0: deux heures.
1: David Riffon avec vous pour ces informations. Plusieurs dizaines d'étudiants de l'UC Louvain, Saint-Louis, se sont rassemblés devant l'entrée de leur campus ce vendredi soir pour dénoncer la tenue d'une conférence du Centre Jean Gaulle. L'événement en présence du président du MR Georges-Louis Boucher et de la ministre de l'Enseignement supérieur Valérie Glatini avait pour thème la recherche sous pression. Les étudiants étaient accompagnés de quelques enseignants. Ils se sont pacifiquement opposés à la venue du Parti libéral au sein de leur université. Aux États-Unis, c'est fait, Kevin Walsh a prêté serment à la Maison-Blanche comme nouveau président de la Réserve fédérale américaine. Il succède à Jerome Powell, ennemi déclaré de Donald Trump ces derniers mois. Il se dit qu'avec Kevin Walsh, le président américain aura une Réserve fédérale davantage à sa main, ce qui fait craindre aux garants de la démocratie une ingérence du politique sur la politique monétaire. On a appris un nouveau départ par ailleurs dans l'équipe de Donald Trump. Tulsi Gabbard quitte son poste de directrice du renseignement national pour raisons privées. L'Italie, la France, le Royaume-Uni et l'Allemagne ont appelé Israël à cesser d'étendre ses colonies en Cisjordanie occupée. Les quatre pays ont condamné la violence des colons et mis en garde des entreprises qui se porteraient candidates à des marchés de construction. Dans un communiqué commun, elles ont aussi rappelé que les colonies israéliennes en Cisjordanie sont illégales. Au cours des derniers mois, la situation en Cisjordanie s'est significativement détériorée. La violence des colons a atteint des niveaux sans précédent, soulignent les dirigeants européens. Les politiques et les pratiques du gouvernement israélien, notamment la poursuite du renforcement du contrôle israélien, compromettent la stabilité et les perspectives d'une solution à deux États, ajoute le communiqué. Pensez-y, la remise de votre déclaration d'impôt approche le 30 juin pour la version papier, 15 juillet si vous passez par TaxonWeb. 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Certains codes ne sont pas toujours remplis correctement. Et pour vous aider à vous y retrouver, notre opération Allo Impôt se poursuit ce samedi à la RTBF dès 9h et jusque 17h. Vous pourrez à nouveau appeler notre call center et poser vos questions. Des experts du service public fédéral finance vous répondront. Ce numéro, je vous le rappelle, le 02 73 73 777 02 73 73 777. Merci de nous suivre, passez une excellente nuit.
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3: Bonjour à tous.
4: Bonjour à toutes et tous.
3: Bon week-end déjà pour ceux qui auront l'occasion de profiter aussi de ce week-end prolongé. Nous serons bien avec vous ce lundi en attendant 1h30 de bonheur.
4: Oui, on va débuter avec une étude très sérieuse qui revient sur une véritable guerre civile entre chimpanzés en Ouganda. Et David Bertrand qui est avec nous, eh bien, va revenir sur cette étude et nous dire en quoi on peut peut-être tisser des liens avec l'homme et l'humanité.
3: Et puis notre dossier du jour sera consacré aux pesticides. Récemment, le magazine Imagine, membre du collectif Kiosque, publie un dossier sur les pesticides en Belgique avec un constat. La dépendance de la Belgique aux pesticides la place en tête des pays européens les plus consommateurs et exportateurs de produits phytosanitaires. Sans pesticides, plus assez de production agricole et nous n'aurions bientôt plus de quoi nous nourrir. Est-ce vraiment le cas? C'est seul, en tout cas, le discours que tiennent l'industrie phytopharmaceutique et certains et certaines agriculteurs tristes, désireux de maintenir la chimie dans les champs, sous prétexte qu'il n'y aurait pas d'autre solution. Pratiques vertueuses, biocontrôle des pistes et des pratiques autres qui existent, on va explorer un petit peu ce champ, justement. Pesticides, un système repensé, y a-t-il des alternatives? On en parle avec nos invités.
4: Et puis, aux alentours de 11h15, Véronique Weiss nous rejoindra pour parler d'une association qui vise à déconstruire les stéréotypes liés aux orientations sexuelles.
3: Merci d'être avec nous. Vous allez pouvoir réagir évidemment si vous le désirez. Nous envoyez vos messages écrits ou vocaux au 0471 200 500, 0471 200 500. Toute l'équipe est là pour vous accueillir. Juliette Stéphane, Victoria Van Dist. Il y a également Julien Demeuse derrière le console. Oui, que je ne vois pas bien parce que j'ai des reflets, Julien. Ben voilà, je te vois maintenant, avec aussi bien sûr, pour accueillir nos invités, Elisa Martinez et vous qui êtes à l'écoute, pour accueillir aussi notre première invitée.
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3: Notre dossier du jour sera consacré à l'un des éléments que vous retrouvez dans le dossier du magazine Imagine, membre du collectif Kiosque, un dossier consacré aux pesticides, signé par Laure de Hessel, Vincent Delannoy, Hugues Dorzé et Christophe Schoen. On va revenir sur l'un des éléments de ce dossier, mais évidemment parler aussi des autres et pouvoir les mentionner avec vous, notamment Laure de Hessel, bonjour.
5: Bonjour.
3: Journaliste à Imagine, c'est vrai que c'est un très gros dossier et une longue enquête que vous avez réalisée sur notre dépendance encore aux pesticides aujourd'hui.
5: Oui, tout à fait. On a cherché à creuser un peu comment on s'est finalement drogué aux pesticides, entre guillemets, ouais. Au fil de l'histoire. Hein, c'est un peu ça. On est allé rechercher... dans les couloirs du Parlement européen où allons les jeux éventuellement d'influence, etc. Et puis alors, comme souvent dans Imagine, on cherche à faire une espèce de panorama de la question et notamment avec des visions un peu plus constructives entre guillemets. On critique mais on cherche aussi à construire un peu et donc on aborde notamment la question avec un patatier bio pour voir un peu comment lui a fait ce changement, quels sont les freins parce que c'est un des secteurs qui en utilise le plus en Belgique et puis on a un volet aussi santé avec Fleur Bretot, qui est cette initiatrice de cancer colère, donc qui elle-même a été victime de deux cancers et qui se bat contre les pesticides en France.
3: Et qui se bat avec de plus en plus de personnes d'ailleurs, hein, parce qu'il y a une vraie prise de conscience aussi par rapport à cela. Malheureusement, dans l'actualité aujourd'hui, avec ce retour des pesticides, ces discussions aujourd'hui qui reviennent, cette mise en doute parfois aussi de certaines études scientifiques qui attestent pourtant les liens entre la dégradation de la santé, l'apparition ou en tout cas l'augmentation de certaines maladies et l'utilisation des pesticides. Il était bon de remettre un petit peu aussi en tête les chiffres que vous avez pu récolter et qui sont quand même relativement effrayants, qui montrent qu'effectivement nous sommes encore hyper dépendants aux pesticides et à quel point les lobbies sont hyper actifs en la matière. À nous dire d'ailleurs ces lobbies qu'il n'existe pas d'alternative et que si nous devons nous passer de pesticides aujourd'hui, eh bien, nous allons tous mourir de faim. C'est ce discours que tient l'industrie phytopharmaceutique et qui est probablement, peut-être, en tout cas on l'espère, contrebalancé par des systèmes qui se mettent en place, qui réfléchissent à des alternatives. On va en parler aussi avec des personnes qui sont intervenues dans le magazine Imagine et dans ce dossier. Philippe Barret qui est avec nous, bonjour.
6: Bonjour.
3: Bienvenue, évidemment. Vous êtes ingénieur agronome et directeur de recherche à CITRA, à l'UC Louvain. Alors, CITRA, c'est une équipe de recherche qui s'intéresse à ces systèmes agricoles et alimentaires et aux processus de transformation et transition associés. Autour de la table, également avec nous, Virginie Pissard, bonjour.
7: Bonjour.
3: Chargée de plaidoyer chez Nature et Progrès, qui vient de publier, d'ailleurs, tout récemment, un nouvel appel à réfléchir à l'utilisation de ces pesticides, notamment aussi en arguant que de nombreux citoyens et citoyennes aujourd'hui sont véritablement inquiets et posent la question de savoir s'il faut vraiment continuer avec les pesticides. Votre réponse est bien sûr non. Et on va voir avec vous s'il existe effectivement ces alternatives. Et puis également Philippe Jacques, bonjour.
8: Bonjour.
3: Vous êtes biochimiste, directeur de Terra à Jean Blou Agrobiotech auprès de l'ULG. C'est l'unité de recherche qui développe l'ingénierie biologique dans les domaines agroalimentaires, de l'agriculture, de la biotech, de l'environnement et de la foresterie. C'est vrai qu'on pose toujours la question de savoir, oui, mais ces alternatives, est-ce qu'elles existent réellement aujourd'hui? Lors, juste pour avoir un panorama, est-ce qu'on peut dire qu'il y a des alternatives?
5: Oui, dans le sens où il y a déjà l'agriculture biologique. Donc voilà, en fait, c'est ça, c'est parce qu'on a tendance à raisonner sous forme de produits. Est-ce qu'il y a un produit B pour remplacer le produit A qui pose problème? Or, le système agricole est un système, précisément, donc il y a beaucoup, beaucoup d'autres façons de faire, il y a d'autres façons de cultiver qui existent, qui sont déjà mises en œuvre, etc. Et puis, à côté de ça, évidemment, il y a toute une série de... Alors, il y a eu quand même des pressions par rapport aux pesticides qui ont fait que, progressivement, on est allé vers des technologies qui permettent l'argument est celui-là de d'être plus précis, de moins en utiliser, d'en utiliser au bon moment, etc. Donc il y a tout un volet technologique qui est développé par rapport à ça. Et puis alors il y a tout un volet de ce qu'on appelle communément les biopesticides, nos interlocuteurs préciseront, mais voilà, qui cherchent effectivement là pour produit par produit ou presque remplacer la chimie, qui est un système dans lequel nous sommes depuis l'après-guerre et qui est vraiment voilà. Toute la recherche, etc., a été dirigée vers la chimie parce que c'est à l'époque, et encore aujourd'hui d'ailleurs, c'est extrêmement efficace.
6: Oui, vous revenez sur l'histoire et comment on en est arrivé là, quelque part, à travers cette utilisation des pesticides. C'est aussi votre avis, Virginie Puissart, c'est de dire qu'on ne peut pas remplacer et imaginer des alternatives en remplaçant un produit A par un produit B. Il faut repenser le système dans son ensemble.
7: Oui, bien sûr. Donc en fait, il y a un peu le narratif actuel, c'est le TINA, on va dire. There is no alternative. Et en fait, il faut le remplacer par le TAPAS. There are plenty of alternatives. Et c'est un petit extrait d'une scénette qui s'est jouée il y a deux jours à Namur, où, comme vous l'avez dit, se sont réunis des associations, des chercheurs, des économistes, des juristes, des citoyens qui sont très concernés et préoccupés et qui disent, mais en fait, ce qu'il faut aujourd'hui, c'est un changement disruptif, en fait. Il faut changer le prisme, changer le logiciel, parce que les solutions sur le plan agronomique, et les agronomes sont ici pour en parler, elles existent. Mais on a construit un système effectivement extrêmement dépendant, et aujourd'hui, quand on voit l'agriculture biologique, ça fonctionne. Le problème, ce que nous exposent tous les agriculteurs qui sont membres de Nature et Progrès, tous nos producteurs, c'est dire, en fait, ce qu'on veut, c'est qu'on valorise nos produits bio.
4: Ça veut dire c'est quoi, valoriser les produits ?
7: Mais qu'on soit conscient que ce sont des produits qui sont positifs pour l'environnement, pour la santé, qu'on leur accorde le prix qui est juste, et que ce ne soit pas un tabou. Aujourd'hui, l'agriculture bio, c'est quasi devenu un tabou, c'est presque un gros mot, en fait. Et on a remplacé un peu le bio par le local, il y a une grosse confusion autour des termes. Et ce qu'on réclame, et ce que les agriculteurs réclament, c'est ça, en fait. C'est organiser les filières, c'est permettre, en fait, qu'il y ait une consommation de produits bio, et c'est la consommation qui va booster aussi la production bio.
6: Philippe Barret, où en est la recherche aujourd'hui en matière d'alternatives, justement, pour les gens dans le public qui n'y connaissent pas grand-chose et qui entendent régulièrement dans les messages les alternatives, peut-être qu'il y en a, mais ça ne fonctionne pas. On en est où de cette recherche, particulièrement en Belgique ?
8: Mais d'abord, la recherche, c'est un monde plein de diversité. Ouais. Donc, la première chose à dire. Et donc, on peut parler de différents types de recherches. Donc, il y a des recherches au niveau des pratiques et au niveau des pratiques agricoles où il y a développement aujourd'hui de nouvelles options comme les biopesticides, où là, c'est vraiment une substitution produit-produit. Il y a un deuxième étage où on essaye de repenser les systèmes agricoles. C'est un peu le modèle de l'agroécologie en disant, c'est pas le bon échelle, l'échelle de la plante ou de la parcelle. Il faut réfléchir à l'échelle de la ferme, du choix des rotations, du choix des cultures. Et puis, il y a une troisième échelle qu'on oublie beaucoup et sur laquelle nous, on travaille énormément. C'est l'échelle des filières. De se dire, mais par exemple, on utilise des pesticides, pour quoi faire ? Quel est l'usage des pesticides ? Aujourd'hui, les pesticides, c'est seulement à 50% pour produire de l'alimentation pour les humains et les animaux. Les autres 50%, c'est pour faire de l'énergie, c'est pour exporter des pommes de terre. Donc la question, si on la commence à cette échelle-là, elle est avant tout, est-ce qu'il n'y a pas une alternative à l'exportation des pommes de terre ? Mais je suppose que c'était pas ça votre question. Votre question, c'était, est-ce qu'il y a une alternative à un fongicide pour les pommes de terre? Sauf que si on change le fongicide en pommes de terre, on va modifier le risque pesticide de quelques pourcents. Si on décide de revoir notre vision commerciale sur les pommes de terre, le sucre, l'exportation, on a un potentiel de changement de plusieurs dizaines de pourcents. Mmh. Et donc, ce que je ne comprends pas aujourd'hui dans le monde de la recherche, c'est beaucoup de gens qui travaillent beaucoup et de façon très intelligente pour changer à la marge le système, alors qu'il y a des leviers qui permettent de changer le système et qui sont aussi des leviers qui sont des objets de recherche. Les politiques publiques, les choix de filières, ce sont des objets de recherche sur desquels on ne parle quasi pas et qui permettent de changer les choses, mais avec des pourcentages énormes et très vite.
6: Au fond, ça rejoint un peu ce que vous disiez, Philippe Jacques, c'est dans l'article, vous parlez de quand on cherche une solution, on va toujours voir dans la même boîte. Et au fond, ce que dit M. Barret, c'est on a plein de boîtes qu'il faudrait déjà relier les unes avec les autres pour être concret. Mais ces boîtes, quel est le problème? On ne les connaît pas, elles ne sont pas suffisamment développées, ces boîtes de solutions potentielles.
9: Alors, peut-être que ce qu'il faut dire, c'est qu'effectivement, je pense qu'on doit les, on doit les assembler, ces boîtes, quoi, le plus possible. Quoi. Bon, moi, personnellement, effectivement, j'ai pris l'option, il y a 38 ans, de travailler sur le développement de produits de biocontrôle. À l'époque, on n'avait pas beaucoup d'autres boîtes non plus.
6: Vous dites biocontrôle et pas biopesticides.
9: Ah c'est, oui, je dis produits de biocontrôle parce que je sens qu'il y a une énorme confusion oui. entre des produits qui... Si vous voulez, l'idée quand même, à très court terme, c'est de pouvoir substituer à des produits dont on sait qu'ils sont mauvais pour la santé, dont on sait qu'ils sont mauvais pour l'environnement, au moins des produits qui ont une toxicité nettement inférieure. Quoi. Là, on a un certain nombre de produits disponibles, hein, quand même. Hein. Quand on regarde un peu aujourd'hui autorisés en Wallonie, par exemple, ou en Belgique, ben, il y a à peu près 10% de produits qui sont des produits biologiques.
8: Quoi. Pourquoi que 10%? Puisqu'on sait que les autres sont dangereux, ça veut dire qu'ils font fonctionnent pas pour tout, ils fonctionnent pas suffisamment, on les connaît pas suffisamment, ils sont plus chers, c'est quoi?
9: Alors effectivement, vous avez un peu tout dit. Donc il y a la première difficulté, c'est que ils sont pas toujours aussi efficaces, il faut le reconnaître aujourd'hui que les produits de synthèse, hein, les produits de synthèse, Laure l'a dit tout à l'heure, ils sont malheureusement ou heureusement, je sais pas, mais très efficaces quoi. Donc pour lutter contre leur utilisation, c'est quelque chose de qui n'est pas simple quoi. La deuxième raison, c'est qu'effectivement ils peuvent être un peu plus chers. Donc il faut du temps pour les développer. La troisième raison, il faut aussi se rendre compte, c'est, je vais vous donner ma propre expérience. Nous, on a découvert en 2004 un nouveau biopesticide, un nouveau agent de biocontrôle. Il n'est pas encore sur le marché aujourd'hui.
6: 22 ans ?
9: Oui, alors qu'on a déposé un brevet dans les années qui ont suivi. On a créé une société pour le produire. Quoi. Donc, et on progresse, hein, mais ça prend un temps incroyable.
8: Parce qu'il faut 22 ans pour qu'il soit sur le...
9: Alors, il faut 22 ans pour différentes raisons. La première, c'est qu'il faut savoir que même quand vous avez tout prouvé aujourd'hui, c'est-à-dire que votre produit n'est pas toxique, qu'il n'a aucun danger, qu'il est efficace sur le terrain, vous avez aujourd'hui entre 7 à 10 ans uniquement pour homologuer le produit qui sont nécessaires. Quoi. Et cette période-là, elle coûte des millions d'euros. Quoi. Donc, il faut déjà avoir une garantie quelque part que ça va bien fonctionner, que c'est intéressant, trouver les partenaires pour le faire, quoi. Donc, il y a vraiment là une difficulté majeure, quoi. Alors, bon, ça, c'est évidemment la partie qui me concerne. Je suis d'accord avec mes collègues de dire que il y a une autre façon de voir l'agriculture qui doit évoluer. J'ai pas de difficulté là-dessus. Simplement, je vous avoue que moi, j'ai pris la partie la plus pragmatique, c'est-à-dire d'essayer de répondre le plus rapidement possible. Et vous voyez que ma rapidité n'est pas exceptionnelle, quoi, à la difficulté majeure, c'est-à-dire diminuer les intrants, diminuer l'utilisation des pesticides et synthèses.
6: Je reste totalement surprise de ces 22 années et effectivement du coût que cela engendre de pouvoir mettre sur le marché un produit que l'on sait meilleur sur la santé. Vous vouliez réagir? Et puis je vous donnerai la parole, Virginie.
8: Oui, parce qu'en fait, on pourrait avoir l'impression que c'est une fuite en avant administrative. En fait, ça a été une stratégie des firmes. Donc, je vous rappelle, en 1990, il y avait 10 firmes qui produisaient des pesticides de synthèse en Europe. Aujourd'hui, il en reste 4. Quatre au niveau mondial qui contrôlent 50% et 4 en Europe qui contrôlent quasi 100%. Et ces énormes firmes, elles n'ont pas de problème avec les budgets d'homologation et la durée des homologations. Donc moi, je l'ai vu dans le monde des OGM que je connais bien, ils ont complexifié eux-mêmes les procédures pour exclure les petits acteurs. En fait, c'est un choix stratégique des firmes. Et donc, c'est parce que il faut savoir que ces régulations... C'est neutre dans la procédure est assez correcte, elle est neutre. Par contre, la procédure est négociée à l'avance en disant on va poser telle question, pas telle question, etc. Donc on négocie la procédure et après, à l'intérieur de la procédure, il y a une certaine neutralité des experts. Et donc la complexité de cette procédure, les montants à engager pour déposer un dossier, c'est une stratégie des acteurs dominants pour exclure les petits acteurs, pour éviter justement le développement des alternatives. Tim Benton, qui est un spécialiste des systèmes alimentaires, l'a démontré dans un récent rapport de l'UNEP, et ça s'amplifie parce que la concentration des firmes s'amplifie, et donc elles ont... C'est facile pour elles de compliquer les choses. Elles ont des énormes équipes pour remplir les dossiers. Elles ont, on vient de le voir récemment sur un dossier en Belgique, des complicités au sein de l'administration que d'autres n'ont pas. Et donc, voilà, c'est aussi une compétition entre modèles dans la procédure d'évaluation.
9: On a une petite expérience, je la cite là maintenant, mais avec Bayer qui nous a attaqué sur un de nos brevets.
6: Ouais.
9: Je vous assure que les moyens qu'ils ont mis derrière quoi, pour trouver comment éventuellement faire en sorte que notre brevet ne soit pas reconnu quoi, sont impressionnants. Quoi. Ils vont chercher des choses que nous, on n'a pas la capacité.
6: C'est décourageant, ça décourage.
7: Et effectivement, ce sont les mêmes acteurs hein, qu'on retrouve. Ouais. C'est BASF, c'est Bayer, c'est Syngenta, ce sont les mêmes acteurs qui ont fait les pesticides chimiques.
6: Mmh. On peut peut-être citer le quatrième, puisque... Bayer, Syngenta, BASF.
7: Sur les biopesticides, sur les biopesticides, je ne sais pas si Corteva est aussi.
8: Ils changent les noms,
7: ils se rachètent. Mais et donc, ce sont ces mêmes acteurs. Et bien, il y a des nouveaux players, des nouveaux acteurs. Et moi, ça me fait penser un peu à l'industrie du tabac. Hein, finalement, c'est un peu la même chose. En fait, c'est d'abord la stratégie du doute. On commercialise les cigarettes, on rend la population très dépendante de ces substances. Et puis, évidemment, à un moment, le caractère polluant, dangereux pour la santé est démontré. Il y a plus moyen à un moment de dire, ben non, il n'y a pas de problème. Et à ce moment-là, ben, qu'est-ce qu'on fait? On développe les vapes, les vaporettes. Mais l'objectif, c'est toujours de vendre des produits et l'objectif, c'est toujours de rendre celui qui les utilise dépendant. Mmh. Et moi, j'ai envie de dire, les biopesticides, si on continue ce parallélisme entre les biopesticides et l'industrie du tabac. Aujourd'hui, les vapes, d'ailleurs les scientifiques et les médecins, ils vont le dire, ça peut être intéressant ces cigarettes électroniques uniquement comme béquille pour quelqu'un qui veut arrêter de fumer. Mmh. Ça ne peut pas être un substitut. La cigarette électronique n'est pas un substitut à la cigarette classique. Et je pense qu'aujourd'hui, c'est ça, par rapport à la question des outils pour se protéger les cultures. Les biopesticides, c'est oui, si et seulement si on fait de la lutte intégrée, on fait des rotations des cultures, on a des variétés résistantes. Et en fait, on a toutes ces pratiques agronomiques. Aujourd'hui, il faut remettre de l'agronomie. Vous êtes agronome. Il faut remettre de l'agronomie, en fait, dans les pratiques agricoles.
6: Je vais, après, une petite page de pub, poser une question peut-être très naïve, mais de me dire finalement, ces quatre géants pourraient voir un marché potentiel dans les biopesticides ou dans les biocontrôles. Pourquoi ne prennent-ils pas éventuellement cette voie-là? On peut en reparler juste après une page de pub.
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6: On parle des alternatives aux pesticides à travers surtout ce dossier réalisé par le magazine Imagine et consacré aux pesticides avec nos invités. Je posais une question qui peut sans doute paraître naïve, mais finalement, ces quatre géants qui ont tellement de moyens, pourquoi n'investissent pas la voie du biopesticide qui est une voie qui est de plus en plus demandée et qui finira par l'être, d'après vous ?
9: Ils le font. Ils le font parce qu'ils ont racheté toute une série de sociétés qui développaient justement, parce que comme le disait Philippe Barret tout à l'heure, quoi, les coûts sont tellement élevés que les petits ne savent pas continuer. Quoi, ouais. Donc les seuls qui parviennent à les récupérer. Et alors après, qu'est-ce qu'ils en font?
6: Ils ne les développent pas.
9: Bah, si, quand même, il y a des produits sur le marché qui sont développés par toutes ces sociétés-là. Quand même, honnêtement, aujourd'hui, moi qui travaille là-dedans depuis 38 ans, j'ai quand même vu la différence. Il y a 38 ans, ils nous regardaient dans les congrès en disant « Oui, oui, faites toujours, on a tout le temps de voir, etc. » Aujourd'hui, les choses ont quand même changé. Ils ont quand même compris qu'ils devaient quand même un peu développer ce genre d'alternative. Ça se fait quand même. Je crois que la plus grosse difficulté, c'est que la mainmise est vraiment très centralisée et que ça ne permet pas d'avoir des perspectives plus généralistes. Un problème qu'on ne dit pas souvent, mais c'est un peu comme le problème des médicaments. Qui conseille l'agriculteur aujourd'hui, quoi ? C'est le distributeur. Le distributeur, il est principalement lié à ces quatre sociétés-là, quoi. Donc c'est lui qui forme l'agriculteur aux nouveaux produits. Donc, voilà, l'orientation peut être donnée à ce moment-là, quoi. Donc, nous, on a un travail de communication et de formation à faire indépendamment de ça, si on veut que les agriculteurs comprennent qu'il y a d'autres façons de travailler, quoi. Ouais.
8: Est-ce que ces géants ont compris qu'ils devaient prendre cette direction-là ou est-ce qu'ils ont été obligés par la législation qui a évolué? En fait, le but de ces géants, c'est à la fois de poursuivre leurs arrangements avec les agriculteurs et de ne pas ouvrir le débat à la société. Donc, en fait, eux, ce qu'ils ont le plus peur, c'est qu'on change de modèle. Mmh. Parce qu'ils n'auront plus leur place dans le nouveau modèle. Donc, eux, ils font tout pour garder leur modèle, qui est basé sur un modèle autour du rendement, qui n'est plus un indicateur pertinent, autour d'une conversation limitée aux agriculteurs, aux politiques et aux firmes.

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2: Pour maintenir leur pouvoir dans le système. Et donc, elles feront des compromis à l'infini, à condition qu'on ne change pas de modèle. Donc, c'est en fait ça. Et donc, la solution à ça, c'est, il y a une double solution très simple. La première, c'est de changer la conversation, c'est-à-dire de ne plus discuter, de ne plus les laisser discuter entre eux, mais de dire, c'est un enjeu de société, discutons ensemble. Et là, les biopesticides trouveront certainement leur place dans ces discussions sociétales. Et la deuxième, c'est changer l'ordre de la réflexion, c'est-à-dire il ne faut pas réfléchir de la parcelle et la plante vers le système, en pensant qu'en changeant la plante, on va changer le système. Ça, il ne faut même pas avoir fait d'études d'agro pour comprendre que ça ne marchera pas, mais de se dire il faut penser à notre système, avoir une vision, et de cette vision, réfléchir quels sont les outils utiles pour cette vision. À ce moment-là, les biopesticides, ils vont trouver un espace énorme devant eux, parce qu'on va dire la solution, c'est sûrement pas d'utiliser les pesticides chimiques, il faut en sortir. Et donc, à ce moment-là, on dégage l'espace. Mais bien sûr, pour le moment, on est en train de se battre dans un tout petit espace, et c'est dans un ring de boxe qui est fermé, et où il n'y a que deux personnes qui peuvent monter sur le ring, les agriculteurs et les firmes.
3: L'argument qui est souvent et toujours, même presque systématiquement opposé, finalement, comme on le disait, c'est si on se passait des pesticides aujourd'hui, on ne pourrait plus nourrir les gens. Alors, est-ce qu'il en est ?
4: Les agriculteurs, ils nourrissent, mais ceux qui nourrissent aujourd'hui les gens sont beaucoup les agriculteurs biologiques, qui nourrissent les gens à proximité de chez eux, qui nourrissent les coopératives, qui fournissent les GASAP. Et comme Philippe l'a dit, il y a une grande partie des agriculteurs qui ne nourrissent pas les Wallons, qui exportent, qui produisent pour les agrocarburants. Et donc ce fantôme, là, ce spectre de l'insécurité alimentaire, de la faim, si jamais demain on coupe, on élimine, on réduit les pesticides, c'est vraiment un discours, comme on a dit, tout à fait construit et qu'on répète comme ça de façon inlassable, sans se dire mais en fait il faut voir les choses autrement. Et c'est parce que justement on n'analyse pas les choses de façon globale, en fait. Le prisme, il est complètement faussé. Mais non, je peux vous rassurer que si on réduit les utilisations de pesticides, si on réduit les pesticides sur le marché, il n'y aura pas une insécurité alimentaire dès demain. Mais ça s'organise, en fait. Et c'est là où on dit, il faut une vision de société. Et si on veut une agriculture qui va nourrir les Wallons, il faut se fixer ce cap-là et puis, par étapes, voir comment est-ce qu'on y arrive. Parce qu'effectivement, aujourd'hui, on est tellement dans l'ornière que pour en sortir, il faut une vraie stratégie.
5: Avec la question, évidemment, du prix, qui revient déjà dans les commentaires, évidemment. Comment est-ce qu'on peut nourrir, puisque vous dites que c'est possible de nourrir, mais à un prix qui est celui que l'on paye aujourd'hui et qui, pour certains, est déjà élevé?
4: Bien sûr. Alors, il y a un problème aujourd'hui du coût réel de l'agriculture et des subsides en agriculture. Vous savez, l'agriculture, elle est sous perfusion, perfusion des intrants chimiques, perfusion des financements. Donc, les agriculteurs aujourd'hui, ils dépendent des aides de la PAC, et ces aides de la PAC, elles sont très très mal dirigées vers un projet de société où on aurait une agriculture wallonne nourricière qui ne détruit pas les écosystèmes, l'environnement et la santé des gens. Donc, il faut certainement rediriger, en fait, tous les financements vers cette agriculture-là pour faire baisser, en fait, le prix des produits bio et taxer, en fait, aussi l'agriculture qui utilise ces produits polluants pour que le prix soit juste. En fait, aujourd'hui, le prix de notre alimentation, il n'est pas juste.
5: Ça fait combien d'années que vous tenez ce discours-là et ça fait combien d'années que vous voyez que la PAC ne prend pas cette direction-là?
2: Oui.
4: Comme Philippe est plus âgé que moi, il va pouvoir répondre.
2: Donc d'abord, la PAC, maintenant, elle a lancé un concept qui s'appelle la subsidiarité, c'est-à-dire ça va encore être beaucoup plus important dans le futur. Les pays ont un pouvoir de décision propre. Et il y a des pays, le Danemark, en 2013, ils ont décidé de taxer les pesticides sur base du risque. Ils ont diminué de 40% le risque pesticide. Les agriculteurs danois gagnent plus en moyenne que les agriculteurs wallons, et les citoyens danois sont en meilleure santé que les citoyens wallons. Donc, c'est possible, ça marche, et cette taxation, elle n'a pas été faite pour remplir le budget de l'État, elle a été faite pour aider les agriculteurs à mettre en place des systèmes bio, etc. Et donc, en 10 ans, ils ont réalisé ce que tout le monde nous dit que ce n'est impossible de réaliser. Donc, il faut un peu arrêter. Et la deuxième chose que je voulais dire...
3: Je vais vous interrompre, parce que sinon vous allez être interrompu par la publicité. Allez. Mais gardez bien votre idée, Philippe Barret, parce qu'on reprendra aussi évidemment les interventions qui nous arrivent au 0471-200-500, comme celle de Luc, qui s'est tourné vers le bio et qui ne le regrette pas. Nous, on poursuit avec notre dossier du jour, dossier consacré au dossier, justement, du magazine Imagine Demain le Monde, membre du collectif Kiosque, et consacré aux pesticides, le système qui nous

0: toxique et nous parlons particulièrement au sein même de ce dossier du volet alternative avec nos invités Laure Dessel, bien sûr journaliste au magazine Imagine, Philippe Barret qui est ingénieur agronome directeur de recherche à Citra UC Louvain et Virginie Spissord chargée de plaidoyer chez Nature et Progrès, Philippe Jacques biochimiste directeur de Terra laboratoire de recherche unité de recherche à Jeanblou Agrobiotech l'ULG.
1: Et puis dans quelques minutes on réécoutera, pardon, si vous le voulez bien, cette chronique de Véronique Weiss qui mettait en avant cette association qui permet de déconstruire les stéréotypes liés aux orientations sexuelles et aux identités de genre.
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2: Cédric Gauthier.
0: Avant de revenir avec vous, Philippe Barret, sur l'un des éléments dont on parle quand on parle de famine et du fait qu'on ne pourra plus nourrir l'humanité si on se passait de pesticides, en tout cas plus nourrir la Wallonie, revenir et annoncer une date importante lors de SL en rapport avec le dossier peut-être.
4: Oui, effectivement, dans la continuité du dossier, on s'est dit qu'on allait donner des armes aussi à nos lecteurs. Et donc le mardi 9 juin à 18h30, à la librairie Livre au Trésor, Bruno Schiffers va nous aider à sortir les pesticides de nos assiettes. Donc voilà, on convie tous les auditeurs à nous rejoindre le 9 juin.
0: Pour avoir les renseignements, on peut se référer au...
4: Sur les pages d'Imagine. Facebook, Instagram, etc. D'Imagine.
0: D'Imagine. Et si vous voulez en savoir plus, n'hésitez pas à vous procurer ce magazine Imagine et à vous abonner, bien entendu, afin de pouvoir permettre aux journalistes d'Imagine de continuer des enquêtes comme celle-ci. Philippe Barret, on parlait donc de cette menace qui nous pend au-dessus de la tête. Si on se passe des pesticides, on ne mangera plus, on sera à la famine. Vous vouliez rajouter un élément, et notamment en parlant des risques cancer environnemental.
5: Oui, parce qu'aujourd'hui en Europe, on risque plus de mourir d'un cancer lié à l'environnement, ou même de mourir ou d'être malade à cause de la malbouffe, que de mourir de famine. La dernière famine en Europe liée au manque de production, c'est 1946. Et c'est à ce moment-là qu'on a mis en place ce modèle actuel. Donc le modèle actuel dans lequel nous discutons aujourd'hui des pesticides, c'est un modèle qui a 80 ans. Et donc, il est complètement à côté de ses pompes par rapport aux enjeux d'aujourd'hui, parce que on ne savait pas à l'époque cette question environnementale, etc. Maintenant, on le sait. Donc, il faut réfléchir avec les conditions d'aujourd'hui, qui ne sont pas la nécessité de produire. On est en surproduction en Europe depuis 1976. Donc voilà, on peut accumuler les dates. Et donc, pour pouvoir rediscuter, s'il y a des nouveaux enjeux, il faut introduire des nouveaux acteurs. Et donc la première alternative aux pesticides, c'est de changer la gouvernance du système agricole et alimentaire. Ça, c'est la condition première. C'est-à-dire que le système agricole et alimentaire, ce n'est plus un enjeu sectoriel, c'est un enjeu de société. Et si c'est un enjeu de société, ça veut dire qu'autour de la table, on doit avoir, comme on les a eu mercredi, des médecins, des juristes, des citoyens, des spécialistes de l'alimentation. Les spécialistes de l'alimentation ne sont même pas associés aujourd'hui aux discussions sur les pesticides. Mes collègues de faculté qui savent, qui peuvent comprendre le lien entre alimentation et cancer, ne sont pas invités, ne font pas partie du débat. C'est incohérent. Et donc, il faut ouvrir une nouvelle conversation. Après, elle va peut-être pas aboutir à ce que j'espère. Moi, je m'en fous. Ce qui m'intéresse, c'est qu'on se donne les moyens.
1: Oui. Vous venez de parler des facultés, deux universités qui sont présentes aujourd'hui, hein, l'UC Louvain et Jeanblou Agrobiotech, donc l'ULG. Qu'est-ce qui est enseigné aujourd'hui aux étudiants par rapport à ces questions-là?
6: Clairement, c'est l'agriculture du futur, quoi. Donc, c'est de nouvelles pratiques culturales, c'est les nouveaux... par exemple, mon collègue Bruno Schiffers, dont on parlait tout à l'heure, qui a passé sa carrière à parler, lui, des pesticides, parce que c'était tout ce qu'on développait pendant 40 années, aujourd'hui donnerait des cours plutôt sur les alternatives et ce qui peut remplacer ces pesticides. Mais c'est une bonne question parce que aujourd'hui on manque encore de personnel formé à ça, clairement quoi. On a vraiment cette difficulté-là à tous les niveaux pour faire comprendre à l'agriculteur tous les avantages de ces autres pratiques et de ces autres produits et même alors vous voulez dire que je reviens à mon dada, mais pour l'homologation, on manque de personnel qui maîtrise et qui connaisse ces produits. Tous les gens qui sont dans les services d'homologation aujourd'hui, ce sont des habitués des pesticides parce qu'ils ont fait ça pendant des années, quoi. Les biopesticides, c'est autre chose. Ce sont des produits vivants. Donc, il y a une matière là qui est encore mal maîtrisée et on doit clairement mieux formés et plus formés.
2: Je peux vous dire que d'expérience, l'agriculture biologique, elle est pas beaucoup enseignée. Il y a des centres du coup privés qui voient le jour, comme Brioa, qui crée une école sur l'agriculture biologique, parce que justement, ce sont des cursus qui sont vraiment à la marge. Et pour avoir parlé avec des jeunes agriculteurs, ils nous disent, mais en fait, nous, on nous a pas appris tout ça. Donc, il y a vraiment un problème. On parlait d'information dans les fermes, des conseils en ferme, mais il y a un problème de formation en amont au niveau de l'agriculture. Et peut-être juste, je voudrais rebondir par rapport aux acteurs dans un nouveau système à repenser, pour quand même énoncer des choses positives, hein, parce qu'on voit en fait les mutuelles de santé, des associations en fait qui travaillent sur le secteur de la santé, qui commencent vraiment à s'approprier ce débat, ces enjeux, parce qu'en fait ça va coûter très cher. La façon dont on produit, dont on consomme aujourd'hui, elle va coûter très cher à la société. Donc on est obligé en fait de réagir.
4: On a aussi une génération d'agriculteurs et d'agricultrices qui voient leur père et leur mère décédés de cancers qui sont liés à l'utilisation excessive des pesticides, qui aujourd'hui en parlent dans des livres, dans des articles, dans des documentaires et qui prennent beaucoup plus la parole en disant « ça suffit quoi ».
2: Oui, il y a encore beaucoup de tabous, mais c'est vrai que petit à petit, on sort de l'omerta pour dénoncer, en fait.
4: Je vous ai interrompu, Philippe.
5: Oui, mais c'est simplement pour... En fait, c'est marrant parce que les deux interventions précédentes convergent dans l'idée que chez nous, aujourd'hui, parce que les études, c'est aussi fonction des étudiants. Hein. Et donc, aujourd'hui, les deux filières qui sont les plus suivies par les étudiants à Louvain, ce sont bio-ingénieurs en durabilité et bio-ingénieurs en santé. Donc, on a un diplôme bio-ingénieur en santé qu'on a recopié de Leuven. Et donc, c'est les deux filières qui sont les plus suivies par les étudiants. Et donc, ça, c'est ce que Virginie disait sur les mutuelles de santé. Donc, moi, j'ai beaucoup travaillé sur l'environnement, la biodiversité et tout. Maintenant, je donne un cours système alimentaire du futur avec des médecins. Pour les médecins, en fait. Pour la faculté de médecine. Parce que ça les intéresse en médecine, les systèmes alimentaires du futur. Et donc, ça, c'est le gros changement au niveau académique sur les 4 dernières années. C'est cet intérêt sur l'interaction entre agriculture, alimentation et santé. Et c'est à ça qu'il faut répondre pour les plus jeunes. Et effectivement, on n'a peut-être pas les ressources pour le faire, mais on peut le faire en s'associant avec d'autres facultés. Et ça, c'est vraiment un point hyper important. Et c'est par là qu'il faut rentrer dans le débat aujourd'hui, parce que c'est la préoccupation des plus jeunes. Et au niveau des agriculteurs, là, on nous parle beaucoup de renouvellement des générations d'agriculture, mais en fait, ce qu'on enseigne à la majorité des agriculteurs qui vont reprendre une ferme, et c'est très malheureux, c'est des enjeux économiques. On leur conseille d'acheter un poulailler, on leur conseille de louer leur terre à des patatiers, parce qu'en fait, on ne voit pas d'autres options. Et donc, si les profs des écoles d'agriculture ne voient pas d'autres options, ben, bien sûr, on pousse les gens dans cette impasse dans laquelle les précédents se sont déjà engagés. Et en fait, c'est pas un reniement de ce qui s'est passé dans le passé. Dans le passé, on demandait à l'agriculture de produire toujours plus. Mais les gars ont fait le job. Mais aujourd'hui, il faut demander autre chose à l'agriculture et ils feront le job. Mais c'est pas eux qui doivent décider ce qu'ils doivent faire. Hein. Là, je suis désolé, j'aime beaucoup les agriculteurs, mais ce n'est pas aux agriculteurs et aux agricultrices d'aujourd'hui et de demain de décider quelles sont les attentes de la société par rapport à eux. C'est l'inverse. La société a à dire ses attentes, à les clarifier, et les agriculteurs et agriculteurs seront très heureux de contribuer à la société. Aujourd'hui, cette opposition entre société et agriculteurs est construite par ceux qui veulent maintenir le statu quo. On revient toujours au même diagnostic.
4: On a Luc qui a réagi en disant « Nous achetons nos pommes de terre bio chez un jeune couple d'agriculteurs à 1 euro le kilo. On n'a jamais mangé d'aussi bonnes pommes de terre. Je ne suis pas prêt de reprendre le conventionnel malgré les 30 kilomètres pour aller les chercher. » Et puis Maurice nous dit « On est en pleine absurdie. » Ça va résumer un peu l'histoire. « On est en pleine absurdie. Si notre pays bénéficie d'une dérogation pour un produit dont l'impact n'a pas encore été évalué, ces dérogations sont justifiées en cas d'absolue nécessité. Or, on est face à un excédent de 860 000 tonnes je cite, de pommes de terre en Belgique, nous dit-il. C'est un peu ça le produit de ce qui se passe aujourd'hui et de cette incohérence. C'est une incohérence qui se retrouve à la fois dans les assiettes, dans le travail des agriculteurs, dans celui du consommateur, dans la santé publique et cette absurdité. Bah, à un moment donné, il faudra essayer un tout petit peu d'en sortir.
2: Elle est à tous les niveaux, hein, l'absurdité, et Luc peut être rassurée, enfin non, pas rassurée, parce qu'on est en pleine absurdie, mais on l'a dit, il y a des lumières qui s'allument. Il y a un recours en annulation qui a été introduit par Nature et Progrès et Polynice, justement contre cette décision tout à fait abusive qu'a pris la Belgique d'autoriser un pesticide avec un mode d'action tout à fait nouveau dont les scientifiques pourront parler et qui, dont on n'a pas du tout de vision claire sur les impacts pour la santé et pour l'environnement, enfin particulièrement pour l'environnement et la biodiversité. Et là, la Belgique, en fait, elle fait une faveur à l'industrie. C'est incompréhensible dans la situation de... dans la situation dans laquelle sont les producteurs de patates aujourd'hui. Les producteurs de patates n'ont pas un problème de rendement, ils ont, depuis l'année passée, un problème de prix. Et c'est en général la problématique des agriculteurs aujourd'hui, c'est que leur problème, ça n'est pas la rentabilité, le rendement justement et la production, c'est la rentabilité, pouvoir vivre de leur travail.
7: Je vous propose de refaire un dossier sur la question.
2: Oui, avec plaisir.
7: Et
2: on aura avancé d'ici
7: en
2: là.
7: En reparler, j'espère qu'on aura avancé. En tout cas, il ne se passe pas une semaine sans qu'on ne parle de pesticides dans l'actualité. N'hésitez pas à vous y intéresser afin de mieux comprendre justement les tenants et les aboutissants de cette problématique. Et on renvoie bien sûr, lors des scènes, nos auditeurs au magazine Imagine Demain le Monde. Et ce dossier en particulier, donc vous le retrouvez toujours hein, évidemment à disposition ce magazine et ce dossier consacré aux pesticides. Et n'hésitez pas à vous abonner également à ces membres du collectif Kiosque qui font un travail au quotidien qui est formidable avec des journalistes qui essaient justement d'être constructif tout en gardant un œil très attentif à ce qui se passe dans l'actualité et dans notre société. Merci à vous d'être venu dans notre émission. Je vous promets, on fera une prolongation et on se reverra. Après le page de pub, on retrouve Véronique Wez.
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7: Véronique Wez, bonjour.
9: Bonjour tout le monde.
7: Et comme d'habitude, vous allez nous présenter de bons plans locaux et des initiatives inspirantes.
9: Oui, je vous parle du projet Gris aujourd'hui pour groupe de recherche d'intervention sociale qui est porté par la Fédération Prisme. C'est un organisme qui œuvre pour la défense des droits des personnes LGBTQIA+, donc les minorités sexuelles et de genre. Alors c'est une belle initiative qui invite les bénévoles issus de la communauté à se rendre dans des écoles dans le but de faire reculer l'homophobie et la transphobie.
1: Oh, il y a du taf.
9: Oui, c'est clair. Alors l'idée, c'est pas de donner des cours théoriques aux élèves, hein, mais plutôt de sensibiliser les élèves à travers des histoires de vie. Ce sont des interventions simples, directes et humaines entre ces bénévoles et les élèves. Alors concrètement, les intervenants et intervenantes vont dans les classes en binôme. Ils se présentent, ils racontent des bouts de leur vie. Ça peut être des choses pas toujours faciles, hein, des moments de fierté aussi, des galères. Et ensuite, ils répondent aux questions des élèves sans tabou, avec un vocabulaire, je vous rassure, toujours adapté à l'âge des élèves concernés. Alors j'ai assisté à une session dans une école du côté de Evers et l'un des intervenants s'appelle Adrien.
10: La discrimination pour laquelle nous on est là, c'est l'homophobie, la biphobie, la transphobie évidemment, mais il y en a d'autres. Et donc bah, évidemment, oui, c'est un combat qui n'est pas fini de faire en sorte que, oui, on est tous différents, mais c'est ça qui est intéressant dans cette société, c'est qu'on ne soit pas tous les mêmes justement, mais qu'on puisse vivre ensemble. Ça passe par deux bénévoles en binôme qui viennent discuter avec vous pendant une heure et demie. Bon, ça vous fait une pause hein, comme ça d'une heure et demie. J'ai fait mon coming out, j'avais 13 ans. Je l'ai fait à ma maman. Alors le coming out, hein, c'est le fait d'annoncer le fait d'être homosexuel. Je l'ai fait à ma maman. J'avais une copine à l'époque. Je l'ai annoncé à ma copine. Mon père l'a appris plus tard. La prochaine étape, c'était ma grand-mère. Elle est décédée maintenant, mais à l'époque, elle arrivait vers la nonantaine. Et donc, c'était ma grand-mère qu'on voyait tous les dimanches. On allait dîner chez elle avant d'aller à la messe.
7: Oui, alors on imagine hein, quand même.
9: Alors, moi, ce que j'adore, c'est que donc là, j'ai laissé expressément un extrait un peu long parce que pour montrer qu'ils parlent vraiment de leur vie, ah ouais. Ils arrivent là et ils parlent simplement avec les élèves. L'idée n'est pas d'imposer une vérité, hein, c'est d'échanger, de sensibiliser, de montrer que derrière les mots, il y a des vraies personnes avec des vraies histoires. C'est la différence avec les programmes scolaires qui évoquent certes la lutte contre l'homophobie et la transphobie, mais qui sont généralement plus théoriques et plus détachées. En fait, beaucoup d'enseignants admettent ne pas savoir comment en parler en classe et donc le fait d'inviter des personnes qui vivent ces réalités, ça rend les sujets beaucoup plus concrets hein, et ça touche davantage les élèves.
11: J'ai quand même appris pas mal de choses parce que c'est un sujet dont on n'a pas forcément l'habitude de parler avec des gens qu'on connaît, etc. Et le fait d'être confronté directement aux personnes les premières concernées, j'ai appris forcément des choses. C'est quand même important parce que je trouve qu'il y a quand même encore beaucoup, même en rigolant, d'homophobie chez les jeunes et même parfois chez les grands. Personnellement, je pense que je pourrais peut-être aussi essayer de parfois, quand j'entends quelque chose de mauvais auprès des jeunes, etc., en parler moi aussi peut-être, parce que maintenant que j'ai eu une sensibilisation, je m'y connais un peu mieux, et essayer de partager ce que j'ai appris avec les autres. Pour eux aussi les aider, voilà.
7: Ils ont quelle tranche d'âge?
9: Alors ça dépend, c'est vraiment tout.
7: Ah oui, c'est...
9: Oui, c'est, ça dépend des classes, donc je pense que ça commence à 12 ans et ça va jusqu'à 18.
1: Mais il est bien cet ado, mais est-ce que vous avez, vous, assisté à des réactions plus virulentes?
9: Alors oui.
1: D'autres ados qui étaient totalement contre, qui ne voulaient pas entendre ou qui étaient même parfois violent verbalement ou autre.
9: Alors non, j'y ai pas assisté. Et apparemment, ça arrive, selon les bénévoles. Dans la classe dans laquelle j'étais, il y en a 4 sur les 16 qui étaient vraiment intéressés. Les autres étaient un peu en train de parler, en train de se dire « Tiens, c'est vrai que c'est un cours, c'est un peu plus léger, donc voilà, on papote entre nous. » Mais il y en a 4 qui étaient vraiment très intéressés et c'était vraiment chouette à voir. Parce que je me dis, même 4 personnes, ils sont là même pour une personne, en fait. Même pour un élève. L'idée, c'est vraiment, s'ils arrivent à faire passer un message pour un élève, ça suffit, en fait. Mais donc là, non, le reste était calme, hein. Il n'y avait pas d'éléments perturbateurs, mais c'est très intéressant à voir. Alors forcément, il y a toujours des résistances. Certains parents aussi sont contre, et donc du coup, c'est vrai que les élèves du coup sortent de la classe. Il y a certains élèves qui sont fermés aussi sur les questions en général, hein, sur les questions de genre et de sexualité, mais la majorité y adhère, et le bouche à oreille fonctionne. Quand un élève comprend, il peut en parler dans la cour aussi, hein, donc, et à la maison aussi, c'est important. Alors les écoles qui font appel aux grilles constatent apparemment moins de moqueries dans les couloirs, plus de bienveillance entre les élèves et moins d'insultes aussi sur les casiers, par exemple, qui sont écrits. Alors comme je vous le disais, les équipes pédagogiques apprécient souvent le format. Rudy Wattier est professeur dans cette école à Evere. Il me disait que faire intervenir des associations libère davantage la parole des élèves et surtout apporte des réponses expertes aux questions.
12: Je trouve que faire appel à des SBL qui sont professionnalisés dans un domaine d'intervention fait en sorte que, je trouve en tout cas, que la parole des élèves est beaucoup plus libérée. Ils posent des questions, ils sentent qu'ils ont devant eux des personnes qui ont de l'expérience, de l'expertise, que nous n'avons pas nécessairement dans certains domaines. Et je trouve que par rapport à ces professionnels, ils se sentent plus à l'aise également de porter ces questions. Et ça m'a frappé, en tout cas dans la dernière intervention de la semaine passée, comment ils étaient à l'aise de poser toutes leurs questions.
11: Mais est-ce que, enfin, je sais pas si vous avez déjà envisagé d'aller chez les prostituées, ou alors, si vous y allez, vous irez chez une femme ou un homme?
9: Alors, il faut bien se rendre compte que ce n'est pas une performance militante, hein, c'est un outil d'éducation, de partage et de sensibilisation. Raconter son histoire en classe via le gris se fait de façon simple, bienveillante et efficace, hein. Bon, c'est clair que 1h30 de témoignage ne résout pas tout, mais ça peut aider à faire bouger les mentalités, pourquoi pas à changer des vies, hein. La vie d'un élève, on en parlait juste avant, qui n'avait jusque la personne à qui en parler. Et ça, c'est déjà énorme pour les bénévoles, pour le gris, pour la fédération Prisme. Alors, si vous faites partie de la communauté LGBTQIA+, c'est que vous êtes intéressé de devenir bénévole du GRI. Céline Cassens, qui est chargée de projet, nous explique comment s'y prendre.
13: Alors, on a tout un processus de recrutement. Donc, on fait un plan com sur les réseaux sociaux et par bouche à oreille. Par la suite, on demande une lettre de motivation de pourquoi on aimerait bien s'investir en tant que bénévole. Et par ailleurs, avec ma collègue Maureen, nous mettons en place des séances, des rencontres, c'est pas des entretiens, mais plutôt une rencontre informelle pour pouvoir un petit peu plus connaître la personne. Et ensuite, une des dernières étapes, c'est le week-end de formation en résidentiel, où on va former les bénévoles à comment intervenir en face de jeunes, par rapport à la question de l'âge, par rapport aux thématiques, avoir une gestion aussi, gestion de la parole, gestion des émotions. Et ensuite, la dernière étape, c'est une observation sur le terrain, pouvoir un peu analyser sur du contenu, sur du terrain.
7: C'est une manière d'incarner, hein, finalement, ces situations vécues au quotidien par certains et certaines d'entre eux et d'elles, de parfois violence ou difficulté ou obstacle, mais comme vous l'avez dit, c'est aussi parfois des moments inspirants qu'ils partagent.
9: C'est inspirant, et c'est aussi dire, si jamais un élève est concerné, de se dire « il y a du soutien, il y a des personnes qui sont là pour vous écouter, si jamais il y a personne dans l'entourage. » Mais voilà, de se dire que, de faire passer aussi qu'il y a un organisme qui s'occupe de ça et qu'il y a toujours moyen d'en parler. Et puis alors, d'être inspiré justement par ces bénévoles. Alors si vous êtes vous-même enseignant, enseignante, parent ou membre d'une direction, vous pouvez aller découvrir, hein, ce projet sur cette www.fédération-prisme.be, et ça s'appelle le GRI, tout simplement.
7: On rappelle l'acronyme de GRI.
9: Alors, je remonte sur ma page. C'est le groupe de recherche et d'intervention sociale.
1: Et donc le site www.fédération-prisme.be. www.prisme.be.
9: Exactement.
7: Waouh, quelle mémoire.
1: J'ai une mémoire de 17 secondes.
7: Oh, très bien, c'est très bien. Merci beaucoup Véronique Ouez.
9: Avec grand
7: plaisir.
9: Et à très
7: vite, évidemment, pour de nouveaux projets inspirants.
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0: Il est 3 heures.
1: David Riffon avec vous pour ces informations. Plusieurs dizaines d'étudiants de l'UC Louvain, Saint-Louis, se sont rassemblés devant l'entrée de leur campus ce vendredi soir pour dénoncer la tenue d'une conférence du centre Jean Gaulle. L'événement en présence du président du MR, Georges-Louis Boucher, et de la ministre de l'Enseignement supérieur, Valérie Glatini, avait pour thème la recherche sous pression. Les étudiants étaient accompagnés de quelques enseignants. Ils se sont pacifiquement opposés à la venue du Parti libéral au sein de leur université. Aux États-Unis, c'est fait, Kevin Walsh a prêté serment à la Maison-Blanche comme nouveau président de la Réserve fédérale américaine. Il succède à Jerome Powell, ennemi déclaré de Donald Trump ces derniers mois. Il se dit qu'avec Kevin Walsh, le président américain aura une Réserve fédérale davantage à sa main, ce qui fait craindre aux garants de la démocratie une ingérence du politique sur la politique monétaire. On a appris un nouveau départ par ailleurs dans l'équipe de Donald Trump. Tulsi Gabbard quitte son poste de directrice du renseignement national pour raisons privées. L'Italie, la France, le Royaume-Uni et l'Allemagne ont appelé Israël à cesser d'étendre ses colonies en Cisjordanie occupée. Les quatre pays ont condamné la violence des colons et mis en garde des entreprises qui se porteraient candidates à des marchés de construction. Dans un communiqué commun, elles ont aussi rappelé que les colonies israéliennes en Cisjordanie sont illégales. Au cours des derniers mois, la situation en Cisjordanie s'est significativement détériorée. La violence des colons a atteint des niveaux sans précédent, soulignent les dirigeants européens. Les politiques et les pratiques du gouvernement israélien, notamment la poursuite du renforcement du contrôle israélien, compromettent la stabilité et les perspectives d'une solution à deux États, ajoute le communiqué. Pensez-y, la remise de votre déclaration d'impôt approche le 30 juin pour la version papier, 15 juillet si vous passez par TaxonWeb. 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Des experts du service public fédéral finance vous répondront. Ce numéro, je vous le rappelle, le 02 73 73 777 02 73 73 777. Merci de nous suivre, passez une excellente nuit.
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3: Nous sommes le 18 juin 1178, peu après le coucher du soleil à Canterbury, dans le Kent, à l'extrémité sud-est de l'Angleterre. Ce soir-là, au moins 5 moines sont les témoins, rapporteront-ils, d'un étrange spectacle. Ils prétendent avoir vu l'extrémité du croissant de lune se briser en deux, libérant des flammes. La lune tremblait et le phénomène se répétera une douzaine de fois. 800 ans plus tard, un planétologue propose une explication à cet événement inouï. Les moines anglais auraient assisté à la formation d'un cratère, une dépression que l'on nommera Giordano Bruno. Mais cette analyse sera mise à mal par la sonde Clémentine qui montrera que le dit cratère est bien plus ancien. Alors, que s'est-il passé le 18 juin 1178 dans le ciel de Canterbury et probablement d'ailleurs? C'est ce que nous allons voir aujourd'hui, en plus de nous pencher sur quelques autres bizarreries de l'astronomie.
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4: Oh, très intéressant ça.
5: Vous voyez, ce groupe de lignes au centre.
4: Je vois.
5: Mais alors...
4: Par les anneaux de Saturne, c'est prodigieux. Oui, prodigieux.
5: Quelle est votre interprétation, monsieur le directeur?
4: Mes amis, c'est inouï. Hein? Fantastique. Renversant.
3: Adaptation radio de l'étoile mystérieuse de Hergé, les aventures de Tintin. Donc Yaël Nazet est avec nous. Bonjour Yaël Nazet.
6: Bonjour.
3: Astronome et maître de recherche FNRS, membre de l'Institut d'astrophysique et de géophysique de l'Université de Liège. Et vous êtes l'autrice d'un ouvrage qui s'intitule « Astronomie de l'étrange » qui est paru aux éditions Belin. Alors on reviendra bien sûr à cette énigme de 1178 tout à l'heure. Hein. On ira à Canterbury. Mais revenons d'abord à la conquête, au début de la conquête spatiale. L'Union soviétique possède clairement la suprématie. Premier satellite en 1957, premier être vivant dans l'espace la même année, premier survol lunaire en 59 et bien sûr, premier homme et première femme dans l'espace. Un premier groupe est sélectionné dans le plus grand secret en 1960 pour donc voyager dans l'espace. On imagine leur joie, leur impatience de partir, mais malheureusement, tous ne vont pas connaître le bonheur de ce voyage et ce ne seront pas les seuls d'ailleurs. Que s'est-il passé en Union soviétique ?
6: Oui, il s'est passé ce qui se passe finalement un peu partout. C'est-à-dire qu'on sélectionne des astronautes ou des cosmonautes ou des taïkonautes. Et puis, ce n'est pas parce qu'ils sont sélectionnés qu'ils finissent par voler véritablement. Il peut se passer, entre le moment de la sélection et le moment du vol, pas mal de choses. Bon, on peut avoir des gars qui meurent, parce que ce sont souvent des pilotes d'essai, et que bon, de temps en temps, il y en a un qui a un problème avec son avion. Ici, dans le cas des 20 premiers sélectionnés russes, il y en a un qui faisait des essais dans une atmosphère pleine d'oxygène, et qui, à la fin du test, a fait une bêtise, il a jeté un petit coton imbibé d'éther sur une plaque chaude, ça a fait une flamme, et l'atmosphère purement d'oxygène, ben voilà, tout s'est enflammé, et il est mort comme ça, dans d'atroces souffrances, il faut bien le dire. Alors, il y en a d'autres hein, qui eux, se sont avérés, parce que les astronautes et les cosmonautes sont suivis au niveau médical très très longtemps, et on vérifie, on revérifie, et ben, de temps en temps, on tombe sur quelque chose. Et là, voilà, il y en a aussi quelques-uns dans cette fameuse sélection de 20, 3, hein, 3 gars qui... pour qui on a fini par trouver des problèmes médicaux.
3: Et puis il y a des scandales aussi.
6: Alors ouais, et ça, ça a été valable aussi pour les Américains. Il y en avait un qui était un petit peu trop, disons, attiré par les femmes. Et donc qui ne correspondait pas à l'idéal de l'homme soviétique, héros, fidèle à sa femme, etc. Et qui a donc été démissionné. On aura l'équivalent chez les Américains dans une des sélections américaines. Et puis, vous avez ceux qui font des bêtises. Hein. Il y en a qui quittent la base et qui font des conneries. Voilà, un groupe de trois comme ça, qui en plus le prennent de haut quand ils reviennent et qui se font prendre. Finalement, pour arrêter un peu les frasques de ces cosmonautes, ces premiers cosmonautes, la sanction a été directe, renvoi.
3: Des histoires et des échecs qui seront tenus d'ailleurs secrets assez longtemps par l'Union soviétique. On imagine qu'il faut bien garder une réputation. Vous l'avez dit, ces astronautes privés de vol, ce sera valable aussi pour les Américains, les Européens, les Belges aussi. On le découvrira dans votre ouvrage. Alors en ce qui concerne la sélection des femmes, quel que soit le pays, on retrouve la même constante. Parmi les astronautes ayant volé, on n'en compte que 10% environ. Alors quelle raison a-t-on trouvé pour justifier cette absence de représentation ?
6: Ah, là, on peut vous en trouver pas mal. Hein. Alors, la première, c'est assez typique, ce sont les toilettes. Oui. Bon, il n'y a qu'un seul type de toilette, donc forcément, ça ne peut pas marcher, on ne peut pas avoir de filles. Vous avez le problème qu'il faudrait faire des scaphandres spécifiques pour les femmes, il faudrait du matériel en plus, c'est lourd, donc bon, on va simplifier. On va trouver un certain nombre d'excuses un peu idiotes comme ça. Mais pendant ce temps-là, les médecins en fait se rendent compte que finalement, les femmes c'est très avantageux dans l'espace. C'est plus petit, ça a moins de masse, donc ça consomme moins d'oxygène, moins d'eau, moins de tout. C'est résistant, plus résistant que les hommes. Mais malgré tout, ça ne va pas suffire à convaincre.
3: Et aujourd'hui, on en est où de cette représentation des femmes ?
6: Alors ça avance, mais doucement, on va dire. Hein. La dernière sélection américaine était pratiquement paritaire, donc c'était déjà un pas en avant. Pour le moment, dans les astronautes européens, on a une femme sur 7, donc ce qui n'est pas énorme. On espère que la nouvelle sélection là, qui va commencer va un peu modifier les choses. Et puis on peut se dire, y a aussi les touristes de l'espace. Mais là aussi, dans les touristes de l'espace, ce sont souvent des multimilliardaires, des milliardaires, et il y a quand même assez peu de femmes, hein, soyons clairs, dans ce truc-là. Donc pour le moment, on a eu une touriste femme, une américano-iranienne, mais c'est tout.
3: Ouais. Vous revenez sur un certain nombre de personnages femmes importantes pour l'histoire de l'espace dans votre ouvrage. Alors, vous dressez également le portrait robot du héros, hein, le savant, solitaire, mâle, vieux, sage, un petit peu rêveur, voire un peu fou. Ça, c'est pour l'image emblématique de ce héros de la science. Vous revenez sur le portrait de quelques-uns de ces héros, et il faut bien le dire, Yael Nazé, vous leur dressez pour un certain nombre un joli costard. Ainsi, Isaac Newton, célébré pour sa théorie de la gravitation universelle. Il est né le 25 décembre 1642 en Angleterre, dans notre calendrier. Alors tout d'abord, un bref rappel, en quoi Newton change-t-il le monde ?
6: Alors, Newton va avoir un certain nombre de contributions importantes, d'abord en mécanique, évidemment. On se souvient de cette fameuse loi de gravitation universelle qui va permettre d'expliquer pas mal de choses qu'on pouvait voir, des lois de Kepler qui étaient totalement empiriques, par exemple. Mais en plus, il va travailler sur l'optique. On connaît son expérience avec le prisme qui décompose la couleur en un arc-en-ciel, donc il montre que les couleurs sont véritablement intrinsèques à la lumière. Donc il va avoir énormément de travaux comme ça en optique et en mécanique. Mais il faut bien avouer que c'est un gars qui a un très sale caractère. Mmh. Donc il va avoir un rayonnement scientifique réel et je vais dire tout à fait justifié, hein, c'est clair. Mais bon, d'un autre côté, il va aussi forger sa propre légende et pas hésiter à passer sur les têtes de pas mal de gens.
3: C'est ça, il se querelle avec tout le monde. Enfin, il supporte pas la moindre concurrence, au fond.
6: Oui, c'est vraiment ça. En fait, il ne peut pas y avoir plus grand génie que Louis. Mm-hmm. Et donc, globalement, si quelque chose a été fait, c'est Louis qui l'a fait. Donc, par exemple, on a la loi de gravitation universelle, le fameux 1 sur R carré, donc l'inverse de la distance au carré qui compte. En fait, il n'est pas le premier du tout à imaginer ça. Hooke, qui est un de ses collègues anglais, c'est lui qui va en parler en premier à Newton, parce que Newton, au départ, va se tromper dans ses estimations. Il va les corriger en ayant cette information-là, mais après, quand il va le publier, il ne mentionnera pas du tout Hooke, il ne mentionnera pas du tout les autres anciens, ce que Hooke va un peu apprécier. Mais disons que Newton va s'arranger pour faire disparaître toutes les traces.
3: Écrire donc une bonne partie de sa légende. Alors, les astronomes ont-ils un rapport particulier avec la mort? Yael Nasir, après tout, le ciel, hein, dit-on, c'est là que se repose, en tout cas que se regroupent les dieux, et puis là où vont les esprits humains après leur mort. Alors, quel est ce rapport avec la mort?
6: Alors, en fait, c'est vrai qu'on pourrait croire l'astronomie un métier tout à fait tranquille, hein, mais c'est vrai qu'il y a un rapport un peu particulier. Alors déjà, il y a un certain nombre de gars qui se font enterrer dans leur observatoire ou pas loin. Mais puis, bon, de temps en temps, il y a aussi des accidents. Donc, je veux dire, voilà, dans le temps, il faut bien s'imaginer qu'on n'était pas dans des salles de contrôle climatisées, on travaillait dans le dôme qui était ouvert pendant toute la nuit. Donc, bon, il y en a quelques-uns qui ont chopé des pneumonies et qui en sont morts. Et puis vous avez aussi des petits problèmes, hein. Par exemple, si vous allez en Australie observer, il se peut qu'il y ait des feux de brousse. Et j'ai un collègue qui, comme ça, en fait, il était en train de dormir au matin quand l'incendie a pris de l'ampleur. Alors on a évacué tout l'observatoire, mais pas de bol, on l'a oublié. Il s'est retrouvé laissé derrière. Et quand il s'est réveillé, à cause de la chaleur, il s'est rendu compte qu'il était au cœur de l'incendie. Et donc, il a fallu, un gros coup de chance pour que finalement, il revienne et il soit pas brûlé, quoi.
3: Tout va bien aujourd'hui, rassurez-nous.
6: Oui, il va très bien.
3: Alors, une légende urbaine tenace, toujours à propos de la mort, hein, cette légende urbaine veut que le pionnier de l'astronautique, l'Américain Robert Goddard, ait transporté ses fusées dans un corbillard. À quoi bien servir un corbillard, ici?
6: En fait, c'est tout simplement parce qu'il avait pas mal de matériel, et donc il avait des pick-up fortes qui étaient assez allongées derrière, et dont une variation était, en fait... utilisé pour les corbillards et vendu comme corbillard. Alors en fait, il n'a jamais utilisé le modèle spécifique vendu comme corbillard, mais un modèle assez similaire. Et c'était tout simplement une question de transport de matériel.
3: Lorsque l'on pense à l'astronomie, à l'observation des astres, on pense aussi à des formes sphériques, des cercles, des ellipses. Mmh. Or, nous dites-vous, Yael Nasir, la géométrie céleste s'avère bien plus riche. C'est ce que vous allez nous raconter dans quelques secondes.
7: Une lentille convexe, comme celle qui aide quand on voit mal de près. Une lentille concave, comme celle qui permet aux myopes de mieux voir loin. En associant les deux, on rapproche les objets lointains, à condition de trouver la bonne distance.
8: Une trouvaille due au hasard. Des images qui flottent entre deux bouts de verre, dont rien ne prouve la vérité.
9: Et dont rien ne prouve qu'elles ne sont pas faites exprès pour nous abuser. Comme ces fantômes qu'on fait apparaître au théâtre pour effrayer les spectateurs. Des illusions derrière lesquelles se cache toujours le grand illusionniste.
10: Et si le télescope montrait des choses qui n'existent pas?
11: Alors ça serait la plus extraordinaire des inventions.
3: Un extrait du film L'œil de l'astronome qui raconte l'histoire de Kepler. C'est un film de Stan Neumann. Vous revenez sur Kepler. En deux mots, rappelez-nous son apport à l'astronomie.
6: Alors, Kepler va en fait utiliser toute une tonne de données, notamment sur Mars, et il va se rendre compte que finalement, les cercles dont on nous bassine depuis des millénaires, en fait, ils sont pas bons. En fait, les planètes se déplacent sur des ellipses. Et elles ne se déplacent pas n'importe comment sur leur ellipse, elles se déplacent en allant plus vite lorsqu'elles sont plus proches du Soleil.
3: Alors, il n'y a pas, justement, nous dites-vous, que des cercles, que des ellipses. Alors d'abord, on va rappeler, puisqu'on va parler de la forme des galaxies, une galaxie, c'est quoi au fond ?
6: Alors, une galaxie, c'est assez simple, finalement, au départ. C'est tout simplement un agglomérat d'étoiles et de matière interstellaire. Et tout ça s'organise plus ou moins bien, et donc... On a beaucoup de galaxies qui ont une espèce de forme de soucoupe volante, comme la nôtre, avec une espèce de rond au milieu et puis une zone assez plate. C'est ce qu'on appelle les galaxies spirales, parce que, en fait, elles ont, quand on les regarde du dessus, on va voir des bras spiraux qui se forment dedans. Et puis, on en a d'autres qui ressemblent plutôt à une espèce de gros œuf, comme ça, avec des étoiles un peu partout. Et puis, il y en a qui sont totalement irrégulières. Bon, voilà, c'est pas très bien. Souvent, celles-là sont petites.
3: Mais il y a des rectangles rouges aussi dans. Qu'est-ce que c'est ?
6: Alors là, il y a une nébuleuse qu'on appelle la nébuleuse du rectangle rouge, et elle a une copine qui s'appelle la nébuleuse du carré rouge. Alors, ce qui est très bizarre, c'est que c'est rectangulaire et c'est rouge. Alors, la couleur, en fait, provient de chaînes de carbone particulières qu'on n'observe pas dans d'autres nébuleuses. Donc déjà, la composition de cette nébuleuse est particulière. Et puis, il y a cette forme autour de l'étoile, de ces zones éjectées qui forment des espèces de rectangles avec les diagonales assez bien marquées. En fait, ce qui se passe, c'est qu'on pense qu'au centre, il n'y a pas qu'une seule étoile, il y en a deux. Elles se tournent autour et en fait, ça a quelque part focalisé l'éjection dans une espèce de cône. Et ce qu'on voit très bien, c'est le bord du cône, évidemment. Et on pense que cette éjection ne s'est pas faite en une fois, mais en plusieurs fois, ce qui a permis de faire apparaître des bords dans ce cône, ce qui forme en fait le rectangle.
3: Alors, on reviendra aux compagnies ou non d'ailleurs d'étoiles, les étoiles plus ou moins solitaires avec vous tout à l'heure. Alors, avant cela, on revient au télescope là, pour observer les étoiles, bien sûr, c'est ce que les astronomes utilisent entre autres. Et on va se reporter à l'été 1962, on inaugure à l'observatoire de Green Bank aux États-Unis un radiotélescope qui est immense, 100 mètres de diamètre, ça fait à peu près un immeuble de 23 étages. Il pèse 600 tonnes. 26 ans plus tard, en 1988, le 15 novembre, exactement à 22h, un technicien entend un craquement. Qu'est-ce qui se passe ?
6: Il se passe quelque chose qu'on n'avait pas du tout prévu et qu'on n'avait jamais observé, c'est que tout simplement, le télescope va s'effondrer. Donc c'est assez impressionnant parce que vous imaginez des tonnes de métal qui finalement expirent. Et donc un gigantesque cri du métal et qui se courbe et qui tombe. Sur justement la petite cahute où était cet astronome. Alors évidemment, vous imaginez qu'il a juste eu le temps de partir quand il a vu passer les espèces de poutres à travers le plafond, quoi. Et c'est là que, vous imaginez, en plus ça se passe dans le noir, parce qu'on est en pleine nuit, vous imaginez avoir ça en pleine nuit et puis le lendemain matin découvrir un gigantesque champ de débris.
3: Alors on va chercher évidemment à en comprendre les raisons et très vite on va accuser les extraterrestres.
6: Oui, alors certains se sont dit, oui, mais attendez, la grande antenne là, en fait, elle est utilisée pour les fameux programmes SETI, donc les programmes d'écoute du ciel à la recherche de signaux intelligents. Et donc ils disent, ah ouais, mais en fait les extraterrestres, ils veulent pas qu'on les entende, et donc ils ont à distance détruit le télescope pour éviter qu'on les surprenne.
3: Alors on ne compte plus les films et les séries avec des morts vivants, cannibales de préférence, dans le cosmos. La réalité, nous dites-vous Yael Nazé, rejoint la fiction. On y trouve de vrais zombies qui sont avides de cervelle.
6: Oui, en fait, la cervelle céleste, la cervelle stellaire. En fait, il y a des objets un peu particuliers qu'on appelle des objets de Torn-Zietkoff. Et l'idée, c'est que là aussi, au départ, vous avez un couple où un des deux membres du couple est un cadavre d'étoile. Un cadavre qu'on appelle une étoile à neutrons. Et les deux objets sont tellement proches qu'ils finissent par se rapprocher tellement que l'étoile à neutrons va rentrer dans sa compagne et finir par, partir vers le centre et s'installer au centre de l'étoile. Donc, de l'extérieur, vous voyez une étoile normale, mais à l'intérieur, en fait, c'est un cadavre. Et donc, c'est un objet hybride très particulier, un zombie extrêmement particulier. Alors, est-ce qu'on les a trouvés ou pas ? C'est encore en discussion, il y a beaucoup d'échanges et de se dire, celle-là, oui, c'est ça, celle-là, non. Enfin, On n'est pas encore certain de les avoir trouvés, mais en tout cas, on cherche bien.
3: Alors, c'est ce qui est intéressant, justement, dans votre ouvrage, c'est que vous rappelez que la science, elle se construit aux limites du savoir. C'est-à-dire que y a la distance entre la réalité et le doute est parfois très ténue, à tel point qu'il arrive que les scientifiques hallucinent. Et on va revenir sur cette histoire, précisément, du début de cette émission. Donc, la Lune se brise en 1178 à Canterbury. Qu'est-ce qui s'est passé ?
6: Très probablement que cette lune ne s'est pas brisée, en fait, tout simplement, il y a eu, on va dire, un hasard extraordinaire, c'est que lorsque ces moines ont levé les yeux, il y a probablement eu un gros bolide, donc un de ces rochers qui de temps en temps nous rentrent dessus, qui font une étoile filante, mais parfois l'étoile filante peut être vraiment très forte, quoi. Et là, ben voilà, c'était une grosse étoile filante qui était pile dans la direction de la lune. On pense que c'est probablement ça. Maintenant, de temps en temps, on voit des trucs sur la lune. Alors certains ont probablement eu des hallucinations, effectivement, mais par contre, on sait que de la poussière peut léviter sur la Lune et peut, du coup, produire des petites colorations, des petits obscurcissements. On sait aussi qu'il y a, là aussi, comme sur Terre, hein, des petites météorites qui tombent sur la Lune. Et donc, on voit les impacts. Maintenant, on peut les suivre. Mais évidemment, vous imaginez, au 18e, dire « j'ai vu un point brillant sur la Lune », ça paraît absolument extraordinaire.
3: Mais j'imagine que ça, d'autres parties du monde l'ont observé en 178.
6: Non, il n'y a que Canterbury, en fait, où on a pu l'observer, où on a un témoignage. Et c'est d'ailleurs ce qui a permis, en fait, finalement, d'arriver à cette explication-là, parce que personne d'autre ne l'a vu. Et d'autre part, si ça avait été la formation d'un cratère, on aurait eu énormément de débris qui auraient fait des pluies d'étoiles filantes pendant plusieurs semaines, et là, on n'a personne qui l'a vu. Or, par exemple, si vous prenez les Chinois tenaient des registres du ciel extrêmement précis. Donc voilà, clairement, ça a été la faute à pas de chance, quoi.
3: Alors, on parle beaucoup de Mars hein, aujourd'hui, on y reviendra tout à l'heure. C'est une planète qui a fait aussi beaucoup l'objet d'hallucinations.
6: Oui, il faut bien se rendre compte que quand on regarde dans un télescope, un petit télescope d'amateur aujourd'hui, mais c'était les télescopes professionnels hein, d'il y a quelques siècles, eh bien, en fait, Mars est une espèce de petit confetti où vous devinez à peine des structures. Alors, le problème, c'est que notre esprit a tendance, quand il voit des trucs un peu flous, à faire des lignes droites. Et donc, très rapidement, on s'est mis à voir des canaux sur Mars. Alors, on venait de faire le canal de Suez, donc vous imaginez, c'était rien que ce petit morceau minuscule avait pris un temps de fou, c'était très compliqué. Alors là, des canaux gigantesques sur une autre planète qu'on peut voir comme ça à distance, on s'est dit, voilà, il y a une civilisation très avancée sur Mars.
3: Or, évidemment, ça ne s'est pas avéré vrai.
6: Non, ça ne s'est pas avéré vrai, mais par exemple, la NASA a encore utilisé les cartes avec ces fameux canaux dans les années 60 avant d'envoyer les premières sondes.
3: Mais en parlant de canaux, justement, il n'y a pas de Mars, que Mars qui vaille. Vénus s'avère, elle aussi, très très fascinante. On y vient avec vous, Yael Nazé.
11: J'avais ainsi appris une seconde chose très importante. C'est que sa planète d'origine était à peine plus grande qu'une maison. Ça ne pouvait pas m'étonner beaucoup, je savais bien qu'en dehors des grosses planètes comme la Terre, Jupiter, Mars, Vénus, auxquelles on a donné des noms, il y en a des centaines d'autres qui sont quelquefois si petites qu'on a beaucoup de mal à les apercevoir au télescope. Quand un astronome découvre l'une d'elles, il lui donne pour nom un numéro. Il l'appelle par exemple l'astéroïde 325. J'ai de sérieuses raisons de croire que la planète d'où venait le Petit Prince est l'astéroïde B612. Cet astéroïde n'a été aperçu qu'une fois au télescope, en 1909, par un astronome turc.
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3: Bernard Giraudot qui lit ici un extrait du Petit Prince d'Antoine de Saint-Exupéry. Alors, on l'a dit, Yael Nazé, Mars est assurément en tous les cas aujourd'hui la star des planètes, mais d'autres provoquent aussi des palpitations. Ainsi, Vénus, c'est une planète d'abord qu'il faut préciser qu'elle n'est pas évidente à observer. Pourquoi ?
6: Alors en fait, c'est une planète qui est un peu particulière. Comme elle se balade autour du Soleil plus près que la Terre, bah du coup, vu de la Terre, elle ne quitte jamais les abords du Soleil. Donc c'est déjà très compliqué parce que vous allez juste la voir un petit peu de temps au matin ou un petit peu au soir, mais jamais en pleine nuit, au plein milieu de la nuit. Alors ça, c'est déjà une chose. En plus, elle va faire des phases comme la Lune. Donc il y a des moments où vous voyez un tout petit morceau de Vénus. Donc c'est assez compliqué d'observer Vénus. Alors c'est assez rigolo parce que là on a eu des hallucinations, je veux dire, pour un peu de tout. On a cru voir des structures dans la partie éclairée, on a cru voir des lueurs dans la partie qui était sombre. Et finalement, globalement, il n'y avait rien de tout ça qui était réel. Les seuls, en fait, qui ont été réels, ce sont des structures qui forment une espèce d'Y, qui ont été repérées par un amateur, en fait, un fonctionnaire français qui était en poste à Brazzaville. et qui, lui, bon, probablement ses yeux étaient particulièrement sensibles aux proches ultraviolets, eh bien, lui a été le premier à déterminer la rotation de Vénus, et personne n'a voulu le croire, en fait, que la rotation des nuages, en fait, était assez rapide comparée à celle de la surface.
3: Alors, Jupiter, Saturne, Uranus, Neptune ont plusieurs lunes. Mars en a deux, la Terre en a une seule. Et Mercure et Vénus, dit-on, n'en ont pas. Est-ce que c'est aussi simple ?
6: Alors, c'est simple et c'est pas simple. C'est effectivement, il n'y a pas de lune comme les nôtres, même si on a cru à certains moments. Alors, il y a eu des illusions d'optique, il y a eu des gars qui en fait, ont vu un reflet. Hein. Ce qui se passait, c'est qu'ils regardaient Vénus. L'image de Vénus était tellement brillante qu'elle se réfléchissait sur leur cornée, ce qui renvoyait une image plus petite sur l'oculaire. Et donc, ils avaient l'impression qu'elle était double, ouais. Qu'il y avait une lune avec. En fait, pas du tout. Mais sinon, globalement, on a pris des étoiles pour des lunes de Vénus ou de Mercure. Par contre, il n'existe pas de lune comme la nôtre, mais il existe des objets qui se baladent avec Vénus. Donc là, ce sont ce qu'on appelle des quasi-satellites. Ce n'est pas véritablement une lune comme

0: Et les couples sont assez éloignés les uns des autres, et donc ça ne pose pas de problème, ils ne se rendent compte pas, et tout le monde va bien. Quoi.
1: Alors, fascination par excellence, évidemment, c'est la vie dans l'espace, le cosmos regorge de vie, c'est ce que vous nous dites, ça, Yael Nazé, un modèle de vie qui naîtrait dans les nuages interstellaires, donc situé entre les étoiles, protégé par les glaces, et puis il y a des agrégats de glace, c'est-à-dire des agrégats de glace, c'est-à-dire les comètes qui tombent sur les planètes pour les ensemencer, là je vous cite, qu'est-ce qui se passe ensuite ?
0: Alors, en fait, c'est une idée qui a été avancée par Fred Hoyle et Chandra Wickramasinghe, où ils imaginaient, en fait, que la vie naissait dans l'espace. Et puis, ben voilà, quand ça tombe sur une planète, après, la planète va juste développer et faire du produit fini un petit peu plus complexe comme nous. Mmh. Mais globalement, le départ, il n'est pas sur les planètes. Alors, ils ont poussé leur idée vraiment jusqu'au bout, au point d'arriver à dire que, vous savez, quand il y a des grandes épidémies, même par exemple celle de Covid, Chandra Wickramasinghe l'a avancé, eh bien ces grandes épidémies viennent d'objets qui tombent dans l'atmosphère de la Terre et qui viennent avec justement, pas de bol, un microbe qui était sur eux. Voilà.
1: Et de ces microbes, on passe précisément à la vie intelligente, extraterrestre. On tente aujourd'hui, vous le disiez tout à l'heure, de capter des signaux envoyés délibérément vers nous ou qui résultent de l'activité normale d'une civilisation quelconque. Alors, on en est où aujourd'hui de cette vie extraterrestre ?
0: Pour le moment, je vais dire qu'on n'a toujours pas trouvé de signaux radio, par exemple, qui seraient, avec certitude, artificiels. On a déjà eu un certain nombre de fausses alertes, par contre. Mais c'est vrai que voilà, les recherches continuent. Donc, on a eu quelques-unes dans les années 60, mais encore aujourd'hui, on continue ce genre de choses. On a, à chaque fois qu'il y a un objet bizarre ou qu'il y a une exoplanète qui est particulière, on essaie de braquer ce genre de radiotélescope pour voir si on capte quelque chose. Et puis, si pas, on peut chercher des civilisations avancées d'une autre manière, en essayant de voir, par exemple, si on imagine qu'une civilisation va utiliser toute l'énergie de son étoile, qu'est-ce qu'elle va faire ? Elle va devoir construire une espèce de grande sphère autour de son étoile pour utiliser l'énergie véritablement. Et donc, l'étoile va disparaître. Globalement, dans les lumières visibles, on ne la verra plus, vu qu'elle est entourée de structures. Et donc, il y en a qui cherchent comme ça des étoiles qui ont disparu, ou voire même des morceaux de galaxies où il y a tout un pan d'étoiles qui manque, des espèces de trous comme ça. Bon, pour le moment, on n'a encore rien trouvé, mais on cherche.
1: Mais on peut dire qu'au fond, comme je l'ai entendu dire par l'un de vos collègues, qu'il n'y a pas de raison, l'espace, le cosmos est tellement vaste, il n'y a pas de raison qu'il n'y ait pas une autre vie, qu'il n'y ait que nous qui nous soyons développés sur Terre.
0: C'est vrai qu'en tant qu'astronome, on est toujours relativement optimiste. On se dit, bon les gars, on a des étoiles partout, il y a des planètes autour de ces étoiles, on a la même matière qui se trouve partout, donc il n'y a pas de problème. Les biologistes, souvent, sont un petit peu plus précautionneux, mais c'est vrai que nous, on se dit, il n'y a pas de problème, on a tous les ingrédients qu'il faut, c'est sûr, ça va marcher.
1: On espère, d'ailleurs. En tout cas, moi, je l'espère. L'exploration et l'utilisation de l'espace extra-atmosphérique, y compris la Lune et les autres corps célestes, doivent se faire pour le bien et dans l'intérêt de tous les pays. Ça, c'est ce que stipule le traité de l'espace déposé aux Nations Unies en 1966. Est-ce dire que la guerre des étoiles est très éloignée de nous, Yael Nazé ? C'est ce qu'on va voir dans quelques secondes.
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0: Ils nous ont envoyé d'abord 4 croches, puis un groupe de 5 croches et puis un groupe de 4 croches.
1: Le seul élément que ces phrases ont en commun sont les sacs de don.
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4: Rencontre du troisième type, ça c'est le film de Steven Spielberg. Alors l'article 4 du traité de l'espace demande aussi aux États de ne mettre sur orbite autour de la Terre aucun objet porteur d'armes nucléaires ou tout autre type d'armes de destruction massive. Or, Yael Nazeh, les militaires aujourd'hui prennent une part importante dans les activités spatiales.
5: Oui, tout à fait. En fait, ils ont bien choisi le terme, c'est-à-dire des armes nucléaires ou des destructions massives, ce qui ne les empêche pas de mettre toutes les autres possibilités, on va dire. Alors oui, en fait, dès les débuts de la conquête spatiale, il ne faut pas oublier quand même que les premiers programmes spatiaux, voilà, Wernher von Braun, qu'est-ce qu'il faisait? Il faisait des V1 et des V2 pour le gouvernement nazi. Hein. Bon, on sait d'où ça vient, donc... Voilà, c'est sûr que le côté

0: Des militaires s'est tout de suite rendu compte de l'intérêt d'aller dans l'espace. Ça permet évidemment d'espionner facilement son voisin, vu qu'on le survole et qu'il ne peut pas nous en empêcher. C'est pas comme un avion hein, qu'on peut facilement éliminer. On peut aussi faire des télécommunications assez sécurisées entre différents endroits un peu partout sur Terre. On peut également avoir de la navigation, donc pouvoir conduire des drones tueurs à des endroits très précis, ou simplement dire aux troupes, voilà, c'est là que vous devez aller. Donc, il y a énormément de choses qui peuvent être utiles au niveau militaire et qui se font dans l'espace.
1: Et est-ce que pour autant, on peut dire qu'aujourd'hui, au fond, la guerre des étoiles, elle est commencée ?
0: Ben disons qu'il y a une concurrence qui est de plus en plus forte et qui, ces derniers temps, c'est vrai, prend un tour de plus en plus martial, hein, ça, c'est assez clair. Avec le développement des Space Force, pas seulement aux États-Unis, hein, les autres ont ça aussi, les Chinois, les Russes, les Français aussi. Et les activités, je vais dire, pas offensives, mais disons un peu limites, commencent aussi à se multiplier. On voit des rendez-vous plus ou moins non désirés qui apparaissent, des tests d'armes anti-satellites. Voilà, ça augmente.
1: Alors on va terminer peut-être en revenant au Béaba, Yael Nazé, la Terre est ronde. En astronomie, historiquement, c'est une des premières longues séries d'idées qui ont paru bizarres et qui ont parfois conduit à des très grandes violences. À partir de quand, au fond, cette idée, elle va germer dans la tête des hommes ?
0: Alors, la Terre ronde, elle peut germer pour plusieurs raisons. Dans notre voisinage direct, on va dire qu'elle va naître chez les Grecs plusieurs siècles avant notre ère, tout simplement parce que tout ce qui est rond, tout ce qui est sphérique leur paraît parfait. Et donc, quelque part, ils vont apprécier cette idée de planète sphérique. Alors maintenant, bon, une fois que vous l'avez dit, c'est bien gentil, mais évidemment, si c'est juste, je veux dire, un symbole quelque part, vous n'allez pas très loin. Mais évidemment, l'observation du ciel, et notamment si vous voyagez, a pu montrer qu'effectivement, hein, cette planète est effectivement ronde. Quand vous allez dans l'hémisphère sud, où vous descendez, ben, vous ne verrez pas exactement le même ciel. Vous allez pouvoir, évidemment, là c'est beaucoup plus récent, mais voir avec les satellites, effectivement, la rotondité de la Terre. Donc, je veux dire qu'à partir du moment où elle a été développée, donc quelques siècles avant notre ère, elle va être acceptée au départ pour le symbole, et puis petit à petit, pour diverses raisons scientifiques, on va la garder. C'est vrai que, peut-être dans le grand public, entre guillemets, ça ne va pas nécessairement passer. On se souvient toujours de cet exemple de Christophe Colomb. En fait, Christophe Colomb, oui, d'accord, le peuple, les paysans ne savaient pas que la Terre était ronde, mais les lettrés le savaient, ils ne l'avaient pas oublié, ils avaient gardé l'idée. C'est bien pour ça, d'ailleurs, qu'il s'est lancé dans son voyage. Donc voilà, cette idée est quand même, je vais dire, assez acceptée depuis au moins 2000 ans.
1: Néanmoins, il existe toujours des tenants aujourd'hui d'une Terre plate, vous les appelez les platistes, ouais. Qui ne sont pas forcément des farfelus.
0: Alors, il y a un certain nombre de gens qui sont tout simplement des gens curieux. On leur a dit que la Terre était ronde, ils regardent autour d'eux, ils voient jamais de preuve de rotondité, parce que finalement, la Terre, elle est énorme comparée à nous, et donc on ne peut pas le voir comme ça. Et donc, je vais dire qu'ils vont essayer de mener leurs propres expériences, essayer de trouver des informations. Alors, le problème, c'est qu'en ce moment, il y a en fait quelques activistes, on va dire, qui sont assez vocaux sur les réseaux sociaux. Et donc, très rapidement, quand vous vous posez des questions, vous tombez sur leurs vidéos. Et puis, voilà, c'est l'engrenage habituel hein, de l'enfermement dans une bulle sur YouTube ou Facebook et consorts. Et donc, le nombre de platistes est en augmentation ces derniers temps. C'est une résurgence qui a une vingtaine d'années. Mais aujourd'hui, on arrive à avoir, quand vous faites un sondage en France, à peu près 9% des Français qui vous disent que oui, la Terre plate, pourquoi pas, quoi.
1: Mais y compris dans le monde scientifique, dans le monde de l'astronomie, il y a aujourd'hui des personnalités qui iraient jusqu'à peut-être idéologiquement remettre cela en cause.
0: Alors en fait, il y a eu un cas, mais ce n'était pas dans le champ astronomique. Il y a eu en fait, en Tunisie, un géologue qui était promoteur d'une thèse. Et l'étudiante, la doctorante, en fait, sa thèse, justement, c'était que la Terre était plate, que, il y avait pas que les étoiles, par exemple, ce sont des petits cailloux que les anges utilisent pour lancer sur les démons, donc ce ne sont pas d'autres soleils. Et en fait, la Terre est évidemment extrêmement jeune, hein, moins de 10 000 ans. Donc là, il y avait en fait des ressorts religieux extrêmement forts derrière la volonté de cette fille. Et bon, je veux dire, l'affaire a fuité, donc on a pu empêcher la thèse de se défendre, parce que, enfin, je veux dire, astronomiquement, c'est absolument, enfin, ce qu'ils avancent comme truc, ils ont vraiment aucun argument, c'est vraiment des arguments religieux, mais rien d'autre. Et donc, le truc a fait scandale, mais bon, à part celui-là, et on ne sait pas très bien à quel point il le soutenait, voilà, c'est le seul cas.
1: Voilà, et on ne le retrouve pas d'ailleurs, hein, je pense, dans votre ouvrage, Yael Nazé, l'astronomie de l'étrange, individu singulier, objet bizarre, idée insolite, paru chez Belin. Yael Nazé, maître de recherche FNRS, membre de l'Institut d'astrophysique et de géophysique de l'Université de Liège. Merci beaucoup d'avoir été des nôtres aujourd'hui.
0: Merci à vous.
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1: Le moment archive de la Sonuma nous ramène à l'année 1977. Cette année-là, l'écrivain français Patrick Cauvin publie un roman qui s'intitule « E égale MC2, mon amour ». Il nous conte l'histoire d'amour entre deux enfants surdoués de 11 ans, Lorraine, l'américaine, et Daniel, en français. Le roman va devenir un phénomène mondial. Il est traduit en 15 langues et adapté au cinéma. Cauvin, né Claude Klotz, est déjà l'auteur de romans noirs à cette époque. Il enchaîne ensuite les succès populaires. La suite du roman n'arrivera qu'en 1999, intitulé « Pythagore, je t'adore ». Cauvin est mort en 2010 après avoir publié un dictionnaire amoureux des héros. Retour tendre sur les figures qui ont nourri son imaginaire dans une interview qui date de mai 2005.
4: Je parle de héros que j'ai aimés, héros de mon enfance, mon adolescence, un peu plus tard, etc. Et puis, quand j'ai feuilleté ces pages et que j'ai relu tout ça, je me suis dit, mais au fond, j'ai dit ce que j'ai aimé. Et donc, d'une certaine façon, je me suis défini, j'ai fait mon portrait. Alors, Dieu sait si je m'étais dit, il n'y aura jamais d'autobiographie, parce que finalement, à part des exceptions brillantes d'écrivains qui sont en même temps des aventuriers ou des hommes qui ont un destin étonnant. Il n'y a rien de plus banal que la vie d'un écrivain. Bon, on passe la moitié de notre vie encore à écrire. Bon, ce n'est pas des vies qui méritent vraiment une aventure écrite. Et puis là, ben, je me suis dit, c'est quand même extraordinaire, moi qui ai fui ça comme la peste, voilà ce que j'ai aimé, donc voilà ce que je suis d'une certaine façon.
1: Parce que ça touche la part, peut-être une des parts les plus intimes, c'est-à-dire l'enfance, c'est-à-dire l'adolescence.
4: Oui, parce que pour faire ce dictionnaire, alors bon, la consigne était évidemment d'avoir pratiquement au moins un personnage par lettre, quoi. Plusieurs bien sûr, mais j'ai pas procédé comme ça. J'ai procédé au hasard de la mémoire, au hasard des plaisirs. Je me réveillais le matin et je me disais, tiens, avec qui je passerais bien la journée aujourd'hui? Carmen. Mmh. Allez, tiens, bon, on va se faire une journée avec Carmen. Et alors, bon, je rassemblais des souvenirs. J'ai feuilleté les vieilles bandes dessinées, j'ai feuilleté des vieux romans, mais c'était plus le plaisir qui m'a guidé. Oui, ça a été une plongée vraiment très, très agréable. Et alors j'en ai oublié, bien sûr, et je ne me suis jamais fait autant engueuler que depuis que j'ai fait ce livre, parce que les gens à qui je le donne me disent « Mais tu n'as pas parlé de Bibi Fricotin et Corto Maltese ?»
1: Parce qu'on veut partager.
4: Voilà, on veut partager. Ouais. Et c'est vrai qu'on a chacun notre dictionnaire personnel, quoi. Bon, et ça, c'en est un parmi tant d'autres. Je ne prétends pas du tout à une sorte de dictionnaire absolu, tout ça. Bon, on peut dire qu'il y a des incontournables. Mmh. Tarzan, Superman, tout ça. Bon, enfin, tout au moins pour les quelques générations, bon, ce serait bizarre de ne pas les trouver. Mais chaque génération a son nouveau dictionnaire. Enfin.
1: Alors c'est aussi, vous l'avez dit, un voyage au pays de l'enfance. Vous avez conservé beaucoup de choses et vous vous êtes retrouvé dans les angoisses aussi, par exemple des lectures ou des leçons que vous n'aviez pas apprises au travers des choses que vous aviez gardées.
4: Oui, parce que, vous savez, quand on m'a proposé de faire un dictionnaire, d'abord j'ai sursauté parce que j'avais un mauvais souvenir des dictionnaires, d'une façon générale. Le dictionnaire, c'était un bouquin qu'on ouvrait à l'école, quand on ne savait pas, où ça interrompait un récit. Bon, on lisait une aventure, un truc comme ça, et puis tout d'un coup, il y avait un mot sur lequel on butait, allez, paf, fallait prendre un dictionnaire. Bon, ça a coupé un peu. Donc, il y avait une sorte d'aura d'ennui qui au-dessus du mot dictionnaire. Et je voulais pas ça, et je voulais que le lecteur puisse lire même des héros qu'il ne connaît pas bien, tout ça, bon, on puisse se renseigner, mais... Et il fallait que je trouve une ouverture. Et alors, souvent, j'ai eu accès à la façon dont j'ai découvert ce personnage. Voilà. Par exemple, pour Andromaque, qui d'ailleurs ouvre le bouquin, Andromaque, c'est un dimanche après-midi où mes mes parents, excédés de me voir avoir de mauvaises notes, m'emmènent à la Comédie-Française. J'ai 12 ans, j'y vais en freinant des cas de fer, et je me trouve dans cette maison, enfin ce théâtre très suranné déjà, mais quand même très impressionnant pour un enfant, et je me trouve devant du verre de Racine, avec une actrice sculpturale qui bouge à peine, qui devait être très vénérable déjà, et je suis submergé, et c'est là où je rencontre Andromaque, et qui est quand même un personnage qui a duré dans ma vie, quoi. J'y suis retourné, c'est un personnage que j'ai aimé. Et voilà, c'était de cette façon-là, j'ai essayé de ne pas trop ennuyer le lecteur possible en évitant le Andromaque, personnage créé par Racine, etc. Bon, voilà, c'est évité ça.
3: Personnage qui est la seule, semble-t-il, scène d'esprit au milieu de tous les cinglés qui l'entourent. Dites-vous, c'est quelqu'un qui a l'amour aussi de son fils absolument extraordinaire.
4: Oui, ça m'avait frappé, mais c'est drôle parce qu'on se rend compte que les analyses entre guillemets qu'un enfant fait d'une pièce finalement se révèlent être assez justes, parce que Andromaque, c'est vrai que tous ceux qui sont autour sont des cinglés, quoi. Ils aiment toujours celui ou celle qui ne l'aime pas et qui en aime un autre, sauf elle. Sauf elle, et en fait, c'est une pièce qui finit admirablement, parce que celui qui veut l'épouser à son corps défendant périt, elle va prendre sa place, elle sauve son fils, enfin, tout baigne dans le meilleur des mondes, alors qu'on a l'impression que c'est un drame épouvantable. Voilà, donc c'était Andromaque vu par une lorgnette d'un petit garçon.
3: Et ce moment-là, cette journée-là, à la Comédie-Française, alors que vous auriez préféré sans doute aller jouer au football, vous vous rendez compte que, sans réellement d'action, en tout cas l'action qu'on peut l'imaginer quand on a 12 ans, il y a de l'émotion, il y a des choses qui se passent.
4: Oui, je suis introduit brutalement, et à mon corps défendant, dans un univers qui me fascine. Qui me fascine parce qu'il me dépasse. Et sans aucune prétention pédagogique, je me souviens avoir écrit cette phrase. Je me méfie toujours des pédagogues qui s'efforcent tout le temps de présenter des choses qui sont adaptées à un enfant. Peut-être il faut pas avoir peur de l'introduire dans un monde qui ne comprend pas nécessairement, mais duquel il va avoir une sorte de sensation de sacré, de sensation de respect. Bon, il y a des choses qui les dépassent, et ben il est bon que ça se sache. Si aujourd'hui les pédagogues qui sont dans notre monde ne font évidemment au point de vue musical que du rap, avec tout le bien qu'on peut penser du rap, ben c'est pas bien, c'est pas assez. Il faut leur balancer même du Mozart, qui prendront très très mal au début, mais on ne sait jamais ce qui reste.
5: L'écrivain et scénariste Patrick Covin en 2005, c'était une archive de la Sonuma.
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5: La Madeleine musicale nous ramène à l'année 1991, c'est Alain Bachung.

0: Madame Rêve, extrait de l'album d'Alain Bashung, Osez Joséphine.
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0: Il est 4 heures.
1: David Riffon avec vous pour ces informations. Plusieurs dizaines d'étudiants de l'UC Louvain, Saint-Louis, se sont rassemblés devant l'entrée de leur campus ce vendredi soir pour dénoncer la tenue d'une conférence du centre Jean Gaulle. L'événement en présence du président du MR Georges-Louis Boucher et de la ministre de l'Enseignement supérieur Valérie Glatini avait pour thème la recherche sous pression. Les étudiants étaient accompagnés de quelques enseignants. Ils se sont pacifiquement opposés à la venue du Parti libéral au sein de leur université. Aux États-Unis, c'est fait, Kevin Walsh a prêté serment à la Maison-Blanche comme nouveau président de la Réserve fédérale américaine. Il succède à Jerome Powell, ennemi déclaré de Donald Trump ces derniers mois. Il se dit qu'avec Kevin Walsh, le président américain aura une Réserve fédérale davantage à sa main, ce qui fait craindre aux garants de la démocratie une ingérence du politique sur la politique monétaire. On a appris un nouveau départ par ailleurs dans l'équipe de Donald Trump. Tulsi Gabbard quitte son poste de directrice du renseignement national pour raisons privées. L'Italie, la France, le Royaume-Uni et l'Allemagne ont appelé Israël à cesser d'étendre ses colonies en Cisjordanie occupée. Les quatre pays ont condamné la violence des colons et mis en garde des entreprises qui se porteraient candidates à des marchés de construction. Dans un communiqué commun, elles ont aussi rappelé que les colonies israéliennes en Cisjordanie sont illégales. Au cours des derniers mois, la situation en Cisjordanie s'est significativement détériorée. La violence des colons a atteint des niveaux sans précédent, soulignent les dirigeants européens. Les politiques et les pratiques du gouvernement israélien, notamment la poursuite du renforcement du contrôle israélien, compromettent la stabilité et les perspectives d'une solution à deux États, ajoute le communiqué. Pensez-y, la remise de votre déclaration d'impôt approche le 30 juin pour la version papier, 15 juillet si vous passez par TaxonWeb. Si vous avez reçu une proposition de déclaration simplifiée, jetez-y également un coup d'œil. Certains codes ne sont pas toujours remplis correctement. Et pour vous aider à vous y retrouver, notre opération Allo Impôt se poursuit ce samedi à la RTBF. Dès 9h et jusqu'à 17h, vous pourrez à nouveau appeler notre call center et poser vos questions. Des experts du service public fédéral finance vous répondront. Ce numéro, je vous le rappelle, le 02 73 73 777 02 73 73 777. Merci de nous suivre. Passez une excellente nuit.
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4: Belle soirée, très belle soirée à vous, vous qui êtes bien installé sur les ondes ou bien entouré parmi les fichiers audio, car vous nous écoutez soit en direct, soit en différé via un de nos podcasts du Monde est un village. Vous pouvez nous recevoir et nous côtoyer 7 jours sur 7 et 24 heures sur 24. Nous ne dormons quasiment jamais, on peut le signaler. Et lorsque nous nous quitterons sur le coup de 19h sur la première, hop, nous avalerons vite fait, bien fait, quelques fruits secs avec un délicieux fromage et quelques fibres. Et hop, nous revenons toujours le dimanche soir entre 20 et 22 heures, mais sur Musique 3. Nous aurons ainsi l'occasion ce jour d'écouter notamment et très attentivement, un concert de quatre musiciens d'Afrique de l'Ouest. Ils représentent le Mali, le Sénégal et la Côte d'Ivoire. Oui, ce seront bien les quatre musiciens du projet Mandesila, capté au festival Brosella, un festival bruxellois qui renaît chaque année, début juillet, près de l'Atomium, au parc d'Oseghem. Mais pour la présenteur, nous avons la chance et le plaisir de recevoir sur la première Geoffroy, l'auteur, compositeur, interprète qui se balade depuis de belles années maintenant entre la Belgique, la France et le Québec. Le Québec, en l'occurrence, car son dernier disque en date s'appelle Le Monde est si vaste et il a été enregistré là-bas.
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4: Et avec Constantin Melnik, Guillaume Kermans et Sarah Pire, nous allons vous proposer, dans un premier temps, la formation Ochalaï et le chœur Droga Mlechna. Oh.

Le titre que nous venons de quitter s'appelle la Romniassa. C'est une proposition des musiciens de Tchalaï et des voix du chœur de Droga Mlechna. Dans cette formation, il y a une accordéoniste, elle s'appelle Monique Galders. Et point commun entre Monique et notre futur invité Geoffroy, eh bien, ils ont réalisé un titre ensemble. Ça s'appelle « La femme et l'homme sont égales ». Ça apparaissait sur un album de 2022. Et ton rire un oiseau. Ali Keita sera un des quatre musiciens que nous allons retrouver ce soir sur Musique 3 entre 20 et 22 heures pour un concert. Ali est balafoniste, aime les percussions qui sonnent et qui colorent la vie de façon plus qu'agréable. Ali, musicien de Mandesila, c'est vrai. Il intervient aussi, c'est vrai, dans d'autres projets collaboratifs et ce sera encore le cas cet été avec des notes et des rythmes maloya. Ali Keita nous a proposé récemment un album enregistré en trio. Il s'appelle Balafon Evolution. Voici la plage générique. Et juste après Ali, eh bien, ce sera le tour de notre invité. Nous l'accueillerons.

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1: Bonsoir Didier. Quel plaisir, c'est Geoffroy ici. Et je suis tellement heureux d'être à nouveau dans cette belle émission.
2: Ben merci Geoffroy. Je vous ai reconnu avec votre petite barbe et votre silhouette. Vous revenez de temps en temps en Belgique, vous habitez la France et en Belgique, ben, vous venez voir la famille, vous venez donner des concerts, vous venez retrouver des gens qui vous sont chers, qui vous ont accompagné pendant des années. C'est une belle carrière, c'est un beau cheminement, c'est une belle expérience et vous maintenez le cap hein, avec des enregistrements nouveaux. Il y a quelque temps, vous êtes passé par le Québec et vous vous êtes fait plaisir.
1: Ah oui, complètement. Je vais au Québec depuis la fin des années 70 et c'est un pays où j'ai beaucoup d'amis et d'amis et je pourrais raconter beaucoup de choses, mais je vais essayer d'aller au plus vite vers la fin de cette aventure-ci. Il y a 2 ans, j'ai rencontré un merveilleux personnage qui s'appelait Luc Paquet. Avec sa femme, ils nous ont fait visiter un parc immense autour de leur chalet, près d'un petit lac, qui était rempli de sculptures. Mais des sculptures parfois gigantesques qu'il avait ramenées d'Afrique, qu'il avait ramenées d'un peu partout. C'est un passionné de l'art, de la culture, et un écologiste vraiment bien trempé. Il a, entre autres, par exemple, coproduit il n'y a pas longtemps un livre merveilleux et un DVD, un film sur Hubert Reeves, voilà, pour un peu voir son univers. Il aimait bien mes chansons, j'avais pris la guitare, il écoutait, et puis on avait parlé beaucoup d'abeilles, parce que je suis apiculteur depuis longtemps, et lui aussi, mais lui un plus gros apiculteur. Mais bon, on avait des émotions formidables à échanger, et il m'a dit tout à coup, à la fin du repas, « Je t'offre un album, et je prends tout en charge. »
2: C'est du mécénat, ça.
1: Exactement.
2: Ça existe encore.
1: Ça existe encore.
2: Ouhou.
1: Oui.
2: Et ça se trouve au Québec.
1: Oui.
2: C'est bon à savoir.
1: Et là, tout a commencé. J'ai pas cru immédiatement. Et puis finalement, enfin pas finalement, tout de suite, on a fait plusieurs voyages. Tout a été pris en charge. Et j'ai fait appel à certains amis artistes. J'ai écrit à Richard Desjardins, qui m'a confié à son arrangeur et guitariste. J'ai écrit à Jim Corcoran, à Bertrand Gosselin. C'est l'époque. Beaucoup ont oublié ou ne connaissent pas Jim et Bertrand dans les années 70. C'était extraordinaire. Et Jim Corcoran, lui, m'a confié à Julie Thériault, qui venait de faire l'avant-dernier album de Gilles Vigneault. Et une pianiste remarquable. Et puis, j'ai pris contact avec Fred Pellerin, que je connaissais depuis tout un temps. Il y en a beaucoup qui ne connaissent pas Fred Pellerin, mais là-bas au Québec, c'est quelqu'un...
2: C'est une star.
1: C'est une star. Ah,
2: il est chanteur, il est conteur.
1: Il est formidable. Et c'est vraiment un héritier de cette chanson québécoise.
2: Et il ne faut pas lui dire 2 fois, fais-nous quelque chose, chante-nous quelque chose. Il se lance assez facilement.
1: Oui. C'est un généreux. Et tout de suite, lui m'a répondu, est-ce que ça te va si je te mets en contact avec mon capitaine? C'est celui qui fait les arrangements de ses chansons et qui a un studio, là, justement, dans son village, à Saint-Élie-de-Caxton. Et voilà, j'ai rencontré ces trois arrangeurs, musiciens. On a commencé à échanger, je leur ai envoyé mes chansons. Ça a pris un peu plus d'un an pour réaliser tout ça. Un premier temps, le studio, où j'étais présent, bien sûr, mais il y a eu aussi, après, d'autres qui sont venus se rajouter. Des artistes comme Michel Rivard, ça j'étais encore là, on l'a fait ensemble. Beaucoup vont se demander qui est Michel Rivard, mais c'est celui qui a écrit cette chanson extraordinaire. Ça ne vaut pas la peine de laisser ce qu'on aime pour aller faire tourner des ballons sur son nez. Oui, la complainte du phoque en Alaska.
2: Ouais. qui a été repris par les sœurs McGarrigle aussi, hein,
1: oui,
2: pour et rester au Québec et au Canada.
1: Oui, qui a même été reprise par Félix Leclerc lui-même, mm-hmm, à l'époque. Michel Rivard, Bertrand Gosselin aussi est venu mettre un peu de voix, Paul-André Cassidy, Marie-Jo Thériault, et Alexandre Poulain, qui est un jeune chanteur, il a 46-47 ans, mais qui écrit des choses très très belles. Alors, c'était une aventure merveilleuse, parce que d'abord, l'enregistrement se passait l'hiver, on a eu droit à la première neige, quand le lendemain matin, on sort de chez soi, qu'il y a 40 cm de neige, on comprend ce que c'est. Et c'est comme ça d'ailleurs qu'en sortant, il y a une vieille grange non loin de là. J'ai fait une photo de cette grange en me disant ça va être la pochette. Et c'est la pochette de l'album.
2: Et un album a un nom. Le monde est si vaste. Il a donc été enregistré au Québec et est disponible de façon maintenant internationale. Vous chantez avec quelques moments de nostalgie des chansons qui appartiennent au passé. Puis vous avez écrit, parce que vous écrivez encore régulièrement, peut-être pas au quotidien, mais c'est quelque chose qui fait tourner la tête, les sensations, le cœur.
1: Oui, parfois on pense qu'on n'écrira plus de chansons, et puis tout à coup, voilà que
2: l'inspiration arrive.
1: Une idée arrive. Et donc, oui, il y a une chanson qui s'appelle « Tu as 10 ans, 15 ans, 20 ans, et le monde est à toi ». Et dans le refrain, il y a cette phrase « Le monde est si vaste, la terre est si belle ». Je raconte un peu comment l'homme a beaucoup de responsabilités sur cette terre qu'il démantèle petit à petit.
2: À qui le dites-vous ? Nous allons écouter une autre chanson, Geoffroy. Allez, je vais opter pour « J'aimerais bien habiter la terre ».
1: Avec bonheur.
2: On écoute ça.
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J'aimerais bien inviter la Terre. C'est une chanson de Geoffroy. Geoffroy qui est notre invité ce soir dans Le Monde est un village. Donc Geoffroy est passé par le Québec, a enregistré un album, Le Monde est si vaste. Et il y a toujours eu chez vous, me semble-t-il, cette proximité avec la Terre, avec le sol, avec la fertilité, si je puis dire. Vous aimez voir les choses grandir, vous aimez

0: terre, la toute grande terre. Mmh. Et quand je parle des humains, je parle de tous les humains.
1: Et quand vous ne parlez pas des humains, vous parlez des frontières aussi qui se trouvent sur la terre.
0: Oui. C'est fou, c'est... On aimerait tellement qu'elles disparaissent. Et en même temps, c'est important qu'il y ait des marques, des traces de l'un, de l'autre, que l'on puisse échanger. Mais la frontière ne doit pas être une barrière. La frontière, c'est un regard différent. Et c'est tellement formidable quand les gens font les choses ensemble. Et on est là, aujourd'hui, dans un monde tellement ahurissant et partout, hein, que ce soit les grands débats, les guerres, les fous qui tiennent le pouvoir, mais dans des petites communautés aussi où petit à petit on nous amène à avoir peur de l'autre.
1: Et ça c'est dommage.
0: Et ça c'est très dommage, oui. Alors que l'autre c'est une telle richesse.
1: Vous aimez voyager, donc quand on aime voyager et qu'on chante en langue française, enfin, par exemple en Suisse, ou un peu plus loin, au Québec, qu'est-ce qui vous a rapproché du public québécois? Est-ce que c'est un état de fait, un état d'esprit? Est-ce que ce sont des sensibilités particulières? On sait que les Québécois, qu'on appelle souvent nos cousins, ont quelque chose de particulier, de spontané, de... libre quelquefois. Est-ce que ce sont des sensations, des valeurs qui vous ont particulièrement marqué, parlé?
0: Oui, oui. Comme je disais tout à l'heure, je vais là-bas depuis longtemps, donc j'ai été beaucoup de fois. Au début, les Québécois sont des Américains du Nord. Et ils ont en même temps le côté entreprenant, formidable, toute une liberté. Mais pas nécessairement à vouloir s'occuper de vous tout de suite. On est accueilli dans une maison et puis au début, je me souviens, on me disait ben tout est là, le frigo est ouvert. À plus tard, moi je reviens ce soir. Et puis on reste là. Et alors que chez nous, on a l'impression qu'il faut accueillir, prendre du temps pour accueillir, expliquer.
1: Être à proximité.
0: Oui. Et puis en fait, après peu de temps, on se sent très bien chez soi. On ouvre le frigo, on mange un bout, on boit une bière, et quand on rencontre l'autre qui revient, ben, c'est comme si tout était devenu normal. Et dans cet accueil, il y a une forme de générosité toute simple. Enfin, il y a des choses, quand on va dans une grande surface par exemple, il n'y a pas 36 files, s'il y a des caisses, il y a une seule file, et à chaque fois qu'une des caisses est libre, ben, cette file-là, ben, elle va à la caisse qui est libre. Et la caissière te dit, ça c'est à toi aussi. Ça c'est l'anglais qui a fait que tout le monde se tutoie. Mais ça rend les choses tout à coup affectives aussi, beaucoup plus simples pour se parler. La personne qui vient de te parler, là, elle existe en tant que personne. Cette caissière qui t'a dit ça. Voilà, tout ça se construit, mais petit à petit, on se rend compte que les Québécois sont héritiers des Amérindiens. Et que si, à l'époque où ils ont été colonisés là-bas par les Anglais et puis par les Français, en fait, les Anglais partaient en famille avec les enfants et des armes. Et ils allaient prendre possession des territoires. Les Français étaient le plus souvent des exilés, des bandits, tout ce qu'on veut, partaient souvent seuls et allaient pour faire des échanges de fourrures, de tas de choses, d'épices. Évidemment, ils se sont mélangés aux Amérindiens, beaucoup plus que les Anglais. Mmh. Et ça, c'est une grande différence entre les Québécois, ceux que moi j'appelle les Québécois, et les autres Canadiens, Anglais. D'ailleurs, les Canadiens anglais sont protestants, la plupart du temps. Et ici, par contre, là, les catholiques, ils sont venus avec leurs curés, et les curés ont pris beaucoup de place. Ils ont mis un certain temps pour s'en défaire. Aujourd'hui, les églises sont remplacées par des appartements. Mais voilà, il y a une vie sociale qui est différente. Au niveau de la justice, par exemple, avant de donner un jugement, de condamner,

0: il y a de la discussion, il y a de la réunion autour de d'un cas ou l'autre. Au niveau de la santé aussi, il y a beaucoup de plus de recherche du tout, plutôt que de ne passer qu'à un élément.
1: C'est plus systémique que factuel.
0: Voilà, oui. Moi, j'ai rencontré plein de gens et plein d'amitiés sont nées. Il y a une manière aussi, par exemple en spectacle, ils sont beaucoup plus à l'écoute qu'en France, ça c'est sûr, un peu qu'en Belgique aussi, mais par exemple à la fin d'un concert, la salle est debout, sauf si ça n'a pas vraiment marché, mais sinon... C'est normal, la salle se lève et puis ça applaudit
1: généreusement.
0: Il y a de la réaction, il y a un bel échange toujours.
1: Et là-bas, vous avez rencontré des amis, et certains d'entre eux sont arrivés en studio pour enregistrer ce disque Le Monde est si vaste, avec le choix d'interpréter vos chansons avec des musiciens du cru.
0: Oui.
1: Pour quelle raison?
0: Ah, parce que ce cadeau qui m'était fait d'enregistrer un album au Québec, je ne voyais pas très bien comment ne pas en profiter pour rencontrer les musiciens québécois, parce qu'il y a un son aussi, il y a une manière de jouer.
1: Il y a la steel guitar, par exemple.
0: Il y a la steel guitar, oui.
1: Qui n'est pas souvent utilisée ici, mais
0: non,
1: qui est là-bas,
0: fait
1: partie de la couleur musicale que l'on peut trouver dans la musique canadienne et country, par exemple.
0: Oui, tout à fait, oui. Il y a des sons comme ça, l'harmonica, le ruin babine, comme ils disent. Je travaille depuis longtemps avec Lynn Adam, ici en Belgique. Ça fait 25 ans qu'on a enregistré des disques ensemble. Et quand j'ai dit à Lynn, je vais faire des choses au Québec, avec des Québécois, elle était un peu triste au départ.
1: Tu ne m'aimes plus. Tu veux divorcer.
0: Et puis quand je lui ai envoyé, quand tout était fait, les enregistrements, je lui ai envoyé. Au fur et à mesure, j'ai envoyé. Elle a adoré.
1: C'est un autre son. C'est une autre couleur. Ce sont d'autres arrangements. Et on va écouter un extrait avec Le Monde d'après. Et une voix féminine qui vous accompagne. Qui chante?
0: Marie-Jo Thériault.
1: Ah d'accord.
0: Oui. Marie-Jo Thériault, qui est une chanteuse acadienne, mais qui vit depuis longtemps en partie en France et en partie au Québec.
1: Oui, il y a, comme je le disais tout à l'heure, des chansons historiques, des chansons nouvelles. C'est le nouvel album « Le monde est si vaste » de Geoffroy. Je suppose que vous allez revenir d'ici peu de temps avec quelques concerts à la clé?
0: J'espère bien, oui.
1: Voilà, on vous accueillera avec plaisir et on mentionnera les choses. En attendant, nous avons plein de chansons à écouter. Merci Geoffroy d'être venu ce soir dans Le Monde est en Village et j'espère que ce disque vous portera sur d'autres terres, vous permettra peut-être aussi de retourner au Québec pour l'interpréter.
0: Bien
1: sûr. Pour le jouer. Voici donc Le Monde d'après avec une belle histoire d'amande qui fleurisse, si je puis dire.
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1: Geoffroy était notre invité dans Le Monde est un village. Son album est disponible, vous pouvez largement en abuser. Vous le savez, nous avons rendez-vous le samedi et le dimanche entre 18 et 19 heures. Et certains week-ends, nous avons des rendez-vous très particulier encore avec des artistes pour des sessions acoustiques. Prochaine session acoustique, ce sera avec Shelby Ouattara et Nilo Canella, ce sera le 30 mai. Et au mois de juin, la jeune Paloma Del Rey sera dans notre studio musical pour nous partager quelques titres et peut-être qu'elle jouera, peut-être qu'elle chantera ce qui nous arrive maintenant. Paloma Del Rey.

C'était donc Paloma del Rey à l'instant. C'était une version discographique, proposition acoustique dans le courant du mois de juin. C'est promis. J'aimerais aussi vous rappeler l'existence d'un très chouette disque qui s'appelle Verhalen zonder Worden, donc les histoires sans parole. C'est un disque que nous devons à une musicienne accordéoniste Sarah Salverius et un clarinettiste Jean-Philippe Poncin. En fait, il y a eu une commande pour imaginer, pour donner corps à un projet. L'artiste s'est rendue dans une maison de repos, à Anderlecht, au Clos Bizet. Elle est restée là-bas une semaine, elle a vécu jour et nuit dans l'environnement de cette maison de repos, et toutes les rencontres avec les résidents ont provoqué certaines créations, comme celle-ci, par exemple. L'album de Sarah Salverius et Jean-Philippe Poncin s'appelle donc Verhalen zonder Worden, et vous avez aussi accès, auditrices et auditeurs du Monde est en Village, à une session acoustique que nous avons réalisée il y a quelques semaines. Donc vous pouvez vous faire doublement plaisir. Au-delà des informations de 19h, c'est Olivier Depri pour L'air de rien sur la première. Et nous, on se retrouve à 20h, donc, avec Mandessilla, notamment, sur Musique 3.

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0: Il est 5 heures.
1: David Riffon avec vous pour ces informations. Plusieurs dizaines d'étudiants de l'UC Louvain, Saint-Louis, se sont rassemblés devant l'entrée de leur campus ce vendredi soir pour dénoncer la tenue d'une conférence du centre Jean Gaulle. L'événement en présence du président du MR Georges-Louis Boucher et de la ministre de l'Enseignement supérieur Valérie Glatini avait pour thème la recherche sous pression. Les étudiants étaient accompagnés de quelques enseignants. Ils se sont pacifiquement opposés à la venue du Parti libéral au sein de leur université. Aux États-Unis, c'est fait, Kevin Walsh a prêté serment à la Maison-Blanche comme nouveau président de la Réserve fédérale américaine. Il succède à Jerome Powell, ennemi déclaré de Donald Trump ces derniers mois. Il se dit qu'avec Kevin Walsh, le président américain aura une Réserve fédérale davantage à sa main, ce qui fait craindre aux garants de la démocratie une ingérence du politique sur la politique monétaire. On a appris un nouveau départ par ailleurs dans l'équipe de Donald Trump. Tulsi Gabbard quitte son poste de directrice du renseignement national pour raisons privées. L'Italie, la France, le Royaume-Uni et l'Allemagne ont appelé Israël à cesser d'étendre ses colonies en Cisjordanie occupée. Les quatre pays ont condamné la violence des colons et mis en garde des entreprises qui se porteraient candidates à des marchés de construction. Dans un communiqué commun, elles ont aussi rappelé que les colonies israéliennes en Cisjordanie sont illégales. Au cours des derniers mois, la situation en Cisjordanie s'est significativement détériorée. La violence des colons a atteint des niveaux sans précédent, soulignent les dirigeants européens. Les politiques et les pratiques du gouvernement israélien, notamment la poursuite du renforcement du contrôle israélien, compromettent la stabilité et les perspectives d'une solution à deux États, ajoute le communiqué. Pensez-y, la remise de votre déclaration d'impôt approche le 30 juin pour la version papier, 15 juillet si vous passez par TaxonWeb. Si vous avez reçu une proposition de déclaration simplifiée, jetez-y également un coup d'œil. Certains codes ne sont pas toujours remplis correctement. Et pour vous aider à vous y retrouver, notre opération Allo Impôt se poursuit ce samedi à la RTBF dès 9h et jusque 17h. Vous pourrez à nouveau appeler notre call center et poser vos questions. Des experts du service public fédéral finance vous répondront. Ce numéro, je vous le rappelle, le 02 73 73 777 02 73 73 777. Merci de nous suivre, passez une excellente nuit.
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2: Bonjour à toutes et à tous. Quand une tuile tombe de ton toit, c'est l'occasion de voir 10 000 étoiles, dit-on en Argentine, championne du monde de foot et de résilience. Vous confirmez, Sabine Brusselmans, bonjour.
3: Oui, je confirme. Bonjour Adrien, comment ça va?
2: Très très bien, merci beaucoup. Comme votre patronyme le suggère, vous êtes originaire de...
3: Bruxelles.
2: Ben voilà. Oui, mais vous vivez en Argentine depuis...
3: Depuis 7 ans.
2: Pays dont vous êtes tombée amoureuse il y a 20 ans.
3: Oui, effectivement. J'ai eu une première expérience en 2006 et j'ai eu un gros, gros coup de cœur. Et j'étais restée un an à l'époque et puis j'ai eu l'occasion de revenir presque 15 ans plus tard, oui.
2: Vous venez d'acheter une maison maintenant. Vous êtes, oui. Maintenant, vous êtes devenue argentine.
3: Presque. Oui, oui, je vais bientôt demander la nationalité d'ailleurs. Ouais.
2: Et se trouve où cette petite maison?
3: À Palermo, donc c'est Buenos Aires, c'est les quartiers sympas, c'est un peu comme XL à Bruxelles.
2: Ouais. Oui, quartier chanté par Benjamin Biolay, entre autres, des quartiers un peu branchés de Buenos Aires. Vous avez travaillé pendant 20 ans dans des multinationales, et là vous venez de lancer votre propre projet qui s'appelle Belkis.
3: Oui, Belkis. Belkis, c'est comme Belgica, donc Belgique, et Exquisito, donc délicieux, donc Belgique délicieuse. Et en fait, l'idée c'était de faire connaître aux Argentins les délices belges, sucrées surtout. Donc, on a lancé avec une amie Marine, une autre Belge qui habite là-bas aussi, une gamme de spéculoos, gaufres de Liège, Antwerpse hanches. Donc voilà, c'est un beau projet qui commence en fait.
2: Bravo, des spécialités que Natacha Nicora connaît certainement.
4: Oui, bien sûr.
2: Puisqu'elle vit en Belgique. Bonjour Natacha.
4: Bonjour Adrien.
2: Je suis ravi de vous mettre l'une en contact avec l'autre, parce que pour une fois, c'est très rare, mais la Belge du bout du monde, elle est en studio.
3: Oui.
2: Vous êtes à côté de moi, Sabine. Vous êtes revenue arroser vos racines belges pendant quelques jours. Le mois de mai, c'est le bon moment.
3: Oui, il paraît, mais là, vous entendez ma voix, je suis un peu enrouée.
2: Mais c'est le soleil revient. La Pentecôte va arriver, vous allez voir, on va avoir de la belle lumière, tout ça. Oui, vous inquiétez pas, c'est en préparation. Et vous, vous êtes artiste, danseuse, vous vivez en Belgique depuis combien de temps, Natacha?
4: Ça va faire 30 ans maintenant.
2: Non.
4: Oui, j'arrivais en 97, et au départ c'était pour 3 mois, et voilà, j'ai rajouté un zéro. Et voilà, je suis là.
2: Vous êtes présidente de la Fondation Emmanuel.
4: Oui.
2: Alors, c'est quoi la Fondation Emmanuel?
4: À la base, c'était une association qui voulait montrer ce que c'était l'accueil en Argentine, que ça n'existait pas. Donc mes parents, ils ont créé cette fondation et au début, ils ont juste accueilli 10 enfants. Il y en a vécu à 14 à la maison et 8 entre eux, c'était des frères et sœurs éparpillés dans des différentes institutions. Et voilà, on a grandi, les projets, ça a développé au fil des années. Et aujourd'hui, il y a 2 hectares qui appartiennent à la Fondation Emmanuel, où il y a une crèche, il y a des écoles de devoirs, mais aussi il y a des activités pour les parents. Parce que le but, c'est que les enfants puissent grandir avec les parents, mais que les parents puissent aussi éduquer ses enfants. Donc voilà, il y a l'alphabétisation, il y a même un club sportif, il y a plein d'activités. C'est un lieu communautaire.
2: Vous en parlez avec des étoiles dans les yeux, ouais. En tout cas. Et vous ferez une grande fête samedi prochain.
4: C'est ça.
2: Le 23 mai, au Bois de la Cambre. On a mis toutes les infos en ligne sur RTBF Actu. Donc, si vous voulez soutenir cette Fondation Emmanuel, très active dans l'aide à l'enfance, le soutien familial et les familles d'accueil, on l'a compris, c'est magnifique. Et vous avez d'ailleurs, sur place, donné des lots pour une tombola.
3: Oui, effectivement. Il y a des tombolas qui sont organisées là-bas et puis d'autres événements ici. Et il y a quelques mois, en fait, moi, je travaille aussi un peu avec la Chambre de commerce belge là-bas. On a aidé la Fondation Emmanuel à organiser leur événement annuel, la Grande Tombola, et donc nous on a donné des lots de biscuits, effectivement, pour soutenir le projet.
2: Est-ce que quelques notes de cumbia vous feraient plaisir?
4: Ah, avec plaisir.

0: Ah, il n'y a pas que le tango en Argentine, hein. Il y a aussi la cumbia. Une préférence de Sacha, Sabine?
1: Ça dépend des moments. Ah. Ça dépend des moments. Il y a des moments qu'il faut les tangos et des moments la cumbia.
2: Ou alors, le rock national.
1: Mucho.
2: Mucho rock national.
1: Sí, sí, sí. Il y a une culture de rock d'Argentine, non? Très...
2: Oui, oui, très intense et qui est fort connue en Amérique latine, enfin, oui. Qui s'exporte dans la région, mais qui n'arrive pas trop ici.
1: Non.
0: On va pousser les portes grâce à vous. Merci beaucoup.
2: Voilà, ouais.
0: Vous êtes toutes les deux cadras. Vous avez le même âge à quelques mois près.
1: Voilà,
0: c'est dingue.
1: C'est
0: dingue. Passionné d'Argentine. Vous avez fait vos études en Europe, études artistiques pour vous, Natacha?
1: Oui, moi j'ai commencé à 8 ans en Argentine et j'ai commencé ici, mais tout de suite je commence à travailler. Donc je n'ai pas beaucoup étudié ici. J'ai commencé à travailler dans les compagnies de théâtre. Voilà.
0: Vous êtes performeuse, danseuse aussi, au KVS, enfin dans des théâtres plutôt flamands.
1: Plutôt flamands pour le moment, ça change tout le temps. Mais...
0: Oui, vous allez voir après cette émission.
1: Ah.
0: Attention. Et vous, des études plutôt économiques, Sabine?
2: Oui, oui, moi parcours en fait assez classique. Donc j'ai fait le Collège Saint-Michel, ici à Montgomery. Ensuite, j'ai étudié à l'ICHEC. J'ai juste traversé le boulevard, j'ai étudié les sciences commerciales. Puis j'ai fait un master en Angleterre dans le domaine du commerce international.
0: Et puis une bourse du fonds Prince Albert en Argentine.
2: Exactement.
0: Il y a tout juste 20 ans.
2: Oui, oui, je suis arrivée fin 2005, début 2006. Donc oui, tout juste 20 ans.
0: Et vous avez fait carrière dans des grandes firmes qu'on ne va pas citer, mais qui sont présentes à la fois sur le continent sud-américain et chez nous.
2: Exactement.
0: Et vous avez insisté pour pouvoir retourner en Argentine.
2: Oui, en fait, en 2005, donc il y a 20 ans, moi j'avais 25 à l'époque et j'ai l'impression d'avoir ouvert des yeux énormes et j'ai eu vraiment un gros coup de cœur pour ce pays. Mais malheureusement, bon, c'était une bourse d'un an, donc j'ai dû rentrer en Belgique. D'ailleurs, j'avoue que j'étais très déprimée de rentrer en Belgique à ce moment-là. C'était difficile. Et j'ai toujours eu un peu l'Argentine in the back of my mind, donc à l'esprit. Et j'ai suis retournée quasiment une fois par an depuis via mes différents boulots, mais toujours basée en Belgique. Et à un moment, je me dis, bon, il y a quand même un truc, il y a la boucle n'est pas bouclée, quoi. Et puis, en fait, avec mon dernier boulot ici, j'entends qu'ils cherchent un marketing manager, donc en Argentine, pour la filiale d'Argentine, Uruguay, Paraguay. Et j'ai dit, ah non, non, ça c'est pour moi, mais c'est pour moi. J'ai vraiment tout fait pour retourner, en fait.
0: Vous avez continué à travailler pour cette multinationale, mais vous l'avez quittée assez vite.
2: Je l'ai quittée il y a, 2 ans.
0: Pour reprendre des études dans le domaine de la santé.
2: Oui, en fait, donc j'ai fait 20 ans ce parcours assez classique, donc grosse boîte, bonnes études. Et il y a un moment où je ne trouvais plus vraiment le sens, voilà, un peu cette quête de sens. Et j'ai démissionné. Donc en Argentine, tout le monde a ouvert des yeux comme ça.
0: Vous dites, elle est loca.
2: Oui, estar loca, estar loca. Déjà, venir en Argentine, pour eux, ça, ils ne comprennent pas. C'est une Européenne qui quitte un boulot en Belgique, payée en euros, et qui va aller travailler à Buenos Aires, et payée en pesos, ça, c'est pour eux.
0: On dit, elle est déjà un peu fêlée.
2: Oui, mais il y a un truc qui est connecté.
0: Et en plus, elle a une bonne place là-bas, avec un bon salaire, et elle la quitte.
2: Et en plus, elle s'en va. Donc à ce moment-là, tout le monde me dit, tu vas rentrer en Belgique. Ah ben non, je reste. Ok. Et donc, j'avais envie de me laisser le temps de voir ce que j'avais envie de faire après 20 ans de ce parcours quand même assez classique et où je ne me reconnaissais plus. Donc, j'ai repris des études dans le domaine de la santé. Donc là, je suis en troisième année d'un master qui s'appelle psychoneuroimmunologie. C'est très, très, très intéressant. C'est passionnant. Je ne sais pas encore tout à fait ce que je vais en faire parce que j'étudie avec des médecins, des kinés, enfin des professionnels de la santé. Mais je commence à passer le mot à ma famille et à mes proches. Donc j'étudie avec mon année, on est 50 autres latinos, enfin sauf moi qui suis la seule pas latino et la seule pas professionnelle de la santé. Donc j'ai un peu l'ovni en fait. Là.
0: Et parallèlement à ça, vous lancez votre projet Belkis, donc avec ses spécialités belges, des spéculoos, fabriqués sur place.
2: Voilà.
0: Avec la cassonade de chez nous, avec des gaufres de Liège, enfin, vous faites tous les produits.
2: On fait tout sur place. Donc on l'a lancé ça il y a environ 2 ans, donc on a décidé de créer une marque avec cette amie Marine que j'ai rencontrée il y a 20 ans. Qui aussi a une histoire un peu similaire dans le sens où on est toutes les deux restées un an, on est toutes les deux revenues s'installer en Argentine. Et donc à deux, on a décidé de lancer, de faire connaître en fait au public argentin les spécialités sucrées belges. Donc voilà, les spéculoos, les gaufres de Liège et tout ça.
0: Oui, c'est pas mal, il fallait oser quand même.
1: Ouais, c'est vrai ce qu'elle dit, que j'imagine que tout le monde a dit, mais t'es loca, comment tu fais ça, pourquoi? Et c'est vrai, moi je suis venue un peu comme ça à 17 ans, mais en général les gens ils partent de l'Argentine pour avoir une stabilité qu'il n'y a pas. Quand vous avez présenté l'Argentine, c'est le pays de football parce que somos los campeones del mundo, et de résilience, c'est vrai. parce que c'est incroyable. Faut tout le temps changer, faut tout le temps se réinventer, faut tout le temps. Et donc, les gens, en général, quittent les pays pour chercher un peu de stabilité. Donc, quelqu'un qui quitte cette stabilité, c'est rare. Mmh. Oui.
2: En plus, la double stabilité, parce que la stabilité de la Belgique, puis la stabilité du monde de l'entreprise, quand même, on reçoit un salaire fin de mois, etc. Donc, c'est vrai que les gens, ils disent, mais il va recasser sa carte. Donc, là. Toi, qu'est-ce que tu fous ici, en fait?
0: Vous restez, en tout cas, chez nous, dans les Belges du bout du monde, sur la première, jusqu'à 10h. On va écouter, quand même, Astor Piazzolla. Ah. Bon, un petit tango, quand même, de grand matin. Allons-y.

0: Libertango, c'était Astor Piazzolla. On écoute encore beaucoup le tango ou bien c'est un peu dans notre image carte postale vue de Belgique ou d'Europe, Sabine?
1: Ah, on écoute pas mal hein, quand même. Il y a pas mal de bars. Alors ça dépend des quartiers. San Telmo, La Boca, par exemple, c'est des quartiers où il y a beaucoup de bars où on entend du tango. Et alors il y a ce qu'on appelle les milongas, mm-hmm. qui sont des endroits où tous les soirs de la semaine, on peut aller danser le tango. Et on peut arriver seul. Et donc on s'échange un peu les partenaires. Donc c'est un endroit assez incroyable en fait. Oui.
2: Je pense qu'il y a eu un creux dans les années 90 où les tangos c'était un peu pour les vieux. Et après, ça a remonté. Mm-hmm. Moi, je ne peux pas parler parce que, pardon, j'écoute vraiment par nostalgie.
0: Et on voit ça. C'est... Je rappelle que nous sommes avec Sabine Brusselmans, qui est belge, qui vit en Argentine depuis 7 ans, un pays qu'elle a découvert il y a une vingtaine d'années lors d'un stage avec le Fonds Prince Albert. Et puis nous avons en studio une Argentine qui a fait le chemin inverse et qui vit en Belgique. Elle s'appelle Natacha Nicora. Natacha qui est artiste, performeuse. Ça a été facile de s'adapter à la Belgique ?
2: Comme je disais, j'avais 17 ans, donc je suis arrivée, tout allait bien. Et je m'en souviens déjà, quand tout le monde parlait en français, c'était des Truman Show, mais même les enfants, ils parlaient. Je venais complètement naïf. Et oui et non, on va dire. Oui et non.
0: Alors c'est marrant parce que vos parents avaient fait le même chemin dans les années 50. Ils étaient venus étudier en Belgique et vous leur avez dit « moi, je ne ferai jamais ça ».
2: Jamais, oui. Oui, oui, toute ma vie, j'ai dit non, non, non, non. Mais comme je vous disais, ma mère était très intelligente et je voulais aller à New York. Donc elle était à l'ambassade belge pour se renseigner des études de danse. Donc elle vient, elle me dit « ah, regarde, je trouvais ça ». Et je fais « waouh, c'est où ?» Et elle prend les papiers, genre, elle ne savait pas d'où ça venait, me fait « ah, oh, mais c'est en Belgique. Je dis, ah, c'est pas grave, j'ai envie d'aller là. Et voilà. Oui, donc j'avais quelque chose à l'imaginaire, une Belgique, que c'était pas ça, évidemment. Et au début, oui, c'était beaucoup de changements, parce que j'habitais aussi toute seule, je devais travailler. Et j'ai grossi de 10 kilos avec les chocolats et les fromages. Incroyable. Les fromages, c'était une découverte jusqu'à aujourd'hui. Incroyable. Mais oui, oui, c'est difficile à dire. Hein, parce que aussi, à ce moment-là, je voulais vraiment m'intégrer. Je n'étais pas beaucoup avec des Argentins, pas beaucoup avec des Latinos. Maintenant, j'ai plein d'amis argentines et tout. Mais à ce moment-là, je voulais apprendre les français. Je voulais... pas avoir trop d'accent, je n'ai pas réussi. Mais
0: non, vous parlez super bien. En tout cas, chapeau, chapeau, chapeau. Non. Et je rappelle que si vous voulez rencontrer Natacha, elle sera samedi prochain, le 23 mai, au Bois de la Cambre.
2: Samedi prochain, à partir de midi, au Bois de la Cambre. Justement, en parlant du tango et en parlant des milongas, il y aura El Coco, c'est un ami qui va faire une démonstration tango, mais aussi une petite introduction. Donc si jamais vous êtes curieux, curieuse de savoir comment ça se danse, vous pouvez venir vers 3h30 pour les tangos. Vous pouvez venir avant pour écouter les folklores nationales aussi, c'est génial. C'est plus au nord, au nord-ouest, et il y a toute une folklore très typique, très très beau à entendre. Et il y aura aussi une tombola.
0: Ah, voilà. Voilà, peut-être, pour gagner un voyage.
2: Deux voyages en Argentine.
0: Pour aller voir Sabine, par exemple.
2: Par exemple,
0: qui vit là-bas.
2: Spéculos.
0: Alors Sabine, la Belgique c'est tout petit, hein, ouais. C'est un mouchoir de poche, par rapport à l'Argentine qui s'étend sur 4000 km. Vous êtes allée au nord, au sud, en Patagonie
1: Je ne peux pas dire partout, parce que partout c'est impossible. Mais et pour la petite anecdote, la Belgique rentre 90 fois dans l'Argentine.
0: D'accord.
1: Pas mal, hein.
0: Oui.
1: Mais oui, j'ai pas mal voyagé. En fait, quand justement j'ai laissé mon boulot il y a 2 ans, un des gros objectifs c'était de voyager et de connaître quand même mieux le pays où j'habitais. Et oui, j'étais plusieurs fois au nord, que j'adore, proche de la Bolivie. Et c'est des paysages tellement différents du sud, de la Patagonie, des glaciers.
0: On a les déserts de glace et les déserts de roche, en fait.
1: Oui, en fait, oui. Le pays est tellement riche au niveau paysage, au niveau nature. J'ai été marcher il y a quelques semaines avec deux amis belges qui sont venus me rendre visite. Et on a fait un trek en itinérance en Patagonie, dans la région des glaciers. Et c'était incroyable, parce qu'en fait, il n'y a pas tellement de gens qui voyagent avec leur tente en itinérance. Et on se retrouvait au milieu de glaciers, à trois, comme ça, en train de se regarder, genre « waouh, c'est quoi ce truc ?» Et le dernier jour, on s'est réveillé devant un iceberg géant. C'est puissant, en fait, c'est puissant comme paysage.
0: On va se poser quelques instants dans votre capitale, Buenos Aires, avec cette chanson de Benjamin Biolay. Parce que comme vous, il est la plupart du temps là-bas. Je suis...

0: Buenos Aires, c'est le titre de sa chanson et c'est la ville où vit notre Belge du bout du monde, Sabine Brusselmans. Pour vous, Sabine, les grandes différences entre votre pays natal et votre pays d'adoption ?
1: Pouf, il y en a beaucoup, mais je parlerai surtout de la chaleur humaine, en fait. En fait, ce que je me rends compte, c'est quand je reviens en Belgique, par exemple, pour voir mes amis, je dois planifier ça des semaines et des mois à l'avance, et on doit faire un doodle et tout ça. Et en Argentine, c'est on prend son téléphone, c'est on va boire un café, oui, d'accord, on se voit dans une heure, oui, on se voit dans une heure. Et en fait, il y a cette espèce de spontanéité qui est beaucoup plus fluide, en fait. Et aussi, parfois, je dis, quand on me demande pourquoi t'as choisi l'Argentine, parce que je dis, c'est le pays de los abrazos. Mmh. Donc, c'est le pays des... On n'a même pas un mot en français pour dire ça, en fait.
0: Des big hugs.
1: Oui, des hugs, de se prendre dans les bras. Et en fait, ce côté, oui, chaleureux, ce côté, beaucoup de réunions aussi. Hein, et, ils adorent se voir.
0: Un asado.
1: Pour un asado. Donc, asado, c'est les grills, hein, où il y a des morceaux de viande. Moi, la première fois, je pense qu'on était 4 ou 5, et il y avait des kilos de viande. J'ai dit, mais ils sont où les autres? Ah non, c'est pour nous. C'est sympa, en fait. C'est cette spontanéité...
0: Malgré l'inflation, malgré la crise...
1: On ne peut pas tout avoir, clair. C'est un pays qui vit de crise économique. Malheureusement, le gros nœud du problème, c'est l'économie en Argentine. Et il y a 2 ans avant le changement de gouvernement, on a terminé l'année avec 200% d'inflation. Donc, je ne sais pas si vous imaginez, mais moi, même si j'ai étudié à l'ICHEC, c'est quoi l'inflation, il faut la vivre... en chair et en os, pour vraiment comprendre comment ça fonctionne.
0: Vous avez vécu un autre phénomène local, on en parlait tout à l'heure avec Natacha, quand je dis local, c'est même international, c'est le Mundial. Vous étiez sur place lors de la dernière...
1: Oui, j'étais là, et alors il y a ce qu'on appelle la moufa. En espagnol, c'est vraiment le mauvais sort ou le bon sort. Mais donc, je devais voir les matchs toujours avec le même groupe de copines, de plus, pas une de moins, au même endroit. Et alors, il y a cette espèce d'effervescence. Et alors, quand il y a eu on a gagné, je dis « on », parce qu'à ce moment-là, je troque mon maillot.
0: Vous êtes argentine à ce moment-là.
1: Voilà, bah oui, j'ai les deux maillots dans mon armoire. Et à la demi-finale et à la finale, on était tous marchés vers le centre-ville qui est l'Obelisco. Et on était 1,5 million de personnes, je pense. Et c'est vraiment un truc de dingue. Et quand les joueurs sont revenus, donc le lundi d'après, c'était jour férié national. Et alors, on voit que les joueurs, ils arrivent à l'aéroport, comme disait Zaventem, et ils ont congé à Ushuaia et à La Quiaca, qui est près de la Bolivie, alors que bon, ils ne vont pas voir les joueurs, évidemment.
2: Oui, mais justement, je suis arrivée à Argentine le jour où les joueurs, ils arrivaient. Et il y avait ces deux choses, ces 200% d'inflation et ces joueurs qui arrivaient. Et il faut dire, moi, tant qu'Argentine, comprends pas aujourd'hui comment les Argentins vivent les jours au jour. Et donc, j'ai dit ça à une copine, mais comment vous faites avec cette inflation? Et elle me regarde dans les yeux et me dit, Nati, somos campeones del mundo. On est champion du monde. Donc, c'est vrai qu'on vit pour les meilleurs et pour les pires, parce que ça aveugle aussi. Mais bon, et moi aussi, j'avais cette moufa, comme tu dis, j'ai amené partout ma bougie et pour aller aux différences et ressemblances avec la Belgique. Je suis assez d'accord. Moi, ce qui m'a frappé au début, c'est que depuis qu'on est tout petit, on est par groupe, par tranche d'âge. On a 3 mois et on va à la crèche avec les tout petits. Après, on va au stage. Tous les enfants, ils sont toujours avec les mêmes tranches d'âge. Et nous, allez, ça a beaucoup changé, j'imagine, mais il y a encore beaucoup de fêtes. Par exemple, les fêtes ici, j'amène mes enfants à tous les fêtes. Et c'est pas grave, ils s'endorment et après je les amène. On a encore ce mélange
0: intergénérationnel.
2: Complètement. Ouais. Je m'en souviens, par exemple, quand j'ai eu 2 enfants, mon premier enfant, que la sage-femme elle m'apprenait comment je devais allaiter. Mais j'appelle ma sœur, je dis, comment tu fais? Et donc, ça, par exemple, ça, voilà, pour moi, c'est la grande différence. Et après, je suis dans les culturels. Et ici, c'est impressionnant comment on a apporté des mains plein de choses pour apprendre, pour aller voir. La Belgique est assez, moi, j'adore le surréalisme et c'est vraiment surréaliste. C'est pas une façon de... Et j'adore cette possibilité d'aller ailleurs avec l'art, quoi.
0: On a le meilleur des deux mondes.
2: On a le meilleur.
0: Avec vous, l'Argentine en Belgique et la Belgique en Argentine. Dans la suite de ces Belges du bout du monde, après la pause, un célèbre écrivain argentin né à Ixelles, Morane qui reprend Mercedes Sosa, le Gotan Project et Lavillier. Puis plein de bons plans aussi pour Crapahuté sur la Plata.
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0: Merci d'écouter les Belges du bout du monde. Nous sommes en Argentine en ce dimanche 17 mai. Je remercie Sabine Brusselmans qui vit là-bas et qui fabrique des gourmandises de nous avoir apporté quelques chocolateries. Je vais l'ouvrir.
1: Ça s'appelle un alfajor.
0: Un alfajor.
1: Alfajor.
0: Alfajor.
1: Alors, à défaut d'amener des spéculoos, je vous ai amené le biscuit le plus typique.
0: Je peux le manger en direct ?
1: Oui. Oui. Mmh. C'est un peu sucré, hein.
0: J'adore
1: mais ça. Les Argentins, ils aiment bien le sucre, les choses très très sucrées.
0: Et c'est du bon chocolat.
1: Ça, c'est du bon chocolat. C'est pas toujours le cas, mais cette marque-là, c'est un bon chocolat.
0: Ah, merci beaucoup pour la délicate attention. Hein.
2: Mais oui, oui, je suis heureuse d'être là.
0: C'est super sympa. Vous êtes Natacha, hein, je vous représente. Natacha Nicora, vous êtes danseuse, artiste, présidente de la Fondation Emmanuel en Belgique, qui organise samedi prochain, le 23 mai.
2: Au Bois de la Cambre.
0: Est-ce qu'il y aura...

0: Ça, il n'y a pas plus argentin, c'est du chorizo, del chorizo, mais une grosse saucisson argentin avec du pain. Mm-hmm. Et il y aura aussi alfajores de maïzena. C'est quelqu'un qui les fait à niveau artisanat, qui va les faire avec dulce de leche. Il y aura crêpes avec dulce de leche.
1: Ah, la confiture de lait, ça c'est super. Ah, bon. Oui. Il y en a là-dedans, non?
2: Ah oui, oui. On ne peut pas y réchapper. Hein. Oh, c'est dans tout ce que vous voyez qui est sucré, il y a du dulce de leche. Oui.
0: Et il y aura un glacier argentin, s'appelle Cones. Il est magnifique. Et vraiment, on goûte le dulce de leche et... On est en Argentine. Moi, je suis dans mon village. C'est incroyable.
1: Votre village, parlons-en, il se trouve où?
0: Mon village s'appelle Colonia Urquiza et ça se trouve dans la partie, on va dire, rurale de La Plata. La Plata, c'est la capitale de la Provence de Buenos Aires. Et je suis grandie là-bas et je suis grandie à la campagne là-bas. Aujourd'hui, c'est un peu moins campagnard, mais voilà.
1: Vous vivez à Bruxelles depuis 30 ans.
0: Ouais.
1: Vous êtes super bien intégrée. Dans quel coin de Bruxelles vous vivez?
0: Je suis à Forêt et je dois déménager en septembre, près de la place Bruegmann, justement. Voilà, je déménage, mais j'étais toujours dans ces coins, Forêt, Saint-Gilles, dans le sud, on va dire.
1: Il y a une grosse communauté latino à Bruxelles?
0: Il y a une grosse communauté, oui. Les Argentins, en fait, je suis venue en 97 et depuis les 2001, malheureusement, pour la grosse crise, ça a remonté, ça a remonté, ça a remonté. Et il y a beaucoup de jeunes qui sont arrivés il y a quelques années. Et il y a beaucoup des autres pays. Ouais, on est beaucoup.
1: Nous sommes aussi avec Sabine Bruxelmans, qui est bruxelloise, mais qui vit depuis 7 ans à temps plein en Argentine, après avoir goûté déjà il y a une vingtaine d'années à la vie là-bas. Quel est le plus gros bide ou le plus gros échec que vous ayez connu pendant votre carrière de 20 ans dans les multinationales en Europe et là-bas en Amérique latine ?
2: Je ne sais pas si on peut appeler ça un bide, mais comme je vous racontais, j'avais travaillé 5 ans au siège là, de cette société qui allait m'envoyer en Argentine. Donc c'est des mois et des mois de pourparlers. Et en fait, à un moment, on me dit « Non, finalement, en fait, tu ne pars pas ». Quelques heures plus tard, quand j'entends ça, je croise tout le comité de direction de cette grosse société de 10 000 personnes. Et je croise le CEO et en fait, j'étais dans tous mes états. Il dit « Ça va ?» Je dis « Non, ça ne va pas ». « Mais pourquoi ?»« Mais parce que je ne pars pas ». Mais t'inquiète, on va faire une autre mission d'expatriation, tu partiras dans un autre pays, à un autre moment. Non, mais moi je veux aller en Argentine. Et je pense que j'ai commencé à pleurer devant lui. Et j'étais dans tous mes états, et en fait lui il savait pas quoi faire, et il m'a dit, mais ne t'inquiète pas, on boit quoi en Argentine? Je dis, du vin, du Malbec? Allez, va prendre une petite coupe de Malbec, ça va s'arranger.
1: Et ça s'est arrangé.
2: Et j'ai pas souvent raconté cette anecdote, mais en fait, je me rends compte que quand on montre vraiment qu'on a envie de quelque chose et que c'est vraiment authentique, en fait, en général, ça passe.
1: Alors on dit merci la vie.
2: Exactement.
1: Gracias a la vida.
2: Gracias.

0: Morane, qui avait repris pour Solancy cet hymne à la vie, écrit et composé en Bolivie par la chilienne Violeta Parra et popularisé par la chanteuse argentine Mercedes Sosa. Cette chanson, c'est devenu une espèce de symbole latino-américain de résistance et, ouais, et d'humanisme, Natacha.
1: Oui, déjà, Violeta Parra, elle était une femme empoderada, comme on dit maintenant, mais Mercedes Sosa encore. Et c'est vraiment une chanson magnifique, elle est profonde, et il y a cette bombo, cet instrument du Nord, tout, qui transmet aussi. Voilà, moi je l'aime beaucoup.
0: Et on vous sent très ému en écoutant.
1: Oui,
0: plus, chantée par une Belge, hein, c'est Morane.
1: Oui, ouais. Non, mais c'était très bien interprété, c'est très très beau. Ouais.
0: Vous avez, j'imagine, eu plein d'anecdotes entre votre arrivée ici, votre petite enfance là-bas, en Argentine. On a eu tout à l'heure avec Sabine un échec, un bide. Est-ce que vous aussi, vous avez dû passer par des galères ou des moments un peu plus compliqués, et avec le temps, on se dit, bof, ça m'a formé.
1: Mais oui. En fait, je suis arrivée ici, je voulais faire une école qui, finalement, je n'étais pas prise.
0: Donc, une école d'art ou pour
1: oui,
0: danser
1: une école de danse. Ah, ouais, une école de danse.

0: très vite et par hasard, je me retrouve dans une grande, on va dire, troupe de théâtre. Et là, on a tourné partout dans le monde pendant 2 ans. Et à la fin, ça, c'était les grands vides, les grands... parce que j'avais plus de travail. Et là, c'était vraiment... j'ai dû, pour du vrai, choisir la Belgique. Et c'était... évidemment, après, ça m'a formée parce que je suis devenue l'artiste que je suis aujourd'hui. Bien ou pas bien, mais je me retrouve, on va dire. Et c'est grâce aussi à tous ces parcours. Mais je m'en souviens, ces moments de dire, OK, je veux que la Belgique soit chez moi.
1: Oui, voilà. Un peu comme la volonté de Sabine qui voulait aller en Argentine.
0: C'est ça, ouais.
2: Exactement. Oui.
1: Et quand on veut vraiment quelque chose à fond...
2: eh bien, on peut y arriver, oui. Il faut y croire en tout cas. Ouais.
0: Mais je pense que c'est la sincérité.
2: Ouais.
0: Ce n'est pas les vouloir avec force, mais si on le veut, parce qu'il n'y a pas une autre option dans notre tête, ça surgit, on va dire.
2: Voilà. Tout à fait.
0: Oui.
1: C'est très bien dit, ça. Ça surgit. Ça, c'est un très joli mot et vous l'expliquez bien. Comme une source de joie, comme ça, qui éclate, qui surgit. Ouais. Vous travaillez là-bas, vous avez lancé votre entreprise en Argentine, Belkis. C'est un beau nom, déjà, Belkis.
2: Oui, oui, on a beaucoup brainstormé là, avec mon amie Marine. Oui.
1: Et vous avez un atelier
2: Alors, en partie, on le fait nous-mêmes. Donc, les gaufres de Liège, on les fait nous-mêmes. Et la partie des biscuits, on fait faire par un artisan. Mais donc, c'est quelque chose qui reste très artisanal, sans additifs ni rien. Enfin, on respecte la recette. Alors, ce qui est chouette aussi, en fait, l'objectif, c'est non seulement de faire connaître les biscuits, mais l'histoire. Donc, en fait, sur chaque paquet et sur nos pages Instagram et sur les réseaux sociaux, on explique le spéculoos vient du XVIIe siècle, il est donné le 6 décembre aux enfants dans leurs pantoufles, etc. Mmh. Et donc, c'est aussi vraiment partager cette identité qui fait qu'on est différent et qui raconte notre histoire. Donc, c'est aussi ça l'idée du projet, quoi.
1: Un peu de storytelling sur les produits belges.
2: Tout à fait.
1: Et vous les vendez où? Vous avez une clientèle locale dans Buenos Aires, principalement?
2: On est dans la deuxième phase du projet, parce que pour l'instant, c'est très artisanal et c'est vraiment du boca a boca. Donc,
1: du porte à porte, du bouche à bouche, bouche à oreille.
2: En fait, c'est marrant parce que c'est bouche à oreille en espagnol, mais en espagnol, c'est boca a boca, donc bouche à bouche. Donc, il faut faire attention à la traduction.
1: Oui, oui.
2: Et dans des foires, des marchés, ou bien par exemple à l'ambassade belge qui fait chaque année le marché de Noël, des choses comme ça. Mais maintenant, en fait, on vient d'avoir juste ces jours-ci les produits légalisés, donc on peut commencer à présenter ça à des magasins, à la partie plus légale, quoi. Donc,
1: Mais
2: on s'organise, mais c'est chouette cette partie d'entrepreneuriat. Après, c'est un gros challenge parce qu'en Argentine, ça passe ou ça casse. Hein, donc, avec l'économie aujourd'hui, c'est un gros challenge. Mais en fait, l'Argentine, c'est aussi à ce moment-là un pays d'opportunité parce que du coup, dans chaque crise, il y a une opportunité. Et il y a des gens qui sont très successful, quoi, qui lancent des boîtes et ça marche.
1: Alors, vous avez un autre projet, c'est la maison que vous avez achetée.
2: Oui.
1: C'est quoi, elle était toute faite ou bien vous avez dû rénover
2: C'est ce que j'expliquais à Natacha. J'ai acheté donc, une ancienne maison, il s'appelle ça PH, et PH, propriété horizontale. Alors, c'est un peu long à expliquer, mais c'est quand les Italiens sont arrivés, parce que les Argentins, c'est une très grosse influence italienne, en fait, plus qu'espagnole ou d'autres nationalités. Et quand ils sont arrivés, ils ont construit, en fait, des maisons pour toute la famille. Et au fur et à mesure que la famille s'agrandissait, ils ajoutaient dans le fond du terrain des maisons pour les enfants. Et en fait, chaque bloc à Buenos Aires, c'est un damier. Vous regardez ça du dessus, c'est mieux dessiné que New York. Hein. Donc, c'est un damier. Et chaque bloc fait 100 mètres, 100, 100, 100. Et donc, moi, je suis ce qu'on appelle Pulmón de Manzana, donc c'est dans le centre. Donc, je fais 50 mètres depuis la rue. Et j'ai un petit patio avec une vigne, des plantes et tout ça. Et donc, c'est sur 2 étages avec une grande terrasse en haut. Et j'ai tout rénové l'année passée, ouais.
1: Wow.
2: Aussi, gros challenge, hein, parce que rénover en tant que femme en Argentine, avec fou.
1: On a mis des photos en ligne sur RTBF Actu. Il y a un très bel article qui raconte vos parcours à toutes les deux. On va faire une petite pause avec de nouveau un tango, revisité ici par le Gotan Project. C'était en 2001.

0: Santa Maria del Buener, tiré d'album La Revancha del Tango. Il faut me reprendre si je prononce mal. C'était le Gotham Project dans les Belges du bout du monde en Argentine.
1: Très bien.
0: Merci Natacha, c'est très gentil, très charitable de votre part. Nous sommes en Argentine avec vous qui vivez en Belgique depuis 30 ans et puis Sabine Brusselmans qui vit là-bas à temps plein, full time depuis 7 ans. L'Argentine, un pays avec une grande tradition d'immigration.
1: Ah oui, tout à fait. Donc l'Argentine, c'est une terre d'immigration. En fait, ça a été par vagues. Il y a beaucoup, beaucoup d'Européens qui sont arrivés. Et en fait, c'est ça qui fait son charme aussi, la mixité, l'ouverture et le fait qu'on se balade. En fait, la première impression qu'on a quand on arrive à Buenos Aires, c'est « Ah, je suis dans une ville européenne. » Finalement, j'ai fait 15 heures de vol, mais j'ai l'impression d'être à Paris ou à Madrid parce que à l'époque de gloire de l'Argentine, où les caisses étaient remplies. En fait, ils sont très francophiles et très fans de la France en général. Et il y a des quartiers, le quartier La Recoleta, c'est le Petit Paris. Donc, ils ont construit à l'identique quasiment des boulevards Haussmann et voilà, des bâtiments qu'on pourrait revoir à Paris ou dans d'autres capitales européennes.
0: Mais aujourd'hui, attention, les porteños sont fatigués.

0: rien ne presse. Traîne un peu les pieds dans l'inflation qui bat des records, nous dit-on. Ils sont très lucides et cultivés, mais les porteños sont fatigués.
1: Les porteños, ce sont les habitants de Buenos Aires. Ils sont fatigués. Vous n'êtes pas fatigués, ça va?
2: Non, je ne suis pas fatiguée, je suis un peu grippée là.
1: Puis il y a le décalage horaire. Vous êtes revenu en Belgique, passé quelques jours ici au mois de mai. On est très content de vous accueillir, Sabine Brusselmans, dans votre ville natale, évidemment. Avec nous aussi, Natacha, qui est née en Argentine et qui vit à Bruxelles depuis 30 ans. Vous avez un coup de cœur pour un autre Argentin de Bruxelles.
3: Je l'aime. C'est Julio Cortázar. C'est la personne qui m'a fait lire, c'est la personne qui m'a ouvert à pas seulement une littérature, mais un art jouant, un art qui jongle, un art qui rêve, un art personnel.
1: Julio Cortázar, né pendant la Première Guerre mondiale en 1914 à Ixelles, Cocorico. Il y a même une plaque sur...
3: Il y a une plaque et il y a aussi un buste dans la place Brugmann. Il y a une plaque ici, Julio Cortázar est né, voilà.
1: C'était un écrivain argentin, engagé pour la démocratie, contre la dictature militaire, partout en Amérique latine. Oui. Il a reçu le prix Médicis en 1974 pour le livre de Manuel, justement.
3: Oui.
1: Et il avait donné les bénéfices de ce prix pour lutter contre la dictature. Écoutez-le au micro de Bernard Pivot, c'était dans l'émission Apostrophe.
4: Très dernièrement, j'ai vu à Paris une affiche où l'on voit l'image du général Pinochet avec ses lunettes de soleil. Alors il y a Hitler sur une des verres, Mussolini sur l'autre, et en dessous c'est écrit, très bien à mon avis, ça dit l'héritier, aujourd'hui il est chilien, mais demain, point de suspension. C'est pour des choses comme ça, pour le destin d'un peuple latino-américain que j'aime et pour lequel je lutte, que j'ai donné le montant du prix Médicis, qui d'ailleurs me rend très fier et très heureux.
1: Julio Cortázar.
3: C'est quelqu'un, pour moi, c'était quelqu'un... Je m'en souviens, c'est la première fois que j'ai pleuré avec un livre en lisant. Je venais de Leuven, je montais dans les trains et je ne pouvais pas arrêter de lire. Et je pleurais, ça m'a rapporté des émotions. Il y avait un vrai dialogue. Et voilà.
1: À tel point que vous avez décidé d'accoucher...
3: J'ai cherché une sage-femme, une gynéco même, quand j'avais 20 ans, qui accouche à l'hôpital d'Ixelles, parce que je voulais donner ça comme héritage à mon fils. La possibilité de traîner dans le même endroit et que Cortázar est né.
1: Il nous parlait du livre de Manuel. Vous en avez un autre à conseiller?
3: Mais tous, évidemment, Marelle, c'est incroyable parce que c'est très jouant. Mais après, les nouvelles courtes sont super. Si vous voulez commencer par Chronop et Fameux, c'est incroyable, c'est du jeu, il invente des personnages qui sautent tout autour et qui ont une vie sociale très à eux. Voilà.
1: Ça nourrit, j'imagine, votre imaginaire d'artiste?
3: Complètement, complètement. Je me suis beaucoup... parce que chez Cortázar, tout est permis. Et il y a quelque chose, des rebondissements assez naturels et en même temps qui va très très loin. Et il y a quelque chose aussi que j'aime beaucoup, c'est que quelque part, il vous amène par la main, quelque part, vous laisse complètement au milieu de cette jungle pour que vous puissiez nager dans cette jungle des mots et des sensations.
1: Merci pour le coup de cœur. Je rappelle le nom de cet auteur argentin né à Ixelles, Julio Cortázar Descot, si on veut donner le nom complet.
3: Oui, Julio Florencio.
1: Oui. Et vous, Sabine, peut-être un artiste, un acteur argentin que vous aimeriez mettre en avant?
2: Moi, j'aime beaucoup les films de Ricardo Darín. Et en plus, il habite à deux blocs de ma nouvelle maison.
3: Ah, waouh. Et voilà. Il est célibataire maintenant.
2: Ah, il est célibataire, oui mais bon, oui, c'est possible, il a un certain âge quand même.
1: On peut être fan, mais comme il y a des limites.
2: Je préfère son fils. Mais... non, c'est des super films. Alors, parfois, ils arrivent ici, j'en ai vu quelques-uns ici, comme El secreto de sus ojos. Ouais. Nueve Reinas, si. Et, ça c'est vraiment un film, s'il faut voir un film pour comprendre la crise argentine, bon ça a été fait plus ou moins en 2001 quand il y a eu une toute grosse crise économique en Argentine. Et alors,
3: Historias mínimas.
2: Historias mínimas, Relatos salvajes. C'est des, vraiment des très bons films que je recommande.
1: Ricardo Darín. Ouais. Merci encore. Qu'est-ce qu'il vous manque? Parce que là, on vous voit en Belgique, vous êtes revenu un petit peu arroser vos racines bruxelloises. Oui. C'est régulier, vous revenez chaque année?
2: Oui, j'essaie quand même de revenir au moins une fois par an, si pas deux. Ben, voilà, pour être avec la famille, ben, mes parents sont... vieillissent, et puis j'ai des petits-neveux ici qui, voilà, avec qui j'ai envie de passer du temps, donc je suis revenue justement pour les vacances scolaires. Oui, j'ai besoin de garder ce contact, en fait. Et je me rends compte aussi que revenir en Belgique, en fait, j'apprécie beaucoup plus la Belgique que quand je l'ai laissée il y a 7 ans.
1: Ah, évidemment, ouais. On met un peu de distance, ouais, et puis ça rapproche.
2: Exactement, ouais. Exactement. Donc, oui, j'ai besoin de garder le lien, oui, ouais. Tout à fait.
1: Et vous, de temps en temps, de retour là-bas, au pays natal?
3: Oui, moi, je sens vraiment, c'est un cliché, mais je me sens enracinée. Il y a quelque chose aussi de cette proximité. Et en Argentine, il y a un mot que c'est un gauchada. Et c'est un faveur, mais un faveur comme ça, minimal. Et tout le monde fait beaucoup de gauchadas. T'as una gauchada. Et non, oui. Mais bon, je voudrais retourner un peu plus souvent ce que je fais, mais je viens d'acheter un ticket. Il y a 2 jours.
1: Ah ben voilà. Et puis si vous avez un peu de nostalgie de l'Argentine, ou si vous voulez découvrir ce pays, rendez-vous samedi prochain.
3: Samedi prochain pour découvrir la gastronomie. Il y aura aussi des empanadas très typiques. C'est des chaussons avec de la viande.
1: Et qui les prépare?
3: C'est Edgar. Ah. C'est quelqu'un qui... Vous connaissez?
1: Moi je connais Aldana.
3: Ah, et Aldana, ah, oui. Si, non. Et Aldana, elle fait des super empanadas, empanadas Pepe, sont super. Mais cette fois-ci, c'est Edgar, c'est mais une autre personne.
1: Le soleil doit briller pour tout le monde.
3: Et le soleil doit briller pour tout le monde, ouais. Mais c'est, évidemment, elle est super.
1: Très bien. En tout cas, je vous remercie infiniment d'avoir participé à cette émission. C'était merci. Un vrai rayon de soleil.
3: Je pourrais juste donner les sites web d'Emmanuel Argentine, comme ça, s'il y a des gens qui veulent savoir un peu plus, c'est www.emma-foundation.be et vous avez toutes les informations.
1: C'est une fondation qui aide sur le terrain les enfants, le soutien familial, les familles d'accueil aussi. Et c'est sympa de pouvoir donner un petit coup de pouce, faire une faveur, comment vous disiez, une gauche?
3: Une gauchada.
1: Une gauchada, voilà. On donne ce qu'on peut et ça fait juste du bien, parfois. Ouais. Merci à Paul Michel qui réalisait cette émission. Écrite par Christian Vandelois sur RTBF Actu. Vous verrez les photos de nos Belges du bout du monde. Et puis Alexandra Vassen qui en signait la programmation. La semaine prochaine, 2 autres jeunes femmes viendront témoigner au micro des Belges du bout du monde. Marine Simonis, vice-championne du monde d'apnée, et Claire Gardin, artisane qui restaure des chapelles en Haute-Corse. Bravo mesdames, bon dimanche.
2: Merci,
3: merci.
2: Bon dimanche.
1: Bon retour en Argentine.
2: Oui.
1: Vous serez encore là le 23 mai ou...
2: Oui, a priori. Je suis en train de voir si je prolonge mon ticket, justement.
1: Bah, on se verra au bois de la Cambre.
2: Voilà.
1: Hasta luego.
2: Hasta luego.
1: Dans un instant, le journal de 10h.
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0: Nathalie Servet avec vous pour ces informations. Bonjour à toutes et à tous. Lotfi Mostefa, le président de la société immobilière de services publics foyer Anderlecht-Thouars, a demandé à être auditionné devant le Parlement bruxellois. L'élu socialiste est mis en cause pour sa gestion des attributions de logements sociaux. Un fait dénoncé dans un reportage de l'émission Panneau de la VRT. Le parquet de Bruxelles a ouvert une information judiciaire à la suite de cette diffusion et la plupart des partis, à l'exception du PS, ont réclamé la création d'une commission d'enquête au Parlement bruxellois. 40 000 habitants ont reçu l'ordre d'évacuer leur domicile en Californie à cause d'une fuite d'un réservoir de produits chimiques. Les autorités craignent une explosion et le dégagement de fumée toxique au-dessus d'une vaste zone habitée. Les autorités travaillent à la mise en place de barrières pour éviter que le produit toxique ne pollue les cours d'eau ou l'océan. L'Iran accuse ce matin les États-Unis de saboter avec des exigences excessives les négociations pour mettre fin à la guerre. Un changement d'agenda de Donald Trump alimente par ailleurs les spéculations sur une reprise des hostilités. Selon des médias américains, Washington envisagerait de nouvelles frappes contre Téhéran. Au Liban, les frappes israéliennes se poursuivent en dépit du cessez-le-feu en vigueur entre Israël et le Hezbollah depuis la mi-avril. Hier, 10 personnes ont été tuées dans une série de bombardements dans le sud du pays. Cette nuit, deux nouvelles frappes ont touché des bâtiments dans la ville de Tyr, peu après un avertissement émis par l'armée israélienne. Nouveau tir réussi pour la dernière version de Starship, la fusée géante de SpaceX, l'entreprise aérospatiale d'Elon Musk. Le vol, qui a duré environ 65 minutes, n'a pas été sans accroc technique, mais les employés de SpaceX ont laissé exploser leur joie lorsque l'étage supérieur de la fusée s'est abîmé comme prévu dans l'océan Indien. À Cannes, c'est ce soir que le jury rendra son verdict pour la Palme d'Or. Les 9 membres du jury se réuniront aujourd'hui en conclave dans un lieu tenu secret. 22 films sont en compétition. Hier soir, le cinéaste belge Lucas Daunt a déjà remporté le prix du cinéma positif. Cette distinction lui a été attribuée pour le film Coart, en lice pour la Palme d'Or. Fin de ces infos, très bon réveil.
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6: Bonjour, bonjour. Merci d'être fidèle à nos rendez-vous du dimanche pour nos majuscules qui vont s'ouvrir avec le duo célèbre Giacometti et Ravenne. Éric Giacometti et Jacques Ravenne nous proposent une aventure supplémentaire de Marcas, ce commissaire de police franc-maçon qui va devoir franchir l'ultime porte, c'est chez Jean-Claude Lattès. Ensuite, une bande dessinée signée Philippe Pelaez au sud, L'Agonie, c'est chez Glénat. J.R. Dos Santos, un autre géant, nous propose chez Hervé Chopin le sixième sens. On va plonger dans l'univers des psychédéliques. Tandis que Françoise Barret, elle, nous emmène à la Bourse de commerce à Paris pour la collection François Pinault qui dévoile pour la première fois l'œuvre rare, secrète même, du peintre roumain Victor Mann.
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6: On va se proposer de passer l'ultime porte. Ce n'est pas qu'une métaphore, c'en est une aussi, mais c'est le titre de ce dernier opus que nous proposent Éric Giacometti et Jacques Ravenne pour nous replacer quelque part dans les trajectoires de Marcas. Bonjour à tous les deux.
7: Bonjour.
6: Franchir l'ultime porte, ça peut nous emmener de l'autre côté du miroir aussi.
7: Tout dépend où elle débouche, c'est la vraie question. Soit en enfer, soit au paradis. Je pense que le lecteur en saura plus à la fin du livre.
6: Mais vous avez déjà utilisé beaucoup de symboles, des symboles maçonniques ou de symboles philosophiques. Pourquoi la porte ?
8: Parce que nous avions un contrat de partenariat avec le roi Merlin. Donc on devait aller jouer. Non, je plaisante.
7: En fait, il y a une continuité parce que le précédent s'appelait la clé et la croix. Et donc de la clé à la porte, il n'y a qu'une serrure et on a voulu ouvrir cette serrure.
6: Est-ce que c'est plus une porte qui ouvre sur une réalité spirituelle ou symbolique ou technologique ?
7: Oh, très nettement, les deux. Dans la partie historique, on a une ouverture effectivement vers quelque chose qui est plus spirituel, qui est de l'ordre effectivement plutôt un petit peu de l'au-delà. En revanche, dans la partie contemporaine, c'est une ouverture technologique. Les deux se rejoignent.
6: Marcas fait figure de l'initié contemporain. Comment est-ce qu'il évolue ? C'est un personnage plus mystique, plus désillusionné, plus sceptique face notamment à la maçonnerie ?
8: Oh, disons qu'il est arrivé à la part des choses, en fait, entre le côté vraiment lumineux de ce que ça lui apporte, et puis aussi certaines désillusions sur peut-être l'institution, peut-être certains frères. Mais de toute façon, depuis le début, depuis Rituel de l'Ombre, ça a toujours été un maçon extrêmement lucide, à la fois sur les côtés, on va dire, lumineux de la maçonnerie, et puis les dérives. C'est pour ça qu'on a planté le décor cette année, avec le procès de la loge Athanor, qui est un procès là, qui se déroule à Paris en ce moment, qui est le procès d'une loge dans laquelle il y avait des tueurs à gages, et c'était vraiment un entrisme, on va dire, maléfique au sein de cette loge, qui fait que Marcas, justement, assiste à ce procès, et avait collaboré même à l'enquête. On a appelé ça la loge Altaïr, pour pas dire Athanor, mais c'était une volonté délibérée.
6: Réaction à ce propos du maçon ?
7: Je pense que Altaïr, qui est en ce moment devant les tribunaux et dans lequel on voit une bande qui est nickelée officiellement franc-maçon devenir des tueurs à gages, est assez typique des problématiques qui sont les nôtres, notamment un scandale de ce type, heureusement moins de 100 ans, qui sort en général tous les 20 ans. Ça pose toujours la question, effectivement, dans les loges, mais à la fois de la manière dont les francs-maçons peuvent totalement dériver. Et je pense qu'ils dérivent aussi très souvent, parce que la franc-maçonnerie n'est peut-être pas l'école du doute, mais peut-être aussi l'apprentissage de la certitude. Et parfois, il y a des certitudes qui sont négatives.
6: La question, évidemment, qui peut se poser aussi, c'est pourquoi avoir choisi la temporalité, puisqu'il y a la temporalité contemporaine, on vient de l'évoquer, notamment avec ce procès, mais il y a aussi la temporalité historique. Pourquoi avoir choisi cette période-là en particulier ?
7: Parce que, en fait, la véritable époque où la franc-maçonnerie est totalement dominante, tous les cadres de la société, qu'elle soit civile, qu'elle soit militaire, qu'elle soit étatique, c'est l'époque napoléonienne. Donc, on a voulu montrer une société qui va durer une dizaine d'années, c'est l'Empire, dans lequel la franc-maçonnerie est partout présente, avec évidemment ses avantages, bien évidemment, mais aussi ses dérives. C'est un petit peu un miroir plus ou moins déformant de la franc-maçonnerie aujourd'hui.
6: Ce Paris de 1810, celui d'un Napoléon fasciné par l'Égypte, est effectivement alors le Paris d'une maçonnerie questionnée par ce passé égyptien.
7: Alors, la franc-maçonnerie, jusqu'au XVIIIe, la fin du XVIIIe siècle, se préoccupe assez peu d'égyptomanie. Et c'est surtout l'expédition 98 et 99 en Égypte de Bonaparte, avec une centaine de savants, dont un grand nombre sont des francs-maçons, dont vivant de nom, et dans lequel la découverte des pyramides, la découverte de la civilisation égyptienne va influencer énormément la franc-maçonnerie jusqu'à aujourd'hui.
6: L'ésotérisme, les technologies, des expériences d'enfer et de paradis, dans quelle mesure ces croyances ancestrales que l'on évoque à travers l'Égypte peuvent nous éclairer sur les innovations contemporaines ?
8: Alors, ce qu'on fait toujours avec Jacques, c'est qu'on part à la fois du passé pour se projeter dans l'avenir. Là, concrètement, nous nous sommes inspirés des expériences de la CIA, que la CIA avait menées dans les années 60 et 70, des techniques de manipulation mentale. C'était le programme qui s'appelait le programme MK Ultra. C'était un programme d'envergure massive où la CIA a importé le LSD aux États-Unis, a travaillé avec les plus grands psychiatres de renom aux États-Unis pour voir comment on pouvait manipuler le cerveau des citoyens. Au même moment, la Russie faisait exactement pareil. Et parmi ces techniques, il y a des techniques qui cherchaient à essayer de débusquer, de trouver quels étaient les profils de psychopathes qu'il y a dans la population. On estime que au sein de la population, il y a 1% de la population mondiale qui a tous les traits de la psychopathie. Et à l'intérieur de cette population, des 1%, vous avez encore un autre pourcent qui passe à l'acte. Si vous arrivez à détecter les psychopathes, quel que soit le niveau de classe sociale, quel que soit le pays, vous pouvez mettre en place une armée de psychopathes. Et ça, on l'a utilisé, et c'est ça la porte, la clé de savoir est-ce que vous allez prendre la porte du paradis ou de l'enfer, c'est que quand vous ouvrez cette porte, vous allez peut-être vous découvrir qui vous êtes. Or, qui vous êtes, ça rejoint le connais-toi toi-même, ça rejoint toutes les grandes doctrines ésotériques, qui sommes-nous au plus profond de nous-mêmes.
6: Est-ce que ce serait dès lors l'enquête la plus initiatique d'Antoine Marcas ?
7: L'enquête la plus initiatique d'Antoine Marcas, c'est celle qu'on va écrire dans le nouveau roman. L'ésotérisme, en particulier dans la franc-maçonnerie, mais surtout dans nos romans, est un sujet quasi inépuisable parce qu'il parle fondamentalement à la plus grande profondeur de l'homme, c'est-à-dire l'espoir. Non pas l'espoir de l'au-delà, mais l'espoir d'une vision marquée par une sorte de révélation. Je pense qu'on peut appeler ça le sens du merveilleux. Et je pense que nos lecteurs, et les lecteurs en général, y sont très sensibles.
6: Lorsque l'on mêle, comme vous le faites, Napoléon, l'Égypte, Venise aussi, qu'on n'a pas encore évoqué, les technologies immersives, ces sens de la manipulation, et aussi la franc-maçonnerie, est-ce qu'il s'agit d'une chaîne continue de quête, en quelque sorte humaine, du sacré, ou au contraire, une perpétuelle dérive vers la manipulation des croyances ?
8: Alors là, pour nous sommes auteurs de thrillers. Hein, donc nous faisons notre miel des turpitudes de ce monde. Par définition, un thriller explore la face sombre des événements. Donc, pour Marcas, il s'agit avant tout de traquer un secret, certes un secret ésotérique, ça c'est la règle du jeu, mais c'est de se poser la question qui l'obsède, c'est pourquoi, à un moment donné, une société peut manipuler ses citoyens et en quoi le fait d'appartenir à cette maçonnerie peut immuniser contre cette manipulation. C'est pas si évident que ça. C'est pas si évident que ça.
6: Cette quête, quand même, absolue de paradis ou d'enfer, c'est pour vous la signature de nos temps modernes ?
7: Je pense que ça va le devenir. Sans reprendre la citation de Malraux hein, sur la spiritualité du siècle à venir, c'est une question qui se pose. L'idée de progrès a fait que finalement les sociétés laïques, les sociétés séculaires, étaient une promesse de paradis à venir. On se rend compte que c'est tout le contraire. Au contraire, l'histoire connaît une nouvelle dynamique et qui dit nouvelle dynamique dit nouvelle turbulence. Donc, la vraie question du paradis sur Terre, paradis social sur Terre, qui est quand même la grande quête de la franc-maçonnerie depuis le XVIIIe siècle, est quelque chose qui est en train de s'effriter. Donc, la question de notre paradis, et par là même d'un enfer possible, est une question.
6: Est-ce que la porte signe une nouvelle destinée pour Marcas ? Est-ce que vous allez continuer à tirer sur ce fil dans les opus à venir ?
8: Bon ben, la porte, c'est parce que c'est lié à l'intrigue même. Ou derrière la porte, il y a un secret. Et d'ailleurs, petit aparté, j'invite tous vos auditeurs et auditrices, à la prochaine fois qu'ils iront dans une exposition immersive, à regarder ce qui se passe exactement dans cette exposition immersive. On peut faire plein de choses dans une exposition immersive, et en particulier, peut-être observer les gens à leur insu. Ça, c'est ce qui nous fascine. Mais pour Marcas, après, il y a tellement de choses, de légendes, de secrets et tout, que c'est inépuisable. Tout dépend après de notre humeur en fonction de ce qu'on nous découvrira. Par exemple, Jacques a découvert ce personnage du général Radé, qui est un général franc-maçon, et on l'a utilisé déjà dans La Clé et la Croix. C'est un général qui a kidnappé le pape et qui a volé les archives du Vatican. Eh bien, ce personnage-là, on ne devait pas le réutiliser. Eh bien, Jacques a décidé de le réutiliser à nouveau. Et ce qui est amusant, c'est que ce personnage-là, le général Radé, donc, qui était voleur et kidnappeur, est le fondateur de la gendarmerie française. Et ça, ça nous a intrigués. Ce qui veut dire qu'à chaque fois, quand on découvre, quand on fait des recherches et tout, on va tirer un autre fil qu'on n'avait pas forcément soupçonné. C'est ça qui est fascinant dans notre travail, c'est qu'on ne peut pas dire à l'avance de quoi demain sera fait.
6: Jacques Ravenne, il est inépuisable ce radar.
7: Assur Adé, c'est un personnage absolument fascinant et totalement méconnu. Et donc, je suis quand même ravi que nous restituions à la lumière ce frère qui a joué un rôle essentiel sur l'épopée napoléonienne. Il était totalement oublié et j'ai appris, en revanche, qu'il n'était pas oublié de la gendarmerie, puisque sur sa tombe, chaque année, la gendarmerie vient rendre les honneurs, car c'est le véritable fondateur de la gendarmerie. Mais il faut avouer qu'un kidnappeur et un voleur comme fondateur de la gendarmerie française,
6: c'est piquant. Ben,
7: les Belges ont pu l'inventer.
6: C'est piquant.
8: Napoléon, il faut bien le dire, il avait des valeurs, le général Radé. C'était sur ordre de Napoléon qu'il a kidnappé le pape et volé les archives. Voilà. Il a eu une conduite vertueuse.
6: La fin de l'ultime porte est une fin ouverte. Voilà pourquoi je vous demandais si vous continueriez à tirer sur ce fil. Marcas approche les deux extrêmes des deux mondes, paradisiaque et infernal. Vous ne nous obligez pas à choisir. Ça veut dire que vous laissez les portes ouvertes à des suites.
7: On laisse surtout la porte ouverte à l'imaginaire de nos lecteurs et par là même au nôtre. Aujourd'hui, dire quel sera le prochain Marcas, si c'est ce fil-là de la parole qui va être tiré, nous verrons.
6: En attendant, messieurs, merci d'être venus nous proposer ce nouvel opus des aventures de Marcas, signé sous le titre « L'ultime porte ».
8: Merci.

0: Bonjour Philippe Pédaise.
1: Bonjour Rémi.
0: Au sud, l'agonie, ça c'est une enquête criminelle au cœur de ce qu'on appelle la Bible Belt, cette fameuse région des États-Unis caractérisée par sa foi et sa pauvreté.
1: Oui, sa foi, sa pauvreté est surtout caractérisée par ses causes perdues, c'est-à-dire son passé idéalisé, c'est-à-dire l'irrémédiable, l'irréversible, qui provoque la chute de celui qui a péché, c'est-à-dire pour eux, c'est la perte de leur, on va dire, entre guillemets, indépendance avec la fin de la guerre de sécession en 1865 et donc la victoire du Nord sur le Sud. C'est-à-dire que les sudistes, en dessous de la Bible Belt, hein, c'est une frontière imaginaire, c'est l'État qui était ancien État démocrate et esclavagiste, parce qu'on oublie souvent que les États esclavagistes étaient des États démocrates et que les États abolitionnistes contre l'esclavage étaient des États républicains. Ça serait plutôt le contraire maintenant, hein. Mais ce sont donc des nostalgiques d'un passé glorieux qui ont commencé, après la défaite donc de 1865, donc contre le Nord, à distiller l'image d'un Sud idyllique, tout en initiant, on va dire, un révisionnisme décomplexé sur, soi-disant, la cause de cette guerre d'agression. Hein, c'est-à-dire que les Nords, cupides, jaloux, auraient déclenché la guerre pour s'accaparer les richesses du Sud, la libération des esclaves étant comme prétexte.
0: Ouais, on est en
1: Une cause
0: Géorgie
1: perdue.
0: ici pour ouvrir l'histoire en 1926. On est donc dans ce sud de la Bible Belt, dans ces États fondamentalistes qui vivent dans cette nostalgie de l'avant, qui ne veulent pas forcément faire face à la défaite du Sud face au Nord et à l'abolition de l'esclavage. Le pire dans cette affaire, c'est qu'évidemment, là encore, malgré la fin de la guerre de sécession et la libération des esclaves, la couleur de peau, ça reste quand même plus qu'un problème.
1: Oui, c'est ce que j'ai voulu exprimer aussi, puisqu'il faut pas quand même oublier que c'était au sud de l'agonie, la deuxième histoire d'une trilogie qui s'appelle Trois touches de noir. Donc avec quelque chose de froid qui était sorti il y a un an et demi, et donc qui se passait au nord des États-Unis, mais qui était plutôt axé sur on va dire, la mafia et puis Elliot Ness qui avait quitté Chicago pour s'installer à Cleveland. Ici, là, je voulais complètement changer d'univers en gardant quand même un fil directeur, c'est-à-dire l'héroïne principale, Victoria Jordan, donc 10 ans avant, et qui est, dans cette histoire, je ne révèle rien en fait, amoureuse, qui a une relation avec un jeune métis, qui est ni blanc ni noir, et qui en plus est attiré par le Parti communiste, hein, qui prend la défense à cette époque-là des anciens esclaves qui sont des métayers, mais qui sont toujours esclaves. Donc c'est vrai que la couleur de peau, évidemment, est quelque chose de très compliqué, hein, pas en 1926, mais depuis en fait la guerre de sécession, depuis l'abolition de l'esclavage, et ça l'est d'ailleurs toujours aujourd'hui.
0: Zachary Daniel, ce jeune métis frondeur, va effectivement essayer de tenir tête. Alors, vous mettez en scène, bien sûr, un lynchage, parce que il faut bien reconnaître que même jusqu'aux années 60, les lynchages sont monnaie courante. Et à partir de là, intervient Jonathan David, agent de cet ancêtre du FBI, le Bureau of Investigation, qui doit arriver sur place et qui doit essayer de comprendre ce qui se passe.
1: Oui, c'est ça. Donc, en fait, je voulais que chaque personnage et son histoire, que les personnages ne soient pas évidents. Alors, il y a aussi, mais ça, je laisse chercher les lecteurs, parce que c'est quelque chose que je n'aime pas trop révéler, mais c'est bien aussi le nomastique, c'est-à-dire que chaque nom veut dire quelque chose. Par exemple, si je prends le pasteur, Lear, hein, qui fait partie, en tout cas, du Ku Klux Klan et qui a une certaine aura sur les autres, Lear, ça veut dire regarder de travers, un peu espionner, reluquer. Et donc, ça va extrêmement bien pour le personnage. Pour ce qui est de l'enquêteur, enfin de l'inspecteur du Bureau of Investigation, en fait, lui aussi a ses propres secrets. Chacun a ses secrets. Zachary a les siens, Victoria a les siens, l'enquêteur aussi, et puis on va voir lesquels, ce qui est une sorte de révélation aussi dans le film, le pasteur Lear, et puis aussi ce bagnard qui s'est évadé, Travis Hart, et qui, au lieu de s'enfuir, revient là où il a été arrêté, dans sa ville,
0: Savannah,
1: avec
0: donc.
1: Savannah, ouais, entraînant avec lui le bras de l'homme qui s'est enfui avec lui, qu'il a sûrement arraché parce que le gars n'allait pas sûrement assez vite. Mais quoi qu'il en soit, vous avez parlé du lynchage après, il y a quelques minutes, et c'est vrai que le lynchage, c'est, on va dire, c'est une mise à mort, hein, mais ce n'était pas forcément contre les Noirs. Au départ, ça vient du XVIIIe siècle, d'un planteur de tabac, un éleveur qui s'appelait Charles Lynch, et qui s'est improvisé juge de paix. En officiant dans des tribunaux complètement illégaux qui s'arrogeaient le droit d'administrer une justice sommaire expéditive, mais à l'encontre de voleurs de chevaux, de tricheurs de saloons, des hors-la-loi. Donc il y avait soit les coups de fouet, soit le goudron et les plumes, et soit la pendaison dans le pire des cas. Ce n'est qu'à partir de la défaite de 1865 on peut parler de racialisation du lynchage, où là c'était vraiment pour terroriser les Noirs américains.
0: on évoque évidemment ce Sud, et donc on évoque ce racisme, on évoque cette misère, et on évoque ce Ku Klux Klan. Le pasteur Lear, vous l'avez dit, qui dirige la ville de Savannah, est un membre éminent de ce groupe qui, dans les années 30, va compter des millions d'adhérents.
1: Oui, très peu d'organisations racistes et extrémistes qui ont autant frappé l'imagination que le Ku Klux Klan. Parce qu'en fait, contrairement d'ailleurs à quelque chose qui est une idée qui est assez répandue, ce ne sont pas uniquement les Afro-Américains qui furent les seules victimes du clan, c'était aussi les Juifs, les Catholiques, les Hispaniques. Juste aujourd'hui, puisque le Ku Klux Klan est toujours là, ce sont aussi les membres de la communauté LGBT qui subissent les exactions de ces nostalgiques, on va dire, de la suprématie blanche qui, au passage, a porté au pouvoir Donald Trump aux États-Unis, hein, ce qu'on appelle les White Trash. Et donc, si vous voulez, au départ, lorsque c'était juste six jeunes officiers démobilisés en 1965 qui se sont amusés à mettre des cagoules blanches et pour tuer leur ennui, à former un club assez grotesque, hein, avec un chef qui s'appelait le Grand Cyclope, puis le Grand Mage, les messagers qui s'appelaient le Faucon, etc. Et à partir de ça, c'est devenu une organisation extrêmement puissante qui a été maintes fois interdite, mais qui renaît, on va dire, toujours de ses cendres. Et puis la notoriété du Ku Klux Klan qui a été créée dans le Tennessee a pris beaucoup d'ampleur après juste l'admission d'un ancien général aigri par la défaite, Nathan Bedford Forrest, qui est devenu le grand sorcier en 1967 et qui va structurer le clan pour lutter justement contre l'émancipation des Noirs. Et en luttant comment? Ben avec la terreur, l'intimidation, le meurtre, le lynchage, qui était, juste au passage, un spectacle familial. C'est-à-dire, quand on lynchait un Noir, d'ailleurs, on voit les photos sur Internet, c'était en famille, hein, avec les enfants, les femmes, et puis au milieu, enfin, sur la place du village, quoi. C'était quelque chose quoi, complètement horrible, quoi. Et ça y est toujours, d'ailleurs.
0: Philippe Hélès, vous avez travaillé avec Hugues Labiano pour ce tome. C'est pas évident, hein, de représenter tout ça, à la fois cette touffeur, moiteur de ce Sud et de cette ambiance, et par ailleurs la violence que l'on vient d'évoquer.
1: Oui, la violence qu'on voit ou qu'on devine, hein, la violence qu'on voit ou qu'on suggère. C'est d'ailleurs beaucoup plus violent, presque, de suggérer la violence. C'est un peu, vous savez, comme quand Hitchcock faisait ses entretiens avec Truffaut, quand il disait, voilà, vous voulez faire sursauter le spectateur, ben vous avez deux hommes qui parlent face à face à une table, et puis une bombe qui explose. Donc là, vous avez sursauté votre cœur d'un seul coup à 180. Mais si, dès le départ, vous savez en fait qu'il y a une bombe, ce que ne savent pas les deux protagonistes, là, vous avez un autre sentiment qui s'installe. Et c'est ce qu'on a essayé de faire avec Hugues au Sud de l'agonie, c'est de suggérer la violence, notamment la violence qu'elle soit contre les Noirs, mais aussi la violence sexuelle, puisque c'est aussi le cas. Donc c'est vrai que c'était pas un récit qui était évident à mener. Est-ce qu'on s'en est bien sorti? Je ne sais pas. Mais en tout cas, il fallait pour ce sujet-là un dessinateur de la trempe de Labiano, notamment pour suggérer, comme vous l'avez très bien dit, cette moiteur, cette violence sous-jacente et cette ambiance très, très pesante.
0: Comment travaillez-vous avec les dessinateurs qui vous accompagnent? Qui a le lead sur l'expression finale du découpage? Parce que vous êtes vous-même un homme de film, donc j'imagine que vous donnez des indications très précises.
1: Oui. Ben, je donne des indications précises, même très précises, mais en fait, ce n'est pas pour le dessinateur, c'est moi, quand je ferme les yeux que j'écris, je vois les images donc, de films que je me fais dans la tête, et après, c'est le dessinateur qui fait ce qu'il veut. Par exemple, je ne sais pas, je vais couper en 7 cases, qu'il peut en faire 8, ou si je vais couper en 10 cases, qu'il veut faire en 4 ou 5, il n'y a aucun souci s'il veut retoucher des textes, parce que des fois, il y en a trop, parce que je suis assez verbeux, je suis bavard, verbeux avec lui. Et donc, il n'y a pas de souci, c'est toujours le dessinateur qui on en discute, mais quand je reçois des pages, je suis tellement content de ce que je reçois que je demande très rarement, mais vraiment très rarement, des changements.
0: Alors
1: on va dire que c'est le dessinateur qui a le lead, quoi.
0: Ouais, vous avez effectivement évoqué l'idée que ceci fait partie d'une trilogie 3 touches de noir. Cela dit, oui, ce sont des one-shots. On peut les lire séparément sans être obligé d'avoir connu le précédent.
1: Voilà, c'est ça le but. C'est de pouvoir lire 3 histoires qui vont se passer dans 3 univers différents. Donc j'ai parlé du nord américain, Cleveland, en 1936. Ici, on est à Savannah, en 1926. Et le troisième tome, qui s'appelle Comme un canari dans une mine de charbon, se passera en 1946 à Las Vegas, c'est-à-dire 1946, c'est vraiment le moment où Las Vegas commence à se construire grâce aux investissements de la mafia américaine. Et donc, ça se passera 10 ans après la première histoire, donc quelque chose de froid, et on retrouvera toujours Victoria Gordon, donc notre héroïne donc unilambiste, qui est stripteaseuse dans un cabaret minable de Las Vegas.
0: Voilà un programme chargé, mais surtout aussi un dessin et un scénar tout à fait à la fois palpitant et à certains égards, par ce qu'il évoque, assez insupportable, mais d'une beauté au dessin et à la narration incomparable. Alors, je vous le recommande,
1: merci
0: au
1: beaucoup.
0: Sud de l'agonie, co-signé par Philippe Pélez et Hugues Labiano, c'est chez Glénat. Merci d'être venu
1: nous en parler. Merci à tous, avec plaisir.
0: Laurent Voulzy sera en concert dans le cadre des Nuits Francopholies le mardi 21 juillet prochain dans la grande salle des fêtes de Spa, ici avec son complice Alain Souchon, Oiseau Malin.

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1: Bonjour José Dos Santos.
2: Bonjour.
1: Alors, sous le nom bien connu de J.R. Dos Santos, une enquête, par contre, qui tranche beaucoup avec ce que vous nous aviez habitué, cette rationalité à laquelle vous nous avriez livré. Recherche la vérité par la rationalité. Ici, recherche la vérité par un sixième sens lié au psychédélique. Qu'est-ce qui vous a pris? Vous en avez fumé?
2: Non. Non, en effet, j'aime dans mes bouquins de toucher au tabou, au mythe, au dogme. Et voilà que c'était un sujet très fort, car les psychédéliques, on appelle aujourd'hui entéogènes, étaient interdites par des raisons politiques. C'est ce que j'ai trouvé. Je pensais que c'était des drogues dangereuses. Et finalement, j'ai découvert qu'elles sont moins toxiques que l'alcool et qu'elles ne créent pas des dépendances, à l'exception de la kétamine et de MDMA. Tous les restes, non. Au contraire, elles guérissent les gens des dépendances. Et ce sont des médicaments avec une très forte puissance qui sont maintenant en train d'être recherchés par tout le monde. Et je voulais parler de ce tabou et de ce mythe qui existe dans notre société.
1: Alors, Thomas Noronha, qui est votre enquêteur fétiche, hein, vous nous le proposez ici dans une enquête à la fois plus scientifique et plus spirituelle. En quoi est-ce que la science s'acclimate, accepte la spiritualité?
2: Bon, je sais pas, il y a toujours, la science, elle est un instrument très puissant pour comprendre le monde, mais aussi elle nous amène à des réflexions philosophiques. Alors, dans le cas, par exemple, des psychédéliques, ils étaient interdits, comme je dis, dès des années 70, et puis en 98, je pense, la FDA, l'agence de médicaments aux États-Unis, a donné très discrètement de la permission aux universités de reprendre les recherches. On a fait pas mal de recherches. Et puis en 2006, Johns Hopkins, l'université avec des recherches de médecine de pointe, ils ont fait une étude très importante avec des malades avec du cancer terminal, voire des gens qui savaient qu'ils allaient mourir bientôt, en quelques jours, en quelques semaines, quelques mois, des gens très tristes, très dépressifs et avec beaucoup de

0: d'anxiété, évidemment. Et c'était une dépression vraiment profonde. Il n'avait pas aucune possibilité de guérir. Et après donner de la psilocybine, 80% de ces gens avaient perdu la peur de la mort. C'est ça ce qui nous amène à des expériences mystiques, car ces gens-là disaient qu'ils avaient vu des choses plus réelles que la réalité et que les amenaient à perdre la peur. Comment ça se fait? Je donne l'exemple des expériences, par exemple, contre les dépendances. L'hôpital psychiatrique de Saskatchewan, au Canada, a fait une expérience avec 700 alcooliques et après une seule dose de psilocybine, 50% ont arrêté de boire de l'alcool. Comment c'est passé?
1: Pas par... Mais ils ont consommé par contre des psychédéliques.
0: Oui, une dose seulement. Avec seulement cette dose, alors c'était pas un effet biologique, c'est qu'ils avaient des visions. Dans ces visions, ils se voyaient eux-mêmes à entrer chez eux et à agresser leurs femmes et leurs enfants. Mais ils voyaient ça... pas de sa perspective, mais de la perspective de la femme et des enfants. Et ils étaient terrifiés par ces visions, car ces visions étaient vraies. Ils comprenaient qu'ils étaient en train de détruire leur famille. Et finalement, à la fin, ils arrêtaient de boire. Et c'est l'effet chez les malades du cancer terminal. Ce qu'ils disaient, c'est ce qu'ils voyaient. Qu'est-ce que la mort ? Ils comprenaient la mort, ils comprenaient la vie, la mort. Ils disaient, je comprends, après ces visions... que, bon, je vais mourir, biologiquement, ça sera la fin, mon ego va disparaître, mais j'ai compris que ma conscience, elle va survivre, d'une façon absolument incroyable. C'est pour ça qu'il perdait la peur de la mort. La question que je présente dans le roman, c'est si ces visions, on appelle des hallucinations, mais ces visions nous disent des choses vraies sur nous-mêmes, si elles nous disent ces choses sur nous-mêmes qui sont vraies, est-ce que les choses que ces visions nous disent sur l'univers, sur la vie, sur la mort, elles sont aussi vraies? Et c'est là qu'on touche vraiment à ce que vous appelez l'espiritualité.
1: Un certain nombre d'auteurs marxistes ont longtemps qualifié la religion d'opium du peuple. Est-ce que vos psychédéliques, c'est le nouvel opium du XXIe siècle?
0: Bon, c'est en effet des instruments pour comprendre à nous-mêmes d'abord, pour résoudre beaucoup de problèmes dans la société et finalement pour comprendre le monde. C'est intéressant la question sur les psychédéliques que vous posez. Est-ce que c'est un opium du peuple? Pourquoi est-ce qu'ils étaient interdits? Dans le roman, je l'explique. C'est que après que les gens prennent les psychédéliques, elles deviennent plus tolérantes, plus ouvertes au monde et elles commencent à comprendre la perspective des autres gens. J'ai donné l'exemple des alcooliques. Ils voyaient la perspective de leurs femmes, de leurs enfants.
1: Enfin, il n'y a pas que par les psychédéliques qu'on peut arriver à ça.
0: Méditation, yoga, il y a plusieurs chemins pour y arriver. Les psychédéliques, c'est peut-être un chemin plus vite. Mais vous avez raison. Et alors, ce qui se passe, c'est qu'ils ont fait beaucoup d'expériences aux États-Unis dans les années 60, surtout aux années 60, car aux universités, ils ont compris la puissance de...
1: Est-ce qu'il y a une part de manipulation par les psychédéliques, dans cette...
0: Non, ils changent notre esprit. Ils nous changent la façon comment on voit les choses. Dans les années 60, les scientifiques ont compris que les gens devenaient plus tolérants, plus ouverts au monde, plus disponibles à comprendre les autres. Et alors, ils ont donné à tout le monde les psychédéliques. Et c'est la première fois dans l'histoire de l'humanité que des jeunes hommes sont refusés à faire la guerre. Ils ont dit « make love, not war ». Et c'était impossible de faire la guerre au Vietnam si les gens se refusaient à aller à la guerre pour tuer des autres gens.
1: Si je vous comprends bien, le mouvement hippie avait tout compris.
0: Ah, absolument. Le mouvement hippie est très dedans les psychédéliques, comme on le sait, mais aussi Silicon Valley, les ordinateurs. Il y a un message des psychédéliques, de ces visions, c'est que nous sommes liés à tous. La diversité n'est qu'une illusion. Et ça, c'est le message de Silicon Valley, quand ils ont créé l'Internet. C'est justement pour lier tout le monde, car nous sommes dans le même ensemble. Et c'est très intéressant de trouver que dans la physique des particules, on a compris la même chose. En effet, le prix Nobel d'il y a 2 ans, pour John Clauser, Alain Aspect et Anton Zeilinger, c'était pour confirmer cette proposition de physique des particules. Alors, elle va ouvrir l'esprit des gens envers les autres et les gens deviennent plus tolérants. C'est pourquoi les psychédéliques étaient interdits, car ils sont moins toxiques que l'alcool, comme j'ai dit, ils ne créent pas des dépendances, alors pourquoi ils guérissent les gens d'un tas de,
1: alors
0: de problèmes?
1: Pourquoi? Parce qu'on avait besoin de gens moins tolérants et de gens méchants?
0: C'est parce qu'il avait besoin de jeunes hommes pour faire la guerre en Vietnam. Et les gens se refusaient à le faire. C'est la première génération de jeunes hommes qui se refusaient à faire la guerre.
1: On vous sent enthousiaste. Vous êtes devenu un promoteur des psychédéliques?
0: Non, je suis toujours enthousiaste sur le sujet. En effet, j'avais beaucoup de peur au commencement. J'avais l'idée que c'était des choses très dangereuses, car elles sont interdites. Elles étaient interdites, pas plus.
1: Il n'y a pas d'effet risqué?
0: Non, il faut prendre avec un psychiatre, ça c'est sûr. L'effet n'est pas toxique alors. Hein. L'effet dangereux, c'est que j'ai une vision et soudain, je suis un oiseau.
1: Et j'ai l'impression que,
0: et je me lance à la fenêtre. Alors il faut que quelqu'un soit à mon côté pour ma sécurité finalement. Et c'est ça alors qu'il faut faire attention.
1: Donc il faut toujours que quelqu'un qui n'en prenne pas soit à côté de quelqu'un qui en prend.
0: Absolument, absolument. Mmh.
1: Votre livre, ici, Le Sixième Sens, hein, on va y revenir pour clôturer, mais passe par Lisbonne, Coimbra, Mexique, Népal, ça ressemble à un voyage initiatique.
0: D'une certaine façon, c'est vrai parce que c'est une découverte pour le lecteur. Il va voir comment, et toute l'information, elle est avérée dans le roman. Et il va voir comment ces substances ont la capacité d'ouvrir notre esprit pour le monde. Et dans ce sens, c'est initiatique aussi. On trouve des forts liens avec la physique des particules et le bouddhisme, des messages très similaires qu'on trouve chez eux et que influencent notre monde. J'ai parlé de Silicon Valley avec l'Internet, mais aussi l'ordinateur personnel. Jadis, l'ordinateur, c'était une chose pour les grandes compagnies. Mais le message pour ces gens à Silicon Valley qui prenaient les entéogènes, les psychédéliques, c'était que non, nous sommes liés à tous. Et en effet, il faut donner du pouvoir à chacun de nous. Et l'ordinateur personnel, c'est donner le pouvoir à chacun de nous. Le pouvoir est dans notre poche, avec le portable, par exemple.
1: Où est-ce que vous mettez la frontière entre illusion et connaissance?
0: Alors, il y a un grand écrivain anglais qui a écrit un livre sur les psychédéliques, Aldous Huxley. Il a écrit « The Doors of Perception », les portes de la perception. Et il a dit un jour que la seule vérité est la réalité. Tout le reste ne sont que des fictions. Alors, qu'est-ce que l'illusion? Qu'est-ce que la vérité? La vérité, c'est la réalité. L'illusion, c'est la difficulté que nous avons de saisir la réalité. Mais des gens qui disent que la vérité n'existe pas, ils nous trompent. Évidemment que la vérité existe, car la réalité, elle existe. Même si, comme disait Einstein, raffiniert ist der Herrgott, la Botschaft ist hier nicht. Subtil est le Seigneur, mais malicieux il ne l'est pas. Il voulait dire évidemment que le Seigneur, c'était la réalité. Et la réalité, elle est subtile, elle cache son secret derrière des couches, des illusions. Et notre travail, en tant que des hommes de science, c'est d'aller au-delà de ces couches et essayer de saisir cette réalité qui se cache très bien.
1: Ça veut dire que vous pensez que aujourd'hui nous ne savons pas suffisamment sur la connaissance et les neurosciences que pour juger?
0: Oui, vraiment, la connaissance, c'est un procès. En effet, Karl Popper, il disait qu'en science, il n'y a pas de vérité définitive. On pense une chose et peut-être demain, on va trouver une chose nouvelle qui va nous amener dans une autre direction. À cet instant, la direction que la science pointe, c'est les psychédéliques ont un très grand pouvoir pour guérir les gens d'un tas de problèmes psychiatriques, névrose, stress post-traumatique, dépression, anxiété, comportement obsessif-compulsif, dépendance. Et la question que le roman va poser, basée sur une expérience faite en Angleterre, au Imperial College à Londres, ils ont utilisé des technologies pour savoir ce qui se passe dans le cerveau pendant ces visions. Ils attendaient que le cerveau ait été tranquille, mais finalement ils ont découvert qu'il est très agité. Et il y a des mouvements, des parties du cerveau qui sont en contact avec d'autres parties, que ça ne se passe jamais normalement dans la vie. Et c'est cette expérience qui a donné l'impression que ces substances éveillent un sixième sens chez nous, qui nous permet de comprendre l'univers d'une façon plus claire, qui nous permet d'ouvrir les portes de la perception.
1: Alors, sixième sens, intuition, spiritualité ou capacité cognitive encore mal comprise, allez explorer, mais même pour le lire, prenez quelqu'un à côté de vous hein, qui le lira en même temps pour être sûr que vous ne vous preniez pas pour un oiseau. Le sixième sens, signé par Gilles de Santos chez Hervé Chopin Édition. Merci beaucoup.
0: Merci à vous.
1: Camille nous propose la Terre.

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1: La Bourse de commerce à Paris, collection François Pinault, dévoile pour la première fois l'œuvre rare, secrète, dit-on, du peintre roumain Victor Mann. Une dizaine de toiles, acquises par le collectionneur François Pinault, est déjà un exploit en soi. Les goûter lors d'une visite de l'exposition Clair-Obscur est un voyage d'aujourd'hui dans l'histoire de l'art et la promesse d'une réconciliation avec le temps à prendre pour que notre œil s'habitue au noir profond des peintures et à l'atmosphère crépusculaire des lieux. On peut considérer Victor Mann comme le peintre contemporain du clair-obscur, une notion héritée du XVIIIe siècle et alors étroitement liée à la religion. Aujourd'hui, si la dimension religieuse s'est effacée, on retrouve dans ses tableaux cette même incertitude, cette même instabilité. Des œuvres réalisées entre 2012 et 2025 par Victor Mann, 52 ans, roumain, que Françoise Barré nous propose en découverte. Une visite de l'exposition qui est à voir jusqu'au 25 novembre et qu'elle effectue avec le conservateur de la collection, l'historien de l'art Jean-Marie Gallet.
2: Victor Mann est roumain, il est né au milieu des années 70. Il a eu presque plusieurs vies, plusieurs carrières, et depuis les années 2010, il s'est mis à peindre de manière obsessionnelle, peindre de manière figurative. Il avait un travail beaucoup plus conceptuel avant, et il a tout abandonné, notamment après une résidence à Rome, au contact aussi de toute la peinture italienne, mais il regarde la peinture aussi nordique beaucoup. Il est très européen, c'est un peintre vraiment très européen qui nous parle de la peinture figurative européenne depuis des siècles. Et il veut, lui, s'inscrire dans une tradition. On a dit plein de fois que la peinture était morte, etc. Pour lui, il y a quand même un fil qui n'a jamais été coupé. Et ses meilleurs amis, c'est Velázquez, c'est Greco, c'est Caravaggio, qui réussissaient à transmettre des émotions. Alors, c'était souvent en lien avec la religion. C'était souvent en lien avec ce qu'on a appelé le clair-obscur au XVIIe siècle, un rapport lié à la religion, aussi à la contre-réforme, etc. Et lui, aujourd'hui, évidemment, c'est plus la religion qui l'intéresse, c'est notre rapport aux émotions dans un monde où elles sont devenues beaucoup plus brutales. Elles ne sont plus médiatisées par une religion dominante, elles sont complètement éclatées. Il y a des scènes qu'il prend dans les médias, il y a des scènes qu'il prend dans son imagination, il y a des scènes qu'il emprunte à d'autres peintres dans l'histoire de l'art.
3: Il y a des choses comme des vanités, il y a des choses comme des crucifixions que l'on voit, mais ce ne sont pas des reproductions. C'est une réflexion sur ses œuvres qui l'amènent aux contemporains, c'est ça ?
2: Oui, absolument. On voit certains détails. Si on regarde les vêtements ou si on regarde des bijoux, on va voir que c'est d'aujourd'hui. Il nous parle de gens d'aujourd'hui. D'ailleurs, c'est quelqu'un qui a une peinture assez classique dans la manière dont il la fait. C'est-à-dire qu'il fait poser des gens. Il y a des modèles qui viennent à son atelier ou bien il va travailler d'après des photos aussi, des images d'archives parfois.
3: Et c'est très classique, sa technique picturale.
2: Sa technique est plutôt classique, oui, voire très classique, mais c'est là où il joue sur un fil très intéressant, c'est que ce classicisme est contrebalancé par un aspect très mystérieux, très énigmatique des sujets. C'est là où moi j'aime bien dire que c'est un peu le peintre du clair-obscur contemporain, parce que clair-obscur c'était cette idée-là. Aujourd'hui, il n'y a plus la religion qui était très importante pour cette notion dans l'histoire de l'art, mais aujourd'hui, clair-obscur c'est cette clarté de la méthode. Une peinture à l'huile très lisible, figurative, qui est très séduisante aussi, qui nous attire, qui est très belle, très très bien faite, très bien mise en scène aussi, parce qu'on a beaucoup travaillé l'éclairage, la lumière dans cette petite grotte finalement, avec tous ces tableaux de la collection Pinault. Et il y a l'aspect, lui, complètement obscur des sujets, complètement obscur de ce qu'il veut nous dire. Il n'y a jamais quelque chose qui est très simple, très clair, très lisible. Pour le coup, on est dans l'obscurité du sens et peut-être même la répulsion. Parfois, il parle beaucoup de mort. Il y a même des représentations de la mort. Mais il peut aussi avoir de l'humour. Il y a une jeune femme nue qui joue beaucoup avec de l'érotisme, une pose comme ça, un corps un peu renversé. Et elle joue avec un crâne et avec un grand sourire. Elle, comme si elle le faisait jongler, ce crâne. Et le titre nous apprend que c'est le crâne de Goya. Alors c'est une histoire très mystérieuse, c'est que le Goya, quand il meurt à Bordeaux, il est enterré et sa dépouille, quelques années ou décennies plus tard, l'Espagne demande à rapatrier son corps et la France donne l'accord, donc les fossoyeurs vont déterrer la tombe de Goya pour pouvoir transférer sa dépouille en Espagne, mais ils trouvent un squelette sans crâne. et on n'a jamais retrouvé le crâne de Goya. Il y a plein de légendes qui circulent à ce sujet, elles sont parfois assez cocasses. Certains disent que des étudiants de l'école d'art de Bordeaux auraient creusé un soir un peu ivre pour récupérer le crâne, il serait aujourd'hui encore dans un bar de Bordeaux. Il y a une autre légende beaucoup plus romantique qui dit que Goya avait écrit, et ça on a la lettre, il dit qu'il rêve que si son cœur est enterré quelque part, qu'au moins sa tête puisse être enterrée près de sa bien-aimée en Espagne, et donc peut-être que quelqu'un, un ami qui était au courant de ça, aurait été déterré, emmené le crâne, le réenterré ailleurs en Espagne. Bon, il y a plein de spéculations, toujours est-il qu'il s'amuse de ça, donc il y a de l'humour aussi dans ce travail, puisqu'on a cette jeune fille et la mort, qui est aussi un grand thème européen. On pense à Munch, on pense à Schubert en musique.
3: Au pré-Raphaélite,
2: et puis avant Hans Baldung Green, Dürer, etc. Cranach. Voilà, il va jouer de tout ça, mais nous le mettre dans le monde d'aujourd'hui. Il fait poser parfois des personnes qu'il croise à Berlin de la communauté rome, qui c'est aussi lié à sa Roumanie natale, mais c'est aussi plus généralement nous parler de ce rapport à l'autre, l'autre au sens aussi de l'étranger, avec tous les problèmes de xénophobie qu'on connaît. Et c'est nous confronter à ça, sachant que ça a été un grand thème, le portrait de Gitane, c'est Matisse, Modigliani, Picasso, donc c'est aussi se confronter à l'histoire de l'art. Mais qu'est-ce que ça veut dire de le faire aujourd'hui? Là, il y a aussi quelque chose, presque, il nous interroge sur les stéréotypes. Est-ce qu'on a le droit encore de faire ça? Est-ce que c'est stigmatiser une population? C'est vraiment intéressant parce qu'il nous met face aussi à nos contradictions, à nos questionnements.
3: Pourquoi c'est dans la collection Pinault?
2: Pourquoi c'est dans la collection Pinault? Parce que je pense qu'il y a une dizaine d'années, François Pinault a vu les premières œuvres qui prenaient ce tournant-là. Victor Mann a changé plusieurs fois un peu de style et il a senti qu'il y avait là un grand peintre. C'est pas toujours explicable, mais c'est le flair du grand collectionneur. Et il s'est mis à acheter dès qu'il pouvait, qu'il voyait un tableau qui lui plaisait. C'est pas facile parce qu'il peint très peu, Victor Mann. Il est finalement très énigmatique. Il y a eu une expo en France avant, mais de son autre style, beaucoup plus conceptuel, milieu des années 2010. Et sinon, on l'a pas très peu vu, un petit peu en Allemagne, Francfort.
3: Et vous le rassemblez pour la première fois.
2: En fait, voilà. Donc François Pinault a acheté plusieurs œuvres, une dizaine aujourd'hui, et il voulait vraiment qu'à la Bourse de Commerce, on puisse un jour découvrir, vraiment révéler tout le talent exceptionnel de cet artiste. Et donc, nous, on le savait, on était un peu dans le secret qu'il réussissait à acheter des œuvres, mais qu'on ne pouvait pas encore montrer. Et un jour, François Pinault m'a dit, le jour où dans la collection, on aura 10 tableaux, on aura de quoi faire une très belle expo Victor Mann. Et aujourd'hui, il y a 10 tableaux dans cette salle. Donc
3: Alors, ça tombe bien, vous choisissez un thème. C'est-à-dire que pour donner du sens à ce sismographe du monde qu'est la collection, vous choisissez un thème et vous reliez les choses entre elles. Donc, pourquoi l'avoir choisi de l'exposer maintenant dans cette thématique clair-obscur?
2: Parce que, quand on voit les images des œuvres de Victor Mann, il est très clairement dans cette notion du clair-obscur. C'est même peut-être de tous les artistes de cette exposition, celui qui cite le plus directement la notion historique clair-obscur, avec Philippe Parreno qui lui parle de Goya dans un film au sous-sol. Victor Mann, c'est une peinture qui n'est pas facile à montrer avec d'autres peintres d'aujourd'hui. Il est tellement à part qu'il lui faut un peu son écrin. Et finalement, Victor Mann, c'est une peinture qui se comprend peut-être plus facilement si on la voit après une vidéo de Pierre Huyghe, une vidéo de Philippe Parreno, avant un film de Bill Viola, qui nous parle de ce rapport aussi à la disparition, la fragilité des corps. Il y a beaucoup de sculptures aussi dans cette exposition. On va voir Giacometti, on va voir Germaine Richier, on va voir Dubuffet. Et la peinture est assez rare, finalement, dans l'exposition, mais elle est comme concentrée. Ouais. Elle est très dense ici.
3: Et on entre dans un autre monde crépusculaire, parce que quand on ressort sous la verrière, on se dit « Ah, il y a du soleil aujourd'hui », il y a aussi une expérience physique, physiologique.
2: Oui, absolument. On a travaillé, même la situation de cette galerie de peinture de Victor Mann, elle est dans un espace qui est entre deux étages, un entresol en quelque sorte, entre le rez-de-chaussée et le grand tour du deuxième étage où il y a les galeries principales. Et donc, toutes ces peintures, elles flottent un peu dans un entre-deux. On a mis des filtres qui fait qu'on ne voit pas s'il fait jour ou nuit à l'extérieur. On peut voir l'extérieur quand on est dans la salle, mais de l'extérieur, on ne nous voit pas. C'est noir, c'est comme une vitre sans teint. Donc, il y a ce rapport aussi à l'observation, presque le voyeurisme. C'est lié à ces tableaux aussi, hein. C'est un de ces sujets aussi. Et Oui, il y a une scénographie assez travaillée pour clair-obscur, avec une scénographe qui s'appelle Laurence Fontaine, qui y a des murs colorés aussi, et puis là, on est plongé dans la pénombre pour voir ses peintures. C'est aussi pour que la peinture ressorte. Victor Mann, lui, il n'est pas si intéressé que ça par la scénographie, le dispositif. Par contre, ce qui l'intéresse, c'est qu'on voit le mieux possible ses peintures.
3: Et que donc, l'œil prenne le temps.
2: Il a même peint des peintures noires qui sont, alors là pour le coup, des copies. Autant souvent il interprète, c'est ses propres images, elles viennent vraiment de son esprit et de nulle part ailleurs, mais d'autres viennent de copies qu'il fait, de maîtres plutôt de la Renaissance, souvent italienne, mais parfois aussi flamande et germanique. Et il passe par un filtre très noir. C'est une palette presque, de loin c'est un carré noir, un rectangle noir, et puis on passe un peu de temps, l'œil s'habitue. Et au bout de 30 secondes, d'une minute, on voit tous les détails. Alors ces détails, c'est un rapport à l'esthétisation extrême de la violence, ou plutôt l'esthétisation, oui, poussée à son paroxysme d'une violence extrême, qui était liée beaucoup à la religion. Donc c'est des scènes de flagellation du Christ, des scènes de tentation d'un saint qui est tiré dans tous les sens. Saint Antoine parlait des diables et des démons. Et puis une scène de descente de croix avec un corps du Christ tout mou de Saceta. Donc il nous met face tout d'un coup de voir ça, ces peintures très noires avec lesquelles il faut prendre le temps de regarder face à ces images à lui, bah, ça nous montre ce fil justement non discontinu en fait, hein, la manière de... En fait, quand on se promène dans les musées royaux en Belgique, quand on se promène au Louvre, quand on se promène au Prado, au musée de Vienne, de Berlin, de Londres, on est face à ces artistes qui parlent de violence, qui esthétisent aussi la violence même de nos relations, de comment on regarde l'autre, et c'est de ça dont il nous parle aujourd'hui.
3: Merci beaucoup.
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1: 3 ans après l'album Volcano, le groupe britannique Jungle nous révèle Carry On, premier extrait de leur 5e opus Sunshine, qui verra le jour au mois d'août prochain. On se quitte donc avec Carry On et on se retrouve dimanche prochain pour d'autres majuscules.

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4: Le vote des mesures d'économie prévues dans l'enseignement reporté, les syndicats eux prolongent leur préavis de grève jusqu'au 10 juillet. La tension entre le Groenland et les USA ont repris de plus belle cette semaine. La raison, le déménagement du consulat américain à Nuuk, la capitale du Groenland. Le Standard reçoit Charleroi ce soir pour la dernière journée des Playoffs 2. Le Standard doit l'emporter pour espérer un ticket européen. Bonjour à toutes et à tous. La saga parlementaire autour du décret programme de la Fédération Lenny-Bruxelles se poursuit. Hier, l'opposition a annoncé le dépôt de 3 nouveaux amendements avec demande d'avis Conseil d'État. Une procédure qui reporte encore le vote final du texte. Ce report du vote entraîne aussi un potentiel prolongement des grèves qui déstabilisent de nombreuses écoles. Et les syndicats ne semblent pas vouloir mettre un terme à ces mouvements, comme l'explique Roman Lahaye. Roland Lahaye, CSC Enseignement.
5: D'abord, on est un peu heureux que des partis se soient rendus compte du chaos que les mesures comprises dans ce projet de décret allaient entraîner dans les établissements scolaires. Je ne peux pas nier qu'un certain nombre d'établissements resteront désorganisés dans les jours qui vont suivre, puisque le choix du gouvernement, c'est de maintenir le chaos. Et inutile pour eux de dire que ce sont les organisations syndicales qui sont responsables. Non, ce sont leurs choix politiques qui entraînent ce vent de colère chez les enseignants. Ils restent sourds, qu'ils assument leur surdité.
4: Une interview de Hugo De Waal. Les syndicats ont prolongé leur préavis de grève jusqu'au 10 juillet. Lofty Mostefa, le président de la société immobilière Le Foyer Anderlechtois, a demandé à être auditionné devant le Parlement bruxellois. L'élu socialiste est mis en cause pour sa gestion des attributions de logements sociaux. C'est ce que révélait cette semaine un reportage de la VRT. Le parquet de Bruxelles a ouvert une information judiciaire à la suite de cette diffusion. Et puis la plupart des partis, à l'exception du PS, ont réclamé la création d'une commission d'enquête au Parlement bruxellois. L'armée belge sera-t-elle privée de frégates dans quelques années? Notre marine dispose de 2 frégates actuellement, mais elles sont en fin de vie. Pour préparer l'avenir, la Défense en avait commandé 2 nouvelles aux Pays-Bas, mais leur construction prend du retard. La livraison n'aura pas lieu avant 2034. C'est ce qu'annonce le journal de Morgan ce matin. 7 ans de retard sur le calendrier prévu. Délai s'allonge et l'addition s'alourdit. De 600 000 euros, la facture passerait au double par navire. Les États-Unis vont-ils un jour racheter le Groenland? Alors que la pression mise par Donald Trump sur la plus grande île du monde semblait s'être apaisée ces dernières semaines, la tension entre le Groenland et les États-Unis ont repris de plus belle cette semaine. La raison, le déménagement du consulat américain à Nuuk, la capitale du Groenland. Le consulat s'installe dans un bâtiment bien plus grand qu'auparavant, un symbole qui ne plaît pas aux Groenlandais et ils le font savoir.
6: Ils sont des centaines de Groenlandais à dénoncer le déménagement du consulat américain. Anciennement installé dans un petit chalet, le consulat s'installe dans un imposant bâtiment d'une dizaine d'étages, un symbole qui inquiète de nombreux habitants.
7: Nous sommes un peuple fort, nous avons toujours vécu ici. Cette terre a toujours été la nôtre. Personne ne peut nous acheter, nous ne sommes pas à vendre.
6: Des menaces de rachat de la plus grande île du monde répétées par Donald Trump à de nombreuses reprises. Mais alors que ces menaces semblaient s'être apaisées, l'émissaire américain au Groenland, Jeffrey Landry, a réaffirmé les ambitions américaines lors de l'inauguration de ce nouveau consulat.
8: Je pense qu'il est temps que les États-Unis remettent leur empreinte sur le Groenland. Je pense que vous voyez le président parler de réaffecter du personnel dans certaines bases au Groenland, et je ne manquerai pas de faire savoir au président que toutes les personnes à qui je parle ici aimeraient beaucoup revoir les États-Unis rouvrir ces bases.
6: Un sentiment qui ne semble pas être partagé par les centaines de Groenlandais présents pour manifester ces derniers jours. Le premier ministre local n'a pas souhaité participer à l'inauguration de ce nouveau consulat américain.
4: Un récit signé Hugo de Waha. L'Iran accuse ce matin les États-Unis de saboter avec des exigences excessives les négociations pour mettre fin à la guerre. Un changement d'agenda de Donald Trump alimente par ailleurs les spéculations sur une reprise des hostilités. Selon des médias américains, Washington envisagerait de nouvelles frappes sur Téhéran. Au Liban, les frappes israéliennes se poursuivent en dépit du cessez-le-feu. Hier, 10 personnes ont été tuées dans une série de bombardements dans le sud du pays. Et puis cette nuit, deux nouvelles frappes ont touché des bâtiments dans la ville de Tyr. 40 000 habitants ont reçu l'ordre d'évacuer leur domicile en Californie à cause d'une fuite d'un réservoir de produits chimiques. Les autorités craignent une explosion et le dégagement de fusées de fumée toxique au-dessus d'une vaste zone habitée. En football, la dernière journée en play-off 2, le Standard leader reçoit Charleroi ce soir dans un stade de Sclessin qui devra afficher complet pour cette dernière journée. Le Standard qui a désormais son sort entre les mains, mais qui doit toutefois l'emporter pour verrouiller sa première place, synonyme de barrage pour un ticket européen face au cinquième de play-off 1. Mais face au Carolo, les Rouges ne doivent pas espérer de cadeau, le coach Vincent Huvrard.
9: Notre sort, on l'a en main, ça c'est déjà une bonne position de départ et tout le reste, on doit faire samedi.
10: Face à un adversaire qui, lui, n'a plus rien à espérer, mais c'est peut-être là le risque aussi, quelque part, le danger, non?
9: Oui, parce que c'est généralement des adversaires qui jouent très libérés aussi. Et allez, il n'y a pas de cadeau, tu vois ça. Ou Louvain qui n'a plus rien à gagner va chercher un point à Westerlo, ou Antwerp qui n'a plus rien à gagner va chercher un point à Genk. Donc voilà, nous on doit être prêts à montrer un bon jeu de qualité, à sortir notre meilleure performance de la saison et à gagner ce match.
10: Pas de cadeau de Charleroi, surtout qu'on connaît la rivalité entre les deux clubs.
9: Oui, c'est normal et bon. Encore une fois, notre objectif qu'on a à atteindre, c'est beaucoup plus grand que peu importe quelle équipe tu joues maintenant.
4: Une interview de Pierre Capard, coup d'envoi du match à 20h45 et à suivre en direct sur Vivacité. C'est ici que se referme ce journal. Très bon début de matinée.
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3: Bonjour à vous, très bon matin, j'espère que vous allez bien. C'est le début du week-end, week-end ensoleillé en plus. Nous sommes le 23 mai 2026 et au sommaire de votre émission, les accords charbon entre l'Italie et la Belgique, c'était il y a 80 ans et ils ont forgé le visage de la population belge d'aujourd'hui. Nous allons nous demander ce qu'il reste de ces racines italiennes chez les descendants avec un reportage auprès d'Antonella et Salvatore, un couple fier de ses origines ouvrières. Des idées sorties ensuite avec des visites guidée dans des réserves naturelles, mais aussi le musée de l'ardoise et du jazz tout le week-end à Bruxelles. Marie Charlier, elle, nous proposera de nous plonger dans l'histoire d'un classique du théâtre qui se jouera bientôt en Belgique aujourd'hui, Le songe d'une nuit d'été de William Shakespeare, programmé à Villers-la-Ville cet été. Le journal des sports aussi, toujours à 7h46. Amélie Courtin à la réalisation, Alexandra Vassen à la programmation musicale. Merci à elle et bienvenue à vous.
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3: On commence par se replonger dans la fin des années 70, 1978 précisément, les Rolling Stones avec Messieurs.

0: Et les Rolling Stones en 78 avec Miss You, il est 7h12.
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0: Bonjour Olivier Nederland.
2: Bonjour.
0: Il va être question ce matin avec vous de l'immigration italienne. Vous entamez une série dans le cadre de l'anniversaire de l'accord charbon signé entre la Belgique et l'Italie.
2: Oui, c'était il y a bientôt 80 ans, le 23 juin 1946. Ce fameux accord charbon était signé entre les deux pays et il va lancer l'immigration italienne de masse. Des dizaines de milliers de travailleurs arrivent alors d'Italie pour travailler dans les mines chez nous. Elles avaient besoin de main-d'œuvre au lendemain de la Seconde Guerre mondiale. Et puis en échange, eh bien, la Belgique va exporter du charbon vers l'Italie.
0: Et donc dans ce cadre, et pendant 6 semaines, vous vous intéressez à l'héritage de cette immigration italienne.
2: Oui, donc à travers une série en 6 épisodes, nous allons nous demander ce qu'il reste de cette immigration. Nous allons rencontrer des proches, des descendants de ces immigrés italiens. Première étape ce midi à Esoprelle, chez Antonella et Salvatore. Elle est née de parents italiens venus des Abruzzes. Elle est née à Revin, dans le nord de la France, mais elle cultive véritablement son histoire et ses racines, sans renier, bien sûr, sa belgitude.
3: Je cultive à la fois ça, mais à la fois ma belgitude. C'est-à-dire que je fais à manger italien, mais je fais aussi des frites, mais je fais aussi des boulettes, puis je fais du café léger pour quand quelqu'un, ben, il boit pas du café fort, je lui fais du café léger, puis je lui fais la maquinette, puis je lui fais l'expresso. Et c'est ça qui est beau, c'est qu'en fait, je mélange tout et pour faire ben, qui on est, c'est-à-dire une famille d'anciens émigrés italiens. Par contre, ce qui est étrange, ça c'est vraiment étrange, mes petits-enfants, j'en ai 2, donc une petite fille et un petit garçon. J'en ai une qui a 12 ans et le petit, il a 10 ans. Mais le petit, il cultive plus l'Italie. Elle est plus du côté de l'Espagne parce que sa maman est moitié espagnole, moitié italien. Mais alors, ça fait un truc bizarre, quoi. Et il sortirait presque le drapeau alors que moi, je ne suis pas du tout comme ça, j'aime pas. On dirait que plus on vieillit, moins on se raccroche au passé. On aime à l'Italie parce que j'aime toujours la musique italienne, je chante toujours en italien. Parce que j'adore chanter.
4: Quoi, par exemple?
3: Tout, moi, Lucio Battista, c'est mon préféré.

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1: Voilà, Il mio canto libero, c'est un morceau de Lucio Battisti. Antonella est fière de ses origines ouvrières, de ses parents qui ont osé partir. Chez nous, elle va épouser, tiens tiens, un enfant de l'immigration italienne. Il s'appelle Salvatore, 67 ans aujourd'hui. Lors de leur rencontre, elle a craqué pour un jeune homme au volant d'une voiture italienne, bien sûr.
2: Quand t'as 18 ans, tu rencontres un mec qui a une décapotable, tu peux me dire ce que tu veux, même si je suis pas une fière cul. Quand il venait me chercher, les filles, elles faisaient des yeux comme ça, bah, qu'est-ce que tu veux? Moi, je me mettais mon foulard sur la tête et hop là, partait.
3: La Dolce Vita.
2: La Dolce Vita, vraiment. Ouais, c'était quand même ce côté Dolce Vita, tu vois.
4: Tous les deux ans, dans leur enfance, dans leur jeunesse, ils ont passé leurs vacances au village, en Sardaigne pour Salvatore, dans les Abruzzes pour Antonella.
2: On partait en train de nuit jusqu'à Rome. C'était très long comme voyage. On faisait toujours les mêmes sandwichs. C'était de la baguette avec de la viande panée. Et je me rappelle des odeurs quand on dormait tous, mais c'était vraiment
3: tous
2: chouette.
3: Les Italiens partaient en
2: ah
3: même
2: ouais,
3: temps.
2: Ouais, c'était chouette.
4: Aujourd'hui, leur maison est à leur image. Des photos de la famille, des fleurs, une grande table pour les repas. Mais rien, ne cherchez pas le marbre. Antonella ne veut pas de réminiscence italienne.
2: Tout ce que je voulais quand j'étais jeune, je l'ai mis dans ma maison. Et ça, c'est mon jardin que je te disais.
3: Mais vous n'avez jamais pensé à la pension, à aller vivre en Italie?
5: On a nos enfants qui sont installés ici.
2: Enfants, petits-enfants.
3: Et eux n'ont pas envie d'aller habiter en Italie?
2: Non, pas pour
5: l'instant. Non, non.
2: Eux, c'est quand c'est le foot.
1: Voilà donc pour le second extrait de ce premier épisode de cette série intitulée « Ma vie ici, mes souvenirs de là-bas ».
6: Série réalisée par Françoise Barret et Ariane Dufresne et ça commence ce midi dans Transversal mais aussi sur Ovio et vos plateformes de podcast. Merci Olivier Nederlein, vous nous rejoignez dans une heure pour l'accent des autres avec nos collègues des radios francophones publiques. Et puis nous, dans quelques instants, on vous fait des propositions pour votre week-end.
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6: Que voir, que faire ce week-end? Réponse juste après Chris Dane, l'ancien membre des groupes Deus et Ginzu, qui est de retour avec un nouvel album et puis des concerts aussi. Il sera bientôt au Centre culturel Duclos, ce sera en novembre. Chris Dane.

0: dernier Chris Dane, mais pour les nostalgiques de la première heure, il a annoncé que sa tournée serait une tournée best-of où il jouerait aussi tous ses meilleurs titres. 7h22.
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0: Que faire ce week-end ensoleillé? J'ai beaucoup de propositions pour vous. On commence avec les anciennes ardoisières de Haut-Martelange au Grand-Duché de Luxembourg. Elles sont candidates au patrimoine mondial de l'UNESCO. L'annonce a été faite il y a quelques semaines au musée de l'Ardoise. C'est un site qui accueille près de 24 000 visiteurs par an. Alors pourquoi ne pas aller y faire un tour dès maintenant? Nicolas Lefebvre, on y découvre l'exploitation de l'ardoise qui s'est étendue sur deux siècles jusqu'en 1986.
2: Oui, ce que l'on appelle le paysage ardoisier de Haut-Martelange, c'est 8 hectares, 22 constructions et un accès à la mine jusqu'à 42 mètres de profondeur. Un site qui est considéré comme le témoignage exceptionnel du travail humain par le gouvernement luxembourgeois et qui est d'ailleurs l'un des nombreux critères pour la reconnaissance au patrimoine mondial. Simone Beck, présidente de la commission luxembourgeoise pour l'UNESCO.
3: C'est authentique, on a encore le témoignage des gens qui ont travaillé ici, vécu ici. Vous voyez projection sur les murs, le travail pénible que ces gens, et souvent des gosses, des jeunes, ont dû faire. Ça m'a vraiment, vraiment impressionnée. Je crois que c'est utile de savoir qu'il y a aussi des jeunesses qui se sont passées autrement que celles d'aujourd'hui.
0: Le musée de l'Ardoise au cœur du Haut-Martelange est ouvert du mardi au dimanche de 10h à 18h. Et puis sur le site internet, vous pouvez aussi consulter les horaires auxquels vous pourrez entrer dans la mine. Rendez-vous sur www.ardoise.lu. Et puis où que vous soyez, en Belgique, comme il fait beau ce week-end, je vous propose de découvrir une réserve naturelle, près ou loin de chez vous d'ailleurs. Le projet Génération Nature propose des visites thématiques de réserves naturelles tous les week-ends jusqu'au 21 juin. 9 associations naturalistes soutenues par la Wallonie et des financements européens ont collaboré pendant 4 ans dans le projet Air Protégé pour agrandir et aménager le réseau des réserves naturelles. Place maintenant à la présentation de tous ces efforts. Christophe Vermanden est directeur du Cercle des naturalistes de Belgique.
4: C'est la campagne qui finalise et qui ponctue un travail depuis 4 ans, un projet qui s'appelle Air Protégé. C'est un projet qui, depuis 4 ans, vise à acquérir de nouvelles réserves naturelles ou à restaurer des milieux qui ont été dégradés et à valoriser ces réserves naturelles. Et on a réussi à restaurer ou acquérir 2000 hectares. On montre surtout au public toute l'importance des réserves naturelles et leur fonction. Il y a une fonction de réservoir de biodiversité et de nature qui va pouvoir par après s'étendre dans d'autres milieux naturels. Il y a une fonction par rapport au dérèglement climatique, ce sont aussi beaucoup et très souvent des lieux humides, et donc c'est une fonction d'éponge par rapport aux événements climatiques extrêmes. Et puis il y a un lieu de connexion avec entre l'humain et le vivant, et donc c'est pour ça qu'on propose toutes ces visites guidées et ces activités autour des réserves naturelles.
0: Et elles ont lieu tous les week-ends jusqu'au 21 juin. Les dates et lieux sont répertoriés sur le site internet www.generationaupluriel.nature.be. Et puis au programme de ce week-end précisément, ce sont les portes ouvertes de Natagora. Pour un programme un peu plus urbain et musical, dans la capitale, aujourd'hui et demain, c'est le Brussels Jazz Weekend. Plus de 100 concerts jazz gratuits seront donnés dans la ville, dont beaucoup en plein air. Place Sainte-Catherine, place de la Bourse, mais aussi sur la Grand Place, et puis évidemment dans des lieux emblématiques du jazz comme l'Archiduc, qui seront aussi de la partie, ainsi que des bars et des lieux plus alternatifs. La programmation de concerts est vraiment très riche et variée, l'occasion de faire des découvertes. Toutes les infos se trouvent sur lotobrusselsjazzweekend.be. Et enfin, ce week-end, c'est la marche de la Sainte-Rolande à Gerpine, l'une des 15 marches de l'Entre-Sambre-et-Meuse reconnue comme patrimoine culturel immatériel de l'UNESCO. Elle débute ce dimanche, elle va durer jusqu'à mardi. 3 jours de marche en peloton et en costume du 1er et 2e empire napoléonien au rythme des tambours et des fifres. Et si je vous en parle aujourd'hui, c'est parce qu'il y a quelques jours, la chasse Sainte-Rolande a fait son grand retour au sein de l'église du village après des mois de restauration. C'est un monument d'orfèvrerie Sèvrerie, vieux de 427 ans, qui a retrouvé sa place juste à temps pour les festivités. À l'intérieur reposent les reliques de Sainte Rolande, figure emblématique de Gerpine depuis des siècles. Et durant la procession, les marcheurs, habitants ou pèlerins suivent la chasse et beaucoup de fidèles viennent la toucher au passage comme un geste de protection, de foi ou tout simplement par tradition. Alors si vous souhaitez apercevoir et pourquoi pas toucher la chasse de Sainte Rolande, eh bien les horaires et lieux de rassemblement se trouvent sur gerpine.be.
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0: On va s'informer, nous, juste après Mickey, ça pique un peu quand même.

0: Grande révélation de la chanson francophone, Mickey, qui sera en concert aux Ardentes à Liège le 5 juillet prochain, mais aussi aux Solidarités le 5 septembre, ou encore en concert avec la première à l'ancienne Belgique, ce sera le jeudi 22 octobre. 7h29, passé de 48 secondes. Voici les principaux titres de l'actualité sur RTBF. La première, les actions de grève des enseignants risquent bien de durer. Les syndicats ont prolongé leur préavis jusqu'au 10 juillet. Les mesures d'économie qui suscitent la colère dans les écoles n'ont pas encore été approuvées. Le vote du décret programme a été reporté. L'armée belge sera-t-elle privée de frégates dans quelques années? Notre marine dispose de 2 frégates actuellement, mais elles sont en fin de vie. La Défense en avait commandé 2 nouvelles aux Pays-Bas, mais leur construction prend du retard. La livraison n'aura pas lieu avant 2034. C'est ce qu'annonce le journal de Morgen ce matin. 7 ans de retard et une addition qui s'alourdit. L'Iran accuse aussi ce matin les États-Unis de saboter les négociations pour mettre fin à la guerre. Téhéran évoque des exigences excessives de la part des Américains. Un changement d'agenda de Donald Trump alimente par ailleurs les spéculations sur une reprise des hostilités. Selon les médias américains, Washington envisagerait de nouvelles frappes contre Téhéran. À Cannes, c'est ce soir que le jury rendra son verdict pour la Palme d'Or. Les 9 membres du jury se réuniront en conclave dans un lieu tenu secret. 22 films sont en compétition. Hier soir, le cinéaste belge Lucas Dont a déjà remporté le prix du cinéma positif. Une distinction qui lui a été attribuée pour le film Coward, en lice pour la Palme d'Or lui aussi. Et puis côté météo, vous le savez, on va avoir droit à beaucoup de soleil dès le début de cette journée. Une grande douceur qui sera présente d'ailleurs dès le lever du jour. En deuxième partie de matinée, les thermomètres afficheront déjà entre 20 et 25 degrés. Des températures qui pourront localement atteindre 29 voire 30 degrés localement cet après-midi. Journée agréable et lumineuse donc, avec des températures bien supérieures aux normales saisonnières. La nuit prochaine, le ciel sera étoilé partout. Et en dehors de quelques vallons où la fraîcheur sera de mise, il fera doux avec 13 à 15 degrés. Plein soleil à nouveau pour demain dimanche, avec toujours de la chaleur au programme et des températures semblables à celles d'aujourd'hui. Et puis pour le lundi férié, le grand beau temps se maintient. Ce sera à nouveau soleil grand bleu pour tout le monde. Et puis mardi, même tarif. Et mercredi, on va perdre 10 degrés par contre pour retrouver des températures de saison, à savoir 22 degrés maximum. Mais le temps va rester ensoleillé. Idem pour jeudi et vendredi. Bref, ce sera une jolie semaine.
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2: Janier sur RTBF La Première, bienvenue, bon matin, on est avec Marie Charlier, bonjour Marie.
3: Bonjour Charlotte.
2: Dans votre classique mix, vous nous décryptez des classiques du théâtre dont on connaît toutes et tous le nom mais dont on ne connaît pas forcément très bien l'histoire. Vous avez choisi un immense classique aujourd'hui.
3: Oui, tout à fait, ce matin je vous emmène découvrir un incroyable conte de fées qui se déroulera tout cet été dans un lieu tout aussi merveilleux, à l'abbaye de Villers-Saville, et c'est Le Songe d'une nuit d'été.
2: De William Shakespeare, bien sûr. Le journal des sports aussi juste après, ce sera avec Christophe Reculé. 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Tout autre chose, il y a aussi Il Brésil de Vincent Catala qui explore les marges urbaines de Rio à Brasilia. Des photographes aussi du début du XXe siècle, Marcel Bascula, artiste marginal qui inventa une photographie artistique. Et puis on part en Italie aussi avec Chiama non dimentica de Michela Cane qui capte la passion populaire à Naples où Maradona est vénéré comme un dieu. Bref, il y a énormément de choses à voir au musée de la photo de Charleroi. 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
2: Spiltab, voici Roamer.

0: franco-coréenne Spildab. Elle est aussi installée à Los Angeles. Il y a un tout petit peu de soleil américain dans cette chanson qui s'appelle Roamer.
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0: 7h38, c'est le moment du classique mix de Marie Charlier. Marie, vous décryptez pour nous des pièces de théâtre dont on connaît le nom, mais dont on ne connaît pas toujours l'histoire, et surtout des pièces qui vont se jouer bientôt en Belgique. Ce matin, c'est une pièce mythique de William Shakespeare, Le songe d'une nuit d'été.
2: Tout à fait, et cette pièce, c'est même selon moi la meilleure de William Shakespeare, parce qu'on le connaît surtout pour ses drames comme Hamlet, Macbeth ou encore Othello, mais il a aussi écrit plusieurs comédies, dont certainement sa plus notable, celle dont je vous parle aujourd'hui, donc Le songe d'une nuit d'été. C'est une pièce qui mélange féerie et humour pour nous parler d'un sujet intemporel, l'amour au premier regard.
0: Mais alors, ce songe d'une nuit d'été, qu'est-ce qu'il raconte ?
2: Alors, on est à Athènes, dans la Grèce antique, et cette histoire, c'est avant tout celle d'un quatuor amoureux. Il y a d'abord Lysandre et Hermia, deux jeunes amoureux qui rêvent de faire leur vie ensemble, sauf que Hermia, elle, est déjà promise à un autre, Démétrius.
0: Ouais, c'est toujours comme ça.
2: C'est terrible. Et du coup, petit filou, pour éviter ce mariage, ils vont fuir et ils vont se cacher dans une forêt. Démétrius va alors partir à leur recherche en compagnie d'une autre jeune femme, Héléna, qui se trouve, elle, être amoureuse de Démétrius. Seulement voilà, cette forêt dans laquelle nos quatre jeunes se sont cachés, c'est en réalité un royaume enchanté où il règne des fées. Le roi des fées est alors en pleine dispute avec sa femme Titania. En effet, il est jaloux d'une soi-disant relation qu'elle entretiendrait avec un page et il veut se venger. Alors pour ce faire, il va demander à son serviteur de verser à Titania un philtre d'amour qui va la faire tomber amoureuse de la première personne qu'elle verra. En faisant ça, il espère donc que sa femme tombe amoureuse d'un gueux et qu'elle s'en aille.
0: <C'est vrai. rire>
2: Chacun sa façon de faire. Sauf que vous imaginez bien, rien ne va se passer comme prévu. Le serviteur va se tromper, il va verser le philtre d'amour non pas à la reine des fées, mais bien à Lysandre, le jeune amoureux. Et à partir de là commence tout le chaos.
0: Et cette histoire complètement folle, on aura donc l'occasion d'y assister à l'abbaye de Villers-la-Ville.
2: Tout à fait. Et cette année, c'est une édition spéciale puisque ça fait 40 ans que l'abbaye accueille tous les étés des pièces absolument incroyables. Incontournable. On a déjà eu l'occasion d'y voir Les Misérables, Jeanne d'Arc ou encore Le Malade Imaginaire. Et à chaque fois, c'est une immense réussite puisque chaque année, ce sont environ 20 000 personnes qui viennent assister à ces créations. Pour ma part, j'ai déjà eu l'occasion de voir un de leurs spectacles, Lucrèce Borgia, pour ne pas le nommer. Et franchement, voir une pièce prendre vie dans un décor comme celui des ruines de l'abbaye, c'est vraiment une expérience à part entière. Déjà parce que le cadre est absolument magnifique, mais en plus de ça, assister à un spectacle à ciel ouvert, de nuit, avec des lumières projetées sur les ruines, le son qui résonne de partout, et le tout pour porter une histoire puissante, le cocktail est parfait. Et puis, ce qui est génial avec un cadre comme celui-là, c'est qu'il est réinventé à chaque édition. En effet, chaque année, le spectacle est confié à un ou une metteuse en scène différente. Et donc, chacun s'approprie les lieux à sa manière. Selon les années, la pièce se déroule tantôt dans la nef centrale, tantôt dans les cloîtres, et les ruines font partie intégrante des décors. D'ailleurs, petite exclue, mais j'ai déjà eu l'occasion de voir les maquettes des décors pour Le Songe qui se déroulera donc cet été. Et ça s'annonce sublime. On sera dans le cloître et dans le cœur de l'église avec une scénographie qui allie la pierre des ruines avec de grandes structures en bois. Tout ça complété par d'immenses arches de fleurs de toutes les couleurs. Bref, tous les éléments sont là pour nous transporter dans l'univers romantique et féerique de Shakespeare. J'ai vraiment hâte de voir ça.
0: Et cette nouvelle édition du Songe d'une nuit d'été, Marie, qui la met en scène ?
2: Eh bien, cette année et pour la troisième fois, c'est Thierry Debroux qui sera à la mise en scène. Thierry Debroux, c'est un nom bien connu du théâtre belge puisqu'il est à la tête du Théâtre Royal du Parc et il a déjà mis en scène de nombreux spectacles. Il est d'ailleurs habitué donc des créations de Villers-la-Ville puisqu'il y a monté Cyrano de Bergerac en 2019 et Roméo et Juliette en 2022 et ça avait été des succès. Sur scène ici, il s'entoure d'habitués du parc avec notamment Emmanuel Delerba et Thierry Janssen, mais aussi des artistes un petit peu plus jeunes comme Mathilde Daff et Denis Carpentier à qui il avait déjà confié les rôles de Juliette et de Roméo il y a de ça 4 4 ans. Au total, ce sont 13 comédiennes et comédiens qui se partageront la scène, avec parmi eux des petits nouveaux qui fouleront les planches de l'abbaye pour la toute première fois.
0: Maintenant, on ouvre nos agendas, Marie Charlier. On va pouvoir voir cette pièce quand ? Dites-nous.
2: Eh bien, elle se jouera cet été, donc du 14 juillet au 15 août à Villers-la-Ville. Pour réserver vos places, rendez-vous sur le site deldeldiffusion.be. Et puis, si vous n'avez pas l'occasion d'en profiter en extérieur cet été, eh bien, sachez qu'elle se rejouera également à la rentrée durant un mois au Théâtre du Parc.
0: Merci à vous, Marie Charlier. Et je crois qu'il y a un système très ingénieux, si jamais il ne fait pas beau, pour que les gens puissent reporter ou ce genre de trucs.
2: Exactement.
0: Voilà. Donc, on n'a pas peur de la météo. On réserve pour Villers-la-Ville le songe d'une nuit d'été. Merci à vous. 7h44, le journal des sports juste après ça.
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0: Gabriel Rios pour nous emmener jusqu'au journal des sports. On adore ce titre de 2004, Broad Daylight.

0: Portoricain installé à Gand depuis l'adolescence, c'était Gabriel Rios avec Broad Daylight.
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0: Bonjour Christophe Reculé.
3: Bonjour.
0: On commence avec du football, dernière journée en play-off 2. Le Standard leader reçoit Charleroi ce soir.
3: Oui, le Standard qui a désormais son sort entre les mains. Il l'emporte, il terminera premier, synonyme de barrage pour un ticket européen face au cinquième des play-offs 1. Mais face au Carolo, les Rouges ne doivent pas espérer de cadeau, c'est le choc wallon quand même. Alors ils auront besoin du soutien de leurs supporters, selon leur coach Vincent Œuvrard. Un public qui est de retour depuis quelques semaines, ce sera d'ailleurs sans doute sold out ce soir.
4: On est déjà monté d'un cran par rapport lors du match contre Genk. Les dernières saisons, on a toujours vu que ça diminuait de 10 000 à 8 000 à 5 000 pour finir dans ces playoffs. Ici, cette saison-ci, on a su monter de 10 000 à 15 ou 16 000 et on espère maintenant dépasser les 20 000 de nouveau.
5: Comment est-ce que vous sentez les joueurs avant ce rendez-vous hyper important?
4: Il n'y a pas besoin de motivation extra. Les joueurs, ils sont fixés un objectif au début de ces playoffs. Ils sont montrés très sérieux dès l'entame. Ça n'a pas toujours été parfait parce qu'on a aussi perdu deux matchs. Mais avec les stats, les performances, les résultats, ils montrent à quel point ils sont motivés aussi. Quatre de nos cinq victoires, on était mené 1-0 et à chaque fois, on inverse la tendance. Donc voilà, je pense qu'ils ont montré à quel point ils sont motivés à eux maintenant d'aller chercher la dernière victoire.
3: Et cette interview est au micro de Pierre Caparin. Notez que Genk a donc deux points de retard sur le Standard, affrontera dans le même temps Louvain.
0: Mais du côté Carolo, on va se faire un malin plaisir à mettre des bâtons dans les roues.
3: Mais même si pour les Zèbres, il n'y a plus d'enjeu dans ces play-offs, mais on l'a dit, un choc wallon, cela reste un choc wallon. Mario Connell, l'entraîneur, compte sur ses joueurs pour tout donner.
6: C'est un derby, un choc wallon, où il y a surtout deux équipes qui ont quelque chose à jouer, surtout au Standard pour gagner. Cette play-off 2, ça c'est clair aussi. Parce que moi, je m'attends vraiment à un match avec beaucoup d'intensité. On doit être courageux parce que le stade va pousser à fond leur équipe, c'est absolument normal. Mais de ça, on doit sortir quelque chose. C'est aussi très agréable de jouer dans un stade et dans des circonstances comme ça. Parce que j'ai aussi justement dit à l'équipe, on peut aussi jouer un dernier match play-off 2 où les deux équipes, ils ont rien à jouer. Il n'y a pas vraiment beaucoup d'intérêt de ce match. Et ça, c'est un petit peu plus compliqué à préparer. Mais ici, ce match, c'est un top match pour terminer la saison.
3: Et voilà pour cette rencontre qu'on envoie à 20h45. Ce sera à suivre en radio sur Vivacité.
0: En tennis, J-1 avant le début de Roland-Garros avec des joueurs mécontents.
3: Oui, et ils l'ont fait savoir hier lors de la journée des médias de Roland-Garros, une journée consacrée aux interviews d'avant-tournoi. La cause, les grands chelems gagnent beaucoup d'argent chaque année et ils reversent à peu près 15% aux participants. Ce n'est pas suffisant, il faut monter à 22%, clament les stars du circuit depuis plusieurs années. Alors comment s'est passée cette fronde, Christine Anquet?
7: Ceux qui menaient une action, 7 joueurs du top 10, 7 joueuses du top 10 et pas mal d'autres, avaient décidé de réduire leurs obligations médias à 15 minutes. 15 minutes comme 15%. 15 minutes tout compris, les journaux, les radios, les télés. Arina Sabalenka a donc mis fin à sa conférence de presse après un peu plus de 8 minutes.
8: 15 minutes, c'est mieux que zéro. Je suis venue vous parler parce que j'ai beaucoup de respect pour vous. Excusez-moi, mais il est à présent temps de passer à l'interview dans ma langue. Merci beaucoup d'être venu et d'avoir posé des questions.
7: Le message ne passe pas auprès du grand public qui se demande pourquoi quelqu'un qui va toucher 2 800 000 euros pour une victoire finale ou 87 000 euros pour une défaite au premier tour ose se plaindre. La vie d'un 150e mondial ou d'un 300e mondial, elle est beaucoup plus compliquée et on n'en parle pas ou mal dans les revendications. Arina Sabalenka a mis les choses au point.
8: L'essentiel ici n'est pas mon cas à moi. On fait ça pour les moins bien classés, ceux qui souffrent. En tant que numéro 1 mondial, je me dois de me lever et de me battre pour ces joueurs et ces joueuses.
7: Zizou Berks n'a pas participé au boycott des médias, mais il soutient ses camarades.
9: Moi, je ne suis pas forcément dans le boycott parce que ça ne va pas changer beaucoup de choses. C'est plutôt à la star ce qu'ils ont là qui donne un signe très clair de dire non, ce ne sera pas possible. Mais je suis content que les stars font ça parce que ça va aider le tennis en général.
7: Le bras de fer va sans doute continuer. Des joueurs menacent même de renoncer à des tournois du Grand Chelem. Bien sûr, cela n'arrivera pas.
0: Voilà pour l'ambiance du côté de Roland-Garros.
3: Oui, un tournoi à suivre sur tous les médias de la RTBF dès demain.
0: Et puis on parle sport de combat et plus particulièrement MMA.
3: Oui, puisque le Palais 12 à Bruxelles accueille une manche de la Ligue professionnelle. Le MMA, c'est ce sport de combat libre qui rencontre un succès grandissant ces 15 dernières années. Et parmi les têtes d'affiche ce soir, il y aura un Belge, Patrick Abirora, un des phénomènes de la discipline. Il y aura du monde hein, pour le voir le combattant. Portrait signé Diego de l'Aigle.
1: 10 000, c'est le nombre de spectateurs attendus pour l'événement de samedi, dont le Belge de 25 ans est la tête d'affiche.
2: C'est énorme de vivre ça, c'est énorme de vivre ça à mon âge. Je pense qu'il y a peu de gens qui peuvent se rendre compte de ce que c'est d'une salle de presque 10 000 personnes qui crient ton nom lorsque tu gagnes, c'est incroyable. Et bien sûr que lorsque tu es du pays, je pense que tu vas toujours préférer combattre chez toi, et chez toi c'est toujours spécial.
1: Depuis ses débuts, Patrick Abirora enchaîne les victoires. Sa popularité comme celle du MMA ont explosé. Il est devenu l'un des sportifs belges les plus suivis sur les réseaux.
2: Que j'aille en Belgique, en France, en Suisse, à Montréal, au Canada, j'y étais cet été, c'était une dinguerie. Enfin, je ne m'attendais pas à faire des photos autant dans la rue et avoir besoin d'une sécu. Quoi. Tu vois, c'est des trucs qu'on ne s'y attend pas en fait. C'est là où ça parle français, en fait, les gens sont vraiment en train de regarder ce qui se passe. Il y a beaucoup de choses qui changent dans ta vie. Après, le but c'est de quand même garder les pieds sur terre et de rester quand même fidèle à soi-même. Je pense que mon quotidien n'a pas trop changé non plus. J'ai les mêmes amis, je vais manger aux mêmes endroits, je mange toujours les mêmes snacks, j'aime toujours les mêmes frites en bon belge. Mais voilà, c'est incroyable de vivre ça. Hein. À mon âge, c'est lourd.
1: Mais le défi s'annonce de taille. Son adversaire Benson Henderson est un ancien champion de l'UFC. Le Belgian Bomber va donc devoir redoubler d'efforts s'il veut poursuivre son ascension.
2: Il y a un gros respect et il n'y a pas à faire d'erreur parce que je sais que lui, il a assez d'expérience pour pouvoir capitaliser sur une erreur de ma part, donc il faudra être très vigilant. Comme chaque fois que je prépare un combat, je donne le meilleur de moi-même. J'ai la volonté de vouloir vraiment terminer mon adversaire. Après, quand c'est en Belgique, c'est un peu spécial parce que je me donne à 200% parce que je me dis qu'il ne faut vraiment pas que je me loupe chez moi, quoi.
3: Et voilà pour ce rendez-vous très attendu pour les fans de l'Octogone. Et puis en cyclisme, victoire italienne hier sur les routes du Giro. Alberto Bettiau s'est imposé en solitaire sur la 13e étape de ce Tour d'Italie. Le Belge Jasper Stuyven a pris la 3e place au classement général. Pas de changement dans le top 10. Le Portugais Alfonso Eulalio porte toujours le maillot rose de leader sur les épaules. Aujourd'hui, 14e étape relie Aosta à Pila. Les coureurs devront notamment affronter les pentes de deux cols de première catégorie.
0: Merci Christophe Reculé. Le nouvel album de Ginzou, c'est pour dans un peu moins d'une semaine. On les écoute avec un extrait de cet album à venir, donc qui s'appellera Wow Wow Forever Ginzou.

0: suite de Week-end Première, vous avez rendez-vous avec l'accent des autres. Les rédactions des médias francophones publics vous donnent les infos qui ont marqué le Canada, la France, la Suisse et l'Afrique. Et puis Mathieu Pelletier, notre philosophe, se demandera s'il serait bon d'arrêter de détester les impôts. Vous le savez, hein, il nous propose d'arrêter des choses, Mathieu Pelletier, depuis quelques temps. Et il a décidé de consacrer sa chronique aux impôts, tout simplement parce que nous sommes en opération Allo Impôts avec le SPF Finance. En ce moment, on vous aide à remplir votre déclaration d'impôt. D'ailleurs, on sera aussi avec Florent Angelici, porte-parole du SPF Finance, dans la suite de Week-end Première. 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La météo. Caroline Martin, bonjour. Du grand beau temps qui nous attend ces prochains jours.
1: Oui, absolument. Et des températures carrément estivales, hein, puisqu'elles atteindront 29 voire 30 degrés localement cet après-midi. C'est largement au-dessus des normales saisonnières. La nuit prochaine, le temps restera doux avec de 13 à 15 degrés. Plein soleil à nouveau pour demain dimanche, avec toujours de la chaleur au programme, des températures semblables à celles d'aujourd'hui. Pour lundi, jour férié, le grand beau temps se maintient. Ce sera à nouveau de la chaleur pour tout le monde. On reprendra les mêmes pour mardi. Mercredi, nous perdrons quand même 10 degrés dans l'aventure pour retrouver des températures de saison, à savoir 22 degrés maximum. Mais dans l'ensemble, eh bien, le temps restera ensoleillé et sec pour jeudi et pour vendredi.
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0: Il est 8h, le journal Maïté Warland.
4: La mobilisation dans les écoles risque de durer. Hier, le texte qui prévoit des mesures qui fâchent les enseignants a été reporté, ouvrant la voie à de nouvelles journées de grève. Le soutien d'une partie des acteurs de l'enseignement est important. Il va faire chaud jusqu'à 31 degrés chez nous, 35 en Bretagne, en France. Des pics de chaleur importants et qui arrivent très tôt, mais qui feront le bonheur de certains, on le verra. Enfin, Donald Trump continue de souffler le chaud et le froid sur les frappes en Iran. Le président américain a annoncé qu'il ne participera pas au mariage de son fils aujourd'hui, et la presse américaine s'emballe. Bonjour à toutes, bonjour à tous. On l'annonçait hier, la grève dans les écoles risque de durer plus longtemps que le 27 mai prochain. Hier, le texte qui prévoit les mesures d'économie n'a pas été voté en commission du Parlement de la Fédération Wallonie-Bruxelles. L'opposition a déposé des amendements. La mobilisation risque donc de rester très forte d'ici le prochain vote prévu début juin. Surtout que les soutiens à cette grève sont nombreux. Les explications de Marc Sirlero.
5: Alexandre Laudet, le secrétaire général de l'enseignement catholique, comprend la mobilisation du monde enseignant, une mobilisation qui risque de se poursuivre en juin.
6: Il y a un soutien au pouvoir organisateur d'abord, aux directions et aux membres du personnel, et dire clairement que c'est plutôt un signe de vigueur et un bon indicateur que les acteurs se mobilisent, c'est qu'ils croient leur métier, qu'ils croient en l'école, et que donc pour eux, les mesures qui seront prises demain pourraient effectivement rendre la tâche encore plus difficile. C'est pas la première fois que le secteur de l'enseignement est perturbé, soit par des virus, soit par d'autres grèves. Enfin, je veux dire, l'histoire de l'enseignement est parsemée d'un certain nombre de mouvements sociaux.
5: Et pour Alexandre Laudet, aujourd'hui, les directions naviguent un peu à vue, notamment avec la nouvelle grille horaire de première secondaire, qui sera pourtant d'application en août prochain.
6: On est au mois de mai. Il y a une circulaire qui vient de sortir, circulaire qui commence par dire que tous les éléments n'y sont pas présents parce qu'ils n'ont pas tous les éléments pour pouvoir répondre à toutes les questions. Donc oui, l'urgence, indépendamment de la vie parlementaire, c'est que le gouvernement soit dans la grande capacité de donner toutes les informations claires et précises aux responsables d'établissement pour que la rentrée se fasse dans les meilleures conditions.
5: Le monde de l'enseignement reste clairement en ébullition.
4: Et les syndicats enseignants ont annoncé prolonger leur préavis de grève jusqu'au 10 juillet prochain. Trois jours après la diffusion d'un reportage de la VRT le mettant gravement en cause, Lofty Mostefa est sorti du silence hier soir. Dans un communiqué envoyé à l'agence de presse belga, le président de la société immobilière de services publics, le foyer Anderlechtois, a expliqué avoir demandé à être auditionné devant le Parlement bruxellois prochainement. L'homme est mis en cause pour sa gestion des attributions des logements sociaux et beaucoup demandent une commission d'enquête. Les questions soulevées par le reportage sont importantes, reconnaît le socialiste bruxellois. Lofty Mostefa entend ainsi fournir, dit-il, des éclaircissements utiles lors de cette audition. Les températures grimpent ce week-end. Jusqu'à 31 degrés sont attendus ce samedi. Un temps à manger une glace. Les glaciers se préparent donc à voir défiler les clients aujourd'hui. Dans les ateliers, la production s'intensifie pour tenir le rythme les prochains jours. Reportage de Marie Lambert.
7: Bonjour, je viens un petit peu avec une boule de framboise.
8: Dans l'atelier artisanal, l'effervescence bat son plein. Jean-Christophe Pacitti, patron du glacier Zizi, se prépare déjà depuis quelques jours.
9: Donc là, ça fait depuis début de semaine qu'on est occupé à remplir nos chambres congélatrices, à pasteuriser notre lait, à éplucher les fruits, à mixer, à faire toutes nos infusions. Bon, ben voilà.
8: Les machines tournent sans arrêt, les préparations s'enchaînent et les parfums se mélangent. Aux côtés de son père, Luca est aujourd'hui la cinquième génération à faire vivre le glacier familial.
7: Je prépare un beurre noisette que j'ai préparé déjà il y a 24 heures, infusé au thé noir et bergamote avec mon collègue qui a fait des écorces oranges confites.
8: Et avec le soleil qui pointe le bout de son nez, des centaines de boules seront servies, dans une ambiance que le patron adore déjà imaginer.
9: On va avoir justement cette effervescence, ces enfants qui courent partout et ce bruit, ça va être super.
4: Ce beau temps est donc une bonne nouvelle pour le secteur, mais on l'a dit, les températures seront très hautes ces prochains jours. Plusieurs pays se préparent à des records de température. Il va faire 35 degrés en Bretagne, des pics très précoces aussi pour l'Espagne et même pour la Grande-Bretagne. C'est le flou, une nouvelle fois, autour de la situation entre l'Iran et les États-Unis, 6 semaines après l'instauration d'un fragile cessez-le-feu entre les parties. Où en sont les négociations de paix? Un camp dit blanc, l'autre dit noir. Sébastien Remacle, c'est difficile d'y voir clair ce matin.
10: Oui, ce qu'on sait, c'est que des négociations ont repris avec le Pakistan en rôle de médiateur. Si on en croit Marco Rubio, le secrétaire d'État américain, des progrès ont été réalisés. Mais du côté iranien, ce n'est pas le même discours. On parle de sabotage des négociations de la part de Washington. Selon Téhéran, les Américains viendraient avec des conditions excessives. Les deux principaux points de désaccord restent évidemment le devenir de l'uranium iranien et le contrôle du détroit d'Hormuz.
4: Et ce matin, un élément retient aussi l'attention, c'est un changement dans l'agenda de Donald Trump.
10: Oui, il a annoncé qu'il n'assisterait pas au mariage de son fils aîné, un mariage prévu ce week-end aux Bahamas. Le président américain reste à Washington pour, je cite, « des raisons ayant trait aux affaires de l'État ». Il n'en fallait pas plus pour que la presse y voie une possible nouvelle frappe contre l'Iran. Depuis le cessez-le-feu du 8 avril, Donald Trump a plusieurs fois menacé de reprendre les combats sans donner suite, en tout cas jusqu'à présent.
4: Merci Sébastien. Et toujours à propos du Moyen-Orient, à noter qu'Israël a mené 5 attaques aériennes dans l'est du Liban hier soir, des attaques concentrées près de la frontière syrienne. En Chine, une explosion de gaz dans une mine de charbon a fait plus de 80 morts selon les médias locaux. Au total, 247 mineurs se trouvaient sous terre lorsque l'explosion a eu lieu. Il reste encore des disparus. L'accident s'est produit dans la mine de Liushenyu, dans le nord-est de la Chine. L'ancien manager d'Anderlecht, Herman Van Olsbeek, refait parler de lui à quelques jours de sa comparution devant le tribunal correctionnel de Bruxelles. Dans le cadre du procès sur la vente du Sporting d'Anderlecht, il est désormais soupçonné d'avoir blanchi de l'argent. Atlas News a eu accès aux auditions de l'épouse de l'ancien manager. Elle explique avoir écoulé des sommes faramineuses, plus de 200 000 euros, en payant des petits achats dans une grande surface avec des billets de 500 euros. 500 euros aussi pour payer des carouaches à 11 euros, révèle encore le journal flamand. On reste dans le football avec cette dernière journée en play-off 2 aujourd'hui. Le Standard leader reçoit Charleroi ce soir dans un stade de Sclessin qui devrait afficher complet. Et pour cause, les Liégeois ont leur sort en main. S'ils l'emportent, ils assureront leur première place, synonyme de barrage pour un ticket européen face au 5e de play-off 1. Mais du côté Carolo, évidemment, on compte terminer la saison en beauté, même si les Zèbres n'ont plus rien à gagner cette saison. Ils compte quand même bien mettre des bâtons dans les roues du Standard. Mario Conen, le coach du Sporting.
11: C'est toujours un match particulier. Je n'aime pas trop si on cherche maintenant des circonstances spéciales pour jouer ce match à fond. De toute façon, on doit jouer tous les matchs à fond et on ne doit pas trop retrouver des histoires à gauche et à droite pour trouver la motivation. Ça, je ne comprends pas vraiment. Mais non, c'est clair, c'est quelque chose de spécial parce que Standard, ils peuvent quand même clôturer une saison vraiment réussie. Ça, il faut dire aussi, ils ont fait du bon travail. Ça, on doit accepter. Et nous, on peut maintenant aussi faire encore une top prestation le dernier match. Et ça, c'est notre objectif.
4: Le coup d'envoi de Standard Charleroi, ce sera à 20h45 et ce sera évidemment à suivre sur nos antennes. C'est le jour J à Cannes, enfin le jour Palme d'Or. Le jury est entré en délibération, il donnera son verdict ce soir sur la Croisette. Plusieurs Belges font partie des cinéastes, acteurs ou actrices qui pourraient remporter un prix. On pense notamment à l'actrice qu'on apprécie énormément, Virginie Efira, ou encore au réalisateur Lucas Daunt. Voilà, c'est la fin de ces infos. Passez une excellente journée.
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0: Nous sommes le samedi 23 mai, je vous souhaite la bienvenue sur RTBF La Première, j'espère que vous allez bien. Aujourd'hui, vous avez rendez-vous, vous le savez comme tous les samedis matins, avec les actualités qui ont agité la francophonie. On s'intéressera notamment à l'âge de la retraite en Suisse qui ne recule pas, contrairement à chez nous. Et puis notre philosophe Mathieu Pelletier, qui nous propose à chacune de ses visites d'arrêter quelque chose, nous proposera aujourd'hui d'arrêter de détester les impôts. Car oui, c'est aujourd'hui le deuxième jour de l'opération Allo Impôts. À 9h, notre standard ouvrira. Vous pourrez poser toutes vos questions aux experts du SPF Finance qui sont là en train d'arriver dans nos locaux pour vous aider. On fera justement un point à mi-parcours sur les questions qui sont le plus souvent revenues après ce premier jour d'ouverture du standard hier. On le fera avec Florence Angelici, la porte-parole du SPF Finance. Amélie Courtin à la réalisation, Alexandra Vassen à la programmation musicale. Merci à elle. Bienvenue à vous.
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0: American Girls, c'est Harry Styles.

0: britannique ex One Direction, Harry Styles avec American Girls.
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0: On vous retrouve, Olivier Nederlan, pour l'accent des autres, l'actualité de la semaine avec les médias francophones publics. Il va être question d'abord des retraites en Suisse.
15: Oui, le gouvernement suisse ne souhaite pas toucher à l'âge de la retraite. Elle va rester à 65 ans et Pierre Anchoffat nous expliquera pourquoi la Suisse va à contre-courant des choix qui se font en Europe et donc notamment chez nous. Nous reviendrons aussi avec Sabine Brelet sur la mobilisation chez nous des enseignants. Certains brandissent la menace d'une grève au finish face aux mesures d'économie voulues par le gouvernement de la communauté française. Et puis retour aussi ensuite au Congo, cette fois sur cette nouvelle épidémie de fièvre Ebola qui touche le pays et plus seulement la province d'Ituri, comme nous le dira Nicolas Sûr.
0: Le pont neuf à Paris a des allures de caverne.
15: Oui, on se rendra sur le plus vieux pont parisien parce que plus de 45 ans après Christo, ce pont est à nouveau emballé et cette fois c'est l'artiste JR qui est aux commandes et le pont neuf devient donc une caverne. Enfin, nous évoquerons avec Marie-Christine Bouillon la fin du Late Show en télé aux États-Unis. Une voix qui s'opposait au président américain vient de s'éteindre.
0: Voilà pour les titres et voici tout de suite l'accent des autres.
15: Le gouvernement suisse ne souhaite donc pas élever l'âge de la retraite au-delà de 65 ans. Avec son projet de réforme pour les années 2030-2040, Pierre-Han, le Conseil fédéral se démarque de la tendance en Europe.
16: L'AVS, l'assurance vieillesse et survivants, pilier central de notre État social, est un objet de débat permanent, car des réformes régulières cherchent à stabiliser l'édifice en l'adaptant à l'évolution démographique. Or, avec l'augmentation de l'espérance de vie, il semblerait logique d'élever l'âge de référence de la retraite comme ailleurs en Europe. Sauf que cela doit passer l'écueil de la votation populaire. Et le peuple vient de rejeter une initiative populaire qui le demandait, sans en écarter le principe à moyen ou long terme, le gouvernement renonce donc à toucher aux 65 ans pour cette réforme 2030.
15: Ouais, et alors comment stabiliser, Pierre-Han, dès lors, les finances de cette assurance vieillesse et survivants ?
16: Patronne des affaires sociales, la socialiste Elisabeth Baumschneider compte sur des incitations à travailler plus longtemps et l'âge réel où les Suisses quittent le monde du travail la rend optimiste.
11: En moyenne, c'est à 64,2 ans, donc on est très bien en comparaison européenne et ce qui est important justement, c'est ces incitatifs pour que les personnes puissent avoir un intérêt à travailler plus longtemps, mais aussi que les employeurs, les patrons jouent le jeu, soient nos alliés dans cette réforme et qu'ils maintiennent les personnes en activité ou engagent des personnes même lorsqu'elles ont 60 ans et plus.
16: Si la gauche salue le maintien de l'âge de référence à 65 ans, la droite, par la voix de la libérale Johanna Gapani, dénonce une pseudo-réforme.
17: On a l'impression que c'est un projet ambitieux alors que ça ne l'est pas du tout. J'ai un petit peu du mal à comprendre tout ce qui est fait autour d'une réforme qui est au final accouche d'une souris. Le Conseil fédéral confirme qu'il n'a pas conscience du défi face auquel on se trouve. On a un vrai problème au niveau du financement de la retraite. Aujourd'hui, le but de cette réforme, c'était quand même d'arriver à un équilibre financier. Et là, le Conseil fédéral est totalement à côté de la plaque.
16: La question de l'âge reviendra donc sur la table lorsque le Parlement s'emparera du projet.
15: En Belgique, les enseignants se mobilisent contre les mesures d'économie décidées par le gouvernement de la Fédération Wallonie-Bruxelles. Cette semaine, le mouvement est allé crescendo, grandissant, pour tenter d'empêcher le vote de ces mesures au Parlement, Sabine.
18: Pour les profs qui se mobilisent, c'est maintenant ou jamais. Après le vote, il sera trop tard. Ils se disent méprisés, salis. Ils dénoncent un manque de dialogue et de considération. Car depuis des mois, ce sont les mêmes revendications qu'ils avancent, comme le résume ce permanent syndical.
19: Le retrait des mesures sur le minerval dans l'enseignement supérieur, le retrait des mesures sur la gratuité dans l'enseignement fondamental, le retrait des mesures sur l'augmentation du temps de travail dans l'enseignement secondaire, ce sont nos principales revendications.
18: À l'approche du vote au Parlement, de nombreux enseignants ont décidé de partir en grève, parfois plusieurs jours, un mouvement qui a plutôt fait tache d'huile cette semaine et qui laisse planer un doute sur le bon déroulement des examens de fin d'année. Sur ce marché où des enseignants sont venus distribuer des tracts, on est tantôt pour, tantôt contre cette mobilisation.
20: Je trouve que ce qu'on leur demande est exagéré et je pense que si on les maltraite, c'est aussi nos enfants qu'on maltraite à travers eux.
21: Moi, je suis indépendant et donc c'est pas dans mon tempérament de manifester pour tout et pour rien. Je me dis que pendant qu'ils sont en rue, ben, ils ne donnent pas cours non plus. Donc il y a probablement à boire et à manger dans tout ce qu'ils font et dans tout ce qu'ils disent.
15: Voilà donc pour ces avis sur un marché. Donc alors du côté du gouvernement, Sabine, on tente de calmer le jeu.
18: Notamment concernant l'obligation pour les profs du secondaire supérieur de prester 2 heures de plus par semaine. C'est ce que dit la ministre de l'Éducation, Valérie Glatini.
22: Il n'y aura pas de perte d'emploi. On a chiffré le nombre d'enseignants qui quittent naturellement le degré secondaire supérieur chaque année, c'est à peu près 2170 équivalents temps plein. Or, la mesure coûterait 1300 équivalents temps plein. Donc, il n'y aura pas de perte d'emploi.
18: Le vote au Parlement ne devrait pas avoir lieu avant la première semaine de juin. Un impact sur l'organisation des examens n'est pas exclu, tant le fossé paraît profond entre les enseignants et le gouvernement de la Fédération Wallonie-Bruxelles.
15: Des centaines et des centaines de cas suspects et plus de 160 mortels. La fièvre hémorragique Ebola est de retour au Congo. L'épicentre de l'épidémie se trouve dans une ville minière de Mongwalu, dans la province de l'Ituri, c'est dans l'extrême nord-est du pays. Mais des cas sont désormais aussi signalés en Ouganda, au nord et au sud Kivu. Nicolas, l'OMS pense que l'épidémie a probablement débuté il y a des mois.
23: Oui, vu l'ampleur du problème, les premiers cas sont vraisemblablement bien antérieurs à ceux qui ont été officiellement documentés et qui remontent au 15 avril. Et pour ne rien arranger, des retards et des ratés se sont multipliés dans la détection. D'abord, les premiers symptômes de la souche qui circule, Bundibugyo, évoquent davantage le paludisme. Ensuite, les tests utilisés en RDC ont été conçus pour détecter la souche Zaïr, qui sévit d'habitude dans le pays. Quand les premiers échantillons arrivent à Bunia, ce test se révèle négatif. Mais ces mêmes échantillons, testés à Kinshasa avec d'autres méthodes, sont positifs.
15: Oui, et puis il y a eu aussi, Nicolas, des défaillances logistiques.
23: Oui, des prélèvements partis d'Ituri ont mis 11 jours pour arriver à Kinshasa. La chaîne du froid n'a pas été respectée, tout cela ralentit la confirmation, d'autant que les relais d'information habituels restent d'abord silencieux. Les églises, les infirmiers, les renseignements, les croyances locales ont aussi joué un rôle néfaste. Quand les premiers cas sont apparus à Mongwalu, personne ne donne l'alerte. Les familles pensent que c'est une maladie mystique et les malades ne sont pas amenés dans les centres de santé. Dès lors, le virus a circulé lors des soins, des veillées funèbres et des repas de deuil.
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15: Impossible de passer à côté à Paris, l'artiste JR, célèbre pour ses photos géantes en noir et blanc, a emballé le célèbre Pont-Neuf. Plus de 40 ans après Christo, l'œuvre éphémère « La caverne du Pont-Neuf » vient d'être installée sur le pont. Le site sera accessible gratuitement pendant 3 semaines à partir du 6 juin prochain, mais pas besoin d'attendre jusque-là. Avant d'en profiter, les passants en prennent déjà plein la vue, comme l'a constaté Simon Le Baron.
2: Le plus vieux pont de Paris rougirait presque tant il est photographié, même s'il se cache sous la toile noire et blanche.
3: C'est des montagnes, on voit de la neige, on voit un glacier.
4: Là, ça me donne envie d'aller prendre mes skis et d'aller me faire une piste. C'est génial.
3: Est-ce qu'il y aurait un lien avec la fonte des glaciers? Est-ce que ça veut dire quelque chose de ce côté-là? Parce que c'est vrai que ça descend dans l'eau.
4: Moi, j'adore.
2: Voilà qui contraste en tout cas avec l'immense bâche publicitaire installée sur un bâtiment voisin.
24: Plutôt que de couvrir les immeubles en construction par des pubs pour des grandes marques de luxe, je trouve qu'il y a, il y a un vrai côté artistique, quoi.
25: Sur le style de JR, ça s'intègre bien avec les nuages ce matin, avec les éléments. C'est onirique, c'est une belle promesse pour l'été parisien.
4: Mais je ne sais pas si on peut rentrer dedans.
2: On pourra rentrer dedans, oui, du 6 au 28 juin.
26: Vous êtes à l'atelier, là?
27: Ouais.
2: Grâce entre autres à Patrice, métallier qui participe au chantier, pas peu fier de montrer le résultat à ses collègues.
26: Quand on commence à monter l'arche à l'intérieur, je prends des photos aussi.
27: Okay.
2: Et heureux d'avoir vu la caverne en avant-première.
26: Ah bah oui, c'est un peu le fait d'avoir le casque et puis d'avoir le badge. Hein. Voilà, un peu privilégié.
2: Et vous pouvez pas dire?
26: Ah non, non, je vous ne dis rien.
2: Vous nous dire si ça va être bien, juste?
26: Très bien, très bien, très joli. Voilà, et plein de surprises.
2: Et en plus, ce sera gratuit et 24 heures sur 24.
26: Allez, les petits gars, je vous laisse et je vous tiens au jus.
15: Un reportage de Simon Le Baron pour Ici Paris. On va se quitter une fois n'est pas coutume aux États-Unis avec vous, Marie-Christine, parce que chez vos voisins, la très populaire émission Le Late Show a quitté le petit écran cette semaine sur CBS.
28: Oui, l'animateur Stephen Colbert a présenté son dernier monologue d'ouverture jeudi au Ed Sullivan Theater, rue Broadway, à New York. Ce type d'émission, diffusée après les bulletins de fin de soirée aux États-Unis, combine humour, variété et satire. Voici le professeur au département de communication de l'Université du Québec à Montréal, David Grondin.
29: C'était une pratique établie depuis le début de la télévision, donc qui accompagnait les gens en fin de soirée dans leur salon. C'était une pratique qui était héritée de la radio auparavant des années 30 et 40. Et donc, c'est quelque chose qui était vraiment un ralliement pour plusieurs Américains.
28: Stephen Colbert animait le Late Show depuis 11 ans.
15: Alors, pourquoi la chaîne CBS a-t-elle mis fin au Late Show?
28: Le réseau assure que la décision est purement financière. Mais de nombreuses voix y ont vu la main du président américain. L'animateur Stephen Colbert était dans la mire de Donald Trump pour avoir critiqué une entente hors cours de 16 millions de dollars entre la maison mère de CBS, Paramount, et Donald Trump. Le 14 juillet 2025, Stephen Colbert a dit « Je crois que ce type d'entente financière compliquée avec un élu porte un nom légal, un beau gros pot de vin ». Au même moment, Paramount attendait le feu vert de la Maison-Blanche pour une transaction majeure. De nouveau, David Grondin de l'Université du Québec à Montréal.
29: Il y a une couleur politique à cette décision-là. Clairement, ça vient dans le contexte du rachat de CBS par une entreprise proche de Donald Trump et donc les pressions qui sont faites et lui-même qui s'en est félicité rapidement.
28: Le réseau CBS et Donald Trump ont rejeté toutes allégations de corruption.
15: Oui, et c'est donc une voix critique à l'égard du président américain qui s'éteint.
28: Oui, Stephen Colbert critiquait ouvertement l'administration Trump, comme le font d'ailleurs aussi les animateurs des talk shows de fin de soirée des autres chaînes, malgré les menaces répétées du président.
15: Voilà, c'est donc avec la fin du Late Show aux États-Unis qu'on va se quitter avec la voisine des États-Unis, au Canada, Marie-Christine Bouillon.
0: Merci beaucoup, Olivier Nederland.
15: Avec plaisir.
0: C'était l'accent des autres. Et tout de suite, dans Week-end Première, on parle de vos impôts, évidemment. Bientôt, le centre Tandard sera ouvert. On va recevoir Florence Angelici du SPF Finance. Mais surtout, on va se demander s'il n'est pas temps d'arrêter de détester les impôts.
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0: Mais d'abord un point sur votre météo. Eh bien, ce sera du soleil, vous le savez, hein, et le soleil est déjà là d'ailleurs, ainsi qu'une grande douceur. En deuxième partie de matinée, les thermomètres vont afficher déjà entre 20 et 25 degrés, des températures qui pourront même atteindre 30 degrés localement cet après-midi. Une journée très agréable et lumineuse, donc avec des températures bien supérieures aux normales saisonnières. La nuit prochaine, le ciel sera étoilé partout et en dehors de quelques vallons où la fraîcheur sera de mise, eh bien, il fera doux cette nuit entre 13 et 15 degrés. Plein soleil à nouveau pour demain dimanche avec toujours de la chaleur au programme et des températures semblables à celles d'aujourd'hui. Et puis, pour ce lundi férié, eh bien, ça se maintient. Grand beau temps, soleil, grand ciel bleu pour tout le monde. Mardi, eh bien, c'est le même topo. Mercredi, il continuera à faire beau, mais on va perdre environ 10 degrés pour retrouver des températures de saison autour de 22 degrés. Le temps restera ensoleillé aussi jeudi et vendredi. C'est donc une très belle semaine qui nous attend.
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0: 8h28, bienvenue à vous si vous nous rejoignez sur RTBF La Première. Bonjour Mathieu Pelletier.
1: Bonjour Charlotte.
0: Vous êtes l'ami du service public ce matin.
1: Mais tout à fait, je vais défendre ce que peu de gens défendent, à savoir peut-être le fait de contribuer, de payer ses impôts.

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0: Encore un nouveau Vanessa Paradis, le retour des beaux jours, c'est le nom de cet album. Et voici les initiales des...

0: Vanessa Paradis pour les initiales des anges. Il est 8h34 sur RTBF, la première.
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0: Mathieu Pelletier, vous profitez de cette opération spéciale Allo Impôts aujourd'hui sur la première et sur tous les médias de la RTBF pour nous faire réfléchir sur notre aversion à payer des impôts.
2: Oui, car je vous le demande, chers auditeurs, qui parmi vous se réjouit à l'idée de reverser une partie substantielle de ses revenus à l'État ? Probablement personne. Moi-même, je dois le dire, je ne suis pas particulièrement enjoué à l'idée de me dire que les quelques euros que cette chronique me rapporte se verront taxés au poids de ne me laisser à peine de quoi m'acheter un mocktail. Et on comprend cette difficulté. Pour beaucoup de gens, gagner sa vie demande de travailler dur. Et voilà que l'État nous contraint de donner une grosse partie de ce gain. Alors on se met forcément à critiquer le système, on parle de vol, on crie à l'atteinte à la propriété, à la liberté. Bref, on adore détester les impôts.
0: Et pourtant, vous venez nous proposer justement un autre regard sur l'impôt, Mathieu.
2: Oui, parce que je pense que cette idée du citoyen qui serait volé par la collectivité nous fait oublier quelque chose d'important, notre dette sociale. Alors la dette sociale, c'est un concept qu'on doit au philosophe Léon Bourgeois, dans son livre « Solidarité » en 1896. Selon lui, en fait, chacun naît débiteur d'un capital immense. En venant au monde, nous recevons en fait un immense trésor. Un trésor qui est fourni par la société. Alors qu'est-ce qu'il y a dans ce trésor ? Mais il y a la langue, les techniques, des siècles de progrès technologiques, des infrastructures, des institutions, du savoir accumulé. En fait, tant de choses qu'on doit à la collectivité qu'aucune vie entière ne suffirait à rembourser. Nous entrons dans l'existence comme on entre dans une maison déjà bâtie, échauffée. Alors l'impôt, dans cette perspective, c'est pas du vol, mais c'est un acompte, un espèce de contrat que personne n'a signé, mais dont chacun touche les intérêts bien avant d'en avoir versé le premier centime. Même cette idée de propriété privée, c'est-à-dire ce qui nous semble nous appartenir vraiment en propre, eh bien c'est quelque chose qui nécessite aussi un système collectif qui nous permet en fait de reconnaître cette propriété. C'est toute l'idée de Rousseau et du contrat social. La propriété n'est pas en fait un fait de la nature qu'on découvrirait. C'est une convention qu'on accepte et elle n'existe que parce qu'il y a une communauté tout entière qui la reconnaît, qui la garantit, qui la défend. Mon compte en banque, il n'a de sens que parce que des millions d'inconnus tiennent pour vrai qu'il est à moi. Si vous retirez la communauté, il ne reste plus qu'un chiffre sans aucune réalité.
0: Ce que vous nous dites, Mathieu, c'est que finalement, personne ne peut dire qu'il s'est fait tout seul.
2: Bien oui, cette idée du self-made man, l'idée que nous sommes les seuls auteurs de nos revenus, c'est une fausse idée. Nous sommes intrinsèquement liés aux autres, à leur travail, mais aussi à toute une organisation de la société dont nous profitons chaque jour. Il y a même quelque chose de troublant dans notre rapport à l'impôt. Nous ne voyons systématiquement que la ponction, mais jamais le don. Ce don du feu rouge qui fonctionne, de l'eau potable au robinet, de l'école pour nos enfants, des soins de santé, de ce pont qui ne s'effondre pas, des poubelles qui sont ramassées chaque semaine. Bref, tout cela nous porte en silence. Et bizarrement, nous ne le remarquons qu'à l'instant où cela nous manque. L'impôt, en fait, finance l'infrastructure de l'invisible. Il paye ce sur quoi on ne s'attarde jamais, précisément parce que ça marche. Et donc, il y a une forme d'ingratitude structurelle du bénéficiaire. On maudit la facture, mais on oublie le festin.
0: Très belle phrase. On maudit la facture, mais on oublie le festin.
2: Il y a magnifique. Une plume ici.
0: Est-ce que vous nous dites, Mathieu, concrètement, qu'en fait, on devrait aimer payer nos impôts ?
2: Alors, je ne dis pas qu'il faut aimer payer, bien sûr, mais Simone Veil le notait avec sa rigueur froide qu'on lui connaît. Pour elle, dans une société, c'est en fait l'obligation qui est première. Le droit, ça n'en est que le reflet. Un droit n'existe pour moi que parce que d'autres se reconnaissent obligés à mon égard. Réclamer ses droits en niant ses obligations, c'est en fait vouloir les faits sans la cause. Je dis en fait qu'il faudrait, avant de critiquer, mesurer l'étrange opération mentale par laquelle nous nous croyons créanciers, alors que nous sommes aussi, je le disais, débiteurs. Nous arrivons au monde les mains vides, et tout nous est donné, la langue, le savoir, la sécurité, les soins. L'impôt n'est pas le moment où l'on nous prend quelque chose. C'est le moment, certes, pas très agréable, où nous reconnaissons enfin que nous avons reçu quelque chose. Alors bien sûr, on peut discuter de la manière dont sont affectés nos impôts, mais attention au glissement. Une chose est de débattre du juste niveau et du bon usage, c'est le cœur de la vie démocratique. Autre chose est de contester le principe même, comme si l'impôt était par essence une spoliation. Alors, et si on arrêtait de critiquer les impôts, peut-être découvririons-nous, derrière cette plainte habituelle du contribuable, une vérité que nous fouillons, à savoir que l'idée que nous ne devons rien à personne est le plus confortable et le plus faux de tous nos mensonges.
0: Oh là là, Mathieu, très très belle chronique.
2: Engagée.
0: Ben ouais, engagée pour les impôts. Vous nous surprenez de semaine en semaine, Mathieu Pelletier. Non mais en tout cas, c'est à la fois très vrai. Je pense que votre chronique va circuler au SPF Finance.
2: Je vais devenir la star de contrôleur d'impôts.
0: Effectivement, c'est tout ce qu'on vous souhaite. En tout cas, non mais ça fait vraiment du bien de se rappeler tout ça. Il y a quelqu'un qui vous écoutait en régie très très attentivement. C'est Florence Angelici, la porte-parole du SPF Finance. Elle va nous rejoindre dans quelques instants, puisque vous le savez, on est en opération Allo Impôts, on va vous aider à remplir votre déclaration. Et Florence, elle est là. Bonjour Florence. Alors, ah oui, elle vous fait un petit cœur avec les mains.
2: Voilà, quelle consécration.
0: Asseyez-vous, bien sûr. Vous avez écouté un petit peu Mathieu Pelletier. Bonjour Florence.
3: Très attentivement, ça fait très plaisir.
0: Voilà. On vous passe un peu la pommade, mais c'était fait avec plaisir. Et surtout, Mathieu, personne ne vous a forcé à faire cette chronique.
2: Je l'ai fait avec beaucoup de plaisir.
3: C'est beau et rare, en fait. C'est parce que c'est un peu à rebours du discours actuel de revoir un peu, en fait, pourquoi on paye des impôts.
2: C'est vrai.
0: Merci. Voilà. Eh bien, vous avez toujours le droit de continuer à critiquer des trucs, Mathieu, dans cette émission.
2: Je
0: rassurez-vous.
2: Ne m'en priverai pas.
0: Voilà, exactement. 8h41, on va quand même écouter un disque avant de répondre aux questions les plus courantes qui ont été posées au standard de Allo Impôts hier. On écoute Electric Light Orchestra, Mr. Blue Sky.

0: de cet énorme tube Electric Light Orchestra, Mr. Blue Sky. Il est 8h44. On parle de vos questions sur les impôts juste après ceci.
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0: 8h46, maintenant que nous aimons toutes et tous les impôts, que nous rêvons plus que d'une chose, c'est d'être prélevés pour le bien commun, mais aussi parfois remboursés, et ça c'est toujours chouette. On va vous aider à remplir parfaitement votre déclaration avec notre invitée Florence Angelici. Bonjour Florence, enfin rebonjour. Hein.
12: Bonjour.
0: La RTBF est donc en opération spéciale jusqu'à ce soir en partenariat avec le SPF Finance, c'est-à-dire qu'il y a une équipe d'experts qui sont là, chez nous, en train d'arriver, pour répondre à nos auditrices et à nos auditeurs. Le standard ouvre à 9h au 02 73 73 777. Et comme il était déjà ouvert hier, on va pouvoir faire un petit point à mi-parcours sur les questions les plus souvent posées. Mais d'abord, rappelez-nous peut-être, Florence Angelici, les nouveautés de cette année sur lesquelles on doit être particulièrement vigilant.
12: Alors, on a des différentes nouveautés par rapport, par exemple, les flexi-jobs qui ont un plafond qui est plus élevé. On a aussi une nouveauté sur les dons. Là, on est moins remboursé. La bonne nouvelle, c'est qu'on a quand même constaté que le nombre de dons n'a pas encore baissé. Donc voilà, on a aussi une nouveauté sur la fiscalité immobilière. Quand on a un second, si on a un emprunt sur un deuxième immeuble, à ce moment-là, on ne peut plus déduire les intérêts.
0: De manière générale, Florence, quelles sont les erreurs les plus souvent commises quand on remet une déclaration ?
12: Alors, les erreurs et les choses à vérifier, c'est en général, c'est ce qu'on n'a pas pu pré-remplir. Donc là, ou pas suffisamment. Donc si on a fait des dons à des associations, justement, bien vérifier que c'est complet. On doit aussi vérifier les frais de garde pour enfants. Toujours vérifier aussi que les enfants à charge, parce que les situations changent, donc on ne peut pas savoir à l'avance si la situation a changé. Et donc ça peut être source d'erreur.
0: Alors on va passer aux questions qui ont été le plus souvent posées au standard depuis hier. Souvent, il y a une question qui revient, c'est quand est-ce que je vais être remboursée ? Parce qu'il y a beaucoup de gens aussi qui sont remboursés, hein, quand même.
13: Oui, ça les intéresse.
12: Jusqu'à présent, c'est plus de la moitié, en fait, suite à l'enrôlement qui sont remboursés. Donc, ça intéresse beaucoup de monde. Alors, on ne peut pas donner de date précise, mais on commence à enrôler. Donc, enrôler, c'est envoyer on va dire, le calcul définitif à partir du mois d'août. Et on a jusqu'au 30 juin de l'année suivante pour envoyer ce calcul définitif, en sachant que la grande majorité reçoit ce document avant la fin décembre. Mais ça peut arriver plus tard. C'est source de beaucoup d'appels, mais on ne peut pas prédire l'avenir pour ça.
0: D'accord. On va aussi quand même rappeler les dates de rentrée de déclaration, parce qu'avant d'être remboursé, il faut d'abord déclarer. Les délais, Florence Angelici.
12: Les délais, quand on est en papier ou si on veut rentrer sa proposition de déclaration simplifiée en papier, c'est le 30 juin. Le 15 juillet, c'est pour Tax on Web, pour, on va dire, tout ce qui est revenus ordinaires. Et alors, si on a des revenus spécifiques, donc les indépendants, mais aussi des revenus professionnels à l'étranger, c'est c'est le 16 octobre.
0: Ok, c'est noté. Je note aussi moi, d'ailleurs. Il y a pas mal d'autres questions au standard, hein, Florence Orgel, ici. Par exemple, notamment des gens qui disent « Je n'ai pas encore reçu ma déclaration ou ma proposition de déclaration simplifiée. Qu'est-ce que je dois faire ?»
12: En fait, cette année-ci, on arrête d'envoyer des déclarations papier à des personnes qui ne l'ont pas utilisée. Donc, on a eu toujours beaucoup de personnes qui demandaient une déclaration papier, mais qui, c'était pour avoir le document en main, mais qui ne l'utilisaient pas, finalement, l'envoyaient quand même sur TaxonWeb. Et donc, pour ces personnes-là, on arrête d'envoyer pour faire des économies de papier. Pour la nature, c'est l'enveloppe brune, on la connaît tous, elle est épaisse et c'est beaucoup de papier. Et il n'y a plus que 4% qui font encore la déclaration en papier. C'est décourageux parce que c'est pas pré-rempli, donc c'est beaucoup moins simple que de faire ça en ligne.
0: Mais donc très concrètement, là, si on va sur TaxonWeb, on va trouver qui qu'on soit la proposition de déclaration.
12: On trouvera la déclaration ou la proposition de déclaration simplifiée. On a les deux. Tout est en ligne. De toute façon, même si on fait un document papier, tout est en ligne. Tout est de toute façon après injecté dans nos données. Et tout ce qu'on sait sur vous se trouve.
0: Mathieu Pelletier, vous avez une question. Profitez-en. Hein.
4: Oui, oui. Moi, j'ai justement entendu quelque chose par rapport aux gens qui oublient d'envoyer ou qui oublient de valider leur déclaration. Est-ce que c'est vrai que dans ce cas-là, tout ce qui est pré-rempli part automatiquement et qu'il y a une espèce de déclaration par défaut ?
12: En fait, on a 56% des citoyens qui reçoivent une proposition de déclaration simplifiée. Ouais. Donc eux, s'ils sont d'accord avec ce qui est dans là-dessus, ils ne doivent rien faire. Ils ne doivent pas valider. Mais il faut toujours vérifier. Hein. Donc on reste propriétaire de ces données-là. Et surtout, à nouveau, dons aux associations, garde d'enfants, enfants à charge, faire très attention de vérifier pour que tout est complété, parce que tout ce qui permet d'avoir une réduction d'impôts. Il faut vérifier ça vaut de l'argent.
0: On a dit tout à l'heure qu'il y avait pratiquement 50% des gens qui en fait étaient remboursés. Comment on sait si on va devoir payer ou si on va être remboursé ?
12: En fait, quand on fait le calcul sur TaxonWeb et la proposition de déclaration simplifiée aussi, on a un calcul provisoire. Puisqu'il peut toujours avoir des contrôles, on peut constater qu'il manque des informations. Mais là, déjà, généralement, c'est une bonne piste pour savoir.
0: Alors justement, il y a des gens qui nous disent « Je regarde le calcul provisoire de mon impôt, je vois que je devrais payer plus ou bien que je serais moins remboursé par rapport à l'année passée alors que ma situation n'a pas changé. Pourquoi ?»
12: Mais en fait, c'est toujours très difficile de répondre, mais les situations peuvent changer quand même. Parfois, on se rend compte qu'en fait, le précompte professionnel prélevé n'est pas suffisant. Donc, on peut aussi avoir des enfants qui ne sont plus à charge, et donc ça fait changer effectivement l'impôt qui est dû.
0: Il y a aussi des gens qui nous disent « Je n'ai pas encore reçu ma fiche de pension de Service fédéral des pensions, que dois-je faire ?»
12: Ça fait quelques années que le Service fédéral des pensions n'envoie plus de fiches. Donc tout est pré-rempli. Il faut savoir que notre premier public à recevoir la proposition de déclaration simplifiée, c'était les pensionnés. Et donc eux, ils reçoivent tout pré-rempli pour eux. Les salariés aussi, hein, c'est pré-rempli parce qu'on reçoit aussi les fiches des employeurs. Hein, donc voilà. Ouais.
0: Alors, dernière question peut-être. Si on a vraiment du mal à remplir sa déclaration, qu'aujourd'hui, on n'a pas nécessairement le temps ou la possibilité d'appeler Allo Impôt, est-ce qu'il y a moyen de se faire aider ?
12: Tout à fait.
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0: Hein. Oui.
12: 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Donc, il faut savoir qu'aujourd'hui, c'est le seul jour où on aide un samedi. Hein, donc, voilà.
0: Profitez-en.
12: Allez-y, ouais. Si vous avez le temps aujourd'hui, profitez-en. Même, je sais qu'il fait beau, mais... Bon, bref. 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Alors, on peut remplir votre déclaration pour vous par téléphone. Donc, c'est assez confortable. 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Et s'il y a de plus grandes difficultés, des difficultés de langue, par exemple, on peut se rendre dans les bureaux et on peut également faire la demande de rendez-vous en ligne ou par téléphone.
0: Super. 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Enfin, bref, ça c'est pour notre petite cuisine interne. Mais enfin bon, ils sont là, ils sont arrivés. Merci beaucoup d'avoir été notre invité, Florence Orgelissi. On va se quitter avec Bouchemi et Funk That. Enfin, on se quitte pas vraiment parce qu'il y a le journal de 9h qui arrive juste après. Take me out.

secret. Merci à Amélie Courtin, merci à Alexandra Vassen, et puis merci à vous surtout de votre fidélité. On se retrouve demain pour d'autres aventures.

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15: Le soleil va nous accompagner tout au long de cette journée de samedi, un long week-end qui débute plutôt bien avec une grande douceur et même carrément de la chaleur puisque dans le courant de l'après-midi, les thermomètres pourront afficher 29 voire 30 degrés localement. C'est supérieur aux normales saisonnières. La nuit prochaine, le ciel sera étoilé partout. En dehors de quelques vallons où la fraîcheur sera de mise, il fera doux avec de 13 à 15 degrés. Plein soleil à nouveau pour demain dimanche avec toujours de la chaleur au programme et des températures semblables à celles d'aujourd'hui.
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15: La Belgique pourrait se retrouver sans frégate. Notre pays a commandé deux nouveaux bateaux militaires aux Pays-Bas, mais la livraison n'est prévue qu'en 2034 au lieu de 2027. La côte risque d'être prise d'assaut ce week-end vu les températures estivales annoncées. Si vous voulez éviter des stations bondées, sachez qu'il existe un baromètre d'affluence des plages. Fin des play-offs de ce soir en football. Le Standard peut-il gagner face à Charleroi conserver sa première place synonyme de barrage pour un ticket européen. Bonjour à toutes et à tous. L'armée belge devra-t-elle bientôt fonctionner sans frégates? Les frégates, ce sont ces bateaux militaires chargés d'assurer la sécurité maritime et d'escorter certains autres navires. La Belgique en possède deux actuellement, le Léopold Ier et le Louise-Marie. Mais ces frégates sont vieillissantes. Pour les remplacer, la Défense en a commandé deux nouvelles aux Pays-Bas. Sauf que Sébastien Romain, on l'apprend ce matin dans De Morgen, leur livraison prend du retard.
19: Oui, elles ne seront pas là avant 2034. C'est 7 ans de retard par rapport au calendrier initial et si les délais s'allongent, la facture s'alourdit aussi de 600 000 euros par navire. On parle désormais de 1 250 000 euros. Le calcul est évident, c'est plus du double de ce qui avait été annoncé.
15: Alors, si on sait les payer, il faudra quand même attendre pour les recevoir. Alors, comment la Belgique compte-t-elle faire pour assurer sa défense maritime d'ici 2034?
19: Eh bien, plusieurs pistes sont sur la table. La première, c'est de transformer un ou plusieurs chasseurs de mines belges en frégates. Deuxième possibilité, louer des frégates à d'autres pays. Enfin, troisième option, annuler la commande faite aux Pays-Bas et en passer une nouvelle avec la France, qui construit aussi des frégates, des navires moins sophistiqués compliqué, mais livrable plus rapidement. Selon nos confrères, une réunion d'urgence a eu lieu récemment entre Theo Franken, notre ministre de la Défense, et son homologue néerlandais. Et une décision devrait être prise avant les vacances d'été.
15: Merci Sébastien, une info à lire dans De Morgan. Les spéculations vont bon train aux États-Unis. Pourquoi ? Eh bien, parce que Donald Trump a modifié son agenda pour ce week-end. Le président ne se rendra finalement pas au mariage de son fils aîné aux Bahamas. Il reste à Washington pour, je cite, des raisons ayant trait aux affaires de l'État. Pour plusieurs médias américains, cela pourrait signifier une reprise des frappes en Iran. L'Iran qui, ce matin, accuse les États-Unis de saboter les négociations pour mettre fin à la guerre. Téhéran évoque des demandes excessives de la part des Américains. Les États-Unis vont-ils un jour racheter le Groenland ? Alors que la pression mise par Donald Trump sur la plus grande île du monde semblait s'être apaisée, les tensions entre le Groenland et les États-Unis ont repris de plus belle cette semaine. Et cela à cause du déménagement du consulat américain à Nuuk, la capitale du Groenland. Le consulat s'installe dans un bâtiment bien plus grand qu'auparavant. Un symbole qui ne plaît pas aux Groenlandais et ils le font savoir.
5: Ils sont des centaines de Groenlandais à dénoncer le déménagement du consulat américain. Anciennement installé dans un petit chalet, le consulat s'installe dans un imposant bâtiment d'une dizaine d'étages, un symbole qui inquiète de nombreux habitants.
20: Nous sommes un peuple fort, nous avons toujours vécu ici. Cette terre a toujours été la nôtre. Personne ne peut nous acheter, nous ne sommes pas à vendre.
5: Des menaces de rachat de la plus grande île du monde, répétées par Donald Trump à de nombreuses reprises. Mais alors que ces menaces semblaient s'être apaisées, l'émissaire américain au Groenland, Jeffrey Landry, a réaffirmé les ambitions américaines lors de l'inauguration de ce nouveau consulat.
21: Je pense qu'il est temps que les États-Unis remettent leur empreinte sur le Groenland. Je pense que vous voyez le président parler de réaffecter du personnel dans certaines bases au Groenland. Et je ne manquerai pas de faire savoir au président que toutes les personnes à qui je parle ici aimeraient beaucoup revoir les États-Unis rouvrir ces bases.
5: Un sentiment qui ne semble pas être partagé par les centaines de Groenlandais présents pour manifester ces derniers jours. Le premier ministre local n'a pas souhaité participer à l'inauguration de ce nouveau consulat américain.
15: C'était le récit de Hugo Dewa. 82 morts, c'est le bilan d'une explosion hier soir dans une mine de charbon du nord-est de la Chine. Près de 250 mineurs se trouvaient sous terre quand l'accident s'est produit. 9 personnes sont toujours portées disparues. Le président chinois Xi Jinping a appelé à des investigations approfondies sur l'incident. La Chine est la première émettrice mondiale de CO2 ainsi que la plus grosse consommatrice de charbon. Une ressource qu'elle considère comme une solution fiable face à l'approvisionnement intermittent des énergies renouvelables. C'était l'automne le week-end dernier. Nous voilà en été pour la Pentecôte. Des températures qui frôlent les 30 degrés, c'est tout à fait inhabituel. Avec cette météo estivale, vous serez nombreux à prendre la direction de la mer. Alors, pour ne pas planter votre parasol trop près de votre voisin, sachez qu'il existe un baromètre de l'affluence des plages. Michel Martens, porte-parole de Westour, l'Office du tourisme de la côte.
22: Là, vous pouvez consulter l'affluence en temps réel à la côte dans les différentes stations balnéaire. C'est marqué avec des codes en différentes couleurs combien de nombre de touristes il y en a dans les différentes stations à ce moment-là. Naturellement, il y a les stations avec une gare où il arrive les trains. Il y a beaucoup de touristes à la journée, mais là, vous pouvez prendre le tram aussi pour se déplacer à un endroit qui est un peu plus calme.
15: Oui, ce baromètre des plages est à consulter sur le site lelittoral.be. L'interview était signée Yasmina Favaro. Notez encore que si vous êtes tenté par la baignade, eh bien les températures dans l'eau ne seront pas plus hautes que 15 degrés. Gare donc au choc thermique. Et puis si ces températures ne vous refroidissent pas, rappel utile, nagez uniquement dans les zones surveillées par des maîtres nageurs. À noter encore que la SNCB a adapté son offre pour ce week-end. Il y a plus de trains vers Ostende et Blankenberg. Lotfi Mostefa, le président de la société immobilière Le Foyer Anderlechtois, demandait d'être auditionné devant le Parlement bruxellois. L'élu socialiste est mis en cause pour sa gestion des attributions de logements sociaux. C'est ce que révélait cette semaine un reportage de la VRT. Le parquet de Bruxelles a depuis ouvert une information judiciaire et la plupart des partis, à l'exception du Parti socialiste, ont réclamé la création d'une commission d'enquête au Parlement bruxellois. En football, dernière journée en play-off 2, le Standard leader reçoit Charleroi ce soir. Le Standard qui a désormais son sort entre les mains, il doit l'emporter pour verrouiller sa première place, synonyme de barrage pour un ticket européen. Et selon le coach Vincent Œuvrard, les Rouges sont prêts.
0: Je pense que tout le monde est chaud pour affronter ce match et pour aller chercher cet objectif. Et si on gagne celui-là, il y a encore un qui est encore plus important à aller chercher après.
1: Le Standard qui est prêt, on l'a vu à Westerlo, on l'a vu contre Genk aussi, qui est prêt à aborder ce dernier match de play-off ici.
0: Oui, bon, on vient d'une série où on a fait une série de 10 sur 12. Je pense que autant que les résultats, notre niveau de jeu a augmenté. On est non seulement l'équipe avec le plus de points dans ces play-offs, mais aussi la meilleure différence de but de loin et aussi le plus de buts marqués. Donc dans différents domaines, on s'est montré très dominant dans ces play-offs. Mais encore une fois, on n'a rien en main au jour d'aujourd'hui. On doit encore aller chercher une victoire.
15: Une interview de Pierre Capart, coup d'envoi du match Standard Charleroi, 20h45, à suivre en direct sur Vivacité. Verdict attendu ce soir à Cannes. Les 9 membres du jury se réunissent aujourd'hui en conclave dans un lieu tenu secret. Ils vont devoir choisir la nouvelle Palme d'Or parmi les 22 films en compétition. Parmi ces films, celui du Belge Lucas Dont, Coward, un film qui a déjà remporté hier soir le prix du cinéma positif. Et puis, autre film belge à l'honneur hier soir, Ton animal maternel de Valentina Morel. Les 3 actrices de ce film, Daniela Marine Navarro, Marina de Tavira et Marie-Angèle Villegas, ont reçu le prix d'interprétation collectif dans la section Un certain regard pour leur rôle de mère et fille. C'est ici que se referme ce journal. Excellent, un début de journée.
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40: Congolais et Congolaises.
41: Même Sa Majesté le Roi Baudouin s'est tourné vers le président Kassavubu pour se demander qu'est-ce qui se passe.
40: Combattant de l'indépendance, aujourd'hui victorieux.
42: Il ne faut pas se dissimuler que ce discours aura provoqué une très large déception.
0: Certaines prises de parole deviennent légendaires. C'est le cas du discours de Patrice Lumumba, premier ministre congolais, prononcé le jour de l'indépendance de son pays.
1: 5 pages tapées à la machine à écrire, puis raturées à l'encre, elles avaient disparu, puis ont récemment refait surface aux archives générales du royaume.
0: L'histoire de ce manuscrit résonne particulièrement avec la manière dont l'héritage de Patrice Lumumba a traversé les époques depuis son assassinat en 1961. Un héritage souvent enfoui, perdu, oublié.
1: Un passé que nous racontons alors que la procédure pénale pour crime de guerre dans le cadre de l'assassinat de Patrice Lumumba vient de s'éteindre avec la mort d'Étienne d'Avignon.
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0: Bonjour à toutes et tous et bienvenue dans ce nouveau numéro de l'histoire continue.
1: Un épisode qui résonne tout particulièrement avec ce que nous cherchons à faire dans cette émission. Chaque semaine, nous exhumons les archives de la RTBF pour construire des récits, des moments de l'histoire et tenter de comprendre comment ils résonnent avec le présent. Eh bien, nous vous racontons aujourd'hui l'histoire d'un discours mythique, celui de Patrice Lumumba, premier ministre du Congo indépendant. Un discours prononcé alors qu'il n'était pas prévu au programme de la cérémonie le jour de l'indépendance du Congo.
0: Forcément, la RTBF possède de nombreuses archives audiovisuelles de ce moment historique, mais le manuscrit, donc les feuilles de papier que Patrice Lumumba tenait dans sa main ce jour-là, avait disparu. Il vient de refaire surface, 5 pages d'une valeur inestimable qui dormait aux archives générales du royaume.
1: Alors l'histoire coloniale belge est un sujet sensible qui met du temps à être exploré en profondeur. Ce fameux manuscrit montre qu'il existe des sources encore inexploitées. Raconter sa trajectoire, c'est aussi pointer une part de notre histoire dont des pans doivent encore être défrichés.
0: Nous sommes avec Gert-Jan de Smet. Bonjour.
3: Bonjour.
0: Vous êtes archiviste au CGSOMA, c'est le Centre d'études guerre et société, et c'est vous qui avez retrouvé ce fameux manuscrit.
1: Nous sommes également avec Benoît Feit, journaliste à la RTBF, co-réalisateur du documentaire Lumumba, le retour d'un héros. Bonjour Benoît.
3: Bonjour Hélène.
1: Benoît, avant de plonger dans ce discours, un mot quand même du contexte. Patrice Lumumba, c'est qui et qu'est-ce qui se prépare à Léopoldville? C'est comme ça encore qu'on appelle la capitale du Congo en ce 30 juin 1960.
4: Bien, Patrice Lumumba, c'est le vainqueur des premières élections législatives qui ont eu lieu dans le pays avant l'indépendance. Il le gagne avec son parti, le Mouvement National Congolais, le MNC, qui, comme son nom l'indique, est un parti nationaliste. Et ça veut dire quoi être nationaliste dans ce contexte-là? Ça veut dire surtout défendre l'indépendance du pays face à la tutelle coloniale. C'est surtout vouloir que les énormes richesses du Congo reviennent aux Congolais. Et c'est pour Patrice Lumumba l'idée de défendre la justice sociale.
1: Ce jour-là, c'est le jour de l'indépendance. Ça veut dire qu'on va vraiment signer entre la Belgique et le Congo, l'indépendance. Dans la soirée, le Congo sera indépendant. C'est ça qui est en train de se passer, c'est ça qui se joue.
4: Oui, c'est ça. C'est une cérémonie qui se veut un peu festive, mais qui va être un petit peu bousculée par ce fameux discours.
0: Avec Gert-Jan de Smet, on a bien le contexte en tête, donc. Et ce manuscrit du discours de Patrice Lumumba était disparu depuis des années. Pourquoi c'est important, selon vous, de l'avoir redécouvert?
3: Oui. Tout d'abord, je voudrais juste faire une petite précision. Je crois que c'est, enfin, les 5 pages qui se trouvent chez nous, je crois que c'est probable, voire très probable, que c'est son exemplaire personnel. Mais la raison pourquoi c'est intéressant, c'est important de l'avoir retrouvé, ou que je crois que je l'ai retrouvé. Donc, je crois qu'il y a, deux aspects. Il y a un aspect évidemment très symbolique.
0: Ouais.
3: C'est un document, ce qu'on appelle chez nous, du Erfgut, du patrimoine. Donc il y a cet aspect symbolique, c'est une trace écrite, ce qu'on appelle parfois dans la littérature l'acte de naissance du Congo indépendant. Le discours est évidemment tellement connu que vous avez déjà dit qu'il est mythique. Donc juste avoir une trace écrite, il y en existe encore, est important. Il y a aussi l'aspect scientifique, c'est ce que j'ai essayé de faire, de retracer un peu la genèse, la production archivistique de ce document, l'histoire de ce document, l'histoire des adaptations, des modifications. Et cet aspect scientifique est plus important, je crois, parce qu'il y a certaines choses qu'on a toujours assumées, qu'on peut modifier. Il y a les faits qui peuvent être changés, il y a tout un processus d'analyse qui a été fait. Et donc c'est pour ça aussi que c'est intéressant de l'avoir physiquement.
0: Allez, on se replonge dans nos archives. Nous sommes le 30 juin 1960, jour de l'indépendance de la République du Congo.
5: «
1: 11h35. Sur l'arrière-plan drapé, la grande silhouette de Patrice Lumumba se découpe. Son costume nœud papillon est barré d'une écharpe officielle. Le micro crache un peu, mais la voix du premier ministre congolais de l'histoire ne tremble pas.
40: Congolais et congolaises, combattants de l'indépendance, aujourd'hui victorieux, je vous salue au nom du gouvernement congolais. À vous tous, mes amis, qui avez lutté sans relâche à nos côtés, je vous demande de faire de ce 30 juillet 1960 une date illustre que vous garderez ineffaçablement gravée dans vos cœurs.
1: Alors que Patrice Lumumba s'adresse au Parlement congolais, alors que l'indépendance du pays doit être signée dans les minutes qui viennent, l'Assemblée est parcourue d'une intense émotion. Pour comprendre cet émoi, il faut revenir quelques heures en arrière. Il est 8h30 du matin. Thomas Kanza est un des membres du tout nouveau gouvernement congolais, un proche de Patrice Lumumba.
41: Et le 30 juin à 8h30, le Premier ministre me fait venir chez lui, dans sa résidence privée. Je trouve là quelques amis et le Premier ministre me donne le discours. Il était déjà écrit, dactylographié. Alors ma première réaction était, monsieur le Premier ministre, c'est un excellent discours. Mais à 16h, vous allez donner un meeting populaire au stade. C'est le genre de discours que vous pouvez prononcer au stade, c'est formidable. C'est ce qu'il faut pour le peuple, le jour de l'indépendance. Mais le Parlement n'était ni l'endroit, ni l'occasion de prononcer son discours.
1: Parce que ce discours, le Premier ministre veut le prononcer devant le Parlement, au moment de la cérémonie de signature de l'indépendance, alors que ce n'est pas prévu par le protocole. Patrice Lumumba est donc Premier ministre. Le nouveau régime congolais a aussi un président, Joseph Kasavubu. Le président va prononcer un discours qu'il a fait relire par le gouvernement belge, mais pas par le gouvernement congolais, qui pourtant aurait dû le contresigner. Pour Patrice Lumumba, c'est une humiliation. Il dit alors à Thomas Kanza :
41: Thomas, je vais parler. Tout ce que je te demande, revois un peu ce discours, atténue à gauche et à droite les passages que toi tu penses être un peu extrémistes.
1: Un peu inquiet de la tournure que risquent de prendre les choses, Thomas Kanza part alors pour le Palais de la Nation. C'est là que le nouveau Parlement de la République du Congo, qui doit advenir ce jour-là, a installé ses quartiers. Les drapeaux belges et congolais ont été hissés côte à côte. Le roi Baudouin ne va pas tarder à arriver, en uniforme clair, képi et majestueuse voiture décapotable. Dans les couloirs du Palais de la Nation, les officiels sont déjà là.
41: Et quand nous arriverons au Parlement, je rencontrerai le Premier ministre Esquins et le ministre des Affaires étrangères Wigny. Je leur dirai personnellement, messieurs les ministres, je crois que nous avons intérêt à reporter ne serait-ce que d'une heure la séance de la proclamation d'indépendance pour vous donner le temps de négocier avec le Premier ministre Lumumba. Parce qu'il va parler. Mais ils étaient tellement sûrs que Lumumba ne parlera pas et ils n'ont pas voulu accepter ma suggestion.
1: Ni le Premier ministre belge Gaston Eskens, ni le ministre des Affaires étrangères Pierre Wigny ne prêtent attention aux paroles de Thomas Kanza. L'histoire est sur sa lancée. À 11h, sous les applaudissements, le roi Baudouin entre dans la grande salle circulaire du Parlement. Quand il prend la parole pour un discours historique, derrière lui, le son des canons résonne.
2: Monsieur le Président, messieurs, l'indépendance du Congo constitue l'aboutissement de l'œuvre conçue par le génie du roi Léopold II, entreprise par lui avec un courage tenace et continuée avec persévérance par la Belgique. Elle marque une heure décisive dans les destinées, non seulement du Congo lui-même, mais je n'hésite pas à l'affirmer, de l'Afrique tout entière. Pendant 80 ans, la Belgique a envoyé sur votre sol les meilleurs de ses fils.
1: Dans son discours, alors qu'il s'adresse au jeune parlement d'une nouvelle nation, le roi Baudouin maintient une rhétorique coloniale. Alors que le roi Baudouin est toujours en train de parler, Patrice Lumumba est installé sur l'estrade, un peu plus loin, sur la gauche.
41: Tout le temps, quand Sa Majesté le roi Baudouin parlait, et même quand le président Kassavubu parlait, M. Lumumba corrigeait son manuscrit. Et mes yeux croisaient tout le temps les yeux de M. Esquins et de M. Winnie.
5: Qui savait ce qui allait se passer.
41: Qui commençait à se demander est-ce que ce que je leur avais dit pourrait se réaliser. Mais je leur avais dit, qui empêcherait M. Kassongo, qui présidait la séance, de donner la parole au Premier ministre?
1: Après le roi Baudouin, c'est au tour du président Joseph Kassavubu de prendre la parole. Son discours a donc été relu par les Belges, mais pas par le gouvernement congolais élu de Patrice Lumumba.
6: Avant toute chose, je voudrais exprimer ici une émotion, la reconnaissance que nous ressentons envers tous ces artisans obscurs ou héroïques de l'émancipation nationale, à tous ceux qui ont donné sans compter leur force, leur privation, leur souffrance et même leur vie pour que se réalise enfin leur rêve audacieux d'un Congo libre et indépendant.
1: À la fin du discours du président Kassavubu, le président du Parlement prend la parole et annonce un discours de Patrice Lumumba.
7: Voici maintenant M. Lumumba qui monte devant le bureau présidentiel.
1: En direct, les commentateurs sont évidemment surpris.
8: Ici Léopold Ville, au micro Émile Anceval. À 11h35 ce matin, alors que le roi Baudouin et le président Kassavubu venaient d'échanger des discours qui dégageaient la signification de l'accession du Congo à l'indépendance, des discours cordiaux et amicaux, Patrice Lumumba, premier ministre, se levait à son tour.
1: Patrice Lumumba prend donc la parole.
9: Congolais et Congolaises, combattants de l'indépendance, aujourd'hui victorieux, je vous salue au nom du gouvernement congolais.
1: Les discours cordiaux et amicaux sont derrière, le ton change radicalement.
9: Cette indépendance du Congo, si elle est proclamée aujourd'hui dans l'entente avec la Belgique, pays ami avec qui nous traitons d'égal à égal, ni les Congolais dignes de ce nom ne pourra jamais oublier cependant que c'est par la lutte qu'il a été conquise. Une élite de tous les jours, une élite ardente et idéaliste, une élite dans laquelle nous n'avons mélangé ni nos forces, ni nos privations, ni nos souffrances, ni notre sang. Cette lutte qui fit des larmes, des feux et des sang, nous en sommes fiers jusqu'au plus profond de nous-mêmes, car ce fut une lutte noble et juste, une lutte indispensable pour mettre fin à l'humiliant esclavage qui nous était imposé par la force. Ce qui fit notre sort à 80 ans du régime colonialiste, nos blessures sont trop fraîches et trop douloureuses encore pour que nous puissions les chasser de notre mémoire. Quand nous avons connu le travail harassant, exigé en échange des salaires qui ne nous permettaient ni de manger à notre faim, ni de nous vêtir ou nous loger décemment, ni d'élever nos enfants comme des êtres chers.
1: Alors que Patrice Lumumba parle, l'assistance est ébranlée.
41: Même Sa Majesté le roi Baudouin s'est tourné vers le président Kassavubu pour se demander qu'est-ce qui se passe. Lumumba parlait, Vous connaissez le discours. La salle était vraiment silencieuse, mais dehors, puisque le discours était retransmis par les haut-parleurs, dehors, c'était des applaudissements, des acclamations.
10: Vous entendiez ce qui se passait dehors?
41: Oui, vous entendez ce qui se passait dehors. Parce que nous, on était vraiment dans un silence inquiétant. Parce que les gens se demandaient comment est-ce que Lumumba a osé d'abord parler, puisque ce n'était pas prévu. Chacun de nous avait l'ordre du jour.
10: Et puis ce qu'il dit.
41: Et puis ce qu'il disait.
1: Ce que Patrice Lumumba dit n'a jusque-là jamais été prononcé publiquement au cœur des institutions.
40: Nous avons connu qu'il y avait dans les villes des maisons magnifiques pour les blancs et des paillotes croulantes pour les noirs. Que nous n'avons été admis dans les cinémas, ni dans les restaurants, ni dans les magasins européens. Que nous avons voyagé à même la coque de péniche au pied du blanc dans sa cabine de luxe. Qui oubliera enfin les fusillades où périt tant de nos frères. Les cachons furent brutalement jetés, ceux qui ne voulaient plus se soumettre au régime d'injustice, d'oppression et d'exploitation.
1: Une partie de la foule applaudit, l'autre reste silencieuse. Le discours jette un froid sur les cérémonies de l'indépendance. Quelques jours plus tard, l'avion de retour du roi se pose sur le tarmac de l'aéroport de Zaventem. Alors que le premier ministre Gaston Eyskens descend de l'avion, les journalistes lui tendent leur micro.
11: Monsieur le Premier ministre, une question un peu plus indiscrète, puis-je vous demander votre sentiment, votre avis sur le discours assez inattendu de Monsieur Lumumba hier?
12: Le discours de M. Lumumba était en effet inattendu parce que pas annoncé. Et il ne faut pas se dissimuler que ce discours a provoqué une très large déception.

fassent connaître à leurs fils et à leurs petits-fils l'histoire glorieuse de notre lutte pour la liberté.

0: pendant du Congo.
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3: Comment le manuscrit du discours prononcé le 30 juin 1960, jour de l'indépendance du Congo, par Patrice Lumumba a-t-il été retrouvé ? Que dit-il de notre rapport à la figure de Patrice Lumumba, premier chef de gouvernement du Congo indépendant ? Que dit-il aussi des archives de la colonisation ? C'est ce qu'on essaie de comprendre avec nos invités Gertiane De Smet, notamment archiviste au CGSOMA, Centre d'études guerre et société, et Benoît Feit, journaliste à la RTBF.
0: Gertiane De Smet, c'est quoi l'histoire de ce manuscrit, ces 65 dernières années ? Il était où pendant tout ce temps ? Et puis comment est-ce que vous avez fini par tomber dessus aux archives générales du Royaume ?
4: Oui, donc je l'ai remarqué en septembre 2022, donc ça fait déjà quelques années. Donc j'étais en train d'inventorier une collection chez nous au CGSOMA. Donc nous avions une sorte d'ancienne collection qui s'appelait la collection des journaux personnels et manuscrits. Et c'était une collection où on mettait des journaux personnels, des autobiographies, mais aussi toutes sortes de documents écrits divers dont on ne savait pas exactement où il fallait le classer. Et donc, j'avais commencé à faire un inventaire définitif, puisque maintenant on travaille d'une autre façon pour ce type de document. Et à un certain moment, j'ai dans mes mains une autobiographie écrite par un certain Jean Rigaud. Et il avait écrit ses mémoires, et sans doute ça a été édité dans une quantité très, très minime, pour donner à sa famille, les amis, etc.

0: Et donc, ce Jean Rigaud, dans ses mémoires, il décrit un peu ce que lui, il a fait au Congo. Donc, apparemment, selon ses dires, il était le pilote du DC-3, donc de l'avion qui avait emmené Lumumba, après son arrestation en début décembre 1960, de Mweka jusqu'à, enfin, via Port-Franqui jusqu'à Léopoldville. Et à la fin de cette autobiographie, comme une sorte d'annexe, il y avait une photocopie d'un document, donc d'une version du discours. Et je dis, bon, tiens, c'est intéressant, mais bon, une photocopie, c'est pas l'original. Donc, je n'avais pas vraiment fait attention. Et quelques centaines de numéros plus tard dans la collection, je trouve en fait l'original de cette photocopie. Et donc, vraisemblablement, en 2004, mes prédécesseurs ont reçu l'original de M. Rigaud.
1: Et qu'est-ce qui s'est passé entre 1960 et 2004?
0: Oui. Donc, j'ai fait des recherches dans l'histoire de cette acquisition, l'histoire de ce document. Et donc, en fait, Rigaud, il connaissait la famille de Pierre Lenain, Piet Lenain. Il connaissait, en fait, la veuve de Piet Lenain. Donc, il avait reçu le document de la veuve de Piet Lenain. Et Piet Lenain, lui-même, il n'était pas simplement un colon quelconque qui était au Congo. Non, en fait, il était le numéro 2, donc l'adjoint du directeur, l'adjoint du commissariat général à l'information du gouvernement général du Congo. Donc, en fait, il était le numéro 2 du service qui était, entre autres, responsable pour rassembler, éditer et dissimuler des communiqués de presse, des discours.
1: Dans le ministère d'information.
0: C'est ça. Donc en fait, c'est le nain qui, sans doute, après son départ au Congo, début juillet 60, qui a sans doute...
1: Parce qu'on pensait que ce discours, il avait été laissé sur le pupitre par Lumumba. C'était un peu ça, la version qui circulait auprès des historiens.
0: C'est ça. C'est ça. C'est une des légendes pour lesquelles... j'ai le directeur opérationnel de la direction Bruxelles des archives d'État était aussi... Il connaissait aussi l'histoire. Il m'a dit, tiens, est-ce qu'on peut, par exemple, aller regarder dans les archives de Jean Van Lierde qui sont chez nous également?
1: Jean Van Lierde, c'est qui?
0: C'est un des collaborateurs, un des, je dirais, camarades politiques de Lumumba, donc un de ses amis belges. Voilà.
1: Alors, on l'entend, hein, derrière l'histoire de ce manuscrit, il y a donc un document qui est récupéré d'abord par les autorités, et puis qui arrive chez un privé, qui disparaît pendant des années, qui repasse aux archives de l'État, et puis qu'on finit par retrouver. Benoît Feit, cette histoire, elle résonne assez fort avec celle de la dépouille de Patrice Lumumba, disparu, retrouvé. Est-ce que vous pouvez nous raconter cette histoire?
2: Oui, mais il faut d'abord être très clair, la dépouille en question, c'est une dent. Et s'il ne reste qu'une dent du corps de Patrice Lumumba, c'est parce que le corps de Patrice Lumumba, ainsi que ceux de Joseph Okito et de Maurice Mpolo, qui sont donc les deux compagnons de route de Patrice Lumumba, qui ont été assassinés avec lui le 17 janvier 61 dans la savane katangaise à Chilatembo, ces trois corps ont été démembrés et dissous dans un fût d'acide qui, pour la petite histoire, provenait de l'union minière du Haut-Katanga, l'acide en question. Et c'est un gendarme belge qui travaillait sous l'autorité des sécessionnistes katangais à l'époque, Gérard Soute, qui avait été chargé de faire disparaître les corps de Lumumba, sans doute pour éviter que éventuellement un lieu de funérailles devienne un lieu de pèlerinage. Il fallait vraiment faire disparaître l'homme à jamais. Et bien donc, avant de dissoudre le corps de Patrice Lumumba dans l'acide, de perpétrer cette basse besogne, il a décidé, pour une raison qui reste encore assez inexpliquée, d'arracher une dent sur le corps mort de Patrice Lumumba. Certains disent qu'il y a là un acte symboliquement très très colonial, hein, quand les colons partaient à la chasse, ils enlevaient les défenses des
3: éléphants. Quasi comme un trophée de chasse, quoi.
2: C'est à ça que ça fait penser. Donc avec tout le cynisme colonial et symbolique qu'on peut percevoir derrière, Gérard Soute a pris cette dent dans sa poche, probablement. Il est rentré plus tard en Belgique après la fin de la sécession du Katanga, enfin, quand la Belgique a pris cette distance après la sécession du Katanga. Et puis cette dent est restée dans un tiroir, probablement, pendant très très longtemps, jusqu'au jour où cette anecdote a commencé paraître ébruité. Je pense que Gérard Soult a dû s'en ouvrir autour de lui. Et de bouche à oreille, une équipe, je pense, de télévision allemande a été informée de cette affaire et est partie rencontrer Gérard Soult, ce qui donne lieu à une archive télévisuelle sidérante dans laquelle on pose la question à Gérard Soult dans son salon en disant « Mais vous avez connu Patrice Lumumba ?»« Ah oui, d'ailleurs, mais j'ai encore une relique ici. » Et il se lève, il ouvre un tiroir, il prend dans son tiroir une enveloppe, il ouvre l'enveloppe devant la caméra de cette télévision allemande en disant mais oh, qu'est-ce qu'il m'a fait souffrir ce Lumumba, et pourquoi, ben, vous imaginez faire disparaître un corps dans l'acide, c'est pas toujours facile, et il montre cette fameuse dent. Et donc pendant des décennies, cette dent a été cachée, un peu comme l'histoire du discours et de la version officielle du discours, enfin la version originale du discours qui avait disparu.
1: Oui, on entend, ça montre un rapport à l'histoire, qui est à la mémoire, qui est hachurée, qui est entrecoupée de vide sur ces 65 dernières années. J'ai voulu avoir la réaction de Jean-Jacques Lumumba à ce propos, petit-neveu de Patrice Lumumba, c'est un banquier, lanceur d'alerte congolais, il vit aujourd'hui en France. Je l'ai appelé et je lui ai demandé ce que la redécouverte de ce manuscrit évoquait pour lui.
3: Ben pour moi, c'est une grande joie parce que c'est une grande partie de notre histoire qui est retrouvée. Et surtout, c'est l'histoire qui marque la création de l'État congolais. Et donc, c'est une découverte historique, magnifique et qui rappelle beaucoup de bons souvenirs.
1: Est-ce que dans l'histoire de ce texte qui a été perdu puis retrouvé, il n'y a pas aussi un parallèle avec la manière dont l'histoire de Patrice Lumumba, elle n'a pas été entretenue, elle n'a pas été transmise au minimum par les institutions, par les autorités belges pendant des années? Est-ce qu'il n'y a pas là un parallèle entre les deux?
3: Alors pour moi, c'est révélateur que cela puisse être retrouvé maintenant, du moment où on sait combien est-ce que l'État belge, durant des années, a voulu cacher sa responsabilité sur l'assassinat de Patrice Emery Lumumba. C'est peut-être révélateur qu'à un moment donné, la responsabilité et la reconnaissance des faits doit être faite par l'État belge et surtout la responsabilité dans l'organisation et de son assassinat. Et je pense que ça peut être révélateur de ce fait-là et comme on dit chez nous, chaque fait, chaque geste n'est pas anodin. Et donc certainement que c'est révélateur de quelque chose, surtout de la manière dont son histoire et l'histoire de sa triste fin a été cachée et occultée.
1: Alors à ce propos-là, on a appris récemment la mort d'Étienne d'Avignon, l'ancien diplomate, homme d'État, homme d'affaires belge, qui avait été renvoyé devant la justice belge pour crime de guerre dans le cadre justement de l'assassinat de Patrice Lumumba. Le procès devait avoir lieu en janvier 2027. C'est encore une occasion de dire l'histoire, de dire les faits qui est en train de se refermer.
3: Pour moi, c'est une occasion assez triste. Même si on sait que la plupart des personnes qui avaient été accusées ou qui avaient pour lesquelles la plainte a été déposée sont tous partis, mais je pense que c'est une belle occasion pour que la Belgique et que l'État belge en lui-même soit aussi tenu responsable par rapport à la manière dont le procès a été géré et comment est-ce que les choses ont été traînées, parce que c'est une occasion pour le Congo et la Belgique de se réconcilier. Et cette réconciliation ne pourra pas se faire sans que la vérité soit dite sur la mort de Lumumba, Polo et Okito.
1: Si la justice belge n'avait pas autant traîné, pour vous, ce procès, il aurait pu avoir lieu?
3: Bien sûr. La justice belge a traîné et a attendu que toutes les personnes qui étaient responsables soient décédées. Et donc pour nous, il y a lieu de se poser la question et de remettre en cause la responsabilité même de l'État belge en lui-même. Et aujourd'hui, l'occasion est donnée pour pouvoir en arriver là, parce que 65 ans après, la vérité sur cet acte ignoble de l'assassinat de Lumumba Polo Okito ne peut pas rester occultée. Il faut bien que les Congolais et aussi sa famille puissent connaître la vérité.
4: Benoît Feit, sur la vérité dont parle le petit-neveu de Patrice Lumumba dans cette interview, bon, il y a eu des livres, il y a eu des documentaires, il y a eu une commission d'enquête.
1: Deux même,
4: d'ailleurs, effectivement, vous corrigez. Il y a eu extinction ici de la procédure pénale, puisqu'Étienne d'Avignon est décédé. Est-ce qu'on pourrait encore faire émerger quelque chose de neuf dans ce dossier? Est-ce qu'il y a encore matière pour vous? Il y a encore effectivement des choses à aller chercher? Ou à votre avis, on est un petit peu au bout des archives et de ce qu'on sait?
2: On sait énormément de choses, on connaît probablement 95% de l'histoire. Il reste une chose peut-être très intéressante sur laquelle il faudrait pouvoir enquêter, faire la lumière et aboutir à une justice, enfin à une vérité historique et peut-être aussi une vérité judiciaire. Oui. C'est la question de l'implication de la Belgique réelle dans ce qui a été à l'époque la sécession du Katanga. On sait que Patrice Lumumba a été assassiné par les sécessionnistes katangais qui étaient des ennemis jurés de Patrice Lumumba. Et on sait que la Belgique a volontairement livré Patrice Lumumba, a tout fait pour que Patrice Lumumba soit livré aux mains de ses pires ennemis pour qu'il soit assassiné au Katanga. Et au Katanga, à l'époque, bah, il y avait une sécession. Et cette sécession, elle était soutenue financièrement, logistiquement, militairement, économiquement. Enfin, la Belgique était la colonne vertébrale de cette sécession katangaise. Mais officiellement, la Belgique n'a pas reconnu l'indépendance proclamée par le Katanga. Donc il y a une espèce d'hypocrisie historique. On sait qu'il y avait une véritable courroie de transmission depuis le ministère des Affaires africaines, ici à Bruxelles, et Elisabethville, l'acteur de Lubumbashi au Katanga, parce qu'on appelait à l'époque le bureau conseil, donc derrière le gouvernement du Katanga indépendant, derrière chaque ministre, il y avait un conseiller belge. Tout ça, on le sait. Mais on n'a pas encore abouti à une vérité historique, politique, judiciaire sur est-ce que la Belgique a mené une guerre contre le Congo par un proxy qui auraient été les sécessionnistes katangais. C'est d'ailleurs notamment ce qui était au cœur de la procédure pénale pour crime de guerre qui était menée par les enfants de Patrice Lumumba.
1: On continue à explorer l'histoire de ce manuscrit du discours de Patrice Lumumba juste après Louis Armstrong et Ella Fitzgerald, Dream a Little Dream of Me.

0: Dream a little dream of me, c'était Louis Armstrong et Ella Fitzgerald. Louis Armstrong qui avait été nommé ambassadeur du jazz et envoyé en mission au Congo par les États-Unis à cette époque.
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2: On continue à explorer l'histoire de ce manuscrit du discours prononcé le 30 juin 1960 par Patrice Lumumba, jour de l'indépendance du Congo. Un manuscrit qui avait disparu et qui a récemment été retrouvé aux archives du royaume par Gertjan de Smet, qui est avec nous aujourd'hui. Alors, le discours, bon, il était connu puisqu'il a été enregistré aussi, mais ce manuscrit, il a révélé quelque chose qu'on ne savait pas sur... le discours, sur la manière dont il a été écrit, sur les intentions de Patrice Lumumba?
3: Oui, plusieurs choses même. Donc, en fait, c'est intéressant parce que beaucoup de choses étaient déjà connues. Donc, par exemple, Hanso van der Meers, qui était le ministre de son portefeuille à ce moment-là, au Congo, il écrit dans son rapport qui a été publié que, effectivement, le discours était beaucoup plus dur dans sa première version. On connaissait aussi la première version qui avait été envoyée au commissariat général à l'information juste avant la cérémonie. Mais voilà, on est un peu dans une mythologisation. J'ai déjà entendu, effectivement, oui, le discours a été laissé sur le pupitre.
2: Ben, la version originale dont on parle, ça, parce qu'il y a eu plusieurs versions, mais celle-là, c'est vraiment celle
0: qu'il tenait dans ses mains.
3: C'est ce que je crois, oui. Mais par exemple, dans les images, on voit qu'il sort du podium avec les textes en main. Donc, il y a beaucoup de choses que si on consulte les sources...
2: Ouais.
3: Et si on va faire une analyse, ben on peut constater que ce n'est pas le cas. Et donc ici, par exemple, on peut voir sur le texte que le texte a été édité dans plusieurs moments. Donc il y a déjà effectivement le petit comité de rédaction le matin. Ensuite, il y a le Mumba qui va encore corriger, adapter certains passages pendant les discours de Kasavubu et Baudouin. Et ensuite, il va encore improviser quelques petits mots pendant le discours lui-même.
0: C'est intéressant de voir, par exemple, que c'est barré, raturé, avec des encres de couleurs différentes, des écritures de couleurs différentes qui feraient dire que plusieurs personnes y ont travaillé. C'est un peu ça que vous découvrez aussi, en fait, grâce à ce manuscrit, qu'on ne peut pas déceler simplement dans une version audiovisuelle.
3: C'est ça. Et ce qui est intéressant, c'est que donc il y avait déjà des autres versions qui étaient connues avec les mêmes modifications, mais ici on a le tapuscrit original avec les modifications dans les encres différentes. Et c'est intéressant de voir, par exemple, que donc la barrage cette première partie, cette barrage qui dit nous avons connu, bah, au début c'était qui oubliera. Et il termine avec, dans la version originale, il termine...
0: Il est beaucoup plus assertif.
3: Il est beaucoup plus assertif. Il dit, on ne va jamais oublier. Et donc, ça a été changé dont nous en avons profondément souffert. Et donc, ça peut changer la charge.
0: Il y a un autre élément intéressant que vous avez soulevé. Quand on entend, nous, ce qu'on connaît de discours, et on l'a entendu, c'est il démarre par Congolais, Congolaise. Et il ne s'adresse pas au roi. Ce qui, ça, a été perçu et a toujours été analysé comme un manque de déférence tout à fait hors du protocole. Vous, vous êtes rendu compte qu'en fait, ce n'est pas ça qui s'est passé.
3: C'est ça. Et donc, il y a plusieurs éléments. Donc, J'avais consulté un enregistrement sans doute de la radio de l'INR à l'époque, donc la radio publique belge, et vous avez fait entendre la même clip. Et c'est intéressant puisque je crois que ce qui s'est passé, comme Lumumba a monté le podium central, le micro de Kasavubu et Baudouin était devant eux, mais ils se trouvent sur le côté droit du podium. Quand Lumumba a monté le podium central, je crois que le micro n'était pas encore branché ou pas bien amplifié. Et vous l'avez dit tout à l'heure, le micro crache un peu. Mais vous pouvez entendre qu'on est en train de brancher.
0: Oui, on entend que le démarrage, il est petit peu dans un flottement.
3: Et sur les images, donc on peut voir ça dans je crois aussi dans votre documentaire et dans des autres films, on voit un assistant congolais en train de chipoter avec un câble. Et donc je crois que ce qui s'est passé, quand on entend, quand on amplifie l'enregistrement de la VRT, on peut entendre qu'il commence « Excellence, mesdames, messieurs », et ensuite « Congolais, congolaise », et c'est cette partie qui est amplifiée, enregistrée et qu'on connaît.
0: Et elle est écrite sur
3: c'est
0: le...
3: Ça.
0: Elle est écrite.
3: C'est ça, donc la version typée ne contient pas « Sire, Excellence, mesdames, messieurs ». Ça a été ajouté sans doute par son comité de rédaction le matin, et lui-même, juste à la fin du discours, lui-même, il a encore ajouté, voilà, « Sire, Excellence, mesdames, messieurs ». Donc au début, c'était juste, mm-hmm. voilà, mes chers compatriotes. Et donc lui, il a vraiment ajouté ça à la fin. Donc pour moi, ça veut dire qu'effectivement, il voulait s'adresser au public dans la salle.
0: C'est intéressant parce que c'est à la fois des petites choses, des détails, mais c'est aussi, et c'est grâce au fait qu'on retrouve des éléments matériels, des sources qui sont des sources primaires, qui permettent quelque part, et on terminera comme ça, de démonter une forme de mythologie qui peut y avoir aussi autour de la personne et de la figure de Patrice Lumumba.
3: Oui, tout à fait, tout à fait.
0: Benoît Feit, sur l'importance aujourd'hui encore aller rechercher des sources primaires, des éléments qui ne sont pas connus.
4: Je pense que c'est d'autant plus important que pendant 50 ans, cette histoire n'a quasiment pas été racontée. Alors peut-être qu'on a dû avoir attendre 50 ans, comme la justice belge l'a fait visiblement, le temps que tous les véritables responsables de cet assassinat disparaissent de leur belle mort, avec un certain cynisme, il faut bien le reconnaître. Mais aujourd'hui, peut-être que les générations qui suivent peuvent aborder cette page de l'histoire avec moins d'émotion, avec moins de culpabilité. On peut juste avoir envie de faire une œuvre de vérité historique. Et donc, plonger dans ces sources est vraiment, vraiment important.
0: Merci beaucoup Benoît Feit, journaliste à la RTBF. On rappelle le nom de votre documentaire Lumumba, le retour d'un héros. C'est disponible sur Ovio. Et puis merci beaucoup également Gertiane De Smet. C'est vous qui avez donc redécouvert ce discours. Merci beaucoup à tous les deux d'avoir été avec nous. C'était passionnant.

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0: Et dans quelques instants, on retrouve les informations de 10h. Après ça, c'est Dans quel monde on vit avec Simon Brinfo. Bonjour Simon.
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0: Bonjour à toutes, bonjour à tous. Il va faire jusque 31 degrés aujourd'hui chez nous. Si cela ravit les restaurateurs, l'horeca, les glaciers, les spécialistes du climat, eux, sont inquiets. En France, c'est un dôme de chaleur qui s'installe. La Bretagne attend des températures records allant jusque 35 degrés. C'est en fait toute l'Europe qui s'attend à une vague de chaleur. Des pays habitués comme l'Espagne, la Grèce ou encore la Turquie. Mais d'autres sont également concernés, comme la Grande-Bretagne. Une chaleur étouffante va en effet toucher le Royaume-Uni ces prochains jours. Des emplois menacés chez Belfius. 218 postes pourraient passer à la trappe. La banque envisage de ne pas remplacer une série de personnes qui partent à la retraite. Elle délocaliserait aussi une partie des fonctions à Lisbonne, au Portugal, dans ce qu'elle présente comme un nouveau pôle numérique. Conséquence, 123 collaborateurs externes verraient leur contrat prendre fin ici. L'annonce a été faite au syndicat hier lors d'un conseil d'entreprise. Cette info est à lire dans le Standard de ce matin. À Cannes, c'est le grand jour. La Palme d'or doit être remise ce soir. Plusieurs Belges sont en lice pour remporter des prix et ce festival se déroule définitivement dans une drôle d'ambiance puisqu'on apprend ce matin que Canal+ sera assigné en justice pour discrimination. La Ligue des droits de l'homme et la CGT Spectacle, un syndicat, ont annoncé engager une action en justice à Nanterre contre Canal+. Ils dénoncent une discrimination du patron du groupe envers les signataires d'une tribune anti-Bolloré. Au début du festival, plusieurs centaines d'artistes avaient signé une tribune dans laquelle ils s'inquiétaient de l'emprise de Vincent Bolloré, propriétaire de Canal+ sur le cinéma. À cette tribune, le groupe avait rétorqué qu'il n'allait plus travailler avec les signataires. Et pour le syndicat et la Ligue des droits de l'homme, il s'agit donc d'une discrimination. En football, dernière journée en play-off 2, le Standard, leader, reçoit Charleroi ce soir dans un stade de Sclessin qui devrait afficher complet. Et pour cause, les Liégeois ont leur sort en main. S'ils l'emportent, ils assureront leur première place, synonyme de barrage pour un ticket européen face au cinquième de play-off 1. Le coup d'envoi de cette rencontre, ce sera à 20h45 et ce sera évidemment à suivre sur la RTBF. C'est la fin de ces infos. Merci de nous suivre.
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1: Bonjour à vous. Parfois, je voudrais que le monde tel que je le vois ou tel que je le vis ne soit pas le vrai monde. C'est quoi le vrai monde ?
2: Le vrai monde ? C'est celui que je fuis en permanence, en écrivant des livres, et en écrivant des films, en écrivant des séries. J'ai de plus en plus de mal à le supporter, en fait. Je pense que je suis un peu embuté, mais c'est une question d'âge. Comme j'approche des 70 ans.
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1: Bonjour Marc Duguin.
9: Bonjour.
1: Marc Duguin, vous êtes né en 1957 au Sénégal et depuis plus de 20 ans, vous bâtissez une œuvre singulière dans le paysage littéraire français où se croisent l'intime et le politique, les blessures de l'histoire et les failles contemporaines. Romancier, essayiste, cinéaste aussi, vous explorez dans vos livres les mécanismes du pouvoir, les dérives de nos sociétés, mais aussi les fragilités humaines. Et vous publiez Submersion, un nouveau roman qui s'inscrit dans la continuité directe de Tsunami, paru en 2023, et dans lequel vous poursuivez la chronique d'un président de la République française confronté à l'épuisement du pouvoir et au basculement du monde contemporain. À travers la forme d'une confession intime, vous donnez voix à un chef d'État à bout de souffle, profondément conscient de la décadence de son pays, mais aussi du dérèglement plus vaste qui traverse nos sociétés, nos démocraties et jusqu'à notre rapport au réel. Avec votre écriture précise, tendue et visionnaire, vous explorez une nouvelle fois les fractures politiques, morales et humaines de notre temps. Merci beaucoup d'être avec nous, Marc Duguin. Et avec nous également, merci, dans ce studio, Wilson Fache et Martin Legros. Bonjour à tous les deux.
18: Bonjour.
20: Bonjour Simon.
1: Wilson, vous êtes journaliste et c'est désormais votre habitude dans cette émission. Vous écrivez une lettre, un courrier. Alors à qui avez-vous décidé d'écrire cette fois-ci ?
18: Il sera aussi question de livres et de littérature puisque j'écrirai une lettre à mon éditeur chez Grasset.
1: Martin, vous êtes journaliste, rédacteur en chef de Philosophie Magazine. À quoi tu penses ? C'est la séquence que vous allez développer tout à l'heure. Alors à qui, à quoi avez-vous pensé cette semaine, Martin ?
20: J'ai pensé à l'affaire Patrick Bruel et au concept philosophique de partage du sensible de Jacques Rancière.
1: Dans quel monde on vit, saison 12, épisode 31, c'est maintenant.
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1: Et nous allons d'abord prendre un peu de temps pour vous découvrir, Marc Duguin, de façon un peu détournée, de façon un peu plus intime peut-être. C'est un autoportrait en forme de son. Voici votre selfie sonore.

0: C'est le morceau Calme d'Avishai Cohen que l'on entend. Ça nous dit quoi de vous, ce morceau, Marc Duguin ?
1: C'est surtout le morceau de mon Israélien préféré, le plus détesté étant, peut-être pas Netanyahou, parce que je crois qu'il a trouvé encore son maître là, avec le ministre de l'Intérieur.
0: Ouais, mais ils font moins de musique.
1: Non, ça dit, en fait, c'est un morceau qui est très important pour moi, parce que c'est un morceau de piano et batterie. Et en fait, ma femme joue du piano et moi je joue de la batterie depuis toujours, depuis l'âge de 12 ans. Et la moitié de mon bureau est occupée par des instruments de percussion. Et donc on joue ensemble ce morceau. Voilà, c'est un morceau qui...
0: Ah, donc c'est un morceau très intime en fait.
1: C'est un morceau très intime et en plus c'est un morceau qui me calme vraiment, parce qu'il y a des moments où j'ai besoin d'être calmé. Et donc c'est
0: la musique vous calme, donc.
1: C'est un morceau qui est très très beau. Et j'aime beaucoup Avishai Cohen globalement, de toute façon, tout son travail, toute son œuvre.
0: Ouais, avec l'équipe on s'est penché sur vos livres, Marc Duguin, sur votre œuvre, et nous avons évidemment quelques questions à vous poser avant peut-être d'entrer dans le vif du sujet, le cœur de votre nouveau livre. Peut-être d'abord ceci, votre parcours professionnel, il contraste avec l'image que l'on se fait habituellement d'un écrivain. Vous avez déclaré ceci: avant d'écrire, j'étais pas du tout dans cette vie-là, j'ai été dans la finance, puis dans l'aviation. Pourquoi c'est arrivé si tardive, on pourrait dire, dans l'écriture ?
1: Mais parce que vous savez, c'est toujours pareil, l'être humain est assez conditionné et je n'échappe pas à cette règle. Et donc j'étais assez conditionné par ma famille. Ma mère était, dans les années 60, une des premières grandes femmes chefs d'entreprise. Mon père était physicien nucléaire et donc j'ai commencé en faisant de la finance, en faisant des modèles mathématiques pour l'aviation. Et puis, à la quarantaine, je me suis arrêté. Ouais, j'ai trouvé que j'avais fait tout ce que j'avais à faire, j'avais exploré tout ce que j'avais exploré dans ce monde-là, qui est un monde qui est à la fois très intéressant et très décevant, parce que c'est toujours l'argent qui pousse tout, et au bout d'un moment, je me suis lassé. Et comme je crains l'ennui, et que l'ennui est souvent dans la répétition, et quand on sait faire quelque chose, même si c'est quelque chose qui produit de l'argent, au bout d'un moment, j'avais très envie de changer. Et plein de circonstances ont fait que j'ai eu cette opportunité. Et il se trouve que comme j'avais écrit La Chambre des Officiers, je ne me suis pas pris pour un écrivain pour autant, mais je me suis dit, on sait jamais sur un malentendu, peut-être que je vais pouvoir continuer à écrire. Et c'est ce qui s'est passé. Après, il y a eu le cinéma, après, il y a eu plein de choses. Mais je suis assez content de ces deux vies-là, parce que en fait, j'ai pas été dans une vie théorique pendant la première partie, parce que j'étais aux États-Unis, j'ai travaillé à New York, j'ai travaillé un peu. J'ai toujours eu mes boîtes à moi, c'est-à-dire que j'ai toujours ce besoin d'indépendance totale. À 30 et quelques années, j'avais déjà ma première société. Et j'ai gardé ce besoin d'indépendance. Et à un moment, je trouvais que les contraintes qui étaient liées au fait que j'ai présidé deux compagnies aériennes, et donc les contraintes qui étaient liées à mes fonctions pesaient sur moi, en fait. Et que cette indépendance que je vénérais, j'étais en train de la perdre.
0: Oui, c'est ça. Vous n'étiez plus si indépendant que ça.
1: J'étais plus si indépendant que ça. J'étais lié à un système, j'étais lié à un mode de réussite qui en fait ne me convenait pas. Tout le monde me disait que j'avais réussi, mais moi j'avais pas l'impression d'avoir particulièrement réussi.
0: Et maintenant vous avez réussi.
1: Ce que je voulais faire, peut-être pas plus, mais au moins je ne le ressens pas comme un échec, ni à l'époque d'ailleurs. Mais c'est intéressant parce que ça m'a donné toute cette première partie dans le monde de la finance, dans l'industrie. Ça m'a donné des bases ensuite pour développer ce dont vous parliez tout à l'heure, c'est le travail que je fais en littérature. Parce que si vous voulez, le monde des affaires est un monde de pouvoir aussi. Et de pouvoir extrêmement important, puisqu'aujourd'hui, c'est un peu lui qui dirige le monde, quand même. Et donc, j'ai appréhendé tout ça. J'ai connu plein de gens, et dans la finance et dans l'industrie, et des politiques. Et j'ai vu ce que c'était que la corruption, j'ai vu comment ça marchait, j'ai vu les canaux, les systèmes. Et donc, ça m'a imprégné, en fait. Et ça a un peu imprégné aussi un fond de révolte qui est celui que j'ai ensuite développé à travers mes livres.
0: Martin, vous avez avez une question aussi, je pense.
2: Oui, je suis assez stupéfait par la capacité que vous avez d'utiliser un matériel qui peut être l'histoire ancienne ou l'histoire contemporaine, mais qui est un matériel vraiment historique. Dans le dernier livre qui commence sur un autoportrait notamment du président de la République, on a l'impression d'avoir un décryptage très très précis de la logique politique contemporaine. Vous avez une formule d'ailleurs extraordinaire sur les Français, vous dites « ils veulent un monarque pour le décapiter », magnifique. Mais ce qui est étonnant, c'est que vous utilisez ce matériau pour en faire, nous emmener dans toute autre chose. Et c'est ce passage que je me demande comment est-ce que vous faites. Est-ce qu'il y a un premier draft qui est réel, réaliste, inspiré de l'histoire présente ou passée, et puis à un moment donné, l'esprit divague ?
1: Alors j'ai fait trois travaux sur un président de la République, parce que cette fonction, on aura l'occasion d'en reparler, m'intéresse, elle me fascine. Si vous voulez, j'ai une forme d'empathie pour la fonction, c'est-à-dire je me mets à la place, au sens littéral de l'empathie, je me mets à la place d'eux, et je me dis quand même, ça doit être quelque chose d'être là à l'Élysée et de se dire, il y a 70 millions de Français qui attendent après moi, et comme disait Beckett, le flot des emmerdés qui retombe sur moi, d'une façon, en pluie acide. Et en même temps, j'ai une fascination et une répulsion pour la fonction. Mais je trouve qu'elle est très intéressante aujourd'hui, parce que pour moi, il y a des enjeux en France aujourd'hui qu'il n'y avait pas avant. C'est-à-dire qu'on est extrêmement menacé, tant à l'ouest qu'à l'est, et on est menacé par le fait que notre constitution est à bout et qu'on va vers des moments extrêmement difficiles. Et qu'en même temps, ce qui est très important, c'est que pour moi, la France est vraiment la plateforme de déstabilisation idéale de l'Europe pour nos adversaires. Parce qu'à la fois, on est quand même une certaine puissance économique, une puissance militaire avec une arme atomique. Et en même temps, on est dans un état d'endettement et un état de délitement politique qui... Voilà, alors, tout ça, vous allez me dire, bon, c'est des analyses politiques, il y a 50 000 mecs qui ont fait ça avant vous, pourquoi le faire vous ? Mais parce que ça m'intéresse d'abord, et que je trouve que quand on s'approprie ces sujets sur le plan par la fiction, il y a quelque chose qui permet de dérouler. Évidemment, c'est très subjectif, j'ai aucune prétention à l'objectivité, à donner des leçons à personne, mais je trouve que c'est assez savoureux, en fait. Et en même temps, assez dur, enfin assez compliqué, parce que c'est aussi compliqué d'appréhender un président qu'un président d'appréhender les Français, dans leur complexité, dans leur... Et c'est vrai que le président Macron, son problème, c'est qu'il n'a pas appréhendé les Français tels qu'ils sont. Il s'en est fait une idée. Après, ça peut marcher aussi. De Gaulle se faisait une idée des Français, qui n'étaient pas les Français, heureusement pour nous. ça nous a permis de nous sortir de la période de la collaboration avec les honneurs. Enfin, en tout cas, avec certains honneurs. C'est assez passionnant, voilà.
3: Je déclare le 79e Festival de Cannes ouvert.
4: On a le fameux tapis rouge, là où va y avoir toutes les stars là, qui vont venir en voiture pour faire photo, blablabla.
5: Les soirées à Cannes, c'est the place to be. Mais attention, c'est pas ouvert à tout le monde, hein. C'est les deux semaines de l'année où les boîtes de province sont encore plus sélectes qu'à Paris.
6: Il prend place sur son escabeau et à chaque star, il va crier pour attirer le regard.
7: Adèle ! Adèle ! Adèle ! Stéphane !
0: Tous les regards sont tournés actuellement vers le Festival de Cannes, et c'est justement là que démarre votre nouveau roman, Marc Duguin, en pleine croisette. Hein, une catastrophe naturelle, un tsunami vient faire basculer le pays, mais ce n'est pas seulement la crise climatique qu'affronte votre président. Face à lui, il y a une France sous tension, il y a la menace russe, l'effondrement des alliances occidentales, la montée du populisme, la perte totale de confiance démocratique, sans oublier le drame personnel qui le hante depuis la mort de sa fille. Le roman nous plonge ainsi dans la psyché d'un chef d'État isolé, forcé d'être à la fois homme d'action et spectateur impuissant d'une civilisation qui semble partir à volo. Vous faites entrer, donc, Marc Duguin, le lecteur, vraiment dans l'intimité mentale, on pourrait dire, du pouvoir. Pourquoi avoir choisi cette forme très intérieure, presque confessionnelle, pour raconter cette grande crise du pouvoir ?
1: Mais parce que quand vous écrivez, en fait, en général, il y a deux solutions. Hein. Soit vous êtes à la première, soit vous êtes à la troisième personne. Et je me rends compte qu'à la troisième, très vite, mon sujet se détache de moi. J'ai beaucoup de mal à tenir tout un livre à la troisième personne. J'ai besoin d'être à la première personne pour vraiment explorer les personnages. Sinon, je suis trop loin, mais j'arrive pas au résultat que je cherche au départ. Ouais. Et d'ailleurs, Submersion, pour vous dire la vérité, ça m'était jamais arrivé. J'ai écrit le livre complètement. Et mon éditeur m'a dit, tu me l'envoies? Je lui ai dit, je vais le relire, et je te l'envoie. Je l'ai relu, je l'ai mis à la poubelle. Je l'ai réécrit intégralement et là, je l'ai envoyé à mon éditeur. Et là, justement, je trouvais que dans la première version, cette introversion ne fonctionnait pas bien. J'étais pas aussi bien dans le personnage. Ouais. En tout cas, le sentiment que j'en avais que dans la deuxième version. Ouais. Voilà.
0: Mais ce roman, je l'ai dit en introduction, hein, il s'inscrit dans la continuité de Tsunami, donc un précédent livre. Pourquoi cette fascination chez vous pour la figure de la submersion, justement? Peut-être au-delà même de la figure de votre président. Au fond, par quoi sommes-nous submergés? Par quoi notre époque est-elle submergée, selon vous?
1: Pas par l'immigration, je crois pas, puisque c'est souvent...
0: Les deux sont souvent liés.
1: Oui, si vous voulez, le mot submersion, c'était d'ailleurs un problème de discussion sur le titre du livre que j'ai eu avec mon éditeur. C'est que le livre, moi, je trouvais que le titre Submersion, que lui aimait bien, était quand même beaucoup employé par la droite de la droite, comme on dit, pour parler de submersion migratoire, de submersion. Moi, je suis pas du tout. Je pense que la vraie submersion, c'est la submersion d'un système qui est largement basé sur l'économie. Enfin, c'est l'avènement de l'économie numérique. Même si aujourd'hui on vit assez difficilement les soubresauts de l'économie pétrolifère. Mais ce qui nous attend, c'est vraiment l'économie numérique. Et là, je pense qu'on va vers des changements qui sont invraisemblables, parce que je crois que c'est vraiment notre nature qui est en jeu.
0: Ouais,
1: ce sentiment-là, ouais. Moi, je pense que mon président, lui, il est submergé parce qu'il est submergé par les problèmes.
0: Ouais.
1: Il est submergé parce que. Avant, c'est vrai que c'était simple pendant des années. On avait les États-Unis à côté de nous. On disait bon, allez, voilà, si ça va pas, ils sont là, etc. Et puis là, d'un seul coup, en quelques années, on s'est rendu compte que la Russie devenait extrêmement agressive sous l'autorité de ce kleptocrate qui est Vladimir Poutine. Et puis il y a eu la surprise du deuxième mandat à Trump, qui a été encore pire que le premier. Et puis on voyait l'Europe en même temps qui était en train de se fracturer, Orban, tout ça. Et je me suis dit, là, on n'a jamais, depuis les débuts de la guerre froide, assisté à une telle submersion de problèmes, en fait. Et je me dis, pour un président aujourd'hui, pour un homme d'État, quel qu'il soit, la dose de problèmes est quand même assez copieuse.
0: Raison pour laquelle il faut avoir de l'empathie pour la fonction de président, selon vous?
1: Alors moi j'ai de l'empathie pour la fonction, j'ai pas une grande empathie pour ceux qui l'ont détériorée. Évidemment le coup de grâce à la fonction, bien qu'elle ait survécu à ce coup de grâce, mais bon après c'est le temps de la justice aussi qui est là, c'est évidemment Nicolas Sarkozy. C'est-à-dire quand vous avez un président de la République qui va en prison, ça pose des questions sur une démocratie. En même temps, c'est bon signe pour cette démocratie, ça prouve que nous, au moins, on est arrivé à mettre un président en prison, ce qui n'est pas le cas dans beaucoup de régimes. Je ne pense pas que Poutine ira un jour en prison. Mais après, on se rend compte quand même que la fonction a été très atteinte. Ensuite, François Hollande, il n'arrive même pas à se représenter. On lui donne 5% dans les sondages, qui est absolument incroyable pour un président d'exercice. Et puis après, il y a Emmanuel Macron qui a raté en fait ce qui est l'essence même de la fonction présidentielle en France, qui est une fonction qui est intéressante. Hein. Ben, la preuve, c'est que je me suis mis dedans. Il a raté l'essentiel, c'est-à-dire en fait ce lien direct du président avec le peuple.
0: Ouais.
1: Et ça, c'est ce que voulait De Gaulle au départ, et il n'y est pas parvenu, en fait.
0: Mais justement, hein, je m'arrête un instant là-dessus, parce que votre président, il s'inscrit quand même dans une lignée de dirigeants français, hein, de De Gaulle à Mitterrand, passant par Chirac, et quelque part, il s'en veut un peu l'héritier désabusé. Qu'est-ce qui a fondamentalement changé, selon vous, aujourd'hui, pour la fonction présidentielle, entre cette époque-là et notre époque contemporaine?
1: Vous savez, c'est compliqué, parce que c'est la Ve République, c'est l'œuvre d'un homme, le général De Gaulle, qui a fait une constitution qui était à sa mesure et à la mesure de l'idée qui se faisait des Français et du climat politique tel qu'il était quand il a fait la constitution, c'est-à-dire un an après ma naissance. Et donc, c'est quand même pas une constitution très jeune. Et c'est normal qu'un texte, quelle que soit sa qualité, après autant d'années, on puisse se poser des questions sur sa validité, d'autant que la dissolution a été un fracas terrible, parce que à partir du moment où cette dissolution est intervenue à un moment où il ne fallait pas, ça a été une fragmentation, et la Ve République ne peut pas se satisfaire d'une fragmentation. Elle a besoin de pôles qui sont bien identifiés, qui sont forts, des alliances, il y a ce qu'on appelle le phénomène majoritaire, il est très important. Mmh. Et là, ça a explosé. C'est-à-dire qu'on a un président de la Ve République avec une Assemblée nationale de la Troisième République. Tout ce que détestait De Gaulle, en fait. Parce que De Gaulle était assez anti-parlementariste, pour de bonnes raisons, parce que la Troisième nous a emmenés dans le mur en 40. Mais le constat est là. C'est-à-dire que, et d'ailleurs, on voit bien, Emmanuel Macron ne s'occupe plus du tout de politique intérieure. Ouais. Il a compris, il a fui. Il est complètement, évidemment, cela dit, il a suffisamment de travail avec la politique étrangère, mais il n'est plus du tout investi dans la politique intérieure, qui d'ailleurs est au point mort. Et en même temps, cette fonction, elle est un peu insupportable, parce qu'elle conditionne tout. C'est-à-dire que là, maintenant, tout le monde attend la présidentielle, sachant que si le président de la République qui sort, quel qu'il soit, n'a pas la majorité au Parlement, ça sera exactement la même chose que ce qu'on vit, et on dira encore, on va attendre quoi. Et donc, il y a une sorte de paralysie qui est aujourd'hui une paralysie quasi institutionnelle, et il va bien falloir en sortir un moment ou un autre.
0: Oui, je vous cite Marc Duguin, l'incapacité à aimer est ce qui relie les maîtres du monde. On n'imagine pas Poutine aimer, ne serait-ce qu'un de ses propres enfants, Trump non plus. Quelque chose dans le pouvoir interdit l'amour. Quel est ce quelque chose dans le pouvoir qui interdit l'amour? Est-ce que le pouvoir finit par déshumaniser?
1: Vous savez, la question du pouvoir, enfin, moi je vois ça à ma petite échelle, mais j'ai fréquenté pas mal de politiques, je les ai vus, je me suis jamais laissé prendre. Il n'y en a aucun qui a réussi à mettre la main sur moi, mais en même temps, c'est pas un gros enjeu. Mais, j'ai toujours été mais absolument sidéré par leur narcissisme. C'est extraordinaire. Il y en avait un qui me disait, tu te rends compte que... Mon taux de notoriété, il me dit mon taux de notoriété est de 75%. Je lui dis c'est quoi 75%? Il me dit c'est que dans la rue 75% des gens me reconnaissent. Je lui dis moi je suis très heureux que personne ne me reconnaisse. Donc je ne sais pas comment tu vis avec ça, mais et il y avait une sorte de jubilation d'être. C'est toujours la question de l'élu, c'est-à-dire. On veut être au-dessus des autres, on veut être au-dessus de la masse, parce qu'aujourd'hui, la masse, elle est de plus en plus importante, la population.
0: Mais pour quelle raison, fondamentalement, selon vous? Pourquoi? Qu'est-ce qui procure ce plaisir étonnant d'être au-dessus de la masse?
1: Moi, je pense que les politiques en général, pour ceux que j'ai rencontrés et ceux que j'ai analysés, il y a un problème de rapport au pair extrêmement déficient et qui est assez constant chez tous. En tout cas, chez nos présidents, c'est constant. Tous nos présidents ont eu une relation très compliquée avec leur père. Et donc, il y a quelque chose qui... oui, bien sûr, il y a un manque d'empathie chez eux, déjà, qui est important. Je me souvenais même à Hollande, quand on disait les cendants. Ça ne me viendrait pas à l'idée de parler des gens qui n'ont pas d'argent comme des cendants. Enfin, c'est invraisemblable. Surtout d'un président socialiste. Ça l'a tué, d'ailleurs, d'une certaine façon. Et cette espèce de condescendance vis-à-vis d'un peuple qui vous a élu, ce manque d'empathie, c'est vrai que ceux qui ont le plus d'empathie ne sont pas toujours ceux qui ont le mieux réussi.
0: Donc il vaut mieux pas avoir trop d'empathie si on veut être un bon président.
1: Je ne sais pas, mais je constate que c'est quand même pas la première de leur qualité.
8: Ces derniers mois, les références au nazisme se sont multipliées et cela fait un moment que des historiens alertent sur le retour de ces idées et surtout sur la dédiabolisation de l'extrême droite.
9: La manière dont est traitée l'Ukraine par les États-Unis rappelle furieusement la manière dont les puissances de l'Ouest ont lâché en rase campagne la Tchécoslovaquie en 1938 et l'ont abandonnée à son bourreau nazi, de la même manière que Trump abandonne littéralement l'Ukraine à son bourreau russe.
10: Le trumpisme est-il un fascisme? Allez, c'est parti, vous avez 4 heures.
0: Je vous cite encore, Marc Duguin, « Les démocrates sont encerclés par les forces d'un nouvel axe qui va des États-Unis à la Chine en passant par la Russie. » Est-ce qu'aujourd'hui, on doit encore considérer que la démocratie est vraiment le dernier recours? À un autre endroit dans votre livre, votre président dit ceci, « La démocratie peut être aussi bien considérée comme un miracle que comme un mirage. » Quel est votre sentiment par rapport à ça?
1: Moi, je suis profondément démocrate, si vous voulez. Donc, je sais que c'est, comme disait Churchill, que c'est le pire des systèmes à l'exclusion de tous les autres. Mais c'est celui qui correspond à la fois à ma sensibilité, à ma façon de considérer l'humanité. C'est-à-dire que je sais à quel point c'est imparfait, que c'est le bazar. Et en même temps, je trouve que ça a été une formidable progression dans l'histoire d'arriver à ce qu'on puisse s'exprimer par le vote. Et je pense, c'est pour ça que je suis profondément pro-européen, que cette zone démocratique qu'est l'Europe est relativement, même si elle a plein de défauts, relativement exemplaire et qu'il faut qu'on s'accroche à ça. Je crois à la démocratie.
0: Oui.
1: Après, il faut que cette démocratie soit... La démocratie... Je pense que c'est une illusion de croire qu'il n'y a pas de médiation, c'est-à-dire qu'il n'y a pas des élites entre le qui sont là pour parce que tout le monde ne peut pas être au fait de tout ce qui se passe et comprendre le monde est très très complexe aujourd'hui. Donc et c'est à ces élites d'être à la hauteur. Et le problème qu'on a, je trouve récemment et particulièrement en France, c'est que les élites sont soit j'ai dit ça de gauche comme de droite, soit assez corrompu, soit, ou en tout cas, joue pas le jeu d'être dans cette position d'élite, c'est-à-dire vraiment de relais avec le peuple. Et cet abandon des élites, ben, ça fait monter le populisme, évidemment, parce que les élites n'ont plus confiance, le peuple n'a plus confiance, oui, dans les élites, et on tombe dans un système, le populisme qui est un... Moi, je dis toujours que le populisme, c'est en fait désigner des boucs émissaires pour que les gens puissent regarder ailleurs pendant qu'on leur fait les poches. Et c'est ce qui est en train de monter. Donc c'est un risque que je ne sous-estime pas du tout.
0: Oui, mais absolument pas du tout. Mais surtout dans votre livre, ce qu'on a l'impression aussi, c'est que la limite parfois entre démocratie et autoritarisme semble extrêmement fine. Est-ce que nos démocraties, quelque part, n'ont pas d'autre choix parfois que de devenir quelque peu autoritaires parce qu'elles se sentent précisément impuissantes face à la montée du populisme, face à la montée des régimes autoritaires?
1: C'est-à-dire quand la démocratie en est à n'exister que par la multiplication des textes, ça devient un peu préoccupant quand même. C'est un peu ce qu'on a vécu ces dernières années, c'est-à-dire que on légifère sur tout et les gens ont l'impression de plus respirer. La démocratie, c'est pas légiférer pour légiférer, c'est légiférer quand c'est nécessaire et en même temps... Je suis assez d'accord avec ce que vous disiez. Enfin, je crois que il faut une certaine autorité, il faut un certain civisme, il faut.
0: Ça peut pas être uniquement le cynisme qui guide nos dirigeants, si je vous comprends bien.
1: Non, ça peut pas être le cynisme. Il y a un moment où. Ce qui m'inquiète, moi, c'est que la démocratie est très, très sensible et très faible devant, oui, les grands intérêts économiques. C'est-à-dire que ce qui est intéressant dans le modèle européen, c'est une forme, après, on peut discuter ça, mais c'est une forme d'équilibre entre la défense du bien commun et l'initiative individuelle, les intérêts individuels. C'est une forme d'équilibre qu'on a essayé, voilà, bon an, mal an, et on se rend compte que les forces des intérêts privés, ouais, en particulier évidemment des grandes sociétés, on le voit avec tous les lobbies qu'il y a à Bruxelles, ou les lobbies qu'il y a à l'Assemblée nationale qui encerclent les députés français. C'est-à-dire qu'il y a toujours des entreprises pour dire « Non, de toute façon, si vous ne faites pas ça, nous, on va aller en Slovaquie, on va, ouais, aller ailleurs, on va licencier, on va... » Il y a toujours cette menace. Et on voit que le problème, c'est que les démocrates sont très sensibles aux lobbies, sont très sensibles aux puissances de l'argent et aux puissances économiques, ce que je comprends dans une certaine mesure. Mais il faut que... C'est dans ce sens-là que je suis assez admiratif de De Gaulle, c'est que De Gaulle est arrivé à faire en sorte que le bien commun soit quand même, oui, la matrice essentielle de la politique, et non pas d'être les suiveurs
0: d'intérêts privés
1: en disant on va essayer de bricoler.

0: question ne servira plus à rien. Je développe une IA capable de gouverner la planète. La démocratie se résume à donner le droit de vote à des attardés.
1: Ouais, ça aurait pu être Musk, ça.
0: Ouais.
1: ou un autre. Non, bah, bon, évidemment, c'est un roman, donc j'exagère un peu. Je pense que ça va prendre plus que 3 ans. Mais si
0: non,
1: vous
0: mais
1: regardez
0: le projet
1: là, l'idéologie oui. du numérique, c'est une idéologie effrayante. Elle est à la fois eugéniste, elle est à la fois totalitaire. Et ils prétendent que nous, l'Europe, pourquoi ils nous détestent, pourquoi ils nous ont envoyé J.D. Vance, qui est vraiment, pour moi, une abomination. On le verra quand il succédera à Trump, si c'est le cas. Ils l'ont envoyé parce qu'on s'est permis à la fois de taxer le numérique en Europe, ce qu'ils ont trouvé absolument honteux, et on s'est permis de contrôler les contenus. Et en fait, c'est, pour eux, c'est une atteinte à la liberté.
0: Ça.
1: C'est-à-dire
0: ouais.
1: que payer des impôts... Avoir des limites sur les contenus, dire que des enfants voilà, qui ont un certain âge, c'est pas une bonne idée de les mettre sur les réseaux sociaux, pour eux, c'est une atteinte à la liberté. Et en fait, c'est là qu'ils sont très forts, c'est-à-dire qu'ils sont arrivés, l'industrie numérique, à flouter complètement qu'est-ce que le bien, qu'est-ce que le mal, qu'est-ce qui est vrai, qu'est-ce qui est faux. On est dans un bazar absolument invraisemblable, et la plupart des gens ne savent plus, en fait, à quel sein se vouer. Mmh. Et ça, ils ont réussi à créer cette confusion qui fait que aujourd'hui, alors c'est eux l'industrie de demain. Bon là, évidemment là, on parle beaucoup du pétrole parce que bon, les pétroliers avaient quand même donné 400 millions de dollars dans la campagne de Trump. Donc il faut bien renvoyer la monnaie de la pièce, si je me permets, sans vouloir être complotiste. Je pense que vraiment la question, c'est le capitalisme de surveillance, c'est-à-dire celui qui se met en place aujourd'hui. Et qui fait que ces gens-là considèrent que l'État-nation, alors ça va peut-être pas prendre 3 ans, mais en tout cas, ce qui est certain, c'est qu'il y a, par exemple, moi, je prends un exemple très simple, dans le cinéma, dans 5 ans, il y aura plus de tournage.
2: Disparition.
1: Plus aucun tournage.
2: Ouais.
1: Ou alors
2: la disparition de certains métiers. Ouais.
1: Mais c'est la disparition de tous les métiers du cinéma, à part du réalisateur et d'un geek cocaïné à côté de lui pour monter des plans en IA absolument dingues. Tout ça pour 30% du coût d'une journée de tournage aujourd'hui. Et tout ça est en train d'avancer. Et en fait, et c'est là, ça revient à notre discussion de tout à l'heure. Quand vous avez des enjeux comme ça, qui sont la disparition de métier, la disparition d'une profession cinématographique avec l'IA qui arrive. Après, je suis pas contre l'IA non plus à 100%. C'est intéressant sur certaines choses, etc. Et vous avez une ministre de la Culture qui, en fait, en a rien à faire et qui s'occupe uniquement à ce moment-là de sa possible élection à la mairie de Paris, et puis qui par ailleurs est assez prise par les affaires judiciaires en cours qu'elle a, ça donne pas une image de la démocratie, si vous voulez, qui est très encourageante. Et c'est contre ça que je me bats, en fait. Ce délitement, plus personne ne sait aujourd'hui, en France, n'a sur les lèvres le nom d'un ministre. Quand j'étais gosse, un ministre, moi je me souviens, perfide, là, tout ça, c'était des ministres de droite, c'était pas forcément des gens toujours très sympathiques à fréquenter.
2: Mais ils existaient, on connaissait leur nom.
1: Ils existaient, on connaissait leur nom. Aujourd'hui, et j'en parle d'ailleurs dans le livre, il y a plein de gens qui viennent en politique pour se faire un nom, un carnet d'adresse. J'ai été ministre, après on repart dans une boîte. Et quand ils sont ministres, ils défendent déjà les intérêts de la boîte dans laquelle ils vont atterrir après avoir été ministre. C'est ça qui se passe en fait. C'est cette forme de corruption qui est insupportable et qui nuit à l'image de la démocratie. Parce que moi j'y crois, la démocratie, et j'ai pas envie que ça devienne, on devienne des États totalement affaiblis et ruinés, incapables de prendre la moindre décision. Quand vous voyez la dette qu'on a, on est incapable de prendre la moindre décision. On est complètement paralysé.
2: Marc Duguin, vous êtes notre invité cette semaine. À suivre, à quoi tu penses avec vous, Martin Legros, et cette semaine, vous avez pensé à...
3: À l'affaire Patrick Bruel et au partage du sensible.
2: À tout de suite, et beau samedi.
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17: J'espère que vous passez un bon moment en notre compagnie ce samedi matin. L'écrivain Marc Duguin est notre invité cette semaine. Son nouveau livre s'intitule Submersion. Et à côté de moi, il y a Wilson Fash. Wilson, vous écrivez tout à l'heure à...
18: À mon éditeur chez Grasset. Grasset qui est en crise, ouais. Puis le limogeage de son éditeur historique, Olivier Nora.
17: Ouais. On va passer maintenant au « À quoi tu penses ?» avec vous, Martin Legros. Alors que se multiplient les témoignages de femmes accusant le chanteur et acteur Patrick Bruel d'agressions sexuelles et de viols, cela vous a fait penser, Martin, au concept de « partage du sensible » de Jacques Rancière.
19: Oui, Simon, c'est un rapprochement un peu étrange qui s'est opéré dans ma tête cette semaine. Comme un grand nombre d'entre nous, je suppose, j'ai découvert avec stupéfaction les témoignages recueillis avec soin par la journaliste Marine Turchi dans Mediapart sur les agressions sexuelles et viols dont un grand nombre de femmes, parmi lesquelles la journaliste Flavie Flamand, accusent le chanteur et comédien. Même si Bruel conteste ces accusations et bénéficie de la présomption d'innocence, toutes font état d'un même scénario de prédation, d'autant plus crédible qu'il se répète. À chaque fois, en marge d'un concert, d'un tournage, d'une émission, elles sont invitées à retrouver la star dans une loge, un hôtel, son appartement, soi-disant pour échanger sur leurs projets professionnels. Mais voilà que, sans aucun souci de leur consentement, on s'empare de leur corps, certaines comme Flavie Flamand, mineures à l'époque des faits, semblent même avoir été droguées. Sous le coup de leur sidération, elles sont palpées, déshabillées, pénétrées sans aucune protection avant d'être renvoyées sans autre forme de procès, chargées de leurs secrets, personne ne les croira, et d'une honte coupable.
17: Mais en quoi, Martin, ces très graves accusations lèvent-elles selon vous un enjeu philosophique et pas seulement judiciaire ?
19: Au-delà des questions sur l'impunité ou la prescription que cette affaire relance, un des éléments qui m'a le plus troublé tient au statut psychique, je dirais même ontologique, de ces récits et des agressions qu'elles relatent. Toutes ces femmes évoquent un mélange d'irréalité, parce que cela n'aurait jamais dû avoir lieu, et de surréalité, parce que l'événement s'est imprimé au plus profond d'elles. Dans le temps et hors du temps, d'une grande intensité psychique mais détachée du cours de leur vie, comme une zone étrangère et menaçante qui borde depuis leur expérience du monde. Raison pour laquelle d'ailleurs elles ont besoin de temps et des autres pour pouvoir en parler publiquement aujourd'hui. Et c'est là où la notion de partage du sensible, au sens de Rancière, s'est imposée à moi.
17: Oui, mais justement, Martin, qu'est-ce que Rancière, il entend par là ?
19: Alors, pour Rancière, la vie collective, elle est bâtie autour d'une distribution, des places, des fonctions attribuées à chacun. Mais au fondement de cette distribution, il y a, dit-il, un découpage des temps et des espaces, du visible et de l'invisible, de la parole et du bruit, qui définit à la fois le lieu et l'enjeu de la politique comme forme d'expérience. Eh bien, il me semble que ce découpage de l'expérience sensible est en jeu dans l'affaire Bruel. Entre les femmes qui témoignent d'abord, qui se sentent comme appelées à partager justement ce qui leur est arrivé en vertu d'une sorte de solidarité des ébranlés. Mais entre les femmes et les hommes aussi, car ceux-ci ne peuvent manquer de se demander comment faire une juste place à ces récits de la prédation sexuelle masculine. Pour partager le sensible, nous dit Rancière, il faut disposer non seulement de la voix, celle qui permet d'exprimer le plaisir et la peine, mais du logos au sens d'Aristote, qui permet de distinguer le juste et l'injuste. Un logos dont les femmes, avec Aristote, ont longtemps été privées. Flamphie Flamand le dit expressément dans son témoignage, lorsqu'elle évoque, je cite, « ces voix dont je craignais qu'elles puissent s'éteindre dans le bruit du monde ». En donnant voix à leur expérience, ces femmes empêchent que cette réalité longtemps cachée, irréelle et surréelle à la fois, ne tombe dans le bruit du monde. Elles redistribuent notre sensibilité, elles façonnent autrement le partage du sensible.
17: Merci beaucoup Martin, et je rappelle que le dernier numéro de Philosophie Magazine porte d'ailleurs sur une question qui nous concerne tous, à qui appartient mon temps. Ce billet, donc à quoi tu penses Martin, on peut le lire, on peut l'écouter et le partager via notre site lapremière.be, et on va continuer avec ceci maintenant.
8: Bolloré, c'est un nom qui évoque aussi bien le papier à cigarettes, le commerce maritime, les voitures électriques, les médias et Vivendi.
20: Des journaux, des livres, des radios, des chaînes de télé, des librairies, des salles de spectacle, tout ça, ça appartient à un homme, le milliardaire Vincent Bolloré, à la tête d'un empire médiatique et culturel qu'il continue d'être.
17: L'empire médiatique de Vincent Bolloré qui ne cesse de s'accroître et de faire parler de lui. Marc Dugain, il y a un personnage dans votre roman qui lui ressemble très fortement, une espèce de version romanesque de Bolloré. Il s'appelle Richard Lebon dans votre livre. C'est un milliardaire totalement cynique, adversaire de votre président. Quel danger précis représente Vincent Bolloré selon vous ?
21: C'est assez compliqué parce que, si vous voulez, on a assisté depuis très longtemps, sous l'œil, je dirais, complaisant des politiques, à la prise en main des médias par des hommes d'affaires. La question, c'est comment se fait-il que des hommes d'affaires viennent dans un milieu, dans un secteur d'investissement qui est aussi peu rentable ? C'est ça la vraie question, parce que ces gens-là, en général, ne sont pas des philanthropes, on est d'accord. Donc, ils viennent pour exercer le pouvoir. Et tous, que ce soit Bernard Arnault, que ce soit Vincent Bolloré, que ce soit... Donc, ils ont leur idéologie, généralement, qui est, pour Bernard Arnault, par exemple, une idéologie, je dirais, libérale, très ultra-libérale. Et là, vous avez avec Vincent Bolloré une idéologie... une espèce de retour au catholicisme des origines. Enfin, c'est assez particulier. Et en fait, la vraie question, c'est que il y a eu un renversement des choses en France. Moi, j'ai connu l'époque où vous aviez l'ORTF qui était aux ordres de l'État, et les journaux privés et les radios privées qui essayaient de sortir du couvercle. Et là, maintenant, on voit un peu le contraire, c'est-à-dire que les investisseurs privés sont là pour exercer le pouvoir et pour régenter ce monde des médias. Quand France Télévisions et Radio France essayent de garder une certaine liberté de ton. Donc on a un vrai problème qui est que ce soit la culture ou que ce soit l'information, de mon point de vue, ça ne peut pas répondre à des règles qui sont les règles du capitalisme en général. Voilà, c'est trop... On est dans quelque chose qui mérite, pour le coup, d'être réglementé, à savoir, ça ne peut pas être l'intérêt privé qui vient submerger d'une certaine façon, pour reprendre le titre du livre, mais l'intérêt public qui a à être informé par des sources qui sont variées, différentes. Et bon, après on n'est pas obligé de regarder ces news, on n'est pas obligé de lire le journal du dimanche.
0: Mais c'est sûr. Vous insistez quand même sur l'idée que les réseaux sociaux, par exemple, c'est vraiment aujourd'hui devenu. Vous comparez même l'idée des réseaux sociaux à la figure de Goebbels. Donc on est vraiment dans un âge d'or quand même de la manipulation politique. C'est difficile d'y échapper.
21: C'est très très difficile d'y échapper. Et c'est une vraie question. Et ce qui me désole le plus. J'ai eu l'occasion de le dire et de le redire, mais bon, il n'y a aucune raison que je sois entendu non plus. C'est que c'était un vrai chantier à mettre en place pour Emmanuel Macron. C'est-à-dire, c'est les règles de fonctionnement des médias. On a vu ce que ça a donné aux États-Unis avec Fox News, hein, c'est-à-dire que on arrive à des résultats qui sont parfois. Et là, aujourd'hui. L'information, la communication joue un tel rôle dans la vie des gens. Moi, quand j'étais môme, on regardait le journal de 20h, bon, si on n'était pas endormi avant, et point barre. Aujourd'hui, j'ai pris le métro, c'était hier soir en rentrant de Bruxelles, de la gare du Nord à Montparnasse, et qu'est-ce qu'il y avait ? Tout le monde était sur un écran, ouais. Des plus petits aux plus grands. Tout le monde était sur un écran. Donc, dans un écran, vous faites passer tout ce que vous voulez. C'est-à-dire que les gens voient la vie à travers un écran. Donc, cet écran, eh bien oui, forcément, ça mérite d'être régulé, parce que ça ne peut pas être tout et n'importe quoi. On ne peut pas infliger des images, on ne peut pas manipuler par l'image, par les mots, par les émotions, les gens, à longueur de journée, et en faire des lémuriens de l'info. Donc là, c'est un vrai chantier. Le problème, c'est que c'est un vrai chantier et c'est un vrai enjeu pour la démocratie, et que personne s'en est occupé, parce que, évidemment, nos politiques qui ont des liens très étroits avec les uns et les autres se privent bien de venir les contrarier, sachant que en plus eux ont des moyens de rétorsion puisqu'ils ont déjà des médias et ils ont déjà, s'ils veulent rendre la vie difficile à un politique, ils en sont tout à fait capables.
0: Je vous cite une dernière fois, Marc Duguin. Je cite donc votre président. Chacun se doit d'essayer de comprendre d'où viennent les forces de la destruction et de les combattre. Comment on combat? Chacun à notre niveau, selon vous.
21: Ça devient très très difficile, en fait. Ça devient très difficile parce qu'on est dans une société d'un individualisme cruel. Et que, personnellement, je trouve que, par exemple, que le système politique... Moi, je me sens, je vous le dis clairement, je me sens représenté par personne. J'ai évidemment avec certaines tendances politiques beaucoup de choses en commun sur le plan, je dirais, de l'humanisme. Mais dans la réalité, quand je vois comment ils sont et comment ils se transforment, quand je vois par exemple comment les socialistes français se sont transformés sous la pression de l'argent et quand ils ont pris le goût de l'argent sous Mitterrand. Si vous me demandez je suis de gauche pour la culture, oui. Est-ce que je suis un fervent admirateur de Jacques Lang? Je vous dirais que je ne le suis pas plus que de Patrick Bruel. Vous voyez ce que je veux dire?
0: Oui.
21: Donc, tout ça est très compliqué et c'est très difficile de se mettre dans une case. Donc, à un moment donné, vous ne vous mettez pas dans une case, c'est très difficile d'agir collectivement. Donc, il faut. Moi, j'essaye d'agir à ma façon avec le. J'ai la chance d'être encore un écrivain relativement populaire, de faire des films, de faire des séries. Et j'essaye d'avancer dans cette direction. D'ailleurs, c'était assez amusant quand j'ai fait la série pour j'ai créé la série pour Apple. La patronne d'Apple m'a dit, vous savez, Apple, c'est la Suisse. En fait, on aime tout le monde parce qu'on vend des téléphones et des ordinateurs partout. Donc, il faudrait pas qu'il y ait trop de méchants qui soient des pays. Essayer de trouver des méchants qui soient des personnes ou des mafias, mais pas des pays. Donc, vous voyez que c'est pas facile de faire passer ces idées dans un monde où on essaye de masquer la réalité. Et c'est vrai que on s'éloigne de plus en plus du réel, on s'éloigne de la vérité, on s'éloigne de... Ouais. Ce qui est extraordinaire avec Trump, ce qu'il est arrivé à faire, il restera dans l'histoire pour ça, c'est l'idée que le mensonge a autant de valeur que la vérité. Et c'est prodigieux. Là, il y a eu un basculement. Il y a eu un basculement qui est... je ne sais pas quand est-ce qu'on s'en remettra, mais de mon point de vue, ça a été très décisif.
17: Ouais, ouais. Marie Duguin, vous êtes notre invitée cette semaine. Et dans un instant, on écoute la lettre de Wilson Fash. À tout de suite.
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17: Très beau week-end, dans quel monde on vit ? Dernière partie, nous sommes toujours avec l'écrivain Marc Duguin et maintenant c'est en toutes lettres avec vous, Wilson Fash, on vous écoute.
18: Cher éditeur, je n'ose même pas utiliser ton nom de peur que cette lettre te porte préjudice. Voilà dans quel climat délétère se trouve notre maison d'édition et par extension tout le petit monde de la littérature francophone. Depuis qu'Olivier Nora, qui était à la tête de Grasset depuis 26 ans, a été brutalement évincé par Vincent Bolloré le mois dernier. Alors que s'est-il passé ? La presse parle d'un désaccord sur la date de sortie du nouveau livre de Boualem Sansal, qui retrace son expérience pénitentiaire en Algérie. Il est aussi question du refus d'Olivier Nora de publier un proche de Bolloré, qui n'est autre que l'éditeur de Jordan Bardella, le président du Rassemblement National. Quoi qu'il en soit, le milliardaire breton d'extrême droite, actionnaire majoritaire du groupe Hachette, et donc de Grasset, se serait fendu d'un dédaigneux « j'en peux plus de ce con, virez-le-moi », sans savoir, sans prévoir qu'il provoquerait une levée de bouclier inédite. Les auteurs publiés par Grasset se sont mis en ordre de bataille et c'est comme ça que je me suis retrouvé sur une boucle WhatsApp avec Sorge Chalandon, Frédéric Becbédé, Vanessa Springora ainsi que BHL, comme il se surnomme lui-même sur son profil, et Virginie D, comme se surnomme elle-même Virginie Despentes sur son profil. Grasset est ou était ce que l'on appelle communément une grande maison, de fait un grand chapiteau qui réunissait les plumes qui n'avaient pas grand-chose en commun, si ce n'est leur passion commune pour la littérature, le ciselage des mots et la recherche de vérité, y compris dans la fiction. Je dois admettre que Olivier Nora, je ne connais de lui que la signature sur mon contrat, je ne l'ai jamais rencontré. Donc pour moi, Grasset, c'est surtout toi mon éditeur, toi qui as immédiatement compris mon projet de manuscrit, toi qui m'as fait visiter vos bureaux de la rue des Saints-Pères, toi qui rends mes pages meilleures. Il n'est pas encore né, le rédacteur en chef qui réussira à me faire effacer un paragraphe de l'un de mes articles. Et voilà que toi, d'une simple suggestion, tu es parvenu à me faire supprimer un chapitre entier. Car ces dernières semaines, on a beaucoup parlé de nous, les auteurs. Mais que dire de vous, les éditeurs, mais aussi les correcteurs, les attachés de presse, les secrétaires et tous ceux qui n'ont pas le luxe de signer une tribune et de claquer la porte. Il se dit que la fidélité d'un auteur à son éditeur est un principe quelque peu désuet. Mais ce n'est pas tous les jours que l'on tombe sur quelqu'un qui comprend ce que l'on veut écrire avant même que l'on ait tapé les mots sur le clavier de son ordinateur. Une intuition, du respect, une oreille et une vision. Que peuvent l'intelligence artificielle et les milliardaires d'extrême droite face à ça ?
17: Merci beaucoup Wilson. Votre lettre, on peut la lire et la relire sur le site lapremière.be. Et sous cette lettre, nous inscrivons quelques idées pour ce week-end. C'est le temps des recommandations culturelles. Eh bien, on va commencer peut-être avec vous Martin. Qu'est-ce que vous nous recommandez ?
19: Je vous recommande une série, Suits, Avocat sur mesure, qui date des années 2010-2020, mais qui est diffusée depuis 2023 sur Netflix, qui est extraordinaire, j'y ai pensé, parce que Marc Duguin est un grand scénariste aussi. Elle raconte l'histoire d'un jeune avocat qui intègre, alors qu'il n'a pas le diplôme, un grand cabinet à New York d'avocats, et qui parvient au prix de dilemmes incroyables, à survivre dans sans diplôme. Mais ce qui est le dispositif narratif que je trouve intéressant et que j'adresse à Marc Duguin, c'est que à chaque épisode, les personnages rencontrent des dilemmes dans leur vie professionnelle et dans leur vie personnelle, et on ne sait jamais si c'est le traitement dans la vie professionnelle qui permet de résoudre le dilemme personnel, ou l'inverse. J'ai l'impression que c'est un dispositif assez universel. Nous sommes tous dans cette circulation entre l'intérieur et l'extérieur dans notre vie, et c'est le talent de cette série de le mettre en évidence.
17: Merci Martin. Et vous, justement, Marc Duguin, peut-être un conseil à nous donner ?
21: Non, mais moi, je vais donner un conseil un peu désuet, mais en fait, c'est juste un défi. C'est-à-dire que je me suis remis, parce que j'aime beaucoup le Moyen-Âge, et quand j'étais môme, il y avait une série que j'aimais beaucoup, qui était Les Rois Maudits, qui a été faite avec des comédiens de la Comédie Française. Et en fait, je me suis dit, je vais la relire. D'abord parce qu'il y avait plein de sujets qui m'intéressaient là-dedans. Et c'est 1700 pages. Voilà. Donc, j'en suis à 1470. Donc, je suis très fier de moi. Alors, évidemment,
17: une recommandation
21: pour vos lecteurs qui ont besoin de zapper tous les 3 minutes, s'ils ont besoin de zapper tous les 3 minutes, ça ne va pas le faire. Mais en tout cas, c'est très intéressant parce que c'est un travail collectif. C'est-à-dire, Maurice Druon, qui avait une belle plume, très belle plume, et écrivait, mais derrière, il y avait des gens qui travaillaient sur les archives, et en fait, ils travaillaient déjà comme on travaille dans les séries aujourd'hui, c'est-à-dire avec plein de scénaristes, avec des documentaristes, et le résultat est, pour moi, est de très très grande qualité.
17: Mm-hmm. Wilson, une petite recommandation ?
3: Oui, moi je vais vous parler du dernier livre d'Omer Bartov, Israël, What Went Wrong, en français Israël, une course vers l'abîme. Omer Bartov, qui est un historien américano-israélien, qui a grandi dans un kibboutz, qui a servi au sein de l'armée israélienne lors de la guerre de Yom Kippour, qui est devenu un grand spécialiste de l'Holocauste, et qui a conclu, c'est ça qu'il explique dans son livre, qu'Israël a commis le crime de génocide dans la bande de Gaza. Israël, une course vers l'abîme, c'est disponible aux éditions du Seuil.
17: Et pour ma part, je vous conseille le film Juste une illusion. C'est le dernier film d'Éric Toledano et Olivier Nakache, une plongée dans les années 80 à travers le regard d'un jeune adolescent et de sa famille. C'est très touchant et très réussi. Et à lire, bien sûr, Submersion de Marc Duguin, c'est chez Albin Michel. Merci Marc Duguin d'avoir été avec nous.
21: Merci beaucoup. Merci beaucoup.
17: Et merci à vous, Wilson et Martin.
3: Merci.
17: À bientôt. Voilà, c'était Dans quel monde on vit. Merci d'avoir été à notre écoute et merci à l'équipe Guillaume de Smet, Emma-Louise Krief, Hélène Averrier, Loïc Normand et bien sûr, merci à Pascal Claude. Vous pouvez évidemment retrouver cette émission en podcast. À suivre sur La Première, les infos et votre magazine Bientôt à table avec Sophie Moons. Et vous retrouverez Pascal Claude et Julie Morel lundi pour Le Monde en direct. Mais d'ici là, haut les cœurs et passez un agréable week-end.
21: Je pense que cette zone démocratique qu'est l'Europe est relativement, même si elle a plein de défauts, relativement exemplaires et qu'il faut qu'on s'accroche à ça.
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28: Bonjour à toutes et tous. L'Iran accuse les États-Unis de saboter les négociations de paix. D'après Téhéran, les exigences de Washington sont excessives pour mettre fin à la guerre. Les frappes vont-elles reprendre ? Les États-Unis l'envisagent, en tout cas d'après des médias américains. Donald Trump, lui, a changé son agenda. Le président américain ne va pas assister, comme prévu, au mariage de son fils aîné aux Bahamas et va rester à Washington. De quoi alimenter les spéculations sur une reprise des hostilités. Une frappe de drones ukrainiens a-t-elle touché des civils en Ukraine ? C'est l'accusation de la Russie. Dans la nuit de jeudi à vendredi, une attaque a touché un lycée dans une région située à l'est de l'Ukraine, mais contrôlée par la Russie. Selon des responsables russes, des adolescents de 14 à 18 ans se trouvaient dans un dortoir de plusieurs étages. Le bâtiment s'est effondré. Il y a au moins 10 morts et des dizaines de blessés. Les secouristes ont passé cette nuit à déplier les décombres. Le président russe Vladimir Poutine a qualifié cette attaque de drone d'acte terroriste. De son côté, l'Ukraine a démenti ces accusations et affirme avoir frappé une unité de drones russes stationnée dans la région. En Chine, une explosion a fait au moins 90 morts dans une mine de charbon située dans le nord-est du pays. Au total, près de 250 mineurs se trouvaient sous terre. Au moment du coup de grisou, les opérations de secours se poursuivent. Une enquête a été ouverte pour déterminer les causes de cet accident. Il s'agit de l'accident le plus meurtrier depuis 17 ans dans une mine en Chine. L'euthanasie a été pratiquée pour la première fois en Uruguay. Une femme de 69 ans atteinte d'un cancer a demandé qu'on mette fin à ses souffrances. Malgré la résistance de l'Église catholique, l'Uruguay est devenu l'an dernier le premier pays d'Amérique latine à s'être doté d'une loi qui autorise l'aide à mourir pour les malades en phase terminale. Enfin en football, dernière journée en play-off 2, le Standard, le leader, reçoit Charleroi ce soir au stade Sclessin. En cas de victoire, les Rouges assureront leur première place et pourront espérer obtenir un ticket européen en barrage face au 5e des play-off 1. Voilà pour les infos, je vous souhaite une belle journée à notre écoute.
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22: Boîtes de conserve sont-elles vraiment ringardes? Une invitation au voyage, plongeons dans la cuisine indienne du Kerala. Enfin, le curcuma, boisson santé et dans le vent, votre menu en trois temps d'ailleurs. Prenez-le, on est ensemble jusqu'à midi. Bonjour à tous et bonjour Carlo.
23: Bonjour Sophie, bonjour à toutes et à tous.
22: Bon Carlo, longtemps la boîte de conserve a eu mauvaise réputation. Légumes trop cuits, goût fade, dépannage de fond de placard. Pourtant, à l'heure où l'on redécouvre les bocaux, les fermentations et les conserves maison, la pertisation reste une technique redoutablement efficace, l'histoire nous l'a prouvé. Alors, faut-il vraiment regarder ces boîtes de conserve de haut? Toutes se valent-elles? Et si certaines étaient même de véritables alliés du quotidien? On décrypte tout ça, Carlo?
23: En tout cas, on fait un petit tour, oui.
22: Allez, quoi de mieux qu'une émission de cuisine pour nous emmener sur les chemins des cuisines du monde? Celles que l'on fantasme souvent, que l'on méconnaît souvent, mais qui ont tant à nous apprendre. Si je vous dis cuisine du Kerala, Carlo, est-ce que c'est...
23: Alors, je découvre total, donc je me laisse porter.
22: Eh bien, histoire de combler ces lacunes, ce matin, nous recevons une autrice originaire de la région. On lui doit un ouvrage chaleureux, épicé. Ça s'appelle « Inde, carnet de cuisine d'une famille du Kerala, Bina Paradis ». Adin Amigoto avec nous ce matin. Bonjour Bina.
30: Bonjour, bonjour à toutes et à tous.
22: On peut dire de vous que c'est un peu grâce à vous, même beaucoup grâce à vous, que la culture culinaire indienne, j'ai envie de dire dès les cultures culinaires indiennes, se sont installées et ont été connues sous nos latitudes. Est-ce que je m'avance un petit peu trop ou pas?
30: Ah bah merci, merci beaucoup. Moi j'ai commencé à écrire sur la cuisine indienne en 2006, à un moment où finalement la cuisine indienne c'était un peu la caricature de ce qu'on pouvait trouver dans certains restaurants de quartier qui proposaient toujours les mêmes menus dans les mêmes décors de tentures rouges et de statuettes de Ganesh. Et moi j'avais vraiment envie de faire découvrir cette cuisine que je connaissais à travers notre cuisine familiale, mes voyages en Inde, et que je trouve infiniment plus intéressante que la version qui était proposée à l'époque. Heureusement, ça s'est beaucoup amélioré.
22: Eh bien, vous nous emmenez jusqu'à midi, Bina, et puis, puisqu'on parle d'épices, Carlo, parlons curcuma. C'est à la faveur de nombreux voyages en Inde qu'un entrepreneur belge, Benjamin Rousseau, s'est littéralement pris le pied dans cette racine fabuleuse. Ses usages en Inde sont évidemment très connus. Il les témoigne jusqu'il y a peu chez nous. Avec nous ce matin, Benjamin Rousseau. Bonjour, Benjamin.
33: Bonjour.
22: Alors, vous êtes le créateur d'une boisson qui a le vent en poupe. Ça s'appelle Oyayar. Ça veut dire quoi?
33: Alors, Oyayar, ça veut dire en hindi, ça veut dire « Hey, mon ami ».
22: Hey, mon ami.
23: T'aimes ça les patates?
22: T'aimes ça le curcuma? Alors, c'est une jolie histoire entrepreneuriale que vous allez nous conter, puis nous faire découvrir par la même occasion cette racine que l'on découvre finalement depuis quoi? Une dizaine d'années chez nous, plus?
33: C'était encore assez anecdotique.
22: C'était anecdotique. Et d'ailleurs, je pense que Bina pourra aussi nous en parler. Elle connaît un petit peu le sujet. Voilà, Simon Debuchère et Louis Dubreuil à la réalisation, Stéphane Delougne à la production, Alexandra Vassène à la programmation musicale. Bientôt à table, les amis. C'est reparti jusqu'à midi.

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1: Bon Carlo, entre les bocaux, les aliments fermentés et le retour du fait maison, on pourrait croire que la boîte de conserve est dépassée. Pourtant, derrière ces emballages un petit peu vieillots, quelques légumes parfois un peu mollassons, il faut bien le reconnaître, se cache une technique de conservation très très intéressante. Alors, la conserve mérite-t-elle encore parfois sa mauvaise réputation? On ouvre la boîte?
2: En tout cas, Allez. Oui, la boîte. Et bon, le bocal, c'est de la pertisation aussi, souvent, ouais. Mais pas toujours. Mais la conserve, en fait, c'est magique. Un traitement thermique et hop, le produit se garde très très longtemps. Il fallait y penser, d'ailleurs, la conserve a sauvé le monde, ou presque. Alors oui, à première vue, vous le disiez Sophie, la conserve, ça ne fait pas rêver, ça sent un peu la déprime. Le dîner seul au bord d'un camping gaz, sans avoir pris le temps de vraiment chauffer la boîte de ravioli, parce qu'on a oublié les allumettes.
1: C'est pas sexy tout ça, hein.
2: Ben non, mais hé. Et le foie gras en conserve, la truffe en conserve, le thon rouge de Sicile, le canard confit en conserve, on y reviendra. Ça, c'est la conserve de luxe. Elle ronfle bien, mais elle ne tient pas toujours ses promesses. On en parle tout à l'heure. Des conserves, parfois, c'est meilleur que le même truc, pas en conserve. Si, si, si. Je sais, je radote à longueur d'émission depuis 20 ans, mais j'aime la tomate fraîche de saison de tous mes porcs, mais je préfère la tomate en conserve, la bonne. Mmh. La tomate pelée. Mais quelle joie! Et le concentré de tomate, le double, le triple, on l'oublie parfois, mais ce concentré de tomate, c'est un concentré de goût, et c'est un concentré d'acide glutamique, et donc d'umami. L'umami de tomate se niche dans le concentré. Bon alors, les légumes, vous l'avez dit, Sophie en intro...
1: Moi, ne me parlez pas de petits pois carottes, hein, ça c'est pas possible.
2: Voilà, mais les petits pois, tout seuls...
1: Ça va?
2: Parfois ça va.
1: Ok.
2: Dans le temps, alors je sais plus, ça fait longtemps que je n'ai pas mangé, mais par exemple les boîtes casse-grains, ben les petits pois, ils étaient pas mal.
1: Okay.
2: Alors c'est vrai qu'on ne va pas se fâcher avec au moins 3 générations de Belges, mais bof, les petits pois carottes souvent. Idem les asperges.
1: Ah, trop cuit, hein.
2: Ouais, c'est pas terrible. Aïe. Là où ça devient amusant, c'est les légumineuses, les lentilles, les pois chiches. C'est franchement pas mal. Et on peut faire de la cuisine un peu fake, genre lentilles au lardon ou mousse de pois chiches, salade de haricots rouges, chili con carne, tout ça, avec de la boîte. Et c'est OK.
1: OK. Vous êtes d'accord, Bina, avec lui? C'est OK?
3: Alors, moi, je suis totalement d'accord et je partage cet amour des boîtes de légumineuses, plutôt des bocaux. Je préfère les bocaux aux boîtes, mais qui sauvent la mise. Et ça m'arrive de faire, quand j'ai pas le temps, un dalle.
2: De
3: express avec des pois chiches en boîte, coco, un peu de concentré de tomate et du garam masala et ça donne un truc qui est très bon.
1: Ben voilà. Et puis alors ne me parlez pas de ravioli en boîte, hein, Carlo.
2: Non, je vous parlerai pas de ravioli en boîte, mais en revanche, je peux vous parler de flageolet en boîte parce que ça c'est très très bon. Un gigot d'agneau flageolet en boîte et les baked beans. Vous savez les haricots rouges de cette marque internationale, les haricots blancs, la tomate rouge. Juste sorti de la boîte, franchement, avec un brunch, c'est juste...
1: Ouais, mais sans la sauce, alors, moi, je les préfère nature.
2: Oh ! Mais le baked beans, il est avec la sauce. Sinon, c'est autre chose. Mais Sophie, vous parle d'autre chose. Mais non, la sauce tomate sucrée sur un toast, trop bien.
1: Bina, sauvez-moi, vous avez vu comment on s'est maltraité ici.
2: On fait une petite liste à l'endroit.
1: Okay. Allez.
2: Le maïs égrené en boîte, j'ai en verre, pas
1: bof.
2: En verre, bof. Les raviolis en boîte, vous l'avez dit, Sophie, même pas en rêve, c'est toujours dégueu. La choucroute et le cassoulet en boîte, bof, bof, bof. Les saucisses apéro, moi je trouve que ça sent le cartilage sous la dent. J'étais en train d'écrire cette chronique hier, et mon ami et collègue Zoé me dit « Mais enfin non, c'est trop bon, ça mère, les saucisses zoanes en boîte. » Bon, ok. Vous vous souvenez ? Des cœurs de palmier, ça c'est plus un truc un peu franco-français.
1: Ouais.
2: Mais franchement, avec une mayo bien moutardée, ça envoie. Le corned beef, bon bah il faut avoir faim, moi je trouve.
1: Ouais, c'est ça.
2: En revanche, vous qui avez des origines comme moi italienne, Sophie, la simmental, la viande de bœuf en gelée italienne. Bien froid, il faut la laisser au frigo. Un tour de moulin à poivre, un peu d'huile d'olive sur la roquette. Allez, les fruits en conserve. Que serait la Belgique sans les pêches au sirop que l'on garnit de thon?
1: Au thon.
2: L'ananas en boîte qui appelle la pizza ou pas. En revanche, la macédoine de légumes en conserve, non, ça va pas.
1: Trop cuit.
2: Mais en revanche, les cerises au marasquin, quel bonheur. Hein. Et puis la cerise, là, sur le... Mais celle-là, elle vient pas de la boîte, la cerise confite, merveilleux. Et puis, il y a les conserves de luxe que j'ai abordées brièvement tout à l'heure. Celles que certains restaurateurs n'hésitent pas à te présenter à même la boîte. Vous savez, avec un pain au levain, avec un pédigré à côté et un beurre dont on connaît le nom de la crémière. Alors, le foie gras entier, c'est très bon en conserve, c'est différent. Il faut le laisser respirer avant de le servir. Les sardines millésimées, quand on sert effectivement à même la boîte. Les anchois de Cantabrie, dont l'assiette coûte 30 euros au restaurant. La ventrèche de thon rouge de Sicile.
1: Oh, bon.
2: On peut remanger du thon rouge, il est de plus en plus souvent durable et contrôlé. Ouais. Le confit de canard du sud-ouest, là, bien grillé dans le four. Les truffes en saumure, parfois ça peut le faire. Mm-hmm. Bref, on en revient à la conserve de tomates. Laissez-moi, seul, un an, avec des pâtes, de l'huile d'olive, des boîtes de tomates pelées, et une casserole, et un peu de gaz et des allumettes. Ouais, et vous allez voir que je vais survivre en ermite, sans même déprimer.
1: Bina, soyez la bienvenue chez les Belges. C'est surréaliste, hein, quand même. Dites, Bina, vous êtes donc indienne d'origine, vous venez de rééditer cet ouvrage, Inde, carnet de cuisine d'une famille du Kerala. Est-ce que la conserve est utilisée en Inde ou ça reste quelque chose plutôt de l'ordre du bocal fait maison avec des pickles, etc.
3: Alors, je pense que la conserve en soi, elle est assez anecdotique. Dans tous les produits qui ont été évoqués par Carlo, il y en a un qui me semble hyper important dans la cuisine indienne, dans le placard indien.
2: Oui.
3: C'est le concentré de tomates
2: qu'on
3: ajoute dans beaucoup de recettes et qui donne cette espèce de profondeur de goût. Donc pour moi, c'est un ingrédient indispensable dans mon placard. Mmh. Et après, c'est surtout des bocaux. Alors malheureusement, de moins en moins faits maison, parce que comme partout, les gens n'ont plus le temps ou le savoir-faire. Mmh. Mais le pickle reste quand même un produit du quotidien. Et donc, on achète aussi des bocaux de pickle. On les fait quand on a le temps. Et ça fait partie des produits qu'on utilise tous les jours.
1: Eh bien, vous allez nous emmener dans un instant, Mina, à la découverte de la cuisine de votre famille. On était au Kerala. Il y a quelque chose qui relève d'un très joli voyage sensoriel. On aura l'occasion d'en parler juste après cette petite pause. Niall Horan, Dinner Party. On se retrouve juste après.
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0: Quelques notes de musique pour ouvrir ce beau voyage en Inde. Amazing Pancharit Melam, un groupe de percussionnistes originaires du Kerala. Quoi de plus beau, hein, Béna, pour ouvrir ce très joli voyage dans lequel vous nous conviez à la découverte de votre Inde. Vous êtes originaire du Kerala. On peut peut-être juste signaler, le Kerala, on est où exactement, Béna?
1: C'est sur la côte sud-ouest de l'Inde et c'est vraiment l'extrême sud de la pointe de l'Inde du côté ouest.
0: Alors cet ouvrage, c'est une réédition, vous l'avez mentionné tout à l'heure, il y a encore 20 ans, on restait dans la cuisine indienne très cliché pour les Belges, les Français, avec même le décorum dans les restaurants, et vous êtes très vite rendu compte, pour la connaître cette cuisine, qu'il fallait absolument remettre l'église au milieu du village, que la cuisine, les cuisines indiennes, c'était bien plus que ça.
1: Oui, je pense que au départ, on sous-estime la diversité de la cuisine indienne, parce que l'Inde, c'est un pays immense,
2: il
1: y a 22 langues, 8 religions, 33 millions de dieux, donc fatalement, il y a... Je dis souvent qu'il n'y a jamais de généralité sur la cuisine indienne, tellement il y a une stratification de... savoir-faire régionaux, de communautés, d'interdits religieux, de pratiques religieuses qui s'additionnent pour faire des cuisines qui sont aussi diverses qu'il y a de communautés en Inde et donc c'est vraiment des millions de cuisines différentes.
0: J'imagine, alors les castes, on sait que les castes ont été abolies en Inde en 1950, mais j'imagine malgré tout que ce système reste profondément ancré aussi à travers la cuisine.
1: Oui, ben je pense qu'en fait les pratiques alimentaires sont souvent le reflet de votre caste ou du milieu de votre communauté, je dirais, de façon plus générale,
2: oui.
1: Parce qu'il n'y a pas que la caste, c'est un concept hindouiste, mais il y a cette autre religion en Inde et il y a aussi une grande communauté musulmane, par exemple, qui a une cuisine très riche, très intéressante. Donc, toute réalité de cuisine, c'est vraiment au sein de la communauté et finalement, c'est là où on va peut-être plus reconnaître les gens sur leur communauté d'origine à travers leurs interdits. C'est-à-dire qu'il y a ceux qui sont végétariens, ceux qui sont vraiment véganes, ceux qui mangent pas telle ou telle viande. Et ça vous permet de savoir finalement à quelle communauté ils appartiennent. S'asseoir à table, c'est révéler ça.
0: Alors à travers ce livre, on découvre aussi finalement toutes les influences qui ont façonné cette culture, ces cultures culinaires indiennes. Il y a notamment le fameux poulet korma, originaire de la cour mongole aristocratique, et c'est un plat qui a lentement percolé vers l'ensemble de la communauté indienne.
1: Oui, qu'on trouve un peu partout en Inde, et la recette va être, pour le coup, il y a des bases qui sont toujours respectées. C'est le korma, c'est une sauce très riche, très crémeuse, donc il y a toujours une base de fruits secs, en fait. Et par contre, on va trouver des variantes très différentes d'une région à l'autre de l'Inde. Mmh. Et moi, la variante que je propose dans ce livre, que j'ai coécrit avec ma maman, Padma Mati, c'est la recette qu'on fait dans le Kerala, dans le sud de l'Inde. Et donc, c'est une recette où le crémeux est apporté par de la noix de coco, puisque le sud de l'Inde est littéralement couvert de cocotiers.
0: Oui, parce que dans le Nord, justement, ce fameux poulet korma va être élaboré avec une crème d'amande. Donc, effectivement, les recettes s'adaptent. C'est un petit peu comme le moli, un curry de poisson, qui a été aussi adapté par les habitants du Kerala.
1: Oui, alors là, pour le coup, on est vraiment dans une recette très régionale. C'est une recette qu'on trouve qu'au Kerala, et dans lequel on va trouver cet usage du poisson qui, pareil, est quelque chose d'assez rare en Inde. Il n'y a que dans les régions côtières et où il y a des communautés non végétariennes que l'on consomme du poisson, et c'est vraiment le cas au Kerala.
2: Béna, est-ce que ce mélange, cette mosaïque plutôt de communautés est aussi quelque chose typique de votre région? Donc on rappelle qu'on est dans le sud-ouest de l'Inde et qu'on est dans une région côtière. Est-ce que là aussi, est-ce que dans toutes les régions d'Inde, il y a ce mix de communautés où des communautés sont plus ou moins dominantes d'un coin à l'autre, et particulièrement dans votre région à vous?
1: Alors il y a effectivement une myriade de communautés partout en Inde. Et je pense que la grande force du Kerala, c'est la bonne entente entre les communautés. D'ailleurs, moi, j'ai toujours eu l'habitude de faire les fêtes des autres, que de fêter, de faire des cérémonies parce que c'est une fête hindouiste, puisque nous, on est une famille hindoue. aimer, on va être invité par des copains catholiques à célébrer Noël ou par des amis musulmans à fêter telle ou telle fête musulmane. Donc il y a vraiment cette idée de mélange ou de bonne harmonie entre les communautés qui, je trouve, est très typique du Kerala.
2: Et on trouve des dénominateurs communs justement pour fêter ensemble à table. Donc on pourra partager la même table.
1: Oui, on va faire adapter. En sorte de pouvoir partager la même table. Et l'avantage de la cuisine indienne, c'est que c'est une cuisine qui n'est pas composée d'un seul plat.
2: Non.
1: En fait, il n'y a pas la notion d'entrée plat dessert que nous avons en France et en Belgique ou en Europe, oui. De façon générale. On va être sur des plats à partager. Donc vous allez proposer, je ne sais pas, un plat de riz, un plat de légumes, un plat de légumineuses, un plat de poisson. Et ce qui fait qu'en fait, chacun peut se servir dans un plat tout en respectant ses interdits alimentaires.
0: Comment est-ce qu'on pourrait la résumer, cette cuisine du Kerala ? Est-ce que j'utiliserais le terme un petit peu plus tropical ? Vous avez fait mention, Bina, de la présence de la noix de coco, du lait de coco. J'imagine que les épices sont très importantes aussi. C'est quoi les bases de cette cuisine du Kerala ?
1: Une cuisine du Kerala, c'est une cuisine en fait qui pourrait être assez moderne dans ses principes. C'est une cuisine de saison, locale, où on prend ce qu'on a dans son jardin. Mmh. Et il se trouve que le Kerala, c'est le berceau historique des épices. Donc on a la chance d'avoir dans son jardin du poivre, de la cannelle, parfois de la cardamome dans certaines maisons. Donc vraiment, ces épices, elles sont indigènes du Kerala. Et ensuite, il y a la noix de coco, qui est vraiment un ingrédient phare qu'on utilise dans beaucoup de plats et qui n'est pas du tout l'idée de la noix de coco sucrée qu'on peut avoir en Europe. C'est vraiment une noix de coco qui sert de base à des plats salés, à des bases de sauce, qui grattée peut être torréfiée pour faire un peu presque comme une épice. Donc vraiment, c'est un usage très culinaire de la noix de coco.
2: C'est pas des morceaux de noix de coco qui flottent dans le curry, si je puis passer moi cette... c'est un ingrédient de base, vous venez de le
0: utiliser
2: dire.
0: Râpé, comme une épice, quoi. Ouais.
2: Râpé, ou tout simplement comme un épaississant, ouais. Comme quelque chose qui
1: exactement.
2: Va donner un épaississant parfumé. Alors, je profite du micro. Est-ce que dans la cuisine du Kerala, il y a quand même ce marqueur ce même marqueur, j'ai l'impression, hein, c'est une question de béotien, que j'ai tendance à voir dans les cuisines indiennes, c'est-à-dire le mélange d'épices. Est-ce qu'on va être ici aussi dans des masalas, dans des mélanges, dans des épices qui ont été moulues ? Est-ce que justement chaque famille, chaque cuisinier va avoir son propre mélange ? Est-ce que c'est un marqueur fort aussi de la cuisine du Kerala, comme dans d'autres cuisines indiennes ?
1: Alors moi je pense que c'est vraiment le fil conducteur de la cuisine indienne. Ce sont ces masalas, ces mélanges d'épices qu'on va trouver partout en Inde, dans tous les plats. Et au Kerala, il va y avoir des masalas spécifiques, notamment un qui s'appelle tout simplement masala, et qui est une saveur qu'on trouve dans beaucoup de plats. On a d'ailleurs au Kerala un plat qui s'appelle masala, qui est un curry de noix de coco torréfiée avec ce fameux mélange. Et pour moi, pour faire de la bonne cuisine indienne, il faut la seule base qu'il faut avoir dans son plat placard quelque part, ce sont des bons mélanges d'épices. Et c'est le travail qu'on a mené avec la famille Rollinger, puisqu'on a conçu
0: évidemment
1: un certain nombre de mélanges indiens ensemble.
0: Olivier, Hugo, Rollinger et Mathilde, évidemment.
1: Et
0: donc aujourd'hui, vous travaillez à l'élaboration de coffrets d'épices avec cette maison prestigieuse, la maison Rollinger.
1: Alors, on vient juste de sortir avec Mathilde Rollinger un coffret Inde, dans lequel vous trouvez quatre mélanges qui vous permettent changer régulièrement la façon dont vous cuisinez indien. Et on vous a fait aussi un petit carnet de recettes qui vous permet d'utiliser de façon très simple ces mélanges.
0: Bientôt à table revient d'un très joli voyage sur l'île Maurice où il y a la tradition de la roche carrie, c'est-à-dire que c'est le moment où on va moudre les fameuses épices avec cette fameuse pierre de lave. Donc il y a cette culture de, on n'achète pas de l'épice déjà moulue industrielle. Il y a encore ce geste-là en Inde, très présent aussi, de l'épice brute que l'on va torréfiés que l'on va moudre sur place?
1: Alors, j'ai l'impression aujourd'hui que quotidien, les produits industriels commencent vraiment à prendre le pas, oui. Parce que les gens n'ont pas le temps de faire leur mélange chez eux. Par contre, effectivement, quand on fait des plats de fête, par exemple, quand on fait un biryani, qui est vraiment un plat pour recevoir, un plat du dimanche...
2: Rappelez-nous voilà, un peu, oui, voilà. Rappelez-nous alors, un peu Bina, oui, l'ABC du biryani, parce que moi, je vois bien, c'est du riz et c'est pas mouillé.
0: C'est ça. Hein,
2: mais c'est à peu près tout ce que je vois.
1: C'est un plat qui met pas en sauce.
0: Oui. C'est ça.
1: C'est donc une compotée d'oignons, voilà. De gingembre, d'ail avec des épices, dans lequel on fait cuire soit une viande, donc ça peut être du poulet, ça peut être de l'agneau, on peut y faire cuire du poisson ou des légumes. Et ensuite, on monte un plat dans lequel il y a des couches de riz safrané et des couches de cette sauce que vous avez préparée, mais qui est plutôt vraiment comme une compotée, quoi. Et des fruits secs rôtis par-dessus. C'est vraiment ça le biryani. Et donc, quand on fait le biryani, je trouve qu'encore aujourd'hui, la plupart des gens vont faire l'effort de moudre les épices pour le biryani par eux-mêmes.
0: C'est ça, pour des moments un petit peu plus festifs.
1: Parce que c'est un moment où vous avez, vous allez passer de toute façon du temps en cuisine, donc vous commencez par la mouture du biryani masala.
0: Benjamin Rousseau, vous êtes belge, vous êtes entrepreneur, vous êtes le créateur d'une boisson dont on parle beaucoup. À base de curcuma. Vous êtes amoureux fou de l'Inde et vous revenez de plusieurs voyages dans le Kerala. Comment vous pourriez retranscrire tout ce que vous y avez vécu, culinairement parlant, évidemment?
3: Alors, moi, c'est un petit peu le fruit du hasard parce que j'ai un ami qui a épousé une Indienne. Mmh. Je suis parti le visiter. J'avais déjà dans la tête de créer une boisson, mais il n'y avait pas de direction particulière. Et voilà. Et donc, c'est vrai que j'ai eu la chance, à travers eux, de découvrir une Inde différente de ce que j'imaginais d'une part, mais aussi de ce qu'on pourrait vivre et découvrir si on y allait par soi-même.
0: Est-ce qu'il y a une culture, par exemple, de street food, comme on a chez nous?
3: Moi, j'ai mangé beaucoup dans la rue. J'ai trouvé ça hyper intéressant. Des naans et plein de formes de pains différents et de textures différentes qui sont ultra intéressantes. Ça a ouvert mon palais de façon tout à fait incroyable. J'ai découvert quelque chose, en fait, à travers des épices, des saveurs que j'avais jamais goûté ailleurs. Mmh. Et pourtant...

0: en Inde et qui fait qu'en fait, vous avez partout, vous baladez dans la rue, il peut y avoir une cérémonie en cours dans un micro-temple qui est au milieu de la rue et vous allez avoir les effluves d'encens, le curcuma qui a été utilisé par la cérémonie, pour la cérémonie, pardon, la pâte de santal. Donc vous avez vraiment tous ces parfums qui vont vous envahir. Hein.
1: Alors, dans ce livre, on va évidemment essayer d'un petit peu dépatouiller les grandes bases de cette cuisine du Kerala. On a fait mention il y a un instant des légumineuses, très très importantes dans le régime culinaire indien, de tous ces mélanges d'épices, les masalas, ça c'est évidemment le mix parfait. Mais vous évoquez aussi plein d'autres choses. Quand on parle du pain, on parlait des naans il y a un instant, c'est quoi la culture du pain en Inde? C'est plutôt des galettes de quoi? Comment?
0: Alors, en France, j'imagine que c'est Belgique, pareil, en Belgique, on considère que le naan, c'est le pain indien par excellence,
1: c'est
0: alors
1: ça.
0: Qu'en fait, c'est vraiment un pain qu'on va trouver historiquement au Punjab, plutôt, et puis qu'on trouve un peu partout dans le nord de l'Inde. Mais c'est pas du tout... Alors, moi, j'ai découvert le naan dans un restaurant à Paris. J'en avais jamais mangé en Inde avant.
1: Rappelons
0: parce que quand j'étais petite, j'allais en vacances dans le sud de l'Inde.
1: Oui.
0: Et à l'époque, on n'y mangeait pas de naan. Maintenant, il y a une espèce d'intérêt pour des choses plus exotiques. Et donc, on intègre des pains qui viennent du nord de l'Inde dans la cuisine du sud, ce qui n'était pas le cas quand moi j'étais petite, par exemple.
2: Le naan, on rappelle, je parle sous votre contrôle, Vina, c'est un disque de pain un petit peu bas, mais quand même relativement moelleux, un peu comme la pita comme elle est en Grèce, si je peux faire ce petit amalgame.
0: C'est assez proche, en effet, de la pita grecque, et c'est un pain levé.
2: Oui.
0: Donc avec de la levure, alors que en Inde il y a majoritairement des pains non levés, en fait des pâtes, et les pains peuvent être à base de blé comme dans le nord de l'Inde, mais dans le sud de l'Inde on fait aussi beaucoup de galettes à base de riz.
2: Et c'est qui s'appelle? Alors,
0: il y en a plein. Il y a dans les galettes du quotidien, ce serait plutôt d'ailleurs une crêpe qu'un pain. Il y a tout ce qui est dosa. Mais au Kerala, par exemple, on fait une pâte de riz qu'on va cuire à la vapeur pour accompagner le repas, qui s'appelle le patiri et qui est vraiment une des recettes qu'on fait le plus souvent au quotidien.
1: C'est dosa, ça peut être servi avec des petits chutneys, etc. Non, pas. D'ailleurs, c'est quoi un chutney et c'est quoi la différence avec un pickles? C'est deux choses différentes?
0: Alors, on utilise un peu indifféremment les mots, hein, c'est pas très précisément défini, mais je dirais quand même qu'un chutney, quand on dit chutney en parlant dans une langue indienne, très souvent on va référer à un condiment frais. Donc ça peut être une pâte de noix de coco aux herbes, ça peut être...
1: tomate.
0: On parlait de la tomate tout à l'heure, de la tomate avec des épices, juste qu'on a un peu laissé fermenter pendant peut-être une heure ou deux, mais pas du tout fermenté techniquement. Et après, les pickles, ça va être plutôt pour tout ce qui est en conserve et qui est conservé par fermentation. Parce que pour le coup, dans ces pickles ou achar, comme on les appelle en Inde, il y a un vrai savoir-faire de... fermentation. Il y a plein de techniques de fermentation qu'on utilise, qu'on combine pour faire des pickles de citron confit, des pickles de dattes, des pickles de mangue. Le nombre de recettes qu'on peut faire est absolument infini.
2: Est-ce que c'est des produits qu'on met en conserve avec du sel, comme la choucroute ou le citron confit, pour provoquer cette fameuse lactofermentation, comme le kimchi, ou c'est un autre procédé?
0: Il y a plein de techniques.
2: D'accord.
0: Il y a en effet celle au sel, que vous évoquez. Il peut y avoir des conserves dans le vinaigre. Il peut y avoir des conserves dans l'huile. Vraiment, il y a beaucoup de formes différentes.
1: Un autre produit qu'on ne peut pas passer sous silence, c'est le ghee. Le ghee, c'est le beurre, mais un beurre clarifié. Est-ce qu'il est omniprésent dans la cuisine indienne? Et de quoi parle-t-on, Bina?
0: Alors, le ghee, c'est un beurre clarifié qui a la vertu de se conserver à température ambiante, donc pas besoin de frigo pour garder son beurre. Et par ailleurs, ça a la vertu de ne pas brûler dans la casserole. Donc c'est très pratique pour faire sauter des choses, faire saisir des choses dans la casserole sans que ça ne brûle, contrairement au beurre qui est beaucoup plus difficile à maîtriser. Et le ghee, c'est aussi considéré comme étant la meilleure matière grasse possible dans l'Ayurveda, dans la science médicale ancienne indienne, et qui quand même est très prégnante dans la façon dont on cuisine en Inde. Et donc le ghee, on l'utilise assez largement. Ça peut être aussi bien pour faire dans un dal, donc un curry de légumineuses. La vraie touche secrète pour avoir ce goût profond, délicieux qu'on trouve en Inde, c'est de faire, après avoir

0: fait cuire ces légumineuses et l'ensemble du plat, en fait, on fait un assaisonnement qui s'appelle le dalka, dans lequel on va prendre du ghee, on va y faire sauter, selon les recettes, des graines de moutarde, des feuilles de curry, des petits bouts de piment, du gingembre, de l'ail, tout est possible. Et vous allez rajouter cette cuillère de ghee parfumé avec les épices dans le plat à la fin. Et c'est vraiment la touche secrète qui fait pour moi la grande différence entre un dal de base, comme on peut en trouver maintenant dans beaucoup de restaurants un peu partout, et un très bon dal fait dans les règles de l'art.
1: Et dites-moi, Mina, comment est-ce qu'on obtient un ghee? On peut le faire à la maison, ce que m'a important de le signaler, parce que les gens vont peut-être dire qu'ils sont gentils avec leur beurre clarifié, mais on fait comment?
0: Alors, le ghee, c'est relativement facile à faire soi-même, donc il faut prendre du beurre, il en faut une certaine quantité pour que ça ne brûle pas pendant la préparation du ghee. Donc, moi, je pense qu'il faut travailler au moins avec 400 grammes de beurre.
1: Okay, un beurre doux?
0: Vous rajoutez... Moi, ça m'arrive de le faire avec du beurre salé, parce que j'ai du beurre salé dans mon frigo. Je trouve que c'est très bien aussi. Mm-hmm. Mais la recette traditionnelle, c'est avec du beurre doux. On met ça dans la casserole, on met une belle pincée de curcuma et vous laissez tout le tout à feu doux. Et vous allez passer par plusieurs étapes. Votre beurre va fondre. Après, il va commencer à être un peu à frémissement. Vous le laissez à frémissement. Et il y a un moment où vraiment... tout le petit lait qui est contenu dans le beurre va commencer à remonter et à cuire, et vous allez avoir une espèce de mousse très fine avec tout le reste du petit lait qui tombe au fond de la casserole, et c'est à ce moment-là où il faut éteindre et c'est prêt.
2: Mais donc,
0: et vous pouvez le garder
2: il faut séparer.
1: Oh, voilà, on enlève quand même le...
0: Non, et après on filtre, parce qu'en fait le petit lait est cuit. Il faut juste filtrer dans une passette.
2: Mais alors, donc, on le filtre à l'étamine dans une, ou
0: exactement,
2: dans une passette. Oui, c'est ça. Donc, c'est un peu différent. C'est un peu différent.
1: Moi, j'enlevais la surface, moi, Carlo.
2: Ben, c'est-à-dire que, ben, attendez, nous informons sur le ghee.
1: C'est
2: donc, il y aurait une différence, donc, Bina, entre la manière traditionnelle que vous venez de nous expliquer, de fabrication du ghee à l'indienne, et le beurre clarifié tel qu'on l'apprend dans les écoles de cuisine
0: en
2: Occident.
0: Exactement, le beurre clarifié du restaurant, c'est un beurre qu'on a chauffé, et très souvent, on le laisse refroidir pour séparer le petit lait et
2: la caséine,
0: la matière grasse.
2: Oui, oui.
0: Et donc, ce beurre-là, il se garde au frigo. Vous ne pouvez pas le garder à l'extérieur.
2: Et donc là, vous avez...
0: Le petit lait est entièrement cuit et entièrement débarrassé. Donc, vous obtenez une matière grasse pure qui est comme de l'huile,
2: question,
0: qui se conserve à température ambiante.
2: Petite question pour nos auditeurs. Est-ce que, quand vous faites le ghee, parce que j'ai bien entendu que vous disiez qu'il fallait l'amener à frémissement, est-ce qu'on le fait changer un peu de couleur, le beurre, ou pas? Est-ce qu'il a le droit?
0: Non.
2: Ah, okay.
0: Il ne faut
2: donc
0: surtout pas.
2: Frémir, mais pas brûler.
0: Il est un peu marron, il est brûlé.
2: Okay.
0: Il est pas
1: bon. À l'étamine.
2: Et puis on filtre.
1: Ah, bah.
2: D'accord.
1: On découvre des choses dans cette émission, hein, Carlo. Jamais j'avais fait mon beurre clarifié comme ça. Formidable.
2: Et donc, il faut y mettre du curcuma. Hein.
1: Et du curcuma. Non, mais du coup, et vous l'utilisez, donc un bon riz, vous mettez ce beurre ghee, vous y mettez des raisins secs, des noix de cajou, des oignons frits, et vous avez un petit plat magnifique. Ça vous parle, Benjamin Rousseau, quand on parle du ghee?
3: Beaucoup.
1: Ouais.
3: J'aimerais. Je vais me lancer. à la maison, voilà.
1: Alors évidemment, le riz omniprésent dans la cuisine indienne, dans les cuisines indiennes. Parlons aussi peut-être de l'influence britannique, Bina. Le thé, très important, mais il y a quand même un thé dont on doit parler, c'est le chai, qui est très très commun en Inde. C'est quoi exactement le chai?
0: Alors le chai, c'est une décoction de thé, d'épices, de lait, de sucre, qu'on boit partout en Inde, à tous les coins de rue. Et c'est une boisson qui aujourd'hui s'est fortement démocratisée et popularisée à travers le monde, et on la trouve maintenant dans tous les coffee shops.
1: Ah oui.
0: Et très souvent, on se rend même pas compte que c'est une boisson indienne.
1: Mais avant les Britanniques, le thé n'était pas en Inde. C'était une boisson, une décoction d'épices qu'on buvait déjà comme ça, ou pas?
0: Oui, c'est ça. En fait, le chai, c'est la rencontre entre le thé que les Britanniques ont implanté en Inde et des boissons ancestrales qui étaient faites à base d'épices bouillies qu'on buvait au quotidien.
2: Quand je pense que tout ça termine dans un café branché dans un quartier vraiment hype de Paris ou de Bruxelles sous le nom Golden Chai Latte, ça me déprime. Une boisson traditionnelle qui est confisquée à 8 euros par la branchitude qui te dit en plus que ça va te sauver les 9 vies qui te restent. Non, franchement, ça me rend dingue. Mais en revanche, je suis très intéressé par ce que vous racontez sur le chai.
1: Donc, si on a un très bon thé noir plutôt, Bina, est-ce qu'on peut faire à la maison un chai?
0: Ah oui, bien sûr. Et on a d'ailleurs fait avec Épices Rollinger aussi le mélange à chai. Mmh. Et vous avez votre mélange d'épices. Il faut du thé noir. Un thé noir un peu fort qui supporte le fait qu'on va rajouter dedans du lait.
1: Oui.
0: Et donc, vous faites votre décoction d'épices. Donc, vous faites bouillir les épices pendant 5 minutes dans de l'eau. Ensuite, vous rajoutez le lait et vous recuisez le tout pendant 4-5 minutes pour en fait épaissir le lait et avoir ce côté hyper crémeux du chai que j'aime beaucoup. Mmh. Vous rajoutez le thé, vous éteignez la casserole, vous filtrez et vous avez un délicieux chai que vous pouvez sucrer ou pas à votre goût. Personnellement, je n'aime pas quand c'est sucré.
1: Ça mousse un petit peu le thé de chai ou pas du tout ?
0: Alors oui, c'est servi mousseux dans les petites gargotes en Inde à tous les coins de rue. Et c'est rendu mousseux par le geste que font les chaiwala, gens qui vendent le chai. C'est qu'ils vont en fait aérer un petit peu le chai en le versant d'une jarre à un verre et en recommençant éventuellement le geste pour avoir ce côté très mousseux.
1: C'est ça. Mais donc on pourrait par exemple y plonger le mixeur plongeur pour avoir ce côté mousse ou pas ?
0: Oui, pourquoi pas, bien sûr.
2: La mousseuse à capoue.
0: Ou sinon, la mousseuse à cappuccino, exactement.
2: La mousseuse à cappuccino.
1: Il y a un truc que j'aime beaucoup. C'est...
2: Bientôt en capsule chez Dolce Gusto.
1: Est-ce qu'on va faire ça ? On va s'ouvrir une petite pause pub, Mina. Restez avec nous parce qu'on va parler d'une épice que vous devez certainement très très bien connaître, le curcuma. Vous restez avec nous, Mina ?
0: Avec plaisir.
1: Allez.
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1: Carlo, après ce très beau voyage culinaire indien avec ses épices omniprésentes, on va s'intéresser à une racine très très connue là-bas, en passe de devenir incontournable ici, ou qu'il est déjà depuis quelques années d'ailleurs, le curcuma. À travers lui, une histoire entrepreneuriale made in Belgium. Benjamin Rousseau, ça va toujours ?
3: Oui, merci.
1: Rappelez-nous le nom de cette boisson magique, Oyaya, c'est ça ?
3: Oyaya.
1: Oyaya.
2: Je vais pas y arriver.
1: Oh, Yéyar.
3: Yéyar qui veut dire mon ami, mon amour. Moi, en fait, c'est un terme qu'on donne à des amis, à des personnes proches.
1: Oh, c'est mignon.
3: Ou dans la rue à quelqu'un de façon sympathique.
1: C'est ça, quelqu'un qu'on porte dans le cœur, quoi. Voilà. Plutôt très, très amical. Alors, on a parlé avec Bina de cette culture indienne, de l'omniprésence des épices. Bina, le curcuma, c'est une racine, il faut le signaler. Elle est très utilisée dans cette cuisine indienne. Évidemment, très branchée sur la médecine ayurvédique, etc. C'est omniprésent, ce curcuma, en Inde ?
0: Ah oui, c'est vraiment une épice qu'on utilise dans, je pense, presque tous les plats. Parce que soit on en met en poudre dans le plat, dans tous les plats de légumes, on en met en poudre. Et sinon, c'est beaucoup de masala contiennent du curcuma. Donc, d'une façon ou d'une autre, vous en mettez dans le plat.
2: Ça n'a pas un goût très puissant ?
0: Alors, c'est parce que, en fait, malheureusement, le curcuma est très maltraité par beaucoup de vendeurs d'épices, dont je ne citerai pas les noms.
1: On veut des noms.
0: Non.
2: C'est celui qui, Bina, c'est celui qui a des pesticides interdits,
1: oui.
2: Non ?
0: Voilà. Exactement.
1: Okay. D'accord. Et ça commence par D, ça finit par Cro.
2: Par exemple.
0: Donc, ces curcuma qu'on trouve de façon commune au rayon des supermarchés sont des curcuma qui ne sont soit pas de bonne qualité, soit qui sont conservés trop longtemps et éventés, mais un très bon curcuma frais dans le sens qui a été moulu récemment. C'est une épice très intéressante qui a une saveur des parfums très suaves et qui apporte vraiment de la profondeur à vos plats.
1: Alors, c'est à la faveur donc d'un de vos nombreux voyages en Inde, Benjamin, que vous tombez sur cette racine. Vous la connaissiez avant, je l'imagine, un petit peu.
3: Tout à fait.
1: Et vous la voyez, vous dites, il va se passer un truc entre nous.
3: Exactement. En fait, pour la petite histoire, ma mère en mettait déjà pas mal dans ses plats. Mais c'est vrai que j'ai constaté que en fait, le curcuma était absolument partout en Inde.
1: Ouais.
3: Et qu'au-delà de ça, il faisait partie intégrante de la culture indienne. Que, comme l'a dit Bina, on le retrouvait dans les plats. On l'utilisait pour teindre des textiles à des fins médicinales. Il y a plein de bienfaits. Ça fait vraiment partie intégrante de la culture indienne. Et au-delà de ça, ça a été cultivé par les Indiens il y a 4000 ans. Ça fait partie intégrante de ces superfoods. Et donc, je trouve qu'il y a une histoire avec l'Inde qui est intéressante parce qu'en fait, ils ont été initiateurs de pas mal de trucs dont on parle aujourd'hui. Des bienfaits des plantes, de l'Ayurveda, de prendre soin de soi. Le yoga, ça a été initié par les Indiens. Il y a énormément de choses que les Indiens ont initiées il y a quelques années. Et c'est vrai que quand j'ai eu cette idée d'en faire une boisson, je me suis dit, on va pas s'approprier quelque chose qui vient pas de chez nous, en fait, et mettre un stamp belge ou européen dessus, mais plutôt essayer de raconter un peu leur histoire. Moi, je suis finalement, milieu de ce projet, un messager d'une culture très riche qui m'a fasciné à travers ces voyages. Et j'avais envie de raconter un peu leur histoire.
1: Là, ce qui est intéressant, Benjamin, c'est qu'on sait que le secteur des boissons évolue incroyablement. On sait le tassement de la consommation des boissons alcoolisées, particulièrement auprès de la génération Z. Les boissons santé, on le vend en poupe. Vous avez dit qu'il y a quelque chose à intégrer dans votre démarche, parce qu'on est en plein dedans quand même. Hein.
3: Complètement. Il y a d'une part le côté bienfait, donc c'est vrai que je crois que le curcuma a ce côté un peu anecdotique. Encore il y a quelques années, les gens savaient pas exactement ce que c'était, et donc j'avais envie de parler d'un produit qui était encore trop peu connu, qui a énormément de bienfaits, donc c'est un excellent anti-inflammatoire, très bon antioxydant, donc il y a plein de propriétés qui ont des bénéfices pour la santé incroyables. Et au-delà de ça, je pense que c'est un ingrédient très compliqué à travailler. Donc on ne voulait pas juste faire un élixir, c'est un pur concentré, mais on voulait pas juste utiliser le curcuma, on voulait essayer de trouver une vraie recette derrière qui associe différents ingrédients entre eux. Donc le curcuma est l'ingrédient principal.
1: Jus de citron.
3: Voilà, citron, gingembre, très indien aussi. Il y a du sirop d'agave, de l'hibiscus, de trois poivres différents et de l'ananas, puisque comme Bina le sait, c'est le poivre qui active les bienfaits du curcuma, donc sont essentiels.
1: Donc sans poivre
3: Sans poivre, il n'y a pas de bienfaits.
1: Vous saviez ça, Carlo ?
2: Absolument pas.
1: Mais qu'est-ce qu'on en apprend ?
2: J'étais
1: des
2: en train de scroller votre page Instagram, mon cher.
1: Ah, donc
2: Benjamin.
1: Sans ananas, le curcuma, ça ne sert à rien au niveau santé ?
3: Exactement.
1: Mais c'est
2: sans
1: dingue.
2: Poivre.
1: Sans poivre. Sans poivre, pas de pizza.
2: C'est pas même chose.
1: Et donc, vous lancez dans cette aventure. Alors, c'est un curcuma qui vient directement d'Inde, tout vient d'Inde. Voilà. Mais c'est vrai qu'aujourd'hui, il y a quelques cultures de curcuma qui s'installent en Belgique et en France. Ce serait possible de travailler en travaillant sur un produit plus local?
3: Il y a une vraie idée de ça derrière. Parce que, évidemment, l'histoire indienne, on veut la garder pour rendre hommage à son pays d'origine. Ouais. On a d'ailleurs, nous, petite parenthèse, avant de répondre à votre question, on continue à travailler avec une jeunesse créative qui est pour moi époustouflante aussi, avec qui on collabore sur le contenu de la marque, etc. Ouais. Et je me suis fait pas mal d'amis sur place, ce qui me permet de dire.
1: Et des producteurs locaux surtout.
3: Voilà, ah, exactement. Oui. Et on a tissé des liens assez intéressants avec pas mal de gens là-bas.
1: Mais la culture locale, elle commence à se développer chez nous. Mais vous me disiez, au niveau qualité, on n'est pas encore au niveau.
3: Voilà. Et donc, pour répondre à votre question, effectivement, il y a une vraie volonté d'aller cultiver le curcuma chez nous. Alors, on a rencontré des gens, mais on n'est pas encore parvenu à avoir une qualité suffisamment au niveau qu'on va pouvoir retrouver en Inde. Mais j'ai espoir qu'on puisse le faire parce que ça fait partie d'une philosophie. Le monde doit avancer dans ce sens-là. On doit produire localement. Et c'est super important pour nous. Quand ce sera au point, on a espoir de pouvoir, à un moment donné, se sourcer, en tout cas en Europe. Mm. Mais pour l'instant, c'est vrai que des pays comme l'Inde ont une qualité de curcuma qui est exceptionnelle.
1: Ouais. Cela étant dit, vous entrez dans un secteur où la concurrence fait quand même un petit peu rage. On en voit beaucoup des concurrents qui font ce même genre de contenant avec ce même genre d'idées, de recettes. Est-ce qu'on risque pas de tomber dans l'effet mode très vite?
3: Tant mieux. Et pour répondre à toute cette mouvance du chai et autres, je trouve que ça met fort l'Inde en avant. Ça amène des produits dans les mains des consommateurs en Europe, etc. Et ça permet de le démocratiser. Tout ce qui est démocratisé n'est pas forcément négatif à mes yeux. Au contraire, ça fait découvrir pas mal de gens qui n'ont pas l'opportunité de voyager aussi loin.
1: Ouais.
3: Donc je trouve ça assez intéressant. De notre côté, on n'est pas trop inquiet. On a volontairement développé une recette avec une douzaine d'ingrédients. C'est quelque chose d'assez complexe en termes de balance des ingrédients entre eux, etc. Et donc ça nous a permis d'avoir quelque chose d'assez unique.
2: Benjamin, ça fait 140 ans que le coca est à la mode. C'est bon, donc on peut développer des choses. Et alors, on en parlait hors antenne très vite, c'est que vous me disiez que, et justement moi ça me parle, c'est que de plus en plus de gens qui adoptent ce type de boisson, que ce soit les kombucha ou les nouveaux botanical soda qu'on les appelle, sont des gens qui ne buvaient pas de boissons sucrées parce que justement ils ne voulaient pas boire trop de sucre, mais qui en ont parfois marre de boire que de l'eau et qui remplacent donc leur, aussi de l'alcool, etc. Donc simplement ça s'adresse à une nouvelle communauté de buveurs. Donc ça c'est
1: Et puis un public qui opère sa mue dans la manière de consommer. Mais cela dit, il y a du sucre dans vos boissons?
2: Un petit peu, oui. L'agave, le sirop d'agave.
1: Voilà. Oui, c'est ça.
3: Okay. Sirop d'agave, qui a un indice glycémique faible.
2: Oui, mais c'est
1: Bina,
2: le sucre. Ouais.
1: Bina, ça vous parle quand on voit ces usages du curcuma, ces boissons? Parce que j'ai l'impression que chez vous, en Inde, c'est presque normal de boire le curcuma, non?
0: En fait, en Inde, c'est tout à fait normal de boire les épices de façon générale, qui est le titre du livre que j'ai coécrit avec Mathilde Rollinger il y a 2 ans maintenant.
1: Ouais.
0: Et
1: très
0: dans lequel
1: livre.
0: On a... merci beaucoup. On a concocté plein de boissons à base d'épices et qui ont comme objectif de vous accompagner tout au long de la journée, aussi bien pour remplacer les sodas, pour accompagner vos repas, pour faire des cocktails avec ou sans alcool, mais toujours avec cette notion de sensation forte qu'apportent les épices.
1: Et bien voilà pour ce très joli voyage du jour. Benjamin, on trouve vos petites boissons miracles ou ça?
3: Alors, dans pas mal de magasins bio, épiceries, quelques Deleuze.
1: Ok.
3: Et des
1: centres de fitness pour être beau et jeune jusqu'à la fin de nos jours, Carlo.
3: Des studios de yoga.
1: Voilà, et ça s'appelle Oyeyar.
3: Voilà.
1: Je l'ai bien dit?
3: Tout à fait.
1: Vous pouvez applaudir là quand même.
3: Oui, très bien prononcé. Un tout grand merci.
1: Bina, est-ce que vous nous autorisez à poster la recette de votre masala chai, votre thé au lait et aux épices? Parce que ça nous a donné une folle envie de déguster tout ça et puis de nous plonger dans ce très joli ouvrage. Il est beau, regardez comme il est coloré, c'est magnifique. Ça s'appelle Inde, carnet de cuisine d'une famille du Kerala, 60 recettes intimes et gourmandes, publiées aux éditions de Lamartinière. Bina, vous êtes chez vous à la maison, vous revenez quand vous voulez. Je vous souhaite un bon samedi.
0: Merci beaucoup,
1: à
0: Sophie.
1: À tout bientôt. Voilà, Carlo. Émission à réécouter via ovio.be sur toutes les plateformes podcast. Et puis, la semaine prochaine, tout autre registre, puisque nous parlerons popo, pipi, excréments. Eh, ouais.
2: Mon Dieu, oui, c'est non, vrai. Mais... Il y a encore celle-là à faire. Oui, oui, oui.
1: Et Carlo, ça va être absolument passionnant parce que tout mangeur digne de ce nom doit savoir ce qui se passe après.
2: Tant qu'il faut rien tartiner, c'est bon. Allez.
1: Voilà, ce sera la semaine prochaine, les amis. Passez un très très bon week-end sous le soleil. Donc profitez de la vie et mangez bien. À tout bientôt, les amis.
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0: Dans le courant de cet après-midi, les thermomètres pourront afficher 29 voire 30 degrés localement. C'est donc une journée très lumineuse qui nous attend avec des températures estivales. La nuit prochaine, le ciel sera étoilé et il devrait faire doux avec de 13 à 15 degrés. Ce sera à nouveau plein soleil pour demain dimanche avec toujours de la chaleur au programme, des températures semblables à celles de ce samedi. Pour le lundi férié, le grand beau temps se maintient. On prend les mêmes et on recommence pour mardi. Mercredi, nous perdrons 10 degrés pour retrouver des températures de saison, à savoir 22 degrés maximum.
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2: Bonjour à toutes et tous. La guerre va-t-elle reprendre entre les États-Unis et l'Iran ? Téhéran accuse en tout cas Washington de saboter les négociations de paix avec des exigences abusives pour mettre fin à la guerre. Le son de cloche n'est pas le même côté américain. Marco Rubio, le chef de la diplomatie américaine, parle de progrès dans les discussions. Les deux principaux points de désaccord portent toujours sur le programme nucléaire iranien et le contrôle du détroit stratégique d'Hormuz. Selon des médias américains, les États-Unis envisagent malgré tout des nouvelles frappes contre l'Iran. En Chine, une explosion de gaz a fait au moins 90 morts dans une mine de charbon. Au total, près de 250 mineurs se trouvaient sous terre au moment de l'explosion. De nombreux secouristes ont été déployés sur place. La Chine est le premier pays consommateur de charbon. Les accidents dans les mines sont fréquents. Mais ici, il s'agit du plus meurtrier depuis 17 ans. Trois nouveaux cas du virus Ebola ont été confirmés en Ouganda. Ce pays du centre de l'Afrique a d'ailleurs suspendu tous les transports publics en direction de son voisin, la République démocratique du Congo. C'est là où l'épidémie se propage rapidement d'après l'Organisation mondiale de la santé avec 750 cas suspects. L'OMS a d'ailleurs relevé hier son niveau d'alerte. En RDC, le risque est désormais très élevé pour la santé publique. À l'échelle mondiale, le risque reste faible. Et face au virus Ebola, les États-Unis prennent des mesures à moins de 3 semaines du début de la Coupe du Monde de football. Pour entrer sur le territoire américain, l'équipe congolaise va devoir s'isoler dans une bulle pendant 21 jours pour éviter toute contamination. La Coupe du Monde de football commence le 11 juin et se déroulera dans 3 pays cette année, les États-Unis, le Mexique et le Canada. Canal+ va comparaître devant la justice en France. La Ligue des droits de l'homme et la principale organisation syndicale des métiers du spectacle et du cinéma ont engagé une action en justice pour discrimination. Les deux organisations réagissent après la déclaration du dirigeant de Canal+. Maxime Sada a annoncé ne plus vouloir travailler avec les 600 signataires d'une tribune contre Vincent Bolloré. Ces professionnels du cinéma ont dénoncé l'emprise du milliardaire conservateur sur le cinéma. Et puis toujours en cinéma, qui va recevoir la Palme d'Or au Festival de Cannes. Nous le saurons ce soir. Les 9 membres du jury, dont la réalisatrice belge Laura Vandel, se réunissent en conclave dans un lieu tenu secret. 22 films sont en compétition pour la Palme d'Or, dont 2 Belges, Notre Salut d'Emmanuel Maher et Coward de Lucas Dande. Voilà pour les infos. Je vous souhaite une belle journée à notre écoute.
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10: Bonjour et bon week-end, merci d'être au rendez-vous de Transversal. Que reste-t-il de l'immigration italienne de l'après-guerre ? Nous entamons aujourd'hui une série à l'occasion des 80 ans de l'accord charbon. C'était en juin 1946. Des milliers d'Italiens viennent alors travailler dans les mines en Belgique. Nous avons rencontré leurs descendants pour cette série intitulée « Ma vie ici, mes souvenirs de là-bas ». C'est un pays des Balkans où les déchets sont partout ou presque. Nous irons cette semaine en Macédoine du Nord. Le tri y est inexistant. La collecte des déchets est loin d'être optimale. Alors des citoyens ont décidé de se mobiliser. Enfin, nous nous quitterons dans une tiny house. Ces mini-habitations séduisent de plus en plus de monde. Est-ce l'une des solutions à la crise du logement ? Nous serons en Isère, en France, où un hameau a tenté l'expérience. Voilà pour le sommaire. Bienvenue dans votre magazine de reportage. C'était donc il y a bientôt 80 ans, le 23 juin 1946, l'accord charbon était signé entre la Belgique et l'Italie. Un accord qui a lancé l'immigration italienne de masse. Des milliers, des dizaines de milliers de travailleurs arrivent alors pour travailler dans les mines belges de la main-d'œuvre au lendemain de la guerre contre du charbon exporté vers l'Italie. À partir d'aujourd'hui et pendant 6 semaines, nous vous proposons de questionner l'héritage de l'immigration italienne à travers une série en 6 épisodes. Donc, que reste-t-il de cette immigration? Nous revenons sur 80 ans d'histoire et de mémoire. Voici le premier épisode de cette série, Ma vie ici, mes souvenirs de là-bas. C'est une série réalisée par Ariane Dufresne et Françoise Barré. Direction le Hainaut à Aizoprel.
5: La Sambre n'est pas loin, Farciennes non plus, et au loin, vraiment au loin, Charleroi, son ancien bassin minier, ses hauts fourneaux démolis ou muets. Ici, le pays noir s'est verdi, un petit air de campagne. Une maison coquette, dans l'enceinte de la très belle abbaye d'Ogny. Nous sommes à Aizoprel, et sur le pas de la porte, après une volée d'escalier, Antonella Lameco m'attend.
8: Enchantée. Bonjour, Antonella.
9: Moi c'est Françoise.
8: Non, entre. Assieds-toi.
5: La cuisine, c'est tabouret et l'invitation chaleureuse et tutoyante.
8: Tu peux t'asseoir, hein ?
9: Oh, ça va, ça va.
8: Assieds-toi, hein, sois à l'aise.
5: Tout commence toujours par un bon café, évidemment.
8: On va boire un café italien d'abord.
9: Oui.
8: Pas la maquinette.
9: Oui.
8: Ça, c'est pas la maquinette. Ça, c'est à ma maman qui est décédée, donc je lui ai piqué.
9: Est-ce que le café est italien, Antonella ?
8: Ben oui, hein. La valse. Je sais pas s'il est fait en Italie ou en Chine, mais en tout cas, c'est du lavage. Voilà, bon, je suis un peu olé olé.
5: Antonella, plus de 35 ans de vie en Belgique, est née de parents italiens venus des Abruzzes dans la vallée de la Meuse en France pour prêter leurs bras et leurs forces à la reconstruction. Un après-guerre dévasté en Italie, une nécessité de tout quitter là-bas pour une vie ici, avec dans les valises la promesse de garder des souvenirs et surtout de les cultiver. Antonella est née à Revin.
8: L'Italie, je l'ai vécu, l'immigration à travers mes parents, puis j'ai revécu l'immigration à travers mon immigration finalement, franco-italienne, arrivée en Belgique, mariée avec un Italo-Belge, enfin, tu vois, le truc. Mm-hmm. Deux immigrations, moi. J'ai compris ce que c'est qu'une immigration alors qu'on parle la même langue, hein. Ça a été pas facile pour moi. Donc, maintenant, je suis belge. Mm-hmm. Pourquoi ? Parce qu'à un moment donné, on a eu ras-le-bol d'aller au consulat. C'est tout. Puis à un moment donné, un jour, mon mari me dit « Moi, j'en peux plus. »
5: Une intimité s'installe. Depuis que nous nous sommes fixés rendez-vous, Antonella plonge dans le plus profond de ses ressentis. Au loin, dans ses anecdotes, ce qui, chez elle, appelle ses racines italiennes.
8: C'est bien de rappeler l'histoire. On a besoin de savoir ça. Tu sais, dans 200 ans, on se rappellera peut-être même presque plus qu'on était italien. Donc,
9: Mais vous, vous vous en souvenez ?
8: Oui.
9: Ça, vous cultivez important. Ça ?
8: Ah oui. Ben, je cultive à la fois ça, mais à la fois ma belgitude. C'est-à-dire que je fais un manger italien, mais je fais aussi des frites, mais je fais aussi des boulettes, puis je fais du café léger pour quand quelqu'un, ben, il ne boit pas du café fort, je lui fais du café léger, puis je lui fais la maquinette, puis je lui fais l'espresso. Et c'est ça qui est beau, c'est qu'en fait, je mélange tout. Et pour faire qui on est, c'est-à-dire une famille d'anciens immigrés italiens. Par contre, ce qui est étrange, ça c'est vraiment étrange. Mes petits-enfants, j'en ai deux, donc une petite fille et un petit garçon. J'en ai une qui a 12 ans et le petit, il a 10 ans. Mais le petit, il cultive plus l'Italie. Elle est plus du côté de l'Espagne parce que sa maman est moitié espagnole, moitié italien. Mais alors, ça fait un truc bizarre, quoi. Et il sortirait presque le drapeau, alors que moi, je ne suis pas du tout comme ça, j'aime pas. On dirait que plus on vieillit, moi, on se raccroche au passé. On aime à l'Italie, parce que j'aime toujours la musique italienne, je chante toujours en italien, parce que j'adore chanter.
9: Quoi, par exemple ?
8: Oh, tout, moi, Lucio Battisti, c'est mon préféré.

0: pianto, voilà. Mais bon, il faudrait que je revoie les
1: là,
0: paroles.
1: Là, c'est Battisti, ça.
0: Battisti. Ouais,
1: un petit Eros.
0: Eros. Se bastasse una vera canzone. Na na na na na. Si potrebbe. Bon, tu vois, je ne sais plus. Alors, il y a un truc qui est dur, c'est que plus je vieillis, moi j'apprenais l'italien et je me mélange et voilà.
1: Parce que vous ne parlez pas italien tous les jours.
0: Si, non, mais non, malheureusement.
1: Même entre vous, avec votre mari.
0: Ah non, mais non. Problème, c'est ça. J'ai ma petite fille, par exemple, quand elle est née, on s'est dit, bon, il me dit, mon mari, allez, parle-lui en italien. Parce qu'à l'époque, je parlais quand même encore bien. Et j'ai commencé. Tout bébé, hein, je lui parlais tout le temps. Et puis quand elle a commencé à plus grandir et qu'il fallait commencer à aller plus loin dans les phrases avec des mots plus recherchés, etc., là, j'ai commencé à avoir du mal.
2: Une grande famille autour d'un père aimant ouvrier, d'une mère couturière et à la maison dans la vallée de la Meuse en France. Elle aime la langue italienne, mais elle perd de plus en plus les mots. Chez Antonella, on ne parle plus jamais italien, mais vous l'avez compris, elle chante. Elle chante. Dans la maison flottent les canzoni d'Italie. Petite, ses parents sont venus sur les chemins de l'immigration avec leur patois villageois, celui de chez eux.
0: Ah, ils parlaient un patois des Abruzzes, ils parlaient moitié français, moitié italien. Mais quand ils étaient par exemple, avec des amis, enfin des gens, des paesani, comme on appelle ça, qui venaient à la maison, qui parlaient du passé, du village, Filetto, un petit village près du Gran Sasso, et là, ils commencent à parler en filettese, on dit. Le filettese, c'est un petit village de, à l'époque, 1200 personnes.
1: Et ils sont venus avec ce dialecte.
0: Ah ouais.
1: Qui n'a pas évolué.
0: Ah non. Mais mes parents, et surtout maman, elle a toujours voulu s'intégrer vraiment fort. Et donc, elle a appris le français. Elle voulait faire ses chèques elle-même. Elle voulait parler le français. Elle écrivait même des fois en français. Elle s'est arrêtée au certificat d'études en Italie. Ma mère était une femme simple, je veux dire. Elle a travaillé quand elle est arrivée en France. Après, elle est restée à la maison. Elle était couturière, elle cousait. Ah, elle voulait.
1: Et mon père... Mais elle vous a appelé Antonella.
0: Ma marraine, qui s'appelait Livia, qui était une super belle femme. Quand je suis née, elle est allée à la maternité. Elle me voit. Et elle dit, appelle-la Antonella.
3: E la vostra cos'è, signor Gradasso? Mi fate tremare l'orlo della veste.
0: Superbe femme, superbe comédienne. C'est dingue, hein? Ah ben oui, et ils m'ont appelé Antonella.
3: Scaricate i carri!
4: Va bene. Come sarebbe?
3: Scaricate!
4: Un momento!
0: C'est quand même beau, ça chante.
1: Oui, c'est musical, ça chante, vous le dites.
0: Voilà. Et à l'école, je disais toujours, votre prénom, madame? Antonella avec deux L. Parce que moi, j'étais une emmerdeuse à l'école. Enfin, bref.
2: Antonella chérit ses origines ouvrières, italo-françaises, vouant une admiration sans limite pour des parents qui sont arrivés sans rien, partis de rien, qui avaient osé partir pour connaître un avenir.
0: Mon papa, il avait la tête un peu de Colombo. Tout le monde à l'usine l'appelait Colombo. Parce qu'il était un peu comme ça courbé. Tu sais, ma femme m'avait dit, tu vois, il parlait un peu.
2: Le papa d'Antonella est enrôlé dans son village des Abruzzes dans l'armée mussolinienne. Il se bat en Afrique, est fait prisonnier par les Anglais. Puis après la guerre, il essaye de retrouver son travail d'éclairagiste à Rome. Mais il n'y a plus de travail, plus rien.
0: Papa est un ouvrier qui est parti à la guerre et qui a été arrêté à El Alamein par les Anglais. Donc il était prisonnier pendant 4 ans en Égypte, près du Caire.
1: Pour le coup, il était du mauvais côté de l'histoire.
0: Ah, il était du mauvais côté de l'histoire, oui. Comme pour me rassurer... Papa, oui, mais toi, quand même, t'étais pas fasciste. Et alors, il me disait, ma fille, qu'est-ce que t'entends par fasciste? Nous, on était des pauvres gens, qu'il me dit. Les petites gens, les gens qui avaient rien, qui faisaient pas de politique, qui se posaient pas de questions dans les villages. Imagine-toi, à 1070 mètres d'altitude sur le Gran Sasso, des gens qui triment pour essayer de trouver à bouffer. Mon grand-père de côté de ma mère était cordonnier. Nonno Andrea, il s'appelait. C'était ça, sa vie, hein. Et des fois, on le payait même pas. Donc, tu vois, pour te dire. Tu vois, mais ils se rendaient pas compte. Il n'y avait pas de télé pour te faire prendre conscience. On te disait pas, attention, parce que ce qu'ils font là, c'est pour vous amadouer, et blabli. Mon père, il me dit, moi, j'ai jamais tué personne. Donc, qu'est-ce que ça veut dire être fasciste? C'est ça la question. Il n'a pas collaboré. Enfin, pour moi, il n'est pas fasciste. Mais quand même, moi, gamine, fallait que je comprenne. Fallait qu'il m'explique. Et comme papa, c'est pas quelqu'un qui parlait beaucoup, fallait toujours que j'aille tirer les choses. Allez, on y va. Le lait. Salvatore, tu sais pas l'acheter du lait, parce que j'en ai plus pour moi.
2: Salvatore, c'est le mari d'Antonella. Retraité aujourd'hui, mais à 56 ans, il a été prépensionné chez Caterpillar, l'usine de fabrication d'engins de chantier à Gosselies. C'était 2 ans avant la brutale fermeture de l'usine.
0: Salvatore, viens que je te présente quand même, parce que c'est mon mari quand même, et lui il est né en Belgique, donc tu vois la différence.
5: Bonjour.
0: Voilà.
6: Comment allez-vous?
5: Moi c'est Françoise. Bonjour, voilà. Salvatore.
0: Voilà, donc tu peux... Parce que lui il est vraiment né en Belgique, lui, hein, et son papa était mineur, lui, par contre.
6: Donc... J'ai grandi à Farciennes, mais en réalité je suis né à Haine-Saint-Paul. Donc oui. C'est près de la Louvière. Oui, mes parents, quand ils sont venus d'Italie, donc ils ont migré à Trasny exactement. Et je suis né dans les baraquements aussi. Oui. Parce qu'on a habité à plusieurs endroits, Pironchamps, Farciennes. Avant, on habitait des vieilles maisons. Et puis, il y a eu une maison de cité, j'avais 8 ans.
5: En quelle année vous êtes né?
6: En 59, moi.
5: Ah oui. Est-ce que on vous a déjà dit que vous avez...
0: Oui.
5: Un accent typique.
6: Carolo, peut-être.
5: Oui.
6: Oui, ça
5: mais
6: oui.
5: Vous êtes italien, Carolo. Et vous chantez comme Barzotti?
6: Ah non, pas du tout.
5: Non, c'est parce que votre femme, elle a un bon petit...
6: Oui, oui.
5: Comme
6: une casserole, moi, vraiment. Oui. Non, je ne suis pas doué pour ça.
4: Mais bon, je vais aller chercher.
0: J'ai dit, mais j'en ai besoin. Voilà. Bon, celui-là ou sans caféine?
5: Non, avec caféine.
0: Maintenant, je peux faire la cafetière italienne?
5: Non.
0: Tu préfères quoi, ça? Ou sais, la cafetière...
5: Pas la macchinetta.
0: Pas la macchinetta.
5: Oui.
0: Ça, c'est pas la macchinetta. Ça, c'est à ma maman... Donc maintenant, je vais te faire un café italien.
5: Bon, quand même, de l'Italie, il vous reste l'expresso.
0: Ah ouais? Oh ben, il n'y a pas que ça. Il me reste la pasta choute, il me reste les gnocchi, il me reste... Je fais aussi... J'arrête parce que comme ça, le lait... Je fais aussi des pâtes, tu vois, à la main. Il nous reste quand même ça, quand même, tu vois. Il nous reste ça, il nous reste quand même... il nous reste quand même beaucoup de choses.
5: La voiture, elle est italienne?
0: J'ai une Lancia Epsilon, ouais. Mais Salvatore, par contre, il a une voiture française, tu vois, donc c'est pas le truc.
5: Et pas de klaxon, la Cucaracha.
0: Ah non, ça ne le fait plus. Avant, il avait une Vespa, bon, il l'a vendue, tu sais, quand on vieillit, il avait une moto Guzzi, il l'a vendue, de la police italienne. L'intégration, pour moi, c'est pas d'oublier son passé. L'intégration, c'est de faire avec, sur le moment avec qui tu es, dans le pays où tu es. Moi, j'ai toujours dit, je suis en France, je suis française. Je suis en Belgique, je suis belge.
5: Vous avez quand même épousé un garçon de l'immigration italienne aussi.
0: Tu vois, alors, on sortait au Travolta, Marie-Ambouille.
2: Antonella et Salvatore, un mariage de plus de 40 ans, une maison, un jardin et des souvenirs de leur rencontre.
5: Vous n'aviez pas le mythe du charme italien?
0: Ah si, parce que bon, quand mon mari, bon maintenant il a vieilli, mais quand il était jeune, il était tout simple, mais tu sais, il est tout crôlé, il avait une Fiat Mirafiori. C'était des gens qui se refaisaient leur bagnole à l'époque, entre eux.
5: Et qu'est-ce qui vous attirait?
0: Il était fort timide. Ah, ça donnait un charme, quoi. Pas quelqu'un qui tape brut, tu vois. Pas quelqu'un qui t'aborde avec une manière déplacée. Reste comme
5: Et il y avait quelque chose d'italien chez lui que vous identifiez?
0: Ah ouais, quand même. Déjà, physiquement, c'est un charme. Il était vite bronzé. Puis la voiture, il n'y a rien à faire. Quand tu as 18 ans, que tu rencontres un mec qui a une décapotable, tu peux me dire ce que tu veux, même si je ne suis pas une fière cul. Quand il venait me chercher, les filles, elles faisaient des yeux comme ça. Bah, qu'est-ce que tu veux? Moi, je me mettais mon foulard sur la tête et hop là, on partait.
5: La Dolce Vita.
0: La Dolce Vita, vraiment. Ouais, c'était quand même ce côté Dolce Vita, tu vois.
2: Tous les 2 ans, dans leur enfance, dans leur jeunesse, ils ont passé leurs vacances au village. En Sardaigne pour Salvatore, dans les Abruzzes pour Antonella.
0: On partait en train de nuit jusqu'à Rome. C'était très long comme voyage. On faisait toujours les mêmes sandwichs. C'était de la baguette avec de la viande panée. Et je me rappelle des odeurs quand on dormait tous. Mais c'était vraiment
5: tous
0: chouette.
5: Les Italiens partaient en
0: même
5: temps.
0: Ouais, c'était chouette.
2: Aujourd'hui, leur maison est à leur image. Des photos de la famille, des fleurs, une grande table pour les repas. Mais rien, ne cherchez pas le marbre. Antonella ne veut pas de réminiscence italienne.
0: Tout ce que je voulais quand j'étais jeune, je l'ai mis dans la maison. Et ça, c'est mon jardin que je te disais. Et mon
6: là, mari, ça reste à l'italienne, ça. Je l'ai fait pour la pizza.
0: Voilà. Et donc, quand on veut faire de la pizza, on en fait là, quoi.
5: Et puis la petite fontaine, c'est un peu à la romaine.
0: Ouais, non, ça c'est bon, j'ai quelques statues, mais j'aime pas les dorures, tout ça, non. Ça, non. Non, ben, mes parents dans le village et tout ça, ils n'avaient pas de dorure non plus. C'est très simple.
5: Mais vous n'avez jamais pensé à la pension, à aller vivre en Italie?
6: On a nos enfants qui sont installés ici.
0: Enfants, petits-enfants.
5: Et eux n'ont pas envie d'aller habiter en Italie?
0: Non, pas pour les
6: Non, non.
0: Eux, c'est quand c'est le foot. Le petit, pareil, Valentino. Hein. Là, l'Italie a perdu, tu verras le petit, alors que c'est deuxième, troisième génération. Ah
6: oui, moi, je m'en fous. Je les ai oubliés depuis. C'est déjà trois fois qu'ils ne vont plus en Coupe du Monde. Donc,
2: Antonella et Salvatore, leurs deux enfants, leurs petits-enfants, sont, comme ils le disent, des Belges d'origine italienne. Cela fait bien longtemps qu'ils ne sont pas retournés en Italie dans leur famille. Ils s'écrivent, s'envoient des messages.
5: Mais l'Italie ne vous appelle pas à ce point-là.
6: Non, parce que malgré tout, quand je vais là-bas et que je parle en italien, je ne parle pas bien. On me prend pour un étranger. Je suis belge d'origine italienne.
0: Je ne sais pas comment expliquer. Il reste des marques.
2: De l'Italie dans les veines, certainement. Ils sont fiers de le dire. Leur vie ici, avec des souvenirs de là-bas. Ils sont des héritiers fiers de l'histoire de l'immigration italienne.
7: Voilà donc pour ce premier épisode de cette série 80 ans après l'accord charbon entre la Belgique et l'Italie, une série de Françoise Barré et Ariane Dufresne. Rendez-vous bien sûr la semaine prochaine pour le deuxième épisode et bien évidemment sur Ovio et vos plateformes de podcast pour réécouter ce premier épisode quand vous le souhaitez. C'est un problème qui concerne tous les pays du monde à des degrés divers. La pollution, les déchets, chez nous ils sont ramassés bien sûr, ils sont traités, ils sont triés, mais ça n'empêche pas les décharges clandestines. La situation est encore bien pire ailleurs. En Macédoine du Nord par exemple, dans ce petit pays des Balkans, les déchets sont littéralement partout. Parce que le tri y est inexistant, la collecte ne suit pas, le pays ne recycle qu'une infime partie de ses déchets et les décharges illégales sont innombrables. Alors ça a évidemment des impacts dramatiques sur les écosystèmes, sur la santé humaine. Autour de Skopje, par exemple, la capitale macédonienne, des camions privés, mais aussi ceux des communes, déversent chaque jour plastique, pneus et objets divers directement sur les berges du fleuve Vardar. Alors des citoyens ont décidé de se mobiliser contre ce fléau. C'est ce que vous allez découvrir dans ce reportage de Louis Seyé.
8: On est en train de traverser de très anciens champs agricoles, les champs de Bordavačko. Et ces champs sont en train de se transformer lentement en décharges, puisqu'ils sont de plus en plus envahis par tous ces déchets que l'on voit autour de nous. Ces dépôts ne sont bien sûr pas autorisés. C'est simplement le résultat du manque de prise de conscience, de l'irresponsabilité et de l'absence d'un véritable système de traitement des déchets. Les gens n'ont presque nulle part où les jeter. Donc, quand ils font des travaux, quand ils rénovent leur maison, ils payent un ramasseur qui vient avec son combi ou son camion et qui les dépose ici.
9: Alors là, je suis au nord-ouest de Skopje, à 3-4 km du centre de la capitale macédonienne, plus très très loin des hautes montagnes qui marquent la frontière avec le Kosovo voisin. On a traversé en voiture les zones résidentielles, puis des zones d'entrepôt et ensuite des champs agricoles. Et on est arrivé là sur les bords de la Lepenac. Donc la Lepenac, c'est un affluent du Vardar, le principal fleuve de Macédoine du Nord, qui se jette en Grèce un peu plus au sud. Et en fait, depuis qu'on a pris cette piste, on est littéralement entouré de déchets, là, depuis des centaines de mètres. Et pour arriver là, je suis guidé par une des figures des luttes écologistes dans le pays.
8: Je m'appelle Nicolas Pissarev, curateur artistique et en même temps membre d'un groupe d'éco-activistes de guérilla urbaine. Je suis aussi un passionné de pêche, donc je passe énormément de temps dans la nature où je suis malheureusement confronté à beaucoup de problèmes de pollution. Si on regarde à 360 degrés autour de nous, ici on voit que quelqu'un a fait des travaux de rénovation. Là on peut voir des tuyaux en plastique d'un ancien système agricole de goutte à goutte. Là, des murs qui ont été détruits. De l'autre côté du chemin, on a un peu de déchets industriels. Et enfin par là, on a des briques et du plâtre. Encore quelqu'un qui a dû rénover sa maison. Il a fait des travaux et il a amené tous ces déchets ici pour que la nature s'en occupe.
9: Vous passez beaucoup de temps dans la nature, près des rivières, mais aussi en forêt, depuis votre enfance, donc plusieurs décennies. Est-ce que vous avez déjà vu des gens venir contrôler les activités
8: Je n'ai jamais vu de contrôle pour ce qui concerne le dépôt des ordures. Il y a des contrôles pour la pêche, pour la chasse, etc. Mais depuis 40 ans que je vais très régulièrement près des rivières, je n'ai vu aucun employé d'une institution venir faire une inspection ou infliger une amende à quelqu'un. Je n'ai jamais rien vu de tel.
9: Absence de tri, collecte défaillante, une décharge officielle existe pourtant à Skopje, mais elle est elle-même perçue comme un véritable danger pour la santé et l'environnement. Depuis des années, les riverains dénoncent la gestion opaque confiée à une société italienne et son incinérateur ne respecte pas les normes de l'Union européenne. La situation pousse beaucoup d'habitants de la capitale à s'en remettre aux décharges sauvages. Et à tout moment de la journée, des particuliers viennent déverser leurs déchets sur les berges de la Lepenac. Mais ils ne sont pas les seuls à utiliser les rivières comme dépotoirs.
8: Beaucoup de municipalités viennent déposer leurs déchets autour du Vardar. Ce sont généralement des communes situées dans les parties supérieures du Vardar et autour de la rivière Treska. Un autre affluent. Généralement, les camions les amènent à la sortie de leur propre municipalité. Une commune fait comme ça, la suivante aussi, etc. Et toute la ville continue de souffrir de ces déchets. Même la Grèce, à 200 km de là, a un problème de pollution de la mer à cause de nos déchets, à cause de notre pollution du Vardar. En fait, l'histoire de ces déchets, c'est l'histoire d'absence totale de responsabilité du pouvoir politique.
9: Parce que vous, vous êtes aussi pêcheur, donc vous vous rendez régulièrement sur la rivière depuis très longtemps, depuis que vous êtes enfant. Est-ce que vous avez vu une différence dans la façon dont les gens ont balancé leurs déchets autour des rivières, en fait ?
8: Il y a 30 ans, il y avait très peu de déchets sur ces berges. Il y avait peut-être un peu de verre et quelques emballages, mais rien à voir avec aujourd'hui. Et je me demande souvent comment on arrive à produire une telle quantité de ces déchets que l'on jette partout. Si on continue comme ça, je pense que l'on va se retrouver submergé, parce qu'il n'y aura plus un bout de terrain sans déchets.
9: Et tous ces déchets qu'on voit autour de nous, en fait, ils finissent à la fin dans le Vardar, qui est le plus grand fleuve de Macédoine et qui va aussi en Grèce après.
8: Une chose, c'est que tous ces déchets partent dans le Vardar. Une autre chose bien plus dangereuse, c'est que là où on se trouve en ce moment, on est au-dessus de la nappe phréatique de la Lepenac. Et cette zone est essentielle pour l'approvisionnement en eau potable de Skopje, une ville de près de 700 000 habitants. C'est l'une des trois sources en eau potable de la capitale. Tous ces déchets se décomposent, infiltrent le sol et contaminent petit à petit les eaux souterraines que nous buvons. Donc l'environnement autour de Skopje est totalement dévasté.

0: De tous les déchets que nous produisons en Macédoine, à peine 1% est recyclé. L'État et les services publics, les services des municipalités n'ont pas d'installation de recyclage. Ils n'ont pas de conteneurs de recyclage. Ils ne font que collecter les poubelles où les déchets sont mélangés et tout est déversé dans les décharges.
1: Face à l'ampleur de la crise des déchets autour de Skopje et à l'inaction des autorités, un réseau d'associations et d'initiatives a vu le jour ces dernières années. Des actions de nettoyage, de recyclage et de sensibilisation sont régulièrement organisées. Cette mobilisation discrète mais déterminée tente de susciter une prise de conscience collective.
0: Je m'appelle Ivana Drakulevska, je suis une éco-activiste originaire de Skopje, en Macédoine. Avec mon association, je soutiens les initiatives qui favorisent la réutilisation et le recyclage. Et je vais à toutes les manifestations possibles pour sensibiliser les gens.
2: Et beaucoup, malheureusement, de ces déchets, ils finissent dans le Vardar, qui traverse toute la Macédoine du Nord et qui va en Grèce. En tant que Macédonienne, comment vous réagissez à, quand vous voyez tous ces déchets qui flottent dans le Vardar tous les jours ?
0: C'est un spectacle très très effrayant, surtout quand on les voit flotter en masse après de fortes pluies. Notre niveau de conscience environnementale est très faible. Même en ville, les gens jettent leurs ordures par terre, les conteneurs débordent. Les services publics mettent des jours, voire des semaines à les vider. Dès qu'il pleut beaucoup, tous ces déchets débordent et ils finissent dans le Vardar. On devrait donc absolument punir les responsables et introduire des sanctions pour ceux qui jettent leurs déchets de manière illégale. Mais il faut aussi que les autorités investissent dans les services d'entretien, de collecte et de nettoyage des espaces publics où les déchets s'accumulent.
2: Alors, même si l'État et les institutions font pas grand-chose pour lutter contre le problème des déchets, il y a quand même pas mal d'initiatives citoyennes qui existent, notamment à Skopje, pour le recyclage.
0: Oui, il y a 3 ou 4 ans, cette fille là-bas derrière les platines, Ina, a lancé par exemple ce marché de vêtements de seconde main musicale. Et on essaie de convaincre les gens de venir acheter et vendre leurs vêtements ici, pour éviter qu'ils les jettent dans les poubelles et que ça finisse à Drisla, la décharge de la ville. Ici, ces vêtements peuvent continuer leur vie. Les nouvelles générations sont plus conscientes des problèmes environnementaux, mais malheureusement, il y a un manque d'organisation. Et il n'y a pas assez d'associations qui se préoccupent de ces sujets.
1: Peuplée de moins de 2 millions d'habitants, la Macédoine du Nord souffre de ces divisions ethniques héritées notamment du conflit du début des années 2000. Des semaines de violence qui ont opposé un mouvement de guérilla issu de la minorité albanaise au gouvernement slave macédonien. Depuis 25 ans, pour garantir le vivre ensemble, le système politique du pays repose sur un système de quotas dans l'administration. Mais cette logique de partage du pouvoir entre élites communautaires favorise la corruption devenue endémique et elle donne lieu à une forte inertie politique. Des enjeux majeurs comme l'environnement passent au second plan.

0: Cette station aiderait à améliorer un peu les choses pour le Vardar, mais cela ne signifie pas que le fleuve sera propre. Actuellement, presque rien n'est fait pour lutter contre les différentes pollutions. Le niveau de pollution du Vardar, mais aussi de la plupart des rivières du pays, est vraiment très élevé.
1: La Macédoine du Nord est candidate à l'Union européenne depuis 2005. Des efforts et des réformes sont attendus en matière d'environnement et notamment dans la gestion des déchets. Mais la corruption, les divisions politiques et une forte défiance envers les élites dirigeantes ont tendance à bloquer les projets importants.
0: Des initiatives ont été lancées pour résoudre le problème de la gestion des déchets. Il existe même des fonds approuvés par l'Union européenne. Ces projets prévoient l'ouverture de 5 centres régionaux de traitement des déchets. Mais cela fait plus d'une décennie qu'on attend que ces centres soient construits. Et tout le temps, quelque chose traîne, de nouveaux problèmes surgissent et rien ne se passe. La désinformation joue également un rôle important dans l'échec de ces projets. Certains partis politiques en font publiquement usage, et notamment des partis ouvertement pro-russes. Ils prétendent par exemple que le centre prévu dans la ville de Sveti Nikola va recevoir ses déchets toxiques en provenance des pays de l'Union européenne. Que ce sera un nouveau Tchernobyl. Que la santé de beaucoup de gens va être menacée. Tout cela est complètement faux. Mais jusqu'à aujourd'hui, ils ont réussi à bloquer la construction de ces centres et du côté des autorités, toutes les négociations liées à ces projets se déroulent en coulisses. Le public n'est pas informé. Le gouvernement n'essaye même pas de lutter contre la désinformation à propos de ces 5 centres de traitement des déchets qui auraient dû être construits depuis longtemps.

0: Qu'ils se trouvent au bord des routes, en plein champ ou dans les décharges officielles, en Macédoine du Nord, les déchets finissent très souvent par être brûlés. Ces incendies alimentent une pollution de l'air devenue critique à Skopje. La capitale macédonienne figure régulièrement parmi les villes les plus polluées d'Europe. Également en cause, la centrale au charbon, mais aussi certaines pollutions industrielles. Ces derniers mois, les fumées noires rejetées par une grande cimenterie située dans la ville ont suscité une mobilisation inédite des habitants.
1: Alors là, on se trouve dans le sud de Skopje, devant l'usine de ciment Houssier, qui appartient au groupe belgo-grec Titan.
0: Nicolas Kuzmanowski, 30 ans et géotechnicien de profession, a décidé de s'engager pour la première fois contre ces pollutions.
1: Pour faire fonctionner leur fabrique, ils font brûler des déchets toxiques non autorisés. Et juste derrière l'usine, on peut voir la mine en plein air, d'où ils extraient des matériaux pour leur ciment.
2: Et quel est votre problème avec cette entreprise, cette fabrique de ciment ?
1: Le problème, c'est que cette cimenterie ne fonctionne pas selon les normes qui sont censées encadrer son activité. C'est l'entreprise elle-même qui procède à l'évaluation de ses propres émissions et des particules nocives. Aucune institution de l'État ne vient la contrôler. Et bien sûr, ils font tout pour avoir les frais de fonctionnement les plus bas possibles. Donc ils cherchent à avoir une énergie bon marché en utilisant n'importe quel type de déchets comme combustible, car la plupart des dépenses d'exploitation sont liées aux dépenses énergétiques. Et en utilisant un combustible bon marché qui pollue beaucoup, ils réalisent plus de profits.
2: Et en Macédoine du Nord, on produit beaucoup de textiles en fait. C'est un pays qui est connu pour son industrie textile. Donc c'est utilisé après pour faire fonctionner la cimenterie.
1: Oui, l'entreprise Houssier a signé des accords avec les usines du pays qui lui permettent d'acheter des déchets textiles au prix de 20 euros par tonne. Ils utilisent ces résidus textiles comme combustible. C'est vraiment très rentable pour eux.
2: Et concrètement, quel est l'impact sur la santé des habitants de Skopje, du fonctionnement de cette cimenterie? Est-ce que c'est la pollution, les gens la ressentent au quotidien?
1: Oui, c'est une pollution qui impacte la vie de tous les jours des habitants, hein, surtout ceux qui vivent sur ces collines autour de la cimenterie. Nous avons discuté avec beaucoup d'entre eux en réalisant des enquêtes de terrain.

0: 1, beaucoup évoquent des maladies et ils parlent tous d'une couche épaisse de poussière d'environ 10 cm qui est rejetée par les cheminées de l'usine. Et des employés de l'usine nous ont aussi dit qu'ils n'activent pas les filtres et qu'ils ne les utilisent pas correctement.
1: Alors là, je suis dans le centre de Skopje. J'ai rejoint Nicolas Kuzmanovski, le jeune militant écologiste qui lutte contre les pollutions de la cimenterie. C'est lui, là, qu'on entend au mégaphone. En fait, on est en plein au milieu d'un grand boulevard du centre-ville, devant le ministère de l'Environnement. Et il y a plusieurs dizaines de personnes, toutes habillées d'un t-shirt blanc siglé d'un stop à Houssier, le nom de la cimenterie. Et elles sont assises devant une petite maquette d'usine qui émet une fumée à l'odeur assez écœurante. Et ils sont tous en plein débat. En fait, ils dénoncent les permis délivrés par le ministère à cette cimenterie qu'ils accusent de brûler des déchets toxiques et donc de polluer l'air de la capitale.
2: Anya, 37 ans, Stop the Houssier Initiative.
3: Je m'appelle Anya, j'ai 37 ans et je suis membre de l'initiative Stop Houssier. Là, on se trouve devant le ministère de l'Environnement et derrière nous se déroule un débat public, une action de guérilla organisée par notre collectif citoyen Stop Houssier. On lutte contre l'empoisonnement de notre ville par les pollutions provenant de l'usine de ciment Titan Houssier qui se trouve au sein même de la ville de Skopje.
1: Malgré plusieurs relances, le ministre de l'Environnement ne donnera finalement pas suite aux demandes d'interview. Un silence qui ne surprend pas Anya et les autres citoyens mobilisés devant le ministère.
3: Quand je pense à la façon dont notre État gère nos déchets, ça me met vraiment en colère. Les gens qui travaillent dans ces institutions vivent ici aussi et ils respirent le même air que nous. Je ne sais pas comment ils peuvent faire preuve d'une telle inconscience en laissant consciemment ces déchets brûler en pleine ville alors que nous n'avons pas de moyens de protection suffisants par rapport à ces pollutions. Jusqu'à présent, on a organisé 3 ou 4 blocages de l'usine et d'autres actions pour attirer l'attention du public et celle du ministère. On est très déterminés. On se mobilisera jusqu'à ce qu'on arrive à faire respecter les lois sur les émissions polluantes. Et tant que nous ne protégerons pas Skopje de toutes ces pollutions, nous ne nous arrêterons pas.
1: Ce jour-là, la mobilisation des écologistes s'avère payante. Le ministère a annoncé l'organisation d'un débat public sur le permis environnemental attribué à la cimenterie. Une petite victoire pour les défenseurs de la nature qui espèrent contraindre les décideurs politiques à s'attaquer enfin au fléau des déchets et à orienter toute la Macédoine du Nord vers des solutions plus respectueuses de l'environnement.
4: C'était donc un reportage en Macédoine du Nord de Louis Seyé. Comment faire face à la crise du logement? C'est une des questions qui traverse tous les pays européens. En 10 ans, le prix des logements a augmenté considérablement. Vous le savez certainement, celui des loyers aussi, sans parler de la pénurie structurelle d'hébergement et singulièrement chez nous de logements sociaux. Du coup, des millions d'Européens ont du mal à trouver un logement décent et abordable. Alors, pour pallier cette crise du logement, certains optent pour une tiny house, une mini-habitation, 50 mètres carrés maximum en règle générale. Chez nous, il n'y a pas de législation dédiée spécifiquement aux tiny house, mais il faut malgré tout respecter certaines règles en matière d'urbanisme. Et là, eh bien, ça varie d'une commune à l'autre. Des communes qui parfois innovent elles-mêmes, c'est le cas en France. En Isère, à 45 minutes de Grenoble, le village du Percy a créé un hameau d'habitat réversible, une démarche expérimentale pour l'instant, mais qui a permis à 3 personnes d'emménager sur la commune à moindre coût grâce à leur petite maison roulante. Marion Paquet est allée à leur rencontre.
5: À 5 minutes à pied du centre du village, le hameau d'habitat réversible se trouve sur un vaste terrain de 5000 m². Entouré d'arbres, avec vue sur les montagnes, les 3 tiny houses et leur bardage bois se font discrètes dans le paysage.
6: En gros, ça ressemble à une cabane une petite cabane quoi, d'une quinzaine de mètres carrés.
5: Jérémy Pozo, l'un des habitants, nous fait visiter.
6: La tiny house, c'est une maison mobile, en théorie. Donc la fabrication doit être faite sur une remorque. Et la remorque doit pouvoir rouler sur la route. Donc il y a une limitation de largeur à 2,50 m. Et après, une limitation en poids, donc à 3,5 tonnes.
5: Et quelle est la différence avec un mobilhome ou une caravane?
6: C'est plus dans la technique de fabrication. Je pense que ça change. Même par rapport à une roulotte, je pense qu'il s'en rapproche le plus, ça serait roulotte. Mais c'est vrai que ça se différencie un peu par des manières peut-être un peu plus modernes de fabriquer. Et puis des formes un peu plus diverses, je pense.
5: Donc parce que sur remorque, c'est un peu en hauteur. Donc pour rentrer, on va prendre un petit escalier.
6: Tout à fait. Deux, trois marches. Quand on rentre à droite, il y a un salon avec un canapé. Il y a un petit poêle, un escalier qui monte à une mezzanine là où je dors. Et à gauche, une cuisine et plus loin, une salle de bain. Donc en fait, je viens de décrire une maison là, sauf que c'est dans 13 mètres carrés, 14 mètres carrés.
5: Oui, après, c'est réfléchir comment optimiser l'espace, quoi.
6: C'est ça. Ouais, le poêle est petit, la gazinière est un peu petite. Ouais, tout est un peu petit, oui, effectivement, l'escalier est tout mignon. Les tables sont petites, mais bon, le canapé est normal. En fait, ça dépend un peu de chacun.
5: Et je vois dans la salle de bain, du coup, il y a une douche et il y a une machine à laver quand même.
6: Oui, mais alors, il y a tout. Il y a un chiotte, un chiotte sec. Il y a une douche avec des dimensions standards, sauf peut-être la hauteur, parce que c'est sous la mezzanine. Et une machine à laver standard, alors celle qui s'ouvre par-dessus, hein, mais je fais des machines normalement, quoi. Faut faire attention à pas se taper la tête sur le meuble, mais en gros il y a tout ce qu'on attend d'une douche, quoi, d'une salle de bain en tout cas.
5: Mais au moins pour le ménage, ça va vite.
6: Oui, c'est sûr, mais faut le faire tous les jours, quoi. Enfin tous les deux, faut le faire souvent, on va dire, parce que c'est vite encombré. Mais c'est bien, ça demande une rigueur. Je peux pas me permettre d'avoir deux jours de vaisselle en fait, ou je peux pas me permettre d'avoir laisser un peu traîner les choses, parce qu'en fait je ne marche plus sinon.
5: On entend même les oiseaux de l'intérieur.
6: Et oui, alors ici, il y a beaucoup d'oiseaux. Enfin, quand il fait beau.
5: Et il y a beaucoup de fenêtres.
6: Et il y a beaucoup de fenêtres, alors pas assez pour certains. La réflexion étant que plus on met de fenêtres, moins on met de murs. Et que je voulais profiter des murs pour faire des rangements et m'en servir, quoi. Et tout ça, et c'est vrai que ça fait pas l'impression d'être tout coincé. Tant qu'on est tout seul, ça va. À deux, tout de suite, ça change un peu le ça change un peu le quotidien. Mais moi, j'habite tout seul. Bon, je suis souvent deux, mais voilà.
5: Vous vous sentez pas à l'étroit?
6: Je me sens pas à l'étroit. Si, je me sens un petit peu à l'étroit des fois quand même. Pour tout ce qui est le rangement, inviter des amis, par exemple, tout ça. Voilà. Après, je pense que moi, je me contente de pas grand-chose aussi dans la vie, quoi. En tout cas en termes d'habitation. Donc non, je me sens pas trop à l'étroit.
5: Avec Jérémy Pozo, deux autres personnes habitent en tiny house dans le hameau dédié. Corentin Ledoirin et Juliette Tirard-Collet, ils se retrouvent régulièrement entre voisins dans leur vaste jardin. Est-ce que c'est un choix par défaut de vivre en tiny house?
6: Je pense que si pour 30 000 euros on achetait un appart, tout le monde aurait acheté un appart ici, ou une maison. C'est un choix un peu par défaut. Non, je sais pas trop quoi dire.
7: Après, c'est un fait que dans le Trièves, c'est très difficile d'accéder à la propriété. Et aussi, que ce soit propriété ou location, il y a très peu de logements individuels en location. Ça va être tout de suite des grandes maisons, en fait. Donc, il y a ça qui rentre en compte. Après, pour moi, je me suis pas dit je veux avoir une tiny pour accéder à la propriété. C'était vraiment pour avoir mon espace. Donc, j'arriverai pas trop à répondre à cette question. J'ai pas du tout eu l'impression que c'était par défaut. Mais si je réfléchis au contexte global, si à la place de la tiny, je m'étais dit je veux vivre en appartement ou en studio pour avoir plus mon espace individuel, ça aurait été très difficile, en effet.
8: Moi, pour revenir à ta question, moi, je travaille en ville et je passais la moitié de mon salaire dans un appartement. Et ça m'allait plus du tout. Et je déménageais régulièrement et c'était le début du mouvement des tiny. Et je me suis aperçu que c'était peut-être une réponse possible sur le fait de bouger. Et donc effectivement, en mettant 30 000 euros, je suis propriétaire, j'ai plus de loyer à payer. Ça m'a donné une liberté qui est incroyable. Et après, forcément, on a aussi le côté, j'imagine, tous les trois, où c'est des habitats qui sont sobres en matériaux à la construction et en énergie à la consommation quotidienne. Donc ça répond aussi à des aspirations un peu plus écolo. Par contre, c'est hyper important à mon sens que ce soit choisi. Si c'est subi, c'est de la pauvreté, c'est pas possible. Et c'est sûr que ça correspond pas à tout le monde de pouvoir vivre dans 15 mètres carrés. Voilà, moi j'ai ce petit bémol là. Mais par contre, oui, je pense qu'il y a une demande de gens qui ont envie de faire ça. De vivre comme ça, en tout cas.
5: Mais vivre en habitat réversible, de façon permanente, n'est pas autorisé d'office en France. Corentin en a fait les frais.
8: Et bah, du coup, moi j'ai vécu quelques années dans cette tiny, dans Trièves, et j'ai été sur quelques lieux, accueillis souvent par des amis ou des connaissances. Et effectivement, j'ai jamais pu rester quoi, de manière pérenne. Il y a toujours eu une précarité, soit parce que la mairie s'apercevait qu'il y avait une tiny et que ça leur allait pas, et qu'il fallait donc ne pas rester parce que c'était pas ok pour eux. Parce que s'ils disaient oui à une tiny ou à un habitat réversible, ils avaient peur d'en avoir 50 derrière, donc ils pouvaient pas ouvrir ça. Soit parce qu'un propriétaire, il y avait un accord pour une durée donnée et qu'au bout d'un moment, il fallait repartir. Ce qui crée un peu un petit sentiment d'injustice du fait de travailler, de vivre dans un habitat qui est plutôt écolo et plutôt sobre, donc dans lequel je me retrouve bien. Et de l'autre côté, d'éprouver cette insécurité, cette précarité.
5: Avec un collectif d'autres adeptes de ces logements, Corentin a sollicité plusieurs communes du territoire du Trièves, dont celle du Percy. En 2017, Sabine Campredon, élue sans étiquette, est déjà maire du village de 180 habitants. Elle répond favorablement à la demande.
9: Il y a eu à plusieurs reprises des personnes qui sont venues en mairie ou qui cherchaient en fait à s'installer en habitat réversible, en habitat léger pour poser leur yurt, leur tiny ou autre. Et c'était une demande qui était quand même assez récurrente. Donc c'était pas une fois, mais tous les mois, il y avait quelqu'un qui venait demander. Donc l'idée était plutôt de se dire, bah, essayons de mettre un cadre légal autour de tout ça.
5: Parce qu'il n'y a pas de loi qui permet d'habiter ce type de logement de façon durable.
9: Il y a une loi en fait de 2014 qui s'appelle la loi Allure, qui permet en fait les habitats réversibles et que ça devienne des habitats permanents. Mais comme toute loi, si vous voulez, c'est compliqué parce que c'est une loi qui n'a pas de décret d'application. Donc l'application, c'est à vous d'essayer de trouver des façons de faire un peu qui sont différentes pour pouvoir mettre en place ça.
5: Pour trouver une solution à son échelle, la commune se fait aider d'un cabinet d'urbanisme et de l'association Amolégé. Mais la réponse n'est pas simple. Pour accueillir légalement des habitats réversibles, le village doit revoir son plan local d'urbanisme. Une démarche longue et coûteuse. Alors en attendant, c'est un hameau expérimental qui a été mis en place pour une durée de 3 ans. Sur un terrain municipal, partagé avec une association de jardiniers, chaque habitant dispose de 300 mètres carrés pour sa tiny house. Un emplacement loué 50 euros par mois à la mairie, sans compter les charges communales, l'eau et l'électricité.
8: Donc là, on va descendre jusqu'à ma tiny qui est en bas du terrain.
7: On voit encore un petit peu des marques au sol, là, des traits de terre où on a loué une trancheuse pour faire des tranchées. Et dedans, on a mis le raccordement de l'eau, donc des tuyaux qui nous amènent de l'eau. Et pareil pour les lecs, donc les câbles. Et donc, Jérém et moi, on est raccordés au local en élec. Le Corentin, il a des panneaux solaires. Et voilà, essentiellement, c'était du gros travail, mais on a fini.
8: Et on a aussi nos phytoépurations. Un des gros enjeux, c'était d'avoir un assainissement qui soit conforme, vu que c'est ça qui est demandé un peu à tous les habitants. Après, nous, on a une spécificité, ça veut dire que dans nos habitats, il n'y a que des eaux grises, donc il n'y a pas d'eau de toilette. On a tous des toilettes sèches. Et donc, les eaux grises, c'est des eaux qui sont plutôt faciles à assainir. On peut aller voir. Et donc là, on arrive à ma phyto tiny. Donc, on voit un tuyau qui arrive depuis la tiny house, dans un grand bac dans lequel des plantes ont été plantées à l'automne. Et les plantes vont se nourrir de ce qu'il y aura à dégrader. Et l'idée, c'est de faire une analyse de pollution tous les ans pour être sûr qu'on soit bien dans les normes.
5: Pour chaque tiny, il y a un système à part, quoi.
8: Oui.
5: C'est pas un système commun.
8: Ben non, on est d'habitat réversible, donc on voulait pas avoir des grands tuyaux qui traversent tout le terrain. Et voilà, ça faisait des gros travaux. Du coup, ça, c'était assez adapté. Et sachant que, vu que c'est un projet précaire, si jamais ça marchait pas, bah, les habitants qui auront à ce moment-là pourraient éventuellement partir avec leur bac et le réinstaller plus tard ailleurs.
5: Dès l'idée de la création du hameau, les habitants du Percy ont également été associés au projet, notamment grâce à la création d'un groupe de réflexion. La maire, Sabine Campredon, se souvient des réticences de certains villageois.
9: Des questions nous ont été posées, mais ce sont des personnes qui ne vont pas payer de loyer. On leur expliquait que ils allaient payer un loyer comme tout le monde. Ces personnes n'allaient pas payer les taxes ou autres d'ordures ménagères, par exemple, ce qui est faux. Ces personnes-là vont payer les taxes d'ordures ménagères comme les autres. Donc, il y a pas mal de préjugés sur les habitants aussi eux-mêmes. Donc, parfois, certains disent « Ah, mais ça va être que des personnes qui sont au chômage. » Mais en fait, toute personne pouvait postuler. Et les demandeurs d'emploi peuvent postuler aussi, ce qui n'est pas le cas là. Mais en fait, si vous voulez, c'est en effet penser l'habitat différemment. Et c'est ça qui est plus difficile. Le sol, on dissocie le foncier qui appartient à la commune et de l'habitat qui appartient aussi aux personnes qui souhaitent habiter, c'est-à-dire les tiny houses, c'est eux qui les ont faites. Et cette façon de penser l'habitat différemment est assez nouvelle et c'est un peu ça le côté de l'innovation qui complexifie par rapport à l'habitude qu'on a. On achète une maison, un terrain et puis on s'installe et puis voilà. Et puis il y a un autre volet qui est autour de la sobriété et puis des économies d'énergie aussi. Ces personnes-là, des fois, bon, elles n'ont pas les capacités financières, certes, mais elles ont envie d'habiter autrement aussi, c'est-à-dire elles ont envie d'être autonomes au niveau énergétique, au niveau électrique, au niveau de l'eau, soit elles sont raccordées au réseau ou pas, mais elles ont toute une réflexion sur la récupération d'eau aussi. Et c'est une autre façon de penser l'habitat. Il n'y a pas de spéculation foncière non plus, quoi. Mais c'est vrai que c'est un exercice qui n'est pas simple à comprendre, d'où l'importance de ce groupe de réflexion qu'on a mené pendant 3 ans et demi, mais on tient au courant tout le monde de ce projet.
5: Après près de 2 ans d'expérimentation, ce nouveau mode d'habitat pose encore quelques questions à certains habitants.
10: Oui, alors déjà, j'arrive pas à prononcer Tainéo.
5: En terrasse du café-restaurant du village, Jean-Paul partage l'apéritif avec d'autres habitants.
10: Non, c'est très bien leur truc. Après, il y a 2-3 trucs à régler au niveau des effluents, du machin. Bon, on m'emmerde avec ma machine, ma fosse septique. Eux, ils n'en ont pas. Donc, ils ne sont pas emmerdés.
11: Oui, ils expérimentent la phytoépuration.
10: Oui. Tu te dis, il y a des lois pour les gens qui ont une maison. Et puis là, on fait des trucs. On est tangente. Et à un moment, pour moi, ça va coincer.
11: Ah, ça vous embête qu'il y ait des choses qui ne soient pas encore très carrées vis-à-vis de la loi?
10: Plus ou moins, oui, quand même.
12: Moi, je trouve...
13: Ça a été très bien accueilli, notamment sous un... Parce qu'en fait, il y a un aspect dans la région où il y a un manque cruel d'habitat. Même pour de la location, pour loger. Et je sais que du coup, ça a permis d'apporter une solution concrète à ce problème-là.
12: Et moi, je pense que ça a été bien accueilli déjà parce que la commune, elle a fait quand même le boulot de concertation pour que ce soit bien accueilli. Donc, ça a été quand même une histoire de consensus. Tout le monde a eu son mot à dire, tout le monde pouvait parler s'il avait besoin d'exprimer ses doutes ou quoi que ce soit. En tout cas, à l'échelle de la population locale qui vit là, le projet a été bien accueilli parce que les gens ont été concertés, j'ai l'impression.
13: En fait, les gens qui habitent dans l'habitat léger, c'est des gens du pays, en fait, aussi. Et ça, je pense que c'est important de préciser. Ouais, c'est des gens qui travaillent ici, qui sont là. Donc, en fait, leur donner un logement, c'est important.
10: C'est pas du tourisme. Bon, après, c'est vrai qu'on est dans la merde pour loger les gens. Parce que c'est très cher. Tout ce qui est foncier, c'est très cher. Je suis pas sûr qu'on résolve tout avec ça, mais c'est une manière d'essayer, quoi.
5: Sabine Campredon, ça peut être une vraie solution pour lutter contre la crise du logement ?
9: Ça y répond minimement. On est bien d'accord, on est sur 3 habitats réversibles. Mais c'est pas la solution. Mais de toute façon, il n'y a pas qu'une solution, il y en a plusieurs. Hein. Comme je vous disais, il y a rénover les logements communaux qui sont insalubres ou qui sont plus en état d'être loués. Il peut y avoir des rénovations aussi qui sont faites. C'est pas la solution. C'est une petite solution.
4: Des tiny houses pour pallier la crise du logement, c'était un reportage de Marion Paquet en Isère. Reportage à retrouver sur la page transversale d'ovio.be, bien évidemment, également sur vos plateformes de podcast. Merci d'avoir été là pour votre magazine de reportage. Excellent après-midi. À très bientôt sur RTBF La Première. Les informations de 13h arrivent dans quelques instants.
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29: Pensez à bien vous hydrater et puis à protéger votre peau. Il va faire chaud cet après-midi avec jusqu'à 30 degrés localement. La nuit prochaine, le ciel sera étoilé partout en dehors de quelques vallons où la fraîcheur sera toujours de mise. Il fera donc doux avec de 13 à 15 degrés. Pour demain, on prend les mêmes et on recommence. Toujours de la chaleur au programme, des températures semblables à celles de ce samedi. Pour lundi, le jour férié, le grand beau temps se maintient avec du soleil, toujours un grand ciel bleu pour tout le monde. Des températures toujours très chaudes et agréables pour un mardi. Mercredi, il fera un peu moins chaud, plus respirable, hein, puisque nous perdrons 10 degrés pour retrouver des températures davantage de saison, à savoir 22 degrés maximum. Le temps restera ensoleillé et sec, idem pour jeudi et vendredi. C'est donc une très belle semaine qui nous attend.
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29: Il fait chaud, ça ne vous aura pas échappé. Une chaleur au-dessus des moyennes de saison. On fera le point avec des spécialistes du climat. Une reconversion qui interpelle. Paul Van Tickelt, ex-ministre de la Justice, est désormais à la tête de la plus grande étude de huissiers du pays, alors qu'il avait piloté, lorsqu'il était ministre, une réforme du secteur et certains grincent des dents. Et puis on ira en Ukraine, où une frappe sur un internat a fait 10 morts, une attaque attribuée aux forces ukrainiennes et qui a touché une zone occupée par les Russes. Un week-end ensoleillé, un week-end estival même. Les températures sont au-dessus des normales de saison pour plusieurs jours. Aujourd'hui, on annonce jusqu'à 31 degrés. Alors Sylvia Patinelli, bonjour.
0: Bonjour.
1: Est-ce qu'on peut parler d'une vague de chaleur ?
0: Eh bien, en fait, non. Pour parler d'une vague de chaleur, il y a des critères assez précis. Il faut compter 5 jours consécutifs au-dessus de 25 degrés, qui comprennent au moins 3 jours au-dessus de 30 degrés. Les prévisions ne semblent pas aller dans ce sens, mais ce n'est pas dans la norme pour autant. Alors, pour comprendre le phénomène qui nous touche, je vous propose d'écouter Xavier Fetouès. Il est climatologue à l'Université de Liège.
2: Ce temps chaud qu'on va connaître dans les prochains jours a été initié tout d'abord par ce qu'on appelle une pompe à chaleur, donc c'est-à-dire une dépression au large du Portugal, qui est allée rechercher de l'air très chaud d'Afrique du Nord, et elle a vraiment transporté cet air chaud jusque la France. Et puis cet air chaud est arrivé sur un anticyclone en France, et ça forme un dôme de chaleur qui permet alors à cette chaleur de se maintenir sur place. Et alors nous, là-dedans, nous, on est en périphérie, on est juste au nord de ce dôme de chaleur, mais on est sous l'influence de la même masse d'air que la France, quoi.
0: Alors, le changement climatique a de l'influence sur la fréquence de ce type de phénomène et c'est lié au vent. Écoutez.
2: Avec le réchauffement climatique, les pôles se réchauffent 4 fois plus vite que l'équateur. Du coup, le vent dominant diminue. Et donc, comme on a moins de vent, les anticyclones restent plus longtemps sur place ou les dépressions.
0: C'est une dépression qui reste bloquée. Cela peut donner des précipitations hors normes, comme en Wallonie en 2021.
1: Merci Sylvia. Et des températures très hautes ne sont pas attendues qu'en Belgique. Il devrait faire 35 degrés en Bretagne chez nos voisins français. Et le Royaume-Uni s'apprête lui aussi à des températures records. Mais ce soleil, c'est aussi l'envie de profiter des plaisirs d'été avant l'heure. Et pourquoi pas sauter dans une piscine pour se rafraîchir. Le domaine provincial de Wégimont, en province de Liège, rouvre après plusieurs semaines de travaux de rénovation dans un parc de plus de 20 hectares pour trouver aussi un peu de fraîcheur. Ambiance de vacances dès ce matin, ambiance familiale évidemment, écoutez.
3: C'est méga cool parce que c'est une piscine géante et il y a des toboggans.
6: Qu'est-ce que tu aimes bien dans ce domaine ?
3: La nature et il y a des lacs pour faire de la pêche.
6: Vous, ce sera plutôt bain de soleil ou piscine ?
7: Bain de soleil.
8: Oui, bain de soleil, bien sûr.
6: La crème solaire, indispensable.
7: Oui, ça, important.
11: Ça fait du bien, un peu de soleil. Profiter un petit peu de l'eau. Et pique-niquer.
6: On est parti pour la journée.
11: Ah, ça c'est sûr.
6: Qui sera le premier de vous deux dans l'eau ?
12: C'est moi.
6: Est-ce qu'elle est bonne, l'eau ?
12: Bonne, non ! C'est pas le froid.
1: Des réactions recueillies par Marc Hildesheim. On rappelle les petits conseils habituels. N'oubliez pas de bien vous protéger, de vous hydrater, de préférence avec beaucoup d'eau. Et puis aussi éviter les baignades dans les zones non surveillées. Paul Van Tickelt, l'ancien ministre libéral flamand de la justice, quitte la politique. Il va devenir le patron de l'étude de huissier de justice Modéro, qui est la plus importante du pays. Un choix qui interpelle. Les explications de Marc Sirleroy.
13: Un choix qui interpelle car l'un des dossiers gérés par Paul Van Tickelt comme ministre de la Justice était la réforme de la profession d'huissier et notamment le volet tarif. Et selon bon nombre, ses rapports avec le cabinet Modéro étaient très importants et donc, dans le monde des huissiers, cette désignation est loin de faire l'unanimité.
1: Mais est-ce qu'il y a une incompatibilité dans le choix finalement de Paul Van Tickelt ?
13: Non, rien d'officiel et de contraignant n'est imposé dans la législation pour ces cas de figure, donc a priori, rien n'est interdit. Paul Van Tickelt explique qu'il n'est plus ministre depuis plus d'un an et qu'il n'est pas illogique pour lui de retourner dans un monde qu'il connaît bien. Paul Van Tickelt a un parcours particulier en politique. Sur le plan professionnel, il a surtout été magistrat. Il a aussi dirigé l'OCAM. Après un passage chez Patrick de Waal, il n'est revenu dans un cabinet ministériel qu'en 2020 chez Vincent Van Kickenborn. Et c'est suite à la démission de celui-ci en 2023 qu'il est devenu ministre de la Justice.
1: Merci Marc Sirleroy. En Chine, un coup de grisou, une explosion de gaz dans une mine de charbon a fait plus de 90 morts selon les médias chinois. Il s'agit de l'accident le plus meurtrier qu'ait connu le pays depuis 17 ans. Au total, 247 mineurs se trouvaient sous terre lorsque l'explosion a eu lieu. L'accident s'est produit dans la mine de Liu Shenyu dans le nord-est de la Chine. Le président chinois Xi Jinping a exhorté à mobiliser tous les moyens pour soigner les blessés et a appelé à des investigations approfondies. La Russie accuse l'Ukraine d'avoir délibérément visé dans la nuit de jeudi à vendredi un internat dans une attaque de drones dans une ville de Louhansk, une région de l'est de l'Ukraine contrôlée par les Russes. Selon les autorités occupantes, l'attaque aurait fait au moins 10 morts, 11 disparus et 48 blessés. Vladimir Poutine promet des représailles. Kiev dément ces accusations. Rislen Kunda, bonjour.
4: Bonjour.
1: Qu'est-ce qu'on sait de cette attaque finalement ?
4: Eh bien, sur les images fournies par la défense russe, relayées par plusieurs agences de presse internationales, on voit en effet le bâtiment de l'internat en grande partie détruit, noirci par le feu. Des pompiers sortent un corps des décombres. Selon les responsables russes, 86 jeunes âgés de 14 à 18 ans se trouvaient là lorsque des drones ukrainiens a, selon eux, attaqué le bâtiment. Il s'agirait alors de jeunes ukrainiens sous occupation russe, mais aucune image ne montre des parents éplorés. On n'a donc pas la certitude que le bâtiment était bien occupé par des enfants.
1: Et de son côté, Kiev nie avoir pris pour cible des civils.
4: Oui, Kiev affirme respecter les normes du droit international et déclare avoir frappé à la place de l'internat une unité de drones russes stationnée dans la région. Depuis le début de la guerre en Ukraine, des milliers de civils ont été tués des deux côtés du front. Et ces derniers mois, les attaques de drones de part et d'autre ont pris de l'ampleur. Une guerre de drones qui s'accompagne d'une guerre de communication.
1: Merci Rislaine. Le week-end dernier, une frappe ukrainienne en périphérie de Moscou avait tué 4 civils. En sport, football, dernière journée en play-off 2, le Standard, leader, reçoit Charleroi ce soir dans un stade de Sclessin qui devrait afficher complet. Et pour cause, les Liégeois ont leur sort en main. S'ils l'emportent, ils assureront leur première place, synonyme de barrage pour un ticket européen face au cinquième de play-off 1. Mais du côté Carolo, évidemment, on compte terminer la saison en beauté, même si les Zèbres n'ont plus rien à gagner cette saison. Un choc wallon reste un choc wallon. Mario Conen, l'entraîneur, compte en tout cas sur ses joueurs pour tout donner.
5: Je m'attends vraiment à un match avec beaucoup d'intensité. On doit être courageux parce que le stade va pousser à fond leur équipe, c'est absolument normal. Mais de ça, on doit sortir quelque chose. C'est aussi très agréable de jouer dans un stade et dans des circonstances comme ça. Parce que j'ai aussi justement dit à l'équipe, on peut aussi jouer un dernier match play-off 2 où les deux équipes, ils n'ont rien à jouer. C'est un top match pour terminer la saison.
1: Le coup d'envoi de ce top match, ce sera à 20h45 et ce sera évidemment à suivre en direct sur nos antennes. Encore un tout petit mot pour vous parler de la chanteuse Véronique Sanson. Elle a été hospitalisée en urgence, selon les médias français. L'interprète d'Une nuit sur son épaule a dû annuler son premier concert estival prévu en Bretagne dans quelques jours. Soignée avec succès d'un cancer des amygdales en 2018, Véronique Sanson avait annoncé avoir de nouveaux soucis de santé il y a quelques mois. Ses proches se veulent tout de même rassurants. Voilà, c'est la fin de ces infos. Merci de nous suivre.
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0: RTBF La Première, ravi de vous accueillir en ce samedi. Bonjour à toutes et tous et bienvenue dans l'agence Tourisme. Ravi comme chaque samedi de vous faire découvrir tous ces lieux méconnus qui font, on peut le dire, l'attrait et la beauté de nos régions. Bonjour Marianne.
2: Bonjour Walid, bonjour à tous.
0: Comment allez-vous en ce samedi?
2: Mais je vais très bien.
0: C'est un cours d'eau aujourd'hui, Marianne, qui nous inspire dans l'agence Tourisme. Un beau cours d'eau.
2: Oui, et ce cours d'eau, c'est le Boc. Le Boc qui prend sa source à Sy, dans le Condro Namurois, pour se jeter 45 km plus loin, dans la Meuse, à Ivoire, pas très loin de Dinan. Alors suivre le Boc, c'est suivre une rivière assez sauvage et découvrir grâce à elle de somptueux paysages, de charmants villages et d'imposants châteaux.
0: Ouais, c'est vrai, la vallée du Boc qui est traversée par l'un des rares chemins de fer touristiques du pays aussi, c'est le bien nommé chemin de fer, tenez-vous bien,
2: du Boc.
0: Qui relie Siné à Bauch en passant par Spontin, le tout en province de Namur. C'est, dit-on, la ligne de chemin de fer la plus spectaculaire car elle traverse notamment plusieurs tunnels creusés dans la roche et dominée aussi par une belle vallée. Ce chemin de fer du Boc qui circule du printemps à la fin de l'été et on va y embarquer avec vous aujourd'hui.
2: Oui, et c'est à Spontin, à mi-chemin du cours du Boc, que j'ai réalisé pour ma part le reportage de la semaine car il y a là un majestueux château à l'histoire centenaire. Alors longtemps fermé au public, le château de Spontin s'ouvre à nouveau au tourisme. On peut y visiter notamment le donjon primitif daté du XIIIe siècle et c'est, croyez-moi, une véritable plongée dans le temps.
0: Oui, un reportage à découvrir dans la seconde partie de cette émission. Nous découvrirons un autre château aussi en ruine, celui-ci. Mais quel château ! Il offre l'un des plus beaux points de vue sur la Meuse. C'est Poilvache, le plus vaste ensemble fortifié du Moyen-Âge conservé dans la vallée de la Meuse. C'est dire si cette vallée du Boc, son patrimoine, ses paysages suscitent bien des passions et on aime ça, la passion de l'agence tourisme. Oui. Alors attention, voie une, le train de l'agence tourisme entre en gare, soyez les bienvenus.
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0: Merci de faire le choix de l'agence tourisme en ce samedi 13h-14h et vous l'avez compris, cap donc sur la vallée du Boc ce samedi. Et pour en parler, on va accueillir deux amoureux, deux passionnés, j'ai même envie de dire trois aujourd'hui, hein, c'est particulier, deux, trois passionnés de cette vallée, pas comme les autres. C'est Rudy Deslois et son épouse Vinciane, bonjour.
14: Bonjour.
0: Comment allez-vous?
14: Très bien.
0: Voilà, Vinciane, comment ça va?
14: Ça va bien.
0: Vinciane, on s'est déjà vu.
14: Oui.
0: Avec de la porcelaine, je me souviens.
14: Oui.
0: Voilà, et ne dites pas que oui. vous êtes à la ville comme à la Seine, j'ai envie de dire, ensemble. Hein. Vous êtes un couple, c'est bien ça. Vous êtes venus en couple parce que vous avez réalisé ensemble un ouvrage dédié à, je cite, « La vallée du Boc au fil de l'eau », un ouvrage paru aux éditions namuroises en 2014. Rudy, vous y avez fait les textes, les dessins, et vous, Vinciane, les photos. Et c'est vrai qu'elle est photogénique, cette vallée du Boc, Vinciane.
14: Oui, alors on aime bien se promener. Alors du coup, moi, avec le regard, je pars toujours dans l'idée que je suis en tourisme, même chez moi.
0: Ouais, on a du mal à garder ces photos pour soi, on a envie de les partager. Ah, les images mentales ont fait en sorte qu'elles puissent exister là, du coup, avec un bel ouvrage. Elle est chargée d'histoire aussi, cette vallée du Boc, Rudy?
15: Oui, c'est ça. Elle est parsemée de quand même pas mal de sites intéressants au niveau historique et au niveau du patrimoine. Donc il y a notamment le château de Spontin.
2: Mm-hmm. On en parlera bien sûr tout à l'heure.
15: Oui, il y a aussi le château de Crupet.
2: Mm-hmm, et le donjon.
15: Puis après, on a la forteresse de Poilvache. Et ces sites sont un patrimoine exceptionnel.
0: Et c'est vrai que l'histoire, on va vous la raconter aujourd'hui, en ce samedi, sur la première. Donc restez avec nous. Ça promet de belles histoires, Marianne. Et on n'est pas tout seul.
2: Et on n'est pas tout seul parce qu'il y a aussi avec nous un autre passionné de la vallée du Boc, c'est Benoît Van Asten, président de l'association Patrimoine Ferroviaire et Tourisme, qui organise le chemin de fer du Boc. Bonjour à vous, Benoît.
21: Bonjour à tous.
2: Alors, quel est le but de cette association Patrimoine Ferroviaire et Tourisme créée il y a quand même pas mal de temps? C'est en 1988,
21: Oui, c'est bien ça, de préserver le patrimoine ferroviaire dans toutes ses particularités. Donc, pas seulement le train, mais tout ce qui entoure, les éléments dans les gares, les aspects techniques, les aspects artistiques. Mm-hmm. Énormément de choses que l'on garde et qu'on voudrait mettre en valeur, notamment au chemin de fer du Boc.
2: Elle fonctionne, cette association, aussi grâce à de nombreux bénévoles, dont vous. En deux mots, pourquoi vous avez eu envie d'aller vers cette association-là?
21: Ah ben écoutez, on a un patrimoine ferroviaire, un patrimoine en Belgique extraordinaire, qui généralement ne défend pas beaucoup. Donc moi, je me suis dit, je pourrais apporter ma pierre à l'édifice, comme beaucoup de bénévoles au sein de l'association. Et j'ai choisi le train, que ça ne serait plus d'autres choses, mais il y a beaucoup de choses à faire.
2: Très bien.
0: Ouais, on va démarrer avec vous, Rudy. Rudy, vous avez un parcours de vie assez incroyable. Hein. J'ai votre CV en face de moi. Menuisier, vous êtes avez créé une société d'aménagement intérieur, où vous avez fait les beaux-arts, vous avez travaillé comme éducateur spécialisé, et puis à vos côtés, vous partagez la vie de Vincienne, qui elle est céramiste, hein, on en a déjà parlé ici dans cette émission, où vous êtes du côté de la commune de
14: Miécret,
0: c'est ça, dans, oui. à Avlanges. Et puis, on l'a dit, puisqu'on en parle aujourd'hui, la vallée du Bock, c'est votre terrain de jeu d'enfance. Rudy, cette découverte de la vallée du Bock, vous y avez consacré donc un ouvrage, on l'a dit, mais pourquoi ? Pourquoi avoir justement décidé de faire cet ouvrage ?
15: Alors c'est très simple, on se rendait compte en fait que dans nos proches, les gens ne connaissent pas leur région. Mm-hmm. Et donc le but premier, c'était de pouvoir faire redécouvrir notre région qui est enfin, pour nous exceptionnelle, aux gens de la région finalement. Mm.
0: Comment est-ce que vous avez travaillé pour le réaliser, cet ouvrage ?
15: Alors, en fait, c'est une histoire de rencontre. Mmh. Vinciane, je ne sais plus en quelle année, a fait les chemins de Saint-Jacques avec un groupe de personnes. Et dans ce groupe, il y avait Jean-François Pacot, mmh. qui, lui, est un habitué des éditions namuroises, puisqu'il a sorti quelques livres. Donc, également passionné de patrimoine et d'histoire. Et donc, c'est lui qui nous a dit...
0: Mais qui a initié, qui a lancé le curseur. Vous avez du coup fait les textes et les dessins, parce que voilà, vous avez fait les beaux-arts, je l'ai dit, donc les dessins. Et puis, vous, Vinciane, la photographie et le résultat de ces balades que vous faisiez, que vous faites encore dans cette région, c'est dans ce magnifique ouvrage. Vous avez travaillé ensemble pour la réalisation de ce livre, Vinciane. Comment ça se passe, la collaboration avec Rudy?
14: Alors, le point de départ, c'est les balades ensemble. Ouais. Et comme on photographiait, on avait... une quantité incroyable d'images et comme Rudy l'expliquait suite à mon voyage à Saint-Jacques, Jean-François Pacot me dit mais c'est dommage de ne pas en faire profiter les autres et c'est de là qu'est partie l'idée de faire ce livre.
0: Ça prend du temps j'imagine.
14: Entre alors le moment ça nous où on a pris 2 ans et demi.
0: Oui quand même, hein, donc on ne se rend pas forcément compte le travail qu'il y a derrière un ouvrage quand vous avez ça entre les mains, c'est un vrai travail de titan, d'amoureux, de passionné. Vous vous souvenez d'ailleurs d'un événement particulier Rudy pendant votre enfance qui aurait déclenché cet intérêt pour cette rivière ?
15: Des jeux d'enfants, en fait, hein, tout simplement. Ce qui est particulier, ce qui est propre à mon histoire, c'est que mon grand-père était cantonnier pour la CIBE. Mmh. Et donc, lui, pour son travail, il faisait le relevé des captages. Et donc, moi, gamin, je montais sur la moto avec lui et on allait faire les relevés des captages.
0: Et du coup, ce sont des paysages que vous avez en tête.
15: Voilà, c'est des paysages, mais aussi, c'était à cette époque-là, donc c'était dans les années 70. Et à cette époque-là, il y avait une activité économique incroyable tout au long de la vallée, enfin, principalement entre Spontin et Ivoire, puisqu'il y avait beaucoup de carrières qui fabriquaient des pierres de bordure en grès calcaire et en petit granit. Il existe encore d'ailleurs aujourd'hui quelques carrières, mais par rapport à l'époque il y avait une quantité incroyable de carrières qui aujourd'hui sont devenues des sites désaffectés dans lesquels une faune et une flore s'est développée et de manière spécifique.
0: C'est ça qui fait son charme selon vous aujourd'hui, la particularité de ces endroits, c'est ça ? C'est le fait que ça vive autrement ?
15: Oui, et alors en même temps, cette portion-là, singulièrement entre le Spontin et Ivoire, est assez sauvage. C'est vraiment, elle traverse. Enfin, il y a des falaises en bordure.
0: On l'a laissé respirer. Après le travail des hommes, à un moment donné, la nature a repris ses droits, comme on le dit, hein, Marion. Oui.
6: Alors le Bock, Vinciane, fait également partie de votre histoire personnelle, puisque vous êtes natif d'Evrehail, je le sais. Comment vous allez qualifier l'attachement que vous avez pour cette région ?
14: Ben, d'y avoir grandi. J'habitais la maison rue de Poilvache.
6: Ouais.
14: Et
6: ah, oui.
14: notre terrain de jeu d'enfance était dans les ruines de Poilvache.
6: D'accord.
14: Et donc, on a vraiment grandi là.
6: Alors, on a déjà cité quelques noms de villages, Spontin, Ivoire, forcément, qui est donc l'endroit où le Bock se jette dans la Meuse. Votre petit coin préféré à vous, quel est-il ?
14: Il y en a plusieurs. Il y en a plusieurs.
6: Pour donner l'envie à nos auditeurs d'y aller.
14: Alors, votre préféré.
6: Ma préférence à moi.
14: Je pense qu'un qui est très chouette, c'est quand on descend vers le camping de Purnaude.
6: À Purnaude.
14: Et là,
6: ouais.
14: Dans le fond, il y a deux possibilités. Là, il y a quelques beaux endroits pour se balader.
6: Ouais. Et ça s'appelle la cabane du pêcheur, vous me l'avez dit. Je m'en souviens. C'est une chanson.
0: Avec l'accent de Francis Cabrel, bien sûr. Ça vous parle, ça, j'imagine, Benoît, ce dont parlent nos deux premiers invités ?
21: Oui, je ne m'attendais pas à intervenir tout de suite. Ça me parle beaucoup parce que, effectivement, le chemin de fer traverse toutes ces vallées et on découvre à travers le wagon de voyageurs, la plaine de la voiture, on découvre tous ces paysages, des tunnels et énormément de choses. Il y a beaucoup de choses à raconter au niveau de biodiversité, dont le fait que la ligne en elle-même, par le fait qu'elle existe et qu'on l'entretient et qu'il y a quelque chose, il y a toute la nature qui s'y développe.
6: Ouais, oui, développe une biodiversité particulière en
0: tout
6: réalité.
0: À fait. Ouais. Mm-hmm. Vous êtes aussi dessinateur, Rudy, c'est bien ça, hein ?
15: Oui, c'est ça, oui.
6: Alors, quels sont justement les animaux ou les fleurs qui interviennent dans ce livre, par exemple, et que vous avez dessiné, qui sont propres à la vallée du Bocq ?
15: Le premier, c'est le cincle plongeur, qui est vraiment...
6: qui est un oiseau.
15: Un oiseau, oui. Donc, un oiseau qui est inféodé à ce type de rivière. Pour moi, c'est vraiment le symbole de la vallée du Bocq. C'est un petit oiseau qui ressemble à un merle, avec un plastron blanc. Pour l'observer, idéalement, il faut rester assez statique. Enfin, il y a des endroits spécifiques parce qu'il a la particularité de se poser sur des pierres qui émergent de l'eau et il plonge pour aller se nourrir de petits mollusques, d'invertébrés qui sont dans le fond de la rivière. Mais ça aussi, on s'est rendu compte que beaucoup de gens se promènent.
6: Et ne le
15: voit pas.
6: C'est ça.
15: Parce qu'il est vraiment, il est très furtif. Il est beau à observer. C'est vraiment un beau petit oiseau et qui est vraiment, comme je l'ai dit, inféodé à ce type de rivière, mais même pas dans l'ensemble du cours. Il faut vraiment que la rivière soit assez sauvage, avec un niveau d'eau suffisamment important pour qu'il y ait de la nourriture, et en même temps pas trop. En période de crue, par exemple, on ne le voit pas, parce qu'il n'a pas d'endroit pour pouvoir se poser, pour pouvoir pêcher.
6: On sent que vous l'avez quand même observé pas mal, ce cingle plongeur.
15: Oui, oui.
6: Et c'est une rivière précisément où il y a beaucoup de poissons. Hein. Le Bocq, c'est une rivière assez poissonneuse.
15: Il y a
6: beaucoup de sociétés de pêche. Oui. Exactement. On rappelle donc le titre de l'ouvrage, La vallée du Bocq au fil de l'eau, aux éditions Namuroise. Malheureusement, je pense qu'il est épuisé. Peut-être relancer l'impression là,
0: victime
6: subitement.
0: Victime de son succès.
6: Voilà. En tout cas, vous nous avez donné l'envie d'en savoir plus sur cette bien belle région, de la découvrir, de la parcourir. Il y a un patrimoine bâti, naturel, assez exceptionnel. Il y a beaucoup de balades à y faire, vous l'avez évoqué. Toutes les infos, alors où se renseigner pour les balades, justement, bien sur le site de la Maison du Tourisme, par exemple, Explore Meuse, ou au syndicat d'initiative d'Ivoire. Ils ont un site, ils ont aussi une page Facebook.
0: Et on continue de découvrir justement cette vallée du Bocq. Rudy et Vincienne l'ont découvert à pied, mais c'est en train qu'on va les découvrir maintenant.
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0: On s'intéresse maintenant au chemin de fer de la vallée du Bocq. C'est l'un des rares chemins de fer touristiques du pays. Et c'est avec vous, Benoît Van Asten, qu'on va en parler tranquillement ce samedi. Vous êtes, président de l'association PFT, c'est-à-dire Patrimoine Ferroviaire et Tourisme.
21: C'est bien ça.
0: Une association qui organise ce chemin de fer du Bocq, qui s'est créé, j'imagine, sur une ancienne ligne ferroviaire. Hein.
21: Chaque ligne porte un numéro, c'est la ligne 128 qui reliait donc Sinet à Ivoire, qui a été désaffectée petit à petit, d'abord dans les années 60 jusque dans les années 80. Et nous, on est intervenus en 1992, on a fait circuler nos premiers trains, les voies étaient encore en bon état, jusqu'à Spontin, et on a commencé notre activité à ce moment-là.
0: Mais quels sont les tracés aujourd'hui ?
21: Il part de Sinet, il descend jusqu'à Spontin, on parle de village de Dorine, et voire à Ivoire.
0: 20 km, plus ou moins ?
21: Le total, c'est 21 km, on exploite 16 km.
0: Voilà, et en voyageur, ça fait combien quand on monte à bord ? Allez.
21: Une heure. Et moyen de scinder le trajet, de faire des balades, justement, de faire beaucoup de choses. Ça, c'est l'intérêt de notre ligne.
0: Et bien justement, cette heure, on la partage avec vous aujourd'hui. C'est vrai que cette heure de balade, on en prend plein les yeux. On dit d'ailleurs quelle est la ligne de chemin de fer la plus spectaculaire du pays. Pourquoi ? Quels sont les paysages, justement, qu'elle permet d'observer ?
21: En fait, c'est très varié. On part du Condroy, on descend vers la vallée de la Meuse. Et là, effectivement, des
6: paysages
21: plats. Et ensuite, on tombe, après Spontin, énormément de tunnels. Et de viaducs en pierre et des gares d'époque, donc vraiment dans son jus. Et d'ailleurs, quand on parle de nature, évidemment, beaucoup de rochers, des zones cachées où il y a énormément de développement naturel, d'espèces rares.
5: Oui, d'ailleurs, une flore particulière, lesquelles ?
21: Alors, il y en a une qui est très particulière, c'est le cynoglossum, vous voyez, j'ai retenu.
6: Waouh !
21: Et qui se passe, on traverse une zone de Natura 2000, et en fait, grâce à l'existence du chemin de fer et du fait qu'on déblaye, on va dire, certains endroits, elle peut survivre, et donc la coexistence est parfaite.
5: J'imagine, tous les deux, Rudy Vincienne, que vous avez déjà fait cette balade.
14: Oui.
6: Combien de
15: fois, Micheline.
14: On ne saurait pas dire le nombre de fois. Et c'est vrai que le côté très important de le faire en train, c'est qu'on se laisse porter et on admire et c'est vraiment très beau.
15: C'est vraiment particulier, oui. Il y a une succession de tunnels et de viaducs et on perd le boc, on le reprend. On se croirait à la limite en Suisse, on va dire la petite Suisse condrusienne.
21: Ouais, c'est très dépaysant.
6: Alors, cette ligne ferroviaire et touristique, Benoît, ne fonctionne que quelques mois par an. Grosso modo, d'avril à la fin de l'été, avril-mai à la fin de l'été, c'est
21: tout
6: ça, fin septembre. On l'a dit, elle vit grâce à tous ces bénévoles qui s'y investissent beaucoup. Il faut la rénover, il faut l'entretenir, cette ligne. Et aujourd'hui, c'est un jour très important pour vous. Qu'est-ce qui se passe aujourd'hui ?
21: Racontez-moi, le 23 mai. Aujourd'hui. C'est le 23 mai, c'est l'inauguration de la nouvelle gare de Spontin, parce que, bon, comme j'ai dit, pendant des années, on a exploité la ligne un peu comme elle était. Là, on a fait énorme investissement aussi grâce au plan de relance de la Wallonie. Et notre gare va s'agrandir et va pouvoir accueillir bien mieux les voyageurs qu'auparavant. On va faire circuler plus de trains, par exemple un beau gourmand ou un train restaurant en même temps qu'un train de voyageurs normal. Mm-hmm. Et donc ça va effectivement faciliter l'accueil de tout le monde avec une meilleure expérience.
6: Mais alors il y a aussi un esprit, une idée là derrière, c'est qu'il y a la volonté, je pense, de recréer un peu l'ambiance des gares d'antan.
21: Tout à fait.
6: Donc c'est pas seulement une rénovation, c'est une immersion dans quelque chose de neuf, mais qui nous replonge dans le passé.
21: Tout à fait, je reprends ce que je dis au début. Donc notre objectif, c'est de faire découvrir le patrimoine ferroviaire dans son ensemble. Alors ça sera une ligne musée, c'est-à-dire que les gens viendront, pourront s'arrêter au château ou aller voir d'autres choses, mais en même temps découvrir le patrimoine ferroviaire technique que nous avons installé en gare, qui est très rare en Belgique, parce qu'on développe aussi des connaissances qui ont été oubliées, on a énormément d'archives, et on pourra faire découvrir toute cette technologie aux visiteurs.
5: Ouais, on l'a pas encore précisé, tiens, dans quel type de train les touristes montent-ils ? Ce sont des machines qui ont été restaurées, rénovées, remises en état par les membres, j'imagine, de votre association. Quel type de train ?
21: Différents types de trains. Il y a ce qu'on a dit, la Micheline, qui est en fait le mot plus français, mais c'est plutôt un autorail en Belgique, un petit train, un peu comme une sorte de voiture sur rail. Mm-hmm. Maintenant, il y a une machine à vapeur qu'on restaure. Il y en aura une, justement, tantôt, qui pourra rouler, pourra amener les visiteurs, et on l'aura comme ça pendant un mois. Il y aura des voitures de 1931. Alors, on a toujours cette image, un peu de l'Orient Express, un peu ce type de voiture. On pourra voyager pas dans l'Orient Express, mais dans ce type d'esprit de voiture. Donc, on a vraiment un patrimoine tout à fait varié.
6: Mm-hmm. Qu'est-ce qui vous plaît à vous le plus dans ce job ?
21: Ouf,
6: dans
21: la
6: cet investissement.
21: Question piège. Mais c'est le fait de pouvoir
5: voir des trains en grand, parce qu'ils jouaient petit avec, j'imagine, ça doit être ça.
21: Il y a un petit peu de ça, mais il y a aussi le fait d'être dans quelque chose qui a vécu, qui a du sens. Mm-hmm. Ça donne beaucoup de sens. Et le fait de partager énormément de connaissances avec des gens d'horizons différents, et de découvrir une nature aussi assez extraordinaire et d'être dépaysé.
6: Alors, donc il y a cette inauguration aujourd'hui, 23 mai. La gare de Spontin fait peau neuve, on va dire.
21: Tout
6: à fait. Il y a un beau lifting qui a eu lieu. Mais il y a d'autres projets, bien évidemment, pour cette association, parce qu'il faut prolonger, normalement, le tracé jusqu'à Ivoire. C'est ça, le but ultime.
21: Tout à fait, on a parlé tantôt donc, de la gare de Bauche. Donc, pour l'instant qu'on va rejoindre, évidemment, il faut la découvrir, mais on voudrait aller jusqu'à Ivoire, ce qui fait que ce serait la seule
6: jusqu'à
21: ligne.
6: Jusqu'à la Meuse.
21: Jusqu'à la Meuse. Mm-hmm. Et ce qui permettrait aux visiteurs de venir à Ciney, aller jusqu'à Ivoire, puis aller jusqu'à Dinan s'ils veulent. Donc, ce serait assez unique en Belgique parce qu'on pourra scinder le trajet, faire ce qu'on veut un peu. D'habitude, on va d'un point A à un point B, on doit revenir absolument. Ici, on pourra aller d'un point A à un point B, c'est bon.
6: Alors, c'est une des rares lignes de chemin de fer touristique du pays, on l'a dit d'entrée de jeu. Oui. Mais il y en a combien exactement ?
21: Reconnu un peu par la SNCB et autres, il y en a quatre. Non, il y a ce qu'on appelle les voies normales, le train que l'on prend tous les jours, puis il y a les voies étroites comme les trams, là il y en a plusieurs, mais on va dire qu'il y en a grosso modo, il y en a quatre.
6: Alors, il y a beaucoup de projets donc à venir, ça veut dire que l'association elle a besoin d'être alimentée, d'être subventionnée aussi par les personnes qui vont le prendre, ce fameux train. Vous avez besoin des touristes, évidemment, pour faire fonctionner tout ce projet.
21: Oui, effectivement, dans plusieurs sources de financement, donc énormément de livres, on est reconnu comme une centre de bibliothèque, on va dire, de bouquinerie en Belgique unique, en fait, au niveau du patrimoine ferroviaire. Maintenant, on a effectivement les visiteurs, on a des activités, énormément de groupes qui viennent, qui aiment bien se balader. Et quand la vallée est belle, vu qu'on a un train-restaurant, ben voilà.
5: On en profite.
6: Justement, le Bock Gourmand, c'est plusieurs fois par an, et c'est notamment au mois d'août prochain. Le gros événement qui va aussi vous aider à renflouer un petit peu tout ça et vous aider dans vos futurs projets, c'est le Festival du Rail du Chemin de Fer du Bock. Et ça, c'est aussi un rendez-vous très important. C'est quand ?
21: C'est le 14, 15 et 16 août. Et c'est d'autant plus cette année-ci parce qu'on a dû interrompre pour tous les travaux. Donc, ça pendant deux ans, pratiquement, on n'a pas fait de festival. Donc, on attend et il y en a déjà énormément de demandes pour découvrir ce chemin de fer et ses alentours.
6: Eh bien, pour toutes les infos, www.cfbock.be. Merci, Benoît.
5: Merci beaucoup. Le point central serait du chemin de fer du Bock, on l'a dit, c'est la gare de Spontin. Spontin, où nous retournerons d'ici quelques minutes, mais avant cela, un peu de musique pour vous accompagner. Et c'est du belge. Voici Ozark Henry sur RTBF, la première, avec 8.

0: Talentueux chanteur, on ne le présente plus. 10 albums solo en 30 ans de carrière. Il a sorti son dernier opus, August Parker. Et c'est Hate, justement, extrait de cet album qu'on écoutait à l'instant sur RTBF. La première, c'était Ozark Henry. Et on remonte quelque part le temps. On revient dans le présent et on s'inscrit justement dans l'histoire qu'on vous raconte cet après-midi dans l'agence Tourisme. Avec vous, Marianne, on va s'arrêter à Spontin tout de suite.
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0: Place au reportage de la semaine dans l'agence Tourisme avec vous, Marianne. On l'a dit, on s'arrête donc à Spontin, qui, ceci dit, pour l'anecdote, et on l'a peut-être pas encore précisé, est le centre géographique de la Wallonie.
2: Mais oui.
0: Et on va s'arrêter donc aussi le long du Boc.
2: Oui, car il y a là en effet un magnifique et très imposant château qui connaît depuis l'été dernier, après plusieurs années d'abandon, une sorte de renaissance du fait de son rachat par un propriétaire privé qui a décidé de le restaurer et de l'ouvrir au public à nouveau.
0: Une visite assez surprenante, vous m'avez confié, Marianne.
2: Ben oui, parce qu'en réalité, il y a plusieurs châteaux en un à Spontin. Le point de départ étant un donjon donc, du XIIIe siècle, qui était transformé et agrandi en château de plaisance au XVIe siècle, lui-même aménagé dans un style néo-gothique du XIXe siècle, le tout précédé d'une ferme construite au XVIIe.
0: Ouais, donc, voilà, c'est une belle petite couche.
2: voilà, plusieurs châteaux en un, vous disais-je. Toujours est-il que la visite commence vraiment par un effet wow. Après avoir franchi le porche de la ferme, c'est une visite que j'ai faite avec celui qui gère aujourd'hui l'accueil touristique du château de Spontin. C'est Hervé Etienne. On a déjà franchi un porche, et pas n'importe quel porche.
3: Alors ça, c'est le porche de la ferme fortifiée, donc construit en 1622, et on voit très bien un style tardif de la Renaissance, donc elle a un certain cachet, et elle ouvre sur une sorte de fer à cheval, donc une cour en U. On a des étables, on a même un logement, c'est assez rare pour le régisseur, le fermier, et ça ceinture vraiment très bien la cour du château, et ça offre vraiment un havre de paix, puisque nous sommes vraiment séparés de la route, de la grande route, qui est à quelques centaines de mètres, et de l'autoroute également.
2: Et puis face à nous, ce château, tout droit sorti d'un conte de fées, avec son pont-levis, avec ses tours, il est vraiment majestueux, et j'imagine que son histoire, elle est très ancienne.
3: Très ancienne, donc 1270, on est à peu près sûr. On est très bien mis pour voir les deux tours fortifiées, comme un château fort presque d'enfant, et au-dessus, on voit au fur et à mesure des siècles, le château va évoluer, donc il va passer d'une place forte, d'une place défensive, à avoir une place de résidence. On voit vraiment l'orner, on voit les briques qui apparaissent, ce qu'on ne faisait bien sûr pas au Moyen-Âge, et on a des toitures en poivrière. Tout ça, c'est l'évolution au fur et à mesure dans les siècles, qui donne ce château vraiment une lecture à travers le temps. Et au fur et à mesure qu'on avance physiquement la ferme, et puis on va passer le pont-levis, qui est un des rares pont-levis encore en fonction.
2: Mais c'est ce qu'on va faire, on va avancer. Alors, détail très important, bien évidemment, ce château, qui est donc antérieur à la ferme, qui est derrière nous, ce château, il est entouré de douves.
3: Tout à fait, ça c'est aussi exceptionnel, puisque là, on entend la cascade, et donc c'est le cours du Boc. Donc le Boc qui va se jeter dans la Meuse dans quelques kilomètres. Et donc on voit très bien qu'un bras du Boc fait le tour, donc la douve est alimentée, donc c'est de l'eau vivante, donc il y a des poissons dedans, fait le tour de l'ensemble de l'îlot sur lequel est construit le château et va ressortir.

0: de l'autre côté, ce système de cascade.
1: On entend effectivement le boc. Il est ici à notre gauche. On entend la cascade aussi juste en dessous. Allez, on va avancer vers le château précisément. Alors j'ai envie de dire qu'il est resté un peu dans son jus.
0: Ah oui, tout à fait. Donc là, c'est un...
1: On est sur le pont-levis, là.
0: On passe sur le pont-levis, oui. Et vous voyez que c'est un système à bascule. On voit très bien les poteaux qui retiennent. Donc, pour l'instant, il est fixe. On l'a bloqué. Mais uniquement par le contrepoids, eh bien, le système va se refermer. Donc, un homme peut suffire à refermer et à protéger le pont.
1: Ouais, il est censé fonctionner.
0: Il est censé. Il fonctionnera certainement d'ici peu.
1: On a franchi ce pont-levis, on a l'impression d'être au Moyen-Âge ici, franchement, c'est assez impressionnant. Et on entre, on découvre la cour intérieure du château, cette fois-ci. On a face à nous, c'est le donjon.
0: Celle de donjon. Donc ici, ce qu'on appelle dans la cour d'armes, c'est une cour nettement plus petite que la cour d'honneur. Et on voit très bien ce donjon que les constructions qui sont venues après ont intégré.
1: Ça veut dire que ce bâtiment, il était tout seul au départ. Il était au milieu des douves.
0: Tout à fait. Donc c'était une sorte de maison forte qui soulignait donc la propriété du seigneur. Et au fur et à mesure des siècles, on voit très bien l'intervention de 1550, dans ce style toujours un peu Renaissance finissant, on a agrandi avec des impostes en pierre les fenêtres qui étaient certainement plus petites. Mais on a certaines traces comme des meurtrières, des vestiges du 13e.
2: Waouh, j'ai envie de dire. Hein. Marianne, vous aviez raison, c'est complètement waouh. Un lieu que vous connaissez, Benoît, j'imagine, puisqu'il est juste en face de la gare de Spontin. Est-ce qu'il y a des collaborations qui existent entre ces deux attractions touristiques à Spontin?
3: Bien sûr, évidemment, c'est un point essentiel. On vient visiter le train, puis après, qu'est-ce qu'on fait? Après, on va voir le château, on va boire un verre à la brasserie du Boc, je ne sais pas. Mais en tout cas, effectivement, on a déjà visité, on essaie d'établir des collaborations, oui.
1: Il y a des tickets combinés entre les deux ou c'est en projet?
3: Oui, il y a déjà eu des tickets, on va continuer là-dessus, on va voir un peu comment ça va évoluer.
1: D'accord. Alors le château de Spontin, pour vous aussi, Vinciane et Rudy, c'est un incontournable de la vallée du Boc, cette vallée que vous aimez tant?
4: Oui, au niveau du patrimoine, c'est exceptionnel, comme ça vient d'être dit. Oui. Ça vaut la peine. Et d'ailleurs, c'est une bonne nouvelle qui va être réouvert au public.
1: Parce c'est le cas. Oui, oui.
4: Ça vaut vraiment le détour.
1: Vinciane.
5: Exactement.
1: Oui. RAS. Elle regarde son mari et elle se dit, il a tout dit.
2: Il a tout dit.
1: Voilà, exact. Mais moi, je n'ai pas tout dit, parce que le château de Spontin n'a pas encore révélé tous ses secrets, puisqu'après la découverte des extérieurs qu'on vient de faire, la visite de l'aile du 16e, qui, pour la petite histoire d'ailleurs, va accueillir de nouveaux logements, donc va à nouveau pouvoir dormir dans le château pour les touristes, et ça s'annonce pas mal. Eh bien, il me fallait évidemment terminer par le clou du spectacle, c'est ce fameux donjon du 13e siècle. C'est l'un des plus gros donjons de Wallonie, c'est aussi l'un des plus anciens. Allez, ce donjon 1289, numéro 5 dans la visite, si on vient en visite libre, et on fait comme si, on y est, on y entre, ouh là là, tout de suite l'humidité, elle nous assaille.
0: Mais c'est très agréable en été, hein. C'est très rafraîchissant.
1: J'imagine, avec un escalier devant nous. Elles sont d'origine, ces marches. Elles ont pas été retravaillées, restaurées. Bon, on marche donc sur des pierres du 13e siècle. Et nous entrons déjà dans une première salle. M'aviez dit que c'était impressionnant, mais je confirme.
0: Vous avez dit qu'on est monté dans un escalier du 13e, et nous sommes également au sol. Vous voyez que c'est un revêtement tout à fait spécial. Donc ce sont des fines barrettes de calcaire, donc qui sont posées sur champ, qui font un petit dallage. Donc en les posant comme ça, on a une très grande résistance. C'est presque incassable, puisque
1: c'est un pavé. C'est de la pierre.
0: C'est de la pierre. Puis un pavé peut toujours casser ici. Si vous cassez, c'est un tout petit morceau. Dans la pièce à côté, on a plus des tomettes plus traditionnelles, donc en pierre cuite. Mais ici, c'est ce qui fait aussi la particularité de cette pièce.
1: On va à gauche ou on va à droite ici maintenant? Si on respecte le sens de la visite, eh bien non, on va à gauche, puisque je vois numéro 6 et numéro 7.
0: Alors, la particularité de cette pièce-ci, c'est vraiment le Moyen-Âge en plein, donc ce qu'on appelle les coussièges. Donc, vous voyez l'épaisseur du mur, qui fait
1: un peu... Mais j'allais vous le dire, certainement.
0: Un mètre vingt. Et donc, de part et d'autre, on a une banquette en pierre. Qui était prévu pour qu'on puisse s'asseoir et regarder le paysage et le parc à l'extérieur.
1: On va le faire, je vais m'approcher. Mais j'ai vu effectivement sur les douves, j'ai vu sur, sur le bois. On entend le chant des oiseaux, forcément on rappelle que c'est du simple vitrage.
0: C'est du simple vitrage, effectivement. Oui, oui. Alors, cette pièce est tout à fait particulière, parce que nous sommes confortablement assis. Et si on avait envie de boire un verre, eh bien, on n'aurait qu'à à le faire quelques mètres et aller dans le puits interne et remonter un seau d'eau fraîche. C'est la particularité de ce château qui était une maison de standing, puisque nous avons deux latrines internes, donc on n'est pas obligé de sortir pour faire ses besoins, et également cette eau, ce puisard qui permet donc bien sûr de pouvoir faire bouillir de l'eau et se laver.
1: Eh bien, après cette petite immersion, on va découvrir d'autres pièces qui sont toutes datées de la même époque, alors ici dans ce donjon du 13e. Deuxième volet d'escalier, nouvel assaut d'humidité, et c'est même plus que de l'humidité parce qu'on voit de l'eau sur les marches. Comment ça se fait, ça?
5: Ça, c'est la condensation.
1: C'est la condensation.
0: Donc ici, on arrive vraiment à ce qu'on appelle l'étage nocturne.
1: Étage nocturne parce que nous sommes dans les chambres, alors.
0: Exactement.
1: C'est ici que monsieur et madame dormaient.
0: Voilà. La première pièce n'est pas nécessairement la plus convaincante, mais là, nous avons une véritable latrine dans l'autre pièce, donc on peut se douter qu'une chambre était à cet étage. Alors, c'est une pièce qui est transformée, si on a, presque on l'appelle la chambre des rêves, puisque c'est ici qu'on fait nos animations sur le bestiaire fantastique. Donc il y a un grimoire avec des créatures du Moyen-Âge, et c'est la première halte avec les enfants. On leur raconte une histoire dans le château, puisque c'est un peu la chambre, et puis après ils vont dessiner la cafétéria, et puis à la fin il y a une petite chasse aux figurines médiévales fantastiques dans la cour du château.
2: Ouais, quelle belle immersion, Marianne. On y était vraiment avec vous. En tout cas, j'espère que vous avez pris du plaisir à écouter. Ça vous a certainement donné envie d'aller visiter tout ça. Une très chouette visite, donc à faire visiblement, Marianne.
1: Mais oui, en famille, franchement, c'est l'idéal. Il y a beaucoup de choses qui sont prévues pour les enfants. D'autant plus que la visite se termine par un petit passage secret construit dans un escalier intramuros menant à un cellier. Preuve, m'a-t-on dit, qu'il s'agissait vraiment d'un donjon 5 étoiles, une maison de haut standing.
2: Un donjon 5 étoiles.
1: Oui, ça m'a fait beaucoup rire, cette expression. Mais enfin, bon, voilà, tout est relatif, bien évidemment. En tout cas, cela clôture l'expérience et l'immersion médiévale d'une façon très insolite. Alors, pour découvrir tous les événements, toutes les activités organisées dans les prochaines semaines et les prochains mois au château de Spontin, un seul site, châteaudespontin.be, c'est tout simple. Il y a beaucoup de choses prévues dans les prochaines semaines, je l'ai dit. Notez d'ores et déjà dans votre agenda un festival médiéval Dragonia, si cela vous intéresse, c'est le dernier week-end de juin, et la fête des enfants les 11 et 12 juillet, avec entre autres, vous êtes grands-parents je pense,
6: oui,
1: une régate de bateaux en papier sur les douves du château. Les enfants doivent adorer.
2: Ouais, c'est beau.
1: J'ai envie d'y aller.
2: Ouais, et clairement, et pas que les enfants, parce que je pense qu'il y a des enfants qui sommeillent en nous, les
1: Absolument.
2: Adultes, qui font parfois pouvoir réveiller. Et toujours à propos de château, cap sur Poilvache à présent, sur la commune d'Ivoire, là où le Boc se jette dans la Meuse. C'est la plus importante forteresse médiévale de la vallée Mosonne qui nous ouvre ses portes aujourd'hui. On en parle tout de suite dans l'agence Tourisme.
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2: On prend de la hauteur à présent, nous voici 100 mètres au-dessus de la Meuse, sur la commune d'Ivoire. C'est là que se trouvent donc les vestiges de la forteresse médiévale de Poilvache, l'un des sites majeurs de la vallée du Boc. Et pour nous en parler de cette ancienne forteresse, on a le plaisir d'avoir avec nous Guy Boots, vice-président à l'histoire et à l'archéologie de l'association Les Amis de Poilvache, que nous avons par téléphone pour raconter justement l'histoire de ce lieu absolument incroyable. Bonjour Guy.
8: Bonjour et bonjour à vous et bonjour à tous.
1: Mais bonjour.
2: Bon
1: bonjour,
2: samedi, Guy. Merci en tout cas d'être avec nous en ce samedi. Alors Guy, dites-nous en deux mots, quelle est l'histoire de cette forteresse?
8: L'histoire de cette forteresse, c'est de 1228 à 1430, trois périodes en résumé, le comte de Luxembourg, la comtesse de Namur et le duc de Bourgogne, Philippe le Bon. Voilà trois périodes différentes en 200 ans.
2: Et comment et par qui elle a été détruite, cette forteresse?
8: Ah, cette forteresse a été détruite, et pas pour la première fois, détruite par la principauté de Liège en 1430. Principauté de Liège, c'est-à-dire Dinan, Sinet, Huy, ou Liège, ou d'autres villes de la principauté de Liège. Principauté de Liège, ennemie héréditaire de Poilvache.
2: Mais elle n'a jamais donc été reconstruite?
8: Elle n'a pas été reconstruite parce qu'elle n'était plus dans l'air du temps. Mmh. C'est un château situé au bout d'un cul-de-sac qui a été longtemps protégé par des gros murs, mais au lieu des boulets de pierre qui ont été longtemps utilisés, au 14e, fin 14e, la poudre arrive, le canon arrive et le château ne peut plus résister à de nouveaux assauts, donc on ne reconstruira pas le château après la destruction de 1430.
2: Et ben, du coup, question, qu'est-ce qu'on peut y voir aujourd'hui ?
8: Ah, on peut y voir beaucoup de choses, c'est-à-dire aussi, ça dépend ce qu'on vient chercher. Mm-hmm. Si on vient chercher la connaissance de l'histoire, c'est vraiment un grand château où il y a la vie quotidienne, il y a la vie militaire, mais on vient peut-être y chercher la sérénité. Un promeneur, un pèlerin qui est sur le chemin de Saint-Jacques-de-Compostelle, puisqu'il passe tout près, ou alors la nature, c'est-à-dire une flore exceptionnelle ou une faune de qualité. Donc chacun s'y retrouve, et je dirais qu'il peut aussi y avoir un moment d'arrêt, un moment de repos en buvant une bonne bière et en contemplant le paysage 100 mètres au-dessus de
2: l'homme. Et en imaginant aussi ce que les hommes, les femmes de l'époque pouvaient vivre en ayant, non plus des ruines, mais en ayant une vraie forteresse.
8: Exactement. Donc une forteresse, d'abord la partie militaire quand on y arrive, suivie d'un village où vivent des familles, où vivent des artisans, où vivent des tailleurs de pierre, ou des gens qui travaillent le fer. Donc ce sont tous ces éléments-là qui font vraiment la vie d'un village, mais un village fortifié.
2: Avec un parc magnifique aussi, hein, Marianne, un parc de pins d'Autriche.
8: Oui, pins d'Autriche, donc, qui ont été plantés il y a 150 ans, qui ont une caractéristique, c'est que leurs racines s'enfoncent verticalement dans le sol, donc ils peuvent faire face à tous les climats. Le vent est souvent rude, là. En hiver, c'est le climat, même pour les humains, est insupportable. Mmh. Et je dirais que tout ça s'organise bien dans des murs de pierre qui protègent à la fois les maisons plus importantes et les masures, les chaumières.
1: Il faut dire que le point de vue sur la Meuse est absolument extraordinaire, Guy. Alors, vous avez cité justement les choses qu'on pouvait voir à Poilvache, mais qu'est-ce qu'on peut y faire ? On peut y faire des choses aussi. Il y a des visites, il y a des activités. Racontez-nous.
8: Tout à fait.
1: Donc, faites-nous rêver.
8: Voilà. Les visites peuvent se faire individuellement en utilisant les QR codes qui sont installés, mais ils peuvent aussi, les gens souhaitent souvent avoir des visites guidées qui sont organisées où on peut justement mieux décrire cette vie quotidienne que vivaient les gens, tant au niveau des animaux, en cas de siège, qu'est-ce qui se passait quand le château était encerclé pendant 2 mois, comment survivre dans toutes ces conditions-là. Et ça, lors d'une visite guidée, on peut l'expliquer plus facilement. Mmh. Ou alors le commerce de la Meuse, puisque de la muraille ouest, on domine la Meuse de 100 mètres, et le commerce international se faisait à l'époque. Donc la dinanderie qui partait de Dinan et qui allait vers Londres, les villes hanséatiques, ça se faisait par des bateaux à fond plat. Ça permettait, comme le ferait aujourd'hui Trump, de taxer ses bateaux.
2: Carrément.
8: Et si les griefs récents étaient encore dans les mémoires, eh bien, on détruisait les bateaux à fond plat qui passaient sur la Meuse. Donc, on avait toujours de l'activité à ce niveau-là.
1: C'est un lieu qui se prête également très très bien aux reconstitutions médiévales. Je sais qu'il y a un rendez-vous très important en général au mois d'août, qui est le grand campement des Francs Compains du Castel Mérode. Alors, en deux mots, c'est quoi ?
8: Tout à fait. Eh bien, le premier week-end d'août et les mercredis qui suivent, eh bien, on organise, c'est un bivouac, un camp médiéval, tel qu'il existait à l'époque, où il y aura des artisans, il y aura de la musique médiévale, il y aura même des danses, il y aura vraiment toutes sortes d'activités qui rendent le site vivant comme il pouvait l'être à cette époque-là. Donc, il n'y a plus qu'à fermer les yeux à ce moment-là pour écouter la musique et danser éventuellement aussi sur ce rythme.
2: Ah bah tiens, si on fermait les yeux là maintenant, je vais demander à Vinciane et Rudy, quels sont les premiers mots que vous imaginez en fermant les yeux et en pensant à cette forteresse ? Vous diriez quoi ?
1: Parce que c'était votre terrain de jeu enfant, justement. Ouais.
4: Oui, sérénité.
2: Sérénité. Sérénité. Et vous, Vinciane ?
5: Et l'espace. Le côté aérien où on a une vue magnifique.
1: Alors, faut dire que c'est un site effectivement exceptionnel. Donc, il appartient aujourd'hui à la région wallonne et depuis de longues années déjà, depuis 1968, il est patrimoine majeur de Wallonie, Guy. C'est un...
8: Tout à fait, patrimoine majeur de Wallonie et en même temps réserve naturelle. Donc, c'est comme ça qu'au fond, nous avons des relations avec la DNF et de très bonnes relations. Et nous avons aussi des relations avec la WAP.
1: Agence wallonne du patrimoine.
8: Voilà, exactement. Et dans ce cadre-là, il y aura des visites guidées par un archéologue, Pierre-Hugues Tillemans, au mois d'août, durant les mercredis, qui permettra d'avoir une analyse plus fine et plus pointue de ce qu'était le château au niveau aussi archéologique.
1: Mmh. Parfait, grand merci. Toutes les infos sur les visites guidées, les différents événements qui y sont organisés d'avril à novembre, sur votre site poilvache.com. Et alors, avant de vous quitter, parce qu'il domine donc vraiment la Meuse, ce site de Poilvache. On est à Ivoire et je m'en voudrais de ne pas citer quand même l'île d'Ivoire. On rappelle donc que le Bock se jette là-bas. L'île d'Ivoire qui est la seule île touristique du pays. On y accède par un passeur d'eau automatisé. L'île fait une superficie d'environ 2,5 hectares. Elle est accessible de mi-avril à début octobre et c'est vraiment une particularité de la région.
2: Elle a un nom, cette île, non ?
1: L'île d'Ivoire.
8: L'île d'Ivoire.
2: L'île d'Ivoire, ok, d'accord.
1: L'île d'Ivoire.
8: Située près de la gare, donc c'est facile, on descend du train à la gare si on n'a pas de voiture, et on prend le bateau à 50 mètres de la gare d'Ivoire.
1: Ouais, c'est vraiment une curiosité de la région pour l'avoir fait, c'est très particulier.
2: Effectivement, avec une magnifique vue. Merci en tout cas Guy d'avoir passé une partie de votre samedi, et surtout de nous avoir donné envie d'aller du côté d'Ivoire, et c'est malheureusement déjà la fin de cette émission. Une toute dernière question d'ailleurs à nos trois invités, Rudy, Vinciane et Benoît, pour conclure, nous donner envie à celles et ceux qui nous écoutent en cet après-midi, en ce samedi, donner envie de découvrir en une phrase la vallée du Bock. On va commencer par Vinciane.
5: Alors j'ai surtout envie de dire, prenez le train, rendez-vous à la gare, laissez-vous porter et observez, et puis peut-être revenir à pied pour le faire vraiment le long de l'eau.
2: Vous Rudy ?
4: Moi je dirais, laissez-vous bercer par la douce mélodie des eaux du Bock.
2: Et Benoît ?
3: Ayez confiance, vous allez vivre une belle expérience.
2: Voilà, simple, efficace, vous l'avez été en tout cas tout au long de cette émission. On a passé une belle heure avec vous. N'hésitez pas d'ailleurs à consulter l'article qui accompagne cette émission via notre site web et l'appli RTB Factu, une émission que vous pouvez aussi réécouter à foison sur RTB Fovio. Merci Marianne.
1: Avec plaisir.
2: Voilà, on va à Ivoire. Parce qu'il y a une inauguration, une inauguration aussi à Spontin.
1: On file prendre le train.
2: Oui, on va prendre le train.
1: Voilà. On est obligé. On
2: vous accompagne, c'est clair. En tout cas, on se donne rendez-vous la semaine prochaine. Place à Kiosque dans un instant avec Cynthia Isarelli. Les infos de 14h. Et pour rejoindre tout ce beau monde, voici Aurel briller dans le soleil. Bel après-midi sur RTBF La Première et la semaine prochaine pour l'Agence Tourisme.
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0: guerre comme nul.
1: De reprise de la guerre. Selon des médias américains, les États-Unis envisagent de nouvelles frappes contre l'Iran. Donald Trump, lui, a modifié son agenda. Le président américain ne sera pas présent comme prévu au mariage de son fils aux Bahamas. Il doit rester à Washington pour gérer des affaires d'État. Et puis, malgré la guerre au Moyen-Orient, plus d'1 500 000 musulmans sont déjà arrivés depuis l'étranger en Arabie Saoudite. Ils viennent pour le pèlerinage à la Mecque, l'un des 5 piliers de l'islam. Ces pèlerins sont déjà plus nombreux que l'an dernier et ce n'est pas fini. Le pèlerinage débute officiellement ce lundi. La Chine promet de punir sévèrement les responsables du drame dans une mine de charbon. Une explosion de gaz a fait au moins 90 morts dans le nord-est du pays. Au total, près de 250 mineurs se trouvaient sous terre au moment de l'explosion. De nombreux secouristes ont été déployés. Une enquête est lancée. La Chine est le premier pays consommateur de charbon. Les accidents dans les mines sont fréquents, mais ici, il s'agit du plus meurtrier depuis 17 ans. Elle est soupçonnée d'avoir abandonné ses enfants au Portugal. Une Française et son compagnon ont été placés en détention provisoire par un tribunal portugais pour coups et blessures aggravées, mise en danger et abandon. Mardi soir, deux petits garçons de 4 et 5 ans ont été retrouvés en pleurs assis au bord d'une route. Depuis, ils ont été placés dans une famille d'accueil avant de pouvoir rentrer en France. Véronique Sanson est hospitalisée d'urgence. La chanteuse française âgée de 77 ans souffre d'une infection respiratoire aiguë. Son concert prévu aujourd'hui en Bretagne est annulé. L'interprète de Ma Révérence et de Amoureuse devait débuter sa tournée des festivals d'été. Les autres dates de concerts en juin et juillet sont pour le moment maintenues. Et puis en football, dernière journée en Play-off 2. Ce soir, le Standard, le leader, reçoit Charleroi. C'est le match le plus important de la saison pour les Rouges. En cas de victoire, ils garantiront leur première place et pourront espérer un ticket européen en barrage face au 5e des Play-off 1. Voilà pour les infos. Belle journée à notre écoute.
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3: Bonjour, vous tombez bien. Aujourd'hui dans Kiosque, on va s'écouter regarder. On parle effectivement de ces regards admiratifs, inquisiteurs, dévorants qui sont partout, sur nous, sur les autres, et de ce que ces regards produisent. On ouvre donc cette émission avec Suzy Got Talent, à voir au Théâtre des Martyrs à Bruxelles. Une création de Réal Cielet, mise en scène par Muriel Clérambourg, librement inspirée du destin de Susan Boyle et qui interroge notre fascination collective pour ces récits de miracles, pour ces corps que l'on juge et pour cette industrie du spectacle qui transforme parfois les êtres humains en produits émotionnels. On prendra ensuite la direction des nuits irlandaises façon rêve party en plein milieu des années 90 avec The Disco Pigs Project, une rêve théâtrale immersive signée du collectif Plateau qui s'inspire de la pièce irlandaise du même nom. Entre fête punk, performance et grand vertige générationnel, on recevra Victor Pestane et Brunhilde Attenel pour parler transgression, fiction collective et de notre besoin furieux de danser au bord du gouffre. Il ne danse pas, il s'est délicatement posé sur le toit du kiosque. C'est François Caudron.
4: Oh, bonjour, Sylvie.
3: Vous partez parfois très très loin.
4: Oui, et je reviens toujours, savez-vous. Oui. Avec entre les doigts un petit coup de cœur, un spectacle qui ouvre sur une pratique, une passion qui est encore bien ancrée dans nos régions, c'est la colombophilie. Le spectacle a pour titre Pigeon, et c'est au Théâtre de Poche, et c'est beau comme un envol.
3: Et ce sera tout à l'heure dans votre chronique, et on terminera comme toujours avec quelques recommandations pour bien réussir vos sorties culturelles de la semaine. De l'autre côté de la vitre, il y a Perrine Lucas, Simon de Beuchard, Olivier deux prix à la programmation musicale et puis vous, enfin on vous espère, le kiosque est ouvert et il brille de mille feux.
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5: Hi, what's your name, darling?
6: My name is Susan Boyle.
5: Okay, Susan, and where are you from?
6: I am from Blackburn near Bathgate, West Lothian.
5: And how old are you, Susan?
6: I am 47.
7: What are you going to sing tonight?
6: I'm going to sing I Dreamed a Dream from the Miserables. I dreamed a dream in time gone by.
3: C'était en 2009. Elle débarquait sur un plateau télé comme on entrait dans une arène, presque sacrificielle. On l'a d'abord regardée avec condescendance, presque avec cruauté. Et puis elle s'est mise à chanter et soudain, voilà que tout le monde pleure. Derrière le conte de fées médiatique de la chanteuse Susan Boyle, il y a aussi une autre histoire. Celle d'une femme projetée malgré elle dans la machine à émotions contemporaines. Une histoire de classe sociale, de regard sur les corps, de solitude et de violence symbolique aussi. Avec Suzy Got Talent, Réal Cielet, Muriel Clérambourg et un fabuleux casting s'emparent librement de cette figure devenue planétaire. Pour pour questionner notre consommation du réel et notre fascination pour ces récits de rédemption. Muriel Clérambault et Réal Cielé sont avec nous. Bonjour.
0: Bonjour. Bonjour, bonjour à vous.
3: Réal, est-ce qu'on dit Cielé ou Cielèse ?
0: Cielé.
3: Ça va, alors, bien prononcé. Oui. Vous êtes auteur, comédien, artiste belge issu du Borinage. On va en reparler du Borinage. Vous développez un théâtre traversé par des questions de classe, de langage, de honte sociale. Vous êtes ici auteur du texte dont on va parler et comédien au plateau. Muriel, vous êtes comédienne et vous signez ici la mise en scène de ce spectacle. Qu'est-ce qui vous a parlé, qu'est-ce qui vous a ému dans cette proposition ? On va revenir ensuite à la genèse du texte, mais qu'est-ce qui vous a parlé dans cette histoire inspirée d'une autre histoire quasiment fictive qui est celle de Susan Boyle ?
8: Plein de choses. La figure de la personne inadaptée qui révèle les autres, c'est quand même quelque chose d'éminemment précieux, théâtralement et artistiquement d'une manière générale. Mm-hmm. Et oui, quand les gens sont autour d'elle, ils parlent plus d'eux que d'elle.
3: Ouais.
8: Et je pense que c'est ça principalement qui m'a bouleversée quand j'ai entendu la lecture. La langue aussi, mm-hmm. le potentiel de joie parmi ça, enfin, ouais. vraiment de rapport au chant, à cette femme qui chante comme elle respire, qui chante plus qu'elle ne respire, mm-hmm. d'ailleurs, ou qu'on la laisse respirer, mm-hmm. tout ça.
3: Ouais. Réal, vous nous racontez que ce texte, il vous a été inspiré donc, par cette vidéo qu'on connaît tous et toutes, vu qu'elle est devenue virale. Hein. C'est le passage donc, de Susan Boyle, complètement anonyme, cette femme écossaise de 47 ans qui monte sur ce plateau de télécrochet et qui est comme ça révélée au monde avec cette voix spectaculaire, presque angélique. Une vidéo qui a beaucoup fait rire au premier abord, parce que Susan Boyle, il faut le rappeler, n'a pas du tout ni le physique, ni les codes de la jeune première qui va réussir dans la chanson. Vous dites d'emblée que cette vidéo, vous l'avez trouvée sinistre. Et c'est le point de départ, finalement, de cette écriture. À quel moment il y a eu un déclic chez vous par rapport à ce morceau de pop culture pour en faire de la matière théâtrale ?
0: Mais c'est-à-dire que cette vidéo, elle m'a suivi assez longtemps. Et à chaque fois que les gens me la montraient, ils me disaient « Regarde, c'est quand même génial ». Et c'est plus l'état des spectateurs qui me questionnait. Pourquoi est-ce qu'on trouvait ça génial d'avoir, entre gros guillemets, parce que ça, c'est pas mes mots, une moche qui chante bien. Je trouvais ça vraiment sinistre. Et puis, en allant regarder plus précisément cette émission dans Britain's Got Talent, le premier plan qui a sur elle, c'est pas elle en train de chanter, c'est pas elle en train de rentrer sur scène, c'est elle en train de manger un sandwich au milieu des autres. Et donc, tout de suite, on veut nous la marquer comme quelqu'un qui est pas tout à fait adéquat, qui arrive avec son sandwich emballé, qui mange évidemment alors que personne ne mange autour d'elle. Donc, on sous-entend que c'est une grosse qui se nourrit bien avant d'aller chanter. Il y a tout de suite le traitement médiatique m'a beaucoup plus parlé. Je trouve sa voix très très belle, mais je suis pas fasciné par l'étendue vocale de Susan Boyle, même si en termes de voix, elle a plein de choses à montrer. C'était vraiment la matière média, moi, qui m'a bluffé. Mm-hmm. Et le sinistre qu'il y avait derrière.
3: Ouais. Alors, on le sait, aujourd'hui, on est peut-être un peu moins innocent, je vais dire, qu'au début des années 2000, vis-à-vis des télécrochets, de la télé-réalité. On le sait aujourd'hui. Dit que tout ça est scripté, scénarisé, remonté, qu'on reconstruit en fait des récits à partir d'une matière humaine. Le récit de Susan Boyle, il superpose en fait beaucoup de couches. Il y a des histoires de violence sociale, il y a une histoire effectivement de grossophobie, d'inadéquation au code de l'industrie musicale et de l'industrie du spectacle en général. Mais il y a aussi, et finalement c'est presque central, ce récit de la rédemption. Et ça, vous en parlez aussi très bien et dans la note d'intention du spectacle et dans le spectacle lui-même. Il y a cette idée que Susan Boyle, peut-être, si elle avait été belle selon les canons de la société, aurait peut-être moins impressionné le jury, finalement, que c'est le clash entre ce qu'elle représente, là d'où elle vient, et le talent qu'elle a, qui va créer l'événement.
0: Oui, moi je suis certain qu'elle aurait disparu des ondes aujourd'hui si ça avait été quelqu'un au physique très cliché des années 2000, d'une autostoppeuse ou de quelque chose comme ça. Elle marque parce que justement dans les codes physiques elle sort et parce que le média lui-même s'attribue le mérite de l'avoir révélée à ce titre. C'est ça qui participe au sinistre,
8: et,
0: je trouve aussi.
8: Et nous renvoie un drôle de miroir aussi de dire cette personne n'est personne. Alors déjà de quel droit on dit ça ? Mais elle est personne, donc potentiellement elle est moi. Oui. Donc potentiellement je peux le faire, mais en même temps elle va tellement mal et c'est pour ça qu'elle est là et on accentue son histoire tragique, donc je vais bien rester là où je suis et puisque moi ça va, je n'ai pas besoin d'aller jusque devant les caméras. Enfin, il y a une espèce de magma comme ça humain et ce toc là autour qui est très violent, mais les larmes des spectateuristes sont vraies.
3: Qu'est-ce que ça raconte finalement sur sur les métiers du spectacle. Est-ce qu'en créant ce spectacle, en l'écrivant et puis en le montant, vous vous êtes vous-même mis en perspective sur ce besoin presque central qu'on a dans les arts vivants de créer, de provoquer une émotion, donc de la manipuler, mais en même temps tout en recherchant l'authenticité, ce qui est presque bipolaire finalement?
8: Mais les arts vivants s'appellent bien comme ça pour quelque chose. Et l'idée, c'est de se vivifier, de vivifier l'autre. On n'est pas obligé de mettre ça dans des boîtes et de formater comme c'est le cas de ce genre de projet. Voilà. Oui. Je pense que les arts vivants créent de l'émotion et créent de la pensée aussi, créent de l'action potentiellement. Et moi, c'est à ça que je m'attache.
3: Le spectacle ne raconte pas exactement, on l'a dit, Susan Boyle, hein, c'est pas du tout un biopic, c'est plutôt voilà, une extrapolation, j'aimais bien le mot. Vous nous racontez Suzy Blunt, qui est voilà, incarnée au plateau par Isabelle Dumont, magnifiquement. On est quelque part dans un studio télé, donc les codes on les connaît, et on est aussi quelque part dans un petit village d'une région minière assez désolée. On connaît très bien aussi en Belgique. C'était important de gommer un peu les contours géographiques pour pouvoir mieux s'approprier l'histoire.
8: De rendre les frontières poreuses, oui. Et les frontières des médias et de cette petite ville minière qui en effet peut être Carnion ou Blackburn, oui, ou d'autres endroits.
0: Je disais que dans l'écriture, je suis vraiment parti sur l'écriture de Suzanne Boyle, et je me suis permis ça, de la figure de Suzanne Boyle, parce que elle pourrait être ma tante de Carnion, elle pourrait être ma tante d'Écosse. J'ai une partie de ma famille qui a immigré au Canada, aussi dans une région minière autour de Val-d'Or. Et donc j'ai pris l'habitude de dire, je l'ai écrit pour toutes mes tantes de tous les Carnions du monde.
3: Ouais.
0: C'est vraiment cette idée-là. Donc effectivement, le effacer les contours pour que tout le monde retrouve son identité, retrouve aussi cette identité de la partie de ce qu'on est ou de nos familles qui sont à l'extérieur de grandes capitales, qui sont extrêmement choyées en termes de culture, en termes de valorisation. Et puis il suffit d'entendre les discours qu'on entend aujourd'hui pour comprendre que tout ce qui est en dehors de ce qui est extrêmement productif, donc les villes par exemple, est extrêmement snobé.
3: Oui, et c'est précisément là qu'on commence, parce qu'autour du personnage de Suzy, vous démultipliez évidemment les points de vue, le manager, la jury du télécrochet, et la voisine qui représente à elle seule le voisinage, qui représente finalement le village tout entier, qui commence en disant, voilà, ici, on ne parle pas de l'aideur, on parle du temps qui passe, on s'ennuie, et pour combler cet ennui, on parle. Mais comme on nous a asséné qu'on n'avait plus d'histoire à écrire, qu'on n'avait plus rien à raconter, qu'est-ce qu'on fait? On parle des autres, on parle de ceux d'en face. Et finalement, ce qu'elle nous raconte, c'est aussi ce regard sur ce qui se passe de l'autre côté de la rue, et parfois un peu plus loin, de l'autre côté de l'écran télé. Ces histoires-là, finalement, quelle fonction elles occupent? Ces histoires de success story, ces histoires de réussite, ou ces histoires d'échecs de gens qui reviennent au pays, comme peut être perçu Suzy parfois, pour cette communauté qui est le village, finalement?
0: La rumeur, elle a une fonction sociale, elle se prend avec le café, il y a vraiment cette chose-là, elle est faite pour combler le vide, et puis il en est de même pour la philosophie, et moi je crois que la philosophie et le cancanage, c'est assez proche l'un de l'autre. On peut avoir quelqu'un qu'on trouve pas très valorisant, en se disant, oh, cette personne dit toujours du mal, puis tout d'un coup cette personne se retrouve seule face à vous, et vous balance une essence de vie, mais 20 secondes après avoir avalé sa dernière gorgée de café, c'est les mêmes personnes. C'est faux de croire qu'il y a des intellectuels et des gens qui ne sont pas intellectuels. Tout le monde est intellectuel et populaire. Et moi, c'est ça que j'avais envie de mettre en valeur dans l'écriture. Dans le texte même, je dis toujours que c'est la prophétesse au senseo. C'est-à-dire qu'elle est avec sa machine à café, elle dit des trucs très forts et en même temps, elle dit des trucs d'une banalité dingue. Et c'est toute une série de personnages aussi, ouais, qui ont des flux de paroles pour retenir l'attention. Parce qu'en fait, je crois qu'on est aussi dans une société où les gens sont pas très écoutés, et quand ils ont le crachoir, ils le lâchent pas. En tout cas, moi, ça me parle, parce qu'en fait, on leur prête pas souvent l'oreille. Donc effectivement, j'ai abordé cette écriture-là en me disant, la parole est un flux de panique. C'est, je veux rester en vie avec toi, et c'est pour ça que je ne te lâche pas, et que je parle de la voisine, et tout, qu'on enchaîne sur ces choses-là.
4: Oui, et on parlait de On parlait de notion de frontière également, et puis, de ce plateau de télévision qui apparaît. Dans le plateau de télévision, ce qu'on voit, c'est le plateau de télévision, ce sont les projecteurs. Ce qu'on voit, c'est aussi l'envers du décor. Mmh. C'est aussi la frontière, ce qui se passe derrière, la noirceur aussi des coulisses.
8: Ce qui dérape potentiellement, la vérité de ça, parce que la voisine comme les autres sont pleins de certitudes. Et c'est ça que Suzy ébranle. Et du coup, oui, il y a une mise en espace des incertitudes, du déséquilibre, du rapport des corps les uns avec les autres, mais aussi avec ce studio, avec ce mobilier, avec ces lumières, avec ce son, qui sont potentiellement des agresseurs, potentiellement des alliés, potentiellement des masques.
9: Qu'est-ce qu'elle vient ébranler, justement, Suzy, chez chacun d'entre eux, tant chez l'ultra-pro des plateaux qui est joué par Chloé Struvé, qui est à la fois influenceuse et jury dans ce télécrochet, chez le manager très pragmatique et en même temps soignant, mais en même temps un peu manipulateur, chez le frère aussi, qui a un statut très particulier. Qu'est-ce que Suzy, en tant que ce qu'elle est, en tant que qui elle est, et puis en tant que ce qu'elle décide de faire ou pas, qu'est-ce que ça vient
8: Déjà, cette certitude qu'ils ont, qu'il y a des gens qui sont au bon endroit au bon moment, eux essayent d'être les plus adéquats possibles, et elle bouleverse ça, puisqu'elle est tout à fait inadéquate. Et donc, ça les amène à l'endroit de leur inadéquation à eux, ou à la découverte de qu'ils sont beaucoup plus multiples que ce qu'ils pensaient. On espère qu'ils vont mieux après.
0: Ouais, vraiment.
9: On l'espère, effectivement. On leur souhaite, mais en tout cas, personne ne semble sortir indemne de cette histoire. Et ça nous raconte aussi ce fantasme de la success story, de la rédemption. On voit que tout le monde projette quelque chose sur Suzy. Un peu de jalousie, beaucoup de fascination et presque par moments aussi du reproche d'avoir tourné le dos à une certaine forme d'accomplissement, à une certaine forme de dépassement qu'elle ne veut pas accomplir. On a l'impression que chacun finalement se fait son film. Ça voulait dire quoi, réussir? Qu'est-ce que vous vouliez montrer à travers ce parcours de Suzy Blunt?
8: Je pense qu'ils perdent aussi leur paternalisme potentiel. Mm-hmm. Elle ne veut pas aller à cet endroit qui les fait rêver, cette chose qu'on leur impose comme un rêve. Et par contre, ils perdent le pouvoir qu'ils avaient sur elle. Mm-hmm. Chacun à la place qu'il tenait, de grand frère qui savait et qui pouvait lui payer un café, de personne médiatique, médiatisée, médiatisante, qui tout d'un coup est ébranlée par cette personne-là qui vient faire le buzz alors qu'elle n'est pas formatée. Donc ils perdent beaucoup là-dedans. On va faire un deuxième épisode.
0: Et on va voir. Suzy Got Talent fait du ski.
8: Oui. Donc que font les autres
4: Parce que ça aussi, c'est que elle perd la parole. C'est son mutisme aussi qui la caractérise. J'ai l'impression qu'elle est cadenassée jusque dans l'écriture. Elle n'a que quelques moments de lyrisme, et c'est les moments où elle est seule finalement.
8: Oui. Elle est écrite en creux et en creux de parole parce qu'elle chante, parce qu'elle bouge, parce qu'elle vit. Elle est très très vivante. Hein. La présence d'Isabelle est très précieuse On a fait un travail qui la rend très là, mais on ne la laisse pas parler.
9: Tout le monde parle à sa place.
8: Tout le monde parle à sa place, tout le monde parle d'elle, et encore une fois, en parlant d'elle, il parle d'eux. oui, ça fait partie complètement, et de l'écriture, et du phénomène, hein. Oui. Ces gens qu'on commente.
9: Oui. D'ailleurs, Réal, vous disiez que vous êtes dyslexique, et que, je ne sais pas si on pouvait le dire.
0: Ah oui, tout à fait, j'ai pas de problème avec ça.
9: Mais que surtout, dans ce texte, vous vouliez travailler justement sur le pouvoir de domination que peuvent avoir les mots et la prise de parole, particulièrement, et là c'est assez savoureux, dans un contexte francophone où, on le sait, il y a une exception de la langue et où il est toujours crucial, surtout dans les métiers culturels, d'utiliser les bons mots, d'avoir la bonne formule au bon endroit pour ne pas montrer ou pour montrer justement ce qu'on veut être ou ce que l'on veut dire. Suzy, elle n'a pas tout ça, finalement, sauf quand elle est seule.
0: Oui, tout à fait. Je crois qu'effectivement, l'utilisation de la langue francophone peut être extrêmement discriminante. C'est très facile de marquer une supériorité quand on maîtrise un peu les mots, ou de rire quand quelqu'un se trompe. Sauf que moi, à titre personnel, j'ai toujours trouvé ça extrêmement poétique que quelqu'un n'utilise pas les bons mots pour s'exprimer. J'ai eu la chance de grandir avec un beau-père, un papa iranien, qui ne parlait pas bien français, donc qui nous a offert des fous rires à table, parce qu'il y a des images d'une poésie dingue, mais aussi qui nous a confrontés à l'idée de pas toujours le prendre de haut, même à l'adolescence, quand on a un peu envie d'humilier ses parents à son tour, de pas le prendre de haut sur un défaut de langue. Mais Sur Suzy et dans cette pièce plus particulièrement, tout le monde est confronté à sa langue, aux limites qu'elle a, au fait de l'utiliser de façon adéquate. Cette membre du jury, par exemple, perd de plus en plus les pédales, perd de plus en plus le langage médiatique qui doit être tenu. Et puis, on rentre dans un système où un scandale provoque un scandale, un dérapage, un commentaire du dérapage. Et en fait, sur l'utilisation de la langue, j'avais aussi envie de travailler cette génération du commentaire que nous sommes. Depuis 25 ans, ce fait de commenter, ce qu'on fait de commenter ce que l'autre devrait être, au point de l'interrompre, au point de décider pour lui ou pour elle, et le fait que Suzy semble ne pas avoir la rapidité d'esprit de ce qu'il y a autour d'elle, mais c'est juste qu'elle n'a pas toujours les bons mots, mais ses mots à elle sont tellement plus adéquats, tellement plus poétiques, et c'est pour ça, François, vous le disiez, qu'elle peut se déployer dans quelques-uns de ses rêves. Et ouais, le travail sur la langue a été... quelque chose qui était assez important pour moi. J'aime dans le théâtre quand tout le monde ne parle pas pareil, quoi.
9: Ouais, et là, en tout cas, c'est particulièrement réussi. Et je voulais enchaîner sur justement ce regard extérieur très normatif que tout le monde a sur Suzy, sur Suzanne Boyle, l'apparence, la manière de parler, la maladresse sociale. Alors aujourd'hui, on sait que Suzanne Boyle, la vraie, a un diagnostic d'autisme Asperger qu'elle a rendu public. Et on sent qu'il y a eu un véritable travail aussi au niveau du jeu, au plateau, sur cette inadéquation. Il y a des moments qui m'ont véritablement bouleversée, où on sent... le personnage de Suzy ne pas savoir réagir à ces trop-pleins d'émotions ou à ces trop-pleins de stress qui lui arrivent autrement qu'en ouvrant, fermant le frigo, en se réfugiant sur un objet refuge, en proposant des gâteaux, en essayant de faire diversion sur des choses qu'elle connaît. Comment elle s'est travaillée justement cette dimension de la neurodivergence au plateau, qui est encore assez fraîche dans le travail de la fiction? On commence enfin depuis quelques années à avoir des personnages femmes autistes ou TSA qu'on retrouve dans des films, des séries, au théâtre, tout doucement, ça en fait partie. Donc comment vous l'avez abordé?
8: Alors quant à moi, c'est pas si récent, parce que j'ai participé au projet Is There Life on Mars, qui était un spectacle mis en scène par Héloïse Maire, dans lequel je jouais. Et donc cette question-là était au centre du spectacle, et donc on a beaucoup cherché, beaucoup écouté, beaucoup questionné. La neurodivergence, en partant plutôt de c'est quoi cette idée de la normalité. Et voilà, tout ça, c'est enfin un métier formidable où les choses se recyclent, se prolongent, se réouvrent. Et ici, en travaillant avec Isabelle sur le corps, sur l'hypersensibilité, mais dans ce qu'elle a de poétique. Et c'est ça qui est intéressant, je trouve, par rapport à mettre au plateau des différences. Bah, c'est qu'elles sont belles. Et donc, oui, on a vraiment travaillé. Isabelle a, et moi aussi d'ailleurs, nous avons un passé de mouvement, de danse au plateau. Et on a beaucoup utilisé ça. Et le chant, bien sûr. Mais donc, c'est, encore une fois, les arts vivants, on n'en parle jamais assez, qui nous ont donné les outils pour raconter ça et pour faire sentir ça, de où ça part chez elle, jusque où ça fera mouche, on l'espère, à l'intérieur de chacun, chacune dans la salle.
9: Ouais, c'est un tableau au final d'une grande précision. Il y a du texte très précis, très contrasté. Il y a du chant, il y a des tableaux dansés qui sont très beaux. Il y a des moments de joie, il y a des moments très drôles. Aucun des personnages ne sortira indemne de cette traversée. Mais j'avais quand même envie de vous poser cette dernière question. Aujourd'hui, est-ce qu'il y a encore de la place pour exister sans se raconter?
8: Mais justement, on avance. Enfin, on avance. Non, le théâtre a... longtemps, je trouve, ces temps-ci, fait l'impasse sur les personnages. Et très bien, je crois qu'il y a eu des très belles choses autour de ça, et que c'est une des choses, vous me demandiez tout à l'heure ce qui m'avait plu dans le texte, c'est une des choses qui m'a attiré aussi, cette galerie de personnages, et que les actrices peuvent emmener avec eux, et donc pas se raconter eux, de nouveau raconter l'intersection entre eux, entre elles et le personnage. Et je pense qu'il y a la place pour ça et pour la fiction, et l'un n'empêche pas l'autre.
0: Moi, je me questionne beaucoup sur la place de l'autofiction, du récit testimonial. C'est vraiment quelque chose qui me questionne énormément. Et en même temps, je peux être complètement emporté par des spectacles comme Fils de bâtard d'Emmanuel Candido, qui est incroyable. Mais c'est vrai que c'est une forme qui revient souvent. Et je crois que ça, c'est propre aussi à notre génération qui se demandons qu'est-ce qu'on fait là? De quoi? Ça part aussi d'une très bonne intention qui est de ne plus s'approprier l'histoire des autres, mais passer par la sienne. Ou une histoire voisine pour la fiction. Donc ça, je trouve ça, pour le coup, assez réjouissant. Mais c'est vrai que dans le monde du spectacle, c'est quelque chose que moi je questionne régulièrement en me disant, bon, à quel moment on est vraiment dans la fiction? Quel est mon endroit de création à moi où je fais un pas pour que ça parvienne, pour tendre des miroirs, plutôt que de saisir mon portrait contre moi et de faire une thérapie en public, ce que moi je trouve pas très intéressant. Là, j'espère vraiment qu'on a réussi à mettre cette chose à distance et plutôt à tendre les miroirs, de nous questionner, nous, en tant que spectateurs d'art vivant, de show télé, spectateurs tout court de ce qui arrive dans nos vies.
9: Et des questions, on s'en pose encore longtemps après le spectacle. Suzy Got Talent, c'est donc à voir jusqu'au 28 mai au Théâtre des Martyrs à Bruxelles. Et je rappelle en passant qu'il y aura quelques petits événements de soir en soir. Il y a un bord de scène qui est prévu le 26 mai. Un rendez-vous bleu adapté pour les personnes hypersensibles ou TSA. Ça, ce sera le 27 mai où la pièce se passe dans des conditions adaptées. Et puis un atelier de chant et un karaoké pour terminer en beauté, évidemment, puisque on y chante beaucoup.
0: Faut chanter.
9: Dans cette pièce. Merci beaucoup Muriel Clerambault, Réal Célé, d'être passé par Kiosque. Un peu de musique pour continuer à s'émouvoir. Après l'énorme succès des titres Feel Good et Tant pis pour elle, voici le retour de Charlotte Cardin avec The

0: The Way We Touch, c'était Charlotte Cardin sur la première. 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
0: Allez, on prend le vent et on file au Théâtre de Poche à Bruxelles avec vous, François Caudron.
2: Et on allume bonjour. Le feu. Bonjour, bonjour, Cynthia.
0: Le spectacle à l'affiche a pour titre Pigeon. C'est un spectacle qui a été imaginé par Kevin Defossé et c'est donc le sujet que vous avez choisi cette semaine.
2: Oui, et c'est un spectacle qui a plus de 10 ans. Il a été créé en 2012 et il entame une nouvelle série de représentations au Théâtre de Poche. Et ce spectacle, il ouvre sur un monde, c'est le monde de la colombophilie. Mmh. Et ouais, Kevin Defossé, il est seul sur le plateau et l'histoire qu'il raconte, c'est la sienne. Pigeon, c'est l'histoire d'un jeune garçon de 10 ans qui fait la rencontre de Guilin. Guilin qui est colombophile, qui est coulonneux. Et Guilin, eh bien, il va l'initier au plaisir des oiseaux. Sur le plateau, Kevin Defossé raconte, il s'appuie sur les photos de son enfance, il se souvient aussi de l'attention qu'il portait chaque jour aux oiseaux de Guilin. Il raconte l'enthousiasme des lâchers, les jours de compétition, l'attente aussi interminable du retour des oiseaux. Le spectacle raconte l'histoire d'une amitié et puis surtout d'un monde qui évolue, l'époque où on jouait à pigeon.
0: Et le spectacle a été mis en scène par Thierry Lefebvre et sur le plateau, Kevin Defossé, en fait, il n'est pas tout à fait seul.
2: Pas tout à fait seul. Il est accompagné chaque soir par Duchesse. Duchesse qui est un pigeon de compétition. c'est pas un pigeon des villes, c'est un véritable pigeon voyageur. Et chaque soir, eh bien, l'oiseau est à ses côtés et ensemble, eh bien, il témoigne. Il témoigne de la douceur d'une pratique et puis surtout d'un monde où prendre soin est une priorité. Nous avons rencontré Kevin Defossé.
3: Je suis né dedans, moi. Je ne sais pas ce que c'est que de ne pas être colombophile. Et donc, c'est du subjectif jusqu'à l'entraille. Moi, il y a une photo de moi, je ne marche pas encore. J'ai déjà un pigeon dans les mains. Et le rythme de la saison, les soins, l'attention. Moi, j'ai tout appris avec les pigeons. Le soleil se lève, la direction du vent, la chaleur. Arriver à ce que les pigeons s'entendent bien. Parce que s'ils ne s'entendent pas, ça ne marche pas. Donc, c'est vraiment veiller et créer un contexte pour que les oiseaux soit le mieux possible pour qu'ils reviennent le plus vite possible. Et finalement, ça reste toujours aujourd'hui, dans ma pratique théâtrale, mais dans la vie, cette espèce d'attention à tout ce qui est vivant et essayer de faire en sorte que ça se passe le mieux possible.
2: Vous parlez de cet univers, c'est plein de nostalgie aussi. Est-ce que c'est une saveur qui se perd pas à pas, progressivement ?
3: Alors ça, c'est un vrai sujet, parce que nostalgique de cette époque-là, c'est, on évoque un monde et on évoque d'où on vient finalement. Mais ça a toujours été pour parler du présent. Les formes peuvent changer, les liens peuvent être différents, mais l'essentiel, quand on se sent aimé, quand on vit les choses et qu'on peut les partager avec quelqu'un, ça ne changera pas.
2: Alors vous n'êtes pas seul. Il y a Duchesse, la présence de Duchesse, elle est importante.
3: Il y a quelque chose de mystérieux dans un animal. Donc juste sa présence, c'est important. Et c'est aussi important. Je voudrais arriver à le dire, mais quand on va en tournée, ou ici on est là pour 3 semaines, ben on a construit un petit pigeonnier.

0: ajouter parce que quand je la montre, eh ben, quand je suis plus ou moins tendu, je transpire plus ou moins. Et elle n'aime pas ça, elle me le dit tout de suite. Donc ça veut dire qu'il faut que je me calme un peu.
1: On la replace?
0: Ouais.
2: Un très très très joli moment,
1: c'est
2: François
1: beau,
2: Caudron.
1: Hein,
2: oui.
1: Ouais, c'est doux comme le battement d'une aile de pigeon. Allez-y. Kevin Defossé partage les souvenirs de son enfance. Il se souvient de l'attente du retour des oiseaux, les yeux rivés sur le ciel pour constater le retour du coulon. Eh oui, le parler, la petite musique de tournée de l'Euse de Bazec s'invite dans le spectacle et c'est tout un monde qui apparaît. C'est le monde des coulonneux.
2: Oui, un monde qui a sa temporalité propre. Pigeon, le spectacle qui entame donc une nouvelle série au Théâtre de Poche. Kevin Defossé et Duchesse partageront donc le plateau jusqu'au 30 mai. Ne les manquez pas. Merci François Caudron.
1: C'est à vous.
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4: J'ai organisé notre anniversaire. C'est ce soir à la Porcherie. Rendez-vous 20h. Si tu sais pas où c'est la Porcherie, bah t'as rien compris en fait. Donc renseigne-toi, ou si tu sais pas aussi, c'est-à-dire que t'es pas invité. viens, tu viens habillé comme une bombe et tu viens dans l'envie de faire la fête et nous fêter. Voilà.
5: Faut que tu viennes aussi dans l'envie de courir.
4: De courir, ils vont pas venir courir, hein.
5: Si.
4: Danser.
5: Quoi?
4: Danser.
5: Danser, courir, c'est la même chose.
2: Danser, courir, c'est la même chose, et pourquoi pas, après tout, imaginer entrer dans une rêve clandestine quelque part entre le Cork de 1996 et le Bruxelles d'aujourd'hui. Des corps qui dansent jusqu'à l'épuisement, des paillettes, de la violence, de l'amour, et au milieu de tout ça, deux adolescents sacrés rois et reines. Rois et reines de la Porcherie, et qui tentent de transformer leur quotidien en un royaume imaginaire pour survivre à la grisaille du monde. C'est un peu tout ça que raconte The Disco Pigs Project du collectif Plateau, inspiré librement du texte culte d'Enda Walsh, qui fête d'ailleurs ses 30 ans cette année, si j'ai bien compté, et qui transforme la scène en expérience immersive à la frontière entre le théâtre, la performance et la fête punk. On en parle avec Brunhilde Attenel et Victor Pestan. Bonjour.
6: Bonjour.
2: Digne représentant du collectif Plateau. Victor, vous êtes metteur en scène, performeur, et vous commettez en scène donc ici ce spectacle. Brunhilde, vous êtes comédienne et performeuse et vous incarnez un des deux personnages principaux, en l'occurrence Truie, figure sauvage, excessive, profondément fragile de ce duo mythique qu'elle incarne avec Porc, qui est Louis Coulon au plateau avec vous. C'est donc l'histoire de deux adolescents, pour celles et ceux qui connaissent ni la pièce ni le film qui en a découlé au tout début des années 2000. C'est l'histoire de deux adolescents qui se surnomment entre eux Porc et Truie, qui se connaissent depuis la naissance, qui sont un peu des espèces de jumeaux cosmiques, qui ont choisi de fêter leurs 17 ans ensemble. Ils vivent une relation extrêmement fusionnelle et le temps de quelques jours et d'une nuit d'anniversaire, surtout, tout va basculer pour eux. Pourquoi vous avez eu envie de vous approprier ce texte qui a 30 ans, donc qui est plus vieux que vous? En quoi ça vous parlait? Et qu'est-ce qui vous a donné envie? Qu'est-ce que vous avez gardé? Et qu'est-ce que vous vous êtes réapproprié dans cette histoire?
7: Alors à la base, moi je l'ai lu quand je faisais mes études. C'est un copain qui me l'avait filé, Disco Pigs, et je suis tombée amoureuse juste du phrasé, en fait. Je suis tombée amoureuse de ces espèces de mots d'enfant qui sont inclus dans des phrases complètement adultes et philosophiques et qui d'un coup te transpercent d'une autre manière. Je suis tombée amoureuse du fil de la pièce qui est la recherche de la couleur de l'amour.
2: Ouais.
7: Entre les deux. Je suis tombée amoureuse des personnages qui sont complètement... qui sont trop et en même temps qui sont super fragiles et qui... Et surtout, je suis tombée amoureuse de l'endroit où ils s'évadent et de cet endroit de fête et de recherche constante de créer un nouveau cadre parce qu'en fait, leur réalité ne leur convient pas et trop maussade et trop triste. Et donc après, quand j'ai constitué l'équipe, je suis venue et j'ai fait, voilà, j'adore ce texte, je ne sais pas quoi en faire, aidez-moi. Et c'est là où Plateau est intervenu et s'est créé, quoi.
2: Ouais. Victor ?
6: Ben en fait, du coup, Bru est venu avec le texte et en fait, ce texte parlait d'un anniversaire qui était un peu un anniversaire rêvé, qui était un peu entre un mythe et la réalité d'un vrai anniversaire à Cork en 96, quoi.
2: Ouais.
6: Et le texte raconte cet anniversaire et... À la mise en scène, du coup, avec Fred, on s'est dit, ben, si on faisait l'anniversaire. Et de là, on a un peu ouvert les brèches d'un dispositif qui a grandi, qui a un peu, du coup, dépassé le cadre du texte original, où, en fait, on a vraiment essayé à la fois de remettre au présent plein d'extraits, d'anecdotes qui sont racontés dans le texte, et puis aussi, en fait, de sublimer un peu ces mots et ces grands discours sur la nature de l'amour, de l'humanité. Enfin, c'est qui sont quelque part en fait finalement entre des espèces de discours de beuverie et des

0: des élans de lucidité au centre du coup de ce dispositif et d'anniversaire quoi.
1: Ouais. Alors c'est vrai que le texte est très particulier, le texte d'Endowell, c'est que c'est une espèce de double monologue, c'est quasiment pas un dialogue finalement entre ces deux personnages complètement exaltés qui ont des personnalités très fortes, qui peuvent pas vivre l'un sans l'autre et qui en même temps cherchent leur indépendance parce qu'ils ont entre 16 et 17 ans. Vous avez décidé de garder on va dire l'apogée de ce texte qui est le moment de la fête, le moment de la rêve partie et d'évoluer là-dedans en disant que vous vouliez créer un espace de liberté pour échapper à la réalité. Alors, on l'a compris, c'est un peu tout le propos aussi de la pièce. Est-ce que la fête, aujourd'hui, ça reste un espace politique, un espace où on peut continuer de pousser les murs et imaginer autre chose, une autre société, une autre façon d'être au monde ?
0: Complètement. Je pense que aujourd'hui, à Bruxelles, il y a encore plein de lieux qui ouvrent et qui proposent des alternatives à ces cadres de liberté-là. Et la fête, pour nous, dans la manière dont on l'a approchée sur Scopic, c'était avant tout ce qui représentait cette liberté. Mm-hmm. C'est se dire, en fait, si on fait une soirée et qu'on ouvre les portes et qu'on dit à l'intérieur, vous pouvez être qui vous voulez, c'est de la fiction. On n'est ni à Bruxelles, ni en 2026. Y a un texte de théâtre qui va créer en plus une barrière de rêve et d'imaginaire. Soyez libres à l'intérieur de ce cadre, autant que Port et Truy le sont dans leur attrait pour la fiction et enjoliver leur réalité. Quoi.
1: Ouais, c'est ça qui est particulier aussi dans le dispositif que vous avez choisi, faut le préciser, c'est la troisième fois que vous montez le spectacle, c'est que vous brouillez complètement les frontières entre le public et les interprètes. On entre de plein pied dans cette fête, dans cette rêve partie, et vous vous baladez au milieu, et puis le spectacle a lieu, mais on n'est ni assis, ni passif, en fait, on est quasiment dans une véritable fête. Pourquoi c'était essentiel à votre démarche d'avoir cette immersion, et surtout comment on garde quand même un peu le contrôle du dispositif malgré tout ?
2: Ça, c'était une grande question.
0: Ben, en fait,
2: nous a valu quelques plumes.
0: En fait, déjà, dans ce dispositif, on n'est pas seul.
1: Ouais.
0: On est 27 artistes qui évoluent, du coup, dans la soirée, à la technique, au jeu. Il y a, du coup, une énorme équipe de performeuses qui ont des rôles, qui, en fait, sont plein de rôles qui étaient déjà présents dans la pièce originelle. Et puis, on s'est amusé à créer plein d'autres personnages qui pouvaient évoluer dans Cork, qui viennent à cet anniversaire. Et, en fait, du coup, à 27, on est un peu garant de la trame de cette soirée, de comment est-ce qu'on épaule le public aussi pour la traverser, parce qu'on joue sur les codes du vrai, du faux, d'une fête qui se délite complètement et qui va vers le chaos. Et donc en fait, c'est un chaos qui est malgré tout contrôlé, réfléchi, théâtralisé.
1: Oui.
0: Et donc en fait, on a vraiment réfléchi tous ensemble à comment est-ce qu'on pouvait faire glisser collectivement une soirée dans le chaos sans perdre trop les rênes de ce qui s'y passe. Quoi.
2: Et on les perd pas.
0: On les perd pas.
1: On les quand perd même pas le préciser.
2: Ouais, ouais, ça c'est.
3: Justement, une pièce, c'est un texte quand même, c'est un texte qui est écrit. Être acteur dans tout ça, c'est aussi parvenir à lâcher prise, c'est
2: complètement
3: aussi parvenir à faire avec l'événement, avec la liberté des spectateurs qui sont autour de vous.
2: Tout à fait. Mais en fait, les premières répétitions, donc il y a 3 ans, à la Mercerie, où on était tous ensemble en train de se dire, qu'est-ce qu'on fait ? On répète dans le vide, on parle, on fait des impros avec le rien. On est juste entre actrices et avec les techniciens, techniciennes. Et on se disait, c'est un bateau qui va couler, mais on va... Première représentation de nos carrières, si j'ose dire. On va se ridiculiser, ça va être un carnage, quoi. Là, le public arrive, et en fait, forcément, c'est lui qui donne la substance à ce spectacle. Et on se dit, ah, ok, en fait, peut-être qu'on tient quelque chose. Et c'est là où, depuis 3 ans, on s'affaire tous à trust de process, vraiment. Et les nouveaux et nouvelles actrices qui arrivent, on leur dit, ok, pendant 2 semaines, là, ça va être horrible, vous allez voir, vous allez détester. Vous allez pas lâcher prise, vous allez tout cérébraliser, vous allez jouer avec le sol. Donc forcément, vous allez passer un très mauvais moment. Mais vous allez voir, la seconde où il y aura ne serait-ce qu'une personne en face de vous, ça va être le plus gros lâcher prise de votre vie, sans que vous le réfléchissiez, en fait. Et en fait, ça s'est confirmé depuis 3 ans. En effet, chaque nouvelle personne qui arrive... Et
0: happé par ce truc qu'est Discopix.
2: Et mis à un endroit de fragilité d'abord, et ensuite, dès qu'il y a le public qui arrive, il y a une espèce de lâcher de « Ah, mais en fait, ça fonctionne, ça donne quelque chose, c'est crédible, et le spectacle roule, en fait.
1: Ouais. »
2: Et le public, je pense que la petite clé qu'on a trouvée qui nous porte et qui fait que le spectacle fonctionne, c'est que la musique porte tellement... Ça met tellement dans une ambiance, aller en soirée, être en rave, ça coupe directement les frontières entre les uns les autres, ça nous immerge de manière horizontale, plus le théâtre, plus le fait que les deux personnages principaux soient complètement excentriques et trop et n'aient aucune limite, ben en fait chacun peut trouver sa place sur un spectre qui est tellement immense que personne n'a peur d'être là au final.
1: Ouais. Ça, c'est un dispositif vraiment particulier parce que vous êtes à la lisière du théâtre, du spectacle dansé, des arts de rue finalement, parce que vous êtes complètement tributaire de qui va venir et de l'énergie que les gens vont apporter. Un peu d'impro aussi parce qu'on imagine que par moment il faut quand même composer avec ce qui se passe pour raccrocher les clous. Et puis cette musique et le son qui sont vraiment la colonne vertébrale du spectacle, vu que sans musique, pas de fête, pas de rêve party. Comment vous l'avez conçue, cette colonne sonore? Qu'est-ce que vous y avez mis en sachant aussi qu'il y a des références aux époques de la pièce, mais que c'est aussi votre époque à vous? Donc on est dans un espace temporel fantasmé entre la fin des années 90 et aujourd'hui.
0: La musique, ça a été une grande réflexion, parce qu'en fait, on est arrivé avec quelque chose qu'on voulait vrai et crédible de cette fête des années 90, que nous, on n'a forcément pas connu. Et donc, en fait, je suis allé chercher mon papa, qui est DJ, et qui, en fait, a composé toute la playlist du spectacle avec nous, qui nous a fait découvrir plein de choses que je n'avais jamais entendu passer à la maison.
1: Comme par exemple
0: ces années de fête. Mais en fait, on a un panel tellement large où on passe de musique irlandaise et celtique, des pogs, et on va vers de la techno.
2: On passe par Fatboy Slim, passe par Prodigy, enfin... C'est vraiment...
0: Tiesto, y a une espèce de grande palette musicale qui, au final, je pense que ça a été aussi un vrai plaisir pour nous de la découvrir et d'apprendre à en faire la nôtre, parce qu'on a vraiment aussi du coup à apprendre à penser que pour nous c'était des sons cultes qu'on connaissait depuis qu'on avait 7 ans au plateau.
2: Ouais.
0: Du coup, ça a été un vrai travail, mais maintenant un travail qui nous porte tellement dans l'euphorie de la fête.
1: La création sonore donc, qui est signée Philippe Pestane, histoire de le citer quand même. Comment on sort de ça? Comment ça se termine, ce genre de spectacle qui est ancré des deux pieds finalement dans une expérience immersive quasiment réelle? Parce que le texte a une fin, la pièce a une fin. Qu'est-ce qui se passe? On peut pas, comme au théâtre, rallumer les lumières et sonner la fin et dire on se retrouve au bar. Enfin, on peut se retrouver au bar, mais on peut pas arrêter la soirée et débrancher la prise. Donc, comment ça se passe?
2: J'ai une question à l'un de mes deux metteurs en scène. Est-ce que je spoil ou est-ce que j'enrobe?
0: Enrobe.
2: Ouais. Hein.
0: ne divulgue pas à la fin de votre spectacle.
2: Ce serait dommage. Parce qu'on
1: peut aussi ne pas répondre et répondre, il faut venir voir.
2: Oui, tout à fait. Mais en fait, c'est pour moi. Corrige-moi si je spoil trop. Étant donné que le point d'entrée de cet imaginaire, c'est Port-Étruit, et que Port-Étruit eux-mêmes vont en avoir ras la casquette de la fête, et qu'ils vont eux-mêmes demander à en sortir, en fait, ça se fait très facilement. Parce que vu que notre nœud, c'est Port-Étruit, et que eux-mêmes s'enfuient, bah, on n'a qu'à les suivre, quoi.
1: Ouais.
0: Oh, c'est bien dit, sans trop divulguer.
2: Et là, t'as vu.
1: Exercice périlleux, mais exercice...
2: Mais venez voir.
1: Réussi.
2: Pour savoir.
1: Venez voir, effectivement, pour connaître le fin mot. Bah, Brunhilde Victor, c'est qui, pour vous, qui n'avait pas connu les années 90, qui n'avait pas connu cette musique-là, et qui, en même temps, vous sentez connecté à cette histoire, à ces personnages? C'est qui, pour vous, Port-Étruit?
0: Mais je crois que, avant tout, Port-Étruit nous ont permis aussi de créer un collectif. Dans la mesure où, quand Bru arrivait avec ce texte, Fred et moi à la mise en scène, on s'est ralliés à la cause de Disco Pigs. Zoé est venue nous épauler à la direction technique. Et en fait, ça a créé un espèce de noyau.
2: Louis était déjà
0: aux côtés de Bru quand elle a apporté le texte. Et en fait, du coup, Port-Étruit, pour nous, c'est vraiment un rendez-vous annuel autour du neuf qu'on a créé un peu avec trois francisous il y a 3 ans dans des caves et des hangars, comme disait Bru, qu'on savait pas trop où ça allait, qui a eu la chance de rencontrer un public qui est hyper fervent, qui revient d'année en année, parce que vu que le spectacle est différent tous les soirs, il y a beaucoup de gens qui viennent le voir plusieurs fois et qui nous en parlent à la fin de « Ah, mais quand je t'ai passé, c'était pas la même chose, et machin, et truc. » Et donc, en fait, c'est une vraie chance. Enfin, je pense que c'est quelque chose qu'on chérit très fort au sein du collectif, ces personnages, ce texte et cette histoire qui nous permettent tous les ans de se retrouver au plateau tous ensemble, et avec en plus du coup une équipe complètement hallucinante d'artistes qu'on adore,
2: qui
0: nous font l'honneur de travailler avec nous sur ce projet. Ouais. Donc c'est assez formidable.
1: Et on sent qu'il y a à la fois une fascination pour les communautés éphémères, la fête, les squats, ces tribus de nuit ou ces tribus annuelles qui se retrouvent et qui font famille alors que le reste du temps elles se côtoient peut-être pas. Il y a aussi une histoire de transmission par la musique, par l'histoire, par ce texte qui existait avant vous. Est-ce que dans 30 ans vous voyez encore monter Disco Pigs?
2: On en a déjà parlé.
0: Ouais.
2: Et je pense que si on le fait, étant donné que l'ASBL Plateau s'est créé vraiment après la validation, on va dire, de ce projet, dans les bacs, si j'ose dire, Je pense que si on le refait, ce sera un de l'énorme nostalgie et une énorme private joke avec les gens qui auront été de notre âge et qui l'auront vécu avec nous. Mais je pense surtout que ce serait intéressant, même en termes de dramaturgie, que ce soit, donc dans 20 ans, ça veut dire qu'on aurait 45 ans, Louis et moi, ce serait particulièrement glauque de rejouer ces adolescents qui le sont plus, qui sont toujours bloqués dans leur réalité, qui leur conviennent pas et qui arrivent pas à en sortir. Et cette dame qui ferait n'importe quoi et qui seulement à 45 ans se dirait en fait... J'en peux plus, qu'est-ce que je fous là? Je pense que ce serait vraiment intéressant, mais je crois aussi que ça nécessiterait quelques ajustements, parce que là, il y a encore beaucoup de candeur, quand même, et bon, je pense qu'à 45 ans, on devrait peut-être baisser les jauges de la naïveté du...
0: Ben, ce sera un travail pour dans 20 ans.
2: Ouais.
0: On se souhaite que ce spectacle perdure et revienne d'année en année.
1: Rendez-vous est pris pour voir où on en sera dans 20 ans. En attendant, Dyscopix Project, c'est maintenant nous, côte à côte, jusqu'au bout de la nuit, le pacte muet qu'on a fait il y a longtemps, ensemble, toujours ensemble. Dyscopix Project, c'est donc à découvrir ces 21, 22, 23, 28, 29 et 30 mai à la Brasserie Illégale à Forêt, parce que c'est pas le genre de spectacle qu'on monte que dans les salles. Mais vous serez quand même en salle aussi, ça se passera les 19 et 20 juin prochains au Théâtre de l'Ancre à Charleroi. Ouverture des portes à 20h30 et l'expérience se poursuit jusqu'à minuit. Merci beaucoup Brunhilde Victor.
2: Merci à vous.
1: Et que la fête soit longue.
2: Oui.
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1: Allez, comme chaque semaine, on jette un œil sur les événements qui ont retenu notre attention et les recommandations qu'on a envie de vous faire. Et ce week-end, François, c'est à Liège qu'on va avec vous.
3: Oui, et on pousse les portes d'une salle de concert pour une autre musique, puisqu'on part à la découverte d'un orchestre symphonique. Le festival SymphoKids se déploie ce week-end à la salle philharmonique à Liège. SymphoKids, c'est un festival jeune public. Il propose aux plus jeunes des spectacles balisés selon les âges. Il y a des ateliers découvertes pour les bébés à partir de 6 mois, des spectacles musicaux, l'univers du conte, le monde du clown, le temps d'un week-end. C'est donc tout un orchestre qui nous tend les bras. Et, le savez-vous, c'est un événement. Et c'est un événement participatif. Si vous êtes musicien, sachez-le, si vous avez 9 ans et plus, il vous est possible de rejoindre les musiciens de l'Orchestre Philharmonique Royal de Liège pour jouer avec eux les airs les plus connus de Carmen de Bizet.
1: Wow.
3: Le concert sera donné ce dimanche à 16h30. Soyez prêts, soyez présents. Le festival a pour titre SymphoKids.
1: Merci François, je ne suis pas musicienne, mais j'ai bien plus de 9 ans. Quant à moi, ce week-end...
3: Il reste un jour.
1: C'est ça. J'ai envie de vous envoyer du côté de Train World pour les Labos Chantiers Variétés de Bruxelles Laïque. Ce sont donc des événements hybrides qui mélangent concerts, expositions, performances, conférences, spectacles, toujours autour d'un thème de société. Le thème de la prochaine édition, c'est Entre les lignes, et ça questionne les cartes, les frontières, les territoires, autrement dit, qui dessine le monde, qui décide des frontières, qu'elles soient visibles ou invisibles, et qui disparaît de ces récits officiels. Il y aura notamment le passionnant Philippe Rekatchevitch qui nous parlera des cartographies critiques et des migrations dans une conférence spectacle. C'est donc un événement, vous l'avez compris, assez hybride. On peut y venir pour se balader, pour écouter une conférence, pour assister à une performance. C'est le genre de proposition qui fait du bien, je trouve, quand le débat public a tendance à se rétrécir. Pour l'édition de Train World, ça se passe ces 23 et 24 mai. Il y aura aussi une dernière édition avant l'été. Ça se passera les 19 et 20 juin au Théâtre de Poche à Bruxelles. Thématique « Et si c'était mieux demain ?» Ça passe toujours décidément trop vite. Merci François Caudron.
3: Merci à vous Cynthia.
1: On vous retrouve bientôt pour d'autres chroniques. Merci à toute l'équipe de Kiosque. Merci évidemment à nos invités du jour. Allez voir The Dyscopix Project. Allez voir également Suzy Got Talent au Théâtre des Martyrs à Bruxelles. Toutes les infos sur les spectacles et les réservations sont à retrouver sur les sites des lieux partenaires. 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Dans la suite, c'est Façon de voir. On retrouve ce samedi Fabrice Cada qui nous emmène au Cap Musée des Beaux-Arts de Mons pour l'exposition Regard pluriel consacrée à l'art belge et à l'utopie communiste au XXe siècle. Et pour nous guider jusque-là, un peu de musique. Voici la douce voix de Louisa et Jetlag. Bonne suite de journée sur la première.

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0: Bonjour à toutes et tous. Un énorme incendie est en cours à Couillet, dans la région de Charleroi. Une colonne de fumée noire est visible à des kilomètres à la ronde. L'incendie s'est déclaré dans un centre de tri. C'est un tas de déchets plastiques qui s'est embrasé. Les pompiers sont sur place. Ils vont obtenir la pluie et aussi de la protection civile. On ne craint pas une extension du feu pour le moment. Il n'y a pas encore de consignes de sécurité. Nous vous tiendrons au courant dans nos prochaines éditions. En Flandre, à Lagdal, les syndicats et la direction de Nike ont conclu un accord social. Plus de 700 emplois de la société américaine d'articles de sport étaient menacés chez nous. Et après des discussions, les syndicats affirment avoir réussi à limiter le nombre de licenciements économiques à maximum 371, soit près de deux fois moins ce qui était prévu. Les 5000 employés ont été informés et cet accord social a été approuvé à une large majorité. Les licenciements prendront effet à la fin du mois de juin. La France interdit l'accès à son territoire au ministre israélien Itamar Ben-Gvir, en charge de la sécurité nationale. C'est lui qui s'est filmé devant des militants de la flottille pour Gaza, agenouillés et mains liées. La vidéo a provoqué un tollé international. La France dénonce des agissements inqualifiables à l'égard de citoyens français et européens. 7 Belges de cette flottille d'aide humanitaire ont été arrêtés par Israël. Ils sont depuis de retour en Belgique. De son côté, Israël annonce des frappes imminentes sur plusieurs villages du sud du Liban. L'armée demande à la population d'évacuer sans tarder et affirme viser des combattants du Hezbollah, le mouvement islamiste libanais allié de l'Iran et Israël, s'accusent mutuellement de violer au quotidien la trêve en vigueur depuis plus d'un mois. Autre trêve fragile, celle entre les États-Unis et l'Iran. Le Pakistan poursuit sa médiation, mais la situation est très tendue côté iranien. On dénonce les exigences excessives de Washington pour mettre fin à la guerre. Téhéran affirme aussi avoir reconstruit ses forces armées lors de la trêve et promet une réponse écrasante en cas de reprise de la guerre, selon des médias américains. Et les États-Unis envisagent de nouvelles frappes contre l'Iran. Enfin, en cinéma, qui va recevoir la Palme d'Or au Festival de Cannes? Nous le saurons ce soir. Les 9 membres du jury, dont la réalisatrice belge Laura Wandel, sont réunis en conclave dans un lieu tenu secret. 22 films sont en compétition pour la Palme d'Or, dont 2 Belges, Notre Salut d'Emmanuel Mar et Coward de Lucas Dand. Voilà pour les infos. Très bel après-midi à nos côtés.
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13: C'est dans la ville de Mons que nous nous rendons aujourd'hui pour une exposition au Musée des Beaux-Arts. Elle a pour titre « Regard pluriel ». Nous avons rendez-vous avec Paul Aron, le commissaire de l'exposition.
14: Donc moi, je m'appelle Paul Aron. J'ai été pendant longtemps prof et chercheur en histoire de la littérature, en sociologie de la littérature, etc. à l'ULB et au FNRS. Et maintenant, je suis retraité. Et donc, comme je suis retraité, j'ai du temps pour pouvoir faire autre chose, mais qui est aussi de la recherche.
13: Et vous êtes le commissaire d'une exposition que l'on peut découvrir ces jours-ci au Musée des Beaux-Arts de Mons.
14: L'exposition s'appelle « Regard pluriel » et c'est suivi d'un sous-titre qui est plus explicite, qui sont « Les artistes belges et l'utopie communiste au XXe siècle ». Alors, pourquoi ce titre? Commençons peut-être par la fin, par le mot « communisme ». Parce que, à partir du moment où le mouvement communiste naît, je dirais, au XXe siècle, avec la révolution russe, il concerne et il va impressionner durablement le monde artistique. Déjà en Russie, à l'époque, avec le futurisme, avec le constructivisme, avec tous ces mouvements d'avant-garde, ce poète d'avant-garde qui est Maïakovski, avec Tatlin, etc. Rodchenko, qui fait de la photo, qui fait de la photomontage aussi. Ce sont des gens qui vont marquer très durablement l'histoire de l'art au XXe siècle et qui vont essayer de produire dans le monde de l'art une révolution équivalente au séisme que représente la révolution russe du point de vue politique. Évidemment, en Union soviétique, ça ne va pas durer très longtemps. À partir des années 28-30, le réalisme va devenir un peu le seul langage autorisé des artistes et les choses vont se raidir. Mais n'empêche, quelque chose a été lancé là, qui est très fort et qui fait que ça a eu des échos dans le monde entier, mais notamment en Belgique.
13: Il y a des expositions sur ce thème à l'étranger, les liens entre les artistes belges et le mouvement communiste. C'est une première.
14: C'est une première, effectivement. Mais de la même manière, c'est une première aussi de faire une exposition sur les rapports entre art et politique en Belgique. Il y a eu l'une ou l'autre exposition sur art et société. Il y a eu quelques expositions monographiques. Mais poser la question historique et transversale, quels sont les liens entre une obédience politique prise au sens très large et le monde artistique, dans quelle mesure les artistes se sentent obligés ou permis ou incités à produire certains types d'œuvres d'art ou à les refuser, c'est la première fois qu'on pose cette question. Donc c'est, je crois, une exposition historiquement importante.
13: Et donc, le point de départ, on va dire, c'est la révolution russe, 1917, et la période va se poursuivre jusqu'aux environs de la chute du mur de Berlin, 1989, avec quand même des œuvres ici qui sont beaucoup plus récentes aussi.
14: Oui, il y a des œuvres plus récentes, mais le focus est quand même le XXe siècle. Je n'avais pas envie que ce soit une exposition où il aurait fallu choisir entre différents artistes contemporains. C'était pas ça mon but. Mon but était vraiment de montrer une problématique sur un long terme, mais il était prudent et je crois sage d'arrêter l'essentiel de la thématique à la fin du XXe siècle.
13: Paul Aron, l'exposition se décline sur deux étages ici au Musée des Beaux-Arts de Mons. On se trouve dans la première salle de l'exposition et c'est un peu la salle qui va résumer beaucoup de choses. Un regard pluriel, je pense que cette salle-ci est vraiment dans ce thème-là.
14: Je pense que le mot pluriel est pour moi très important. Et regard pluriel, c'est à la fois la pluralité des regards posés par les artistes sur le monde et c'est aussi, je crois, la pluralité des regards que les spectateurs de l'exposition peuvent poser sur les œuvres. C'est une exposition qui n'est pas didactique, qui est effectivement guidée par l'histoire, mais qui est aussi une exposition esthétique et dans laquelle les œuvres ont été choisies parce que elles sont significatives pour l'histoire de l'art également, parce qu'elles nous parlent, parce qu'elles ont une dimension d'émotion et de sensibilité, qu'elles se répondent parfois de manière étonnante les unes avec les autres. Donc c'est une vraie exposition d'art et pas seulement une exposition politique. L'idée ici, c'est à la fois les grandes figures de la Révolution russe telles qu'elles peuvent avoir alimenté l'imaginaire des artistes belges, et en même temps quelques-unes des formes qui sont liées à cet imaginaire. Et quand je dis forme, si je pense au futurisme, au constructivisme, je pense au carré rouge, par exemple. Le carré rouge est ici décliné avec toutes sortes de sensibilités. Il y a deux œuvres qui ouvrent l'exposition, je crois qu'il faut simplement les décrire comme ça, très simplement. Il y en a une de Kurt Peiser, qui représente une réunion d'une cellule du PC. Et puis juste à côté, il y a un tableau de Sommeville, de Roger Sommeville, que l'on s'attend évidemment à voir dans ce genre d'exposition, mais où le peintre se trouve devant un carré rouge. Et entre le carré rouge, qui renvoie pour moi au carré de Rodchenko, de Malevitch, etc., et le drapeau, au fond, entre le carré et le drapeau, se trouve l'essentiel de la problématique de l'exposition. On retrouve ce rouge dans un tableau beaucoup plus mélancolique, comme un portrait de Mayakovsky par Jan van Riet. Alors là, c'est un peintre contemporain, très important aujourd'hui en Belgique. Mais ce tableau est un petit peu mélancolique et semble nous dire, mais au fond, qu'est-ce que cet espoir est devenu pour nous aujourd'hui? Et dans le fond, il y a une petite porte qui semble fermée, et on ne sait pas si c'est ce que le passé a encore à nous dire, ou si c'est une espèce de mélancolie, et peut-être, pour reprendre l'expression d'un philosophe italien, une mélancolie de gauche.
13: Et c'est l'image qui a été choisie pour l'affiche de l'exposition.
14: Oui, effectivement, il y a beaucoup de rouge, il y a Mayakovsky, et il y a un grand peintre contemporain.
3: Je m'appelle Jan van Riet, je suis peintre, aussi écrivain, et j'ai 78 ans. C'est légitime que je suis dans l'exposition parce que mon œuvre est engagée. Je me suis beaucoup intéressé en tout ce qui s'est passé le siècle passé, et surtout ce qui s'est passé dans les courants, disons, de gauche. J'ai fait du commentaire sur certains événements dans mes tableaux. Faut pas oublier que la période que je rentrais à l'Académie, c'était en 68. Donc il y avait beaucoup de choses qui bougeaient. Et en plus, mes parents et surtout mon père étaient un homme de gauche. Il était échevin à Hoboken pour le Parti Socialiste. Mais quand il était jeune, et il était adhérent du Parti communiste. Il a laissé tomber ses sympathies communistes, disons, quand les Russes sont entrés à Budapest en 56. On commençait à avoir aussi beaucoup plus d'informations sur le stalinisme et tout ça. Il y a beaucoup de gens qui ont quitté à ce moment-là le mouvement communiste. Et mon père, quand il était jeune, il était dans la résistance communiste aussi. Les Allemands l'ont pris, ils l'ont envoyé dans des camps. Il a passé beaucoup de temps, 2 ans même, dans le camp de Mauthausen. Ça m'a beaucoup influencé quand même, quand on a passé sa jeunesse dans un milieu de gens qui ont fait la résistance, qui ont été dans les camps, et qui ont été dans les camps parce qu'ils étaient de gauche. Donc ça m'a marqué. Quand j'étais jeune, j'étais aussi membre de certains mouvements socialistes ou même plus de gauche. Et puis en grandissant, j'ai commencé à lire beaucoup d'œuvres d'écrivains russes ou des pays de l'Est, et j'ai vraiment pris connaissance de ce qui s'est passé pendant la période stalinienne. Alors je me suis commencé à me poser des questions, comment par exemple mon père, il a pu tenir le coup tellement longtemps, parce que même quand il a quitté le mouvement communiste, il n'a pas vraiment pu se détacher de tout cela.
13: Et vous donc, vous faites référence à ces mouvements de gauche? Mais vous prenez aussi une forme de distance critique, je vais dire ça comme ça.
3: J'ai pris mes distances critiques, surtout dans ce que j'ai écrit. Dans la peinture, c'est un peu difficile de nuancer, ou la littérature me donne beaucoup plus la possibilité d'être clair dans mes idées, d'être juste. Ça, c'est important, d'être spécifique. Et quand je prends mes distances, j'essaye aussi d'avoir un peu d'humour, d'avoir un peu d'ironie, parce que ce sont peut-être des choses qui peuvent nous aider à survivre.
13: J'aimerais que vous parliez du tableau qui fait l'affiche de cette exposition « Regard pluriel ». C'est un portrait que vous avez réalisé de Mayakovsky.
3: Oui, c'est un tableau qui date déjà d'il y a une quarantaine d'années, qui a toujours été dans mon atelier. Quand j'avais 16 ans, j'ai fait la découverte de Mayakovsky. C'était un type qui m'intriguait beaucoup. J'ai commencé à lire ses poèmes, aussi cette pièce de théâtre. Puis j'ai découvert qu'il était fort intéressant comme dessinateur. Il a fait un tas de choses, il y a des affiches et tout ça. J'ai commencé à lire, j'ai toute une bibliothèque sur Mayakovsky. Et aussi, j'ai commencé à lire des biographies et sa vie en plus était très intrigante. C'était évident que je commençais à faire des portraits de lui parce que c'était aussi un très bel homme. Il le savait aussi. Il a été portraité beaucoup de fois. Le portrait qu'on a pris pour l'affiche de l'exposition le représente un peu comme... C'était un peu la dualité de Mayakovsky. D'un côté, c'était le héros de la Révolution. Il se tournait vers les travailleurs pour leur apporter le message, la nouvelle doctrine et tout ça. Et de l'autre côté, c'était un dandy qui roulait à Moscou avec une Renault. Il faut bien penser dans les années 20, posséder un Renault et rouler à Moscou. Il fêtait vraiment la vie. Donc il y a cette dualité qui me fascinait. D'un côté, le héros de la Révolution, de l'autre côté, un type qui était très bourgeois. Et c'est un peu ça qu'exprime le tableau.
13: Il y a une forte dominante de la couleur rouge.
3: Oui, c'est un peu bizarre parce que c'est une couleur que je n'utilise pas tellement beaucoup. Mais dans ce tableau-là, le rouge avait aussi une signification. C'est le rouge révolutionnaire, c'était évident.
13: Et à l'arrière du tableau, à l'arrière de ce portrait, il y a une porte qui est entrouverte et là, il y a de la couleur bleue qui domine.
3: Oui, c'est peut-être l'ouverture que une révolution a besoin de laisser de l'espace, de laisser de l'air qui rentre dans la pièce.
13: Paul Aron, dans la première salle à gauche, nous avons l'une des grandes figures, Franz Masrel.
14: Oui, Franz Masrel est un artiste, donc c'est un graveur, qui a beaucoup travaillé sur le noir et blanc, qui est probablement la figure la plus connue de ce qu'on pourrait appeler le point de rencontre entre l'engagement communiste ou pacifiste et la catégorie artiste belge. Avec un double paradoxe, c'est que Masrel n'a jamais été membre du PC, même s'il a été très proche, et il a quasiment jamais vécu en Belgique, parce qu'il a surtout vécu en Suisse, en France, ailleurs. Donc Masrel, il est à la fois tout contre le sujet de cette exposition et un tout petit peu à l'écart. Et c'est pour ça qu'on l'a mis effectivement dans une salle à gauche en entrant, avec une série d'œuvres peu connues de Masrel qui viennent de collections privées. Tout le monde connaît le Masrel des gravures sur bois, il y en a évidemment quelques-unes, mais il y a aussi des dessins de Masrel, des dessins de voyage de Masrel en Union soviétique et en Chine. Il est allé en Chine en 1959, il a ramené des dessins représentant les hauts fourneaux de Nankin qui sont tout à fait surprenants, et une série d'œuvres plus satiriques en couleur, ainsi que des dessins qui ont paru dans la presse. Une manière de montrer au fond la diversité des centres d'intérêt de Masrel et de montrer pourquoi cet artiste est vraiment un artiste majeur du XXe siècle et qui n'est pas encore assez connu, je crois, même en Belgique. Il y a actuellement d'ailleurs une grande exposition sur Masrel à Épinal, en parallèle à ce que nous montrons ici. Je pense que les deux expositions méritent d'être vues.
3: Masrel me touche parce que, d'abord, il y a la force avec laquelle il fait ses gravures. C'est étonnant. C'est vraiment étonnant la façon qu'il peut s'exprimer dans une technique qui est très difficile. Bien sûr, il a l'originalité. On voit immédiatement que c'est lui. Je ne peux qu'exprimer mon admiration pour Mazarin.

0: Paul Aron, nous voici dans une autre salle de l'exposition Regard Pluriel. Dans cette salle, on va parler de propagande.
1: Oui, un certain nombre d'artistes ont mis leur art au service, directement au service de leurs opinions politiques, en faisant de la propagande. Et peut-être, juste pour parler de deux œuvres qui se trouvent ici, qui me semblent caractéristiques, l'une est une affiche de René Magritte, qui est une affiche où on voit De Grel, qui était le principal responsable du mouvement Rexis, mouvement d'extrême droite en Belgique dans les années 30, et on voit De Grel se regardant dans un miroir et il voit la tête de Hitler. Et ça s'appelle Le vrai visage de Rex. Et ça montre que quelqu'un comme René Magritte a été extrêmement sensible au combat contre le rexisme d'abord. Il a été aussi sensible à la guerre civile en Espagne et au renversement du gouvernement républicain. Et puis, il finira d'ailleurs par adhérer très ostensiblement au PC en 1945. Et juste à côté de l'œuvre de Magritte, datant exactement de la même période, il y a une affiche, là aussi, consacrée à Rex, qui dénonce le caractère presque nazi de Rex, et qui est une affiche de Wilshard, qui est un affichiste et un peintre communiste dont on verra un grand nombre d'œuvres dans l'exposition. Et ce qui est intéressant, c'est que si on ouvre les œuvres complètes de Magritte qu'a publié André Blavier, il y a tout un chapitre consacré aux relations entre Magritte et le Parti communiste, et ce qu'on constate, c'est que c'est Wilshard qui a remis sa carte du PC à Magritte. Et donc je trouvais assez intéressant de mettre côte à côte ces deux œuvres que jamais on ne rapproche. Il n'y a jamais eu une exposition sur le surréalisme dans laquelle il y avait une œuvre de Wilshard.
0: Il y a une photographie à l'étage ici de l'adhésion de René Magritte au Parti communiste. Et on voit différentes personnes, il y a notamment Wilshard sur la photo.
1: Oui, absolument. Ça, c'est 1945. Et c'est lié alors à une grande période d'ouverture aussi du PC. Et il y a plein de gens qui adhèrent au PC, au fond, pour remercier le Parti des fusillés des sacrifices qui ont été faits. Mais ça ne va pas durer très longtemps.
0: Ici, nous avons des œuvres du groupe Nervia. C'est un groupe qui est originaire de la région ici, du Hainaut.
1: Oui, c'est un groupe très important dans l'histoire de ce qu'on a appelé l'école de Mons. Et ce sont des œuvres dans lesquelles on ne voit rien d'engagé, apparemment. Mais plusieurs artistes du groupe Nervia vont adhérer au PC après-guerre. Et surtout, ils ont été des grands résistants, ce qu'on oublie souvent. Et donc, cette section-ci de l'exposition montre des gens qui étaient des peintres, des vrais grands peintres d'ailleurs pour certains d'entre eux, mais des peintres qui ne se sont pas sentis du tout obligés de transposer leurs opinions politiques dans leur peinture. Et je parlais tout à l'heure du titre de l'exposition en disant « Regard pluriel », c'est bien ça la pluralité de ce qui est montré, c'est que certains veulent représenter leurs convictions et d'autres assument leurs convictions, mais ne veulent pas les représenter. Ils placent leur art à un autre endroit.
0: Paul Aron, cette exposition « Regard pluriel, l'art belge et l'utopie communiste au XXe siècle », c'est le fruit de plusieurs années de recherche. Vous avez consacré 4 ans, je pense, à coordonner cette recherche. Vous n'étiez pas tout seul, il y a un comité scientifique qui a travaillé avec vous.
1: Oui, donc il y a eu toute une série de travaux préparatoires faits en collaboration entre le Centre des archives communistes à Bruxelles et un groupe de recherche de l'ULB, le Centre d'histoire des gauches. Et on a, au fond, testé toute une série d'hypothèses. On a mis en place un groupe de recherche qui a permis de faire des biographies, de découvrir l'œuvre de certains peintres qui étaient peu connus, comme par exemple Paul Renaud. Donc, effectivement, il y a du travail collectif et il y a du travail personnel.
0: Bon, on va passer à l'étage.
1: Volontiers.
0: Paul Aron, nous voici au deuxième étage de l'exposition Regard pluriel. Nous découvrons une salle qui parle de la guerre, la Deuxième Guerre mondiale et la résistance des artistes notamment.
1: Oui, les artistes ont été liés à cette période sous plusieurs angles, je dirais. D'abord, ils ont partagé la faim, la difficulté de vivre de la majorité de la population belge, ce qu'une armoire vide du peintre Wilshard symbolise très bien. Mais aussi, ils ont participé à la résistance. Et là, on a deux œuvres qui me paraissent très significatives. L'une de Paul Renaud, qui montre un fauteuil sur lequel un résistant, abrité probablement chez quelqu'un d'autre, a laissé sa serviette traîner. Tableau vide de toute présence humaine et assez dense, je pense. Et puis juste à côté, on a un tableau de Léon Navès, du groupe Nervia, qui a un atelier à Bruxelles. Et c'est dans l'atelier de Navès que s'est élaboré le Fossoir. Donc c'est une œuvre qui, à mon avis, est tout à fait significative. Et puis on a des artistes qui ont été résistants et déportés. Certains sont morts dans les camps de concentration, comme par exemple Jean Lagneau, qui était un journaliste communiste, un prof aussi, et qui était un ami de Wilchard, et que Wilchard représente dans un autre tableau. Et puis certains ont été déportés, certains en sont revenus de déportation, donc il y en a à la fois des œuvres de Wilchard représentant Brindong, et on a aussi des œuvres de René Salme et de Joseph Hosty, qui étaient deux jeunes peintres, ils avaient une vingtaine d'années à l'époque, qui ont été arrêtés en 42, qui ont connu Buchenwald et qui ont ramené des dessins et des aquarelles de Buchenwald qui sont extrêmement touchantes.
0: Dans cette exposition « Regard pluriel » au Musée des Beaux-Arts de Mons, Yann Van Riet, vous exposez une partie d'une série toute récente de peintures. C'est une commande du mémorial de Brindong.
2: Oui, c'est une série de tableaux que j'ai fait spécialement pour une exposition à Brindong. C'était la première exposition d'art qu'il faisait dans ce camp. Pour moi, ça signifie beaucoup parce que donc mes parents sont sortis des camps de concentration. Quand j'étais jeune, j'ai vécu dans des milieux de gens qui étaient beaucoup vieux que moi, parce que c'était tous des adultes qui sortaient des camps, qui avaient des traumas et tout ça. C'est peut-être pour une sorte d'hommage à ces gens-là que j'ai connus. Il y a un portrait, par exemple, de deux personnes qui ont été prisonniers à Brindong et qui ont été exécutés dans ce camp. Là était un jeune communiste d'Anvers, de Hoboken, que mon père a bien connu. Et après la guerre, sa veuve est venue beaucoup de fois chez nous à la maison. Donc j'ai bien connu cette histoire, cette famille-là. Donc j'ai fait maintenant son portrait. Ça, c'est un hommage sûr. Et l'autre portrait, c'est d'un type qui politiquement était tout à fait de l'autre côté, un catholique, un politicien catholique, qui était bourgmestre de Sanzey, dans la province de Luxembourg, qui a fait quand même de la résistance, qui a caché des Anglais, et les Allemands ont cherché ces militaires, et puis ils ont pris des habitants de Sanzey, les ont apportés à Brindong et les ont exécutés. J'ai fait ça pour montrer qu'il y avait beaucoup de mouvements dans la résistance. Et en plus, avec le monsieur de Sanzey, les Allemands ont capturé sa femme ou amené aussi à Bruxelles, dans les quartiers du Gestapo, et puis ils ont envoyé au camp de Ravensbrück. Et c'est là où était ma mère. Et ma mère était une très jeune fille de 17 ans. Alors il y avait cette femme, Simone Lehoucq, qui est entrée dans ce camp et qui a vu ma mère qui était jeune fille et qui a vraiment aidé ma mère à survivre le camp. Et donc c'est un hommage aussi, pas seulement à l'homme qui a été exécuté, mais aussi à la mémoire de sa femme qui a beaucoup aidé ma mère. J'ai voulu donner une idée de ce qui pourrait être un camp, mais aussi dans les détails, les choses tout simples, des paysages. Il y a une affiche de la collaboration flamande, un détail, plusieurs facettes du camp. Il y a un sentiment que je ne sais pas bien raconter, mais il faut le voir. Il ne faut plus rien expliquer. C'est l'image.
0: Paul Aron, nous voici dans une autre salle de cette exposition. Ici, c'est une salle qui va illustrer les liens, pas toujours évidents, je pense, entre le mouvement communiste et le mouvement surréaliste.
1: Oui, parce que le surréalisme belge a ceci de particulier que certains des acteurs les plus importants ont à la fois été peintres et écrivains, et surréalistes et communistes, alors que ces quatre caractéristiques dans la plupart des mouvements surréalistes ont amené des divergences insolubles. Alors, je pense évidemment à Achille Chavée, dont on présente quatre dessins. Avant-guerre, il a pas mal dessiné. C'est des dessins très liés à sa découverte du freudisme. Mais il y a surtout des œuvres de Magritte. D'une part parce que Magritte, effectivement, a adhéré au PC. Parce que Magritte a au moins donné un tableau qui était acheté par la ville de La Louvière et dont l'argent a servi à aider les miliciens belges qui se sont engagés dans les brigades internationales et à aider la situation des enfants espagnols qu'on a abrités dans les homes belges en 1937-38. Et aussi un autre tableau qui s'appelle L'Intelligence, qui a été exposé à la Maison de la Presse communiste en 1947 et dont l'ambiguïté, l'ambivalence montre bien les rapports difficiles mais féconds entre Magritte et le Parti communiste.
0: Paul Aron, nous sommes dans la non-figuration, dans l'abstraction, avec toujours des artistes proches du Parti communiste.
1: Oui, non seulement proches, mais véritablement très importants. Quelqu'un comme Paul Renaut a été échevin des beaux-arts de la ville de Liège. Mais par contre, il était un grand défenseur de l'art abstrait, qu'il pratiquait lui-même avec beaucoup de talent, je pense. Il est prof aux Beaux-Arts après. Et la position d'un responsable communiste partisan de l'art abstrait dans les années 50 est une position particulièrement instable, difficile. Donc il a été très critiqué, il a failli rendre sa carte du parti. Enfin, c'était vraiment des relations difficiles, mais il a tenu bon. Et il a produit une œuvre assez considérable d'ailleurs, mais qui est très très peu connue, qui n'a à peu près jamais été exposée en dehors de la province de Liège, et qu'on met ici en relation, juste en face, et les deux œuvres marchent très bien ensemble, d'un autre presque complet inconnu qui s'appelle Guillaume Vandenborre, qui est un des cofondateurs du Parti communiste en 1920, grand ami de Wahr van Overstraat, mais qui aura un parcours politique tout à fait différent, et qui lui aussi, après-guerre, fait un art abstrait, une espèce d'abstraction lyrique, qu'il a toujours refusé de montrer. Il a jamais voulu exposer, et c'est un art solitaire, mais à mon avis, qui est un vrai éblouissement pour celui qui le découvre aujourd'hui.
0: On ne va pas avoir l'occasion de

0: Ici, nous avons plusieurs œuvres d'un artiste peintre belge, Arié Mandelbaum.
1: Oui, on a des œuvres de Mandelbaum et des œuvres très très différentes. La plus grande, qui appartient aux collections de l'ULB, est liée à l'occupation de l'ULB en mai 68. Elle est d'ailleurs datée du 24 mai 1968. Elle s'intitule « Camarades étudiants prolétaires, unissez-vous ». Et elle est tout à fait caractéristique de l'esprit de l'époque. C'est une œuvre réalisée sur papier, dans l'urgence, et qui était agrafée dans le grand hall de l'occupation de l'ULB.
0: Une œuvre assez monumentale, elle aussi.
1: Une très grande œuvre, fragile, et que l'ULB a sauvée en la faisant maroufler, en la faisant conserver, effectivement. Et alors, il y a deux autres œuvres très significatives de Mandelbaum. Il a notamment été sensible à un certain nombre de grands conflits et de grands problèmes sociaux. Il a peint plusieurs tableaux qui sont des hommages à Lumumba. Très très grandes œuvres, et il a aussi peint un tableau qui est un hommage à Julien Lahaud, le président du Parti communiste assassiné en 51. Et c'est ce tableau sur Julien Lahaud que nous présentons dans l'exposition. Et juste à côté, il y a un portrait de Bob Claessens, qui était un avocat communiste, qui a longtemps animé le centre d'éducation populaire où il faisait des grandes conférences sur l'art, mais qui est aussi la cheville ouvrière de la grande exposition de 1947, à la Maison de la Presse communiste, qui m'a servi en fait presque de pré-catalogue, de liste d'artistes qu'il était intéressant de retrouver pour cette exposition-ci.
0: Paul Aron, on se rapproche tout doucement de la fin de l'exposition. Ici, nous avons différentes œuvres de Wilshard dont vous nous avez déjà parlé.
1: Oui, il y a une série d'œuvres de Wilshard qu'il a peint à la fin de sa vie. Et alors là, il a tout à fait renoncé au noir et blanc. Et il est passé à des grandes œuvres en couleur qui sont un petit peu dans son esprit des œuvres d'agitation et de propagande, mais qui sont nourries par un esprit qui est très proche, au fond, des gravures de Masrel. Sauf qu'il s'agit d'œuvres en couleur et d'œuvres satiriques sur la manière dont va le monde ou ne va pas le monde. Et je dois dire que ces œuvres qui ont été réalisées dans les années 1980-1990 sont d'une actualité vraiment fracassante, on peut vraiment utiliser ce terme-là, à la fois dans leur dénonciation de l'idéologie, dans leur dénonciation de la propagande, de la guerre, et dans leur dénonciation du capital. Mais en même temps, ce sont des œuvres joyeuses et coloré, et c'est presque du pop art, et je pense que c'était important de terminer l'exposition avec une note au moins d'enthousiasme par la foi et la conviction du vieil artiste qu'il était à l'époque et qui continuait à défendre ses idées.

L'exposition « Regard pluriel, l'art belge et l'utopie communiste au XXe siècle » est à voir au Musée des Beaux-Arts de Mons jusqu'au 16 août. Elle présente des œuvres d'une soixantaine d'artistes. Le Musée des Beaux-Arts sort un catalogue avec une série d'articles et de biographies. Il est publié aux éditions Arta. Et si le sujet vous intéresse, l'ouvrage « Les artistes belges et le communisme » dirigé par Paul Aron et Anne Morelli vient de paraître aux éditions de l'Université de Bruxelles. Ne ratez pas aussi l'exposition « Silence complice » de Rodrigue Delattre au sous-sol du Musée des Beaux-Arts de Mons, une exposition d'un artiste d'aujourd'hui, imaginé en écho à l'exposition « Regard pluriel ». Et puis enfin, notez que Jan van Riet expose en ce moment à Anvers, à la galerie de Zwarte Panter, jusqu'au 21 juin.

a plusieurs manières de pratiquer l'architecture. L'une d'entre elles est appelée architecture d'investigation, une discipline pratiquée par Francesco Sebregondi, ancien membre du groupe de recherche Forensic Architecture et fondateur de l'ONG Index. Francesco Sebregondi a récemment donné une conférence et un séminaire à l'université de Liège, à

0: Je m'appelle Francesco Sebaimondi, je suis architecte, chercheur et directeur de Index, qui est une ONG d'investigation numérique spécialisée dans les enquêtes sur des violations des droits humains.
1: Votre champ d'action, c'est l'architecture d'investigation. Est-ce que vous pouvez nous définir cette idée-là, nous expliquer ce que c'est ?
0: Oui, c'est une forme de sous-discipline de l'architecture, encore peut-être émergente, qui se propose d'utiliser les outils et les méthodes de l'architecture pour enquêter, pour faire la lumière sur des controverses publiques d'intérêt général, comme justement des faits de guerre, des faits de violence policière, de violence environnementale, de violence aux frontières, et qui va utiliser justement des méthodes d'analyse de l'espace, des images, et produire des reconstitutions en général dans des modèles 3D pour éclairer ce qui s'est passé à partir des différentes sources de données qui peuvent justement être des images, des témoignages, des éléments qu'on vient rassembler et reconstruire dans un modèle numérique.
1: C'est un travail qui pourrait s'apparenter à du journalisme. Quelle est la spécificité réellement de l'architecture dans cette démarche-là ?
0: Oui, c'est tout à fait une pratique qui étend celle du journalisme, mais qui étend aussi celle de la recherche plus généralement. La particularité d'utiliser le socle de l'architecture, c'est celui de l'analyse spatiale, donc de réfléchir à comment et où les événements ont lieu, mais aussi plus particulièrement dans la condition médiatique contemporaine. On voit une forme d'inflation, d'explosion de la quantité d'images et de données qui circulent sur les réseaux sociaux, sur Internet, etc. Il se recrée parfois une forme d'opacité, en quelque sorte, du fait qu'on n'y voit pas forcément très clair sur ce qui est vrai, ce qui n'est pas vrai, qu'est-ce qui est arrivé où et quand. L'architecture et ses outils, en particulier la modélisation, permet de réassembler ces différents fragments ensemble, de venir explorer les liens et le tissu de relations entre ces différents fragments de données et de venir justement recomposer une forme de vision d'ensemble, recomposer un puzzle à partir de beaucoup d'éléments et de produire une vision d'ensemble qui éclaire une situation et qui permet d'aller la présenter dans différents forums publics, qu'ils soient des forums politique, médiatique ou de justice, afin qu'on reconnaisse ce qui s'est effectivement passé. Donc l'architecture est vraiment là pour reconstruire, reconstituer ce qui s'est passé à partir de données très fragmentaires. Peut-être qu'il faut en revenir aux origines de cette pratique. Donc c'est quand même avant tout ancré dans un projet de recherche qui s'appelle Forensic Architecture, un projet qui a été lancé par l'architecte Eyal Weizmann à Londres, à l'université Goldsmiths en 2010, et qui s'est proposé dès le départ de enquêter sur des crimes de guerre à travers les outils de l'architecture, en partant justement du constat que la guerre est devenue un phénomène urbain et que donc les architectes avaient aussi une capacité particulière à déchiffrer les traces, l'empreinte laissée par la guerre dans l'environnement bâti, en général détruit. Nous avons beaucoup travaillé sur des opérations militaires israéliennes à Gaza, donc les différentes guerres de 2008-2009, de 2012, de 2014, et en observant la destruction, en images satellitaires, en images justement tournées directement sur le terrain, des vidéos de témoins, etc., on a pu produire des rapports d'un genre et d'une forme nouvelle, dans lesquels justement on s'est associé par exemple à des ONG des droits humains comme Human Rights Watch ou Amnesty International, et que derrière on a présenté à la Cour pénale internationale et à d'autres forums de justice pour véritablement établir que, par exemple, un crime de guerre avait été commis. Je peux évoquer justement l'exemple du bombardement du bâtiment Al-Tanour le 1er août 2014 à Gaza, l'offensive appelée bordure protectrice à l'époque, qui avait fait 16 morts le bombardement lui-même et qui s'inscrivait dans une journée plus générale où une centaine de morts avaient été dénombrés dans les environs de Rafah. Mais prouver que tel bombardement avait eu lieu, que ça ne pouvait être qu'une munition de l'armée israélienne et que ce bâtiment avait été détruit à ce moment-là et dans ces conditions, ne pouvait être prouvé en quelque sorte que en mobilisant aussi les outils de l'architecture, parce qu'on est dans des situations où justement il y avait beaucoup d'images et mais beaucoup de chaos autour de qu'est-ce qui s'était véritablement passé. Donc il s'agit véritablement d'utiliser l'architecture pour dissiper le brouillard de la guerre en quelque sorte. On y comprend souvent pas grand-chose de l'extérieur et tout est fait pour qu'on n'ait pas accès à des informations claires et précises sur ce qui se passe, sur ce qui est souvent appelé le théâtre des opérations. Et en fait, la mobilisation des outils de l'architecture est aussi là pour venir structurer de la clarté à travers justement l'enquête et la reconstitution de ce qui s'est véritablement passé.
1: Et pour ça, vous allez recouper des images qui ont été filmées sous différents angles. Vous allez observer l'ombre que le soleil fait sur certains éléments du décor. Vous allez utiliser la cartographie. Tous ces outils vont vous servir en les compilant à avoir une version qui est probablement différente de la version officielle des événements.
0: Effectivement, l'ancrage dans l'architecture est très clair dans la façon dont on a utilisé et parfois détourné des outils et des techniques qui sont utilisées quotidiennement par des architectes dans leur pratique, par exemple justement à travers des logiciels de modélisation, de construction. Donc l'utilisation de caméras virtuelles à l'intérieur d'un modèle 3D qui permet en général de produire par exemple des vues, des perspectives d'un projet, on les a utilisées pour resituer le vidéographe ou le photographe qui a pris telle ou telle image dans le modèle du site afin de véritablement être en mesure de précisément resituer, y compris les paramètres de prise de vue, la focale, la distance exacte, et donc d'avoir un modèle fidèle aux images qui ont été capturées. De même, vous évoquiez justement l'usage des simulateurs d'ombre portés pour retrouver l'heure à laquelle une photo ou une vidéo a été prise. Tout ça, c'est des questions très importantes quand on essaye d'apporter des éléments, par exemple dans une cour de justice, où la question du où et du quand est fondamentale pour simplement qu'un rapport ou une preuve soit admise. Et donc, effectivement, on est dans un travail minutieux, rigoureux de reconstitution qui permet ensuite d'établir des preuves et des documents que tout le monde peut vérifier, qui sont justement dans cette logique open source, en source ouverte, d'accès en fait à comment on fabrique et on construit cette information, qui souvent justement vient en opposition en quelque sorte à des récits lacunaires, plutôt opaques, qui nous viennent des versions officielles des États belligérants.
1: Votre travail va pouvoir être présenté dans des tribunaux, dans la presse de manière générale. On se trouve ici à Liège, à la faculté d'architecture. Vous avez par exemple présenté aussi un travail dans un contexte artistique, le contexte de l'art des musées. C'est aussi un angle pour présenter votre travail.
0: Oui, absolument. Il faut en revenir justement à cette notion originelle de ce projet d'architecture d'investigation qui en anglais se dit forensic architecture, donc forensique, qui veut dire étymologiquement se rapporter au forum. Et donc c'est vraiment l'idée d'utiliser l'architecture et d'autres sources et disciplines pour produire de l'information qui compte, qui a une valeur d'intérêt général, et avec intervenir dans différents forums, qu'ils soient des forums de justice, qu'ils soient un forum médiatique comme justement aujourd'hui voilà, les médias, les journaux, la presse, des forums politiques dans lesquels des décisions peuvent être prises, mais aussi, et pourquoi pas, des forums de culture, de vie, comme peuvent l'être des musées, des galeries, avec une idée justement de réinvestir ces lieux et d'en faire des lieux de débat, donc peut-être de les activer différemment à travers ce qui y est présenté. On sort un peu de la logique de l'observation pour la contemplation, on va dire, d'une œuvre, et l'idée pour nous d'investir ces lieux, c'est d'en faire véritablement des lieux où des débats d'un genre nouveau ou sous des formes nouvelles peuvent avoir lieu. Souvent, c'est des occasions pour nous de non seulement montrer, mais aussi organiser des présentations, organiser justement des discussions publiques afin de multiplier les lieux où des personnes peuvent participer en quelque sorte à la construction, à la négociation d'une vérité publique.
1: L'ONG que vous avez fondée, Index, travaille plus spécifiquement pour l'instant sur les violences d'État en France. Mm-hmm. Vous produisez des contre-expertises liées à des violences en tout genre. Il y a des architectes dans Index, mais il y a aussi toute une série d'autres métiers. C'est un travail multidisciplinaire.
0: Effectivement, Index, c'est une extension autonome du projet Forensic Architecture qui a maintenant 5 ans et qui est basé en France et qui se propose de poursuivre ce travail d'architecture d'investigation, en quelque sorte, dans le contexte français, avec une idée de regarder en particulier la question des violences d'État et des violences policières spécifiquement, qui sont un problème de société important en France aujourd'hui et sur lequel une organisation citoyenne indépendante, d'un point de vue structurel, il y avait vraiment un manque de regard indépendant sur ce qui se passe quand des faits de violence souvent mortels ont lieu dans le contexte français. Et effectivement, notre équipe compte différents champs disciplinaires. Donc nous avons un vidéaste, un architecte, un artiste, un journaliste, Et puis, en fait, on travaille un peu en réseau, à géométrie variable, en quelque sorte, selon la spécificité d'une enquête, des problèmes qu'elle pose. Nous allons étendre le champ des participants et des participantes en allant chercher des compétences particulières. Ça peut être des juristes, ça peut être des experts en audio, selon les besoins de chaque enquête.
2: Il est 17h passé, lorsqu'Adama Traoré, 24 ans le jour même, croise la route de trois gendarmes. Deux heures plus tard, il est étendu dans la cour de la gendarmerie de Persan et son décès est déclaré. Alors que sa mort déclenche des violences à Beaumont, une enquête est ouverte par le parquet de Pontoise. Adama Traoré souffrait-il d'une maladie ? A-t-il produit un effort trop important ? Où y a-t-il un lien avec son interpellation par les gendarmes et la lenteur avec laquelle les secours ont été prodigués? En 4 ans, 12 rapports médicaux ont été réalisés avec des conclusions divergentes. Les deux dernières expertises ordonnées par la justice excluent toute responsabilité des gendarmes. Des examens commandés par la famille Traoré concluent le contraire. 4 ans plus tard, Adama Traoré est devenu le symbole d'un nouveau mouvement social. Les gendarmes, responsables de son interpellation, bénéficient de la présomption d'innocence. En recoupant les images de vidéosurveillance, les échanges radio des forces de l'ordre et les récits des témoins de cette journée, Le Monde, en partenariat avec le collectif d'experts Forensic Architecture, a reconstitué les événements qui se sont déroulés pendant les deux heures critiques qui ont conduit à la mort d'Adama Traoré. Ce travail révèle comment la principale expertise médicale ordonnée par la justice s'appuie sur un seul témoignage, fragile. Il témoigne des mauvaises conditions dans lesquelles les secours ont été prodigués à Adama Traoré alors qu'il était inconscient.
1: Index fait partie d'un vaste réseau qui s'appelle Investigative Commons, dont fait partie Forensic Architecture notamment. Il n'y a aucune de ces structures qui est basée en Belgique, j'ai l'impression.
0: Non, mais je vais en profiter pour saluer une initiative qui n'est pas directement part de ce réseau, mais qui malgré tout existe en Belgique, qui s'appelle Retrace Investigation, et qui justement se propose de mobiliser des outils similaires pour enquêter sur des cas de violences policières en Belgique.
1: Alors, une question peut-être un tout petit peu plus personnelle, Francesco. Vous avez fait des études d'architecture. À quel moment est-ce que vous avez ressenti, vous, ce besoin de vous engager quelque part politiquement ?
0: J'ai fait mes études à l'école d'architecture de La Villette à Paris, qui est une école qui stimule en quelque sorte une approche assez ouverte de l'architecture comme un champ de connaissances et pas simplement comme une pratique professionnelle. Un concours de circonstances est que j'ai été diplômé en 2009 et c'était le moment où la crise financière de 2008 avait mis un coup d'arrêt en quelque sorte à toute l'industrie de la construction, du bâtiment et aussi de l'architecture. Donc même si je m'orientais de moi-même plutôt vers un parcours autour de la recherche ou de l'exploration d'autres façons de pratiquer l'architecture, j'étais un peu dans une situation où il n'y avait pas d'autre choix que de chercher d'autres manières de la pratiquer, étant donné que les débouchés professionnels étaient en quelque sorte coincés. C'était aussi un moment qui, je pense, mettait en crise et a lancé une grande réflexion autour de l'architecture et de sa une forme de soumission à des forces qui lui sont externes, comme celle de la finance, et qui ont, je pense, poussé une génération d'architectes comme celle à laquelle j'appartiens à véritablement ouvrir le champ des possibles de quoi faire avec ces outils, avec ces connaissances, avec ces méthodes, et d'explorer d'autres façons de pratiquer l'architecture. Je me rappelle qu'il y avait cette exposition au Center of Canadian Architecture en 2015 qui s'appelait The Other Architect, qui faisait une sorte de panorama à ce moment-là justement de ces pratiques qui avaient émergé au cours des 5 à 10 dernières années, de pratiques alternatives et différentes de l'architecture. Et je pense que celle à laquelle j'ai participé à travers Forensic Architecture et aujourd'hui Investigative Commons Index en fait partie dans ces recherches d'intervenir autrement dans le monde à travers les outils qui sont les nôtres, qui sont large au fond et non pas cantonné simplement à une pratique plus conventionnelle de la construction architecturale et des espaces habités.
1: Comment est-ce que vous financez vos activités ?
0: Alors, c'est pas toujours facile, étant donné que justement nous travaillons sur des sujets qui sont sensibles d'un point de vue politique, mais nous faisons appel à des fondations, et les fondations philanthropiques nous soutiennent aujourd'hui, par exemple, je parle spécifiquement d'Index, à hauteur d'environ 70% de notre budget, et l'autre tiers, c'est le financement participatif, c'est véritablement directement les dons et les contributions de personnes, d'individus en France et quelques-uns et quelques-unes ailleurs, qui croient en ce qu'on fait et qui contribuent à notre action en donnant 5, 10, 20 euros quand elles peuvent, et tout ça permet petit à petit justement de constituer une petite institution de contre-pouvoir sur la recherche de la vérité et de la justice sur des faits qui sont importants et essentiels pour toute une partie aussi de la population. Ces questions qui les voient trop souvent balayées, cachées, et dans lesquelles justement on est dans une forme de mécanique du déni qu'il est important justement de contrebalancer par des initiatives citoyennes, par le bas, que nous essayons de porter.
3: Pour en savoir plus sur le travail actuel de Francesco Sebregondi, rendez-vous sur le site internet index.ngo. Les enquêtes du groupe de recherche Forensic Architecture sont à retrouver sur forensic-architecture.org. C'est ici que se referme cet épisode de Façon de voir. Merci à Michael Bianchi et Alexis Zimmer. Réalisation Fabrice Cada, avec le soutien de la Direction des Arts Plastiques Contemporains et de la cellule Architecture de la Fédération Wallonie-Bruxelles.

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9: Bonjour à toutes et tous, un important incendie est toujours en cours à Couillet dans la région de Charleroi. Une colonne de fumée noire est visible à des kilomètres à la ronde. L'incendie s'est déclaré au centre de tri PMC de l'intercommunale Tibi. Le feu concerne des déchets plastiques. Une vingtaine de pompiers sont toujours mobilisés pour contenir l'incendie. La protection civile a été rappelée en renfort. Les riverains sont priés de garder portes et fenêtres fermées jusqu'à nouvel ordre pour éviter toute intoxication. Le trafic des trains est aussi perturbé, il n'y a pas de train entre Charleroi et Tamines. Au Moyen-Orient, le Pakistan poursuit sa médiation entre les États-Unis et l'Iran, mais la situation reste tendue. Côté iranien, on dénonce des exigences excessives de Washington pour mettre fin à la guerre. Téhéran affirme avoir aussi reconstruit ses forces armées lors de la trêve et promet une réponse écrasante en cas de reprise de la guerre. Côté américain, le son de cloche est différent. Le chef de la diplomatie américaine se montre plus optimiste. D'après Marco Rubio, l'Iran pourrait accepter un accord dès aujourd'hui. En Espagne, des dizaines de milliers de personnes ont défilé dans les rues de Madrid pour exiger la démission de Pedro Sanchez. Le Premier ministre socialiste est accusé de corruption. Plusieurs affaires de malversation visent son entourage. Son frère doit être jugé pour trafic d'influence. Son épouse fait l'objet aussi d'une enquête dans une autre affaire de corruption. Cette manifestation est soutenue par le PP, le Parti conservateur, et par Vox, le parti d'extrême droite. Elle est soupçonnée d'avoir abandonné ses enfants au Portugal. Une Française et son compagnon sont placés en détention provisoire par un tribunal portugais pour des faits de mise en danger ou abandon. L'homme est aussi accusé de coups et blessures aggravées. Mardi soir, deux petits garçons de 4 et 5 ans ont été retrouvés en pleurs assis au bord d'une route. Depuis, ils ont été placés dans une famille d'accueil avant leur rapatriement en France. Enfin, en cinéma, qui va recevoir la Palme d'Or au Festival de Cannes? Nous le saurons ce soir. Les 9 membres du jury, dont la réalisatrice belge Laura Bandel, ont délibéré. Ils vont remettre plusieurs prix ce soir. 22 films sont en compétition pour la Palme d'Or, dont 2 belges. Notre salut d'Emmanuel Mar et Coward de Lucas Dand. Voilà pour les infos. Belle fin de journée à notre écoute.
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6: Bienvenue sur RTBF La Première, ravi de vous accompagner une fois de plus pour ce samedi après-midi. Une très belle journée aujourd'hui sous le soleil, parfait pour profiter du week-end en extérieur et prendre le temps d'écouter quelques bonnes histoires pour s'évader, quelques idées pour mieux comprendre les choses. Et beaucoup de musique aussi, comme chaque samedi, on pioche ensemble dans les podcasts de La Première. On commence avec Week-end Première et la chronique de Pasquale Nardone. Cette semaine, il s'intéresse à une étude publiée dans la revue Science. Une étude qui montre que les outils d'aide à la rédaction générés par l'intelligence artificielle pourraient influencer notre façon de penser, parfois même sans qu'on s'en rende compte. Voici l'extrait.
11: A été publié ce 11 mars dans Science Advance. La première auteure est Stirling Williams-Chetty, qui termine, elle termine sa thèse de doctorat, elle est en cinquième année, et ce qui l'intéresse, c'est les relations, les modifications de nos comportements psychologiques lorsqu'on est en interaction avec une intelligence artificielle. Et elle travaille dans le groupe de Mor Naaman, qui dirige toute une section qui s'intéresse à l'intersection entre la technologie, les médias et la démocratie, et tout ça à l'université de Cornell. Alors, il répète dès le début de l'article qu'on sait des tas de choses sur ce qu'on appelle les modèles de langage. L'intelligence artificielle, c'est rien que du calcul, hein, mais il faut un modèle derrière, un modèle mathématique. Et ils ont appliqué ce modèle mathématique à la langue, ce qu'on appelle le LLM, pour dire Large Language Model. Et donc, c'est permet de calculer, de générer donc un discours. Et ça, c'est très intéressant. Et c'est tellement intéressant que maintenant, ça devient quasiment automatique dans les traitements de texte. Ça s'appelle un assistant à la rédaction. Donc, vous êtes dans votre traitement de texte classique, disons Word, vous tapez une phrase et vous avez tout de suite des suggestions qui viennent et qui sont générées par ces modèles.
12: Je confirme.
11: Voilà. Et donc, ce qui les intéresse, ils ont déjà démontré bien avant qu'en fait, lorsqu'on utilise ce genre de modèle, eh bien, ça reproduit et ça renforce, par exemple, les préjugés humains. Tandis qu'ici, ils se sont intéressés, est-ce que ça modifie nos points de vue sociopolitiques ? C'est-à-dire, est-ce qu'on est influencé par le discours qui est automatiquement généré ? Et donc, ce qu'ils ont pris, ils ont pris une population test de plus de 2500 personnes. Ils ont d'abord fait un premier pré-test, où on leur a posé des questions sociopolitiques, du genre, est-ce qu'on doit légaliser le mariage gay ? Est-ce qu'on doit légaliser la prostitution ? Est-ce qu'on peut utiliser les animaux pour faire des tests médicaux, etc. Et on leur demande bien entendu leur âge et tout, mais aussi leur tendance politique. Est-ce que vous êtes plutôt républicain, enfin du parti républicain, ou plutôt du parti démocrate, c'est-à-dire de droite ou de gauche ?
12: Donc on sait à peu près tout ce que ces gens pensent en gros, quoi.
11: Exactement. Et en fait, ils laissent traîner à peu près 3-4 semaines, et puis ils reconvoquent tous ces gens. Ils ont donc leur profil sociopolitique. Et là, on va leur sélectionner 5 questions qu'ils avaient déjà eues avant. Donc comme ça, on peut voir s'il y a une modification de l'attitude sociopolitique. Et on espère évidemment qu'ils ont oublié plus ou moins ce qu'ils avaient répondu à ce moment-là. Et donc, on leur propose soit de répondre à des questions sans utiliser l'assistant à la rédaction, soit de répondre aux questions en utilisant l'assistant à la rédaction. Mais ce qu'eux ont fait comme chercheurs, ils ont modifié cet assistant à la rédaction pour qu'il soit totalement biaisé. C'est-à-dire que si vous étiez plutôt en faveur du mariage gay, eh bien, l'assistant de la rédaction va plutôt vous proposer systématiquement des commentaires, des arguments pour être contre le mariage gay. Vous voyez ce que je veux dire, Charlotte ? Et donc, ils ont biaisé totalement l'assistant de rédaction. Ils ont en plus testé une troisième chose, ils ont écrit les phrases générées par cette intelligence artificielle, par ce modèle de langage, sur une feuille de papier. Toutes les suggestions possibles. Donc vous avez 3 cas, soit vous n'avez pas d'aide, soit vous avez une aide en ligne qui vous propose, soit vous devez consulter une feuille de papier sur laquelle toutes les suggestions sont indiquées. Et il montre effectivement, et les questions, je vais vous les donner, c'est est-ce que la peine de mort est légale ? Est-ce qu'on a donné le droit de vote aux condamnés ? Est-ce qu'on peut cultiver les OGM, donc les organismes génétiquement modifiés ? Est-ce qu'on peut continuer le fracking ? Le fracking, c'est injecter de l'eau à très haute pression pression.
12: Pour récupérer
11: du pétrole en dessous. C'est extrêmement polluant. Et donc ça, ce sont des questions à caractère sociopolitique. Si vous êtes de telle tendance ou de telle autre, eh bien, vous allez dire oui, je suis pour les OGM ou non, je ne suis pas pour les OGM. Et l'assistant de rédaction va systématiquement, puisqu'il est biaisé, vous amener à changer de point de vue. Et il constate effectivement, à la fin de l'article, que effectivement, lorsque les personnes sont en interaction avec cet assistant à la rédaction, et pas lorsqu'ils lisent leurs feuilles, eh bien, ils modifient leur point de vue politique. Premier point. Donc, c'est très intéressant, parce que ça veut dire que tous les modèles de langage sont forcément entraînés sur les écrits que les êtres humains publient. Donc, si on est capable de les biaiser directement, eh bien, on pourra influencer les opinions politiques de toutes les personnes, et c'est plutôt des millions de personnes, qui utilisent cet assistant à la rédaction.
12: Alors que cet assistant, a priori, il n'est pas censé nous dire ce qu'on pense, il est juste censé proposer des aides à la rédaction. Hein.
11: Oui,
12: c'est pas des conseils, quoi.
11: C'est exactement, mais ces aides à la rédaction, c'est quand même une phrase, puisqu'on vous demande,
12: Bien sûr, oui.
11: Pensez-vous d'eux ? Alors, si vous dites, c'est vrai, la peine de mort ne devrait pas être légale, il faudrait l'interdire en fonction du 8e amendement pour traitement inhumain, eh bien, l'assistant va essayer de vous prouver le contraire. Et en plus, et c'est ça que vous disiez à l'introduction, lorsqu'on explique à tous ces participants que l'assistant à la rédaction est biaisé, eh bien, ils disent que non. Vous voyez, donc ils ne sont absolument pas conscients que l'interaction qu'ils ont biaise leur jugement qu'ils avaient avant. Et donc, il y a une modification comportementale et sociopolitique en utilisant ces modèles de langage lorsqu'ils sont évidemment biaisés.
12: Très impressionnant. Par contre, ils ne se sont pas laissés influencer par la feuille sur laquelle
11: exactement.
12: Il y avait des propositions de réponse.
11: Exactement, ça c'était bien rigolo.
12: Ils ont confiance en l'intelligence artificielle. Ok. Eh ben, il y a un peu d'éducation, beaucoup même, et puis peut-être de régulation aussi, à prévoir.
11: Oui, et surtout de surveillance de ces modèles de langage. Ouais. Qui les surveille, qui les corrige, sur quels échantillons ils sont mis au point. Parce qu'effectivement, on peut imaginer des hackers qui vont modifier, évidemment, les modèles de langage. Et donc, modifier l'opinion politique des personnes qui les utilisent.
6: Pasquale ramène sa science, une chronique à retrouver chaque week-end dans Matin Première avec Charlotte de Cocker et évidemment en podcast quand vous le voulez sur RTBF Ovio. On vous prépare le podcast suivant issu de la collection de Matin Première et le temps du téléchargement, on poursuit cet après-midi en musique sur la première avec Editors, Call It In.

0: Call It In Editors. Les Britanniques signent ici leur grand retour après plusieurs années d'absence. Un morceau très efficace, premier extrait d'un nouvel album attendu à l'automne. Podcast suivant avec Matin Première au micro de Xavier Van Bugenhout et François Heureux. Rencontre avec l'un des auteurs de thrillers les plus lus du monde francophone. C'est Franck Tillier. Il vient présenter son nouveau roman. Ça s'appelle L'autre moi.
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2: Vous êtes devenu depuis quelques années effectivement l'un des auteurs de thrillers ou romans policiers les plus lus avec Charcot, Lucas, Pandemia, la trilogie Caleb Traskman, le manuscrit inachevé, Il était deux fois Labyrinthe. Et il est encore d'ailleurs question de Caleb Traskman ici puisque c'est en réalité lui que vous présentez comme l'auteur de votre nouveau roman, L'autre moi. Il est signé Caleb Traskman et il y a déjà un effet de poupée russe et de questionnement sur ce qui est réel ou pas dès le départ. Et vous allez jouer avec le lecteur là-dessus en rendant floue la frontière entre le rêve et la réalité. Alors on va résumer en quelques mots l'histoire de L'autre moi. Le personnage au cœur de ce récit, c'est Sybille. Elle souffre d'amnésie, de cauchemars particulièrement troublants parce que très réalistes, et elle est traumatisée par un accident qu'elle a subi et dans lequel elle a perdu son fils, son jeune fils de 5 ans. Et son compagnon, Erwan, qui est docteur en neurosciences, va partir vivre avec elle sur un site militaire très surveillé, scientifique, dans la forêt près de Grenoble, parce qu'il va y mener des recherches confidentielles pour son métier de neuroscientifique. Et elle, ce sera la possibilité de suivre une thérapie particulière adaptée à son traumatisme et tenter de retrouver la mémoire. Ça, en quelques mots, voilà, sans en dévoiler davantage, c'est pas de cette manière-là que vous plantez le décor dès le départ, mais c'est le point de départ, on va dire, de ce récit.
3: Excellent résumé. C'est effectivement un thriller, on est du point de vue d'un personnage qui est un peu commun, comme vous et moi, mais qui est en difficulté dès le début du roman, Sybille, qui a perdu effectivement la mémoire suite à cet accident. Elle a même perdu son visage, elle a eu le visage entièrement reconstruit. Donc en fait, elle a perdu son identité, la mémoire et le visage au début du livre, et elle va aller effectivement atterrir dans ce village très étrange. Alors, étrange parce qu'il est à la fois magnifique, c'est une sorte de village vacances qui a été racheté par l'armée, aussi par un milliardaire, pour y mettre les meilleurs scientifiques pour travailler sur le cerveau. Donc l'environnement est un peu idyllique, puis tout le monde est logé gratuit, il y a plein d'activités gratuites pour que les scientifiques soient vraiment le plus à l'aise possible. Et en même temps, elle va vite se rendre compte en s'installant là-bas, donc avec son compagnon, qu'il se passe des choses bizarres. Par exemple, à 21h, elle va se rendre compte que tout se ferme, c'est-à-dire tout le monde doit être dans sa propre maison et les volets se ferment, les portes se ferment. Et elle se dit, mais pourquoi on est enfermé? Puisque déjà l'environnement est hyper sécurisé, qu'est-ce qui se passe dehors? Et en fait, voilà, c'est une somme d'éléments comme ça qui vont lui faire dire, ce village, il n'est peut-être pas aussi idyllique. Qu'est-ce qu'ils font dans leur projet top secret? Sur quoi ils travaillent? C'est quoi cette espèce de bunker très bizarre caché dans la forêt? Et donc on va être avec elle dans une espèce de huis clos extérieur où il y a cette notion d'enfermement un peu angoissante. Oui.
2: Mais là aussi, vous êtes inspiré de choses qui sont tout à fait vraies, c'est-à-dire que ces cauchemars, ce sont ce qu'on appelle des rêves lucides. Ce sont ces fameux rêves où on est conscient d'être en train de rêver et où on peut, en réalité, même un peu diriger le scénario de son rêve.
3: Oui, alors moi j'en ai déjà fait, c'est incroyable, et je suggère aux auditeurs de se renseigner un peu là-dessus, parce que c'est une expérience absolument incroyable. Vous êtes dans le cauchemar et d'un seul coup, vous devenez lucide, c'est-à-dire vous savez que vous dormez et vous regardez votre cauchemar comme si vous étiez un spectateur. Et c'est vraiment une expérience très très forte. J'ai toujours fait beaucoup beaucoup de cauchemars quand j'étais ado. C'est un sujet qui m'interpelle, donc c'est vrai que j'aime bien le traiter dans mes livres. Et puis, je ne sais pas si vous avez vu, ceux de ma génération connaissent Freddy Krueger, Les Griffes de la Nuit, qui sont des vieux films où il y avait justement ce personnage au village brûlé, avec ses longues griffes qui venaient s'attaquer à des adolescents dans leur cauchemar. Et en fait, quand il les tuait dans leur cauchemar, ça les tuait dans la vraie vie. Et il y a un peu de ça, il y a un vrai danger. Quand Sybille cauchemarde, il y a un vrai danger parce qu'elle est somnambule. Donc on ne sait pas ce qui est en train de lui arriver dans la réalité. C'est-à-dire qu'elle est dans le cauchemar, on est avec elle dans le chapitre, mais dans la réalité, elle peut être en train de faire des choses bizarres qui la mettent en danger. Donc ça, c'est très angoissant à lire, et c'est une bonne mécanique, je trouve, dans le thriller pour effrayer encore plus le lecteur.
2: C'est marrant parce que Franck Tillier, dans beaucoup de vos livres, il y a une intrigue qui tourne autour des questions de l'amnésie, de la mémoire, des capacités du cerveau, les neurosciences, etc. Ce sont des matières qui vous intéressent particulièrement.
3: Oui, c'est des sujets déjà qui, à titre personnel, m'intéressent, hein, puisqu'on a, bon, on est tous concernés par le sommeil, la mémoire, on a tous des trous de mémoire, on oublie nos clés, on cherche nos lunettes alors qu'elles sont sur notre nez. Donc c'est parfois très troublant. Et c'est vrai que moi, depuis 25 livres, je m'intéresse finalement à ce qui fait qu'à un moment donné, la vie d'un individu bascule suite à un dysfonctionnement. Et souvent, c'est un dysfonctionnement lié à notre corps, à notre cerveau. La psychiatrie, hein, dans un roman précédent, j'ai parlé de l'ADN, la mémoire, effectivement, les rêves. Donc, des sujets, oui, qu'on retrouve. Alors, j'essaie toujours d'écrire, évidemment, des histoires différentes, mais ça reste mon moteur et mon univers que les gens connaissent.
2: Ouais. Alors, ici, dans L'autre moi, vous créez, mais vraiment sciemment, la confusion entre le réel et le rêve. Parce qu'il y a même un rêve dans le rêve au début, à tel point qu'on doute de la réalité. Ça, c'est vraiment une idée qui est très dans l'air du temps. Hein. On sait que la question, notamment, on pense à ces milliardaires de la Silicon Valley qui pensent qu'on vit dans une simulation. Est-ce que ça sont des choses qui vous inspirent, vous, qui faites évoluer vos intrigues dans des romans qui sont quelque part des espèces de simulations aussi?
3: Oui. Ça... Alors, j'adore un peu ce genre d'univers, hein, où on, même quand on est lecteur ou spectateur, on ne sait jamais si on est dans la fiction, dans la réalité. Les lecteurs, je sais qu'ils aiment ça aussi parce que c'est un peu la caractéristique du genre, c'est-à-dire de jouer avec le lecteur, de jouer avec ses perceptions, avec ses sens, de le faire douter, de lui-même le perdre. Hein. C'est-à-dire que ce personnage de Sibylle, on voit bien que c'est un personnage qui est complètement perdu, qui doute. Et le lecteur, il est au même niveau qu'elle, c'est-à-dire qu'il est aussi perdu qu'elle. Et je sais que les gens adorent mes livres pour ça parce que il y a évidemment l'histoire que je raconte, mais il y a aussi l'impact qu'elle a sur notre propre perception. Et puis... Oui, alors, ces histoires un peu de centre secret avec des scientifiques, c'est quand même basé sur des vrais éléments. Hein. Par exemple, aux États-Unis, il y a Elon Musk, qui a une société qui s'appelle Neuralink. Ouais. C'est pas trop ce qu'ils font à l'intérieur, les plus grands scientifiques. Ils font des recherches sur le cerveau, sur la connexion cerveau-machine, sur la mémoire, la manipulation des souvenirs. Mais en fait, on sait pas. Donc, en fait, moi, je me suis dit, mais ça me fascine. J'ai transformé cette entreprise en quelque chose de plus visuel, qui est ce village de Longchepin où on ne sait pas trop ce qu'ils font à l'intérieur, mais on devine qu'ils font des choses un peu troublantes. Et c'est basé un peu justement sur ce qu'on disait, ces nouvelles technologies qui commencent à agir sur notre cerveau, sur notre esprit, sur notre mémoire. On est en plein dedans et voilà, le roman parle un peu de ces éléments-là.
2: Ouais. Quelque chose qui caractéristique votre écriture et votre style, Franck Tillier, c'est des intrigues complexes, avec des twists, avec des rebondissements tout à fait inattendus. Alors ça, évidemment, c'est le job de l'auteur de thriller. Comment est-ce que vous mettez en place ce type d'intrigue? Est-ce que c'est un travail par lequel on va parfois s'engager dans une voie où finalement on va se retrouver sans issue, il faut recommencer, ou c'est quoi là derrière le travail?
3: Alors moi j'écris des enquêtes policières avec Charcot, donc c'est plutôt des vraies enquêtes avec un crime plutôt procédural, et puis le thriller, c'est vrai que c'est toujours plus intéressant quand il y a un vrai twist à la fin, c'est-à-dire un rebondissement qui fait que on se dit, mais waouh, j'ai envie de relire le livre pour voir ce qui s'est passé. Et donc, pour que ça fonctionne, il faut être très subtil, en fait, dans le dosage des éléments qu'on va donner au lecteur pendant sa lecture. Et ça, on peut le ressentir qu'au moment où l'écrit, de semer des petits cailloux blancs pour que le lecteur les détecte. Ah tiens, là, mais pourquoi il parle de ça? Ça doit être important. Continue à lire, il l'oublie, et puis il y en a un autre, et il va jusqu'à la fin comme ça. Et à la fin, quand il a la révélation, il doit avoir alors, à la fois l'effet de surprise de se dire « mais waouh, je me suis complètement fait avoir », mais en même temps de se dire « mais ouais, mais en fait j'avais tous les éléments, ils étaient là, ils étaient présents ». Et en fait c'est ce dosage-là qui est extrêmement important, parce que si dans ces éléments vous en donnez un qui est un peu trop voyant, en fait le lecteur va dire « il me parle de lui, ah bah c'est lui en fait, voilà, j'ai compris oui. ». Et en même temps, si c'est pas assez voyant, à la fin il y a la révélation, puis il va se dire « ah ouais, mais bon, il me dit ça, mais j'avais aucun moyen de savoir ». Et donc, c'est très subtil. Et ça, c'est un peu l'expérience dans l'écriture qui se dit, on se dit, bon, ça va marcher, ça va passer. Et moi, je suis toujours ravi parce que dans la masse des lecteurs, il y en a toujours un ou deux parmi 20, un parmi 20 qui détecte, en fait, qui dit, moi, j'avais compris, page 200, parce que vous parlez de ça. Et en fait, tant mieux, ça veut dire qu'en fait, le dosage, il est bon pour la majeure partie des gens. 95% des gens vont se faire avoir. Puis il y a 5% pour une raison X, parce que c'est leur métier, parce qu'il y a un nom de médicament qui est caché, et je veux dire, ça résonne en eux. Pour eux, ils détectent. Et en fait, ça prouve que le boulot est plutôt bien fait, et ça, c'est toujours très satisfaisant.
0: Franck Tillier au micro de Xavier Van Bugenhout, les invités de Matin Première en replay, quand vous le voulez sur notre plateforme RTBF Ovio. Alors, cet après-midi, ça se passe sûrement bien avec ce soleil qui s'installe. C'est un classique qui arrive dans nos oreilles. Et là, les oh yeah. Excellente fin de week-end et merci de choisir la première.

0: Mais quel beau déhanché, monsieur. C'est le week-end, alors on peut danser en écoutant la première. Sign of the Times, Prince. Un morceau devenu culte, hein, sorti en 1987, où Prince mélangeait déjà regard social, groove minimaliste et modernité musicale, hein, avec une incroyable avance sur son époque. Dernier podcast de 7 heures avec Le Monde en direct. Dans Allô le Monde, Julie Morel et Sandro Calderon ouvrent le débat autour d'une question liée à l'histoire belge. Baudouin était-il un roi capable de faire face aux crises de son temps ? Avec l'historien Vincent Dujardin, auteur du livre « Baudouin, un roi face aux crises de son temps ».
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2: C'est une longue recherche, hein, qui a mené à ce livre, Vincent Dujardin. On l'a dit, 20 ans de travail, et puis bon, vous travailliez déjà sur la monarchie avant ça. Qu'est-ce qui vous a le plus étonné, en fait, quand vous avez eu accès aux documents et que vous avez vraiment pu approfondir votre connaissance de ce qu'a été le règne de Baudouin? Vous, en tant qu'historien, qu'est-ce qui vous a le plus frappé?
3: Mais disons que pour être précis, je n'ai pas travaillé 20 ans que là-dessus.
2: Bien sûr.
3: Donc, j'ai aussi travaillé sur l'histoire de la Commission, sur l'histoire du ministère des Affaires étrangères.
2: Mais c'est un travail sur le long terme.
3: Mais c'est vrai que chaque fois que je travaillais aussi sur d'autres sujets, c'était l'occasion. Par exemple, si je rencontrais Jacques Delors en travaillant sur l'histoire de la Commission européenne, je voulais lui dire, tiens, au fond, que pensez-vous du roi Baudouin? Quels sont les souvenirs qu'il vous a laissés, etc. Alors, pour répondre à votre question, mais c'est vrai que d'abord, c'est une chance très grande. C'était absolument passionnant de pouvoir effectivement revisiter un demi-siècle l'histoire de Belgique, mais aussi des événements de l'Europe, des événements du monde, parce que le roi Baudouin, c'est 1950-1993. C'est 43 ans de règne. Après 43 ans, ce n'est plus la même Belgique, ce n'est plus la même Europe, ce n'est même plus le même roi Baudouin. C'est vraiment peut-être dans ce qui m'a vraiment marqué fortement, c'est la grande césure de 60, vraiment. Il y a un roi Baudouin avant 60, et il y a un autre roi Baudouin après 60.
2: L'indépendance du Congo.
3: Surtout son mariage. Parce que là c'est, vraiment, par son mariage, les Belges vont découvrir le vrai roi Baudouin. J'étais étonné et surpris, au fond, du ressentiment, parfois, de la souffrance de l'abdication de son père. Et par exemple, que quand il reçoit les ministres qui s'étaient opposés à son père, il escoue franchement, dans les toutes premières audiences, il a moins de 25 ans. Il a 19 ans en 1950. Et donc, ça a duré quelques années. Puis, il évolue quand même au fil du temps. Il y a quand même des grandes erreurs. Son absence aux funérailles de Georges VI. Cette lettre incroyable de la reine Elisabeth qui traite le roi Baudouin de petit roquet de Laeken. Donc, vous voyez, il y a quand même au sein de la famille royale, on se disait, oui, mais tout de même, ce ressentiment peut nuire à la monarchie. Il y avait des erreurs. Et alors, à la fin des années 50, au fond, son plus de recul déjà, plus de maturité, forcément, il n'avait pas 30 ans durant la décennie des années 50. Et alors, son rôle durant la Grande Grève, où là, on voit que un Van Acker dit « Seul le roi peut, au fond, jouer ce rôle de go-between » à un moment donné, Achille Van Acker. L'ambassadeur aussi du Royaume-Uni, en poste à Bruxelles, parce que j'ai aussi dépouillé donc, des archives à l'étranger, et pour voir quel était le regard de l'étranger sur le roi Baudouin. Et donc l'ambassadeur du Royaume-Uni, qui au début des années 60, dit « Fabiola a sauvé la monarchie en épousant le roi Baudouin ». C'est peut-être un peu excessif, parce que je ne pense pas que la monarchie était en danger, mais ça montre qu'il y avait quand même effectivement des secousses.
2: En tout cas, c'est un roi qui divise encore aujourd'hui et qui évoque, vous avez pu le constater, à la sortie du livre, qui suscite beaucoup de réactions, un roi qui divise encore fortement les Belges, malgré tout. On va écouter une première question d'auditeur. C'est Julien Trudaillou qui nous a laissé ce message. Il est chercheur indépendant sur les questions coloniales.
4: Oui, bonsoir. Deux questions pour Monsieur Dujardin. Concernant l'assassinat et l'élimination physique de Lumumba, le livre contiendrait des éléments nouveaux qui viendraient discréditer, rien que ça, une commission d'enquête parlementaire qui se serait, nous dit-il, trompée. Est-ce qu'il pourrait nous réexpliquer les éléments factuels qu'il détient et qu'il a redécouverts pour venir discréditer le travail de cette commission d'enquête? Par ailleurs, est-il étranger au processus de béatification initié par le Vatican fin 2024 que ce livre sorte maintenant dans une maison d'édition plus habituée à publier des versions de la Bible et des livres de catéchèse que des livres scientifiques. Merci beaucoup pour vos réponses.
2: Voilà donc pour les questions de Julien Trudaillou. La première question concerne Lumumba et l'implication du roi Baudouin d'une manière ou d'une autre hein, dans la disparition de Lumumba. C'est vrai qu'il y a eu une commission d'enquête. Et vous, vous arrivez avec d'autres conclusions que celles de la conclusion d'enquête. Et donc, voilà, la question de notre auditeur, puisque vous avez tendance à disculper le roi Baudouin de toute implication.
3: Mais disons que je ne discrédite pas les travaux. Au contraire, je commence par saluer justement le travail qui a été fait. Mais il y a des éléments qui changent la donne et je me corrige moi-même. Parce que moi-même, j'ai écrit dans ma thèse doctorale consacrée à Pierre Armel, par exemple, que le roi Baudouin avait commis un faux pas en envoyant...

0: Le roi avait commis un faux pas, évident, je dis, parce qu'il envoie une lettre sans contre-saint ministériel. Or, dans les archives du roi, je retrouve que cette lettre a été écrite par Robert Rothschild, ce qui engage le ministère des Affaires étrangères, vu que c'était le monsieur Katanga du ministère des Affaires étrangères, et qu'elle était contresignée par le Premier ministre, ce qui engage le gouvernement, et par le ministre des Affaires africaines. Donc il y a trois départements, dont le Premier ministre, qui contre... Voilà déjà un élément nouveau, donc qui change notamment les recommandations à la fin sur l'idée de politique parallèle. Je pense que c'est quand même un peu difficile d'encore dire qu'il y a une politique parallèle si le document est contresigné plusieurs fois. Au-delà de ça, donc le contenu de cette lettre est maintenant connu, parce que les historiens ne savaient pas à quelle lettre le roi répondait. Pour interpréter correctement un document, c'est quand même important de savoir à quelle lettre on répond. Ils ne connaissaient pas non plus une deuxième lettre que Tshombe a envoyée le 10 octobre, qui insistait sur cet appel à l'aide. Et c'est comme ça qu'on se rend compte combien, au fond, la réponse du roi déçoit. Alors, sur la phrase sur Lumumba, on constate aussi qu'en fait, la proposition de Robert Rothschild de réponse à Tshombe est arrivé avant la fameuse lettre de Weber dans laquelle il parle, donc le colonel Weber qui était au Katanga conseiller militaire, et dans laquelle on parle de la neutralisation physique de Lumumba. Mm-hmm.
1: Mais donc vous vous dites les documents que vous avez eus en votre possession...
0: Ça change évidemment la donne.
1: Change tout à fait l'interprétation qu'on a fait du rôle qu'il a eu.
0: Ça change ce que moi j'ai écrit, et ça change aussi les conclusions qui concernent le roi Baudouin, oui. Les conclusions de l'ensemble de la commission Lumumba, je n'ai jamais dit cela. Et je n'ai jamais dit non plus qu'ils avaient fait un mauvais travail. Je n'ai jamais dit, comme il le dit ce matin dans un organe de presse, que je les accuse d'avoir manipulé un document parce que à la fin du livre, d'ailleurs, le document qui montre bien qu'il n'y a pas de date là-dessus. Mmh. Là, il y a une erreur matérielle. Ce n'est pas pour ça que je les accuse de les avoir manipulé, ce document. Mais c'est clair que ça change la donne. Surtout aussi qu'on apprend qu'au même moment où le roi envoie la lettre, alors le 28 octobre, il a reçu des renseignements, enfin son chef de cabinet a reçu des renseignements montrant qu'à ce moment-là, l'intégrité physique de Lumumba est beaucoup moins en danger que plus tôt, parce que même son arrestation n'est plus d'actualité. La situation change jusqu'à 22 novembre. Je savais que ce chapitre était sensible, c'est comme ça que j'avais demandé à trois collègues de le lire avant, pour me donner leurs conseils, et bien sûr j'en garde la responsabilité. Il y a aussi un dernier élément, parce que je sais qu'on n'a pas 15 minutes là-dessus, et que j'en ai beaucoup d'autres que je pourrais donner, mais il y a encore cette rencontre avec Tshombe en décembre, et le même Robert Rothschild dit au roi qu'il faut appeler Tshombe à la modération. Qu'est-ce que le roi a dit en décembre, plus d'un mois avant son transfert au Katanga? Il y a la lettre du major Blondiot de la maison militaire du roi, un mois après la lettre, qui dit que l'arrestation du roi, l'arrestation de Lumumba, n'est plus d'actualité. Donc voilà, en ce qui concerne ma maison d'édition, c'est un groupe français très important, qui a le Lombard en Belgique, et qui pouvait publier facilement et rapidement là. C'est les éditions aussi du Seuil, chez cet éditeur-là, dans les délais que j'ai demandé, parce que j'ai donné le 26 novembre mon texte chez Lano en néerlandais. J'ai téléphoné le 26 novembre, et donc il fallait publier le même jour chez les deux éditeurs, et donc il y avait une question pratique qui était très...
2: Pour rester sur cette question de l'assassinat de Patrice Lumumba... Et du rôle qu'aurait pu jouer le roi, était-il au courant du projet? L'a-t-il soutenu? Je voudrais vous faire entendre un extrait d'un podcast de la RTBF qui s'appelle Baudouin, roi ambigu, oui, diffusé chez nous il y a 2 ans, produit par Eric Lose, et où on entend lecture d'une lettre justement du roi à Tshombe. C'était en fin octobre.
3: Avant de repartir vers la Belgique, Fabiola reçoit des mains du maire de Madrid dont...
2: Non, ce n'est pas le bon extrait. Je vous propose d'écouter le deuxième extrait
4: de ce podcast. J'ai moi-même avec l'attention la plus grande et au cours des derniers mois, avec une vive anxiété, le déroulement des événements qui ont agité le Congo. Aussi, le drame qui a endeuillé une grande partie de ce territoire est pour moi une source constante de tristesse. Une association de 80 années, comme celle qui a uni nos deux peuples, crée des liens affectifs trop étroits pour qu'ils puissent être dissous par la politique haineuse d'un seul homme. C'est dire aussi toute l'émotion que provoquent en moi les affirmations d'amitié persistante du président du Katanga, dont l'action et le rôle dans le déroulement des événements ont été suivis avec l'attention et la sympathie la plus grandes.

0: tout d'abord en Belgique, mais aussi, depuis un certain temps, dans la plupart des capitales du monde occidental.
1: Le mot « haineuse » a été supprimé dans la version finale de cette lettre, mais cet échange de courriers témoigne du profond ressentiment que nourrit Baudouin à l'égard de Lumumba.
2: Éric Lauze parle d'un ressentiment. Mmh. Est-ce que pour autant, vous avez l'impression qu'il y a une sorte de validation du roi Baudouin ?
3: Non, qu'il y a un ressentiment, ça c'est évident. Ça, tout le monde le sait. Et d'ailleurs, vous avez même le prince Albert, qui au début du mois d'octobre, parce que c'est quelque chose qu'il disait dans le monde politique, donc tout à fait indépendamment de la lettre de Weber, dit que c'est quand même dommage qu'à cause d'un seul homme, il y ait eu le chaos au Congo. Parce que, et alors il y a toutes les craintes aussi, on est en pleine guerre froide, il y a toutes les craintes, les rapports qui viennent sur la livraison de matériel, etc. Mais justement, ce mot-là, il se trouvait en fait dans la lettre de Tshombe que les historiens n'avaient pas. Donc c'est pas, vous voyez, une phrase spontanée du palais, ce que pouvaient penser les historiens légitimement, parce qu'ils n'avaient pas la lettre de Tshombe. Mm-hmm. Mais en ayant la lettre de Tshombe, ils voient que Rothschild l'a écrite. Le mot haineux, d'ailleurs, c'est un mot de Tshombe. Et au palais, on a enlevé quand même le mot haineux. Mm-hmm. Ça voilà, change pas considérablement la donne. Mais ça, c'est donc pas une phrase spontanée écrite au palais. C'est une phrase qui est dans l'air du temps et qui est écrite tout à fait indépendamment de la lettre de Weber que Rothschild ne connaissait pas. Mm-hmm. Donc l'interprétation qu'on peut donner à cette phrase, ça change tout par rapport à ce qu'on aurait pu penser, vu que si on pensait que c'était écrit 3 jours après, évidemment l'interprétation n'est pas la même, sachant aussi, encore une fois, je répète, qu'au même moment, le palais reçoit des indications disant que même la récession de Lumumba n'est plus d'actualité.
4: Ouais. Une question pour vous et qui prolonge la précédente. Comment la vérification par les pairs, historiennes et historiens, va-t-elle pouvoir s'opérer concernant votre livre quand on connaît la difficulté d'accéder aux archives du Palais Royal ? Vous avez eu un accès, mais est-ce que d'autres vont pouvoir accéder ? Et est-ce qu'on va pouvoir confronter quelque part l'analyse que vous produisez avec d'autres ? C'est Romain qui vient de nous écrire cette question.
3: C'est une excellente question et j'oserais ajouter que j'espère moi aussi que moi-même, je pourrai aller revoir ces documents. Mmh. Parce que la reine est décédée il y a plus de 10 ans. Moi, il y a des choses que maintenant, je me dirais, tiens, j'avais vu ça sur la formation du gouvernement. Mmh. Au fond, tiens, mais ça n'a pas attiré mon attention à l'époque. Mais qu'est-ce que le roi avait vraiment dit ? Et donc, j'aimerais bien moi-même pouvoir aller vérifier. Mmh. Et donc, moi, j'ai fait mon travail d'historien. Un historien essaie de répondre à la question, somme toute fort simple, que s'est-il vraiment passé ?
4: Mais donc, vous souhaitez aussi que d'autres puissent avoir accès.
3: Évidemment, je serai le premier intéressé à pouvoir y retourner, en essayant de répondre à la question, somme toute fort simple, que s'est-il vraiment passé ? Et donc, en essayant d'avoir la meilleure documentation possible. Et là, évidemment, avec les archives du roi, ça permettait d'avoir une documentation substantielle sur tout son règne.
4: Mathieu nous écrit cette question. A-t-il pu prendre assez de distance et de hauteur face aux crises de son temps ? Quels sont les liens réels qu'il a entretenus avec Franco ?
3: Voilà, il y a plusieurs pages dans le livre. Donc il verra. C'est clair qu'entre les Républicains et Franco, Baudouin pensait que Franco avait apporter quelque chose à l'Espagne. Ça, c'est sûr que c'est ce qu'il pense. En même temps, il y a aussi il y a la reine Fabiola qui l'influence aussi dans ce sens. Ça, c'est certain. Il y a d'ailleurs, je le raconte à un moment donné, c'est la reine elle-même qui le racontait, qu'à un moment donné, ils ont eu une dispute entre eux, parce que le roi regardait une émission consacrée aux Républicains, et pour la reine, c'était épouvantable, elle éteint la télévision et il y a une légère dispute. Ou même plus que légère, d'ailleurs, apparemment. Mais ce que révèlent justement aussi les archives du roi, et même ses carnets, c'est que le roi n'était pas pour autant en phase avec le régime de Franco. Exemple, en 1970, il lui écrit pour demander la grâce pour des condamnés à mort nationalistes basques, et il met dans ses carnets à ce moment-là qu'il critique le non-respect des droits humains chez Franco. Il l'a rencontré une fois, en visite privée que le Franco a changé en visite semi-officielle, avec l'accord du ministre des Affaires étrangères, le socialiste Paul-Henri Spaak, qui trouvait que le roi ne pouvait pas faire autrement du fait de la nationalité de la reine. Et donc le roi dialoguait avec d'autres dirigeants qui, bien sûr, ne respectaient pas tous nos valeurs et les valeurs démocratiques, comme aussi avec l'Est. Il est allé aux funérailles de Tito. Il a invité Tito en visite officielle. Ceausescu a logé au palais de Bruxelles. Mmh. Il est allé en URSS. Il est allé voir le président chinois. C'est clair que Baudouin est un homme qui dialoguait avec les comme chef d'État avec les dirigeants du monde entier. Mais avec Franco, une seule fois, en visite privée et avec les réserves aussi par après que j'évoque.
2: Un mot sur la foi du roi Baudouin, oui, qui prenait une place considérable, visiblement, dans sa vie, et en particulier dans l'épisode spécifique de la loi sur l'avortement, qu'il a refusé de signer. Est-ce que, selon vous, sa conscience est allée trop loin et qu'il aurait dû respecter ses devoirs constitutionnels et signer ce texte ?
3: Un historien ne pourrait jamais répondre à cette question. Moi, je dois dire, que s'est-il vraiment passé ? Mm-hmm. Et dire, au fond, mon rôle était de dire quel était l'itinéraire de sa conscience.
2: Et est-ce que cet itinéraire l'a dévié de son devoir constitutionnel ?
3: Et donc, j'explique justement que c'est un homme d'affirmation et du dialogue. Et ça, c'était une surprise aussi pour moi, par exemple. Je vous répondrai, bien sûr, sur l'avortement très précisément. Mais il avait des convictions profondes, ça, c'est pas un scoop. Mm-hmm. Mais...
4: Est-ce que c'était un homme sous influence, en termes de...
3: Non, je n'ai jamais vu, par exemple, si on peut prendre un exemple, le cardinal Sunens, je n'ai jamais vu une discussion entre Baudouin et Sunens de politique. Par contre, ils discutent...
4: Beaucoup ont quand même affirmé que lui avait eu un rôle, mais vraiment très il important, voire trop important.
3: Oui, je sais que Louis Classe a dit ça un jour aussi, dans une interview, et il a eu un rôle très important dans le mariage, ça c'est certain. Mm-hmm. Mais sur le plan politique, je n'ai vu aucune... D'ailleurs, je n'ai pas vu trace sur la question de l'avortement qu'il ait demandé son avis. Par contre, j'ai vu qu'il a demandé l'avis du cardinal Danels, qu'il a demandé l'avis de Jean-Paul II et de Ratzinger. Donc d'autres ecclésiastiques, mais pas du cardinal Sunens cette fois-là. Mais quand je dis du dialogue, c'est parce que on voit aussi qu'il est extraordinairement respectueux des opinions des autres. Et c'est comme ça aussi qu'au fond, les hommes politiques des différents horizons le respectaient. Je prends un seul exemple. J'étais étonné dans ses carnets de voir qu'il reçoit Gliner, l'homme qui a crié « Vive la République » avec Julien Lahaut, quand il était prince royal. J'aurais cru voir là du ressentiment ou un peu quelque chose d'un peu nuancé. Ben non, c'était totalement élogieux par rapport au député communiste Gliner, parce qu'il admire voilà, son engagement sur le plan social, etc. Sur la question de l'avortement, ce qui était quand même fort apparent aussi, c'est qu'il souhaitait ne pas avoir prendre cette position. Et il voulait qu'on enlève la sanction royale avant. Mmh. Et j'explique le scénario qui était échafaudé au palais, que Baudouin présente à Wilfried Martens, qui était à mon avis, en tout cas là je prends position, un mauvais scénario, parce qu'il était fragile sur le plan politique et sur le plan juridique, que Martens refuse, heureusement pour le roi, et la monarchie et le pays, en lui disant « Sire, je ne peux pas accepter ce scénario, il faut trouver une autre solution ». Et c'est ainsi qu'on s'est tourné sur l'impossibilité de régner, mmh, que, au fond, le chef de cabinet de Wilfried Martens a trouvé, et là, le roi l'a accepté tout de suite.
4: Merci pour ces réponses.
3: Merci
4: aux questions de nos auditeurs et auditrices ce soir. Je mentionnerai encore les réactions de Franz, d'une part, qui nous dit que ce roi refusa de régner lorsqu'il devait prendre une décision fondamentale pour les femmes. Dany ajoute un vrai misogyne. Alain, lui, dit que ce qui l'a frappé chez le roi Baudouin, c'est pas seulement la fonction royale, ni même les grands moments de son règne, c'est cette vie intérieure discrète, brûlante, presque cachée, je cite Alain, qui semble avoir porté toute son existence dans ses extraits de la biographie de Vincent Dujardin, on découvre un homme qui ne jouait pas aux croyants, mais qui se savait pauvre devant Dieu. Jésus, pardonne-moi de mon amour si étroit et si sec, envoie-moi ton esprit pour qu'il m'enflamme le cœur. Cette phrase dit beaucoup, selon Alain. Merci à nos auditeurs et auditrices d'avoir réagi nombreux et merci à vous. Je rappelle le titre de votre ouvrage, Un roi face aux crises de son temps, les révélations des archives inédites. C'est aux éditions MAM et il y a évidemment plein de sujets là-dedans que l'on pourrait aborder dans d'autres débats.
5: Allô le monde, le débat interactif du Monde en direct. Vous pouvez participer tous les jours après le journal de 18h. On continue cet après-midi en musique sur la première avec une collaboration 100% belge. C'est Roméo Elvis et Oscar and the Wolf avec Lose My Baby.

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Lose My Baby, Romeo Elvis et Oscar The Wolf. Après le succès de Sailing l'année passée, les deux artistes poursuivent leur collaboration avec ce morceau extrait de leur EP commun qui s'appelle Jardin. Encore quelques minutes ensemble sur la première. Merci de nous accompagner, où que vous soyez cet après-midi. Bonne route aussi, prudence. On termine cette heure avec un morceau plein de soleil et de groove. Ça fait quand même plaisir, hein, cette météo. Surtout avec cette belle playlist Jordan Rakey et Tom McFarland.

0: to Love, Jordan Rakey et Tom McFarland, un cocktail soul et funk très chaleureux, extrait de l'EP Between Us, sorti au printemps. Il est presque 17h sur RTBF La Première, ce qui veut dire que le journal arrive dans un instant, ne bougez surtout pas, et puis juste après, comme chaque samedi, Galaxy BD avec Thierry Belfroy. Très belle fin d'après-midi à toutes et tous et excellent week-end sur RTBF La Première.
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18: Bonjour tout le monde, vous l'avez compris, vous allez peut-être passer plus de temps dehors qu'à l'intérieur ces prochains jours. Le soleil et la chaleur vont clairement imposer leur rythme. Cet après-midi, le ciel devient de plus en plus lumineux. Un soleil généreux entre les Flandres, Bruxelles et la Wallonie avec des températures qui grimpent parfois jusqu'à 29 voire 30 degrés. Ce soir, le ciel reste calme mais souvent étoilé avec très peu de vent et beaucoup de douceur encore. Et puis demain matin, la lumière sera déjà magnifique dès les premières heures avec une ambiance presque estivale. Les routes vers les parcs, les terrasses ou le littoral pourraient encore se charger. Demain après-midi, on repartira sur une météo idéale pour les balades, pour les jardins, les barbecues. Et puis lundi et mardi prolongeront encore cette parenthèse très chaude avant un changement d'air plus respirable en milieu de semaine.
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21: Une énorme colonne de fumée noire visible à des kilomètres à la ronde. Un incendie est en cours à Couillet, en région Carolo. Le feu a pris dans les déchets d'un centre de tri. Le mercure près des 30 degrés cet après-midi. Pas encore de vagues de chaleur officielles, mais on s'en approche. Cela annonce-t-il un été caniculaire ? Réponse dans ce journal. Et puis les hôpitaux en Versoix tirent à nouveau la sonnette d'alarme. Il y a trop d'accidents de trottinettes. Ils demandent qu'on les interdise pendant la nuit. Bonne fin d'après-midi à tous. Cet énorme incendie donc à Couillet dans la région de Charleroi. Une colonne de fumée noire est visible à des kilomètres à la ronde. L'incendie s'est déclaré dans un centre de tri de Couillet. C'est un tas de déchets plastiques qui s'est embrasé. Les pompiers sont sur place, tout comme vous, Fiona Collienne. Fiona, est-ce que à cette heure-ci, le feu est maîtrisé ?
0: Oui, alors on nous dit qu'a priori le feu est désormais maîtrisé ici à Couillet. On voit encore de la fumée au-dessus du site de Tibi, mais ce n'est plus l'épaisse colonne noire visible à des kilomètres à la ronde qu'on voyait cet après-midi. On voit une fumée plus claire et des pompiers qui arrosent encore les derniers foyers. Alors cet incendie s'est déclaré vers 14h dans ce centre de tri des déchets PMC. Ce sont des ballots de plastique stockés sur le parking qui se sont embrasés. Les infrastructures du centre de tri ne semblent, elles, pas avoir été touchées. Pour les riverains, la scène était évidemment très impressionnante. Il y a environ une heure et demie, on leur a demandé d'ailleurs, à un kilomètre à la ronde, de rentrer chez eux, de fermer les portes et les fenêtres à cause des fumées toxiques. Il y a aussi une interruption des trains ici entre Charleroi et Tamines parce qu'il y a des rails juste à côté du site. Un dernier élément enfin interpelle les habitants du quartier, c'est que ce n'est pas la première fois qu'un incendie se déclare ici. La porte-parole de Tibi explique que des piles ou des batteries jetées dans les sacs PMC sont souvent à l'origine de ce type de départ de feu.
21: Merci Fiona Collienne pour ces explications. Les températures flirtent déjà avec les 30 degrés aujourd'hui. On ne parle pas de vagues de chaleur, même si on s'en approche. La Belgique va sans doute vivre son 16e mois d'affilée au-dessus de la moyenne des températures et c'est inédit. De quoi déjà nous poser la question de l'été qui approche. Cet été sera-t-il très chaud, voire caniculaire? C'est très possible, nous explique Pascal Mormal, météorologue à l'IRM.
3: On peut pas nécessairement voir de corrélation directe entre une séquence chaude fin mai et la suite de l'été, mais il y a quand même une certaine unanimité dans les modèles pour indiquer un signal quand même assez puissant d'un été plus chaud que la moyenne. Maintenant, évidemment, on ne sait pas s'il sera vraiment très très chaud ou simplement juste un peu plus chaud. Mais en tout cas, les signaux sont convergents. Il n'y a aucun doute, c'est tout à fait en accord avec ce qu'on observe ailleurs dans le monde. C'est vraiment une tendance de fond qui est assez lourde et qui montre qu'effectivement, quelles que soient les saisons, finalement, les températures sont en hausse. Et ce qu'on remarque également, c'est l'allongement de la période, entre guillemets, estivale. Donc une période durant laquelle on peut observer des températures qui atteignent déjà les 25 degrés. Donc ça commence parfois déjà en avril et ça peut encore se terminer jusqu'en octobre. En 2022, on avait encore observé 25 degrés à Uccle le 28 octobre, donc à 3 jours de la Toussaint.
21: Pascal Mormal, interrogé par Daniel Velter. Et avec cette chaleur, plongée dans l'eau, évidemment, c'est idéal. En province de Liège, le domaine provincial de Ouégimont fait partie des endroits prisés pour chercher un peu de fraîcheur. Il attire chaque année des milliers de visiteurs durant les beaux jours. Entre les plongeons dans les bassins et le pelouse transformé en plage improvisée, l'ambiance y est déjà très estivale. C'est ce qu'a pu constater Marc Hildesheim.
22: Une journée au domaine de Ouégimont, l'air de rien, c'est de la logistique. Le chariot de cette petite tribu est plein à ras-bord.
23: Alors, petit pique-nique, crème solaire et des jouets pour dire de s'amuser. Si vous regardez là, tous les essuies, c'est nous. On est une vingtaine.
22: Chacun a déjà choisi son activité. Pour les enfants, pas de surprise.
24: Je vais rester un peu toute la journée dans la piscine.
25: Est-ce qu'elle est bonne, l'eau ?
24: Elle est bonne, non ?
22: Quant aux parents...
26: Bah, soleil.
27: Oui, bah, soleil, bien sûr.
22: Sans oublier, bien sûr, les précautions indispensables pour les grands et les petits.
28: Les enfants vont être tartinés avant le sandwich.
26: Oui.
28: Il faut que le tube soit vide à la fin de la journée.
27: Tout à fait, c'est l'option.
22: Et puis, il y a bien sûr l'équipement. Cette demoiselle étrenne justement sa tenue de baignade.
24: Une casquette, un brassard.
22: Ce qui attire ici les familles, ce sont aussi les prix. 5 euros par adulte, 3,50 euros par enfant.
27: Très, très raisonnable, c'est moins cher que la piscine communale. C'est vrai.
22: Tout cela sous la surveillance de 8 maîtres nageurs, Grégory Capier, responsable piscine.
29: Nous sommes limités à 1200 entrées pour pouvoir garantir et assurer la sécurité de toutes les personnes qui se présentent chez nous.
22: Verdict des petits baigneurs après quelques sauts dans l'eau.
24: 10, moi 10.
21: Le virus Ebola va-t-il se propager à d'autres pays africains ? C'est possible, selon l'Agence sanitaire de l'Union africaine. 10 pays africains risquent d'être touchés, en dehors de la République démocratique du Congo et de l'Ouganda. De son côté, la Croix-Rouge annonce aujourd'hui le décès de 3 de ses volontaires en République démocratique du Congo. Ils y étaient en service à la fin du mois de mars. Le virus a déjà tué près de 180 personnes en RDC. Ce nouvel accident mortel impliquant une trottinette électrique, ça s'est passé la nuit dernière à Anvers. Un homme est décédé après avoir percuté un piéton qui, lui, se trouve dans un état critique. À Anvers, justement, le plus grand groupe hospitalier ZAS demande qu'on interdise ces engins pendant la nuit et que l'on prenne de réelles mesures pour limiter les risques. Marianne Brillo, de plus en plus de patients débarquent au service d'urgence anversois avec des blessures graves.
2: Depuis le début de l'année, 5 utilisateurs de trottinettes finissent tous les jours à l'hôpital anversois à la suite d'une soirée souvent trop arrosée après une chute sur la tête notamment. C'est 60% de plus qu'il y a 3 ans.
4: Quand je traite surtout le type de patients qui ont tombé sur la tête, oui, c'est dur.
2: Le docteur Breck de Tavernier constate les dégâts.
4: Ça peut être une hémorragie, ça peut être une fracture de la tête. Il y a 3 sur 10 patients qui ont des fractures du main, des bras, etc. 5% des patients qui arrivent dans notre service d'urgence, il y a vraiment danger de vie.
2: Pour le médecin qui tire la sonnette d'alarme, les règles actuelles sont largement insuffisantes. Alors, fini de débattre, il faut prendre des mesures et s'inspirer, pourquoi pas, de la Finlande qui impose le casque, limite la vitesse et oblige les opérateurs à désactiver les trottinettes en libre service le week-end entre minuit et 5 heures du matin avec des résultats.
4: Ils ont fait une étude et ils ont vu qu'après les mesures, le nombre de patients qui sont arrivés aux urgences et la sévérité des blessures ont diminué très fort.
2: L'an dernier, les trottinettes électriques ont causé la mort de 13 personnes en Belgique.
5: Et j'ajoute que le casque pourrait devenir obligatoire pour les utilisateurs en septembre prochain et pour les trottinettes qui roulent à plus de 20 km/h. En football, dernière journée en play-off 2, le Standard, leader, reçoit Charleroi ce soir. Une victoire des Liégeois serait synonyme de première place et de barrage pour un ticket européen. Coup d'envoi du match à 20h45. Ce n'est pas la coupe idéale quand il fait chaud, mais elle est redevenue tendance. On parle de la coupe Mulet. Court devant, long derrière, elle a son festival tout ce week-end à Audremy, c'est dans le Hainaut. Un festival capillaire qui se veut aussi une ode à la liberté. Charlotte Legrand s'est rendue sur place.
6: Auguste, 6 ans, a fait le voyage depuis Paris. C'est une première pour lui.
7: C'est un festival où tout le monde, quasi tout le monde, porte une coupe mulet.
6: Et toi, t'en as une ?
7: À peu près depuis que je suis bébé. Freestyle.
6: Auguste vise le podium au concours final. Christine aussi, elle est montoise.
8: Il y a des gens qui m'interpellent dans la rue pour dire « Waouh, votre mulet, il est magnifique !» Mais je dirais un mu-punk, parce que c'est entre le mulet et le punk.
6: Pour les retouches, on fait la file chez Agathe et les coiffeurs.
9: On fait des mulets, on fait des mulets, on fait des mulets. Alors il y a le mulet assumé, là on assume les côtés rasés et la nuque bien bien longue. Et il y a le mulet discret, ça c'est généralement les débutants.
10: Vas-y, rase là.
6: Mais derrière une coupe, il y a souvent un discours, un vent de liberté qui souffle dans les cheveux.
25: La liberté, carrément.
26: Ouais, pas de jugement.
30: C'est une affirmation de soi, déjà. Et puis, c'est une affirmation de « moi, je colle pas aux codes et aux conventions. Je suis qui je suis. Si ça t'intéresse, viens voir derrière. »
6: Et le mot de la fin, on le laissera à Gaëtan, chauffeur poids lourd bourguignon.
31: « Je fais ce que je veux avec mes cheveux.
5: » Et c'est ici que se referme ce journal. Merci de nous écouter.
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3: Bienvenue dans Galaxy BD, l'émission qui vous ouvre les yeux par les oreilles. Cette semaine, notre vaisseau se pose dans la lointaine province du Québec. Tout juste rentré du Festival de la bande dessinée de Montréal, je vous propose un panorama sonore de la scène québécoise qui est d'une grande vitalité. Au sommaire de cette émission spéciale, entretien avec l'incontournable Michel Rabagliati, l'auteur de la série Paul, traduite dans le monde entier. Entretien avec Julie Doucet, la pionnière de la BD underground féminine, avec Jimmy Beaulieu, auteur, éditeur, professeur de BD qui connaît le 9e art québécois sur le bout de son crayon. Découverte aussi avec Aurore Juin, qui nous reçoit dans son atelier sur le plateau du Mont-Royal, ou encore avec Flora Maï et Jimmy Suzanne qui questionnent leurs racines. Et puis rencontre avec Zoé Jusseret qui a quitté son Ardenne natale pour s'installer au Canada, mais à plusieurs milliers de kilomètres de Montréal, à Vancouver.
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3: La semaine dernière se tenait à Montréal le 15e Festival de la bande dessinée. 350 auteurs et autrices réunis pendant 3 jours. Le festival se déroule en plein air. On arpente pour cela l'une des rues les plus fréquentées de la ville, la rue Saint-Denis, soustraite au trafic automobile pour l'occasion sur une portion d'un peu plus d'un kilomètre de long. Ici, tout est gratuit, l'entrée sur le site comme les activités. La foule est donc au rendez-vous. Plus de 120 000 personnes se sont déplacées pour les 3 jours du festival. Un indicateur, parmi d'autres, de la bonne santé de la bande dessinée au Québec.
4: Virginie Moreno, directrice de la programmation du Festival BD de Montréal.
3: Alors Virginie, est-ce qu'on sait à peu près combien d'auteurs québécois exercent dans le monde de la bande dessinée?
4: C'est une bonne question. Nous, au festival, on en accueille environ 270, donc de Montréal et du Grand Québec. Donc j'imagine qu'on doit être autour de 400.
3: Alors à l'heure où on parle beaucoup en Europe de la défection des jeunes par rapport aux livres, et même au Japon, on découvre que le manga commence à moins se vendre, on a l'impression qu'ici, le livre, bah, il se porte tellement bien et que la bande dessinée ne craint pas grand-chose.
4: On va toucher du bois, mais pour l'instant, oui, le monde du livre va toujours bien. On a encore des hausses de ventes depuis l'année dernière. Et surtout dans la bande dessinée reste le côté du livre qui est le plus grand essor, en fait, dans les dernières années.
3: L'événement s'inscrit plus largement dans une politique de soutien au livre et à la bande dessinée.
7: Bonjour, alors je m'appelle Catherine Emmanuelle Brunet. Je m'implique au festival depuis 12-13 ans à peu près. Je suis membre du comité de programmation. Je m'occupe de beaucoup d'animations, de tables rondes et d'entrevues durant le festival. Une des particularités, c'est que nos institutions publiques, les universités, les écoles, les bibliothèques, sont obligées d'acheter leurs livres via un réseau de librairies agréées au Québec, qui fait en sorte que ça aide à la fois les librairies de pouvoir continuer à vendre des livres partout sur le territoire, mais aussi d'assurer une certaine stabilité au niveau du prix du livre et d'une accessibilité partout au Québec de ce marché du livre. Donc, on est quand même assez chanceux d'avoir cette loi du livre.
3: La bande dessinée fait partie de ces habitudes de lecture?
7: De plus en plus, il a fallu faire nos preuves pour expliquer en quoi la bande dessinée peut être didactique, peut être éducative aussi. Mais on a vu à travers les années une approche nouvelle de la part des professeurs, des enseignants-enseignantes de nos institutions d'inclure la bande dessinée dans le cursus des cours dès le primaire, donc dès l'enfance.
3: Ici, il y a un auteur que tout le monde aime, lit et connaît. Si vous vous promenez avec lui, ne vous étonnez pas qu'on l'arrête dans la rue pour lui parler. Je suis avec Michel Rabagliati. Je suis très content d'être avec vous, Michel. Paul, c'est vraiment une série qui a marqué et qui marque encore toute une génération de lecteurs ici à Montréal et au Québec de manière générale, mais même au-delà du Québec. Vous avez eu la chance de trouver un public très large. En parlant
5: de ce qui vous arrive à vous depuis des années et en restant quasiment dans votre quartier, en tout cas dans Montréal.
6: Oui, c'est drôle. C'est en fait, on compare souvent comme à Michel Tremblay, qui est un romancier montréalais qui, toute sa vie, a parlé du plateau Mont-Royal, un quartier qui est à côté ici, où il parle de sa tante, sa mère, les voisins, tout ça. On parle aussi souvent de moi comme d'un groupe comme Beau Dommage. On me rapproche souvent de Beau Dommage, qui est un groupe de musique qui chante les rues de Montréal, le Chinatown, ce qui se passe autour, les peines d'amour qu'on peut avoir dans une ville comme Montréal. Fait que oui, il y a quelque chose de très domestique, de très local dans ce que je fais. J'ai pris le pari que ça pourrait intéresser les gens. De toute façon, moi, je suis pas bon en fiction. Je suis pas doué pour la fiction. J'ai commencé à m'intéresser à la bande dessinée après Mouse. Quand j'ai lu Mouse, je lui ai dit, ah tiens, voilà un type qui se met lui-même en mise en scène, qui parle de son père. Ça m'a captivé au maximum. J'ai trouvé ça tellement intéressant. C'est la première fois que je lisais une bande dessinée comme ça. Puis, ben, après ça, on a vu d'autres choses arriver. Hein. Il y a eu la Nouvelle Vague à l'association, tout ça, avec... il y avait Julie Doucet aussi à Montréal, qui travaillait avec du matériel personnel. The Drawn and Quarterly aussi, un éditeur anglophone montréalais, est arrivé des auteurs comme Chester Brown, Seth... Joe Matt, des auteurs aussi qui travaillaient en jeu à la première personne, en noir et blanc, pas nécessairement comique, pas nécessairement drôle. Ça m'a plu beaucoup. Ça, j'ai toujours été intéressé à faire de la BD. Moi, je lisais Spirou, j'étais abonné à Spirou, Tintin, etc. Tous les hebdomadaires, je les recevais à la maison, puis j'étais passionné par ça, mais... Bon, j'ai bifurqué vers le graphisme, la typographie, tout ça, puis j'ai oublié ça pendant plusieurs années, jusqu'à ce que je vois la nouvelle vague arriver, les bandes dessinées, justement, Mouse, et puis surtout Chester Brown de Toronto. Là, j'ai commencé à m'intéresser à peut-être vouloir faire... C'est revenu, cette idée de faire de la bande dessinée, mais pas pour les enfants, puis de manière longitudinale, comme ça, des récits longs, libres. En fait, on a la pagination qu'on veut avec la pastèque. Je suis complètement libre. Ça peut être 90 pages, ça peut être 400 pages. Il n'y a pas de questionnement sur le format. Le style, au début, était assez rigide, était assez sec, et puis était assez carré. Puis au fil des ans, ça s'est assoupli. Disons, rendu à Paul en appartement, ça s'est un peu plus assoupli. Puis après ça, ça s'est ramolli un peu. Là, je suis passé vraiment... Là, on est rendu au crayon graphite, un dessin plus mou, plus sympathique. Moi, j'aime bien. C'est plus charbonneux. J'ai dû m'y habituer parce que j'aime bien le noir sur blanc franc, là, noir et blanc, point final, pas de teinte entre les deux, mais ici, il faut se contenter de ce que donne un crayon... Le crayon graphite, une fois passé dans le scanner, donne un effet... On peut pas avoir du 100% noir. C'est pas possible, à moins de vraiment prendre de l'encre, mais je me l'interdis parce que l'idée, c'est de rester au graphite.
3: Si vous ne connaissez pas Paul, dont les aventures les plus connues sont Paul au Québec, Paul a un travail d'été ou Paul en appartement, voici un petit mode d'emploi de la série par l'auteur lui-même.
6: C'est Paul, c'est un monsieur tout le monde. C'est pour ça que le nom Paul, c'est un nom qui est... En fait, qui s'appelle Paul? C'est le voisin d'à côté. Si ça avait été une fille, elle serait appelée Marie, quelque chose comme ça. Tu sais, un nom très passe-partout. Je voulais pas que mon personnage ait un nom typé, genre Excalibur ou quelque chose comme ça. Je restais avec un nom de Monsieur Tout-le-Monde. C'est un personnage qui se promène les mains dans les poches dans la ville et puis dans sa vie, en fait. Et puis qui décrit, qui essaie, dans le fond, il raconte sa vie. C'est drôle d'exercice quand même. C'est que j'essaie de trouver dans mon quotidien, dans ce qui s'est passé dans mon passé, quand j'étais scout ou quelque chose comme ça. Je pars de matière réelle et puis j'essaie d'intéresser un lecteur avec ça à partir de ses souvenirs, souvent assez banals, mais bon, l'exercice, c'est de rendre ça intéressant si possible. Le fil conducteur, c'est toujours un peu l'histoire qui est plus sérieuse, comme par exemple la perte d'un être cher dans Paul à Québec, où là, on accompagne mon beau-père qui est mourant dans un centre de soins palliatifs. Mais bon, comment rendre ça digeste pendant 200 planches, quelqu'un qui meurt. Je sais, moi, que comme lecteur, j'aimerais pas lire 200 pages de quelqu'un qui meurt. Fait que, quoi faire pour que ce soit intéressant? Donc, c'est entrecoupé de la vie de Roland, sa jeunesse, d'autres choses qui se passent à la maison, qu'est-ce qui se passe en ville, qu'est-ce qui se passe sur le plan sociopolitique au Québec. En même temps, tout ça s'est glissé à travers l'histoire. Il y a toutes sortes de petites histoires parallèles qui sont glissées à l'intérieur de l'histoire principale. C'est un peu mon modus operandi, là, de vraiment de laisser des pauses, des respirations au lecteur, comme une partition musicale. Genre on y va avec un ta-ta-ta-ta-ta, on est en presto vivace, tu sais, là on a beaucoup d'informations, il y a beaucoup de croches, de double croches, mais à un moment donné, ça prend des pages avec des blanches, des rondes, et puis des silences. Je suis choriste, avec pour ça je parle en musique.
3: Paul s'est invité par hasard dans la vie de ce Montréalais qui se destinait à l'illustration plutôt que la bande dessinée.
6: Je le raconte souvent, c'était pour passer le temps en deux commandes d'illustrations magazine, parce que quand je faisais des illustrations magazine, bon, j'avais beaucoup de temps dans une journée. Moi, je faisais un sketch ou une esquisse, j'envoyais ça au magazine, un Reader's Digest ou quelque chose, puis là, j'attendais la réponse du client. Mais ça, des fois, c'est des heures, des fois des jours d'attente. J'attendais que le client me réponde, est-ce que c'est correct ou est-ce que tu peux y aller? J'attendais d'avoir le feu vert. Puis comme j'étais dans un bureau au centre-ville puis j'avais rien à foutre, je me disais, qu'est-ce que je pourrais bien faire pour passer le temps entre deux? J'ai dit, je pourrais peut-être faire une BD comme ça, un genre de tricot que je garderais dans mon tiroir. Puis quand les clients me répondent pas, je sors ça puis je peux faire mes BD tranquille. Au moins, je vais meubler ma journée. Bon, j'ai fini ce truc-là. C'était une 24 pages. J'en ai fait des photocopies pour ma famille à Noël. C'était ça le premier. 12 exemplaires en photocopie. C'était tout. Mais il s'est adonné que cette année-là, deux libraires à Montréal qui travaillaient dans une boutique qui s'appelait La Mouette Rieuse fondaient leur maison d'édition, La Pastèque. Et puis eux, ils avaient en fait envie de faire un calque de l'association en France, faire un peu le même genre de modèle éditorial. Puis ils sont venus à mon bureau, puis ils ont adoré mon Paul à la campagne, mon premier truc. Fait que on a commencé comme ça. Puis là, je leur ai dit, bon, attendez, je vais faire plus de pages. Je vais rajouter une histoire. La deuxième histoire, c'était Paul apprenti typographe qui parle de typo. Je parle toujours des typos. Puis là, on a fait un premier album de 44 pages ou je sais pas trop, un vrai album BD.
3: Tout aussi connu à Montréal que Michel Rabagliati, Julie Doucet a elle aussi décidé de s'inspirer de sa propre vie pour raconter, comme le faisaient déjà à l'époque certains auteurs américains, des histoires de sexe, de corps et de fluide. Elle a pour ainsi dire inventé l'underground autobiographique au féminin, un peu après le milieu des années 80.
4: Je m'appelle Julie Doucet, je suis née à Montréal. J'ai commencé ma pratique en bande dessinée, que j'ai fait pendant au moins une douzaine d'années. Ça a été diffusé premièrement, surtout aux États-Unis. Par la suite, j'ai été publiée en France par l'association. Et j'ai été diffusée un petit peu partout par la suite. Puis après, justement, carrière bifurquée, j'ai fait un petit peu toutes sortes de choses. De l'écriture, du collage, des films d'animation, beaucoup de petits livres en sérigraphie, de l'estampe. En fait, moi, ma formation, en fait, c'était l'estampe. Alors, je suis retournée à l'estampe, ce que je fais beaucoup encore en ce moment.
3: Julie Doucet a publié ses premières histoires en fanzine, réunies sous le nom de Dirty Plot, un mot mêlant l'argot québécois et l'anglais, que l'on pourrait traduire par sale vagin. Il a fallu un moment pour qu'on trouve ces histoires en librairie, et ce fut d'abord en anglais, dans une revue américaine, puis chez un éditeur qui démarrait ses activités à Montréal, Drone and Quarterly.
4: C'était très brut, on s'entend, c'était très sexe aussi, mais bon, il y avait un sous-texte très féministe aussi, mais je pense qu'il y a beaucoup d'hommes, de lecteurs qui ont pris ça très au premier degré aussi, quand j'y repense maintenant, aujourd'hui, là. Mais ça reste que ça a beaucoup plu sur le coup. Oui, de fil en aiguille, c'est ça, j'ai été publiée. Il y a un ami qui m'a suggéré d'envoyer mes pages au magazine Weirdo, qui était édité à l'époque par Aline Kominski-Crum, qui, elle, m'a répondu avec une petite carte postale qui m'a dit « Oui, oui, oui, je veux te publier ». Alors, c'est ça, c'est comme ça que j'ai commencé à être plus connue, plus diffusée, parce que j'ai été publiée dans cet incroyable magazine et à cause d'Alan Kominski-Crum, en fait.
5: Et puis aussi publiée par Drone and Quarterly, donc ouais. Dans une langue, la langue anglaise, qui n'était pas celle de votre culture à vous, même si on est ici à Montréal, sur la frontière entre ces deux langues.
4: Oui, il faut dire que Chris Oliveros, qui au début éditait tout simplement un magazine qui s'appelait Drone and Quarterly, n'avait pas vraiment l'intention d'être un éditeur. C'est que moi, je voulais avoir mon propre comic book et j'en avais parlé à quelques personnes, dont Chester Brown, qui était à Toronto, qui avait écrit une lettre à Kim Thompson de Fantagraphics pour moi, pour demander s'il voulait me publier. Finalement, ça n'avait pas marché. J'en avais parlé à Chris comment j'avais été déçue et tout ça. Et finalement, Chris me revient, moi, je vais te publier. J'ai été finalement la première personne qui a publié. Puis c'est ce qui a fondé la maison d'édition John and Quarterly. C'est comme ça que John and Quarterly est devenu une maison d'édition finalement. Ça m'a amusé d'écrire en anglais parce que mon anglais était vraiment pourri, à vrai dire. Même la petite carte postale que Alan Cummins, qui Crumb m'avait écrite, j'avais dû demander à une amie de me la traduire parce que mon anglais était à ce point pas très bon pour être sûre de bien comprendre ce qu'elle me racontait parce que c'est ça, j'étais pas si bonne que ça. Alors c'est à ce point-là.
5: Ce qui vous a pas empêché d'aller vivre à New York?
4: Oui, c'est ça. Mais la première année, ma première année aux États-Unis, j'ai appris l'anglais pratiquement.
3: Reprise en livre en français à l'association, l'œuvre de Julie Doucet, aussi underground qu'elle soit, est devenue culte. Il faut dire qu'à l'époque, elle aborde des thématiques qu'aucune femme n'ose dessiner et qu'elle ne cesse de se renouveler pendant un peu moins de 13 ans d'activité dans le monde de la bande dessinée.
5: Est-ce que lorsque vous étiez en train de réaliser Dirty Plot, vous aviez le sentiment d'être, à partir du moment où vous étiez publié, et qui plus est en français après, à l'association, que vous étiez un modèle et que peut-être vous pouviez être une des personnes que des femmes regardaient en se disant « je veux faire ça ».
4: Oui, j'ai réalisé que oui, parce que dans le comic book Dirty Plot, il y avait toujours une page pour... éditer les courriers des lecteurs, donc ce qui fait que ça encourageait les gens à m'écrire beaucoup. Et à un moment, c'est que j'ai commencé à recevoir beaucoup plus de lettres de lectrices qui me disaient que j'étais une sacrée découverte, que je les avais beaucoup inspirées pour prendre le crayon, la plume, etc. Et ça, oui, c'est quelque chose d'entendre ça. C'est un cadeau incroyable. On dirait que c'est une espèce de validation de mon travail.
5: Vous répondiez aux courriers que vous receviez?
4: Oui, la plupart du temps, oui. Je crois que j'ai répondu à presque tout le monde. Je m'étais fabriqué un petit fanzine exprès pour ça, avec un espace pour répondre à tout le monde. Au moins un petit mot.
3: Au début des années 2000, Julie Doucet stoppe sa carrière dans la bande dessinée. Elle continuera à produire des livres, mais plus en BD.
4: À l'époque, j'étais à Berlin. Je vivais à Berlin. Et la scène de bande dessinée à Berlin était quand même assez différente. C'était des artistes qui avaient un pied autant dans l'art visuel et la bande dessinée. Alors, ça faisait des œuvres très éclatées. Et ça, j'avais trouvé ça très inspirant. J'ai eu envie, justement, de faire autre chose que ce que je faisais. De sortir, en fait, de ces pages de bande dessinée. Et aussi, c'était le milieu très masculin. Je pense que ça me pesait beaucoup. Je pense que j'ai eu beaucoup de mal à le nommer, mais éventuellement, je pense que c'est ça qui a fait que j'ai quitté le milieu.
3: En 2022, Julie Doucet reçoit le Grand Prix de la ville d'Angoulême. La récompense suprême dans le monde de la bande dessinée. Elle est alors seulement la troisième femme à recevoir ce prix, décerné par l'ensemble de la profession.
4: Ah, c'était quelque chose, c'était inimaginable. Ça a été une complète surprise pour moi, parce qu'on m'a dit par la suite qu'il y avait pas mal de gens depuis 2-3 ans qui votaient pour moi beaucoup, mais je ne le savais pas, j'avais aucune idée. Alors ça a été une totale surprise. Étant donné qu'il y avait deux Françaises aussi qui étaient en nomination à côté de moi, je me suis dit, c'est pas moi qui vais avoir le prix, c'est sûr. Et j'ai eu le prix.
5: Que vous avez dédié d'ailleurs à toutes les femmes avant vous et après vous aussi.
4: Oui, j'ai trouvé ça vraiment important parce que justement, je pensais beaucoup aux femmes aux États-Unis, la génération de Alan Kominsky Crumb, cette génération-là en particulier, qui n'ont jamais été célébrées, elles plus oui, mais très tard en fait, alors... Mais on serait rien sans elle.
3: La suite de notre parcours montréalais dans un instant après Olivia Dean, So Easy.

0: Et on retourne au Québec pour cette émission composée à partir des rencontres réalisées dans le cadre du Festival de la bande dessinée de Montréal. Festival qui se déroulait la semaine dernière.
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2: Je m'appelle Jimmy Beaulieu, je suis auteur de bande dessinée, je suis originaire de l'île d'Orléans, j'habite à Montréal maintenant. J'ai été éditeur pendant une dizaine d'années, je suis encore éditeur de fanzines ponctuellement. J'enseigne aussi de la bande dessinée, mais pas des cours du soir, mais je le prends quand même très au sérieux. Puis ça fait 23 ans que je fais ça, donc j'ai enseigné à pas mal de monde. Et ben, je suis aussi auteur, j'ai publié en Europe quelque chose qui sont rendus en Europe comme le comédie sentimentale pornographique chez Shampoing.
0: Comme Michel Rabagliati et Julie Doucet, comme bien d'autres auteurs et autrices québécois, c'est dans le creuset de l'intime et même du quotidien que Jimmy Beaulieu puise le sel de ses histoires.
2: J'étais un lecteur de bande dessinée quand j'étais ado, puis je lisais des trucs de fantastiques, de super-héros, puis je trouvais toujours que ma vie avait l'air un peu minable à côté de ces gens qui sauvaient le monde toutes les semaines. Puis à un certain moment, je me suis mis à voir, je sais pas, plus au cinéma, des films de Bergman, Godard, en tout cas, les trucs qui passaient la nuit à la télé, puis je disais, ah tiens, mes histoires avec mes copines, avec ma famille, tout ça, c'est digne d'être raconté, c'est digne de fiction. Puis d'une certaine manière, ça m'a permis de voir ma vie avec moins de... Je sais pas, c'était moins minable. Il y avait plus de dignité dans mon regard. Fait que j'essaie de rendre ça, tout simplement. J'essaie de partager ce sentiment-là, de dire aux gens qui vivent une aventure quand même formidable, même si c'est d'aller à l'épicerie, de regarder les interactions entre les gens. Il y a quand même quelque chose de beau là-dedans. À un certain moment, c'était autobiographique jusqu'à peut-être 2013-2015, où j'ai décidé de passer à la fiction, sauf que l'autobiographie revient comme un reflux gastrique. Toujours, on s'en débarrasse pas vraiment. Ça reste que ça nourrit ce qu'on fait. Les histoires qu'on invente sont toujours un peu, je sais pas, artificielles ou inspirées d'autres œuvres, alors que les histoires qui sont un peu, comme disait Truffaut, je pense, la validation par la vie ou la vérification par la vie. Ça m'arrive assez souvent de partir sur une histoire qui est une fiction, puis là, il m'arrive des trucs, puis là, je fais comme, ben, ça ferait vraiment meilleure fin à mon histoire, ce qui vient de m'arriver, que ce que j'ai inventé. Donc, je fais bifurquer mon histoire, je la fais terminer dans cette espèce de vérité structurelle qu'on pourrait pas inventer souvent.
0: Jimmy Beaulieu est sûrement moins connu chez nous que Michel Rabagliati et Julie Doucet. Mais à Montréal, c'est un pilier de la BD.

0: Je ça par rapport à une perception européenne, par contre, où je reconnais moins ça. Donc, pour les gens qui veulent... C'est des histoires intimes, des histoires drôles, puis un humour absurde, un humour un petit peu britannique. Je pense qu'il y a probablement un peu d'héritage de nos racines métissées britanniques qui se retrouvent dans une sorte d'humour pince sans rire, witty, un peu fin, enfin, que moi, j'aime beaucoup. En tout cas, c'est sûr que vous me demandez de parler de gens qui ont fait mon cours, donc je suis très ému par ce qu'ils font toujours.
1: Il n'y a pas d'école de bande dessinée à Montréal. On peut donc apprendre la BD en cours du soir avec Jimmy Beaulieu. On peut aussi suivre des filières d'art option BD ou encore les écoles d'animation. Mais on peut également aller plus loin et suivre le seul cursus universitaire de bande dessinée qui est disponible au Québec.
2: Sylvain Lemay, je suis professeur titulaire en bande dessinée à l'Université du Québec en Outaouais, qui se trouve à Gatineau, à 200 km de Montréal. On apprend à faire de la bande dessinée, donc les étudiants terminent un programme de 3 ans et terminent en réalisant un petit album de bande dessinée, donc des cours de dessin, anatomie perspective, dessin d'observation, scénarisation, des cours techniques d'ancrage, de couleur, de découpage graphique, tout ça. Et pour apprendre vraiment les bases de la bande dessinée, et au master, là, c'est plus explorer les frontières de la bande dessinée.
1: Mais au fond, la BD au Québec, c'est une vieille histoire ou c'est tout neuf, comme pourrait nous le laisser croire le fait que les éditeurs actuels n'ont même pas 30 ans?
2: La bande dessinée au Québec, dès le début du 20e siècle, dans les journaux, il y a même un article de Mira Falardeau qui démontre que la BD francophone est née au Québec avant de naître en France ou en Belgique, parce qu'on est inspiré de l'utilisation du phylactère dans les journaux aux États-Unis. Et dès 1904, il y a des bandes dessinées au Québec qui vont utiliser le phylactère, alors qu'il faut attendre Zig et Puce. Et 1925, il y a des gens comme le Père La Débauche et tout ça, Charlebois, mais c'est vraiment avec Albert Chartier, peut-être des années 40, qui est le premier, le RG qui Québécois, enfin celui qui a quand même travaillé pendant longtemps une bande dessinée d'un Québécois typique, la série Onésime dans le Bulletin des agriculteurs. Après ça, il y a tout un bouillonnement dans les années 60-70 avec ce qu'on a appelé le printemps de la bande dessinée québécoise. Et des auteurs comme Réal Godbout, qui est encore, qui publie encore aujourd'hui, a fait ses débuts à ce moment-là. Et les précurseurs, ben justement, Julie Doucet, Henriette Valium, c'est toute la BD underground des années 80-90 où tout commence à se mettre en place. Donc maintenant, il y a quand même une bonne structure qui peut soutenir la bande dessinée au Québec.
1: Montréal, la plus grande ville du Québec francophone, se trouve à 50 km à peine des États-Unis. On y parle beaucoup l'anglais et le festival de la bande dessinée se veut le reflet de cette mixité. Animation, table d'éditeurs, auteurs et autrices anglophones sont mêlés au secteur francophone. Les organisatrices du festival tiennent à ne pas délimiter de zone linguistique. À côté de l'éditeur francophone Popo, se trouve en effet le stand du célèbre éditeur Drone & Quartley. Nous y retrouvons une jeune autrice qui publie son premier roman graphique en anglais.
3: Hello, I'm Arizona O'Neill and I am the author and illustrator of Opioids and Organs. Moi, je m'appelle Arizona O'Neill et je suis l'illustratrice et l'autrice de Opioids and Organs qui vient juste de sortir avec Drawn and Quarterly. Je fais la radio chaque mois avec ma mère. On recommande des livres anglophones à la communauté francophone.
4: Vous êtes donc une personne parfaite pour faire ce lien entre ces deux parties du Québec qui se parlent peu. Hein. On a l'impression que, voilà, ici, c'est une initiative où tout le monde est là, anglophone et francophone, mais sinon, il manque de pont entre ces deux communautés.
3: Oui, je pense que le pont devient plus en plus fort chaque année. Moi, je suis un anglophone, mais je suis là depuis des générations. Alors, moi, je sens très connectée. Qu'est-ce que j'aime le plus avec le côté francophone, c'est qu'ils ont une communauté d'artistes tellement fort. Ils apprécient les artistes qui viennent de Québec.
4: Alors, votre livre est un livre très étrange qui mêle l'autobiographie, ou une part autobiographique du moins, des considérations sur l'époque, l'éthique, la morale, et en même temps, une relecture totale de Frankenstein, tout ça dans le même bouquin.
3: C'est l'histoire de mon père qui est mort d'une surdose de héroïne parce qu'en Amérique du Nord, on a une crise d'opioïdes en ce moment. Alors là, il y a beaucoup d'organes qui sont disponibles. Parce que moi, j'ai donné les organes de mon père quand il est mort. Alors à cause de la crise d'opioïdes, il y a beaucoup d'organes. Alors là, je suis en train de parler de la connexion entre les deux. Sauf quand je dis cette histoire, les gens sont toujours comme, c'est vraiment morbide, c'est vraiment dark. Mais en réalité, l'histoire est vraiment drôle et Frankenstein me suit tout le livre avec un petit lézard sur mon épaule. Alors, j'espère que les gens vont sourire en le lisant. C'est sûr que je pensais à mon père en l'écrivant et c'est vraiment une lettre d'amour pour lui. Et je suis certaine qu'il

0: adoré ce livre s'il était encore vivant. Et aussi, ma grand-mère, alors la mère de mon père, elle vient juste de finir le livre et elle adore le livre. Alors ça m'a vraiment touché le cœur.
1: Et pas seulement votre grand-mère, mais aussi Julie Doucet.
0: Oui, ce matin, elle m'a dit qu'elle a adoré mon livre et ça m'a fait pleurer. J'étais un peu gênée.
1: C'est important pour vous d'être appréciée par quelqu'un comme elle?
0: Oui, elle est un icon du littérature, mais tu sais, à Québec aussi. Dans le genre, elle est un nom tellement important, mais elle m'a influencée tellement à Québec aussi. C'est quelqu'un que j'apprécie son travail depuis que je suis jeune. Alors, l'idée qu'elle est en train de lire mon livre, ma tête explose.
2: Puisqu'on parle de mixité linguistique, il faut souligner une autre mixité. L'existence au sein de la communauté francophone de plusieurs vagues d'immigration, dont les plus récentes ont eu lieu dans les années 60-70.
3: Mon nom est Jimmy Suzanne, je suis auteur et illustrateur de bande dessinée.
2: Jimmy Suzanne est né au Québec de parents haïtiens. Très influencé par le comics et par les animés japonais, il travaille volontiers dans le domaine de la science-fiction. Récemment, il s'est lancé dans une bande dessinée autobiographique pour raconter ses racines.
3: Oui, c'est comme découvrir que ses parents travaillaient pour la CIA dans le passé, puis on n'en avait aucune idée. Mais oui, en effet, c'est surtout ma mère que j'ai réussi à m'adouer pour me raconter justement l'histoire de son passé. Parce qu'on n'avait aucune photo de mes parents, donc c'était un peu bizarre que je ne me suis jamais posé la question dans le passé, mais c'était cet incident-là a fait que j'avais mille et une questions, puis ma mère étant ma mère, elle était très difficile à convaincre pour raconter cette histoire-là. Ce qui est une affaire qui est très commune avec la culture haïtienne. Parler du passé, c'est tabou. J'admire beaucoup le courage que ça a pris pour partir, fuir un pays. Il y avait une dictature qui était renouée. Et il fallait absolument partir du pays puis commencer ailleurs. Donc, tout le monde qui a laissé leur pays d'origine, planté des racines dans un pays étranger, vont se retrouver dans ce livre-là. C'est un gros choc culturel que mes parents ils ont vécu. Et c'est vraiment quelque chose qui va rejoindre plusieurs lecteurs, pas nécessairement d'origine haïtienne, mais de tout partout dans le monde.
2: Le livre de Jimmy Suzanne n'est pas juste une évocation de la jeunesse haïtienne de ses parents et des raisons qui les ont poussés à l'exil. Migration raconte aussi une enfance sous l'autorité parfois violente du père, un père qui ne voyait d'autre rempart contre la violence du monde autour de lui.
1: Où en est la question du racisme au Canada et au Québec aujourd'hui?
3: Moi, de mon expérience, je trouve que le racisme est très caché par des commentaires passifs-agressifs. Le genre de commentaires ou le genre de questions qu'on se fait poser, qu'on ne réalise pas tout de suite que c'est basé sur un préjugé.
2: Parmi les communautés représentées à Montréal, il y a la communauté vietnamienne. Flora Mai en fait partie.
4: Salut, je m'appelle Flora Mai, je suis BDiste et j'ai sorti une BD l'an passé, en mai dernier, qui s'appelle « Pétale et pépin ». C'est une autofiction qui relate des anecdotes sous forme assez humoristique et absurde. On parle de plusieurs choses, dont une quête identitaire ou même de demisexualité, asexualité, des rencontres. Bref, c'est ça.
5: Il y a un très beau personnage, quand on y pense, dans cette quête identitaire, c'est votre père, qui est un personnage extrêmement attachant, je trouve, et on sent tout l'amour qui est entre vous, d'ailleurs, dans la manière dont vous en parlez. Et vous l'accompagnez notamment aux funérailles de quelqu'un de la famille assez éloigné pour vous, mais qui paraît être très proche pour lui, parce que dans cette diaspora, tout le monde se connaît. Et vous avez l'impression d'être complètement étrangère à cette diaspora, justement, à ce moment-là.
4: Oui, exactement. C'était vraiment un beau voyage. J'ai vraiment aimé ça. C'est sûr que c'est vraiment une culture totalement différente. Je pense que je parle aussi dans ma BD de quand je suis allée au Vietnam. Puis là aussi, encore une fois, là, par contre, c'était ma famille plus rapprochée. Mais il y avait encore un clash de culture. D'abord, par le fait qu'on ne parle pas la même langue. C'est sûr que quand je suis allée à Los Angeles, les gens, ils parlaient en anglais. Mais quand j'étais allée au Vietnam, ils ne parlaient même pas en anglais. On pouvait juste se faire des sourires puis des petits signes avec nos mains. C'était notre manière de communiquer. Mais ouais, ça a vraiment été quelque chose qui m'a touchée. Puis ça m'a donné le goût de plus me reconnecter avec ma culture vietnamienne que je connais pas tant que ça. Parce que, Je sais pas si j'en ai parlé dans ma bande dessinée, je m'en rappelle plus, mais mon père a vécu la guerre au Vietnam, puis il parle vraiment pas beaucoup de sa vie au Vietnam, puis il a travaillé longtemps dans des restaurants, alors je le voyais vraiment pas souvent quand j'ai grandi, alors on n'a pas vraiment pu discuter de ça. Il était fatigué, là, la restauration, c'est vraiment épuisant, fait que c'est sûr que quand on se voyait, on écoutait des films, on avait du plaisir, on parlait de la vie, le moment présent, on parlait pas vraiment du passé. Puis je pense que c'est quelque chose qui m'intéresserait. Puis c'est sûr qu'éventuellement, j'aimerais ça faire une bande dessinée consacrée à lui.
2: À côté de la quête identitaire, Pétales et Pépins abordent aussi la question des rapports au corps. Le corps social, le corps de l'autre, son propre corps. À mesure qu'elle avance dans l'histoire, Flora Maille dévoile les difficultés liées à son asexualité. Un sujet peu abordé dans la BD.
4: Des fois, on vit des émotions, puis on essaie de se comprendre. Puis déjà, de voir quelqu'un qui peut vivre les mêmes questionnements, ça peut aider à se retrouver puis à mieux se connaître. Alors, je pense que parler de, justement, ces sujets-là dont on parle pas beaucoup, ça permet aux gens de se retrouver puis se sentir moins seuls.
2: Voilà qui nous amène naturellement à l'atelier d'une autre autrice. Comme Flora Maille, elle publie son premier album de bande dessinée.
6: Je m'appelle Aurore Juin, je suis illustratrice, autrice, BDiste. Et j'ai fait mon premier roman graphique cette année qui s'appelle « Mon lit n'est pas ta maison ». J'habite au Québec depuis 15 ans maintenant et je suis née en France.
7: Alors, on est ici dans un atelier assez grand, assez volumineux, avec des très hauts plafonds. Mmh. Ça sent des solvants, de la peinture, etc. Il y a plusieurs personnes qui travaillent en même temps.
6: Oui, on est 5 personnes. Il y a une illustratrice joaillière qui s'appelle Moule. Je vous invite à regarder ses bijoux, c'est magnifique. Là, il y a un peintre, là, il y a un autre illustrateur et un autre illustrateur muraliste ici aussi. Mmh. On a comme une sorte de petite communauté comme ça où on fait tous des choses différentes, puis on s'entraide. C'est vraiment un atelier partagé, bien comme on les connaît là, avec des grandes vitres, puis beaucoup de lumière.
2: Dans « Mon lit n'est pas ta maison », 3 nouvelles, toutes les 3 en rapport avec le corps. La première est proche du journal d'une jeune femme à Montréal aujourd'hui. Elle parle d'errance, de migration entre autres.
7: Si le livre avait été uniquement cette première histoire amplifiée, ça aurait été une sorte de carnet personnel, oui. Sans plus, si j'ose dire.
6: Exact, ouais, ouais. Cette histoire, je trouve, en fait, on dirait que ça commence soft avec cette première histoire qui est en fait des petits extraits. Je parle de mon chat, bon. Et peu à peu, on rentre dans une sorte de vif du sujet avec l'histoire, entre guillemets, de comment je pose pour des ateliers de modèles vivants, donc le rapport à la nudité, au corps. Au corps non sexuel, mais nu. Et ça m'a permis de commencer à rentrer dans un sujet un petit peu plus intime. Et carrément, la troisième histoire, c'est vraiment un sujet qui me tient beaucoup, beaucoup à cœur, mais ça aborde le thème de la coercition sexuelle dans le couple.
7: Depuis que l'art existe, eh bien, il y a des femmes et des hommes qui posent, mais on n'en parle jamais. Et là, tout à coup, on a quelqu'un qui en parle, mais qui en plus en parle au jeu. Mmh. C'est-à-dire qui dit... Je mets mon corps, j'expose mon corps depuis 15 ans, si je me souviens bien, une quinzaine d'années, une décennie et demie, il est mis dans le livre. J'expose mon corps à des gens sans qu'il y ait aucune connotation sexuelle et ils me détaillent, mais complètement, et qui je suis pendant cette portion de temps-là et comment le temps va changer pour moi. C'est tout ça que vous avez essayé de montrer, c'est un super défi.
6: Ouais, je suis d'accord, c'était difficile. Il y a des moments où vraiment, même au niveau de l'illustration, pour essayer de ne pas être trop by the book, comme on dit, trop littéral. Ouais. J'ai vraiment fait un travail pour essayer de trouver des images, des métaphores. Parce que, bon. Et oui, effectivement, le fait de le faire, ça a fait que je ne me rendais pas forcément compte que c'était spécial d'avoir une compréhension, être de ce côté-là de la feuille de papier, dans le fond. Mais une fois que j'ai commencé à y réfléchir, je me suis rendu compte que ça avait beaucoup plus d'enjeux pour moi que juste une simple job. C'était une façon de s'approprier son corps qui est vraiment unique. Le fait d'être nu devant du monde qui te détaille comme ça, je sais pas pourquoi c'est une zone de confort pour moi à ce point-là, parce que vraiment, le fait que les gens te détaillent, ça écarte complètement toute sexualisation, mais aussi ton corps est peu associé à Ton corps n'est pas associé à ce qu'on peut fantasmer sur un corps. En tout cas, il est vraiment détaillé comme si, voilà, tel angle, telle courbe, voilà, paf, paf, paf, un schéma. Et là, ça me permet, moi, de partir dans mes pensées en toute sécurité et en tout confort. On parle d'une activité qui est quand même plus pratiquée par les femmes. Aussi, les femmes qui n'avaient pas le droit de peindre des corps nus. Donc, elles étaient reléguées, je parle début du siècle, qui étaient reléguées à être modèles. Et là, c'est une façon de... Je trouve ça drôle de faire les deux, en fait. De reprendre le contrôle, de reprendre le pouvoir sur être une femme, dessiner des corps nus, poser, le dire, en être fière, réfléchir au corps et dire aussi, vous devriez le faire, vous. Essayez.
7: Alors, le livre continue. Et on en arrive à ce troisième chapitre dont on a dit un mot tout à l'heure. Oui. Troisième chapitre qui est très particulier parce que là, on est vraiment dans une autre approche des corps. C'est celle de la coercition. Mm-hmm. C'est celle peut-être d'une coercition qui ne dit pas son nom. C'est-à-dire que c'est la manière dont, à l'intérieur du couple, et de manière, on va dire, répétée et peut-être même presque inconsciente de la part de vos partenaires, il y a des mécanismes de répétition que finalement vous ne pouvez pas appeler autrement que des mécanismes de viol.
6: Ouais, et puis c'est difficile d'en parler en utilisant les mots qui vont bien. C'est plus facile d'en parler sur le papier et d'avoir une vraie liberté pour... même avec le dessin, ça vient... comme pas atténué du tout, mais ça vient rajouter du sens. Mais j'avais besoin de faire ce livre. Ça faisait longtemps que je pensais à ça, hein, vraiment longtemps, parce que c'est quelque chose que j'ai vécu au fil des relations. Et je me suis rendu compte que quand j'en parlais, c'était rare que les gens en face de moi disent « Oh, non, ça me dit rien ce sujet-là, ça m'est jamais arrivé ». En général, il y a quand même beaucoup de gens qui sont passés à travers ça. Un déséquilibre de désir qui vient heurter, qui vient faire se sentir l'autre pas désiré. Et là, il y a une attente, puis là, il y a des tensions, puis en fait, on se sent obligé, et ça monte, puis à quel moment on se force ou pas. Dernièrement, j'ai découvert la relation à distance. Donc, je suis en relation avec quelqu'un qui habite très loin, très très loin, qui habite à Vancouver. Et en fait, on s'est rendu compte tous les deux que ça nous comble de bonheur d'être aussi loin. Donc c'est comme... j'ai l'impression que ça donne des éléments de réponse à, dans mon cas, hein, à comment se sortir de ce que je décris dans le dernier volet du premier livre.
2: Ça tombe bien qu'Aurore Juin nous parle de Vancouver. C'est là, à plus de 4500 km de Montréal, que vit la dernière autrice que nous allons rencontrer. Elle est belge et elle s'appelle Zoé Jusseret.
8: Pour être très spécifique, j'ai grandi à Compogne, en fait, qui est juste à côté de Bastogne. C'est un petit village. Et donc, ensuite, j'étais dans plusieurs écoles. J'étais à Marchand-Famène, entre autres, en école secondaire, et puis à Bruxelles pendant 5-6 ans. Et à un moment donné, à Bruxelles, j'ai commencé à peut-être tourner un peu en rond. Et j'avais envie d'autre chose, j'avais envie d'explorer des ailleurs. Et donc, j'ai une amie qui, elle, avait fait un Working Holiday Visa, donc un permis vacances-travail, voilà, au Canada, à Vancouver, et qui m'a proposé de la rejoindre. Et j'ai trouvé que c'était une opportunité à saisir.
2: Zoé Jusseret est enseignante à Vancouver. Elle a publié une première bande dessinée en 2016, Qui mange des couteaux, que le Frémok vient de rééditer. L'an dernier, elle publiait chez le même éditeur « Les apprentis », son deuxième ouvrage. Les deux livres de Zoé Jusseret sont les deux faces d'une même pièce.
8: Donc dans « Qui mange des couteaux », on suit plein de femmes, on suit quatre histoires différentes, quatre femmes différentes qui se débarrassent de leurs attraits féminins. Et en se débarrassant de leurs attraits féminins, elles redeviennent elles-mêmes pour elles-mêmes, sans les yeux de la société qui leur disent comment se comporter parce que ce sont des femmes, en fait. Enfin, et qu'elles devraient être, se comporter de telle et telle façon parce qu'on leur demande. Donc elles se débarrassent tour à tour de leur sein, la vulve, la tête et les enfants. Moi, je retourne aussi quand même à dans Les Apprentis, où je parle à nouveau de femmes, à nouveau de ce que c'est qu'être une femme, mais là sur un récit vraiment complet, et de ce que c'est que de se réinventer femme aussi, surtout que là on suit deux petites filles qui pour le coup sont très très libres et voilà, n'ont pas encore ces exigences qui leur pèsent sur le dos, et puis qui vont se confronter à ce monde un peu dur là, à travers l'histoire, et qui vont grandir plus vite que ce qu'elles ne voudraient, littéralement, et puis dans leur tête aussi, mais littéralement devenir des géantes, pour mieux s'attaquer au monde, et pour mieux le balancer.
2: Voilà, nous sommes arrivés au bout de ce voyage à Montréal, un voyage rendu possible par la Délégation Générale du Québec à Bruxelles. Nous les remercions. Si vous avez envie de découvrir des planches originales de certaines des autrices ou certains des auteurs que nous avons entendus dans cette émission, sachez que plus d'une soixantaine de planches québécoises vont rejoindre le musée de la bande dessinée de Bruxelles pour intégrer, pendant quelques mois, l'exposition « L'art de la BD ». Cette émission a été montée par Guillaume de Smet. La semaine prochaine, nous nous retrouvons en studio. Soyez au rendez-vous.
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23: Bonsoir à tous, on vient de vivre une de ces journées qui donne immédiatement envie de prolonger la soirée dehors. Le soleil a largement dominé cet après-midi avec un ciel souvent parfaitement lumineux et des températures qui ont parfois flirté avec les 30 degrés. Ce soir, la douceur reste bien installée sous un ciel calme et souvent étoilé. La nuit prochaine sera très agréable avec peu de vent. Seuls certains vallons ardennais retrouveront un tout petit peu de fraîcheur d'ici demain matin. Dimanche, donc demain, débutera sera sous un grand soleil, malgré deux ou trois petits cirrus discrets au nord et à l'est. Puis, l'après-midi reprendra des allures de plein été, avec 28 à 30 degrés, encore une fois, par endroit. Si vous voulez marcher, courir ou jardiner, profitez clairement de la matinée avant les plus fortes chaleurs de l'après-midi. Lundi et mardi conserveront cette ambiance très estivale. Mercredi, eh bien, ce sera un petit peu plus frais, c'est vrai, on perd quelques degrés.
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3: Qui va recevoir la Palme d'Or au Festival de Cannes? Nous le saurons ce soir. 22 films sont en compétition. Enfilez votre plus belle tenue, on vous emmène sur la croisette dans un instant. L'Allemagne veut expulser des milliers de réfugiés syriens, mais la Syrie bloque ses retours forcés. Damas a arrêté de délivrer les documents nécessaires. Du soleil, des concerts gratuits et surtout du jazz, c'est le Bruxelles Jazz Weekend dans la capitale. Bonsoir à toutes et tous. Le suspense est total sur la croisette. La 79e édition du Festival de Cannes rend son verdict dans un peu plus de deux heures maintenant. Deux films belges sont en compétition pour la Palme d'Or. Coward de Lucas Dante et Notre Salut d'Emmanuel Mare. On rejoint tout de suite notre envoyé spécial à Cannes, Martin Bultereis. Martin, dites-nous tout. Y a-t-il un favori ?
11: Eh bien, vous savez, un proverbe au Vatican dit « Qui entre pape au conclave en sort cardinal ». La Palme d'Or, c'est comme le souverain pontife, sauf exception, le favori n'est pas forcément l'élu, et cela n'a jamais été aussi vrai pour cette édition. Parmi les festivaliers et les internautes, le film espagnol « La Bola Negra » emporte largement les suffrages. Cette fresque suit le destin de trois hommes gays sur fond de guerre d'Espagne. Parmi la critique internationale, c'est plutôt un film sur la guerre froide qui tient la corde, « Fatherland » d'un réalisateur polonais, ou Minotaur, pamphlet sur la faillite politique de la Russie contemporaine. Et puis c'est un film belge qui séduit la presse française, Notre Salut sur le parcours d'un fonctionnaire collaborationniste dans la France du maréchal Pétain. 22 films, 22 propositions très différentes, le conclave du jury est terminé, la montée des marches commence dans 40 minutes, palmarès complet vers 21h.
3: Merci Martin. Martin Bultereis en direct du Festival de Cannes. Une colonne de fumée noire visible à des kilomètres à la ronde. Un important incendie s'est déclaré cet après-midi dans un centre de tri de Couillet, dans la région de Charleroi. Le feu a pris dans des déchets plastiques. Il est à présent maîtrisé. Mais les riverains sont priés de rester chez eux et de garder fermées portes et fenêtres jusqu'à nouvel ordre pour éviter toute intoxication. Vous l'avez constaté, c'est l'été avant l'heure, il fait beau, il fait chaud, les températures ont flirté avec les 30 degrés. On ne parle pas encore de vagues de chaleur, toutes les conditions ne sont pas remplies. Mais ces épisodes de chaleur se répètent de plus en plus. Et il est difficile de ne pas penser au réchauffement climatique. Pascal Mormal est prévisionniste à l'IRM, l'Institut Royal de Météorologie.
24: Un événement ponctuel comme celui qu'on connaît actuellement ne peut pas nécessairement être directement lié au réchauffement climatique. Il faut simplement prendre un exemple historique, c'était en 1922. Là, on avait eu une vague de chaleur au même moment. Et donc, à l'époque, on ne parlait pas de réchauffement climatique. Mais toutefois, ce qu'il faut quand même noter, c'est que ces configurations très chaudes, elles ont tendance vraiment à se multiplier ces dernières années. Et donc, on le constate vraiment avec les vagues de chaleur qui sont vraiment en pleine évolution depuis une trentaine d'années. Il faut savoir que sur la Syrie complète à Uccle, on a observé 50 vagues de chaleur. Sur ces 50, il y en a 22 qui se sont produites ces 30 dernières années. Et depuis 2015, on en a même observé 14. Donc maintenant, c'est pratiquement une vague de chaleur ou plus par été. Donc, ce qui montre quand même que le phénomène s'est sensiblement accéléré ces 30 dernières années.
3: Des propos recueillis par Daniel Welter. Le thermomètre est d'ailleurs monté jusqu'à 38 degrés dans le sud de la France, 40 degrés en Espagne. Elle est soupçonnée d'avoir abandonné ses enfants au Portugal. Une Française et son compagnon ont été placés en détention provisoire par un tribunal portugais pour des faits de mise en danger ou abandon. L'homme est aussi accusé de coups et blessures aggravées. Mardi soir, deux petits garçons de 4 et 5 ans ont été retrouvés en pleurs, assis au bord d'une route. Depuis, ils ont été placés dans une famille d'accueil avant leur retour en France. L'Allemagne tente d'expulser plus de 11 000 ressortissants syriens qui ont reçu l'ordre de quitter le territoire. De son côté, la Syrie bloque ce retour forcé. Pourtant, depuis des mois, Berlin et Damas travaillent ensemble au retour de ces réfugiés syriens. Alors, Rislen Kunda, qu'est-ce qui bloque ?
25: Eh bien, une des raisons est que Damas a arrêté de délivrer les documents nécessaires pour procéder au retour forcé de ces quelques 11 000 Syriens. Des personnes qui ne disposent pas de passeport valide ou de documents documents d'identité complets. Or, ces documents de remplacement sont exigés dans la procédure d'expulsion. Sans eux, les autorités allemandes sont confrontées à de sérieuses difficultés juridiques. Alors, cela fait plusieurs mois que Berlin travaille avec Damas pour un retour de Syriens réfugiés en Allemagne. Berlin prévoit de rapatrier en 3 ans 80% d'environ 1 million de ressortissants syriens que l'Allemagne a accueillis dès 2015 lorsque la Syrie était ravagée par la guerre civile. Ces discussions avec le nouveau chef d'État syrien Ahmed al-Sharah, ancien chef djihadiste lié à Al-Qaïda, ont été possibles après la levée des sanctions internationales contre lui. Bruxelles étudie même des mécanismes financiers pour la reconstruction de la Syrie en échange du retour de réfugiés. Mais cette attitude conciliante sans aucun retour de Damas est de plus en plus controversée dans les couloirs de Bruxelles.
3: Et depuis la fin de la guerre civile syrienne, seulement 4 vols d'expulsion ont décollé d'Allemagne. Tous concernaient exclusivement des criminels graves. Après des semaines de tensions et de pourparlers, l'Iran et les États-Unis évoquent tous deux une percée dans les négociations pour mettre fin à la guerre au Moyen-Orient. Côté iranien, on fait état d'un rapprochement avec les positions américaines et on évoque une phase de finalisation pour un protocole d'accord avec Washington. En cycliste, Jonas Vingegaard fait coup double au Giro, le Tour d'Italie. Le Danois s'impose en solitaire sur la 14e étape au sommet à Pila et s'empare du maillot rose de leader. En football, dernière journée en play-off 2. Ce soir, c'est le choc wallon. Le Standard reçoit Charleroi. C'est un match crucial pour les Liégeois. En cas de victoire, ils pourront jouer le barrage et espérer obtenir un ticket européen pour la Conference League la saison prochaine. Coup d'envoi du match à 20h45. Pour profiter du beau temps, je vous propose un peu de musique, du jazz. C'est le Lotto Brussels Jazz Weekend à Bruxelles. Ce festival propose des concerts gratuits sur 3 scènes en plein air, à la Bourse, à Sainte-Catherine et sur la Grand Place. 100 groupes sont au programme de cette 9e édition. Samuel Falbas et Silvia Falcinelli se sont laissés emporter par les rythmes du jazz.
2: Aux premières notes qui résonnent devant l'église Sainte-Catherine, le public afflue, mélange d'amateurs et de passants.
4: En fait, je suis ravie parce que manger ici avec la musique de fond, c'est quand même vraiment nickel.
5: J'aime bien le jazz. L'ambiance aussi, c'est fantastique. Quand je regarde le programme, je ne connais aucun groupe, mais c'est l'opportunité de découvrir.
6: Ouais, c'est pas du jazz classique, mais c'est bien. Il y a même des instruments qu'on n'a pas trop l'habitude de voir sur scène non plus, genre le petit solo de flûte traversière qu'il y a en ce moment là.
2: Sur scène, le Ministère, un jeune groupe bruxellois de jazz hybride, l'un des 15 à avoir été sélectionné parmi 180 groupes pour participer à un concours de talents émergents au sein du festival, et Eddie Senebic, le bassiste.
7: Vu que le groupe, en plus, on est basé sur Bruxelles à la base, on est toujours content de jouer à la maison.
8: Ouais.
7: Donc oui, c'est vraiment un super coup de pouce, ça donne la visibilité qu'on n'a pas spécialement l'occasion d'avoir en général dans le milieu du jazz, que c'est toujours un peu compliqué de se montrer, on va dire, entre guillemets.
2: Le public est invité à voter tout le week-end, les concerts de groupes émergents ou confirmés se poursuivent jusqu'à dimanche soir.
3: Et c'est en musique que se termine ce journal. Je vous souhaite une très belle soirée à notre écoute.
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3: Et tout de suite, je vous laisse avec Didier Melon pour Le Monde est un village.
27: Merci, merci, merci. Nous continuerons cette aventure musicale et vocale, évidemment, avec d'autres propositions. Vous savez que c'est la tournée des festivals qui va remontrer son bout de nez. Eh bien, nous allons parler d'un festival qui se déroule, en particulier, c'est le festival Les Polissons. À bientôt.
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27: Belle soirée, bienvenue et déjà bonne fête au Didier. Soignez-les, choyez-les, adressez-leur un sourire, en particulier ce 23 mai. C'est leur fête, ça arrive une fois par an. Allez, bienvenue donc et merci d'être avec nous. Nous aurons l'occasion de distiller quelques jolis moments dans les émissions de ce week-end. Demain, dans Le Monde est un village, sur la première, eh bien, il sera question de rencontres avec des musiciens, des musiciennes italiens, italiennes, qui sont basés en Belgique. Et c'est une émission que nous reproduirons
8: Exactement dans un mois, parce que il y a un anniversaire dans l'air, vous le savez peut-être. Et puis demain aussi, ce sera l'occasion sur RTBF Musique 3 d'écouter demain soir entre 20 et 22h une proposition du concert de Stereo Naked enregistré au festival Les Polissons, dont nous parlerons donc ce soir avec Morgane Mathieu qui viendra nous rejoindre si tout va bien. À mes côtés ce soir, il y a Gilles Antoine, Sarah Pire, et bien sûr, vous, vous êtes indispensable.
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8: Et en ouverture d'émission, voilà une pensée pour la chanteuse colombienne Toto La Mampocina qui nous a quittés le 17 mai dernier. Nous avions à peine terminé les émissions qu'on nous annonçait son décès. Elle est décédée à l'âge de 85 ans. Elle était chanteuse, compositrice, danseuse, toujours très fière et très animée par les cultures afro-indigènes, afro-indiennes. Dans la famille de Toto, il a toujours été question de musique, de chant et de danse. Voilà un autre monument de la musique du monde, de la musique colombienne qui nous a quitté. Vive Toto La Mampocina.

Elle incarnait la vie sur scène, Toto Lamom Posina, qui n'est plus de ce monde malheureusement. J'espère que vous avez eu l'occasion de la voir sur scène. Elle faisait véritablement du bien. Là, c'était un extrait de l'album La Bodega. Quelques indications sur l'agenda du Monde est en village. Nfali Kouyaté a rendez-vous avec vous ce lundi 25 mai pour une présentation de son dernier album en date, Finishing, et pour partager quelques moments de scène et sur scène avec l'homme de parole sénégalais Didier Awadi et avec le panafricaniste Tekenja Fakoli. Le concert de ce lundi 25 mai aura lieu à l'ancienne Belgique de Bruxelles. Bernard Massuire, funambule des inflexions vocales, s'il vous plaît, expérimentateur patenté, se produira lui en province de Liège ce 31 mai. Et c'est le centre culturel d'Angis qui aura le privilège d'accueillir cette parenthèse musicale unique dans un lieu approprié, le château de Magnéry. Le bassiste Clive Govinden nous a quittés inopinément à l'âge de 45 ans. Il a travaillé avec Oumou Sangaré, Dobenya Oré, Zap Mama, rappelez-vous, on en a parlé lorsque son décès est survenu. Clive, le franco-mauricien, sera remis dans notre mémoire avec un concert, une soirée hommage initiée par sa famille. Ce sera le samedi 30 mai et ça va se passer au café Béguin de Bruxelles. Ça se trouve place du samedi. C'est dans le quartier de Brouckère et Sainte-Catherine. Puis j'aimerais aussi vous rappeler que les Nuits Botaniques accueillent ce prochain mercredi 27 mai les artistes brésiliens Marie Froch et Lenecker. Voilà quelques indications pour remplir vos soirées et pour faire le plein de culture et de musique. Il y a un an, nous avions enregistré le concert de Stereo Naked, le groupe allemand de Cologne, qui propose une musique old time, une musique bluegrass aussi. Eh bien, ce concert sera diffusé demain soir dans Le Monde est un village sur Musique 3. Voici un titre de Stereo Naked, comme ça vous avez déjà un indice aussi. There we go.

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1: Bonsoir Didier, je suis Morgane Mathieu, je suis la programmatrice et organisatrice du festival Les Polissons avec Y. Ah oui, anciennement Festival d'Art.
2: Merci d'être là, Morgane. Merci d'avoir poussé la porte du Monde est un village.
1: Mais avec plaisir, merci pour l'invitation.
2: Et nous allons cheminer dans le programme de cette édition 2026. Le festival va se dérouler à partir du 18 et ce sera jusqu'au 23, dans différents lieux de Huy. Vous avez imaginé un parcours particulier cette année ?
1: Ben, le début de la semaine est souvent consacré à des lieux un petit peu plus en dehors du centre-ville. Et on va notamment, l'année passée, on était déjà allé pour la première fois, mais dans le centre tibétain Nyuntenling, qui nous accueille dans son grand temple pour un concert du trio Chakam. Et puis la deuxième soirée sera consacrée au Fort de Huy, où là on a l'habitude de faire un petit parcours acoustique avec trois propositions musicales dans différents lieux, avec un parcours aux bougies, donc vraiment tout à fait acoustique et très peu de lumière également. C'est tout à fait magique.
2: Et pour les non-initiés, le temple tibétain se trouve à Tian,
1: c'est un petit peu en dehors du centre.
2: C'est sur les hauteurs de Huy.
1: Tout à fait, il faut prendre sa voiture pour 5 petites minutes.
2: Ouais. Le fort c'est aussi en hauteur, mais c'est dans le centre-ville.
1: Mais c'est bien dans le centre-ville, mais tout à fait, il faut quand même grimper jusque-là. On peut prendre le téléphérique, cela dit, pour y arriver depuis maintenant 2 ans, il est de nouveau en activité. Et puis après, à partir de jeudi, on revient plutôt au centre-ville avec une alternance de plusieurs lieux qu'on réinvestit, notamment l'église Saint-Mangold, qu'on aime beaucoup pour sa superbe acoustique. Le couvent aussi, on revient avec des concerts un peu grandioses, plus festifs, et donc où il y aura une ambiance vraiment dédiée un peu plus à la musique, évidemment, et à la fête. Il y aura une after-party aussi, également. Ça, c'est une petite nouveauté de cette année. Et puis, on va aussi dans la salle des mariages de l'hôtel de ville cette année, c'est assez nouveau. Dans la galerie Juvénal, il y a toujours une petite croisière aussi musicale sur le Valmozan.
2: Chez Musette aussi.
1: Chez Musette également, pour une après-midi de slam plus instruments traditionnels. Donc là, c'est vraiment lié la poésie de la langue française avec la musicalité des instruments traditionnels, avec des sonorités qu'on a moins l'habitude d'entendre.
2: Le Jardin des Finances.
1: Il y a le Jardin des Finances, qui est aussi un nouveau lieu pour un bain acoustique, bioacoustique musical. Donc là, ce sera un peu un mélange d'électroacoustique avec une artiste qui pose des électrodes sur des plantes. Et elle est accompagnée d'un violoncelliste, donc voilà.
2: Et il y a toujours la péniche qui embarque certains spectateurs, spectatrices.
1: Le Valmozan, exactement. Donc là, une petite croisière sur la Meuse, en musique toujours.
2: Les musiques et voix du monde vont résonner dans différents lieux de Huy, ça c'est clair. Et sans doute trouver un écho favorable à l'approche des cultures et des musiques. C'est une édition particulière au niveau de la programmation, Morgane ?
1: C'est une édition, on a fait beaucoup de place pour les artistes de Fédération Wallonie-Bruxelles et de Belgique de façon générale, parce qu'on a un terreau incroyable ici et qu'il y avait beaucoup de projets à défendre. Il y a encore aussi des artistes internationaux, deux, trois propositions également. C'est une édition avec beaucoup de surprises aussi. Il y a des petites choses qui ne sont pas encore tout à fait annoncées et qu'on a envie de garder secrètes, parce qu'on va faire un peu secouer les vieilles pierres de Huy. Notre envie, c'était de sortir des formats classiques de concerts et de surprendre en fait les spectateurs et les spectatrices avec des choses un peu inattendues. Et pour ça, la carte blanche, je pense, réunira les principaux moments de surprise. Ce sera le 22 août.
2: On va parler de la carte blanche dans quelques instants, mais nous allons commencer par une des premières activités, c'est une activité au fort avec les trois concerts qui auront lieu, et parmi eux, il y aura notamment Anu Yunanen et Turf Lorison. On va écouter un extrait de leur plus récent disque, un album très touchant, je trouve, avec la voix délicate d'Anu et avec les dispositions particulières de Tur, tantôt à l'accordéon chromatique, tantôt au clavier aussi. Mais pour ce titre, c'est Anu qui joue des claviers.

0: À nous, Younanan et Turflorizon, présent dans Le Monde est un village régulièrement, avec quelques extraits de ce disque nouveau de ce duo, et puis présent aussi au festival Les Polissons. Ce sera donc au Fort de Huy. C'est un endroit imposant, le Fort. Il y a quelques locaux qui peuvent réceptionner la proposition des musiciens, et c'est évidemment des formules plus réduites, là, je suppose, encore.
1: Tout à fait. En fait, c'est un lieu vraiment iconique de Huy qu'on avait envie d'investir, mais pas évident à investir parce que il a un passé aussi quand même assez lourd. Et puis en fait, il y a plusieurs petits espaces qui ont quand même beaucoup de cachets, et la soirée nous paraît le meilleur moment pour investir ce lieu. Donc en fait, les spectateurs et spectatrices sont invités à monter jusqu'au Fort, et puis à l'intérieur, ils seront divisés en trois sous-groupes, et ils vont tourner avec un petit chemin tout plein de bougies sur le chemin. Ils seront accompagnés par les guides du musée du Fort, et ils iront découvrir trois groupes et propositions musicales. En effet, c'est des propositions acoustiques, donc c'est des groupes qui parfois ont l'habitude de jouer sur des plus grosses scènes avec un peu plus d'instrumentation, et ici ils viennent avec des formules vraiment plus nues. C'est ce qu'on leur a demandé pour que ça puisse bien correspondre au lieu et à l'ambiance vraiment candlelight, bougie, qu'on essaye de mettre à cet événement.
0: Outre Anou et Tur, il y a aussi Paloma del Rey.
1: Paloma del Rey, exactement, qui sera là au charango et accompagnée de Caluz. Donc ça, c'est une autrice-compositrice belgo-chilienne qui a sorti un album aussi très récemment, qui est très très beau, des très jolis textes, très jolies chansons. Et elle vient du coup avec son charango, qui est une petite guitare des Andes, nous interpréter ses morceaux en duo. Il y a également Uma Rana Krishnan, qui est une chanteuse de chant carnatique d'Inde, et elle sera accompagnée par un musicien, son mari en fait, aux percussions. Donc voilà, ça c'est vraiment plus pur dans la tradition carnatique indienne. Et donc voilà, c'est un très beau parcours parce qu'on a un peu de tout. On a entre l'Amérique latine, l'Inde, et puis aussi le duo de Tour et Anou, qui est plus du folk d'Europe, on pourrait dire, avec la voix et toute la musique finlandaise aussi qu'apporte Anou.
0: J'ouvre une petite parenthèse pour dire que Paloma del Rey sera en session acoustique avec Le Monde est en village. Ce sera à la fin du mois de juin. Ce sera une occasion de rappeler sa présence au festival Les Polissons, dont nous parlons évidemment ce soir avec Morgane Mathieu, qui représente et puis qui anime ce rendez-vous. Je rappelle les dates, entre le 18 et le 23 août. Un rendez-vous assez précieux dans le cadre de l'organisation et du Festival d'Art de Huy et du Festival Polissons. Ce sont les cartes blanches. Ce sont des moments précieux parce qu'ils donnent l'opportunité à certains artistes de développer des projets un peu différents de ce qu'ils peuvent faire par ailleurs le reste de l'année. Donc je suppose qu'il y a une grande appétence, une grande gourmandise de la part de ces artistes, et qu'ils répondent toujours favorablement.
1: Ben oui, certainement. Et puis après, c'est vrai que ça vient toujours avec une grande charge de travail et de préparation, parce que c'est pas un concert comme les autres. Mais souvent, il y a beaucoup d'envie, beaucoup de curiosité et d'inspiration aussi. Ici, pour cette année, on a proposé la carte blanche à Veronica Campos, qui est une percussionniste bien connue du milieu musical bruxellois et aussi coordinatrice du bachelier en rythme et rythmique du Conservatoire de Bruxelles. Elle est très très connectée à énormément de réseaux musicaux différents, et c'est vraiment quelqu'un de très fédérateur qui sait mettre différentes pièces musicales ensemble, et c'est pour ça qu'on est allé la chercher. On lui a proposé tous les lieux qui étaient possibles d'utiliser dans le cadre du festival à Huy, et donc elle a choisi de faire une première partie à Samangold, où ce sera le collectif de percussionnistes, la Groovista, qui sera un peu maître du jeu. Il y aura également des guests qu'on n'annonce pas encore trop. Et puis, en deuxième partie, ce sera le projet Zino Kabar, autour de J.D. Waro, qui est musicien de La Réunion. Ils vont faire évidemment du maloya, mais aussi du maloya bien plus ancré aussi dans le présent, avec des morceaux tout à fait de création également, beaucoup de polyphonie, beaucoup de rythmique évidemment. Ça va être la signature de Veronica. Et alors, ils invitent aussi des guests vraiment super, on est très contents. Il y a Ali Keita, super incroyable maître du balafon évidemment, qui nous rejoint pour cette soirée, et également l'accordéoniste Julien de Bormann.
0: Ah, super. Voilà des noms qui vont faire résonner le maloya dans différents endroits. La date, c'est ?
1: Ce sera le samedi 22 août.
0: Et c'est la carte blanche donc consacrée à Veronica Campos.

0: de l'Université de Brasilia.
1: Bia Ferreira, nous avons eu l'occasion de l'enregistrer l'année passée. Elle était au Festival de Sphinx Mixte. À cette époque-là, nous avions encore les moyens, les possibilités d'enregistrer des concerts. Ce n'est plus le cas, malheureusement, maintenant. Mais voici ce qu'elle peut faire avec le public devant elle.
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0: black music from Brazil, guys.
1: J'espère qu'elle fera chanter le public de Oui comme elle a fait chanter le public de Bockout de cette façon. Bia Ferreira, la musicienne brésilienne présente au Festival Polisson pour l'édition 2026. Elle sera accompagnée ou elle sera seule ?
2: Elle sera toute seule parce que son live solo est extrêmement impressionnant en fait. Elle a une maîtrise incroyable de la guitare, de la voix et elle a une présence toute seule. She owns the space.
1: Elle prend possession de l'espace, elle habite l'espace, Bia Ferreira, donc la musicienne brésilienne. Il y a d'autres artistes internationaux qui vont rejoindre le festival, Morgane.
2: Il y a le duo Chakam. L'ensemble Chakam, c'est un ensemble composé ici, elles viennent en duo de Sogol Mirzai, qui est joueuse de tar, origine iranienne et établie en France, et également Marie-Suzanne Deloye, qui joue la viole de gambe. Donc c'est vraiment une rencontre, un dialogue entre les cordes persanes et les cordes baroque.
1: Avez-vous des attentes, des rêves, des aspirations, ce qui est plutôt un moment sain et beau, non, dans la construction d'un festival. Mais on sait aussi qu'en Fédération Wallonie-Bruxelles, Morgane, il y a des soucis financiers pour l'instant. Donc, est-ce que vous pouvez quand même réaliser ce que vous espérez et ce que vous rêvez?
2: Oui, alors on va tout à fait honnête, ça va être une année très compliquée financièrement à passer. On a fait ce qu'il faut pour pouvoir assurer quand même le côté artistique, donc on n'a pas fait de grosses concessions. On a un programme qui est tout aussi fourni que les autres années et on a vraiment envie, le rêve, c'est que ça pétille et que ça grouille de musique partout, que ce soit pas uniquement dans les salles, mais que la musique soit présente dans les rues, autour aussi des lieux, sur la place verte toujours, d'une façon plus acoustique. Et que voilà, il y a des petites surprises. Il y a une fanfare d'un jour qui existe, il y a un parcours slam et instruments traditionnels. Il y a aussi un moment circle song avec l'atelier de chant qui vient partager un peu son travail de toute l'année. Donc il y a différents moments de partage et de présence de la musique dans l'espace public et pour le public. On a envie que ce soit très pétillant et très chaleureux.
1: Et pour ça, vous pouvez évidemment compter sur l'équipe du Centre culturel de Huy qui fait un chouette travail d'accompagnement pour ce festival.
2: Tout à fait. On a une petite équipe nous-mêmes, on est très encadrés par des super partenaires à Huy, donc on voudrait vraiment les remercier parce que sans eux, voilà, ce sera encore plus compliqué aujourd'hui de maintenir le festival. Donc merci au Centre culturel, merci à l'Atelier Rock, merci encore énormément de partenaires à Huy, et puis merci au public d'être aussi fidèle parce qu'on peut compter sur un public fidèle et on espère que cette année, ils auront l'envie d'inviter d'autres personnes qui deviendront à leur tour
1: les ambassadeurs.
2: Fidèles, les ambassadeurs, parce que je pense que c'est la réponse dont on a besoin cette année pour cette édition.
1: Le festival ne peut pas drainer des milliers et des millions de personnes, évidemment, vu le lieu, sa localisation et son propos, mais c'est un festival qui est toujours important, évidemment, pour l'expression de certains artistes, à commencer par les artistes locaux, les artistes d'ici, qui ont sans doute plein d'envie et de concrétisation à proposer aux spectateurs et aux spectatrices. Entre le 18 et le 23 août, il y aura tout ça, et vous avez parlé de moments festifs, Morgane, et ce sera, je crois, assurément le cas avec Dina Lewis and the Soul Caravan.
2: Mais oui, un groupe incroyable de Liège qu'on suit depuis un petit moment, qui ont déjà fait leurs preuves sur des très grandes scènes en Belgique et qui convainc tout le monde en fait. Voilà, c'est un grand moment de fête qui redonne ses lettres de noblesse à la soul et qui voilà, il y a 10 personnes sur scène, 10 musiciens,
1: hein.
2: Ouais, 10 musiciens, ouais. Musiciennes et ça déménage quoi. Donc voilà, on les a mis au couvent parce que là on savait que certainement ça ferait un petit effet feu d'artifice garanti.
1: Et parmi les musiciens, il y a par exemple Sébastien Hoge, que nous avons reçu. Il y a aussi Antoine Dawance, le trompettiste qui est un peu l'instigateur de cette formation, Dina Lewis and the Soul Caravan, et bien d'autres, évidemment, avec une panoplie d'instruments, une panoplie de voix aussi.
2: Oui, deux leaders, chanteurs et chanteuses, Shanna et Géraldine Battesti, qui sont très impressionnants.
1: On va écouter un extrait de leur prestation, et puis on va vous souhaiter aussi de très jolis moments en perspective. Les réservations sont possibles à partir de quand?
2: C'est déjà ouvert, tout est en ligne, donc voilà, toute la billetterie est là, on continue à annoncer encore les concerts petit à petit sur nos réseaux, mais tout est déjà en ligne.
1: Et le site n'a pas bougé, c'est toujours la même adresse?
2: Le site c'est toujours www.lespolissons.com.
1: Super, merci Morgane, j'espère que vous prendrez plaisir à concrétiser tous ces derniers instants. N'oubliez pas de communiquer tous les invités surprises auxquels vous avez pensé, évidemment. Et puis, je croise les doigts pour que vous ayez et plein de public et une météo favorable. À bientôt.
2: Merci beaucoup.
1: Voici donc Dinah Lewis and the Soul Caravan.

0: Dina Lewis and the Soul Caravan, la formation de 10 musiciens qui va faire chanter les murs du couvent des frères mineurs dans le cadre du festival Polisson. La date, ce sera entre le 18 et le 23 août dans différents lieux de vie. Et puis le site, je rappelle, c'est polisson.com, www.polisson avec y.com.
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0: Et demain, dans Le Monde est un village, mais sur RTBF Musique 3, vous pourrez entendre le concert de Stereo Naked, le groupe de Bluegrass, le groupe all-time allemand de Cologne, avec Julia, avec Pierce. Ce sera diffusé demain entre 20 et 22 heures sur Musique 3. Et demain, entre 18 et 19 heures sur la première, nous avons rendez-vous avec des artistes italiens, des artistes italiennes, qui ont des liens ténus avec la Belgique. Et ce sera vraiment chouette. Vous allez voir qu'il y a plein de variétés aussi dans cette offre-là. Nous clôturons l'émission de ce soir avec des artistes italiens. Ouais, c'est le canzoniere Grecanico Salentino. Et c'est un extrait du tout dernier disque, Il Mito. Passez une bonne suite de soirée à 19h les informations. Et ensuite, Sacré Français sur la première. À bientôt.

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18: Bonsoir à toutes, bonsoir à tous. On retrouve ce soir cette ambiance où les fenêtres restent ouvertes jusqu'à tard et où les journées semblent presque ne plus vouloir finir. Le ciel restera largement étoilé cette nuit sur la plupart des régions, avec simplement quelques fins voiles nuageux sans conséquence. L'air restera doux et calme avec très peu de vent. Et puis dans certains vallons de l'Ardenne, la fraîcheur retombera un peu plus vite d'ici l'aube. Demain matin, le soleil reprendra immédiatement le contrôle, avec beaucoup de lumière et une sensation très agréable dès le lever du jour. L'après-midi prendra ensuite des airs de vacances avant l'heure avec des températures souvent proches des 28 à 30 degrés comme aujourd'hui, sous un ciel largement bleu. Les parcs, les terrasses et les bords d'eau vont rapidement se remplir. Pensez à garder de l'eau avec vous si vous restez longtemps au soleil.
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21: Il est 19h. Bonsoir à tous, Julie Buron pour ces informations. L'incendie sur le site du centre de tri de déchets PMC à Couillet, près de Charleroi en Hainaut, a été maîtrisé aux alentours de 16h. Aucun blessé n'est à déplorer. L'incendie serait lié à la présence d'une petite batterie dans les matières triées. Les flammes ont provoqué un important dégagement de fumée nocive, ce qui a conduit à l'envoi d'une alerte bi-alerte aux riverains. Ceux-ci étaient priés de garder portes et fenêtres fermées afin d'éviter toute intoxication. L'incident a également mis à la arrêt le trafic des trains entre les gares de Charleroi Central et Tamines. Le trafic est perturbé. Un week-end ensoleillé, un week-end estival même. Les températures sont au-dessus des normales de saison. Pour plusieurs jours, le mercure flirtait et flirte encore avec les 30 degrés en ce moment. Cela dit, pour parler d'une vague de chaleur, il y a des critères assez précis. Il faut compter 5 jours consécutifs au-dessus de 25 degrés et qui comprennent au moins 3 jours au-dessus de 30 degrés. Des dizaines de milliers de personnes ont manifesté ce samedi à Madrid pour réclamer la démission du Premier ministre Pedro Sanchez, et ce, à la suite d'une série de scandales de corruption dans l'entourage du socialiste. En marge de cette manifestation, au moins 7 policiers ont été blessés. Cela s'est passé lorsqu'un petit groupe de personnes masquées a tenté de franchir les barrières entourant la résidence de Pedro Sanchez. En football, dernière journée en play-off 2, le Standard, qui est leader, reçoit Charleroi ce soir. Une victoire des Liégeois serait synonyme de première place et donc de barrage pour un ticket européen. Le coup d'envoi du match, c'est à 20h45. Et puis en cyclisme, le Danois Jonas Vingegaard a pris les commandes du Tour d'Italie. Il a remporté la 14e étape en solitaire au sommet de la station de ski de Pila. Le Danois qui endosse le maillot rose pour la première fois de sa carrière. C'est tout pour ces informations. Très bon début de soirée à notre écoute.
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24: Bonsoir à vous, j'espère que vous allez bien et que vous profitez du réchauffement de l'atmosphère. Sur la première, le soleil, de toute façon, il est là toute l'année. Et le samedi soir, on a rendez-vous avec le meilleur de la musique francophone. Je dois dire que je suis excitée comme une puce parce qu'Alexandra Vassen n'a programmé que des gens que j'adore. Il y a la bruxelloise Clélia, les parisiens Cléa Vincent et Ezekiel Payless, le guyanais Monsieur Giscard ou encore un tout nouveau groupe qui s'appelle Coup Dur. On va découvrir ça ensemble, mais d'abord, ce sont des fleurs et des bisous que je vous envoie grâce au français Revers Gagnant. On se croirait dans les années 80, mais non, c'est une nouveauté de ce mois de mai 2026, le mois des fleurs et des bisous. Revers Gagnant.

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Il a choisi pour nom de scène Monsieur Giscard, alors qu'il n'a jamais été centriste, ni même président, mais tout simplement parce que son prénom, c'est Valérie. Et Valérie, il est né sous le soleil d'une pauvreté joyeuse, comme il le dit souvent, c'était en Guyane, et aujourd'hui, il nous séduit par sa nonchalance et aussi pour l'efficacité de ses beats. On va poursuivre avec un autre beatmaker à la voix inimitable, c'est Ezekiel Payless. Il sortira un nouvel album le 12 juin prochain, et c'est toujours aussi bon et doux de l'entendre. Voici un extrait de cet album qui s'annonce aussi estival que nocturne, là où tu veux. Ezekiel Payless.

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Une chanson pansement dédiée à tous les cœurs fragiles, les cabossés de la vie qui ont peur de ne pas y arriver. Vous n'êtes pas seul, il y a Bertrand Belin avec vous sur RTBF La Première. Excellent début de soirée. Un artiste qu'on suit depuis très longtemps à présent dans Sacré Français, c'est Jérôme Minière. Il est français, mais il vit au Québec où il fait carrière en tant que chanteur. Et d'ailleurs, il est beaucoup plus connu au Québec que chez nous. Il y a aussi un peu de Belgique en lui, puisqu'il a fait ses études à l'INSAS, à Bruxelles. Il invite Salomé Leclerc sur son nouveau titre « Pensée sans calcul ». Jérôme Minière.

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Aurore Shaw, c'était le nouveau Adrien Gallo dans Sacré Français. Adrien Gallo qui était le chanteur et guitariste du groupe Bébé Brune et qui poursuit sa carrière solo après deux albums, mais aussi la bande originale de la mini-série Les Saisons qui a été dévoilée par Arte à la fin de l'année dernière. Il est donc de retour. Une jeune Belge bourrée de talent à présent, elle est autrice, compositrice, interprète et elle a publié en février dernier une chanson qui a tout d'un hymne pour surmonter les épreuves de la vie. Ça s'appelle Forfait Solitude et c'est Clélia sur la première.

métissée et joyeuse, la musique de Manuel Laine. Bienvenue si vous nous rejoignez dans Sacré Français. On est ensemble jusqu'à 20h avec les meilleurs artistes francophones, ceux qui nous font rêver, celles qui nous surprennent. Elles et ils nous charment et parfois ils et elles se charment l'un l'autre. C'est le cas de Cléa Vincent et Félix Diot sur ce très joli titre, Déplacement.

0: Un samedi soir tropical et funky sur la première avec le quatuor Ireke, ça signifie canne à sucre en Yoruba. Et le titre était issu de leur deuxième album, Ayo Dele, avec un featuring de la trompettiste du groupe, Agnès Hélène, qui s'essaie aussi au chant sur ce titre. Rêver mieux, c'est le troisième extrait de Joy Boy, le nouvel album du Bruxellois Pete. Et si vous n'avez pas encore vu la couverture de cet album, je vous la conseille. Pete y arbore un sourire de bienheureux, mais aussi un couvre-chef en moumoute violette du plus bel effet. Et nous, on aime les rêveurs dans Sacré Français. Rêvez mieux, Pete.
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Pinard, en un mot et avec un D à la fin, c'est le pseudo de cet artiste d'origine congolaise, né à Bordeaux au début des années 2000. Et c'est bien parce qu'il a grandi à Bordeaux qu'il a choisi de s'appeler Opinard. En réalité, c'est pas vraiment lui qui a choisi ce pseudo, c'est ainsi que ses amis le surnommaient lorsqu'il était au collège. Outre cette boisson qui a fait la réputation du bordelais, Opinard a aussi une passion pour la bossa nova. Découverte à l'adolescence, on écoutait Le port des gens mal aimés, qui est sorti il y a quelques jours en même temps que son deuxième album Spleen Social Club. Encore pas mal de nouveautés à suivre dans Sacré Français. Ici, on va changer d'ambiance avec de la guitare sèche et un propos engagé. C'est Jug, le soulèvement de la terre.

0: Chanteur, guitariste et auteur-compositeur français basé à Bruxelles, Jug a le son brut, mais le cœur doux. Merci à vous d'être au rendez-vous de Sacré Français tous les samedis de 19 à 20h. Vous retrouverez la patronne Alexandra Vassen dès le week-end prochain. D'ici là, on l'embrasse et puis surtout on la remercie de programmer cette émission avec amour. Toutes les références des titres diffusés se trouvent bien sûr sur rtbf.be. À 20h, ce sera le journal, mais avant ça, on écoutera Bandi Bandi avec Pas le temps. Et puis si nous, on a le temps, et je l'espère, on entendra un nouveau groupe, Coup dur, qui donne dans la nostalgie des chanteuses yéyé. Vous allez voir, c'est formidable. Mais pour l'heure, c'est Lem avec Attention.
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9: Il est 20h. Bonsoir à tous, Julie Buron pour ces informations. Fin des perturbations sur le rail liées à l'incendie qui s'est déclaré dans le Recyparc de
10: Le 40 Ostend de Bruxelles.
9: Donc sur près de Charleroi en Hainaut, l'incendie serait lié à la présence d'une petite batterie dans les matières triées. De nombreuses équipes de la police locale et des pompiers ont été déployées sur place pour maîtriser le feu. L'ambassadeur américain en Belgique, Bill White, a assisté ce samedi aux cérémonies annuelles du Memorial Day qui se sont déroulées dans les cimetières de Neupré et d'Henri-Chapelle, situés en province de Liège. L'ambassadeur a déclaré que cette commémoration renforçait les liens d'amitié et de partenariat durable entre les États-Unis et la Belgique. L'ambassadeur White était accompagné lors de ces commémorations par des représentants américains dont les proches reposent dans ces cimetières après avoir donné leur vie sur le sol belge, ainsi que de hauts responsables politiques et militaires belges. Le virus d'Ebola va-t-il se propager à d'autres pays africains? C'est possible, selon l'Agence sanitaire de l'Union africaine. 10 pays africains risquent d'être touchés, en dehors de la République démocratique du Congo et de l'Ouganda. De son côté, la Croix-Rouge annonce aujourd'hui le décès de 3 de ses volontaires en RDC. Ils était en service à la fin du mois de mars. Le virus a déjà tué près de 180 personnes en République démocratique du Congo. La carcasse de Timmy, la baleine à bosse morte gisant au large des côtes danoises, risque de plus en plus d'exploser. Selon un expert marin, la pression interne augmente constamment et à un moment donné, l'animal pourrait exploser violemment. Une telle situation est quasiment inévitable. Des incidents similaires avaient déjà été recensés lors d'un cas tristement célèbre survenu en 2004, un cachalot avait explosé pendant son transport à travers la ville de Tainan, c'est dans le sud de Taïwan, en vue d'une autopsie. Le sang et les organes internes avaient giclé sur la rue et les bâtiments avoisinants. En football, dernière journée en play-off 2, le Standard leader reçoit Charleroi. Une victoire des Liégeois serait synonyme de première place et de barrage pour un ticket européen. Le coup d'envoi, c'est dans 3 quarts d'heure. C'est tout pour ces informations. Bonne soirée à notre écoute.
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11: Avenue Louise, en plein cœur de la belle et grande Bruxelles. En ce petit matin, l'animation est déjà un peu plus importante sur le rond-point Louise. Nous sommes en pleine semaine. Les riverains qui défilent, pressés, ne prêtent que peu d'attention à ce qui se passe aux alentours. Certains ont le nez sur leur téléphone, d'autres écoutent le dernier son du moment, tous ou presque, filent au boulot. Rien ne semble pouvoir stopper l'inarrêtable marche du temps, rien. Ou presque. Il y a bien quelque chose qui paraît inhabituel, tout près de l'arrêt du tramway. Alors que la pluie tombe mollement et que beaucoup ont le nez collé sous un parapluie, un homme seul tranche dans le décor. Avec ses vêtements déjà, puisqu'il porte une chemise de couleur vive, alors que le monde autour de lui semble gangréné par le noir ou le gris. Il semble perdu, chancelant. On dirait qu'il rentre de soirée. De temps en temps, il crie « Mademoiselle ?» Oh, il va mal, ça c'est indéniable. Le gaillard semble encore bien aviné de la veille. Voilà une scène qui pourrait paraître presque banale, mais qui ne l'est pas du tout. Soudain, un passant dégaine son téléphone et lance une vidéo. Il a reconnu le soulard. Un de ses amis à côté de lui, il s'exclame « Et mec, c'est Stromae !» Nous sommes le 21 mai 2013. Il est un peu plus de 8 heures du matin. Et c'est l'heure H de mon histoire.

Assis sur le trottoir, le nez sous la pluie, le chanteur Stromae, car c'est bien lui, semble totalement perdu, en détresse. Certains passants qui le reconnaissent viennent le voir, lui demandent s'ils peuvent faire quelque chose pour lui. L'artiste ne bronche pas d'un poil. Il déambule entre les voitures, hurle sur les conducteurs qu'il klaxonne. Faut dire que la carrière musicale du Belge est en train de prendre une tournure qui inquiète nombre de suiveurs. Après le succès retentissant de son premier opus, la préparation du deuxième est, comment dire, chaotique. Il a déjà sorti deux singles, chaque fois. Les retours du public et des critiques ont été mesurés. La patte Stromae, ce son si caractéristique, semble perdu. Et puis, le musicien se traîne un buzz dont il se serait bien passé. Il y a quelques semaines, alors qu'il mangeait peinard dans sa petite voiture, un passant l'a filmé et l'a tensé verbalement d'une manière on ne peut plus évitable. La vidéo a fait plus parler d'elle que les clips. Autant dire que le chanteur du titre Alors on danse en a gros sur le cœur. Ce matin, c'est clair, il semble au plus mal.

0: Au bout de quelques minutes, des policiers viennent le trouver, lui demandent s'il a besoin d'aide. Stromae échange brièvement avec eux. Son discours est décousu, inquiétant. L'un des agents, en lui mettant la main sur l'épaule, cherche à lui donner du soutien. « Vous savez, je suis un grand fan. » La chemise du chanteur est pleine de bière. La scène dure près d'une demi-heure et les réseaux sociaux de la capitale s'emballent. Qu'est-ce qui lui prend? Comment a-t-il pu tomber si bas, si fort? Faut bien le dire, ça semble presque irréel, totalement incompréhensible. Le pire dans tout ça, c'est que la situation va empirer davantage. 24 mai 2013, invité sur un plateau de France Télévisions pour présenter le titre formidable « Apparaître » sur son prochain album, Stromae se présente dans un état préoccupant face caméra. Il titube, s'accroche au pied du micro. Il semble encore aviné. Le show, si on peut dire, se termine tout près des invités. Leurs mots veulent tout dire. C'est qui ce mec qui vient de Belgique et qui se permet de chanter dans cet état? Nouveau Gainsbourg? Ces deux moments forts déchaînent la presse qui se jette sur la carcasse encore fumante du chanteur. Toutes les spéculations sont sorties au sujet de son état de santé. Plus que son retour, c'est sa descente aux enfers qui fait les gros titres. Carrière terminée. Mais est-ce vraiment le cas? Stromae a-t-il perdu les pédales au point de sacrifier sa notoriété? La marche est-elle trop haute pour lui? Et si tout ce tintamarre n'était qu'un incroyable coup de com'? Notre histoire du jour, vous allez vite le comprendre, est celle d'une dualité qui tiraille un artiste unique en son genre. Elle oppose Paul, l'homme, et son alter ego, Stromae. L'un se fait brûler par l'intense lueur des projecteurs, l'autre la cherche sans mesure. Bienvenue dans le monde d'un des plus grands musiciens de sa génération. Là où rien n'est figé, là où la limite du possible est sans cesse repoussée plus loin. Nous sommes quelques années plus tôt à la frontière entre l'ombre et la lumière. Là où tout commence. Et où tout, au détour d'une angoisse qui pointe le bout de son nez, devient insupportable. 26 septembre 2009. Sur les plateformes et dans les bacs, un jeune homme encore peu connu du grand public, voire pas connu du tout, publie son premier single. Son clip vidéo, léché, précis, met en scène un travailleur désabusé par son quotidien et... cela intrigue. Et puis, il y a les premières notes de ce titre. Une ligne de basse, simple et purée, esselée, percutante. Une ligne de basse qui provoque des remous dans toutes les têtes. Une signature, celle d'un tube planétaire, alors on danse, qui propulse en une mélodie son auteur au top des charts européens. En quelques jours, la mayonnaise prend si fort que l'artiste se retrouve au cœur de tous les journaux télévisés. Belge d'abord, français ensuite. Révélation musicale, carrière fulgurante. Tous les superlatifs sont de sortie pour qualifier la hauteur de ce succès. Pourtant, l'histoire de ce morceau reflète le parcours de son auteur. Il a fallu du temps pour que les radios acceptent de le passer. Certaines n'ont pas hésité à le rejeter d'un revers de la main, persuadées que le titre n'était qu'une ode à la dépression, sans saveur, sans avenir. Stromae n'a rien lâché, et les portes qui refusaient de s'ouvrir s'entrouvrent finalement. C'est un stage dans les locaux de Énergie Belgique qui lui a permis de mettre un pied dans l'industrie. La station le diffuse en premier alors qu'il n'a pas de label. Et là, c'est bingo. C'est elle qui fait connaître l'inimitable jeune homme et la vie du chanteur bascule totalement. Alors on danse est le premier single d'un gars qui n'est pas encore trentenaire. Il s'appelle Stromae, un pseudo qui va le guider vers les plus hauts sommets de la musique et provoquer dans le même temps une recherche impossible au cœur d'un dualisme qui est le sien, celui d'une vie normale et du confort de l'ombre, refuge d'une lumière qui aveugle et qui transperce. Le parcours de Stromae ne débute pas tout à fait avec la sortie de son premier album Cheese, ni avec celle de son single, qui lui fait crever le plafond alors on danse. Celui qui se cache derrière le pseudonyme devenu iconique s'appelle Paul Vanaveur, un gamin d'Etterbeek, né en 1985 et passionné de rap. Son parcours, c'est d'abord celui d'un écorché vif au père absent. Architecte, l'homme qui travaille entre Bruxelles et Kigali meurt au Rwanda pendant les affres du génocide en 1994. Même s'il n'apprend la nouvelle qu'à ses 12 ans, protégé par Marie, une mère courage qui élève seule ses 5 enfants, le jeune homme ne semble pas attristé par la nouvelle de la mort de son père. À ce propos, il dira en 2019 « J'ai dû le voir 20 fois dans ma vie et il est mort pendant le génocide rwandais. Mais il avait déjà disparu pour moi. Et lors de l'annonce de son décès, je n'ai pas pleuré. Peut-être que je ne m'étais pas préparé. Il empêche, ce papa qu'on n'a pas vu petit, on ne pourra pas plus tard rattraper le temps perdu avec lui. » Rapidement intéressé par la musique, Paul se met à la batterie. En 2000, il devient Ops Maestro, un pseudonyme déjà. Il est rappeur, influencé par des monstres francophones du genre tels que Booba. Rapidement, il se rend compte que ce nom de scène appartient déjà à un autre artiste. Alors Paul devient Stromae, le Verlan de Maestro. D'abord en duo, puis dans une carrière solo pleine de potentiel, il fait parler ses talents de compositeur pour des artistes comme Kerry James. Et puis vient le décollage. Alors on danse sort en septembre 2009, après bien des galères et des refus. Avec ce premier single, Stromae sera numéro 1 dans 17 pays. Puis en 2010, le jeune homme qui manqua de ne jamais trouver un label fonde son entreprise de production, Mozart, anagramme de son pseudo. Il est soutenu par Universal, c'est pas rien tout de même. Dans la foulée sort dans les bacs son premier opus. D'entrée de jeu, Alors on danse s'écoule à des centaines de milliers d'exemplaires sur le continent avant même la sortie de l'album. Le succès est aussi inattendu que fulgurant. Dès son premier essai, Stromae s'impose dans le paysage. Assez pour sortir un remix du titre avec un certain Kanye West à la rentrée 2010. C'est pas rien tout de même. Moins d'un an plus tard, il se retrouve sur la scène de l'émission Taratata avec les Black Eyed Peas, dont il fait même la première partie au Stade de France. Excusez du peu. Oui, mais voilà. La pente du succès a de quoi coller un sacré mal de crâne à l'artiste. Fracasser les portes de la célébrité avec autant de force, c'est bien, mais il faut tenir. Rester au top sans lasser le public et sans se perdre soi-même ou devenir le musicien d'un tube. On peut aisément le comprendre. L'enjeu est de taille lorsque Stromae commence à dessiner les contours de son deuxième opus. Il faut marquer le coup sans pour autant s'enfoncer dans un cycle de répétition vis-à-vis de Alors on danse. Se détacher, s'affirmer, sans pour autant partir dans une direction totalement opposée. La pression qui se glisse sur ses épaules lui fait quitter la lumière. Plus d'interviews, plus de mise en scène. Le tourment, déjà, le guette. Un temps, cette sensibilité qui fait sa force le submerge, ce qui ne l'empêche pas, dans l'ombre et sans les caméras, de continuer à avancer sur cet album que tout le monde attend. Les semaines passent, puis les mois. À la fin de l'année 2012, certains n'hésitent pas à dire que son silence est lié à une fin de carrière à venir. Oh, ils se trompent. Le 21 décembre 2012, jouant avec l'idée que la fin du monde est censée se profiler, Stromae publie une vidéo inattendue. Il y présente l'un de ses nouveaux morceaux. Le truc, c'est qu'il va se planter, et pas qu'un peu. Huma Halo est un titre aux allures techno, dont le clip est tourné dans les rayons d'un supermarché. Et il laisse la critique dubitative. On ne retrouve pas le niveau. C'est un petit peu la douche froide. Le retour tant attendu est sur le point de se transformer en cauchemar. Le doute s'installe chez l'artiste. Comment sortir de cette spirale et se remettre au centre du jeu après tant de silence et une première tentative infructueuse? D'aucuns tenteraient quelque chose de raisonnable, de mesuré, pour être certain de taper dans le mille, mais Stromae n'est pas comme ça. La flamboyance, l'audace, voilà ce que lui veut transmettre à chacune de ses sorties. Les déçus de décembre ne vont pas tarder à se poser de sérieuses questions. Qu'à 14 février 2013, jour de la Saint-Valentin. Dans une gondole de Venise, un Stromae métamorphosé interprète tous les mêmes. Un titre dansant très incarné. Le clip, le thème développé, la mélodie, les paroles, cette fois, tout doit coller parfaitement. Les équipes de l'artiste sont sûres de leur coup, ça va marcher. Et la première déconvenue du morceau « Huma à l'eau » aura toute l'histoire ancienne. Hélas, le retour des critiques et du public n'est pas au rendez-vous. Stromae commence à croire qu'il est victime d'une malédiction, celle de l'artiste qui ne perce qu'avec un tube. Et si le succès terrible de son premier single se mettait à le poursuivre pour le reste de sa carrière? Le lancement poussif de son deuxième opus provoque de nombreux questionnements. Pour ne rien arranger, une vidéo où un passant mal intentionné vient le réprimander fait le buzz. Plus que ses nouveaux morceaux, plus que ses clips, l'artiste est sur la brèche. Les choses ne tournent pas rond. Plus le temps passe, plus il va être difficile de rattraper le coup. Et pourtant, de cette scène de malaise, de confrontation, Stromae et ses équipes vont créer un incroyable moment de génie, durable, flamboyant, si bien pensé qu'il va provoquer un nouvel élan de popularité au-delà des frontières du royaume. Le 21 mai 2013, en plein Bruxelles, le coup de com' de l'artiste a tout du coup de génie. Celui du plateau de Ce soir ou jamais, trois jours plus tard avec le titre formidable aussi. Alors alcoolique le chanteur, déprimé, rongé par un blues qui le submerge si fort qu'il ne peut plus faire face. Il n'en est rien, ses contre-pieds qui font mouche. Ce sont les prémices de Racine Carrée, un deuxième album à la réussite si impressionnante que Stromae va se faire aveugler.
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1: Aujourd'hui, l'heure H revient sur le parcours de Stromae. En 2009, le natif d'Etterbeek devient une véritable star grâce à son tout premier single, Allons on danse. Ce succès provoque chez lui l'angoisse de ne pas réussir un rebond à la hauteur de son premier coup d'éclat. Les retours quelconques, lors de la sortie des premiers singles de son deuxième opus, vont le conforter dans l'inconfort. Il faut attendre la sortie d'une vidéo dans laquelle il est dérangé par un passant pour assister à la naissance d'une nouvelle stratégie de communication qui va, en quelques coups d'éclat, propulser Stromae au sommet.

Samedi 14 décembre 2013. Même si l'hiver est déjà bien avancé, Cannes reste une ville où la douceur de vivre est exquise. Ce soir, l'effervescence y est à son paroxysme. Tapis rouge, foule en délire, artistes de tous horizons se pressent dans le cadre de la 15e cérémonie des Energy Music Awards. L'incarnation de ce grand moment de télé, c'est Nikos Aliagas. Cette année, plus que de coutume, l'animateur star s'apprête à diriger une incroyable soirée. Katy Perry, One Direction, Birdie et Stromae sont les plus attendus. Au milieu du défilé des véhicules sur le tapis rouge, Nikos Aliagas joue la surprise quand s'approche une petite voiture européenne on ne peut plus vintage. Tiens, qu'est-ce que c'est que ce... Ah, une petite allemande. C'est l'Europe, c'est plutôt original sur la croisette. Et puis, constatant qu'un adolescent se trouve derrière la voiture à l'arrêt, il ajoute « Bonsoir, mais vous poussez un jeune homme? Vous pouvez vous arrêter ici ?» Dans l'habitacle figé se trouve Stromae, ou du moins une statue du chanteur. Ce dernier ne bouge pas d'un poil, même lorsque Nikos le salue, il reste immobile. Deux agents de sécurité doivent le porter pour le sortir de la voiture et l'emmener dans le bâtiment. Aliagas, imperturbable, déroule son script. C'est peut-être lui l'homme de l'année, nommé dans plusieurs catégories. Son album a dépassé le million d'exemplaires vendus. Le chanteur ou son effigie de cire, on ne sait toujours pas, n'a pas bougé d'un iota. Les vigiles le déposent le temps des photos de journalistes, le reprennent et le conduisent à l'intérieur. Quelques minutes plus tard, le voilà dans une salle en fusion. Alors que l'instrumental de Papa Outé, le titre phare de son deuxième opus sorti depuis quelques mois, se lance presque insidieusement.

À l'approche de la statue portée par les agents, la cohue est indescriptible. Ce soir à Cannes, le public est venu pour lui. Déposé sur scène, un rictus au visage, droit devant le micro, le musicien est entouré par des danseurs et par le garçon qui poussait la voiture dehors. Ce petit, tout le monde le reconnaît, c'est le gamin du clip, celui qui totalise aujourd'hui plus d'un milliard de vues sur le net. Cette effigie de cire est un leurre, évidemment. Stromae ne tarde pas à se mouvoir, à faire monter la température dans une salle en fusion. Les cris sont si nombreux qu'ils couvrent presque la voix de l'artiste, du pur délire. Sa performance rentre par la grande porte dans l'histoire des moments forts des Energy Music Awards. Il faut dire que Stromae n'en est pas à son coup d'essai. Depuis la sortie de Racine Carrée, il n'a qu'un objectif, marquer les esprits, au risque de se perdre. Ouais, peut-être bien. Retour quelques mois en arrière. Les 21 et 24 mai 2013. D'abord, avenue Louise, à Bruxelles. Puis, sur un plateau de France Télévisions, Stromae a déchaîné la toile. Alcoolique, bourré fini, gênant, les qualificatifs ne manquent pas pour le ridiculiser et témoigner de sa chute. Et ce, avant même la sortie de son deuxième opus. Toute la presse s'empare de cette descente aux enfers. Les internautes ne parlent que de ça, et l'artiste se mure dans le silence. C'est pour mieux révéler aux yeux du monde la supercherie qu'il met en place depuis des semaines. Après le buzz associé à la vidéo dans laquelle il est tensé par un passant sans ménagement, moment qui a fait l'actualité au détriment de ses nouveaux clips, le chanteur a compris qu'il fallait attirer l'attention avec du sensationnel. Et le moins que l'on puisse dire, c'est que ça marche. Le lundi suivant le fameux épisode de l'avenue Louise, Stromae publie une nouvelle vidéo. On le retrouve le jour où, prétendument ravagé par l'alcool, il a attiré l'attention. Coup de bluff. En réalité, l'artiste a tourné son nouveau clip en caméra cachée. Le titre cartonne immédiatement. Il s'agit de « Formidable ». En prenant tout son petit monde à contre-pied, Stromae achève celles et ceux qui se sont acharnés contre lui. Tout le monde, absolument tout le monde, se prend une claque. Paris gagné haut la main. Cet immense moment de com' n'est qu'une étape. Le chanteur reprend la main, mais déjà une ombre se glisse derrière lui. Bien qu'absolument génial, cette manipulation provoque chez lui des sentiments ambivalents. Il se sent mal d'entrer dans ce personnage qui ne lui ressemble pas. Et cette dualité va le ronger de plus en plus. Formidable. Est une véritable bombe. Tellement que pendant un peu moins de 2 ans, le titre va rester en tête des ventes. Une véritable performance. La sortie de Racine Carrée ne peut donc qu'être un succès. Et il est monumental. Il faut dire que Stromae a cherché avant toute chose à rester qui il est. La plupart de ses nouvelles compositions sont nées dans sa chambre d'adolescent, celle de la maison de sa mère, avec le même matos, ou presque, qu'à ses débuts.

0: plus que la starification. Stromae a besoin d'être entouré par ses proches de confiance. Ses équipes sont les mêmes depuis plus de 10 ans. Ce sont souvent des amis d'enfance. Et lorsqu'il travaille à Bruxelles, ce qu'il veut, c'est être autour de sa mère et de ses frères et sœurs. Il le soulage, et lui, il avance. Avec cette sortie, l'artiste est au cœur de toutes les attentions. Partout où il va, bien au-delà des frontières du royaume, il est suivi et acclamé. Dans le métro de Montréal, il se lance de nouveau dans une représentation incognito. Mais il est déjà connu dans le monde entier. Alors s'agrège autour de lui une foule énorme. Stromae, 3 ans après son premier tube, est de retour sur le devant de la scène. Même le morceau « Tous les mêmes », assez peu valorisé à sa sortie, devient un tube. Papa Outé, qui renvoie à son histoire personnelle, devient lui aussi un morceau symbole de sa discographie. 7 morceaux de son 2e album sont des tubes. Ahurissant. Stromae vendra 6 millions d'exemplaires. C'est l'album francophone le plus vendu de la décennie. Rien ne semble pouvoir l'arrêter. Rien sauf lui-même. Septembre 2014. Au cœur d'une tournée américaine qui doit bientôt se poursuivre en Asie et en Afrique, le chanteur belge lâche une bombe dans une interview. « Je pense que le succès du 2e a été si important que je vais prendre du temps pour retrouver une vie normale, être normal et m'en aller pendant 2 ou 3 ou même 4 ans avant d'en faire un autre. Je ne sais pas, je veux retrouver une vie normale. » Alerte sérieuse, nouveau coup de bluff, on l'ignore. La suite des événements va pourtant continuer de faire enfler son mal-être. Sa tournée lui prend beaucoup d'énergie, trop sans doute. 26 pays, 3 continents, 2 millions de personnes réunies dans les plus belles salles du monde. Le succès est immense et se répète en boucle depuis la sortie de l'album. Chaque détail compte. Et ce qui peut paraître rassurant bientôt devient un poids. Direction l'Afrique, où Stromae doit clôturer ce passage sur son continent d'origine à Kigali. Tout un symbole. Le 11 juin 2015, en visite à l'ambassade de Brazzaville en République démocratique du Congo, Stromae est victime d'un malaise. En cause, des effets secondaires sévères provoqués par le lariam, un antipaludéen qui peut faire des ravages au niveau neurologique et psychologique. L'artiste craque. Annulation des concerts, rapatriement en Belgique, la fatigue, les effets du médicament, le contact avec les racines africaines de son père peut-être ont eu raison de lui. Soigné dans une structure spécialisée, Stromae disparaît des radars. Faut bien le dire, ce gros coup de frein est la conséquence d'un rythme effréné qu'il ne cesse d'accentuer depuis le début de sa carrière. Une fatigue mentale profonde s'est associée à ses doutes et à ses angoisses pour lui faire mettre un genou à terre. De la scène au lit d'hôpital, il n'y a parfois qu'un pas. Et puis, ce côté écorché vif est présent chez lui depuis toujours. Ses tubes, aussi dansants soient-ils, parlent souvent de maux profonds, de problèmes sociétaux. Les messages qu'il fait passer dans ses paroles seraient-ils la matérialisation d'un mal-être tout personnel ? L'artiste se retrouve confronté à une sacrée épreuve. Il va devoir s'en sortir. Au cœur de ce parcours du combattant, rien ne sera simple.
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un médicament antipaludique. Mais les effets médicamenteux ne sont qu'un accélérateur de particules. Ce mal-être, Stromae le vit depuis des années. Alors celui qu'on voyait partout disparaît. Il se terre dans l'ombre, chassant la lumière. La lutte s'annonce rude et périlleuse.

tout prédisposé à péter un plomb. Ça, c'était sûr. Mais l'accélérateur, c'était le Lariam, quoi. Mon frère a eu le déclic, et là, il s'est rendu compte qu'il y avait un truc qui n'allait pas. Je pense que s'il n'avait pas été là, je me serais certainement suicidé cette nuit-là. Je pèse bien mes mots quand je dis ça. Ces mots durs, criants de vérité, sont ceux de Stromae. Ils témoignent d'une détresse profonde et ancrée. Ce premier gros craquage va l'immobiliser plusieurs mois. L'artiste n'abandonne pas la musique pour autant.

À compter de la rentrée 2015, il se consacre au marché américain et fait son grand retour dans une vidéo virale. De but, une nouvelle tournée géante. Il n'est pourtant pas un chanteur auquel le public américain est habitué. Sacré challenge donc, quand on sort d'une épreuve comme celle qu'il a traversée. Au fil des mois, Stromae bâtit une forte notoriété. Et sésame par-dessus tout, il devient le premier musicien belge à remplir le Madison Square Garden de New York. L'exploit est gigantesque là encore. Il devient une star internationale. Les angoisses restent pourtant latentes, profondément ancrées en lui. Mais la machine infernale est de retour de plus belle. Pas le temps de s'arrêter, pas le temps de se poser, et pour cause. Le musicien a encore une case à remplir, celle des retrouvailles avec ses racines. Peu de temps après son exploit au Madison Square Garden, Stromae se produit à Kigali, au Rwanda. Pour lui, ce moment proche des racines de ce père qu'il n'a jamais vraiment connu est une épreuve très forte à vivre. Ils sont 25 000 à venir le voir lors de ce show si particulier. Un aboutissement ? Peut-être. Juste après, Stromae disparaît de nouveau. Il quitte les feux de la rampe et cette fois, ça va durer longtemps. En toute fin d'année 2015, il se marie avec Coralie Barbier, son grand amour. L'anecdote est célèbre, mais c'est par surprise qu'il a convié ses plus proches en toute discrétion. Ce qui marque aussi une volonté d'un retour à la normale. Mais ce vœu pieux est une chimère. Comment espérer ne pas être reconnu et adulé par ses fans après tout ce succès et ses coups de com'? Ça semble être mission impossible. C'est tout le paradoxe de l'homme et du chanteur qui, dans le cas de Stromae, s'affrontent dans une lutte intense. C'est aussi cela qui fait la force des grands artistes. Il et elle se battent, bien souvent, contre des monstres enfuis depuis toujours. Et c'est très clair. Stromae est un membre à part entière de cette catégorie. Alors il rentre dans l'ombre et se met à courir après la liberté des gens normaux, celle-là même qu'il ne pourra jamais vraiment retrouver. Il compose pour ses amis, on le retrouve notamment en featuring avec Aurel San dans son titre « La pluie » en 2017. La même année, il est à la manœuvre du titre « Dommage » des frères Big Flo et Oli. Résultat, disque de diamant, pas mal. En 2018, il compose la bande-son d'un défilé organisé par sa femme, styliste. L'ombre revêt les contours de la composition sans pour autant retrouver la scène à la manière des Beatles. Lassé par la folie des foules et la fatigue des tournées, Stromae compose pour lui un peu. Il le fait surtout pour les autres. En janvier 2022, pourtant, énième coup de génie, sur le plateau du JT de TF1, le chanteur annonce la sortie de Multitude, son troisième album attendu par ses fans depuis des années. Mais plus qu'une interview classique, le journal télévisé se transforme en scène. L'enfer. Voilà le nom de la bombe qu'il lâche devant des millions de téléspectateurs. Un morceau

dont les paroles parlent aux écorchés, à celles et ceux qui se battent contre eux-mêmes et contre des démons parfois difficiles à vaincre. Le titre met en lumière des luttes passées sous silence dans un monde qui va toujours plus vite. La lutte contre soi-même, voilà la thématique L'Enfer, qui résume bien les errances d'un artiste allergique à la lumière prolongée. Nouvel album, nouvelle tournée, plus douce, plus calme. Du moins, c'est ce que Stromae annonce. Scéniquement, il est de retour avec un spectacle d'exception. Devant son succès fulgurant, des dates sont ajoutées. On en fait encore, toujours plus. Et les travers du passé ne tardent pas à refaire surface. Brûlé par les projecteurs, Stromae craque. En mars 2023, des dates en France sont annulées. On pense que tout cela est provisoire. Que nenni. Le corps lâche, l'esprit s'effondre.

0: En mai, un communiqué craint de tous est publié. Tournée annulée, fin du show. La décision, saine, vise à juguler ses angoisses et ses peurs qui ne cessent de le harceler. Stromae, un artiste aux multiples facettes, avec la mélancolie comme carburant. Il y en a peu de cette trempe qui cherche à attirer la lumière le temps d'une flamboyance, puis à se retirer d'elle, glissant dans l'ombre, quand le soleil vient à les brûler. Quoi qu'on en dise, le parcours du chanteur inspire le respect. Du fait de la force et de l'abnégation que le gamin d'Etterbeek a pu mettre dans la construction de sa réussite. Pour cela, il n'a pas hésité à briser les codes, à se frotter à un public pas toujours bienveillant à ses débuts et surtout à bosser. Beaucoup. Rien ne tombe tout cuit du ciel, disent parfois les anciens, et ils ont raison. Paul est devenu Stromae en travaillant, souvent jusqu'au bout de la nuit, après des journées harassantes. Stromae est devenu une star ensuite parce qu'il n'a rien lâché. Et que l'abandon n'a jamais été une option. Le dernier mot ici revient à notre héros du jour lorsqu'on lui parle du sens de l'existence. Le musicien nous permet de saisir la profondeur de sa philosophie. C'est un peu comme ça que je vois la vie. Elle n'est pas complètement blanche, elle n'est pas complètement noire. Il y a des moments difficiles, des plus joyeux. C'est toujours alterné. Il n'y a pas de haut en bas, pas de bas en haut. Pour moi, c'est ça, la vie. Tout dans cette histoire n'est finalement qu'une affaire d'équilibre. L'artiste, lui, continue de vivre au contact de l'homme qu'il a toujours été. Cette histoire, peut-être, est celle de Dr. Paul et Mr. Stromae. Voilà pour ce récit que j'ai eu le plaisir de partager avec vous grâce à la plume d'Antoine Charpagne et à la collaboration des équipes de LDV Productions.
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8: Il est 21h. Bonsoir à tous, Julie Buron pour ces informations. Dernière journée en play-off 2, le Standard qui est leader reçoit Charleroi. Une victoire des Liégeois serait synonyme de première place et donc de barrage pour un ticket européen. Le match a commencé depuis un quart d'heure environ. On fait le point sur ces premières minutes de jeu avec vous Pierre Capard, bonsoir.
9: Oui, bonsoir Julie. Le Standard effectivement qui joue à domicile mais qui est en souffrance en ce début de partie. 10 minutes de jeu, 0-0 toujours. Mais c'est Charleroi qui s'est montré le plus convaincant et qui s'est créé une grosse possibilité en début de rencontre avec un centre de Kevin Van Den Kerkhoff. Alors qu'il y a une possibilité peut-être pour le Standard. Et non, ce ballon était un peu trop papouillé. Et c'est le gardien Mohamed Koné qui peut s'en emparer au nez et à la barbe de Timothée Ankada. Donc Charleroi s'est créé une belle possibilité avec un centre de Van Den Kerkhoff repris par l'attaquant français Aurélien Scheidler, mais sa reprise a été repoussée par le poteau du but de Mathieu Epolo. Les Zèbres qui toisent donc le Standard, même si c'est toujours 0-0. Charleroi qui joue libéré et le Standard qui est donc sous pression ici en ce début de partie. 0-0, 12 minutes de jeu.
8: Merci Pierre pour ce point sur le match Standard Charleroi. En cyclisme, le Danois Jonas Vingegaard a pris les commandes du Tour d'Italie. Il a remporté la 14e étape en solitaire au sommet de la station de ski de Pila. Le Danois qui endosse le maillot rose pour la première fois de sa carrière. Le temps estival a attiré de nombreux touristes à la côte en ce premier jour de long week-end de Pentecôte. Avec un mercure flirtant autour des 30 degrés, un ciel bleu azur, vous êtes nombreux à avoir pris la direction du littoral. La SNCB avait d'ailleurs anticiper l'engouement face à cet avant-goût d'été en mettant en place des trains supplémentaires à destination notamment d'Ostende et de Blankenberg. Les trains étaient bien remplis ci et là, mais ils n'étaient pas bondés. Les sauveteurs en mer n'ont pour leur part signalé aucun incident notable, si ce n'est plusieurs enfants qui se sont égarés et une personne en état d'hypothermie. Fin des perturbations sur le rail lié à l'incendie qui s'est déclaré dans le Recyparc de Couillet, près de Charleroi en Hainaut. L'incendie qui a provoqué une colonne de fumée visible des kilomètres à la ronde serait lié à la présence d'une petite batterie dans les matières triées. L'incendie était donc maîtrisé depuis 16h cet après-midi. C'est tout pour ces informations. Bonne soirée à notre écoute.
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10: Bonjour à vous. Parfois, je voudrais que le monde tel que je le vois ou tel que je le vis ne soit pas le vrai monde. C'est quoi le vrai monde ?
11: Le vrai monde ? C'est celui que je fuis en permanence, en écrivant des livres, et en écrivant des films, en écrivant des séries. J'ai de plus en plus de mal à le supporter, en fait. Je pense que je suis un peu embuté, mais c'est une question d'âge, comme j'approche des 70 ans.
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10: Bonjour Marc Duguin.
6: Bonjour.
10: Marc Duguin, vous êtes né en 1957 au Sénégal et depuis plus de 20 ans, vous bâtissez une œuvre singulière dans le paysage littéraire français où se croisent l'intime et le politique, les blessures de l'histoire et les failles contemporaines. Romancier, essayiste, cinéaste aussi, vous explorez dans vos livres les mécanismes du pouvoir, les dérives de nos sociétés, mais aussi les fragilités humaines. Et vous publiez Submersion, un nouveau roman qui s'inscrit dans la continuité directe de Tsunami, paru en 2023, et dans lequel vous poursuivez la chronique d'un président de la République française confronté à l'épuisement du pouvoir et au basculement du monde contemporain. À travers la forme d'une confession intime, vous donnez voix à un chef d'État à bout de souffle, profondément conscient de la décadence de son pays, mais aussi du dérèglement plus vaste qui traverse nos sociétés, nos démocraties et jusqu'à notre rapport au réel. Avec votre écriture précise, tendue et visionnaire, vous explorez une nouvelle fois les fractures politiques, morales et humaines de notre temps. Merci beaucoup d'être avec nous, Marc Duguin, et avec nous également dans ce studio, Wilson Fasch et Martin Legros. Bonjour à tous les deux.
7: Bonjour.
12: Bonjour Simon.
10: Wilson, vous êtes journaliste et c'est désormais votre habitude dans cette émission. Vous écrivez une lettre, un courrier. Alors à qui avez-vous décidé d'écrire cette fois-ci ?
7: Ben, il sera aussi question de livres et de littérature parce que j'écrirai une lettre à mon éditeur chez Grasset.
10: Martin, vous êtes journaliste, rédacteur en chef de Philosophie Magazine. À quoi tu penses ? C'est la séquence que vous allez développer tout à l'heure. Alors à qui, à quoi avez-vous pensé cette semaine, Martin ?
12: J'ai pensé à l'affaire Patrick Bruel et au concept philosophique de partage du sensible de Jacques Rancière.
10: Dans quel monde on vit, saison 12, épisode 31, c'est maintenant.
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10: Et nous allons d'abord prendre un peu de temps pour vous découvrir, Marc Duguin, de façon un peu détournée, de façon un peu plus intime peut-être. C'est un autoportrait en forme de son. Voici votre selfie sonore.

0: C'est le morceau Calme d'Avishai Cohen que l'on entend. Ça nous dit quoi de vous, ce morceau, Marc Duguin ?
1: C'est surtout le morceau de mon Israélien préféré. Le plus détesté étant, peut-être pas Netanyahou, parce que je crois qu'il a trouvé encore son maître, là, avec le ministre de l'Intérieur.
0: Oui, mais ils font moins de musique.
1: Non, ça dit, en fait, c'est un morceau qui est très important pour moi, parce que c'est un morceau de piano et batterie. Et en fait, ma femme joue du piano et moi je joue de la batterie depuis toujours, depuis l'âge de 12 ans. Et la moitié de mon bureau est occupée par des instruments de percussion. Et donc on joue ensemble ce morceau. Voilà, c'est un morceau qui...
0: Ah, donc c'est un morceau très intime en fait.
1: C'est un morceau très intime et en plus c'est un morceau qui me calme vraiment, parce qu'il y a des moments où j'ai besoin d'être calmé. Et donc c'est
0: la musique vous calme, donc
1: c'est un morceau qui est très très beau. Et j'aime beaucoup Avishai Cohen globalement, de toute façon, tout son travail, toute son œuvre.
0: Ouais, avec l'équipe on s'est penché sur vos livres, Marc Duguin, sur votre œuvre, et nous avons évidemment quelques questions à vous poser avant peut-être d'entrer dans le vif du sujet, le cœur de votre nouveau livre. Peut-être d'abord ceci, votre parcours professionnel, il contraste avec l'image que l'on se fait habituellement d'un écrivain. Vous avez déclaré ceci: avant d'écrire, j'étais pas du tout dans cette vie-là, j'ai été dans la finance, puis dans l'aviation. Pourquoi c'est arrivé si tardive, on pourrait dire, dans l'écriture?
1: Mais parce que vous savez, c'est toujours pareil, l'être humain est assez conditionné, et je n'échappe pas à cette règle. Et donc j'étais assez conditionné par ma famille. Ma mère était, dans les années 60, une des premières grandes femmes chefs d'entreprise. Mon père était physicien nucléaire, et donc j'ai commencé en faisant de la finance, en faisant des modèles mathématiques pour l'aviation. Et puis, à la quarantaine, je me suis arrêté. Ouais, j'ai trouvé que j'avais fait tout ce que j'avais à faire, j'avais exploré tout ce que j'avais exploré dans ce monde-là, qui est un monde qui est à la fois très intéressant et très décevant, parce que c'est toujours l'argent qui pousse tout, et au bout d'un moment, je me suis lassé. Et comme je crains l'ennui, et que l'ennui est souvent dans la répétition, et quand on sait faire quelque chose, même si c'est quelque chose qui produit de l'argent, au bout d'un moment, j'avais très envie de changer. Et plein de circonstances ont fait que j'ai eu cette opportunité. Et il se trouve que comme j'avais écrit La Chambre des Officiers, je me suis pas pris pour un écrivain pour autant, mais je me suis dit, on sait jamais sur un malentendu, peut-être que je vais pouvoir continuer à écrire. Et c'est ce qui s'est passé. Après, il y a eu le cinéma, après, il y a eu plein de choses. Mais je suis assez content de ces deux vies-là, parce que, en fait, j'ai pas été dans une vie théorique pendant la première partie, parce que j'étais aux États-Unis, j'ai travaillé à New York, j'ai travaillé un peu. J'ai toujours eu mes boîtes à moi, c'est-à-dire que j'ai toujours ce besoin d'indépendance totale. À 30 et quelques années, j'avais déjà ma première société. Et j'ai gardé ce besoin d'indépendance. Et à un moment, je trouvais que les contraintes qui étaient liées au fait que j'ai présidé deux compagnies aériennes, et donc les contraintes qui étaient liées à mes fonctions pesaient sur moi, en fait. Et que cette indépendance que je vénérais, j'étais en train de la perdre.
0: Oui, c'est ça. Vous n'étiez plus si indépendant que ça.
1: J'étais plus si indépendant que ça. J'étais lié à un système, j'étais lié à un mode de réussite qui, en fait, ne me convenait pas. Tout le monde me disait que j'avais réussi, mais moi, j'avais pas l'impression d'avoir particulièrement réussi.
0: Et maintenant, vous avez réussi.
1: Ce que je voulais faire, peut-être pas plus, mais au moins, je ne le ressens pas comme un échec. Ni à l'époque, d'ailleurs, mais c'est intéressant parce que ça m'a donné toute cette première partie dans le monde de la finance, dans l'industrie. Ça m'a donné des bases ensuite pour développer ce dont vous parliez tout à l'heure, c'est-à-dire le travail que je fais en littérature. Parce que, si vous voulez, le monde des affaires est un monde de pouvoir aussi. Et de pouvoir extrêmement important, puisqu'aujourd'hui, c'est un peu lui qui dirige le monde, quand même. Et donc, j'ai appréhendé tout ça. J'ai connu plein de gens, et dans la finance, et dans l'industrie, et des politiques. Et j'ai vu ce que c'était que la corruption, j'ai vu comment ça marchait, j'ai vu les canaux, les systèmes. Et donc, ça m'a imprégné, en fait. Et ça a un peu imprégné aussi un fond de révolte, qui est celui que j'ai ensuite développé à travers mes livres.
0: Martin, vous avez une question aussi, je pense.
2: Oui, je suis assez stupéfait par la capacité que vous avez, d'utiliser un matériel qui peut être l'histoire ancienne ou l'histoire contemporaine, mais qui est un matériel vraiment historique. Dans le dernier livre qui commence sur un autoportrait notamment du président de la République, on a l'impression d'avoir un décryptage très très précis de la logique politique contemporaine. Vous avez une formule d'ailleurs extraordinaire sur les Français, vous dites « ils veulent un monarque pour le décapiter », magnifique. Mais ce qui est étonnant, c'est que vous utilisez ce matériau pour en faire... nous emmener dans toute autre chose. Et c'est ce passage que je me demande comment est-ce que vous faites. Est-ce qu'il y a un premier draft qui est réel, réaliste, inspiré de l'histoire présente ou passée, et puis à un moment donné, l'esprit divague ?
1: Alors j'ai fait trois travaux sur un président de la République, parce que cette fonction, on aura l'occasion d'en reparler, m'intéresse, elle me fascine. Si vous voulez, j'ai une forme d'empathie pour la fonction, c'est-à-dire je me mets à la place, au sens littéral de l'empathie, je me mets à la place d'eux, et je me dis quand même, ça doit être quelque chose d'être là à l'Élysée et de se dire, il y a 70 millions de Français qui attendent après moi, et comme disait Beckett, le flot des emmerdés qui retombe sur moi, d'une façon... en pluie acide, et en même temps j'ai une fascination et une répulsion pour la fonction, mais je trouve qu'elle est très intéressante aujourd'hui, parce que pour moi il y a des enjeux en France aujourd'hui qu'il n'y avait pas avant, c'est-à-dire qu'on est extrêmement menacé tant à l'ouest qu'à l'est, et on est menacé par le fait que notre constitution est à bout et qu'on va vers des moments extrêmement difficiles, et qu'en même temps, ce qui est très important, c'est que pour moi, la France est vraiment la plateforme de déstabilisation idéale de l'Europe pour nos adversaires, parce qu'à la fois, on est quand même une certaine puissance économique, une puissance militaire avec une arme atomique, et en même temps, on est dans un état d'endettement et un état de délitement politique qui... Alors, tout ça, vous allez me dire, bon, c'est des analyses politiques, il y a 50 000 mecs qui ont fait ça avant vous, pourquoi le faire vous ? Mais parce que ça m'intéresse d'abord, et que je trouve que quand on s'approprie ces sujets sur le plan par la fiction, il y a quelque chose qui permet de dérouler, évidemment, c'est très subjectif, j'ai aucune prétention à l'objectivité, à donner des leçons à personne, mais je trouve que c'est assez savoureux, en fait. Et en même temps, assez dur, enfin assez compliqué, parce que c'est aussi compliqué d'appréhender un président qu'un président d'appréhender les Français, dans leur complexité, Et c'est vrai que le président Macron, son problème, c'est qu'il n'a pas appréhendé les Français tels qu'ils sont. Il s'en est fait une idée. Après, ça peut marcher aussi. De Gaulle se faisait une idée des Français, qui n'étaient pas les Français, heureusement pour nous. ça nous a permis de nous sortir de la période de la collaboration avec les honneurs, enfin en tout cas avec certains honneurs. C'est assez passionnant, voilà.
3: Je déclare le 79e Festival de Cannes ouvert!
4: On a le fameux tapis rouge, là où va y avoir toutes les stars là, qui vont venir en voiture pour faire photo, blablabla.
5: Les soirées à Cannes, c'est the place to be. Mais attention, c'est pas ouvert à tout le monde, hein. C'est les deux semaines de l'année où les boîtes de province sont encore plus sélectes qu'à Paris.
6: Il prend place sur son escabeau et à chaque star, il va crier pour attirer le regard.
7: Adèle ! Adèle ! Adèle ! Stéphane !
0: Tous les regards sont tournés actuellement vers le Festival de Cannes, et c'est justement là que démarre votre nouveau roman, Marc Duguin, en pleine croisette. Hein, une catastrophe naturelle, un tsunami vient faire basculer le pays, mais ce n'est pas seulement la crise climatique qu'affronte votre président. Face à lui, il y a une France sous tension, il y a la menace russe, l'effondrement des alliances occidentales, la montée du populisme, la perte totale de confiance démocratique, sans oublier le drame personnel qui le hante depuis la mort de sa fille. Le roman nous plonge ainsi dans la psyché d'un chef d'État isolé, forcé d'être à la fois homme d'action et spectateur impuissant d'une civilisation qui semble partir à volo. Vous faites entrer, donc, Marc Duguin, le lecteur, vraiment dans l'intimité mentale, on pourrait dire, du pouvoir. Pourquoi avoir choisi cette forme très intérieure, presque confessionnelle, pour raconter cette grande crise du pouvoir ?
1: Parce que quand vous écrivez, en fait, en général, il y a deux solutions. Hein. Soit vous êtes à la première, soit vous êtes à la troisième personne. Et je me rends compte qu'à la troisième, très vite, mon sujet se détache de moi. J'ai beaucoup de mal à tenir tout un livre à la troisième personne. J'ai besoin d'être la première personne pour vraiment explorer les personnages. Sinon, je suis trop loin, mais j'arrive pas au résultat que je cherche au départ. Ouais. Et d'ailleurs, Submersion, pour vous dire la vérité, ça m'était jamais arrivé. J'ai écrit le livre complètement. Et mon éditeur m'a dit, tu me l'envoies? Je lui ai dit, je vais le relire et je te l'envoie. Je l'ai relu, je l'ai mis à la poubelle. Je l'ai réécrit intégralement et là, je l'ai envoyé à mon éditeur. Et là, justement, je trouvais que dans la première version, cette introversion ne fonctionnait pas bien. J'étais pas aussi bien dans le personnage. Ouais. En tout cas, le sentiment que j'en avais que dans la deuxième version. Ouais. Voilà.
0: Mais ce roman, je l'ai dit en introduction, hein, il s'inscrit dans la continuité de Tsunami, donc un précédent livre. Pourquoi cette fascination chez vous pour la figure de la submersion, justement ? Peut-être au-delà même de la figure de votre président. Au fond, par quoi sommes-nous submergés ? Par quoi notre époque est-elle submergée, selon vous ?
1: Pas par l'immigration, je crois pas, puisque c'est souvent...
0: Les deux sont souvent liés.
1: Oui, si vous voulez, le mot submersion, c'était d'ailleurs un problème de discussion sur le titre du livre que j'ai eu avec mon éditeur. C'est que le livre, moi, je trouvais que le titre Submersion, que lui aimait bien, était quand même beaucoup employé par la droite de la droite, comme on dit, pour parler de submersion migratoire, de submersion... Je suis pas du tout. Je pense que la vraie submersion, c'est la submersion d'un système qui est largement basé sur l'économie. Enfin, c'est l'avènement de l'économie numérique. Même si aujourd'hui on vit assez difficilement les soubresauts de l'économie pétrolifère. Mais ce qui nous attend, c'est vraiment l'économie numérique. Et là, je pense qu'on va vers des changements qui sont invraisemblables, parce que je crois que c'est vraiment notre nature qui est en jeu.
0: Ouais,
1: ce sentiment-là, ouais. Moi, je pense que mon président, lui, il est submergé parce qu'il est submergé par les problèmes.
0: Ouais.
1: Il est submergé parce que... avant, c'est vrai que c'était simple pendant des années. On avait les États-Unis à côté de nous. On disait bon, allez, voilà, si ça va pas, ils sont là, etc. Et puis là, d'un seul coup, en quelques années, on s'est rendu compte que la Russie devenait extrêmement agressive sous l'autorité de ce kleptocrate qui est Vladimir Poutine. Et puis il y a eu la surprise du deuxième mandat Trump qui a été encore pire que le premier. Et puis on voyait l'Europe en même temps qui était en train de se fracturer, Orban, tout ça. Et je me suis dit, là, on n'a jamais, depuis les débuts de la guerre froide, assisté à une telle submersion de problèmes, en fait. Et je me dis, pour un président aujourd'hui, pour un homme d'État, quel qu'il soit... La dose de problème est quand même assez copieuse.
0: Raison pour laquelle il faut avoir de l'empathie pour la fonction de président, selon vous ?
1: Alors moi j'ai de l'empathie pour la fonction, j'ai pas une grande empathie pour ceux qui l'ont détériorée. Évidemment le coup de grâce à la fonction, bien qu'elle ait survécu à ce coup de grâce, mais bon après c'est le temps de la justice aussi qui est là, c'est évidemment Nicolas Sarkozy. C'est-à-dire quand vous avez un président de la République qui va en prison, ça pose des questions sur une démocratie. En même temps, c'est bon signe pour cette démocratie, ça prouve que nous, au moins, on est arrivé à mettre un président en prison, ce qui n'est pas le cas dans beaucoup de régimes. Je ne pense pas que Poutine ira un jour en prison. Mais après, on se rend compte quand même que la fonction a été très atteinte. Ensuite, François Hollande, il n'arrive même pas à se représenter. On lui donne 5% dans les sondages, qui est absolument incroyable pour un président d'exercice. Et puis après, il y a Emmanuel Macron qui a raté en fait ce qui est l'essence même de la fonction présidentielle en France, qui est une fonction qui est intéressante. Hein. Ben, la preuve, c'est que je me suis mis dedans. Il a raté l'essentiel, c'est-à-dire en fait ce lien direct du président avec le peuple.
0: Oui.
1: Et ça, c'est ce que voulait De Gaulle au départ, et il n'y est pas parvenu, en fait.
0: Mais justement, hein, je m'arrête un instant là-dessus, parce que votre président, il s'inscrit quand même dans une lignée de dirigeants français, hein, de De Gaulle à Mitterrand, passant par Chirac, et quelque part, il s'en veut un peu l'héritier désabusé. Qu'est-ce qui a fondamentalement changé, selon vous, aujourd'hui, pour la fonction présidentielle, entre cette époque-là et notre époque contemporaine ?
1: Vous savez, c'est compliqué parce que c'est la Ve République, c'est l'œuvre d'un homme, général de Gaulle, qui a fait une constitution qui était à sa mesure et à la mesure de l'idée qui se faisait des Français et du climat politique tel qu'il était quand il a fait la constitution, c'est-à-dire un an après ma naissance. Et donc, c'est quand même pas une constitution très jeune. Et c'est normal qu'un texte, quelle que soit sa qualité, après autant d'années, on puisse se poser des questions sur sa validité, d'autant que la dissolution a été un fracas terrible, parce que à partir du moment où cette dissolution est intervenue, à un moment où il ne fallait pas, ça a été une fragmentation, et la Ve République ne peut pas se satisfaire d'une fragmentation. Elle a besoin de pôles qui sont bien identifiés, qui sont forts, des alliances, il y a ce qu'on appelle le phénomène majoritaire, il est très important. Mmh. Et là, ça a explosé. C'est-à-dire qu'on a un président de la Ve République avec une assemblée nationale de la Troisième République. Tout ce que détestait De Gaulle, en fait. Parce que De Gaulle était assez antiparlementariste, pour de bonnes raisons, parce que la Troisième nous a emmenés dans le mur en 40. Mais le constat est là. C'est-à-dire que, et d'ailleurs, on voit bien, Emmanuel Macron ne s'occupe plus du tout de politique intérieure. Ouais. Il a compris, il a fui. Il est complètement, évidemment, cela dit, il a suffisamment de travail avec la politique étrangère, mais il n'est plus du tout investi dans la politique intérieure, qui d'ailleurs est au point mort. Et en même temps, cette fonction, elle est un peu insupportable, parce qu'elle conditionne tout. C'est-à-dire que là, maintenant, tout le monde attend la présidentielle, sachant que si le président de la République qui sort, quel qu'il soit, n'a pas la majorité au Parlement, ça sera exactement la même chose que ce qu'on vit, et on dira encore, on va attendre quoi. Et donc, une sorte de paralysie qui est aujourd'hui une paralysie quasi institutionnelle, et il va bien falloir en sortir un moment ou un autre.
0: Oui, je vous cite Marc Duguin, « L'incapacité à aimer est ce qui relie les maîtres du monde. On n'imagine pas Poutine aimer, ne serait-ce qu'un de ses propres enfants, Trump non plus. Quelque chose dans le pouvoir interdit l'amour. » Quel est ce quelque chose dans le pouvoir qui interdit l'amour? Est-ce que le pouvoir finit par déshumaniser?
1: Vous savez, la question du pouvoir, enfin, moi je vois ça à ma petite échelle, mais j'ai fréquenté pas mal de politiques, je les ai vus, je me suis jamais laissé prendre. Il n'y en a aucun qui a réussi à mettre la main sur moi, mais en même temps, ce n'est pas un gros enjeu. Mais, j'ai toujours été mais absolument sidéré par leur narcissisme. C'est extraordinaire. Il y en avait un qui me disait, tu te rends compte que... Mon taux de notoriété, il me dit mon taux de notoriété est de 75%. Je lui dis c'est quoi 75%? Il me dit c'est que dans la rue 75% des gens me reconnaissent. Je lui dis moi je suis très heureux que personne ne me reconnaisse. Donc je ne sais pas comment tu fais, comment tu vis avec ça, mais et il y avait une sorte de jubilation d'être. C'est toujours la question de l'élu, c'est-à-dire. On veut être au-dessus des autres, on veut être au-dessus de la masse, parce qu'aujourd'hui, la masse, elle est de plus en plus importante, la population.
0: Mais pour quelle raison, fondamentalement, selon vous? Pourquoi? Qu'est-ce qui procure ce plaisir étonnant d'être au-dessus de la masse?
1: Moi, je pense que les politiques en général, pour ceux que j'ai rencontrés, ceux que j'ai analysés, il y a un problème de rapport au pair, extrêmement déficient, et qui est assez constant chez tous. En tout cas, chez nos présidents, c'est constant. Tous nos présidents ont eu une relation très compliquée avec leur père. Et donc, il y a quelque chose qui... oui, bien sûr, il y a un manque d'empathie chez eux, déjà, qui est important. Je me souvenais même à Hollande, quand on disait les sans-dents. Ça ne me viendrait pas l'idée de parler des gens qui n'ont pas d'argent comme des sans-dents. Enfin, c'est invraisemblable. Surtout d'un président socialiste. Ça l'a tué, d'ailleurs, d'une certaine façon. Et cette espèce de condescendance vis-à-vis d'un peuple qui vous a élu, ce manque d'empathie, c'est vrai que ceux qui ont le plus d'empathie ne sont pas toujours ceux qui ont le mieux réussi.
0: Donc il vaut mieux pas avoir trop d'empathie si on veut être un bon président.
1: Je sais pas, mais... je constate que c'est quand même pas la première de leur qualité.
8: Ces derniers mois, les références au nazisme se sont multipliées et cela fait un moment que des historiens alertent sur le retour de ces idées et surtout sur la dédiabolisation de l'extrême droite.
9: La manière dont est traitée l'Ukraine par les États-Unis rappelle furieusement la manière dont les puissances de l'Ouest ont lâché en rase campagne la Tchécoslovaquie en 1938 et l'ont abandonnée à son bourreau nazi, de la même manière que Trump abandonne littéralement l'Ukraine à son bourreau russe.
10: Le trumpisme est-il un fascisme ? Allez, c'est parti, vous avez 4 heures.
0: Je vous cite encore Marc Duguin, les démocrates sont encerclés par les forces d'un nouvel axe qui va des États-Unis à la Chine en passant par la Russie. Est-ce qu'aujourd'hui, on doit encore considérer que la démocratie est vraiment le dernier recours? À un autre endroit dans votre livre, votre président dit ceci, la démocratie peut être aussi bien considérée comme un miracle que comme un mirage. Quel est votre sentiment par rapport à ça?
1: Moi, je suis profondément démocrate, si vous voulez. Donc, je sais que c'est, comme disait Churchill, que c'est le pire des systèmes à l'exclusion de tous les autres. Mais c'est celui qui correspond à la fois à ma sensibilité, à ma façon de considérer l'humanité. C'est-à-dire que je sais à quel point c'est imparfait, que c'est le bazar, que... Et en même temps, je trouve que ça a été une formidable progression dans l'histoire d'arriver à ce qu'on puisse s'exprimer par le vote. Et je pense, c'est pour ça que je suis profondément pro-européen, que cette zone démocratique qu'est l'Europe est relativement, même si elle a plein de défauts, relativement exemplaire et qu'il faut qu'on s'accroche à ça. Je crois à la démocratie.
0: Oui.
1: Après, il faut que cette démocratie soit... La démocratie... Je pense que c'est une illusion de croire qu'il n'y a pas de médiation, c'est-à-dire qu'il n'y a pas des élites entre le qui sont là pour, parce que tout le monde ne peut pas être au fait de tout ce qui se passe et comprendre. Le monde est très très complexe aujourd'hui, donc et c'est à ces élites d'être à la hauteur. Et le problème qu'on a, je trouve récemment et particulièrement en France, c'est que les élites sont soit, j'ai dit ça de gauche comme de droite, soit assez corrompu, soit, ou en tout cas, joue pas le jeu d'être dans cette position d'élite, c'est-à-dire de vraiment de relais avec le peuple. Et cet abandon des élites, ben, ça fait monter le populisme, évidemment, parce que les élites n'ont plus confiance, le peuple n'a plus confiance, oui, dans les élites, et on tombe dans un système, le populisme qui est un, moi je dis toujours que le populisme, c'est en fait désigner des boucs émissaires pour que les gens puissent regarder ailleurs pendant qu'on leur fait les poches. Et c'est ce qui est en train de monter. Donc c'est un risque que je ne sous-estime pas du tout.
0: Oui, mais absolument pas du tout. Mais surtout dans votre livre, ce qu'on a l'impression aussi, c'est que la limite parfois entre démocratie et autoritarisme semble extrêmement fine. Est-ce que nos démocraties, quelque part, n'ont pas d'autre choix parfois que de devenir quelque peu autoritaires parce qu'elles se sentent précisément impuissantes face à la montée du populisme, face à la montée des régimes autoritaires?
1: C'est-à-dire quand la démocratie en est à n'exister que par la multiplication des textes, ça devient un peu préoccupant quand même. C'est un peu ce qu'on a vécu ces dernières années, c'est-à-dire que on légifère sur tout et les gens ont l'impression de plus respirer. La démocratie, c'est pas légiférer pour légiférer, c'est légiférer quand c'est nécessaire et en même temps. Je suis assez d'accord avec ce que vous disiez. Enfin, je crois que il faut une certaine autorité, il faut un certain civisme, il faut. Ça peut pas être.
0: Ça peut pas être uniquement le cynisme qui guide nos dirigeants, si je vous comprends bien.
1: Non, ça peut pas être le cynisme. Il y a un moment où. Ce qui m'inquiète, moi, c'est que la démocratie est très, très sensible et très faible devant, oui, les grands intérêts économiques. C'est-à-dire que là, ce qui est intéressant dans le modèle européen, c'est une forme, après, on peut discuter ça, mais c'est une forme d'équilibre entre la défense du bien commun et l'initiative individuelle, les intérêts individuels. C'est une forme d'équilibre qu'on a essayé, voilà, bon an, mal an, et on se rend compte que les forces des intérêts privés, ouais, en particulier évidemment des grandes sociétés, on le voit avec tous les lobbies qu'il y a à Bruxelles, ou les lobbies qu'il y a à l'Assemblée nationale qui encerclent les députés français. C'est-à-dire qu'il y a toujours des entreprises pour dire « Non, de toute façon, si vous ne faites pas ça, nous, on va aller en Slovaquie, on va, ouais, aller ailleurs, on va licencier, on va... » Il y a toujours cette menace. Et on voit que le problème, c'est que les démocrates sont très sensibles aux lobbies, sont très sensibles aux puissances de l'argent et aux puissances économiques, ce que je comprends dans une certaine mesure. Mais il faut que C'est dans ce sens-là que je suis assez admiratif de De Gaulle, c'est que De Gaulle est arrivé à faire en sorte que le bien commun soit quand même la matrice essentielle de la politique, et non pas d'être les suiveurs de biens...
0: D'intérêts privés,
1: en disant on va essayer de bricoler ça de façon à ce que les gens soient pas trop... par exemple sur les pesticides, les reculs qu'on a eu en France, sachant que on sait très bien qu'il y a plein de gens qui tombent malades à cause de ça. C'est cette espèce de lâcheté. La démocratie, ça ne peut pas être la lâcheté. C'est pour ça que ça doit être incarné, c'est pour ça qu'il doit y avoir des figures, c'est pour ça que j'aime la figure présidentielle, mais pour autant qu'elle soit forte, ce qui n'est pas le cas depuis relativement longtemps.
0: Intérêt privé, Marc Deguin, intérêt privé du numérique, notamment des géants du numérique. Il y en a un qui vient dire ceci à votre président: dans 3 ans, l'État-nation ne servira plus à rien. Je développe une IA capable de gouverner la planète. La démocratie se résume à donner le droit de vote à des attardés.
1: Oui, ça aurait pu être Musk, ça.
0: Ouais.
1: ou un autre. Non, bon, évidemment, c'est un roman, donc j'exagère un peu. Je pense que ça va prendre plus que 3 ans. Mais l'idéologie du numérique, c'est une idéologie effrayante. Elle est à la fois eugéniste, elle est à la fois totalitaire. Et ils prétendent que nous, l'Europe... Pourquoi ils nous détestent? Pourquoi ils nous ont envoyé J.D. Vance, qui est vraiment, pour moi, une abomination? On le verra quand il succédera à Trump, si c'est le cas. Ils l'ont envoyé parce qu'on s'est permis à la fois de taxer le numérique en Europe, ce qu'ils ont trouvé absolument honteux, et on s'est permis de contrôler les contenus. Et en fait, pour eux, c'est une atteinte à la liberté. C'est-à-dire que payer des impôts... avoir des limites sur les contenus, dire que des enfants qui ont un certain âge, c'est pas une bonne idée de les mettre sur les réseaux sociaux, pour eux c'est une atteinte à la liberté. Et en fait, c'est là qu'ils sont très forts, c'est-à-dire que ils sont arrivés l'industrie numérique à flouter complètement qu'est-ce que le bien, qu'est-ce que le mal, qu'est-ce qui est vrai, qu'est-ce qui est faux. On est dans un bazar absolument invraisemblable, et la plupart des gens ne savent plus en fait à quel sein se vouer. Et ça, ils ont réussi à créer cette confusion qui fait que aujourd'hui, alors c'est eux l'industrie de demain. Bon, là évidemment là on parle beaucoup du pétrole, parce que les pétroliers avaient quand même donné 400 millions de dollars dans la campagne de Trump, donc il faut bien renvoyer la monnaie de la pièce, si je me permets, sans vouloir être complotiste. Je pense que vraiment la question, c'est le capitalisme de surveillance, c'est-à-dire celui qui se met en place aujourd'hui et qui fait que ces gens-là considèrent que l'État-nation... Alors, ça va peut-être pas prendre 3 ans, mais en tout cas, ce qui est certain, c'est qu'il y a, par exemple... Moi, je prends un exemple très simple. Dans le cinéma, dans 5 ans, il n'y aura plus de tournage.
0: Disparition.
1: Il n'y a plus aucun tournage.
0: Et la disparition de certains métiers.
1: Mais c'est la disparition de tous les métiers du cinéma, à part du réalisateur et d'un geek cocaïné à côté de lui pour monter des plans en IA absolument dingue. Tout ça pour 30% du coût d'une journée de tournage aujourd'hui. Et tout ça est en train d'avancer, et en fait, et c'est là, ça revient à notre discussion tout à l'heure. Quand vous avez des enjeux comme ça, qui sont la disparition de métier, la disparition d'une profession cinématographique avec l'IA qui arrive. Après, je suis pas contre l'IA non plus à 100%. C'est intéressant sur certaines choses, etc. Et que vous avez une ministre de la Culture qui, en fait, en a rien à faire et qui s'occupe uniquement à ce moment-là de sa possible élection à la mairie de Paris, et puis qui par ailleurs est assez prise par les affaires judiciaires en cours qu'elle a, ça donne pas une image de la démocratie, si vous voulez, qui est très encourageante. Et c'est contre ça que je me bats, en fait. Ce délitement, plus personne ne sait aujourd'hui, en France, n'a sur les lèvres le nom d'un ministre. Quand j'étais gosse, un ministre, moi je me souviens, perfide, là, tout ça, c'était des ministres de droite, c'était pas forcément des gens toujours très sympathiques à fréquenter.
0: Mais ils existaient,
1: on connaissait leur nom. Aujourd'hui, et j'en parle d'ailleurs dans le livre, il y a plein de gens qui viennent en politique pour se faire un nom, un carnet d'adresses. J'ai été ministre, après on repart dans une boîte. Et quand ils sont ministres, ils défendent déjà les intérêts de la boîte dans laquelle ils vont atterrir après avoir été ministre. C'est ça qui se passe, en fait. C'est cette forme de corruption qui qui est insupportable et qui nuit à l'image de la démocratie. Parce que moi, j'y crois, la démocratie. Et j'ai pas envie que ça devienne, on devienne des États totalement affaiblis, ouais. Et ruinés, incapables de prendre la moindre décision. Quand vous voyez la dette qu'on a, on est incapable de prendre la moindre décision. On est complètement paralysé.
0: Marc Duguin, vous êtes notre invité cette semaine. À suivre, à quoi tu penses avec vous, Martin Legros, et cette semaine, vous avez pensé à...
2: À l'affaire Patrick Bruel et au partage du sensible.
0: À tout de suite, et beau samedi.
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0: J'espère que vous passez un bon moment en notre compagnie ce samedi matin. L'écrivain Marc Duguin est notre invité cette semaine. Son nouveau livre s'intitule Submersion. Et à côté de moi, il y a Wilson Fasch. Wilson, vous écrivez tout à l'heure à...
13: À mon éditeur chez Grasset. Grasset qui est en crise, ouais. Depuis le limogeage de son éditeur historique, Olivier Nora.
0: Ouais. On va passer maintenant au « À quoi tu penses ?» avec vous, Martin Legros. Alors que se multiplient les témoignages de femmes accusant le chanteur et acteur Patrick Bruel d'agressions sexuelles et de viols, cela vous a fait penser, Martin, au concept de « partage du sensible » de Jacques Rancière.
2: Oui, Simon, c'est un rapprochement un peu étrange qui s'est opéré dans ma tête cette semaine. Comme un grand nombre d'entre nous, je suppose, j'ai découvert avec stupéfaction les témoignages recueillis avec soin par la journaliste Marine Turchi dans Mediapart sur les agressions.

0: même avoir été droguées. Sous le coup de leur sidération, elles sont palpées, déshabillées, pénétrées sans aucune protection, avant d'être renvoyées sans autre forme de procès, chargées de leurs secrets, personne ne les croira, et d'une honte coupable.
1: Mais en quoi, Martin, ces très graves accusations lèvent-elles, selon vous, un enjeu philosophique et pas seulement judiciaire ?
0: Au-delà des questions sur l'impunité ou la prescription que cette affaire relance, un des éléments qui m'a le plus troublé tient au statut psychique, je dirais même ontologique, de ces récits et des agressions qu'elles relatent. Toutes ces femmes évoquent un mélange d'irréalité, parce que cela n'aurait jamais dû avoir lieu, et de surréalité, parce que l'événement s'est imprimé au plus profond d'elles. Dans le temps et hors du temps, d'une grande intensité psychique mais détachée du cours de leur vie, comme une zone étrangère et menaçante qui borde depuis leur expérience du monde. Raison pour laquelle d'ailleurs elles ont besoin de temps et des autres pour pouvoir en parler publiquement aujourd'hui. Et c'est là où la notion de partage du sensible au sens de Rancière s'est imposée à moi.
1: Oui, mais justement Martin, qu'est-ce que Rancière il entend par là ?
0: Alors, pour Rancière, la vie collective, elle est bâtie autour d'une distribution, des places, des fonctions attribuées à chacun. Mais au fondement de cette distribution, il y a, dit-il, un découpage des temps et des espaces, du visible et de l'invisible, de la parole et du bruit, qui définit à la fois le lieu et l'enjeu de la politique comme forme d'expérience. Eh bien, il me semble que ce découpage de l'expérience sensible est en jeu dans l'affaire Bruel. Entre les femmes qui témoignent d'abord, qui se sentent comme appelées à partager justement ce qui leur est arrivé en vertu d'une sorte de solidarité des ébranlés. Mais entre les femmes et les hommes aussi. Car ceux-ci ne peuvent manquer de se demander comment faire une juste place à ces récits de la prédation sexuelle masculine. Pour partager le sensible, nous dit Rancière, il faut disposer non seulement de la voix, celle qui permet d'exprimer le plaisir et la peine, mais du logos au sens d'Aristote, qui permet de distinguer le juste et l'injuste. Un logos dont les femmes, avec Aristote, ont longtemps été privées. Flavie Flamand le dit expressément dans son témoignage, lorsqu'elle évoque, je cite, « ces voix dont je craignais qu'elles puissent s'éteindre dans le bruit du monde ». En donnant voix à leur expérience, ces femmes empêchent que cette réalité longtemps cachée, irréelle et surréelle à la fois, ne tombe dans le bruit du monde. Elles redistribuent notre sensibilité, elles façonnent autrement le partage du sensible.
1: Merci beaucoup Martin, et je rappelle que le dernier numéro de Philosophie Magazine porte d'ailleurs sur une question qui nous concerne tous, à qui appartient mon temps. Ce billet, donc à quoi tu penses Martin, on peut le lire, on peut l'écouter, le partager via notre site lapremière.be, et on va continuer avec ceci maintenant.
2: Bolloré, c'est un nom qui évoque aussi bien le papier à cigarettes, le commerce maritime, les voitures électriques, les médias et Vivendi.
3: Des journaux, des livres, des radios, des chaînes de télé, des librairies, des salles de spectacle, tout ça, ça appartient à un homme, le milliardaire Vincent Bolloré, à la tête d'un empire médiatique et culturel qu'il continue d'étendre.
1: L'empire médiatique de Vincent Bolloré qui ne cesse de s'accroître et de faire parler de lui. Marc Duguin, il y a un personnage dans votre roman qui lui ressemble très fortement, une espèce de version romanesque de Bolloré. Il s'appelle Richard Lebon dans votre livre. C'est un milliardaire totalement cynique, adversaire de votre président. Quel danger précis représente Vincent Bolloré selon vous ?
4: C'est assez compliqué parce que, si vous voulez, on a assisté depuis très longtemps, sous l'œil, je dirais, complaisant des politiques, à la prise en main des médias par des hommes d'affaires. La question, c'est comment se fait-il que des hommes d'affaires viennent dans un milieu, dans un secteur d'investissement qui est aussi peu rentable ? C'est ça la vraie question, parce que ces gens-là, en général, ne sont pas des philanthropes, on est d'accord. Donc, ils viennent pour exercer le pouvoir. Et tous, que ce soit Bernard Arnault, que ce soit Vincent Bolloré, que ce soit... Donc, ils ont leur idéologie, généralement, qui est, pour Bernard Arnault, par exemple, une idéologie, je dirais, libérale, très ultra-libérale. Et là, vous avez, avec Vincent Bolloré, une idéologie... une espèce de retour au catholicisme des origines. Enfin, c'est assez particulier. Et en fait, la vraie question, c'est que il y a eu un renversement des choses en France. Moi, j'ai connu l'époque où vous aviez l'ORTF qui était aux ordres de l'État,

0: Et les journaux privés et les radios privées qui essayaient de sortir du couvercle. Et là, maintenant, on voit un peu le contraire, c'est-à-dire que les investisseurs privés sont là pour exercer le pouvoir et pour régenter ce monde des médias. Quand France Télévisions et Radio France essayent de garder une certaine liberté de ton. Donc on a un vrai problème qui est que ce soit la culture ou que ce soit l'information, de mon point de vue, ça ne peut pas répondre à des règles qui sont les règles du capitalisme en général. Voilà, c'est trop. On est dans quelque chose qui mérite pour le coup d'être réglementé, à savoir, ça ne peut pas être l'intérêt privé qui vient submerger d'une certaine façon, pour reprendre le titre du livre, mais l'intérêt public qui a à être informé par des sources qui sont variées, différentes. Après, on n'est pas obligé de regarder ces news, on n'est pas obligé de lire le journal du dimanche.
1: Vous insistez quand même sur l'idée que les réseaux sociaux, par exemple, c'est vraiment aujourd'hui devenu, vous comparez même l'idée des réseaux sociaux à la figure de Goebbels, donc on est vraiment dans un âge d'or quand même de la manipulation politique, c'est difficile d'y échapper.
0: C'est très très difficile d'y échapper, et c'est une vraie question, et ce qui me désole le plus... J'ai eu l'occasion de le dire et de le redire, mais il n'y a aucune raison que je sois entendu non plus. C'est que c'était un vrai chantier à mettre en place pour Emmanuel Macron. C'est-à-dire, c'est les règles de fonctionnement des médias. On a vu ce que ça a donné aux États-Unis avec Fox News. Hein, c'est-à-dire qu'on arrive à des résultats qui sont parfois... Et là, aujourd'hui... L'information, la communication joue un tel rôle dans la vie des gens. Moi, quand j'étais môme, on regardait le journal de 20h, bon, si on n'était pas endormi avant, et point barre. Aujourd'hui, j'ai pris le métro, c'était hier soir en rentrant de Bruxelles, de la gare du Nord à Montparnasse, et qu'est-ce qu'il y avait ? Tout le monde était sur un écran, ouais. Des plus petits aux plus grands. Tout le monde était sur un écran. Donc, dans un écran, vous faites passer tout ce que vous voulez. C'est-à-dire que les gens voient la vie à travers un écran. Donc, cet écran, eh bien oui, forcément, ça mérite d'être régulé, parce que ça ne peut pas être tout et n'importe quoi. On ne peut pas infliger des images, on ne peut pas manipuler par l'image, par les mots, par les émotions, les gens, à longueur de journée, et en faire des lémuriens de l'info. Donc là, c'est un vrai chantier. Le problème, c'est que c'est un vrai chantier et c'est un vrai enjeu pour la démocratie, et que personne s'en est occupé, parce que, évidemment... Nos politiques qui ont des liens très étroits avec les uns et les autres se privent bien de venir les contrarier, sachant que en plus eux ont des moyens de rétorsion puisqu'ils ont déjà des médias et ils ont déjà, s'ils veulent rendre la vie difficile à un politique, ils en sont tout à fait capables.
1: Je vous cite une dernière fois Marc Duguin. Je cite donc votre président. Chacun se doit d'essayer de comprendre d'où viennent les forces de la destruction et de les combattre. Comment on combat? Chacun à notre niveau, selon vous.
0: Ça devient très très difficile, en fait. Ça devient très difficile parce qu'on est dans une société d'un individualisme cruel. Et que, personnellement, je trouve que, par exemple, que le système politique... Moi, je me sens, je vous le dis clairement, je me sens représenté par personne. J'ai évidemment avec certaines tendances politiques beaucoup de choses en commun sur le plan, je dirais, de l'humanisme. Mais dans la réalité, quand je vois comment ils sont et comment ils se transforment, quand je vois par exemple comment les socialistes français se sont transformés sous la pression de l'argent et quand ils ont pris le goût de l'argent sous Mitterrand. Si vous me demandez je suis de gauche pour la culture, oui. Est-ce que je suis un fervent admirateur de Jacques Lang? Je vous dirais que je ne le suis pas plus que de Patrick Bruel. Vous voyez ce que je veux dire?
1: Oui.
0: Donc, tout ça est très compliqué et c'est très difficile de se mettre dans une case. Donc, à un moment donné, vous ne vous mettez pas dans une case, c'est très difficile d'agir collectivement. Donc, Ben, il faut... Moi, j'essaye d'agir à ma façon avec le... J'ai la chance d'être encore un écrivain relativement populaire, de faire des films, de faire des séries, et j'essaye de... voilà, d'avancer dans cette direction. D'ailleurs, c'était assez amusant quand j'ai fait la série pour... j'ai créé la série pour Apple, la patronne d'Apple m'a dit, vous savez, Apple, c'est la Suisse. En fait, on aime tout le monde parce qu'on vend des téléphones et des ordinateurs partout, donc il ne faudrait pas qu'il y ait trop de méchants qui soient des pays. Essayez de trouver des méchants qui soient des personnes ou des mafias, mais pas des pays. Donc, vous voyez que c'est pas facile de faire passer ces idées dans un monde où on essaye de masquer la réalité. Mmh. Et c'est vrai que on s'éloigne de plus en plus du réel, on s'éloigne de la vérité, on s'éloigne de... Ouais. Ce qui est extraordinaire avec Trump, ce qu'il est arrivé à faire, il restera dans l'histoire pour ça, c'est l'idée que le mensonge a autant de valeur que la vérité. Mais c'est prodigieux. Là, il y a eu un basculement. Il y a eu un basculement qui est, je sais pas quand est-ce qu'on s'en remettra, mais de mon point de vue, ça a été très décisif.
2: Ouais, ouais. Marie Duguin, vous êtes notre invitée cette semaine. Et dans un instant, on écoute la lettre de Wilson Fash. À tout de suite.
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2: Très beau week-end, dans quel monde on vit ? Dernière partie, nous sommes toujours avec l'écrivain Marc Duguin, et maintenant c'est en toutes lettres avec vous, Wilson Fash, on vous écoute.
5: Cher éditeur, je n'ose même pas utiliser ton nom de peur que cette lettre te porte préjudice. Voilà dans quel climat délétère se trouve notre maison d'édition, et par extension tout le petit monde de la littérature francophone, depuis qu'Olivier Nora, qui était à la tête de Grasset depuis 26 ans, a été brutalement évincé par Vincent Bolloré le mois dernier. Alors que s'est-il passé ? La presse parle d'un désaccord sur la date de sortie du nouveau livre de Boualem Sansal, qui retrace son expérience pénitentiaire en Algérie. Il est aussi question du refus d'Olivier Nora de publier un proche de Bolloré, qui n'est autre que l'éditeur de Jordan Bardella, le président du Rassemblement National. Quoi qu'il en soit, le milliardaire breton d'extrême droite, actionnaire majoritaire du groupe Hachette, et donc de Grasset, se serait fendu d'un dédaigneux « j'en peux plus de ce con, virez-le-moi », sans savoir, sans prévoir qu'il provoquerait une levée de bouclier inédite. Les auteurs publiés par Grasset se sont mis en ordre de bataille, et c'est comme ça que je me suis retrouvé sur une boucle WhatsApp avec Sorge Chalandon, Frédéric Becbédé, Vanessa Springora, ainsi que BHL, comme il se surnomme lui-même sur son profil, et Virginie D, comme se surnomme elle-même Virginie Despentes sur son profil. Grasset est, ou était, ce que l'on appelle communément une grande maison, de fait un grand chapiteau qui réunissait les plumes qui n'avaient pas grand-chose en commun, si ce n'est leur passion commune pour la littérature, le ciselage des mots et la recherche de vérité, y compris dans la fiction. Je dois admettre qu'Olivier Nora, je ne connais de lui que la signature sur mon contrat, je ne l'ai jamais rencontré. Donc pour moi, Grasset, c'est surtout toi, mon éditeur, toi qui as immédiatement compris mon projet de manuscrit, toi qui m'as fait visiter vos bureaux de la rue des Saints-Pères, toi qui rends mes pages meilleures. Il n'est pas encore né, le rédacteur en chef qui réussira à me faire effacer un paragraphe de l'un de mes articles, et voilà que toi, d'une simple suggestion, tu es parvenu à me faire supprimer un chapitre entier. Car ces dernières semaines, on a beaucoup parlé de nous, les auteurs, mais que dire de vous, les éditeurs, mais aussi les correcteurs, les attachés de presse, les secrétaires, et tous ceux qui n'ont pas le luxe de signer une tribune et de claquer la porte. Il se dit que la fidélité d'un auteur à son éditeur est un principe quelque peu désuet, mais ce n'est pas tous les jours que l'on tombe sur quelqu'un qui comprend ce que l'on veut écrire avant même que l'on ait tapé les mots sur le clavier de son ordinateur. Une intuition, du respect, une oreille et une vision. Que peuvent l'intelligence artificielle et les milliardaires d'extrême droite face à ça ?
2: Merci beaucoup Wilson. Votre lettre, on peut la lire et la relire sur le site lapremière.be. Et sous cette lettre, nous inscrivons quelques idées pour ce week-end. C'est le temps des recommandations culturelles. Eh bien, on va commencer peut-être avec vous, Martin. Qu'est-ce que vous nous recommandez ?
3: Je vous recommande une série, Suits, avocat sur mesure, qui date des années 2010-2020, mais qui est diffusée depuis 2023 sur Netflix, qui est extraordinaire, j'y ai pensé, parce que Marc Dugain est un grand scénariste aussi. Elle raconte l'histoire d'un jeune avocat qui intègre, alors qu'il n'a pas le diplôme, un grand cabinet à New York d'avocats, et qui parvient au prix de dilemmes incroyables, à survivre dans sans diplôme. Mais ce qui est le dispositif narratif que je trouve intéressant et que j'adresse à Marc Dugain, c'est que à chaque épisode, les personnages rencontrent des dilemmes dans leur vie professionnelle et dans leur vie personnelle, et on ne sait jamais si c'est le traitement dans la vie professionnelle qui permet de résoudre le dilemme personnel ou l'inverse. J'ai l'impression que c'est un dispositif assez universel. Nous sommes tous dans cette circulation entre l'intérieur et l'extérieur dans notre vie, et c'est le talent de cette série de le mettre en évidence.
2: Merci Martin. Et vous, justement, Marc Dugain, peut-être un conseil à nous donner ?
0: Non, mais moi, je vais prendre un conseil, je vais donner un conseil un peu désuet, mais en fait, c'est juste un défi. C'est-à-dire que je me suis remis, parce que j'aime beaucoup le Moyen-Âge, et quand j'étais môme, il y avait une série que j'aimais beaucoup, qui était Les Rois Maudits, qui était faite avec des comédiens de la Comédie Française. Et en fait, je me suis dit, je vais la relire. D'abord parce qu'il y avait plein de sujets qui m'intéressaient là-dedans. Et c'est 1700 pages, voilà. Donc j'en suis à 1470. Donc je suis très fier de moi. Alors évidemment,
2: une recommandation
0: pour vos lecteurs qui ont besoin de zapper tous les 3 minutes, s'ils ont besoin de zapper tous les 3 minutes, ça va pas le faire. Mais en tout cas, c'est très intéressant parce que c'était un travail collectif. C'est-à-dire Maurice Druon, qui avait une belle plume, très belle plume, et écrivait, mais derrière il y avait des gens qui travaillaient sur les archives, et en fait, ils travaillaient déjà comme on travaille dans les séries aujourd'hui, c'est-à-dire avec plein de scénaristes, avec des documentaristes, avec et le résultat est pour moi de très très grande qualité. Mm-hmm.
2: Wilson, une petite recommandation ?
5: Oui, moi je vais vous parler du dernier livre d'Omer Bartov, Israël, What Went Wrong, en français Israël, une course vers l'abîme. Omer Bartov, qui est un historien américano-israélien, qui a grandi dans un kibboutz, qui a servi au sein de l'armée israélienne lors de la guerre de Yom Kippour, qui est devenu un grand spécialiste de l'Holocauste, et qui a conclu, c'est ça qu'il explique dans son livre, qu'Israël a commis le crime de génocide dans la bande de Gaza. Israël, une course vers l'abîme, c'est disponible aux éditions du Seuil.
2: Et pour ma part, je vous conseille le film Juste une illusion. C'est le dernier film d'Éric Toledano et Olivier Nakache, une plongée dans les années 80 à travers le regard d'un jeune adolescent et de sa famille. C'est très touchant et très réussi. Et à lire, bien sûr, Submersion de Marc Dugain, c'est chez Albin Michel. Merci Marc Dugain d'avoir été avec nous.
0: Merci beaucoup. Merci beaucoup.
2: Et merci à vous, Wilson et Martin.
5: Merci.
2: À bientôt. Voilà, c'était Dans quel monde on vit. Merci d'avoir été à notre écoute et merci à l'équipe Guillaume de Smet, Emma-Louise Krief, Hélène Averrier, Loïc Normand et bien sûr, merci à Pascal Claude. Vous pouvez bien évidemment retrouver cette émission en podcast. À suivre la météo et les infos de 22h. Bon week-end. Tout

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6: Bonsoir à toutes, bonsoir à tous. On retrouve ce soir cette ambiance où les fenêtres restent ouvertes jusqu'à tard et où les journées semblent presque ne plus vouloir finir. Le ciel restera largement étoilé cette nuit sur la plupart des régions, avec simplement quelques fins voiles nuageuses sans conséquence. L'air restera doux et calme avec très peu de vent. Et puis dans certains vallons de l'Ardenne, la fraîcheur retombera un peu plus vite d'ici l'aube. Demain matin, le soleil reprendra immédiatement le contrôle, avec beaucoup de lumière et une sensation très agréable dès le lever du jour. L'après-midi prendra ensuite des airs de vacances avant l'heure avec des températures souvent proches des 28 à 30 degrés, comme aujourd'hui, sous un ciel largement bleu. Les parcs, les terrasses et les bords d'eau vont rapidement se remplir. Pensez à garder de l'eau avec vous si vous restez longtemps au soleil.
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9: Il est 22h. Bonsoir à tous, Julie Buron pour ces informations. Dernière journée en play-off 2, le Standard reçoit Charleroi. La deuxième mi-temps a commencé. On fait un point avec vous, Pierre Capard.
10: Oui Julie, c'est toujours 0-0, 6 minutes de jeu en seconde période, un match animé avec beaucoup d'engagement. Le Sporting de Charleroi qui a dominé la première demi-heure avec 3 possibilités pour Scheidler, frappe sur le poteau, pour Pflück et pour Bernier avec un arrêt d'épaule. Et puis le Standard qui a réagi dans le troisième quart d'heure avec 2 occasions pour Rafiki Saïd et notamment un arrêt de Koné, 0-0. Et puis la deuxième mi-temps qui a démarré avant d'être interrompue pendant plusieurs minutes suite à des d'engins pyrotechniques qui ont été projetés par les supporters de Charleroi sur la pelouse. La partie a pu reprendre ici et le Standard s'est à nouveau créé une possibilité, toujours par Rafiki Saïd, coup franc de Ilaï Maritra, reprise de la tête de Saïd et arrêt de Mohamed Koné, 0-0. Mais le Standard pour l'instant n'est pas qualifié pour le barrage européen parce que Genk mène 0-2 du côté de Louvain. Le Standard qui devra donc absolument l'emporter ce soir face à Charleroi pour espérer se qualifier pour ce barrage.
9: Merci Pierre. Le cinéma belge récompensé sur la croisette au Festival de Cannes. Emmanuel Macchia et Valentin Campagne, les jeunes acteurs du film Coward, réalisé par Lucas Dunt, ont remporté le prix d'interprétation masculine ex aequo lors du 79e festival. Avec Coward, son deuxième long métrage présenté en compétition, Lucas Dunt revient avec un récit poignant qui se déroule sur le front belge durant la Première Guerre mondiale. Par ailleurs, le film belge Notre Salut d'Emmanuel Maher a remporté le prix du scénario à Cannes. Et enfin, le prix d'interprétation féminine a été décerné au tandem Virginie Efira et Tao Okamoto pour leur rôle dans Soudain. L'ambassadeur américain en Belgique, Bill White, a assisté ce samedi aux cérémonies annuelles du Memorial Day qui se sont déroulées dans les cimetières de Neupré et d'Henri Chapelle en province de Liège. L'ambassadeur a déclaré que cette commémoration renforçait les liens d'amitié et de partenariat durable entre les États-Unis et la Belgique. L'ambassadeur Bill White était accompagné lors de ces commémorations par des représentants américains dont les proches reposent dans ces cimetières après avoir donné leur vie sur le sol belge. C'est tout pour ces informations. Bonne soirée à notre écoute.
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2: Bonsoir à toutes et à toutes, bienvenue dans Libre Ensemble. Je suis ravie ce soir d'accueillir le professeur Geoffrey Grandjean. Bonsoir Geoffrey.
12: Bonsoir.
2: Grandjean. Vous êtes donc professeur de sciences politiques à l'Université de Liège et chercheur associé à l'École de droit de Sciences Po Paris. Alors ce soir, vous nous invitez à dérailler, en quelque sorte, par plusieurs mouvements, on va dire propositions que vous allez nous faire pour en finir peut-être avec cet État, envisager un autre système, mais lequel? Vous considérez donc que l'État, tel qu'il s'est imposé en Europe depuis plusieurs siècles, n'est ni naturel, mais pas non plus indépassable. En tout cas, il n'est plus adapté aux défis contemporains. À quel moment, professeur, vous êtes-vous rendu compte et avez-vous commencé à penser qu'il était devenu un problème plutôt qu'une solution, cet État?
12: Alors, j'espère que je ne vais pas trop faire dérailler. On va essayer de prendre d'autres aiguillages.
2: Oui, exactement. Parler dans le décor, tout à fait.
12: Dans le décor. Mais à partir de quand, en fait, dans l'interaction que les communes ont avec l'État, je me suis rendu compte depuis quelques années déjà que l'État, notamment l'État belge, ou les régions et les communautés, se déchargeaient d'une série de compétences sur les pouvoirs locaux, sans nécessairement permettre aux communes financièrement d'y arriver. Et je me suis dit, tiens, dans l'interaction entre les différents niveaux de pouvoir, il semble y avoir quelque dysfonctionnement qui n'est pas de nature à répondre aux demandes des citoyens ou de combler totalement les services attendus de la part de pouvoirs publics. Et c'est en travaillant sur ça et en travaillant sur les pouvoirs locaux que je me suis rendu compte aussi que les communes avaient un rôle majeur dans la vie quotidienne des citoyens. Et puis, ce sont mes cours aussi d'histoire politique qui nous montrent qu'en fait, sur le temps long, les communes sont bien plus anciennes que l'État. L'État, finalement, se crée à la fin du Moyen-Âge ou s'institutionnalise définitivement à la fin du Moyen-Âge, alors que les communes, on est bien avant cela, 1066 pour la charte de Huy. Et en fait, ce qui donne à voir, c'est que l'État s'est imposé sur les communes, sur le temps long. Ouais. L'État a peut-être été plus lent, mais il a réussi dans son rapport de force face aux communes à s'imposer.
2: Et vous dites aussi que cet État est un long processus finalement de différenciation du système social et du système politique, alors que la commune, elle, reste quand même dans un système social proche de ses citoyens en quelque sorte.
12: En tout cas, il y a une proximité qui fait qu'à un moment donné, il se passe quelque chose dans les relations, l'expérience qui se noue entre les élus, les représentants politiques communaux et les citoyens, à un niveau communal qui est beaucoup plus proche, je dirais, du citoyen que ce que l'État donne à voir, notamment parce que ce système politique qui s'est agrandi, en fait l'État ce n'est jamais qu'une longue résultante d'un système politique qui progressivement prend de plus en plus de territoire et donc s'agrandit, et donc se pose la question de la distance entre les citoyens et les représentants, puisque quand un système politique s'agrandit, certains auteurs nous disent on va vers un système de représentation qui est de plus en plus inégalitaire, parce que la composition sociologique, notamment des assemblées, finit par ne plus ressembler à la composition sociologique d'une population.
2: C'est vrai qu'il y a une défiance du citoyen, de l'électeur par rapport à l'État, et qu'il a moins vis-à-vis des élus de sa commune, notamment, dont il est plus proche.
12: Et on voit d'ailleurs qu'en termes de sentiment de confiance, les institutions et les personnalités ou les fonctions politiques qui suscitent le plus de confiance, ça reste encore les institutions locales, notamment au niveau belge et au niveau wallon.
2: Alors vous allez un petit peu à contre-courant de ce qui se dit en ce moment, parce qu'on veut sauver nos démocraties, et surtout sauver l'État, l'État-providence. Vous ne le jetez pas non plus, cet État-providence. Vous reconnaissez qu'il y a eu des avancées majeures grâce à lui.
12: Oui, et je pense que c'est peut-être la parenthèse enchantée dans la longue vie de l'État, c'est-à-dire cette parenthèse que l'on connaît depuis la fin de la Seconde Guerre mondiale et qu'on est en train de voir disparaître. Alors, cet État-providence, c'est aussi peut-être la concrétisation au lendemain de la Seconde Guerre mondiale d'un long mouvement social qui a notamment permis aux corps intermédiaires, aux syndicats, à la concertation sociale, à la représentation collective, d'être institutionnalisés. Et je dirais que ça, c'est l'âge d'or de l'intégration de ces corps intermédiaires ou de cette concertation sociale, notamment en Belgique. Et puis, on voit comment, depuis la fin des Trente Glorieuses et depuis les années 80, et la mise en place d'un État néolibéral, c'est-à-dire un État qui fonctionne sur base de règles, de principes, qui est la mise en concurrence entre tout le monde, on détricote ces corps intermédiaires. Et donc, on voit dans l'histoire du temps long, et c'est ce que je montre dans l'ouvrage, qu'il a fallu plus de 150 ans pour reconnaître aux institutions collectives, aux mouvements sociaux, à la sécurité sociale, à la concertation sociale, de se mettre en place, d'être institutionnalisé, et qu'en fait on détricote très rapidement ce long processus de reconnaissance de ces institutions sociales.
2: Donc ces corps intermédiaires, pour vous, ils ont encore toute leur importance, évidemment, et ils pourraient être intégrés dans une communalisation, justement.
12: Tout à fait.
2: Reprendre une vraie place.
12: Oui, et c'est ce que je prône d'ailleurs, hein, donner une place représentative à ces corps intermédiaires.
2: Quels sont-ils? Redéfinissez-nous un peu les corps intermédiaires pour ceux qui nous écoutent.
12: Mais les corps intermédiaires, ce sont ces institutions, ces associations qui sont en quelque sorte le lien entre l'individu pris isolément et les structures politiques prises collectivement.
2: Donc mutuelle,
12: ça peut être la mutuelle, le syndicat, ça pourrait très bien être l'église catholique, la franc-maçonnerie, toutes ces institutions qui existent et qui créent des collectifs à différents niveaux. Mais ça peut être aussi tout un tissu associatif à travers des associations qui sont bien connues, notamment des Belges. Et de ce point de vue-là, je vais un peu à contre-courant parce que je m'oppose par exemple à cette assemblée. Est à la mode l'idée qu'on pourrait faire du Sénat une assemblée de citoyens tirés au sort. Oui. Je pense que de ce point de vue-là, le niveau étatique n'est pas le bon niveau pour le tirage au sort. Je n'exclus pas le tirage au sort. Je l'envisage à un niveau local. Mais ça aurait peut-être plus de sens de faire de ce Sénat une vraie assemblée de corps intermédiaires, comme d'ailleurs ça existe en France.
2: Parce que le Conseil économique, social et environnemental
12: a été constitutionnalisé en France, d'ailleurs.
2: Qui est vraiment une des trois institutions majeures et qui a vraiment un pouvoir d'influence.
12: Et qui permet d'aller chercher les préoccupations de toute une série de corps organisés, de différentes tendances idéologiques, pour enrichir aussi le débat parlementaire.
2: Très bien. Vos propositions sur cette communalisation, elle se fait sur trois points. La pertinence des frontières, on va y revenir, le commun partageable et la dépersonnalisation de l'exercice du pouvoir. Effectivement, si on le rend au down vers le up,
12: dans une perspective ascendante. J'aime bien utiliser des mots français, ça c'est mon côté vieille France.
2: Mais c'est bien, c'est bien.
12: Parce que j'en ai marre qu'on utilise dans nos disciplines des mots anglais, alors qu'en fait la langue française décrit très bien la réalité sociale et politique.
2: On est bien d'accord. on va organiser avec vous une petite... On pourrait même faire une petite parenthèse wallonne de temps en temps.
12: Avec grand plaisir.
2: Donc, parlons de ces frontières. Vous les remettez en cause, vous les décrivez comme des constructions historiques plutôt violentes. Est-ce que c'est encore audible aujourd'hui dans un contexte de crispation migratoire et sécuritaire ou justement non?
12: Ma proposition est inaudible. Elle n'arrive pas au bon moment, puisque en fait, on réactive les peurs liées aux migrations. Or, l'État s'est imposé à coup de violence politique sur l'humanité en définissant des frontières. Les grands traités européens, les traités de Westphalie, le Congrès de Vienne. Dans une moindre mesure, c'est pas la même chose, évidemment, le traité de Versailles, même si il y a quand même, on a redessiné la carte de l'Europe, on a fixé des frontières et ce sont des États qui se sont découpés la part du gâteau, tout comme d'ailleurs la colonisation a été, la technique mise en place par les Européens pour assumer clairement leur impérialisme.
2: Les pères de l'Europe se partageaient l'Afrique,
12: exactement.
2: La création de l'Union.
12: Et on voit maintenant que les conflits internationaux en Ukraine, au Groenland, c'est exactement la même chose. Comment des États considèrent qu'en fait, et les représentants qui sont derrière, comment considèrent-ils qu'il faut s'approprier cette terre et là, de ce point de vue-là, on n'a pas changé depuis maintenant 500 ans, 600 ans d'histoire politique dans la division du territoire à coup de violence politique sur les êtres humains.
2: Alors, que faire de ces frontières?
12: Et moi, je prône la suppression des frontières. Alors, je dis toujours de manière très caricaturale, la frontière est une construction sociale et humaine. Les frontières n'existaient pas avant l'être humain. Je le rappelle que ce sont les êtres humains, et notamment les Romains, qui ont créé des frontières. Et l'être humain, il est tellement amusant, si je puis me permettre, entre guillemets, qu'il crée des problèmes à partir des problèmes qu'il a lui-même créés. C'est-à-dire qu'une fois qu'il a mis en place des frontières, alors le problème suivant, c'est la migration et le déplacement des populations. Je rappelle que c'est l'être humain qui a créé les frontières. Il faudra peut-être qu'il se pose la question à un moment donné de la pertinence des frontières si, en créant ces frontières, il crée lui-même des problèmes. Alors pourquoi est-ce que je prends cet exemple-là? Parce que la Belgique est un bel exemple qui montre qu'on a pu concevoir un système politique et un pouvoir politique qui n'exerce pas son pouvoir sur un territoire. Et c'est notamment le cas des communautés en Belgique. Puisque les communautés, notamment le cas à Bruxelles, où deux communautés exercent, voire plusieurs avec les commissions communautaires, exercent leur pouvoir sur un même territoire, il a fallu déterritorialiser l'exercice du pouvoir en exerçant un pouvoir sur des institutions et des personnes. Autrement dit, les Belges ont été innovants. Alors évidemment, il y a le problème fiscal, ça on pourrait y revenir. Et puis l'Union européenne nous montre que à travers l'espace Schengen, on a pu construire un système politique en supprimant toutes les frontières intérieures, même si la contrepartie, ça a été le renforcement des frontières extérieures. Donc il y a des exemples qui montrent qu'un pouvoir politique peut être exercé en dehors d'une vision territoriale. Et c'est ça aussi que je veux insuffler comme point d'entrée, c'est remettons en question des évidences qui n'en sont pas du tout, en fait, et qui permettraient de penser autrement le système politique.
2: Mais comme elles sont là depuis toujours, on a du mal à les remettre en question. Vous dites aussi, d'ailleurs, que l'Union européenne n'a jamais réellement dépassé cette logique des États, elle est condamnée presque à rester une addition d'intérêts nationaux, et elle ne fonctionne pas non plus. Donc il faudrait dépasser cette idée-là, mais elle n'y est jamais vraiment arrivée.
12: Non, et je pense que c'est l'enjeu auquel va être confrontée l'Union européenne face aux événements qui se déroulent et aux phénomènes qui se déroulent, écologiques, environnementaux, sanitaires ou autres, c'est que pour le moment, qui a le pouvoir au niveau de l'Union européenne ? Quoi qu'on en dise, ce sont les États. D'ailleurs, l'Union européenne n'a pas un territoire propre. L'Union européenne est définie par rapport au territoire de ses États. Et les États, à travers le Conseil de l'Union européenne et le Conseil des ministres, ont réussi à cadenasser en quelque sorte le processus décisionnel pour être à la manœuvre du début à la fin, même si je reconnais que la Commission a un pouvoir important, et le Parlement aussi. Mais il n'empêche, ce sont les États qui, dans mon sens, dans le jeu institutionnel, sont les premiers à faire fonctionner ce système politique.
2: Alors un point que vous soulevez aussi, évidemment, avec l'État, et que vous critiquez fortement, c'est cette centralisation du pouvoir. Pourtant, pendant la pandémie et encore un peu aujourd'hui, avec la montée des extrêmes, on voit que beaucoup de citoyens demandent davantage d'État, davantage de protection, de force, de chef même très fort. Comment interprétez-vous ce paradoxe ?
12: Mais d'abord, ça ne veut pas dire que parce que l'État se désinvestit socio-économiquement, il est moins fort d'un point de vue sécuritaire et du point de vue de la figure de l'État gendarme. Et d'ailleurs, on le voit à certains égards, il y a des dépenses qui sont importantes pour assurer la sécurité. Il suffit de voir les choix qui sont faits actuellement par le gouvernement. On déplace des postes budgétaires vers notamment la défense et la sécurité. Donc ça ne veut pas dire que l'État est affaibli. Ça veut juste dire que l'État se renforce sous un angle d'État gendarme, État sécuritaire. Mmh. Autrement dit, un État qui peut être violent à l'égard d'une population parce qu'il s'agit bien de maintenir l'ordre. Donc il y a cet aspect-là à ne pas oublier.
2: Et il faut aussi évidemment qu'on se rende compte que si c'est violent pour une partie de la population, in fine, ça le devient évidemment pour tout le monde.
12: Mais c'est-à-dire qu'un modèle, en fait, ça pose la question de la domination. Oui. Moi, tout ce qui m'intéresse là derrière, c'est de nous inviter à réfléchir aux modes de domination. Et moi, je veux juste que les citoyens se rendent compte de tous les modes de domination qui sont utilisés par l'État pour nous contraindre dans nos comportements quotidiens.
2: Oui,
12: et ça, il faut juste en avoir conscience.
2: Parce que l'État ne cesse de proclamer l'égalité. Ça aussi, c'est un mot que vous n'aimez pas, cette égalité, ces inégalités. Forcément, constater qu'il n'arrive pas à balayer ces inégalités. Surtout dans ces systèmes représentatifs, oui. Évidemment. Est-ce que nos démocraties, avec ces systèmes représentatifs, sont encore des démocraties ?
12: Alors, moi, je vous dirais d'abord que le gouvernement représentatif n'a jamais été une démocratie. Hein. Je dois ça notamment à Bernard Manin, politologue qui avait publié un ouvrage sur le gouvernement représentatif. Il nous montre que, à travers l'histoire, 2000 ans d'histoire, le gouvernement représentatif n'a jamais été démocratique parce qu'il y a toujours eu une élite qui a été au pouvoir. Et donc, de ce point de vue-là, il y a un problème. Alors, ça nous invite à nous interroger sur quel mode de représentation mettre en place pour essayer de tendre vers une certaine égalité. Et là, je conçois que c'est compliqué, parce que, je dirais, la manière dont on a conçu les dispositifs institutionnels depuis le Moyen-Âge, ça a toujours été une manière inégalitaire. Avant, c'était les ordres. Hein. Les institutions étaient organisées à travers les fameux trois ordres, ceux qui prient, qui travaillent et ceux qui combattent. C'était une vision inégalitaire de la représentation. Et puis le 19e siècle, avec les révolutions libérales, on a conçu les institutions à travers des institutions parlementaires, donc législatives, exécutives, judiciaires. Et donc on a conçu un système où il fallait protéger le citoyen contre l'État. Mais c'était l'État qui le protégeait, avec à sa clé de voûte le droit de propriété, ce qui explique pourquoi on a donné le droit de vote à certains, droit de vote censitaire, etc. Donc inégalitaire. Et puis le système que l'on connaît avec l'Union européenne est aussi inégalitaire pour différentes raisons. Et donc en fait, je me pose la question, est-ce qu'on est capable d'envisager un mode de représentation plus égalitaire ? J'entrevois des pistes dans l'ouvrage, à travers notamment la collégialité et la rotation des charges, mais je ne suis même pas sûr qu'on y arrivera.
2: Donc, rotation des charges, c'est effectivement, on n'est pas né, enfin en tout cas, ce n'est pas un professionnalisme de l'exercice de l'État, on va dire. Et on ne passe pas non plus à son enfant, en quelque sorte, comme certains hommes politiques le font avec leur fils. Donc, c'est effectivement, on a un exercice du pouvoir en charge et puis on en change.
12: Exactement, donc c'est comment les dispositifs institutionnels permettent de s'assurer qu'on ne reste pas, qu'on ne monopolise pas le pouvoir, mais qu'il est sans cesse partagé, puisque c'est bien cette idée du partage du pouvoir qui est au cœur de mon propos. Comment mettre en place des dispositifs qui garantissent ce partage du pouvoir dans le temps, mais aussi entre fonctions.
2: Alors, quand je disais en d'entrée de jeu que c'était un texte qui pouvait déranger, effectivement, puisque votre réflexion touche aussi à la propriété privée. Alors, évidemment, si on veut être égal à l'autre et qui est même plus d'équité, comme vous le dites, évidemment, vous présentez ça comme un pilier historique de l'État moderne, de la propriété privée. Que choisir d'autre? C'est-à-dire répartir entre chacun?
12: Donc, la réflexion que j'ai là-bas, c'est de dire la souveraineté exercée par l'État, c'est exactement le pendant de la propriété, du droit de propriété que nous avons sur les biens. L'État et ses représentants, finalement, possèdent en quelque sorte leurs citoyens, en les soumettant, et nous possédons les choses. Et tout le système politique que nous connaissons actuellement, qui dérive du XIXe siècle, est vraiment articulé sur cette philosophie de l'appropriation. Et c'est pour ça qu'au XIXe siècle, comme je le disais juste avant, on envisageait de donner le droit de vote à ceux qui étaient propriétaires. Et ne pouvaient être élus que ceux qui étaient propriétaires. Donc il y avait une certaine logique qui s'explique évidemment au XIXe siècle. Il fallait, on venait de l'ancien régime, il fallait se protéger, droit de propriété, contre les abus de l'État. Donc c'est cohérent. Sauf qu'en fait, au XXIe siècle, ce modèle, à mon sens, pose question. Et donc, remettre en question l'exercice du pouvoir territorialisé, ce sera aussi remettre en question le droit de propriété et les services et la manière dont notamment les jeunes conçoivent l'appropriation des choses n'est plus du tout la même que nos générations à nous. Et c'est clair que de ce point de vue-là, la musique en streaming, l'usage qui est fait de toute une série de choses ne correspond plus au modèle propriétaire en quelque sorte. Alors moi, je pense qu'il faut mettre ce débat-là sur la table. Ça ne veut pas dire, et je ne suis pas en train de dire qu'il faut retirer la propriété. On peut très bien...
2: Petit lopin de terre qu'on a durement acquis par épargne.
12: Alors, on peut très bien être propriétaire durant sa vie.
2: En plus, on a une brique dans le ventre, nous, en Belgique.
12: Bien sûr. Mais moi, ce que je propose, c'est un moyen c'est la transmission de la propriété. Puisque la transmission de la propriété de génération en génération va entraîner les inégalités par l'accumulation de capital.
2: On le sait déjà maintenant. Les jeunes, beaucoup de jeunes disent, mais je ne serai jamais riche. Ceux qui sont riches dans ma génération, c'est ceux qui héritent.
12: Bien sûr. Et donc ça, il y a là un système très inégalitaire. Est-ce que c'est si dur à entendre que ça? Oui, ça, c'est dur. Et ça nous
2: concerne. En tout cas, pour ceux qui héritent.
12: Ben évidemment, et pour ceux qui ont des enfants, parce qu'en fait, ça touche tout le monde. La question de la transmission touche tout le monde. Mais Piketty l'a bien montré, si on commençait à taxer ou à envisager une forme de collectivisation de la transmission, pas de la propriété privée, de la transmission, eh bien, ça permettrait de redistribuer de l'argent et de permettre à tous des jeunes d'être propriétaires dès le début de leur vie. Et donc, en fait, l'illusion de la propriété, c'est de faire croire qu'on va pouvoir tous être propriétaires, mais en fait, on ne le sera pas tous et on ne sera pas tous de manière égalitaire.
2: Moi, j'adore ça parce que vous me dites que je peux tout dépenser là maintenant et ne plus mettre de côté pour mes enfants plus tard. Non, allez, bon, là, je m'égare. Troisième point aussi, vous insistez sur le monde commun. Et c'est vrai que pour toutes ces sociétés traversées par les fractures identitaires, sociales, culturelles, qui ne datent pas d'aujourd'hui, c'est parce que là, aujourd'hui, on est en paroxysme, mais qu'est-ce qui peut faire encore commun aujourd'hui? On le sait, le commun, ça a été longtemps la religion, ou le mythe, le récit commun. Aujourd'hui, qu'est-ce que nous pourrions avoir de commun?
12: Est-ce qu'on a d'abord envie de vivre ensemble? C'est la première question qu'il faut se poser. L'être humain, je pense, sa caractéristique, c'est de vivre en société.
2: Il y a quand même un instinct grégaire, donc il est quand même en troupeau, presque.
12: Oui, mais vivre seul, pour l'être humain, s'il vit tout seul, il ne va pas aller très loin. Non. Donc en fait, la dimension communautaire de groupe est importante. Donc je crois qu'il faut se poser cette question. Et à partir du moment où on a envie de vivre ensemble, qu'est-ce qu'on met en place dans nos interactions pour vouloir créer ce monde où on vit ensemble? Et donc là, je prône cette idée du décentrage, c'est cette idée de se dire que essayons d'avoir un autre point de vue sur la réalité pour pouvoir se dire... qu'est-ce que ça dit de moi? Qu'est-ce que ça dit des autres de regarder autrement celui avec qui j'entretiens des relations professionnelles, amicales, etc. et d'essayer de comprendre l'autre? Et ça, je pense que c'est l'exercice le plus compliqué, c'est d'être dans une posture où on va toujours essayer de comprendre l'autre et pas l'opposer comme on le fait maintenant. La polarisation de la vie politique ne vise pas du tout à comprendre l'autre. Elle vise à nous renvoyer mutuellement dos à dos et puis à se dire, après ça, vous faites société. Mais comment faire société société si on nous renvoie constamment en opposition les uns aux autres. Et donc, il est peut-être urgent de pratiquer ce décentrage en se disant que l'autre peut aussi détenir une partie entre guillemets de la vérité ou un point de vue qui, moi, me permet de mieux comprendre le monde. Mmh. Et appeler à ça, j'ai l'impression que ça va être révolutionnaire au XXIe siècle. Je trouve que c'est interpellant.
2: Oui, c'est dommage que ce soit révolutionnaire d'appeler à cela alors que voilà, on a fait tellement d'avancées dans d'autres domaines. Mais moi, ça m'évoque quand même ce fameux nombre de Dunbar ou Dunbar, je ne sais pas comment vous voyez. C'est soit la limite cognitive d'un groupe humain stable autour de 150 personnes, disait ce chercheur, et c'est Yuval Noah Harari dans Homo Sapiens qui en parle. Il dit, voilà, en gros, ben on peut vivre de manière stable à 150 humains. Bon, c'est un petit village en quelque sorte. Mais vous n'avez pas peur que si on communalise comme ça l'exercice du pouvoir, eh ben il y ait immanquablement des frictions identitaires d'un groupe à l'autre, ou que les gens se réunissent par petits groupes d'identité.
12: J'ai l'impression que l'échelle dans laquelle nous vivons tous, c'est l'échelle du quartier ou de la rue. Mmh. Et ça, moi, ça reste quelque chose qui est prégnant dans mes analyses, c'est de se dire quel est finalement mon mode de vie. Et si on réfléchit, et des études montrent, on peut aller un peu plus loin, mais des études montrent que globalement, le Belge, il vit, il déménage et il travaille dans sa province. Et si moi, vous me demandez de faire l'exercice de me dire quel est mon territoire de vie, je dirais moyen, je veux dire que je ne vais pas très loin dans ma vie. Hein. Objectivement, je suis venu ici pour l'enregistrement, je suis sorti de mon petit quartier, mais globalement, sauf ceux qui travaillent évidemment, qui doivent aller à Bruxelles et qui habitent Liège ou Namur, mais globalement, on a un territoire qui est relativement limité. Mmh. Et donc se pose la question aussi de la mise à disponibilité de services sur ces territoires relativement limités. C'est pour ça que la communalisation, elle vise à promouvoir ce concept de sphère d'expérience. Quelle est la taille idéale d'un système politique? C'est cette question-là que je pose indirectement, et moi je la traduis à travers ce concept de sphère d'expérience. Avec quelle taille, je ne connaissais pas ce chiffre de 150, mais quelle est la taille idéale pour nourrir et nouer ces relations de sphère d'expérience au quotidien? Alors oui, pour y avoir concurrence, mais je n'en suis pas convaincu. Il faut créer des institutions qui permettent d'amener le débat. Par contre, ce que j'ouvre comme perspective, c'est de dire que, et on le voit maintenant dans l'actualité, ça ne veut pas dire qu'il faut tout ramener au niveau communal. Je pense que dans le modèle que je propose de communalisation, c'est aussi d'avoir une interaction entre ce niveau communal et un niveau international. Et on le voit maintenant à travers notamment les labels UNESCO. Il y a toute une série de villes qui sont dans des relations parce qu'elles obtiennent des labels musicaux, Villa Prenante, One Health. Elles se structurent entre elles à un niveau international comme si, et c'est là que je me dis qu'il y a quelque chose qui se passe maintenant, elles cherchaient à dépasser l'État. C'est-à-dire à utiliser des institutions internationales pour se faire entendre face à un État qui n'est pas capable, qui n'est plus capable ou qui ne veut plus à travers le représentant.
2: Elles passeraient outre l'État.
12: Exactement. Et je pense que c'est cette articulation entre un niveau international et un niveau communal, et ça pose de belles questions à l'heure des fusions des communes en Belgique francophone, des fusions de zones de police à Bruxelles et en Wallonie, entre autres, ou en Flandre. Ça pose la question de quelle est l'entité communale idéale et quelle est l'interaction qu'elle pourrait avoir entre elles, ces entités, à un niveau international.
2: En tout cas, ce qu'on peut remarquer, c'est que la Belgique est propice à ce genre d'organisation, c'est vrai. D'ailleurs, Olivier Amand, qui est biologiste, mais qu'on entend aussi beaucoup en ce moment, qui a écrit votre postface, pour mettre un petit peu en débat vos deux idées qui se rejoignent et puis qui s'écartent par moments. Il dit d'ailleurs, il salue le tissu associatif belge, sans doute plus qu'en France. On sait qu'il y a des déserts de santé, de soins de santé, de commerce, etc. dans pas mal de villages. C'est beaucoup plus étendu, donc il y a plus de déserts. Mais qu'ici, le tissu associatif, on est peut-être prêt, en fait, à tenter cette expérience en Belgique.
12: Oui, et alors il y a certainement plusieurs raisons. Je pense que la tradition communale, notamment historique sur le temps long, permet de comprendre ce qu'il s'est passé en Belgique, avec aussi par ailleurs des villes comme dans le nord de la Belgique, des villes marchandes qui ont contribué à cette ligue hanséatique au Moyen-Âge. Donc il y a une tradition associative qui n'est pas que communale, mais une tradition associative très forte. Et figurez-vous que j'ai une chercheuse qui fait une thèse sur le vote extrême droite en Wallonie, ou l'absence de vote d'extrême droite, et dans les résultats qui sont originaux et et qui vont être publiées dans le cadre de synthèse dans les prochains mois, elle revient sur le tissu associatif qui s'est constitué, qui a constitué une mémoire historique en Wallonie.
2: Et qui fait un peu barrage.
12: Oui, et en fait, elle directement, elle remet en question le cordon sanitaire. Mmh. Elle dit, ce n'est peut-être pas le cordon sanitaire qui a permis à l'extrême droite de ne pas être ancrée en Wallonie, c'est peut-être parce qu'il y avait une tradition de la mémoire historique associative et une culture civique qui fait qu'à un moment donné, il y a eu un terrain où l'extrême droite ne s'est pas développée en région wallonne. Donc oui, le tissu associatif est très présent de ce point de vue-là.
2: Enfin, il nous reste quelques minutes, professeur Grandjean. Si vous deviez citer une réforme concrète, là aujourd'hui immédiatement applicable en Belgique ou en Europe, qui irait dans le sens de votre communalisation, ce serait quoi ? Ah, le piège !
12: C'est pas un piège, mais c'est inaudible, c'est de travailler à la question de la propriété privée et donc de se dire qu'est-ce qu'on met en place comme dispositif pour répartir les richesses, de meilleure répartition. Moi, ce qui m'inquiète, et surtout par rapport à la manière dont les inégalités se creusent. Piketty l'a bien montré, après la Seconde Guerre mondiale, les inégalités se recreusent parce que le capital est en train de se reconstituer, sauf que l'avantage, de l'analyse de Piketty, c'est de montrer qu'on n'est plus sur du capital de type matériel, maison, château ou autre, mais du capital immatériel, c'est-à-dire de l'argent sur des comptes. Et donc ça nous invite à réfléchir à cette taxation, tout simplement, des opérations boursières, financières, transmission de capital, qui, entre nous, n'est pas quelque chose qui va être très dur à faire, c'est juste que ça va porter atteinte aux intérêts de certains, mais moi je n'ai pas de problème à dire que j'espère bien qu'on va partager le plus possible et je voudrais que ceux qui ne veulent pas partager le disent clairement et qu'ils disent entre nous, ben non moi je suis égoïste, je veux garder pour moi, mais qu'ils l'affirment, au moins on serait très clair que de faire croire que ça n'est pas bon pour la société, etc. Une taxation sur les plus-values financières ou une taxation sur les comptes-titres et les intérêts de ces comptes-titres, je ne suis pas sûr qu'on va appauvrir les plus riches.
2: Non, mais on voit effectivement que ce ne sera pas une idée facile. Quand on voit ce qui se passe en France avec la taxe Zucman, on comprend que voilà, y a du chemin, mais l'idée est en train de germer, on dirait, ou en tout cas, elle fait son petit bonhomme de chemin. Merci beaucoup, Geoffrey Grandjean. Ben, je le rappelle, la communalisation, en finir avec l'État, c'est aux éditions Territoire de la mémoire. Un petit mot de la fin pour faire vivre ce livre, se le procurer déjà, et puis peut-être réfléchir ensemble.
12: Oui, et surtout continuer à rêver, parce que moi je trouve que le plus important, et c'est ce que je dis notamment à mes étudiants, c'est que je leur pose souvent la question, quel est votre rêve professionnel ? Et à travers ce genre de livre, c'est aussi l'idée de se dire, quel serait mon système politique idéal que je pourrais proposer, et pas que moi, les citoyens, et de se mettre dans les conditions où on peut encore rêver. Parce que je crois qu'on veut aussi nous retirer cette possibilité de rêver, et moi je veux que nos jeunes, notamment, puissent continuer à rêver d'un avenir meilleur.
2: Et ne pas qu'en en amassant des choses, virtuelle ou concrète, en tout cas, refuser tout cela. Merci beaucoup, Geoffrey Grandjean.
12: Avec grand plaisir.
2: À très bientôt pour un autre rendez-vous de la laïcité. Merci à tous ceux qui ont choisi de nous écouter et d'avoir été là avec nous ce soir. Au revoir.
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13: Bonsoir à tous, bienvenue sur la première, votre émission Présence protestante. C'est tout de suite avec le pasteur David Van Die Donck.
14: Bonjour à toutes et bonjour à tous. Je voudrais vous proposer aujourd'hui une méditation, évidemment en lien avec la Pentecôte. Quand on évoque la Pentecôte, on pense spontanément à l'Esprit-Saint. Le souffle, le feu, cette présence de Dieu qui saisit les disciples et les met en mouvement. Cette vision est vraie, cette vision est juste. Mais aujourd'hui, j'aimerais faire un léger pas de côté, non pas pour m'éloigner de l'Esprit, mais peut-être pour essayer de l'approcher autrement. Car dans le récit de la Pentecôte, l'Esprit ne se donne pas comme une idée vague, un concept flou ou comme une définition. Non, il se manifeste dans quelque chose de très concret, de très humain. Je parle du langage. Voyez, Des paroles surgissent, des langues se déploient, et des hommes et des femmes entendent, chacun, chacune, dans leur propre langue. Autrement dit, peut-être que l'un des lieux les plus profonds où l'esprit se laisse reconnaître, c'est dans cette capacité étrange à faire du commun sans effacer les différences. Pour avancer dans cette question, je vous propose de relire deux grands récits bibliques qui parlent tous les deux du langage. Évidemment, je parle de Babel et de la Pentecôte. On les oppose souvent, de façon très marquée, presque très simple. D'un côté, il y a Babel, ce serait le lieu de la confusion des langues, de la division, de la dispersion. Et de l'autre côté, la Pentecôte, au contraire, le lieu de l'unité retrouvée, de la communication enfin rétablie. Mais cette opposition est peut-être trop simple, ou en tout cas trop rapide, car elle risque de nous faire passer à côté de ce que ces textes interrogent aussi en profondeur. Non seulement la diversité des langues, mais surtout ce que le langage fait au monde humain. Dans le récit de Babel, l'humanité parle une seule langue. Et ce détail est fondamental, car cette unité linguistique, eh bien, elle n'est pas présentée comme un idéal. Au contraire, elle est le support d'un objectif collectif, construire une ville, bâtir une tour qui touche le ciel, et surtout, comme le dit le texte, se faire un nom. Autrement dit, il s'agit de produire une humanité qui se donne elle-même son identité. Une humanité en quelque sorte autosuffisante, qui n'a plus besoin d'extérieur, plus besoin d'altérité, et finalement plus besoin de Dieu. Ce qui est frappant ici, c'est que le texte ne critique pas véritablement la technique, l'architecture, la construction. Ce qu'il met en question, c'est la logique d'unification. La logique d'unification totale. Il y a une seule langue, un seul peuple, un seul centre, une seule manière de dire le monde. Et derrière cela, finalement, une ambition implicite, rendre le réel entièrement maîtrisable par le langage. Or, une langue, ce n'est jamais seulement un outil neutre de communication. Une langue, c'est une manière d'organiser le monde, une manière de découper le réel, de hiérarchiser ce qui compte, ce qui compte pas, de rendre certaines choses visibles, d'en rendre d'autres moins visibles. En ce sens, une langue, c'est toujours et déjà une vision du monde. Et c'est là que le récit devient plus profond qu'une simple histoire d'architecture ou de dispersion. Car une langue unique, lorsqu'elle se pense comme totalité, elle peut produire une forme d'illusion. L'illusion d'un monde totalement transparent à lui-même, un monde sans reste, sans opacité, sans différence irréductible, sans besoin de traduction. Et c'est cette logique que Babel interroge. La dispersion des langues, dans ce récit, peut-être pouvons-nous la voir, peut-être pouvons-nous la comprendre, autrement que comme une simple punition ou une malédiction. Elle est peut-être, plus profondément, l'indication d'une limite imposée par Dieu. Une limite posée à cette tentation humaine d'unifier le monde dans une seule langue, dans un seul langage. Comme si le texte biblique disait « le réel est toujours plus grand que ce qu'un seul langage peut contenir ». C'est ici qu'une dimension importante apparaît. La dimension politique du langage. Oui, car une langue, elle structure le réel, mais elle est aussi une structure du social. Elle organise les rapports entre les humains, elle distribue ce qui peut être dit, pensé, légitimé. Une langue unique, dans sa forme idéale, peut devenir un outil de concentration du sens et du pouvoir. Non pas forcément de manière volontaire ou consciente, mais parce que toute langue stabilisée tend à produire ses évidences, ses normes, ses exclusions implicites.

ajoute une manière propre d'habiter le monde. Chaque langue devient une forme pour dire, pour interpréter, pour louer la création. Et l'humanité, après Babel, ne cesse pas de nommer le monde. Elle continue le geste d'Adam et elle le fait désormais dans la pluralité.

Nous venons d'écouter Radar, du pianiste Auschka, sur l'album Le Salon des Apparences. Je vous propose de revenir à notre méditation sur la Pentecôte et en particulier sur la question du langage. Nous avons exploré cette question dans le récit de la Genèse, le récit de Babel, et nous voici maintenant dans les Actes des Apôtres avec la Pentecôte. Et là encore, tout se joue autour du langage. Les disciples sont réunis, un souffle survient, l'esprit descend et ils se mettent à parler en d'autres langues. Et surtout, des personnes venues de régions différentes disent les entendre, chacun dans leur propre langue. Et il faut être attentif ici à quelque chose de très précis. Le texte ne décrit pas une suppression des langues, une disparition de la polyphonie du monde. Il ne dit pas que tout le monde parle soudain la même langue. La pluralité est maintenue, mais elle est traversée. Elle est traversée par un événement de compréhension. Et c'est là que le récit devient particulièrement intéressant pour mon propos, car il introduit une tension. D'un côté, un débordement du langage, ce que la tradition appellera la glossolalie, une parole qui déborde, qui excède les structures habituelles, une parole qui ne se laisse pas entièrement stabiliser. Et de l'autre côté, une compréhension réelle, située, chacun entend dans sa propre langue, comme si l'esprit touchait à la fois le débordement du langage et sa capacité à rejoindre l'autre. On pourrait dire les choses ainsi. À Babel, une langue unique produit paradoxalement de la séparation. À la Pentecôte, des langues multiples rendent possible la rencontre. Mais dans les deux cas, le langage est au cœur du lien humain. Et cela oblige à déplacer la question. Car comprendre ne signifie jamais simplement décoder. Comprendre, c'est toujours traduire au sens fort, interpréter, se déplacer vers l'autre, accepter une part d'incompréhension aussi. On le sait bien, traduire, c'est toujours trahir. Alors on dira ici plutôt, traduire, c'est toujours être dans une forme d'approximation, d'à côté, d'irrésolution. Il n'y a jamais de compréhension sans reste. C'est pourquoi la Pentecôte ne doit pas être lue comme un retour à une unité perdue. Elle ne restaure pas une langue originelle. Elle ouvre une autre figure du commun. Un commun qui passe par la pluralité assumée des langues. Un commun qui ne supprime pas les différences, mais qui les traverse. Et cette question, au fond, elle est très actuelle, car nos sociétés, elles oscillent bien entre deux imaginaires. D'un côté, celui de l'uniformisation, la langue globale, les codes techniques partagés, la standardisation des échanges, la mondialisation, l'uniformisation de la culture. L'impression que tout doit être immédiatement traduisible, transparent, immédiat. Et de l'autre côté, un autre imaginaire,

0: celui de la fragmentation, des communautés qui ne se parlent plus, des récits qui s'ignorent, des langues et des cultures qui deviennent des frontières. Un monde archipélisé. Entre les deux, eh bien, il y a une question très simple, mais aussi difficile. Comment produire du commun sans produire de l'uniforme? Babel et la Pentecôte ne donnent pas une solution toute faite, mais ils ouvrent une piste. Babel met en garde contre une unité qui se referme sur elle-même. La Pentecôte propose une autre figure, celle d'une parole qui circule entre des différences, sans les abolir. Une parole qui suppose la traduction, le pas vers l'autre. Et peut-être est-ce là que se joue quelque chose de vraiment décisif, car la traduction n'est pas un simple passage technique d'une langue à une autre, elle est, je le redis, un travail du sens, elle est une reconnaissance de l'altérité, elle est aussi une acceptation, celle de ne jamais tout dire parfaitement. Et peut-être que c'est là que l'on peut dire quelque chose de Dieu. Non pas un Dieu qui serait enfermé dans une langue unique, mais un Dieu qui traverse les langues. Un Dieu qui ne supprime pas la pluralité, mais qui s'y laisse entendre. Un Dieu qui se donne précisément dans cet effort fragile, humain, multiple, de compréhension entre les humains. Dès lors, parler ensemble ne consiste pas à parler tous la même langue, mais à accepter de devenir, chacun à notre manière, des passeurs de sens, des traducteurs, des interprètes, des hommes et des femmes qui reconnaissent que le monde est toujours plus grand que nos mots. Et c'est peut-être là, finalement, que l'esprit nous met véritablement en mouvement. Amen.
1: Présence protestante, c'est terminé pour ce soir. N'oubliez pas demain à 10h sur la première, le culte de Pentecôte avec le pasteur Karl Spielmann. Et puis en télé sur la Une, le culte depuis l'église réformée de Muralto en Suisse. Très bonne fin de soirée, à très bientôt.
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3: Bonsoir à tous, le pays s'endort doucement, ou pas, sous un ciel souvent parfaitement étoilé, une douceur presque estivale, très peu de vent cette nuit, juste quelques petits voiles nuageux vers le nord et l'Ardenne, mais rien qui viendra troubler cette ambiance calme. Les températures restent agréables une bonne partie de la nuit, on attend 15 degrés à Saint-Hubert, 16 sur Bruxelles, 15 à Couvain, et 15 également sur les hauteurs de Spa. Demain matin, le soleil brillera rapidement et largement avec déjà une belle douceur dès les premières heures. Puis demain après-midi, le thermomètre grimpe à nouveau très haut sous un ciel souvent bleu, quelques cirrus décoratifs ici ou là. Ce sera clairement une météo parfaite pour les balades, les terrasses ou les repas dehors avec quand même un soleil parfois très mordant l'après-midi. Protégez-vous. Lundi et mardi prolongeront cette impression d'été avec une chaleur encore marquée. Puis mercredi, l'air va changer nettement avec près de 10 degrés en moins, avec une fin de semaine plus respirable mais toujours bien ensoleillée.
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6: Il est 23h. Le cinéma belge a brillé ce soir lors de la 79e édition du Festival de Cannes. Un acteur, une actrice et un scénario ont été primés. Le mercure près des 30 degrés aujourd'hui, pas encore de vague de chaleur officielle, mais on s'en approche. Cela annonce-t-il un été caniculaire? Réponse dans un instant. Les hôpitaux anversois tirent à nouveau la sonnette d'alarme. Il y a trop d'accidents de trottinettes. Ils demandent qu'on les interdise pendant la nuit. Foot est la mauvaise nouvelle à faire, la mauvaise affaire du Standard qui s'est incliné sur son terrain face à Charleroi, 0-2 en dernière journée des Play-offs 2. Avec cette défaite, les Rouges voient leur rêve européen s'envoler. Bonsoir à tous, Julie Buron pour ce journal. Le cinéma belge a donc rayonné ce soir sur la croisette à la 79e édition du Festival de Cannes. Trois récompenses au total pour un acteur, pour une actrice et aussi un scénario. Martin Bilterreis, c'est une belle moisson pour notre cinéma.
7: Oui, et d'abord ce sont nos comédiens et comédiennes qui brillent. Ex aequo, les deux acteurs du film de Lucas Daunt remportent le prix d'interprétation masculine. Le français Valentin Campagne et le jeune Emmanuel Macchia, originaire de Charleroi, dont c'est ici le premier rôle et qui n'a suivi aucune formation au métier d'acteur auparavant. Ex aequo aussi, le prix d'interprétation féminine pour notre compatriote Virginie Efira, extrêmement émue au moment de recevoir la récompense qu'elle partage avec sa partenaire de jeu Tao Okamoto pour le rôle dans un film japonais tourné en France. Et puis, le prix du scénario va à un film belge qui a marqué la croisette mercredi dernier, Notre Salut d'Emmanuel Mar, un film ample qui suit l'ascension d'un fonctionnaire carriériste et collaborationniste durant la Seconde Guerre mondiale. La Belgique n'a jamais été aussi massivement représentée dans un palmarès cannois qui fait par ailleurs la part belle à un cinéma mondial éclectique, inspirant et résolument audacieux.
6: Oui, et j'ajoute que la Palme d'Or est revenue au Roumain Christian Mungiu pour son film Fjord. C'est sa deuxième Palme d'Or. Les températures ont flirté avec les 30 degrés ce samedi. On ne parle pas de vagues de chaleur, même si on s'en approche. La Belgique va sans doute vivre son 16e mois d'affilée au-dessus de la moyenne des températures. Et c'est inédit. De quoi déjà nous poser la question de l'été qui approche. Cet été sera-t-il très chaud, voire caniculaire? C'est très possible, nous explique Pascal Mormal, météorologue à l'IRM.
8: On ne peut pas nécessairement voir de corrélation directe entre une séquence chaude fin mai et la suite de l'été, mais il y a quand même une certaine unanimité dans les modèles pour indiquer un signal quand même assez puissant d'un été plus chaud que la moyenne. Maintenant, évidemment, on ne sait pas s'il sera vraiment très très chaud ou simplement juste un peu plus chaud, mais en tout cas, les signaux sont convergents. Il n'y a aucun doute, c'est tout à fait en accord avec ce qu'on observe ailleurs dans le monde. C'est vraiment une tendance de fond qui est assez lourde et qui montre qu'effectivement, quelles que soient les saisons, finalement, les températures sont en hausse. Et ce qu'on remarque également, c'est l'allongement de la période, entre guillemets, estivale. Donc une période durant laquelle on peut observer des températures qui atteignent déjà les 25 degrés. Donc ça commence parfois déjà en avril et ça peut encore se terminer jusqu'en octobre. En 2022, on avait encore observé 25 degrés à Uccle le 28 octobre, donc à 3 jours de la Toussaint.
6: Des propos recueillis par Daniel Welter. Un incendie s'est déclaré et a été maîtrisé sur le site du centre de tri des déchets PMC à Couillet, près de Charleroi, en Hainaut. Le feu a été maîtrisé aux alentours de 16 heures. Aucun blessé n'est à déplorer. L'incendie serait lié à la présence d'une petite batterie dans les matières triées. Les flammes ont en tout cas provoqué un important dégagement de fumée nocive, ce qui a conduit à l'envoi d'une alerte bi-alerte aux riverains. Ils étaient priés de garder portes et fenêtres fermées afin d'éviter toute intoxication. L'incident a également mis à l'arrêt le trafic des trains entre les gares de Charleroi, Centrale et Tamines. Tout est rentré dans l'ordre. Ce nouvel accident mortel impliquant une trottinette électrique, cela s'est passé la nuit dernière à Anvers. Un homme est décédé après avoir percuté un piéton qui se trouve, lui, dans un état critique. À Anvers, justement, le plus grand groupe hospitalier ZAS demande qu'on interdise ces engins pendant la nuit et que l'on prenne de réelles mesures pour limiter les risques. Marianne Brillo, de plus en plus de patients débarquent au service d'urgence anversois avec des blessures graves.
9: Depuis le début de l'année, 5 utilisateurs de trottinettes finissent tous les jours à l'hôpital anversois à la suite d'une soirée souvent trop arrosée après une chute sur la tête, notamment. C'est 60% de plus qu'il y a 3 ans.
10: Quand je traite surtout le type de patients qui ont tombé sur la tête, oui, c'est dur.
9: Le docteur Breck de Tavernier constate les dégâts.
10: Ça peut être une hémorragie, ça peut être une fracture de la tête. Il y a 3 sur 10 patients qui ont des fractures du main, des bras, etc. 5% des patients qui arrivent dans notre service d'urgence, il y a vraiment danger de vie.
9: Pour le médecin qui tire la sonnette d'alarme, les règles actuelles sont largement insuffisantes. Alors, fini de débattre, il faut prendre des mesures et s'inspirer, pourquoi pas, de la Finlande, qui impose le casque, limite la vitesse et oblige les opérateurs à désactiver les trottinettes en libre service le week-end entre minuit et 5 heures du matin avec des résultats.
10: Ils ont fait une étude et ils ont vu qu'après les mesures, le nombre de patients qui sont arrivés aux urgences et la sévérité des blessures ont diminué très fort.
9: L'an dernier, les trottinettes électriques ont causé la mort de 13 personnes en Belgique.
6: Oui, et le casque, lui, pourrait devenir obligatoire pour les utilisateurs en septembre prochain, et ce, pour les trottinettes qui roulent à plus de 20 km/h. Le virus Ebola va-t-il se propager à d'autres pays africains ? C'est possible, selon l'Agence sanitaire de l'Union africaine. 10 pays africains risquent d'être touchés en dehors de la République démocratique du Congo et de l'Ouganda. De son côté, la Croix-Rouge a annoncé aujourd'hui le décès de 3 de ses volontaires en RDC. Ils y étaient en service à la fin du mois de mars. Le virus a, lui, déjà tué près de 180 personnes en République démocratique du Congo. En football, c'était la dernière journée des play-offs 2 et c'est une mauvaise affaire pour le Standard qui s'est incliné à domicile face à Charleroi, incliné 0-2. Les rêves européens des Rouges s'envolent, Pierre Capard.
11: Grosse déception pour le Standard qui échoue finalement aux portes du barrage européen. Le Standard qui avait pourtant toutes les cartes en main pour se qualifier a été tenu en échec 0-0 sur son terrain alors que les Liégeois devaient l'emporter puisque Genk s'est imposé à Louvain ce soir. Le Standard n'a presque jamais été dans le coup face à des Zèbres plus conquérants, libérés mais déterminés. Les Carolos vont se créer les plus belles occasions en première mi-temps avec notamment une frappe de Scheidler sur le poteau et un envoi de Bernier stoppé par Mathieu Epolo, 0-0 au repos. En seconde mi-temps, le Standard va se montrer plus offensif avec notamment des possibilités pour Rafiki Saïd, mais Charleroi va ouvrir le score par Romsas à un quart d'heure de la fin. Le Standard va ensuite tenter le tout pour le tout, mais en contre, le Sporting va doubler la mise en fin de match par Bernier. Score final 0-2. Le Standard qui pourra nourrir bien des regrets et qui doit encore patienter une année supplémentaire pour espérer retrouver la Coupe d'Europe.
6: Voilà pour le football. On va terminer avec du cyclisme et le Danois Jonas Vingegaard qui a pris les commandes du Tour d'Italie. Il a remporté la 14e étape en solitaire. C'était au sommet de la station de ski de Pila. Le Danois qui endosse le maillot rose et ce pour la première fois de sa carrière. C'est ici que se referme ce journal. Très bonne soirée à l'écoute des radios de la RTBF.
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12: RTBF La Première, ravi de vous accueillir en ce samedi. Bonjour à toutes et tous et bienvenue dans l'agence Tourisme. Ravi comme chaque samedi de vous faire découvrir tous ces lieux méconnus qui font, on peut le dire, l'attrait et la beauté de nos régions. Bonjour Marianne.
13: Bonjour Walid, bonjour à tous.
12: Comment allez-vous en ce samedi?
13: Mais je vais très bien.
12: C'est un cours d'eau aujourd'hui, Marianne, qui nous inspire dans l'agence Tourisme. Un beau cours d'eau.
13: Oui, et ce cours d'eau, c'est le Boc. Le Boc qui prend sa source à Cîtes, dans le Condro-Namurois, pour se jeter 45 km plus loin, dans la Meuse à Ivoire, pas très loin de Dinan. Alors suivre le Boc, c'est suivre une rivière assez sauvage et découvrir grâce à elle de somptueux paysages, de charmants villages et d'imposants châteaux.
12: Ouais, c'est vrai, la vallée du Boc qui est traversée par l'un des rares chemins de fer touristiques du pays aussi, c'est le bien nommé chemin de fer, tenez-vous bien,
13: du Boc.
12: Qui relie Ciney à Bauche en passant par Spontin, le tout en province de Namur. C'est, dit-on, la ligne de chemin de fer la plus spectaculaire car elle traverse notamment plusieurs tunnels creusés dans la roche et dominée aussi par une belle vallée. Ce chemin de fer du Boc qui circule du printemps à la fin de l'été et on va y embarquer avec vous aujourd'hui.
13: Oui, et c'est à Spontin, à mi-chemin du cours du Boc, que j'ai réalisé pour ma part le reportage de la semaine, car il y a là un majestueux château à l'histoire centenaire. Alors, longtemps fermé au public, le château de Spontin s'ouvre à nouveau au tourisme. On peut y visiter notamment le donjon primitif daté du XIIIe siècle et c'est, croyez-moi, une véritable plongée dans le temps.
12: Ah oui, un reportage à découvrir dans la seconde partie de cette émission. Nous découvrirons un autre château aussi en ruine, celui-ci. Mais quel château ! Il offre l'un des plus beaux points de vue sur la Meuse. C'est Poilvache, le plus vaste ensemble fortifié du Moyen-Âge conservé dans la vallée de la Meuse. C'est dire si cette vallée du Boc, son patrimoine, ses paysages suscitent bien des passions et on aime ça, la passion de l'agence Tourisme.
13: Oui.
12: Alors attention, voie une, le train de l'agence Tourisme entre en gare, soyez les bienvenus.
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12: Merci de faire le choix de l'agence Tourisme en ce samedi 13h-14h et vous l'avez compris, cap donc sur la vallée du Boc ce samedi. Et pour en parler, on va accueillir deux amoureux, deux passionnés, j'ai même envie de dire trois aujourd'hui, hein, c'est particulier, deux, trois passionnés de cette vallée, pas comme les autres. C'est Rudy Deslois et son épouse Vinciane, bonjour.
15: Bonjour.
12: Comment allez-vous?
15: Très bien.
12: Voilà, Vinciane, comment ça va?
15: Ça va bien.
12: Vinciane, on s'est déjà vu.
15: Oui.
12: Avec de la porcelaine, je me souviens.
15: Oui.
12: Voilà, et ne dites pas que oui. vous êtes à la ville comme à la Seine, j'ai envie de dire, ensemble. Hein. Vous êtes un couple, c'est bien ça. Vous êtes venus en couple parce que vous avez réalisé ensemble un ouvrage dédié à, je cite, « La vallée du Boc au fil de l'eau », un ouvrage paru aux éditions namuroises en 2014. Rudy, vous y avez fait les textes, les dessins, et vous, Vinciane, les photos. Et c'est vrai qu'elle est photogénique, cette vallée du Boc, Vinciane.
15: Oui, alors... On aime bien se promener, alors du coup, moi, avec le regard, je pars toujours dans l'idée que je suis en tourisme, même chez moi.
12: Ouais, on a du mal à garder ces photos pour soi, on a envie de les partager. Ah, les images mentales ont fait en sorte qu'elles puissent exister, là, du coup, avec un bel ouvrage. Elle est chargée d'histoire aussi, cette vallée du Boc, Rudy?
16: Oui, c'est ça. Elle est parsemée de quand même pas mal de sites intéressants au niveau historique et au niveau du patrimoine. Donc, il y a notamment le château de Spontin.
13: Mm-hmm. On en parlera bien sûr tout à l'heure. Ouais.
16: Oui, il y a aussi le château de Crupet.
13: Mm-hmm, le donjon. Ouais.
16: Puis après, on a la forteresse de Poilvache. Et ces sites sont un patrimoine exceptionnel.
12: Et c'est vrai que l'histoire, on va vous la raconter aujourd'hui, en ce samedi, sur La Première. Donc restez avec nous, ça promet de belles histoires, Marianne. Et on n'est pas tout seul.
13: Et on n'est pas tout seul parce qu'il y a aussi avec nous un autre passionné de la vallée du Boc, c'est Benoît Van Asten, président de l'association Patrimoine Ferroviaire et Tourisme, qui organise le chemin de fer du Boc. Bonjour à vous, Benoît.
17: Bonjour à tous.
13: Alors, quel est le but de cette association Patrimoine Ferroviaire et Tourisme créée il y a quand même pas mal de temps? C'est en 1988.
17: Oui, c'est bien ça, de préserver le patrimoine ferroviaire dans toutes ses particularités, donc pas seulement le train, mais tout ce qui entoure, les éléments dans les gares, les aspects techniques, les aspects artistiques, énormément de choses que l'on garde et qu'on voudrait mettre en valeur, notamment au chemin de fer du Boc.
13: Elle fonctionne, cette association, aussi grâce à de nombreux bénévoles, dont vous. En deux mots, pourquoi vous avez eu envie d'aller vers cette association-là?
17: Ah ben écoutez, on a un patrimoine ferroviaire, un patrimoine en Belgique extraordinaire, qui généralement ne défend pas beaucoup. Donc moi, je me suis dit, je pourrais apporter ma pierre à l'édifice, comme beaucoup de bénévoles au sein de l'association. Et j'ai choisi le train, que ça aurait pu être d'autres choses, mais il y a beaucoup de choses à faire.
9: Très bien.
12: Ouais, on va démarrer avec vous, Rudy. Rudy, vous avez un parcours de vie assez incroyable. Hein. J'ai votre CV en face de moi. Menuisier, vous avez créé une société d'aménagement intérieur. Vous avez fait les beaux-arts, vous avez travaillé comme éducateur spécialisé. Et puis, à vos côtés, vous partagez la vie de Vincienne, qui elle est céramiste. Hein. On en a déjà parlé ici dans cette émission. Mm-hmm. Vous êtes du côté de la commune de
9: Mécret,
12: c'est ça, dans Avlanges. Et puis, on l'a dit, puisqu'on en parle aujourd'hui, la vallée du Boc, c'est votre terrain de jeu d'enfance. Rudy, cette découverte de la vallée du Boc, vous y avez consacré donc un ouvrage, on l'a dit, mais pourquoi ? Pourquoi avoir justement décidé de faire cet ouvrage ?
16: Alors c'est très simple, on se rendait compte en fait que dans nos proches, les gens ne connaissent pas leur région. Mm-hmm. Et donc le but premier, c'était de pouvoir faire redécouvrir notre région qui est enfin, pour nous exceptionnelle. aux gens de la région, finalement. Mmh.
12: Comment est-ce que vous avez travaillé pour le réaliser, cet ouvrage ?
16: Alors, en fait, c'est une histoire de rencontre. Mmh. Vinciane, je ne sais plus en quelle année, a fait les chemins de Saint-Jacques avec un groupe de personnes. Et dans ce groupe, il y avait Jean-François Pacot, mmh. qui, lui, est un habitué des éditions namuroises, puisqu'il a sorti quelques livres. Donc également passionné de patrimoine et d'histoire. Et donc c'est lui qui nous a dit mais
12: qui a initié, qui a lancé le curseur. Vous avez les textes et les dessins parce que voilà, vous avez fait les beaux-arts, je l'ai dit, donc dessins. Et puis vous, Vinciane, la photographie et le résultat de ces balades que vous faisiez, que vous faites encore dans cette région, c'est dans ce magnifique ouvrage. Vous avez travaillé ensemble pour la réalisation de ce livre, Vinciane. Comment ça se passe la collaboration avec Rudy?
15: Alors le point de départ, c'est les balades ensemble. Ouais. Et comme on photographiait, on avait une quantité incroyable d'images. Et comme Rudy l'expliquait, suite à mon voyage à Saint-Jacques, Jean-François Pacot me dit « Mais c'est dommage de ne pas en faire profiter les autres. » Et c'est de là qu'est partie l'idée de faire ce livre.
12: Ça prend du temps, j'imagine. Entre
15: alors,
12: le moment
15: ça nous
12: où
15: a pris 2 ans et demi.
12: Oui, quand même. Hein, donc, on ne se rend pas forcément compte le travail qu'il y a derrière un ouvrage. Quand vous avez ça entre les mains, c'est un vrai travail de titan, d'amoureux, de passionné. Vous vous souvenez d'ailleurs d'un événement particulier, Rudy, pendant votre enfance, qui aurait déclenché cet intérêt pour cette rivière ?
16: Des jeux d'enfants, en fait, hein, tout simplement. Ce qui est particulier, ce qui est propre à mon histoire, c'est que mon grand-père était cantonnier pour la CIBE. Mmh. Et donc, il faisait le relevé des captages. Et donc, moi, gamin, je montais sur la moto avec lui et on allait faire les relevés des captages.
12: Et du coup, ce sont des paysages que vous avez en tête.
16: Voilà, c'est des paysages, mais aussi, c'était à cette époque-là, donc c'était dans les années 70. Et à cette époque-là, il y avait une activité économique incroyable tout au long de la vallée, enfin, principalement entre Spontin et Ivoire, puisqu'il y avait beaucoup de carrières qui fabriquaient des pierres de bordure en grès calcaire et en petit granit. Il existe encore d'ailleurs aujourd'hui quelques carrières, mais par rapport à l'époque, il y avait une quantité incroyable de carrières qui aujourd'hui sont devenues des sites désaffectés dans lesquels une faune et une flore s'est développée et de manière spécifique.
12: C'est ça qui fait son charme, selon vous, aujourd'hui, la particularité de ces endroits, c'est ça ? C'est le fait que ça vive autrement ?
16: Oui, et alors, en même temps, cette portion-là, singulièrement entre le Spontin et Ivoire, est assez sauvage. C'est vraiment, il y a des falaises en bordure.
12: On l'a laissé respirer après le travail des hommes. À un moment donné, la nature a repris ses droits, comme on le dit, hein, Marion. Ouais.
9: Alors le Boc, Vinciane, fait également partie de votre histoire personnelle, puisque vous êtes native d'Evrehailles, je le sais. Comment vous allez qualifier l'attachement que vous avez pour cette région ?
15: Ben, d'y avoir grandi. J'habitais la maison rue de Poilvache.
9: Ouais.
15: Et
9: ah, oui.
15: notre terrain de jeu d'enfant, c'était dans les ruines de Poilvache.
9: D'accord.
15: Et donc, on a vraiment grandi là.
9: Alors, on a déjà cité quelques noms de villages, Spontin, Ivoire, forcément, qui est donc l'endroit où le Boc se jette dans la Meuse. Votre petit coin préféré à vous, quel est-il ?
15: Il y en a plusieurs.
9: Pour donner l'envie à nos auditeurs d'y aller.
15: Alors,
9: Votre préféré,
15: un qui est très chouette, c'est quand on descend vers le camping de Purnaude.
9: À Purnaude.
15: Et là-bas, dans le fond, il y a deux possibilités. Là, il y a quelques beaux endroits pour se balader.
18: Ouais. Et ça s'appelle la cabane du pêcheur, vous me l'avez dit. Oui, je m'en souviens. Voilà. C'est une chanson. Hein.
12: Avec l'accent de Francis Cabrel, oui, bien sûr. Ça. Ça vous parle, ça, j'imagine, Benoît, ce dont parlent nos deux premiers invités?
17: Oui, je ne m'attendais pas à intervenir tout de suite. Ça me parle beaucoup parce que, effectivement, le chemin de fer traverse toutes ces vallées et on découvre à travers le wagon de voyageurs, j'ai plein de la voiture, on découvre tous ces paysages, des tunnels et énormément de choses. Il y a beaucoup de choses à raconter au niveau de biodiversité, dont le fait que la ligne en elle-même, par le fait qu'elle existe et qu'on l'entretient et qu'il y a quelque chose, ben, il y a toute la nature qui s'y développe.
18: Développe une biodiversité particulière en réalité.
12: Vous êtes aussi dessinateur, Rudy, c'est bien ça, hein?
16: Oui, c'est ça, oui.
18: Alors, quels sont justement les animaux ou les fleurs qui interviennent dans ce livre, par exemple, et que vous avez dessiné, qui sont propres à la vallée du Bock?
16: Le premier, c'est le cincle plongeur, qui est vraiment...
18: qui est un oiseau.
16: Un oiseau, oui. Donc, un oiseau qui est inféodé à ce type de rivière. Pour moi, c'est vraiment le symbole de la vallée du Bock. C'est un petit oiseau qui ressemble à un merle, avec un plastron blanc. Pour l'observer, idéalement, il faut rester assez statique. Enfin, il y a des endroits spécifiques parce qu'il a la particularité de se poser sur des pierres qui émergent de l'eau et il plonge pour aller se nourrir de petits mollusques, d'invertébrés qui sont dans le fond de la rivière. Mais ça aussi, on s'est rendu compte que beaucoup de gens se promènent.
18: Et ne
16: le voit pas.
18: C'est ça.
16: Parce qu'il est vraiment, il est très furtif. Il est beau à observer. C'est vraiment un beau petit oiseau et qui est vraiment, comme je l'ai dit, inféodé à ce type de rivière, mais même pas dans l'ensemble du cours. Il faut vraiment que la rivière soit assez sauvage, avec un niveau d'eau suffisamment important pour qu'il y ait de la nourriture, et en même temps pas trop. En période de crue, par exemple, on ne le voit pas, parce qu'il n'a pas d'endroit pour pouvoir se poser, pour pouvoir pêcher.
18: On sent que vous l'avez quand même observé pas mal, ce cingle plongeant.
16: Oui.
18: Et c'est une rivière précisément où il y a beaucoup de poissons. Hein. Le Bock, c'est une rivière assez poissonneuse.
16: Il y a beaucoup de sociétés de pêche.
18: Il y a beaucoup de sociétés de pêche, exactement. On rappelle donc le titre de l'ouvrage, La vallée du Bock au fil de l'eau, aux éditions Namuroise. Malheureusement, je pense qu'il est épuisé.
16: Il est épuisé.
18: On va peut-être relancer l'impression là,
12: victime
18: subitement.
12: Victime de son succès.
18: Voilà. En tout cas, vous nous avez donné l'envie d'en savoir plus sur cette bien belle région, de la découvrir, de la parcourir. Il y a, on l'a compris, un patrimoine bâti, naturel, assez exceptionnel. Il y a beaucoup de balades à y faire, vous l'avez évoqué. Toutes les infos, alors où se renseigner pour les balades, justement, bien sur le site de la Maison du Tourisme, par exemple, Explore Meuse, ou au syndicat d'initiative d'Ivoire. Ils ont un site, ils ont aussi une page Facebook.
12: Et on continue de découvrir justement cette vallée du Bock. Rudy et Vinciane l'ont découvert à pied, mais c'est en train qu'on va les découvrir maintenant.
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12: On s'intéresse maintenant au chemin de fer de la vallée du Bock. C'est l'un des rares chemins de fer touristiques du pays. Et c'est avec vous, Benoît Van Asten, qu'on va en parler tranquillement ce samedi. Vous êtes, président de l'association PFT, c'est-à-dire Patrimoine Ferroviaire et Tourisme.
17: C'est bien ça.
12: Une association qui organise ce chemin de fer du Bock, qui s'est créé, j'imagine, sur une ancienne ligne ferroviaire. Hein.
17: Chaque ligne porte un numéro, c'est la ligne 128 qui reliait donc Ciney à Ivoire, qui a été désaffectée petit à petit, d'abord dans les années 60 jusque dans les années 80. Et nous, on est intervenus en 1992, on a fait circuler nos premiers trains, les voies étaient encore en bon état, jusqu'à Spontin, et on a commencé notre activité à ce moment-là.
12: Mais quels sont les tracés aujourd'hui?
17: Il part de Ciney, il descend jusqu'à Spontin, on parle de village d'Orine, et voire à
12: kilomètres, plus ou moins.
17: Le total, c'est 21 km, on exploite 16 km.
12: Voilà, et en voyageur, ça fait combien quand on monte à bord? Allez.
17: Une heure. Et moyen de scinder le trajet, de faire des balades, justement, de faire beaucoup de choses. Ça, c'est l'intérêt de notre ligne.
12: Et bien justement, cette heure, on la partage avec vous aujourd'hui. C'est vrai que cette heure de balade, on en prend plein les yeux. On dit d'ailleurs quelle est la ligne de chemin de fer la plus spectaculaire du pays. Pourquoi? Quels sont les paysages, justement, qu'elle permet d'observer?
17: En fait, c'est très varié. On part du Condroy et on descend vers la vallée de la Meuse. Et là, effectivement, des
18: paysages
17: plats. Et ensuite, on tombe, après Spontin, énormément de tunnels et de viaducs en pierre et des gares d'époque, donc vraiment dans son jus. Et d'ailleurs, quand on parle de nature, évidemment, beaucoup de rochers, des zones cachées où il y a énormément de développement naturel, d'espèces rares.
12: Oui, d'ailleurs, une fleur particulière, lesquelles?
17: Alors, il y en a une qui est très particulière, c'est le Cynoglossum, vous voyez, j'ai retenu.
15: Waouh !
17: Et qui se passe, on traverse une zone de Natura 2000, et en fait, grâce à l'existence du chemin de fer et du fait qu'on déblaye, on va dire, certains endroits, elle peut survivre, et donc la coexistence est parfaite.
12: J'imagine, tous les deux, Rudy Vincienne, que vous avez déjà fait cette balade.
15: Oui.
16: Combien de en Micheline.
15: On ne saurait pas dire le nombre de fois. Et c'est vrai que le côté très important de le faire en train, c'est qu'on se laisse porter et on admire. Et c'est vraiment très, très,
16: c'est
15: très beau.
16: C'est vraiment particulier, oui. Il y a une succession de tunnels et de viaducs. Et on perd le boc, on le reprend. On se croirait à la limite en Suisse. On va dire la petite Suisse condrusienne.
17: Ouais, c'est très dépaysant.
18: Alors, cette ligne ferroviaire et touristique, Benoît, ne fonctionne que quelques mois par an. Grosso modo, d'avril à la fin de l'été, avril-mai à la fin de l'été, c'est
17: tout
18: ça, fin septembre. On l'a dit, elle vit grâce à tous ces bénévoles qui s'y investissent beaucoup. Il faut la rénover, il faut l'entretenir, cette ligne. Et aujourd'hui, c'est un jour très important pour vous. Qu'est-ce qui se passe aujourd'hui? Racontez-moi,
17: le 23 mai. Aujourd'hui. C'est le 23 mai, c'est l'inauguration de la nouvelle gare de Spontin. Parce que, bon, comme j'ai dit, pendant des années, on a exploité la ligne un peu comme elle était. Là, on a fait énorme investissement aussi grâce au plan de relance de la Wallonie. Et notre gare va s'agrandir et va pouvoir accueillir bien mieux les voyageurs qu'auparavant. On va faire circuler plus de trains, par exemple un beau gourmand ou un train restaurant en même temps qu'un train de voyageurs normal. Mm-hmm. Et donc ça va effectivement faciliter l'accueil de tout le monde avec une meilleure expérience.
18: Mais alors il y a aussi un esprit, une idée là derrière, c'est qu'il y a la volonté, je pense, de recréer un peu l'ambiance des gares d'antan.
17: Tout à fait.
18: Donc c'est pas seulement une rénovation, c'est une immersion dans quelque chose de neuf, mais qui nous replonge dans le passé.
17: Tout à fait, je reprends ce que je dis au début. Donc notre objectif, c'est de faire découvrir le patrimoine ferroviaire dans son ensemble. Alors ça sera une ligne musée, c'est-à-dire que les gens viendront, pourront s'arrêter au château ou aller voir d'autres choses, mais en même temps découvrir le patrimoine ferroviaire technique que nous avons installé en gare, qui est très rare en Belgique, parce qu'on développe aussi des connaissances qui ont été oubliées, on a énormément d'archives, et on pourra faire découvrir toute cette technologie aux visiteurs.
12: Ouais, on ne l'a pas encore précisé, tiens, dans quel type de train les touristes montent-ils? Ce sont des machines qui ont été restaurées, rénovées, remises en état par les membres, j'imagine, de votre association. Quel type de train?
17: Différents types de trains. Il y a ce qu'on a dit, la Micheline, qui est en fait le mot plus français, mais c'est plutôt un autorail en Belgique, un petit train, un peu comme une sorte de voiture sur rail. Mm-hmm. Maintenant, il y a une machine à vapeur qu'on restaure. Il y en aura une, justement, tantôt, qui pourra rouler, pourra amener les visiteurs, et on l'aura comme ça pendant un mois. Il y aura des voitures de 1931. Alors, on a toujours cette image, un peu de l'Orient Express, un peu ce type de voiture. On pourra voyager pas dans l'Orient Express, mais dans ce type d'esprit de voiture. Donc, on a vraiment un patrimoine tout à fait varié.
18: Qu'est-ce qui vous plaît à vous le plus dans ce job?
17: Ouf,
18: dans
17: la
18: cet investissement.
17: Question piège. Mais c'est le fait de pouvoir...
12: voir des trains en grand, parce qu'ils jouaient petit avec, j'imagine, ça doit être ça.
17: Il y a un petit peu de ça, mais il y a aussi le fait d'être dans quelque chose qui a vécu, qui a du sens. Ça donne beaucoup de sens. Et le fait de partager énormément de connaissances avec des gens d'horizons différents, et de découvrir une nature aussi assez extraordinaire et d'être dépaysée.
18: Alors, donc il y a cette inauguration aujourd'hui, 23 mai. La gare de Spontin fait peau neuve, on va dire.
17: Tout à fait.
18: Il y a un beau lifting qui a eu lieu. Mais il y a d'autres projets, bien évidemment, pour cette association, parce qu'il faut prolonger, normalement, le tracé jusqu'à Ivoire. C'est ça, le but ultime.
17: Tout à fait, on a parlé tantôt donc, de la gare de Bauche. Donc, pour l'instant, qu'on va rejoindre... Évidemment, il faut la découvrir, mais on voudrait aller jusqu'à Ivoire, ce qui fait que ce sera la seule
18: jusqu'à
17: ligne...
18: Jusqu'à la Meuse.
17: Jusqu'à la Meuse, et ce qui permettra aux visiteurs de venir à Ciney, aller jusqu'à Ivoire, puis aller jusqu'à Dinan s'ils veulent. Donc, ce sera assez unique en Belgique, parce qu'on pourra scinder le trajet, faire ce qu'on veut un peu. D'habitude, on va d'un point A à un point B, on doit revenir absolument. Ici, on pourra aller d'un point A à un point B, et c'est bon.
18: Alors, c'est une des rares lignes de chemin de fer touristique du pays, on l'a dit d'entrée de jeu. Mais il y en a combien exactement?
17: Reconnu un peu par la SNCB et autres, il y en a quatre.
18: Non,
17: il y a ce qu'on appelle les voies normales, le train que l'on prend tous les jours, puis il y a les voies étroites comme les trams, là il y en a plusieurs, mais on va dire il y en a grosso modo il y en a quatre.
18: Alors il y a beaucoup de projets donc à venir, ça veut dire que l'association elle a besoin d'être alimentée, d'être subventionnée aussi par les personnes qui vont le prendre, ce fameux train. Vous avez besoin des touristes, évidemment, pour faire fonctionner tout ce projet.
17: Oui, effectivement, on a plusieurs sources de financement. Donc, énormément de livres. On est reconnu comme un centre de bibliothèque, on va dire, de bouquinerie en Belgique unique, en fait, au niveau du patrimoine ferroviaire. Maintenant, on a effectivement les visiteurs, on a des activités. Énormément de groupes qui viennent, qui aiment bien se balader. Et quand la vallée est belle, vu qu'on a un train-restaurant,
12: On en profite.
18: Justement, le Beau Gourmand, c'est plusieurs fois par an, et c'est notamment au mois d'août prochain.
17: Puis
18: le gros événement qui va aussi vous aider à renflouer un petit peu tout ça et vous aider dans vos futurs projets, c'est le Festival du Rail du Chemin de Fer du Bock. Et ça, c'est aussi un rendez-vous très important. C'est quand ?
17: C'est le 14, 15 et 16 août. Et c'est d'autant plus cette année-ci parce qu'on a dû interrompre pour tous les travaux. Donc, c'est pendant deux ans, pratiquement, on n'a pas fait de festival. Donc, on attend et il y en a déjà énormément de demandes pour découvrir ce chemin de fer et ses alentours.
18: Eh bien, pour toutes les infos, www.cfboc.be. Merci, Benoît.
12: Merci beaucoup. Le point central, c'est vrai, du chemin de fer du Bock, on l'a dit, c'est la gare de Spontin. Spontin, où nous retournerons d'ici quelques minutes, mais avant cela, un peu de musique pour vous accompagner. Et c'est du belge. Voici Ozark Henry sur RTBF, la première. Avec 8.

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0: Talentueux chanteur, on ne le présente plus. 10 albums solo en 30 ans de carrière. Il a sorti son dernier opus, August Parker. Et c'est Hate, justement, extrait de cet album qu'on écoutait à l'instant sur RTBF. La première, c'était Ozark Henry. Et on remonte quelque part le temps. On revient dans le présent et on s'inscrit justement dans l'histoire qu'on vous raconte cet après-midi dans l'agence Tourisme. Avec vous, Marianne, on va s'arrêter à Spontin tout de suite.
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0: Place au reportage de la semaine dans l'agence Tourisme avec vous, Marianne. On l'a dit, on s'arrête donc à Spontin, qui, ceci dit, pour l'anecdote, et on l'a peut-être pas encore précisé, est le centre géographique de la Wallonie.
2: Mais oui.
0: Et on va s'arrêter donc aussi le long du Boc.
2: Oui, car il y a là en effet un magnifique et très imposant château qui connaît depuis l'été dernier, après plusieurs années d'abandon, une sorte de renaissance du fait de son rachat par un propriétaire privé qui a décidé de le restaurer et de l'ouvrir au public à nouveau.
0: Une visite assez surprenante, vous m'avez confié, Marianne.
2: Ben oui, parce qu'en réalité, il y a plusieurs châteaux en un à Spontin. Le point de départ étant un donjon donc, du XIIIe siècle, qui était transformé et agrandi en château de plaisance au XVIe siècle, lui-même aménagé dans un style néo-gothique du XIXe siècle, le tout précédé d'une ferme construite au XVIIe.
0: Ouais, donc, voilà, c'est une belle petite couche.
2: voilà, plusieurs châteaux en un, vous disais-je. Toujours est-il que la visite commence vraiment par un effet wow, après avoir franchi le porche de la ferme. C'est une visite que j'ai faite avec celui qui gère aujourd'hui l'accueil touristique du château de Spontin. C'est Hervé Etienne. On a déjà franchi un porche, et pas n'importe quel porche.
3: Alors ça, c'est le porche de la ferme fortifiée, donc construit en 1622, et on voit très bien un style tardif de la Renaissance, donc elle a un certain cachet, et elle ouvre sur une sorte de fer à cheval, donc une cour en U. On a des étables, on a même un logement, c'est assez rare pour le régisseur, le fermier, et ça ceinture vraiment très bien la cour du château, et ça offre vraiment un havre de paix, puisque nous sommes vraiment séparés de la route, de la grande route, oui, qui est à quelques centaines de mètres, et de l'autoroute également.
2: Et puis face à nous, ce château, tout droit sorti d'un conte de fées, avec son pont-levis, avec ses tours, il est vraiment majestueux, et j'imagine que son histoire, elle est très ancienne.
3: Très ancienne, hein, donc 1270, on est à peu près sûr. On est très bien mis pour voir les deux tours fortifiées, comme un château fort presque d'enfant, hein, et au-dessus, on voit au fur et à mesure des siècles, le château va évoluer, donc il va passer d'une place forte, d'une place défensive, à avoir une place de résidence. On voit vraiment l'orner, on voit les briques qui apparaissent, ce qu'on ne faisait bien sûr pas au Moyen-Âge, et on a des toitures en poivrière, tout ça c'est l'évolution au fur et à mesure dans les siècles, qui donne ce château vraiment une lecture à travers le temps. Et au fur et à mesure qu'on avance physiquement la ferme, et puis on va passer le pont-levis, qui est un des rares pont-levis encore en fonction.
2: Mais c'est ce qu'on va faire, on va avancer. Alors, détail très important, bien évidemment, ce château, qui est donc antérieur à la ferme, qui est derrière nous, ce château, il est entouré de douves.
3: Tout à fait, ça c'est aussi exceptionnel, hein, puisque oui, là, on entend la cascade, hein, et donc c'est le cours du Boc. Donc le Boc qui va se jeter dans la Meuse dans quelques kilomètres. Et donc on voit très bien qu'un bras du Boc fait le tour, donc la douve est alimentée, donc c'est de l'eau vivante, hein, donc il y a des poissons dedans, fait le tour de l'ensemble de l'îlot sur lequel est construit le château et va ressortir de l'autre côté, ce système de cascade.
2: On entend effectivement le Boc, il est ici à notre gauche, on entend la cascade aussi juste en dessous. Allez, on va avancer vers le château précisément. Alors j'ai envie de dire qu'il est resté un peu dans son jus.
3: Ah oui, tout à fait. Hein. Donc là, c'est un...
2: On est sur le pont-levis, là.
3: On passe sur le pont-levis, oui. Et vous voyez que c'est un système à bascule. On voit très bien les poteaux qui retiennent. Donc, pour l'instant, il est fixe. On l'a bloqué. Mais uniquement par le contrepoids, eh bien, le système va se refermer. Donc, un homme peut suffire à refermer et à protéger le pont.
2: Ouais, il est censé fonctionner.
3: Il est censé. Il fonctionnera certainement d'ici peu.
2: On a franchi ce pont-levis, on a l'impression d'être au Moyen-Âge ici, franchement, c'est assez impressionnant. Et on entre, on découvre la cour intérieure du château, cette fois-ci. On a face à nous, c'est le donjon.
3: Celle de donjon. Donc ici, ce qu'on appelle dans la cour d'armes, hein, c'est une cour nettement plus petite que la cour d'honneur. Et on voit très bien ce donjon que bon, les constructions qui sont venues après ont intégré.
4: Ça veut dire que ce bâtiment, il était tout seul au départ. Il était au milieu des douves.
3: Tout à fait. Donc c'était une sorte de maison forte qui soulignait donc la propriété du seigneur. Et au fur et à mesure des siècles, on voit très bien l'intervention de 1550, où dans ce style toujours un peu Renaissance finissant, on a agrandi avec des impostes en pierre les fenêtres qui étaient certainement plus petites. Mais on a certaines traces comme des meurtrières, des vestiges du 13e.
0: Waouh, j'ai envie de dire. Hein. Marianne, vous aviez raison, c'est complètement waouh. Un lieu que vous connaissez, Benoît, j'imagine, puisqu'il est juste en face de la gare de Spontin. Est-ce qu'il y a des collaborations qui existent entre ces deux attractions touristiques à Spontin?
5: Bien sûr, évidemment, c'est un point essentiel. On vient visiter le train, puis après, qu'est-ce qu'on fait? Après, on va voir le château, on va boire un verre à la brasserie du Boc, je ne sais pas. Mais en tout cas, effectivement, on a déjà visité, on essaie d'établir des collaborations, oui.
4: Il y a des tickets combinés entre les deux ou c'est en projet?
5: Oui, il y a déjà eu des tickets, on va continuer là-dessus, on va voir un peu comment ça va évoluer.
4: D'accord. Alors le château de Spontin, pour vous aussi, Vinciane et Rudy, c'est un incontournable de la vallée du Boc, cette vallée que vous aimez tant?
6: Oui, au niveau du patrimoine, c'est exceptionnel, comme ça vient d'être dit. Oui. Ça vaut la peine. Et d'ailleurs, c'est une bonne nouvelle qu'il va être réouvert au public.
4: Parce que c'est le cas. Oui, oui.
6: Ça vaut vraiment le détour.
4: Vinciane.
7: Exactement.
4: Oui. RAS. Elle regarde son mari et elle se dit, il a tout dit. Voilà, exact. Mais moi, je n'ai pas tout dit, parce que le château de Spontin n'a pas encore révélé tous ses secrets, puisqu'après la découverte des extérieurs qu'on vient de faire, la visite de l'aile du 16e, qui, pour la petite histoire d'ailleurs, va accueillir de nouveaux logements, donc va à nouveau pouvoir dormir dans le château pour les touristes, et ça s'annonce pas mal. Eh bien, il me fallait évidemment terminer par le clou du spectacle, c'est ce fameux donjon du 13e siècle. C'est l'un des plus gros donjons de Wallonie, c'est aussi l'un des plus anciens. Allez, ce donjon 1289, numéro 5 dans la visite, si on vient...

0: L'humidité, elle nous assaille.
1: Mais c'est très agréable en été, hein. C'est très rafraîchissant.
0: J'imagine, avec un escalier devant nous, elles sont d'origine ces marches, elles ont pas été retravaillées, restaurées. Bon, on marche donc sur des pierres du XIIIe siècle.
2: Et nous entrons déjà dans une première salle. Moi j'ai dit que c'était impressionnant, mais je confirme.
1: Vous avez dit qu'on est monté dans un escalier du 13e et nous sommes également au sol. Vous voyez que c'est un revêtement tout à fait spécial. Donc ce sont des fines barrettes de calcaire donc, qui sont posées sur champ, qui font un petit dallage. Donc en les posant comme ça, on a une très grande résistance. C'est presque incassable, puisque bon, c'est un pavé.
2: C'est de la pierre.
1: C'est de la pierre. Puis bon, un pavé peut toujours casser ici. Bon, si vous cassez, ben, c'est un tout petit morceau. Dans la pièce à côté, on a plus des tomettes plus traditionnelles, donc en pierre cuite. Mais ici, c'est ce qui fait aussi la particularité de cette pièce.
0: On va à gauche ou on va à droite ici maintenant? Si on respecte le sens de la visite, ah bien non, on va à gauche puisque je vois numéro 6 et numéro 7.
1: Alors, la particularité de cette pièce-ci, c'est vraiment le Moyen-Âge en plein, donc ce qu'on appelle les coussièges. Donc, vous voyez l'épaisseur du mur, hein, qui fait
0: un peu... Ben, j'allais vous le dire, un bon mètre, certainement.
1: Un mètre vingt. Et donc, de part et d'autre, on a une banquette en pierre. Qui était prévu pour qu'on puisse s'asseoir et regarder le paysage et le parc à l'extérieur.
0: On va le faire, je vais m'approcher. Mais j'ai vu effectivement sur les douves, j'ai vu sur le bois, on entend le chant des oiseaux, forcément on rappelle que c'est du simple vitrage.
1: C'est du simple vitrage, effectivement. Oui, oui. Alors, cette pièce-ci est tout à fait particulière, parce que nous sommes confortablement assis, et si on avait envie de boire un verre, eh bien, on n'aurait qu'à aller faire quelques mètres, et aller dans le puits interne, et remonter un seau d'eau fraîche. C'est la particularité de ce château, qui était une maison de standing, puisque nous avons deux latrines internes, donc on est obligé de sortir pour faire ses besoins, et également cette eau, ce puisard qui permet donc bien sûr de pouvoir faire bouillir de l'eau et se laver.
0: Et bien après cette petite immersion, on va découvrir d'autres pièces qui sont toutes datées de la même époque, alors ici dans ce donjon du 13e. Deuxième volet d'escalier, nouvel assaut d'humidité, et c'est même plus que de l'humidité parce qu'on voit de l'eau sur les marches. Comment ça se fait, ça?
3: Ça, c'est la condensation.
0: C'est la condensation.
1: Donc ici, on arrive vraiment à ce qu'on appelle l'étage nocturne.
0: Étage nocturne parce que nous sommes dans les chambres, alors.
1: Exactement.
0: C'est ici que monsieur et madame dormaient.
1: Voilà. La première pièce n'est pas nécessairement la plus convaincante, mais là, nous avons une véritable latrine dans l'autre pièce, donc on peut se douter qu'une chambre était à cet étage. Alors, c'est une pièce qui est transformée, si on a... Presque on l'appelle la chambre des rêves, puisque c'est ici qu'on fait nos animations sur le bestiaire fantastique. Donc il y a un grimoire avec des créatures du Moyen-Âge, et c'est la première halte avec les enfants. On leur raconte une histoire dans le château, puisque c'est un peu la chambre, et puis après ils vont dessiner la cafétéria, et puis à la fin il y a une petite chasse aux figurines médiévales fantastiques dans la cour du château.
4: Ouais, quelle belle immersion, Marianne. On y était vraiment avec vous. En tout cas, j'espère que vous avez pris du plaisir à écouter. Ça vous a certainement donné envie d'aller visiter tout ça. Une très chouette visite, donc à faire visiblement, Marianne.
0: Mais oui, en famille, franchement, c'est l'idéal. Il y a beaucoup de choses qui sont prévues pour les enfants. D'autant plus que la visite se termine par un petit passage secret construit dans un escalier intramuros menant à un cellier. Preuve, m'a-t-on dit, qu'il s'agissait vraiment d'un donjon 5 étoiles, une maison de haut standing.
4: Un donjon 5 étoiles.
0: Oui, mais ça m'a fait beaucoup rire, cette expression. Mais enfin, bon, voilà, tout est relatif, bien évidemment. En tout cas, cela clôture l'expérience et l'immersion médiévale d'une façon très insolite. Alors, pour découvrir tous les événements, toutes les activités organisées dans les prochaines semaines et les prochains mois au château de Spontin, un seul site, châteaudespontin.be, c'est tout simple. Il y a beaucoup de choses prévues dans les prochaines semaines, je l'ai dit. Notez d'ores et déjà dans votre agenda un festival médiéval Dragonia, si cela vous intéresse, c'est le dernier week-end de juin, et la fête des enfants les 11 et 12 juillet, avec entre autres, vous êtes grands-parents je pense,
2: oui,
0: une régate de bateaux en papier sur les douves du château. Les enfants doivent adorer.
4: Ouais, c'est bon.
0: J'ai envie d'y aller.
4: Ouais, et clairement, et pas que les enfants, parce que je pense qu'il y a des enfants qui sommeillent en nous, les
0: Absolument.
4: Adultes, qu'il faut parfois pouvoir réveiller. Et toujours à propos de château, cap sur Poilvache à présent, sur la commune d'Ivoire, là où le Boc se jette dans la Meuse. C'est la plus importante forteresse médiévale de la vallée Mosone qui nous ouvre ses portes aujourd'hui. On en parle tout de suite dans l'agence tourisme.
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1: On prend de la hauteur à présent. Nous voici 100 mètres au-dessus de la Meuse, sur la commune d'Ivoire. C'est là que se trouvent donc les vestiges de la forteresse médiévale de Poilvache, l'un des sites majeurs de la vallée du Boc. Et pour nous en parler de cette ancienne forteresse, on a le plaisir d'avoir avec nous Guy Boots, vice-président à l'histoire et à l'archéologie de l'association Les Amis de Poilvache, que nous avons par téléphone pour raconter justement l'histoire de ce lieu absolument incroyable. Bonjour Guy.
2: Bonjour et bonjour à vous et bonjour à tous.
3: Mais bonjour.
1: Bon samedi, merci en tout cas d'être avec nous en ce samedi. Alors Guy, dites-nous en deux mots, quelle est l'histoire de cette forteresse?
2: L'histoire de cette forteresse, c'est de 1228 à 1430, trois périodes en résumé, le comte de Luxembourg, la comtesse de Namur et le duc de Bourgogne, Philippe le Bon. Voilà trois périodes différentes en 200 ans.
1: Et comment et par qui elle a été détruite, cette forteresse?
2: Ah, cette forteresse a été détruite, et pas pour la première fois, détruite par la principauté de Liège en 1430. Principauté de Liège, c'est-à-dire Dinan, Ciney, Huy, ou Liège, ou d'autres villes de la principauté de Liège. Principauté de Liège, ennemie héréditaire de Poilvache.
1: Mais elle n'a jamais donc été reconstruite?
2: Elle n'a pas été reconstruite parce qu'elle n'était plus dans l'air du temps. C'est un château situé au bout d'un cul-de-sac qui a été longtemps protégé par des gros murs, mais au lieu des boulets de pierre qui ont été longtemps utilisés, au 14e, fin 14e, la poudre arrive, le canon arrive et le château ne peut plus résister à de nouveaux assauts, donc on ne reconstruira pas le château après la destruction de 1430.
1: Mais du coup, question, qu'est-ce qu'on peut y voir aujourd'hui?
2: Ah, on peut y voir beaucoup de choses, c'est-à-dire aussi, ça dépend ce qu'on vient chercher. Si on vient chercher la connaissance de l'histoire, c'est vraiment un grand château où il y a la vie quotidienne, il y a la vie militaire, mais on vient peut-être y chercher la sérénité. Un promeneur, un pèlerin qui est sur le chemin de Saint-Jacques-de-Compostelle puisqu'il passe tout près, ou alors la nature, c'est-à-dire une flore exceptionnelle ou une faune de qualité. Donc chacun s'y retrouve et je dirais qu'il peut aussi y avoir un moment d'arrêt, un moment de repos en buvant une bonne bière et en contemplant le paysage 100 mètres au-dessus de la
1: Meuse. Et en imaginant aussi ce que les hommes, les femmes de l'époque pouvaient vivre en ayant non plus des ruines, mais en ayant une vraie forteresse.
2: Exactement. Donc une forteresse, d'abord la partie militaire quand on y arrive, suivie d'un village où vivent des familles, où vivent des artisans, où vivent des tailleurs de pierre, ou des gens qui travaillent le fer. Donc tous ces éléments-là qui font vraiment la vie d'un village, mais un village fortifié.
1: Avec un parc magnifique aussi, hein, Marianne, un parc de pins d'Autriche.
2: Oui, pins d'Autriche, donc qui ont été plantés il y a 150 ans, qui ont une caractéristique, c'est que leurs racines s'enfoncent verticalement dans le sol, donc ils peuvent faire face à tous les climats. Le vent est souvent rude, là, en hiver, c'est le climat, même pour les humains, est insupportable. Et je dirais que tout ça s'organise bien dans des murs de pierre qui protègent à la fois les maisons plus importantes et les masures, les chaumières.
3: Il faut dire que le point de vue sur la Meuse est absolument extraordinaire, Guy. Alors, vous avez cité justement les choses qu'on pouvait voir à Poilvache, mais qu'est-ce qu'on peut y faire? On peut y faire des choses aussi. Il y a des visites, il y a des activités. Racontez-nous.
2: Tout à fait.
3: Donc, faites-nous rêver.
2: Voilà. Les visites peuvent se faire individuellement en utilisant les QR codes qui sont installés, mais ils peuvent aussi, les gens souhaitent souvent avoir des visites guidées qui sont organisées où on peut justement mieux décrire cette vie quotidienne que vivaient les gens, tant au niveau des animaux, en cas de siège, qu'est-ce qui se passait quand le château était encerclé pendant 2 mois, comment survivre dans toutes ces conditions-là. Et ça, lors d'une visite guidée, on peut l'expliquer plus facilement. Ou alors le commerce de la Meuse, puisque de la muraille ouest, on domine la Meuse de 100 mètres, et le commerce international se faisait à l'époque. Donc la dinanderie qui partait de Dinan et qui allait vers Londres, les villes hanséatiques, ça se faisait par des bateaux à fond plat. Ça permettait, comme le ferait aujourd'hui Trump, de taxer ses bateaux.
1: Carrément.
2: Les griefs récents étaient encore dans les mémoires, eh bien, on détruisait les bateaux à fond plat qui passaient sur la Meuse. Donc, on avait toujours de l'activité à ce niveau-là.
3: C'est un lieu qui se prête également très très bien aux reconstitutions médiévales. Je sais qu'il y a un rendez-vous très important en général au mois d'août, qui est le grand campement des Francs Compains du Castel Mérode. Alors, en
2: tout
3: deux mots, c'est quoi ?
2: Tout à fait. Eh bien, le premier week-end d'août et les mercredis qui suivent, eh bien, on organise, c'est un bivouac, un camp médiéval, ouais, tel qu'il existait à l'époque, où il y aura des artisans, mmh, il y aura de la musique médiévale, il y aura même des danses, il y aura vraiment toutes sortes d'activités qui rendent le site vivant comme il pouvait l'être à cette époque-là. Donc, il n'y a plus qu'à fermer les yeux à ce moment-là pour écouter la musique et danser éventuellement aussi sur ce rythme.
1: Bah tiens, si on fermait les yeux là maintenant, je vais demander à Vinciane et Rudy, quels sont les premiers mots que vous imaginez en fermant les yeux et en pensant à cette forteresse ? Vous diriez quoi ?
3: Parce que c'était votre terrain de jeu enfant, ouais, justement. Ouais.
0: Oui, sérénité.
1: Sérénité. Sérénité. Et vous, Vinciane ?
4: Et l'espace.
1: L'espace.
4: Le côté aérien où on a une vue magnifique.
3: Alors, il faut dire que c'est un site effectivement exceptionnel. Donc, il appartient aujourd'hui à la région wallonne et depuis de longues années déjà, depuis 1968. Il est patrimoine majeur de Wallonie, Guy. C'est un...
2: Tout à fait, patrimoine majeur de Wallonie et en même temps réserve naturelle. Donc,
3: oui,
2: c'est comme ça qu'au fond, nous avons des relations avec la DNF,
3: oui,
2: et de très bonnes relations. Et nous avons aussi des relations avec la WAP. Mmh.
3: Agence wallonne du patrimoine.
2: Voilà, exactement. Et dans ce cadre-là, il y aura des visites guidées par un archéologue, Pierre-Hugues Tillemann, au mois d'août, durant les mercredis, qui permettra d'avoir une analyse plus fine et plus pointue de ce qu'était le château au niveau aussi archéologique.
3: Mmh, parfait, grand merci. Toutes les infos sur les visites guidées, les différents événements qui y sont organisés d'avril à novembre, sur votre site poilvache.com. Et alors, avant
2: exactement
3: de vous quitter, parce qu'il domine donc vraiment la Meuse, ce site de Poilvache. On est à Ivoire et je m'en voudrais de ne pas citer quand même l'île d'Ivoire. On rappelle donc que le Bock se jette là-bas. L'île d'Ivoire qui est la seule île touristique du pays. On y accède par un passeur d'eau automatisé. L'île fait une superficie d'environ 2 hectares et demi. Elle est accessible de mi-avril à début octobre et c'est vraiment une particularité
1: elle
3: de
1: a,
3: la région.
1: Elle a un
3: aussi.
1: Nom, elle a un nom, cette île, non ?
3: L'île d'Ivoire.
2: L'île d'Ivoire.
1: L'île
2: voilà.
1: d'Ivoire, ok, d'accord.
3: L'île d'Ivoire.
2: Située près de la gare, donc c'est facile, on descend du train à la gare si on n'a pas de voiture, et on prend le bateau à 50 mètres de la gare d'Ivoire.
3: Ouais, c'est vraiment une curiosité de la région
1: c'est
3: pour l'avoir fait, c'est très
1: particulier. Effectivement, avec une magnifique vue. Merci en tout cas Guy d'avoir passé une partie de votre samedi, et surtout de nous avoir donné envie d'aller du côté d'Ivoire, et c'est malheureusement déjà la fin de cette émission. Une toute dernière question d'ailleurs à nos trois invités, Rudy, Vinciane et Benoît, pour conclure, j'ai... nous donner envie à celles et ceux qui nous écoutent en cet après-midi, en ce samedi, donner envie de découvrir en une phrase la vallée du Bock. On va commencer par Vinciane.
4: Alors j'ai surtout envie de dire, prenez le train, rendez-vous à la gare, laissez-vous porter et observez, et puis peut-être revenir à pied pour le faire vraiment le long de l'eau.
1: Vous Rudy ?
0: Moi je dirais, laissez-vous bercer par la douce mélodie des eaux du Bock.
1: Et Benoît ?
5: Ayez confiance, vous allez vivre une belle expérience.
1: Voilà, simple, efficace, vous l'avez été en tout cas tout au long de cette émission. On a passé une belle heure avec vous. N'hésitez pas d'ailleurs à consulter l'article qui accompagne cette émission via notre site web et l'appli RTB Factu, une émission que vous pouvez aussi réécouter à foison sur RTB Fovio. Merci Marianne.
3: Avec plaisir.
1: Voilà, on va à Ivoire. Parce qu'il oui, y a une inauguration, une inauguration aussi à Spontin.
3: On file prendre le train.
1: Oui, on va prendre le train. Voilà.
3: On est obligé. Hein,
5: qui est à l'heure.
1: On vous accompagne, c'est clair. En tout cas, on se donne rendez-vous la semaine prochaine. Place à Kiosque dans un instant avec Cindy Aizarelli. Les infos de 14h. Et pour rejoindre tout ce beau monde, voici Aurel briller dans le soleil. Bel après-midi sur RTBF La Première. Et à la semaine prochaine pour l'Agence Tourisme.

0: Il est minuit.
1: Bonne nuit à tous, Julie Buron pour ces informations. Le cinéma belge a brillé sur la croisette à la 79e édition du Festival de Cannes. Emmanuel Macca, jeune acteur Carolo du film Coward, réalisé par Lucas Dont, a remporté le prix d'interprétation masculine ex aequo avec son partenaire de jeu, le français Valentin Campagne. Le prix d'interprétation féminine a lui été décerné au tandem Virginie Efira et Tao Okamoto pour leur rôle dans Soudain. Et puis le film belge Notre Salut d'Emmanuel Maar a remporté le prix du scénario. Le palmarès du Festival du film de Cannes démontre que le cinéma belge rayonne et plaît à l'international. S'est réjouie Elisabeth De Grijs, la ministre-présidente de la Fédération Wallonie-Bruxelles, en charge de la culture. Un week-end ensoleillé, un week-end estival même. Les températures sont au-dessus des normales de saison pour plusieurs jours. Le mercure a flirté avec les 30 degrés. Cela dit, pour parler d'une vague de chaleur, il y a des critères assez précis. Il faut compter 5 jours consécutifs au-dessus de 25 degrés qui comprennent au moins 3 jours au-dessus de 30 degrés. Le virus Ebola va-t-il se propager à d'autres pays africains? C'est possible selon l'Agence sanitaire de l'Union africaine. 10 pays africains risquent d'être touchés en dehors de la République démocratique du Congo et de l'Ouganda. De son côté, la Croix-Rouge a annoncé ce samedi le décès de 3 de ses volontaires en RDC. Ils y étaient en service à la fin du mois de mars. Le virus a déjà tué près de 180 personnes en République démocratique du Congo. Le Standard ne disputera pas le barrage pour un ticket européen face au 5e des Champions Playoffs. Les Liégeois qui avaient leur destin entre les mains ont laissé leur chance leur échapper en s'inclinant 0-2 devant Charleroi à l'occasion de la 10e et dernière journée des Europe Playoffs. C'est Genk qui termine premier. En Formule 1, George Russell partira en pole position du Grand Prix du Canada ce dimanche devant son coéquipier chez Mercedes, Kimi Antonelli, et les McLaren de Norris et de Piastri. C'est tout pour ces informations. Merci de nous écouter.
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5: Bonsoir à vous, j'espère que vous allez bien et que vous profitez du réchauffement de l'atmosphère. Sur la première, le soleil, de toute façon, il est là toute l'année. Et le samedi soir, on a rendez-vous avec le meilleur de la musique francophone. Je dois dire que je suis excitée comme une puce parce qu'Alexandra Vassen n'a programmé que des gens que j'adore. Il y a la bruxelloise Clélia, les parisiens Cléa Vincent et Ezekiel Payless, le guyanais Monsieur Giscard ou encore un tout nouveau groupe qui s'appelle Coup Dur. On va découvrir ça ensemble, mais d'abord, ce sont des fleurs et des bisous que je vous envoie grâce au français Revers Gagnant. On se croirait dans les années 80, mais non, c'est une nouveauté de ce mois de mai 2026, le mois des fleurs et des bisous. Revers Gagnant.

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Il a choisi pour nom de scène Monsieur Giscard, alors qu'il n'a jamais été centriste, ni même président, mais tout simplement parce que son prénom, c'est Valérie. Et Valérie, il est né sous le soleil d'une pauvreté joyeuse, comme il le dit souvent, c'était en Guyane, et aujourd'hui, il nous séduit par sa nonchalance et aussi pour l'efficacité de ses beats. On va poursuivre avec un autre beatmaker à la voix inimitable, c'est Ezequiel Pailès. Il sortira un nouvel album le 12 juin prochain, et c'est toujours aussi bon et doux de l'entendre. Voici un extrait de cet album qui s'annonce aussi estival que nocturne, là où tu veux. Ezequiel Pailès.

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Une chanson pansement dédiée à tous les cœurs fragiles, les cabossés de la vie qui ont peur de ne pas y arriver. Vous n'êtes pas seul, il y a Bertrand Belin avec vous sur RTBF La Première. Excellent début de soirée. Un artiste qu'on suit depuis très longtemps à présent dans Sacré Français, c'est Jérôme Minière. Il est français, mais il vit au Québec où il fait carrière en tant que chanteur. Et d'ailleurs, il est beaucoup plus connu au Québec que chez nous. Il y a aussi un peu de Belgique en lui, puisqu'il a fait ses études à l'INSAS, à Bruxelles. Il invite Salomé Leclerc sur son nouveau titre « Pensée sans calcul ». Jérôme Minière.

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Aurore Shaw, c'était le nouveau Adrien Gallo dans Sacré Français. Adrien Gallo qui était le chanteur et guitariste du groupe Bébé Brune et qui poursuit sa carrière solo après deux albums, mais aussi la bande originale de la mini-série Les Saisons qui a été dévoilée par Arte à la fin de l'année dernière. Il est donc de retour. Une jeune Belge bourrée de talent à présent. Elle est autrice, compositrice, interprète et elle a publié en février dernier une chanson qui a tout d'un hymne pour surmonter les épreuves de la vie. Ça s'appelle Forfait Solitude et c'est Clélia sur la première.

métissée et joyeuse, la musique de Manuel Laine. Bienvenue si vous nous rejoignez dans Sacré Français. On est ensemble jusqu'à 20h avec les meilleurs artistes francophones, ceux qui nous font rêver, celles qui nous surprennent. Elles et ils nous charment et parfois ils et elles se charment l'un l'autre. C'est le cas de Cléa Vincent et Félix Diot sur ce très joli titre, Déplacement.

0: Un samedi soir tropical et funky sur la première avec le quatuor Ireke, ça signifie canne à sucre en yoruba. Et le titre était issu de leur deuxième album, Ayo Dele, avec un featuring de la trompettiste du groupe, Agnès Hélène, qui s'essaie aussi au chant sur ce titre. Rêver mieux, c'est le troisième extrait de Joy Boy, le nouvel album du Bruxellois Pete. Et si vous n'avez pas encore vu la couverture de cet album, je vous la conseille. Pete y arbore un sourire de bienheureux, mais aussi un couvre-chef en moumoute violette du plus bel effet. Et nous, on aime les rêveurs dans Sacré Français. Rêvez mieux, Pete.
1: 5 dans la voiture pour commencer, on pourra dire qu'on a avancé depuis l'époque du premier opus. Des inconnus qui viennent s'ambiancer.

Opinard, en un mot et avec un D à la fin, c'est le pseudo de cet artiste d'origine congolaise né à Bordeaux au début des années 2000. Et c'est bien parce qu'il a grandi à Bordeaux qu'il a choisi de s'appeler Opinard. En réalité, c'est pas vraiment lui qui a choisi ce pseudo, c'est ainsi que ses amis le surnommaient lorsqu'il était au collège. Outre cette boisson qui a fait la réputation du bordelais, Opinard a aussi une passion pour la bossa nova. Découverte à l'adolescence, on écoutait Le port des gens mal aimés, qui est sorti il y a quelques jours en même temps que son deuxième album Spleen Social Club. Encore pas mal de nouveautés à suivre dans Sacré Français. Ici, on va changer d'ambiance avec de la guitare sèche et un propos engagé. C'est Jug, le soulèvement de la terre.

0: Chanteur, guitariste et auteur-compositeur français basé à Bruxelles, Jug a le son brut, mais le cœur doux. Merci à vous d'être au rendez-vous de Sacré Français tous les samedis de 19 à 20h. Vous retrouverez la patronne Alexandra Vassen dès le week-end prochain. D'ici là, on l'embrasse et puis surtout on la remercie de programmer cette émission avec amour. Toutes les références des titres diffusés se trouvent bien sûr sur rtbf.be. À 20h, ce sera le journal, mais avant ça, on écoutera Bandit Bandit avec Pas le temps. Et puis si nous, on a le temps, et je l'espère, on entendra un nouveau groupe, Coup dur, qui donne dans la nostalgie des chanteuses yéyé. Vous allez voir, c'est formidable. Mais pour l'heure, c'est Lem avec Attention.
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0: Il est 1h.
1: Bonne nuit à tous, Julie Buron pour ces informations. Le cinéma belge a brillé sur la croisette à la 79e édition du Festival de Cannes. Emmanuel Macquia, jeune acteur Carolo du film Coward, réalisé par Lucas Dont, a remporté le prix d'interprétation masculine ex aequo avec son partenaire de jeu, le français Valentin Campagne. Le prix d'interprétation féminine a lui été décerné au tandem Virginie Efira et Tao Okamoto pour leur rôle dans Soudain. Et puis le film belge Notre Salut d'Emmanuel Maher a remporté le prix du scénario. Le palmarès du Festival du film de Cannes démontre que le cinéma belge rayonne et plaît à l'international. S'est réjouie Elisabeth De Grijs, la ministre-présidente de la Fédération Wallonie-Bruxelles, en charge de la culture. Un week-end ensoleillé, un week-end estival même. Les températures sont au-dessus des normales de saison pour plusieurs jours. Le mercure a flirté avec les 30 degrés. Cela dit, pour parler d'une vague de chaleur, il y a des critères assez précis. Il faut compter 5 jours consécutifs au-dessus de 25 degrés qui comprennent au moins 3 jours au-dessus de 30 degrés. Le virus Ebola va-t-il se propager à d'autres pays africains? C'est possible, selon l'Agence sanitaire de l'Union africaine. 10 pays africains risquent d'être touchés en dehors de la République démocratique du Congo et de l'Ouganda. De son côté, la Croix-Rouge a annoncé ce samedi le décès de 3 de ses volontaires en RDC. Ils y étaient en service à la fin du mois de mars. Le virus a déjà tué près de 180 personnes en République démocratique du Congo. Le Standard ne disputera pas le barrage pour un ticket européen face au 5e des Champions Playoff. Les Liégeois, qui avaient leur destin entre les mains, ont laissé leur chance leur échapper en s'inclinant 0-2 devant Charleroi à l'occasion de la 10e et dernière journée des Europe Playoff. C'est Genk qui termine premier. En Formule 1, George Russell partira en pole position du Grand Prix du Canada ce dimanche devant son coéquipier chez Mercedes, Kimi Antonelli, et les McLaren de Norris et de Piastri. C'est tout pour ces informations. Merci de nous écouter.
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3: Bonjour, vous tombez bien. Aujourd'hui dans Kiosque, on va s'écouter regarder. On parle effectivement de ces regards admiratifs, inquisiteurs, dévorants qui sont partout, sur nous, sur les autres, et de ce que ces regards produisent. On ouvre donc cette émission avec Suzy Got Talent, à voir au Théâtre des Martyrs à Bruxelles. Une création de Réal Cielet, mise en scène par Muriel Clérambourg, librement inspirée du destin de Susan Boyle et qui interroge notre fascination collective pour ces récits de miracles, pour ces corps que l'on juge et pour cette industrie du spectacle qui transforme parfois les êtres humains en produits émotionnels. On prendra ensuite la direction des nuits irlandaises façon rave party en plein milieu des années 90 avec The Disco Pigs Project, une rave théâtrale immersive signée du collectif Plateau qui s'inspire de la pièce irlandaise du même nom. Entre fête punk, performance et grand vertige générationnel, on recevra Victor Pestane et Brunhilde Attenel pour parler transgression, fiction collective et de notre besoin furieux de danser au bord du gouffre. Il ne danse pas, il s'est délicatement posé sur le toit du kiosque. C'est François Caudron.
4: Oh, bonjour.
3: Vous partez parfois très très loin.
4: Oui, et je reviens toujours, savez-vous. Oui. Avec entre les doigts un petit coup de cœur, un spectacle qui ouvre sur une pratique, une passion qui est encore bien ancrée dans nos régions, c'est la colombophilie. Le spectacle a pour titre Pigeon et c'est au Théâtre de Poche et c'est beau comme un envol.
3: Et ce sera tout à l'heure dans votre chronique et on terminera comme toujours avec quelques recommandations pour bien réussir vos sorties culturelles de la semaine. De l'autre côté de la vitre, il y a Perrine Lucas, Simon de Beuchard, Olivier deux prix à la programmation musicale et puis vous, enfin on vous espère, le kiosque est ouvert et il brille de mille feux.
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5: Hi, what's your name, darling?
6: My name is Susan Boyle.
5: Okay, Susan, and where are you from?
6: I am from Blackburn near Bathgate, West Lothian.
5: And how old are you, Susan?
6: I am 47.
7: What are you going to sing tonight?
6: I'm going to sing I Dreamed a Dream from the Miserables. I dreamed a dream in time gone by.
3: C'était en 2009. Elle débarquait sur un plateau télé comme on entrait dans une arène, presque sacrificielle. On l'a d'abord regardée avec condescendance, presque avec cruauté. Et puis elle s'est mise à chanter et soudain, voilà que tout le monde pleure. Derrière le conte de fées médiatique de la chanteuse Susan Boyle, il y a aussi une autre histoire. Celle d'une femme projetée malgré elle dans la machine à émotions contemporaines. Une histoire de classe sociale, de regard sur les corps, de solitude et de violence symbolique aussi. Avec Suzy Got Talent, Réal Ciel et Muriel Clérambourg et un fabuleux casting s'emparent librement de cette figure devenue planétaire pour questionner notre consommation du réel et notre fascination pour ces récits de rédemption. Muriel Clérambourg et Réal Ciel sont avec nous. Bonjour.
0: Bonjour. Bonjour, bonjour à vous.
3: Réal, est-ce qu'on dit Cielé ou Cielèse ?
0: Cielé.
3: Ça va, alors, bien prononcé. Oui. Vous êtes auteur, comédien, artiste belge issu du Borinage. On va en reparler du Borinage. Vous développez un théâtre traversé par des questions de classe, de langage, de honte sociale. Vous êtes ici auteur du texte dont on va parler et comédien au plateau. Muriel, vous êtes comédienne et vous signez ici la mise en scène de ce spectacle. Qu'est-ce qui vous a parlé, qu'est-ce qui vous a ému dans cette proposition ? On va revenir ensuite à la genèse du texte, mais qu'est-ce qui vous a parlé dans cette histoire inspirée d'une autre histoire quasiment fictive qui est celle de Susan Boyle ?
8: Plein de choses. La figure de la personne inadaptée qui révèle les autres, c'est quand même quelque chose d'éminemment précieux, théâtralement et artistiquement d'une manière générale. Mm-hmm. Et oui, quand les gens sont autour d'elle, ils parlent plus d'eux que d'elle.
3: Ouais.
8: Et je pense que c'est ça principalement qui m'a bouleversée quand j'ai entendu la lecture. La langue aussi, le potentiel de joie parmi ça, vraiment de rapport au chant, à cette femme qui chante comme elle respire, qui chante plus qu'elle ne respire, d'ailleurs, ou qu'on la laisse respirer, tout ça.
3: Ouais. Réal, vous nous racontez que ce texte, il vous a été inspiré donc, par cette vidéo qu'on connaît tous et toutes, vu qu'elle est devenue virale. C'est le passage donc, de Susan Boyle, complètement anonyme, cette femme écossaise de 47 ans qui monte sur ce plateau de télécrochet et qui est comme ça révélée au monde avec cette voix spectaculaire, presque angélique. Une vidéo qui a beaucoup fait rire au premier abord, parce que Susan Boyle, il faut le rappeler, n'a pas du tout ni le physique ni les codes de la jeune première qui va réussir dans la chanson. Vous dites d'emblée que cette vidéo, vous l'avez trouvée sinistre. Et c'est le point de départ, finalement, de cette écriture. À quel moment il y a eu un déclic chez vous par rapport à ce morceau de pop culture pour en faire de la matière théâtrale ?
0: Mais c'est-à-dire que cette vidéo, elle m'a suivi assez longtemps. Et à chaque fois que les gens me la montraient, ils me disaient « Regarde, c'est quand même génial ». Et c'est plus l'état des spectateurs qui me questionnait. Pourquoi est-ce qu'on trouvait ça génial d'avoir, entre gros guillemets, parce que ça, c'est pas mes mots, une moche qui chante bien. Je trouvais ça vraiment sinistre. Et puis, en allant regarder plus précisément cette émission dans Britain's Got Talent, le premier plan qu'il y a sur elle, c'est pas elle en train de chanter, c'est pas elle en train de rentrer sur scène, c'est elle en train de manger un sandwich au milieu des autres. Et donc, tout de suite, on veut nous la marquer comme quelqu'un qui est pas tout à fait adéquat, qui arrive avec son sandwich emballé, qui mange évidemment alors que personne ne mange autour d'elle. Donc, on sous-entend que c'est une grosse qui se nourrit bien avant d'aller chanter. Il y a tout de suite le traitement médiatique m'a beaucoup plus parlé. Je trouve sa voix très très belle, mais je suis pas fasciné par l'étendue vocale de Susan Boyle, même si en termes de voix, elle a plein de choses à montrer. C'était vraiment la matière média, moi, qui m'a bluffé, et le sinistre qu'il y avait derrière.
3: Ouais. Alors on le sait, aujourd'hui, on est peut-être un peu moins innocent, je vais dire, qu'au début des années 2000, vis-à-vis des télécrochets, de la télé-réalité. On le sait aujourd'hui. Dit que tout ça est scripté, scénarisé, remonté, qu'on reconstruit en fait des récits à partir d'une matière humaine. Le récit de Susan Boyle, il superpose en fait beaucoup de couches. Il y a des histoires de violence sociale, il y a une histoire effectivement de grossophobie, d'inadéquation au code de l'industrie musicale et de l'industrie du spectacle en général. Mais il y a aussi, et finalement c'est presque central, ce récit de la rédemption. Et ça, vous en parlez aussi très bien et dans la note d'intention du spectacle et dans le spectacle lui-même. Il y a cette idée que Susan Boyle, peut-être, si elle avait été belle selon les canons de la société, aurait peut-être moins impressionné le jury, finalement, que c'est le clash entre ce qu'elle représente, là d'où elle vient, et le talent qu'elle a, qui va créer l'événement.
0: Oui, moi je suis certain qu'elle aurait disparu des ondes aujourd'hui si ça avait été quelqu'un au physique très cliché des années 2000, d'une autostoppeuse ou de quelque chose comme ça. Elle marque parce que justement dans les codes physiques elle sort, et parce que le média lui-même s'attribue le mérite de l'avoir révélée à ce titre. C'est ça qui participe au sinistre,
8: et,
0: je trouve aussi.
8: Et nous renvoie un drôle de miroir aussi, de dire cette personne n'est personne. Alors déjà, de quel droit on dit ça? Mais elle est personne, donc potentiellement elle est moi. Donc, potentiellement, je peux le faire. Mais en même temps, elle va tellement mal et c'est pour ça qu'elle est là et on accentue son histoire tragique. Donc je vais bien rester là où je suis et puisque moi ça va, je n'ai pas besoin d'aller jusque devant les caméras. Enfin, il y a une espèce de magma comme ça humain et ce toc là autour qui est très violent. Mais les larmes des spectateuristes sont vraies.
3: Qu'est-ce que ça raconte finalement sur les métiers du spectacle? Est-ce qu'en créant ce spectacle, en l'écrivant et puis en le montant, vous vous êtes vous-même mis en perspective sur ce besoin presque central qu'on a dans les arts vivants de créer, de provoquer une émotion, donc de la manipuler, mais en même temps tout en recherchant l'authenticité, ce qui est presque bipolaire finalement?
8: Mais les arts vivants s'appellent bien comme ça pour quelque chose. Et l'idée, c'est de se vivifier, de vivifier l'autre. On n'est pas obligé de mettre ça dans des boîtes et de formater comme c'est le cas de ce genre de projet. Voilà. Oui. Je pense que les arts vivants créent de l'émotion et créent de la pensée aussi, créent de l'action potentiellement. Et moi, c'est à ça que je m'attache.
3: Le spectacle ne raconte pas exactement, on l'a dit, Susan Boyle, c'est pas du tout un biopic, c'est plutôt voilà, une extrapolation, j'aimais bien le mot. Vous nous racontez Suzy Blunt, qui est voilà, incarnée au plateau par Isabelle Dumont, magnifiquement. On est quelque part dans un studio télé, donc les codes on les connaît, et on est aussi quelque part dans un petit village d'une région minière assez désolée. On connaît très bien aussi en Belgique. C'était important de gommer un peu les contours géographiques pour pouvoir mieux s'approprier l'histoire.
8: De rendre les frontières poreuses, oui. Et les frontières des médias et de cette petite ville minière qui en effet peut être Carnion ou Blackburn, oui, ou d'autres endroits.
0: Je disais que dans l'écriture, je suis vraiment parti sur l'écriture de Susan Boyle et je me suis permis ça, de la figure de Susan Boyle, parce que elle pourrait être ma tante de Carnion, elle pourrait être ma tante d'Écosse. J'ai une partie de ma famille qui a immigré au Canada aussi dans une région minière autour de Val-d'Or. Et donc j'ai pris l'habitude de dire, je l'ai écrit pour toutes mes tantes de tous les Carnions du monde. Ouais. C'est vraiment cette idée-là. Donc effectivement, le effacer les contours pour que tout le monde retrouve son identité, retrouve aussi cette identité de la partie de ce qu'on est ou de nos familles qui sont à l'extérieur de grandes capitales, qui sont extrêmement choyées en termes de culture, en termes de valorisation. Et puis il suffit d'entendre les discours qu'on entend aujourd'hui pour comprendre que tout ce qui est en dehors de ce qui est extrêmement productif, donc les villes par exemple, est extrêmement snobé.
3: Oui, et c'est précisément là qu'on commence, parce qu'autour du personnage de Suzy, vous démultipliez évidemment les points de vue, le manager, la jury du télécrochet, et la voisine qui représente à elle seule le voisinage, qui représente finalement le village tout entier, qui commence en disant, voilà, ici, on ne parle pas de l'aideur, on parle du temps qui passe, on s'ennuie, et pour combler cet ennui, on parle. Mais comme on nous a asséné qu'on n'avait plus d'histoire à écrire, qu'on n'avait plus rien à raconter, qu'est-ce qu'on fait? On parle des autres, on parle de ceux d'en face. Et finalement, ce qu'elle nous raconte, c'est aussi ce regard sur ce qui se passe de l'autre côté de la rue, et parfois un peu plus loin, de l'autre côté de l'écran télé. Ces histoires-là, finalement, quelle fonction elles occupent? Ces histoires de success story, ces histoires de réussite, ou ces histoires d'échecs de gens qui reviennent au pays, comme peut être perçue Suzy parfois, pour cette communauté qui est le village, finalement?
0: La rumeur, elle a une fonction sociale, elle se prend avec le café, il y a vraiment cette chose-là, elle est faite pour combler le vide, et puis il en est de même pour la philosophie, et moi je crois que la philosophie et le cancanage, c'est assez proche l'un de l'autre. On peut avoir quelqu'un qu'on trouve pas très valorisant, en se disant, oh, cette personne dit toujours du mal, puis tout d'un coup cette personne se retrouve seule face à vous, et vous balance une essence de vie, mais 20 secondes après avoir avalé sa dernière gorgée de café, c'est les mêmes personnes. C'est faux de croire qu'il y a des intellectuels et des gens qui ne sont pas intellectuels. Tout le monde est intellectuel et populaire. Et moi, c'est ça que j'avais envie de mettre en valeur dans l'écriture. Dans le texte même, je dis toujours que c'est la prophétesse au Senseo. C'est-à-dire qu'elle est avec sa machine à café, elle dit des trucs très forts et en même temps, elle dit des trucs d'une banalité dingue. Et c'est toute une série de personnages aussi, ouais, qui ont des flux de parole pour retenir l'attention. Parce qu'en fait, je crois qu'on est est aussi dans une société où les gens sont pas très écoutés, et quand ils ont le crachoir, ils le lâchent pas. En tout cas, moi, ça me parle, parce qu'en fait, on leur prête pas souvent l'oreille. Donc effectivement, j'ai abordé cette écriture-là en me disant, la parole est un flux de panique. C'est, je veux rester en vie avec toi, et c'est pour ça que je ne te lâche pas, et que je parle de la voisine, et tout, qu'on enchaîne sur ces choses-là.
4: Oui, et on parlait de notions de frontières également, et puis de ce plateau de télévision qui apparaît. Dans le plateau de télévision, ce qu'on voit, c'est le plateau de télévision, ce sont les projecteurs. Ce qu'on voit, c'est aussi l'envers du décor. Mmh. C'est aussi la frontière, ce qui se passe derrière, la noirceur aussi des coulisses.
8: Ce qui dérape potentiellement, la vérité de ça, parce que la voisine comme les autres sont pleins de certitudes. Et c'est ça que Suzy ébranle. Et du coup, oui, il y a une mise en espace des incertitudes, du déséquilibre, du rapport des corps les uns avec les autres, mais aussi avec ce studio, avec ce mobilier, avec ces lumières, avec ce son, qui sont potentiellement des agresseurs, potentiellement des alliés, potentiellement des masques.
3: Qu'est-ce qu'elle vient ébranler, justement, Suzy, chez chacun d'entre eux, tant chez l'ultra-pro des plateaux qui est joué par Chloé Struvé, qui est à la fois influenceuse et jury dans ce télécrochet, chez le manager très pragmatique et en même temps soignant, mais en même temps un peu manipulateur, chez le frère aussi qui a un statut très particulier. Qu'est-ce que Suzy, en tant que ce qu'elle est, en tant que qui elle est, et puis en tant que ce qu'elle décide de faire ou pas, qu'est-ce que ça vient
8: Déjà, cette certitude qu'ils ont, qu'il y a des gens qui sont au bon endroit au bon moment, et eux essayent d'être les plus adéquats possibles, et elle bouleverse ça, puisqu'elle est tout à fait inadéquate, et donc ça les amène à l'endroit de leur inadéquation à eux, ou à la découverte de qui sont beaucoup plus multiples que ce qu'ils pensaient. On espère qu'ils vont mieux après.
0: Ouais, vraiment.
3: On l'espère, effectivement. On leur souhaite, mais en tout cas, personne ne semble sortir indemne de cette histoire. Et ça nous raconte aussi ce fantasme de la success story, de la rédemption. On voit que tout le monde projette quelque chose sur Suzy. Un peu de jalousie, beaucoup de fascination et presque par moments aussi du reproche d'avoir tourné le dos à une certaine forme d'accomplissement, à une certaine forme de dépassement qu'elle ne veut pas accomplir. On a l'impression que chacun finalement se fait son film. Ça voulait dire quoi, réussir ? Qu'est-ce que vous vouliez montrer à travers ce parcours de Suzy Blunt ?
8: Je pense qu'ils perdent aussi leur paternalisme potentiel. Elle ne veut pas aller à cet endroit qui les fait rêver, cette chose qu'on leur impose comme un rêve. Et par contre, ils perdent le pouvoir qu'ils avaient sur elle. Chacun à la place qu'il tenait, de grand frère qui savait et qui pouvait lui payer un café, de personne médiatique, médiatisée, médiatisante, qui tout d'un coup est ébranlée par cette personne-là qui vient faire le buzz alors qu'elle n'est pas formatée. Donc ils perdent beaucoup là-dedans. Je sais pas, on va faire un deuxième épisode.
0: Et on va voir. Suzy Got Talent fait du ski.
8: Oui, donc que font les autres.
4: Ce qui est paradoxal aussi, c'est qu'elle perd la parole. C'est son mutisme aussi qui la caractérise. J'ai l'impression qu'elle est cadenassée jusque dans l'écriture. Elle n'a que quelques moments de lyrisme, et c'est les moments où elle est seule finalement.
8: Oui. Elle est écrite en creux. Et en creux de parole, parce qu'elle chante, parce qu'elle bouge, parce qu'elle vit, elle est très très vivante. Hein, la présence d'Isabelle est très précieuse et on a fait un travail qui la rend très là, mais on ne la laisse pas parler.
3: Tout le monde parle à sa place.
8: Tout le monde parle à sa place, tout le monde parle d'elle, et encore une fois, en parlant d'elle, il parle d'eux. oui, ça fait partie complètement et de l'écriture et du phénomène, hein. Oui. Ces gens qu'on commente.
3: Oui. D'ailleurs, Réal, vous disiez que vous êtes dyslexique. Et que, je ne sais pas si on pouvait le dire.
0: Ah oui, tout à fait, j'ai pas de problème avec ça.
3: Mais que surtout, dans ce texte, vous vouliez travailler justement sur le pouvoir de domination que peuvent avoir les mots et la prise de parole. Particulièrement, et là c'est assez savoureux, dans un contexte francophone où, on le sait, il y a une exception de la langue et où il est toujours crucial, surtout dans les métiers culturels, d'utiliser les bons mots, d'avoir la bonne formule au bon endroit pour ne pas montrer, ou pour montrer justement ce qu'on veut être ou ce que l'on veut dire. Suzy, elle n'a pas tout ça, finalement, sauf quand elle est seule.
0: Oui, tout à fait. Je crois qu'effectivement, l'utilisation de la langue francophone peut être extrêmement discriminante. C'est très facile de marquer une supériorité quand on maîtrise un peu les mots, ou de rire quand quelqu'un se trompe. Sauf que moi, à titre personnel, j'ai toujours trouvé ça extrêmement poétique que quelqu'un n'utilise pas les bons mots pour s'exprimer. J'ai eu la chance de grandir avec un beau-père, un papa iranien, qui ne parlait pas bien français, donc qui nous a offert des fous rires à table parce qu'il y a des images d'une poésie dingue. Mais aussi qui nous a confrontés à l'idée de pas toujours le prendre de haut, même à l'adolescence, quand on a un peu envie d'humilier ses parents à son tour, de pas le prendre de haut sur un défaut de langue. Mais sur Suzy et dans cette pièce plus particulièrement, tout le monde est confronté à sa langue, aux limites qu'elle a, au fait de l'utiliser de façon adéquate. Cette membre du jury, par exemple, perd de plus en plus les pédales, perd de plus en plus le langage médiatique qui doit être tenu. Et puis, on rentre dans un système où un scandale provoque un scandale, un dérapage, un commentaire du dérapage. Et en fait, sur l'utilisation de la langue, j'avais aussi envie de travailler cette génération du commentaires que nous sommes depuis 25 ans. Ce fait de commenter ce qu'on fait, de commenter ce que l'autre devrait être, au point de l'interrompre, au point de décider pour lui ou pour elle, et le fait que Suzy semble ne pas avoir la rapidité d'esprit de ce qu'il y a autour d'elle, mais c'est juste que elle n'a pas toujours les bons mots, mais ses mots à elle sont tellement plus adéquats, tellement plus poétiques, et c'est pour ça, François, vous le disiez, qu'elle peut se déployer dans quelques-uns de ses rêves. Le travail sur la langue a été quelque chose qui était assez important pour moi. J'aime dans le théâtre quand tout le monde ne parle pas pareil, quoi.
3: Ouais, et là, en tout cas, c'est particulièrement réussi. Et je voulais enchaîner sur justement ce regard extérieur très normatif que tout le monde a sur Suzy, sur Susan Boyle, l'apparence, la manière de parler, la maladresse sociale. Alors aujourd'hui, on sait que Susan Boyle, la vraie, a un diagnostic d'autisme Asperger qu'elle a rendu public. Et on sent qu'il y a eu un véritable travail aussi au niveau du jeu, au plateau, sur cette inadéquation. Il y a des moments qui m'ont véritablement bouleversée, où on sent le personnage de Suzy ne pas savoir réagir à ces trop-pleins d'émotions ou à ces trop-pleins de stress qui lui arrivent autrement qu'en ouvrant, fermant le frigo, en se réfugiant sur un objet refuge, en proposant des gâteaux, en essayant de faire diversion sur des choses qu'elle connaît. Comment elle s'est travaillée justement cette dimension de la neurodivergence au plateau, qui est encore assez fraîche dans le travail de la fiction? On commence enfin depuis quelques années à avoir des personnages femmes autistes ou TSA qu'on retrouve dans des films, des séries, au théâtre, tout doucement, ça en fait partie. Donc comment vous l'avez abordé?
8: Alors quant à moi, c'est pas si récent. J'ai participé au projet Is There Life on Mars, qui était un spectacle mis en scène par Héloïse Mayer, dans lequel je jouais. Et donc cette question-là était au centre du spectacle, et donc on a beaucoup, beaucoup cherché, beaucoup écouté, beaucoup questionné la neurodivergence, en partant plutôt de c'est quoi cette idée de la normalité. Et voilà, tout ça, on fait un métier formidable où les choses se recyclent, se prolongent, se réouvrent. Et ici, en travaillant avec Isabelle sur le corps, sur l'hypersensibilité, mais dans ce qu'elle a de poétique. Et c'est ça qui est intéressant, je trouve, par rapport à mettre au plateau des différences, c'est qu'elles sont belles. Et donc, oui, on a vraiment travaillé. Isabelle a, et moi aussi d'ailleurs, nous avons un passé de mouvement, de danse au plateau. Et on a beaucoup utilisé ça. Et le chant, bien sûr. Mais donc, c'est, encore une fois, les arts vivants, on n'en parle jamais assez, qui nous ont donné les outils pour raconter ça et pour faire sentir ça, de où ça part chez elle, jusque où ça fera mouche, on l'espère, à l'intérieur de chacun, chacune dans la salle.
3: Ouais, c'est un tableau, au final, d'une grande précision. Il y a du texte très précis, très contrasté. Il y a du chant, il y a des tableaux dansés qui sont très beaux. Il y a des moments de joie, il y a des moments très drôles. Aucun des personnages ne sortira indemne de cette traversée. Mais j'avais quand même envie de vous poser cette dernière question. Aujourd'hui, est-ce qu'il y a encore de la place pour exister sans se raconter?
8: Mais justement, on avance. Enfin, on avance. Non, le théâtre a longtemps, je trouve, ces temps-ci, fait l'impasse sur les personnages. Et très bien, je crois qu'il y a eu des très belles choses autour de ça, et que c'est une des choses, vous me demandiez tout à l'heure ce qui m'avait plu dans le texte, c'est une des choses qui m'a attiré aussi, cette galerie de personnages, et que les actrices peuvent emmener avec eux, et donc pas se raconter eux, de nouveau raconter l'intersection entre eux, entre elles et le personnage. Et je pense qu'il y a la place pour ça et pour la fiction, et l'un n'empêche pas l'autre.
0: Moi, je me questionne beaucoup sur la place de l'autofiction, du récit testimonial. C'est vraiment quelque chose qui me questionne énormément. Et en même temps, je peux être complètement emporté par des spectacles comme Fils de bâtard d'Emmanuel Candido, qui est incroyable. Mais c'est vrai que c'est une forme qui revient souvent. Et je crois que ça, c'est propre aussi à notre génération qui se demandons qu'est-ce qu'on fait là? De quoi? Ça part aussi d'une très bonne intention qui est de ne plus s'approprier l'histoire des autres, mais passer par la sienne. Ou une histoire voisine pour la fiction. Donc ça, je trouve ça, pour le coup, assez réjouissant. Mais c'est vrai que dans le monde du spectacle, c'est quelque chose que moi, je questionne régulièrement en me disant, bon, à quel moment on est vraiment dans la fiction? Quel est mon endroit de création à moi où je fais un pas pour que ça parvienne, pour tendre des miroirs, plutôt que de saisir mon portrait contre moi et de faire une thérapie en public, ce que moi, je trouve pas très intéressant. Là, j'espère vraiment qu'on a réussi à mettre cette chose à distance et plutôt à tendre les miroirs, de nous questionner, nous, en tant que spectateurs d'art vivant, de show télé, spectateurs tout court de ce qui arrive dans nos vies.
3: Et des questions, on s'en pose encore longtemps après le spectacle. Suzy Got Talent, c'est donc à voir jusqu'au 28 mai au Théâtre des Martyrs à Bruxelles. Et je rappelle en passant qu'il y aura quelques petits événements de soir en soir. Il y a un bord de scène qui est prévu le 26 mai. Un rendez-vous bleu adapté pour les personnes hypersensibles ou TSA. Ça, ce sera le 27 mai où la pièce se passe dans des conditions adaptées. Et puis un atelier de chant et un karaoké pour terminer en beauté, évidemment, puisque on y chante beaucoup.
0: Faut chanter.
3: Dans cette pièce. Merci beaucoup Muriel Clérambault, Réal Célé d'être passé par Kiosque. Un peu de musique pour continuer à s'émouvoir. Après l'énorme succès des titres Feel Good et Tant pis pour elle, voici le retour de Charlotte Cardin avec The Way We Touch.

0: The Way We Touch, c'était Charlotte Cardin sur la première. 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
0: Allez, on prend le vent et on file au Théâtre de Poche à Bruxelles avec vous, François Caudron.
2: Rebonjour. Bonjour, bonjour, Cynthia.
0: Le spectacle à l'affiche a pour titre Pigeon. C'est un spectacle qui a été imaginé par Kevin Defossé et c'est donc le sujet que vous avez choisi cette semaine.
2: Oui, et c'est un spectacle qui a plus de 10 ans. Il a été créé en 2012 et il entame une nouvelle série de représentations au Théâtre de Poche. Et ce spectacle, il ouvre sur un monde, c'est le monde de la colombophilie. Mmh. Et oui, Kevin Defossé, il est seul sur le plateau et l'histoire qu'il raconte, c'est la sienne. Pigeon, c'est l'histoire d'un jeune garçon de 10 ans qui fait la rencontre de Guilin. Guilin qui est colombophile, qui est coulonneux. Et Guilin, eh bien, il va l'initier au plaisir des oiseaux. Sur le plateau, Kevin Defossé raconte, il s'appuie sur les photos de son enfance, il se souvient aussi de l'attention qu'il portait chaque jour aux oiseaux de Guilin, il raconte l'enthousiasme des lâchers, les jours de compétition, l'attente aussi interminable du retour des oiseaux, le spectacle raconte l'histoire d'une amitié et puis surtout d'un monde qui évolue, l'époque où on jouait à pigeon.
0: Oui, le spectacle a été mis en scène par Thierry Lefebvre et sur le plateau, Kevin Defossé, en fait, il n'est pas tout à fait seul.
2: Pas tout à fait seul. Il est accompagné chaque soir par Duchesse. Duchesse qui est un pigeon de compétition. c'est pas un pigeon des villes, c'est un véritable pigeon voyageur. Et chaque soir, eh bien, l'oiseau est à ses côtés et ensemble, eh bien, ils témoignent. Ils témoignent de la douceur d'une pratique et puis surtout d'un monde où prendre soin est une priorité. Nous avons rencontré Kevin Defossé.
3: Je suis né dedans, moi. Je ne sais pas ce que c'est que de ne pas être colombophile. Et donc, c'est du subjectif jusqu'à l'entraille. Moi, il y a une photo de moi, je ne marche pas encore, j'ai déjà un pigeon dans les mains. Et le rythme de la saison, les soins, l'attention, moi, j'ai tout appris avec les pigeons. Le soleil se lève, la direction du vent, la chaleur, arriver à ce que les pigeons s'entendent bien, parce que s'ils ne s'entendent pas, ça ne marche pas. Donc, c'est vraiment veiller et créer un contexte pour que les oiseaux soit le mieux possible pour qu'ils reviennent le plus vite possible. Et finalement, ça reste toujours aujourd'hui, dans ma pratique théâtrale, mais dans la vie, cette espèce d'attention à tout ce qui est vivant et essayer de faire en sorte que ça se passe le mieux possible.
2: Vous parlez de cet univers, c'est plein de nostalgie aussi. Est-ce que c'est une saveur qui se perd pas à pas, progressivement ?
3: Alors ça, c'est un vrai sujet, parce que nostalgique de cette époque-là, c'est, on évoque un monde et on évoque d'où on vient finalement. Mais ça a toujours été pour parler du présent. Les formes peuvent changer, les liens peuvent être différents, mais l'essentiel, quand on se sent aimé, quand on vit les choses et qu'on peut les partager avec quelqu'un, ça ne changera pas.
2: Alors vous n'êtes pas seul. Il y a Duchesse, la présence de Duchesse, elle est importante.
3: Il y a quelque chose de mystérieux dans un animal. Donc juste sa présence, c'est important. Et c'est aussi important... Je voudrais arriver à le dire, mais quand on va en tournée, ou ici on est là pour 3 semaines, ben on a construit un petit pigeonnier, et donc on vit le théâtre aussi avec les pigeons. C'est un temps, le pigeon, il doit être soigné, il doit être bien. Et moi, comme acteur, je sais que ça m'a appris à être là moi-même, dans tout ce qu'est le théâtre en fait.
2: Je vois le panier qui est là, est-ce qu'on peut l'approcher? Est-ce qu'on peut aller voir Duchesse?
3: Bien sûr. Ah oui. Oui, là, le soir, elle reste dans le panier parce que comme il fait noir, j'ai peur qu'elle se blesse. Et elle préfère, en plus. Et là, vraiment, je sens qu'elle est très bien.
2: Elle vous aide? Elle vous calme?
3: Oui. C'est pour ça qu'on l'a rajoutée, parce que quand je la montre, eh ben, quand je suis plus ou moins tendu, je transpire plus ou moins, elle n'aime pas ça, elle me le dit tout de suite. Donc ça veut dire qu'il faut que je me calme un peu.
2: On la replace?
3: Oui.
0: Un très très très joli moment,
2: c'est beau,
0: François
2: Coudron. Hein, oui, c'est doux comme le battement d'une aile de pigeon. Allez-y. Kevin Defossé partage les souvenirs de son enfance. Il se souvient de l'attente du retour des oiseaux, les yeux rivés sur le ciel pour constater le retour du coulon. Eh oui, le parler, la petite musique de tournée de l'os de Bazèque s'invite dans le spectacle et c'est tout un monde qui apparaît. C'est le monde des coulonneux.
0: Oui, un monde qui a sa temporalité propre. Pigeon, le spectacle qui entame donc une nouvelle série au Théâtre de Poche. Kevin Defossé et Duchesse partageront donc le plateau jusqu'au 30 mai. Ne les manquez pas. Merci François Coudron.
2: C'est à vous.
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4: J'ai organisé notre anniversaire. C'est ce soir à la Porcherie. Rendez-vous 20h. Si tu sais pas où c'est la Porcherie, bah t'as rien compris en fait. Donc renseigne-toi, ou si tu sais pas aussi, c'est-à-dire que t'es pas invité. viens, tu viens habillé comme une bombe et tu viens dans l'envie de faire la fête et nous fêter. Voilà.
5: Faut que tu viennes aussi dans l'envie de courir.
4: De courir? Mais pas, ils vont pas venir courir, hein.
5: Si. Bah,
4: danser.
5: Quoi?
4: Danser.
5: Danser, courir, c'est la même chose.
0: Danser, courir, c'est la même chose. Et pourquoi pas, après tout, imaginer entrer dans une rêve clandestine quelque part entre le Cork de 1996 et le Bruxelles d'aujourd'hui. Des corps qui dansent jusqu'à l'épuisement, des paillettes, de la violence, de l'amour. Et au milieu de tout ça, deux adolescents sacrés rois et reines. Rois et reines de la Porcherie et qui tentent de transformer leur quotidien en un royaume imaginaire pour survivre à la grisaille du monde. C'est un peu tout ça que raconte The Disco Pigs Project du collectif Plateau, inspiré librement du texte culte d'Enda Walsh qui fête d'ailleurs ses 30 ans cette année, si j'ai bien compté, et qui transforme la scène en expérience immersive à la frontière entre le théâtre, la performance et la fête punk. On en parle avec Brunhilde Attenel et Victor Pestan. Bonjour.
6: Bonjour.
0: Digne représentant du collectif Plateau. Victor, vous êtes metteur en scène, performeur et vous commettez en scène donc ici ce spectacle. Brunhilde, vous êtes comédienne et performeuse et vous incarnez un des deux personnages principaux, en l'occurrence Truy, figure sauvage, excessive, profondément fragile de ce duo mythique qu'elle incarne avec Porc, qui est Louis Coulon au plateau avec vous. C'est donc l'histoire de deux adolescents, pour celles et ceux qui connaissent ni la pièce ni le film qui en a découlé au tout début des années 2000. C'est l'histoire de deux adolescents qui se surnomment entre Porc et Truy, qui se connaissent depuis la naissance, qui sont un peu des espèces de jumeaux cosmiques, qui ont choisi de fêter leurs 17 ans ensemble. Ils vivent une relation extrêmement fusionnelle et le temps de quelques jours et d'une nuit d'anniversaire, surtout, tout va basculer pour eux. Pourquoi vous avez eu envie de vous approprier ce texte qui a 30 ans, donc qui est plus vieux que vous? En quoi ça vous parlait? Et qu'est-ce qui vous a donné envie? Qu'est-ce que vous avez gardé? Et qu'est-ce que vous vous êtes réapproprié dans cette histoire?
7: Alors à la base, moi je l'ai lu quand je faisais mes études. C'est un copain qui me l'avait filé, Disco Pigs, et je suis tombée amoureuse juste du phrasé en fait. Je suis tombée amoureuse de ces espèces de mots d'enfant qui sont inclus dans des phrases complètement adultes et philosophiques et qui d'un coup te transpercent d'une autre manière. Je suis tombée amoureuse du fil de la pièce qui est la recherche de la couleur de l'amour.
0: Ouais.
7: Entre les deux. Je suis tombée amoureuse des personnages qui sont complètement... qui sont trop et en même temps qui sont super fragiles et qui... Et surtout, je suis tombée amoureuse de l'endroit où ils s'évadent et de cet endroit de fête et de recherche constante de créer un nouveau cadre parce qu'en fait, leur réalité leur convient pas et trop maussade et trop triste. Et donc après, quand j'ai constitué l'équipe, je suis venue et j'ai fait « Voilà, j'adore ce texte, je ne sais pas quoi en faire, aidez-moi. » Et c'est là où Plateau est intervenu et s'est créé, quoi.
0: Ouais. Victor ?
6: Ben en fait, du coup, Bru est venu avec le texte. Et en fait, ce texte parlait d'un anniversaire qui était un peu un anniversaire rêvé, qui était un peu entre un mythe et la réalité d'un vrai anniversaire à Cork en 96, quoi.
0: Ouais.
6: Et le texte raconte cet anniversaire et... À la mise en scène, du coup, avec Fred, on s'est dit, ben, si on faisait l'anniversaire. Et de là, on a un peu ouvert les brèches d'un dispositif qui a grandi, qui a un peu, du coup, dépassé le cadre du texte original, où, en fait, on a vraiment essayé à la fois de remettre au présent plein d'extraits, d'anecdotes qui sont racontés dans le texte, et puis aussi, en fait, de sublimer un peu

0: regarder, on va dire, l'apogée de ce texte qui est le moment de la fête, le moment de la rêve partie, et d'évoluer là-dedans en disant que vous vouliez créer un espace de liberté pour échapper à la réalité. Alors on l'a compris, c'est un peu tout le propos aussi de la pièce. Est-ce que la fête aujourd'hui, ça reste un espace politique, un espace où on peut continuer de pousser les murs et imaginer autre chose, une autre société, une autre façon d'être au monde?
1: Complètement. Je pense que aujourd'hui à Bruxelles, il y a encore plein de lieux qui ouvrent et qui proposent des alternatives à ces cadres de liberté-là. Et la fête, pour nous, dans la manière dont on l'a approchée sur Scopic, c'était avant tout ce qui représentait cette liberté. Mm-hmm. C'est se dire, en fait, si on fait une soirée et qu'on ouvre les portes et qu'on dit à l'intérieur, vous pouvez être qui vous voulez, c'est de la fiction. On n'est ni à Bruxelles, ni en 2026. Y a un texte de théâtre qui va créer en plus une barrière de rêve et d'imaginaire. Soyez libres à l'intérieur de ce cadre, autant que Port et Truy le sont dans leur attrait pour la fiction et enjoliver leur réalité.
0: Ouais. C'est ça qui est particulier aussi dans le dispositif que vous avez choisi, faut le préciser, c'est la troisième fois que vous montez le spectacle, c'est que vous brouillez complètement les frontières entre le public et les interprètes. On entre de plein pied dans cette fête, dans cette rêve partie, et vous vous baladez au milieu, et puis le spectacle a lieu, mais on n'est ni assis, ni passif, en fait, on est quasiment dans une véritable fête. Pourquoi c'était essentiel à votre démarche d'avoir cette immersion, et surtout comment on garde quand même un peu le contrôle du dispositif malgré tout?
2: Ça, c'était une grande question.
1: Ben, en fait,
2: nous a valu quelques plumes.
1: En fait, déjà, dans ce dispositif, on n'est pas seul.
0: Ouais.
1: On est 27 artistes qui évoluent, du coup, dans la soirée, à la technique, au jeu. Il y a, du coup, une énorme équipe de performeuses qui ont des rôles, qui, en fait, sont plein de rôles qui étaient déjà présents dans la pièce originelle. Mm-hmm. Et puis, on s'est amusé à créer plein d'autres personnages qui pouvaient évoluer dans Cork, qui viennent à cet anniversaire. Et, en fait, du coup, à 27, on est un peu garant de la trame de cette soirée, de comment
2: de
1: est-ce qu'on
2: véracité.
1: Épaule le public aussi pour la traverser, parce qu'on joue sur les codes du vrai, du faux, d'une fête qui se délite complètement et qui va vers le chaos. Et donc en fait, c'est un chaos qui est malgré tout contrôlé, réfléchi, théâtralisé.
2: Oui.
1: Et donc en fait, on a vraiment réfléchi tous ensemble à comment est-ce qu'on pouvait faire glisser collectivement une soirée dans le chaos sans perdre trop les rênes de ce qui s'y passe, quoi.
2: Et on les perd pas.
1: On les perd pas.
2: On les quand perd même pas le préciser. Tout. Ouais, ça c'est.
3: Justement, une pièce, c'est un texte quand même, c'est un texte qui est écrit. Mm-hmm. Être acteur dans tout ça, c'est aussi parvenir à lâcher prise, c'est aussi
2: complètement. Ouais,
3: parvenir
2: ouais.
3: À faire avec l'événement, avec mm-hmm. La liberté mm-hmm. des spectateurs qui sont autour de vous. Mm-hmm.
2: Tout à fait. Mais en fait, les premières répétitions, donc il y a 3 ans, à la Mercerie, où on était tous ensemble en train de se dire, qu'est-ce qu'on fait? On répète dans le vide, on parle, on fait des impros avec le rien. On est juste entre actrices et avec les techniciens, techniciennes. Mm-hmm. Et on se disait, c'est un bateau qui va couler, mais on va... Première représentation de nos carrières, si j'ose dire. On va se ridiculiser, ça va être un carnage, quoi. Là, le public arrive, et en fait, forcément, c'est lui qui donne la substance à ce spectacle. Et on se dit, ah, ok, en fait, peut-être qu'on tient quelque chose. Et c'est là où, depuis 3 ans, on s'affaire tous à trust de process, vraiment. Et les nouveaux et nouvelles actrices qui arrivent, on leur dit, ok, pendant 2 semaines, là, ça va être horrible, vous allez voir, vous allez détester. Vous allez pas lâcher prise, vous allez tout cérébraliser, vous allez jouer avec le sol. Donc forcément, vous allez passer un très mauvais moment. Mais vous allez voir, la seconde où il y aura ne serait-ce qu'une personne en face de vous, ça va être le plus gros lâcher prise de votre vie, sans que vous le réfléchissiez, en fait. Et en fait, ça s'est confirmé depuis 3 ans. En effet, chaque nouvelle personne qui arrive... Et
1: happé par ce truc,
2: oui,
1: Scopics.
2: Et mis à un endroit de fragilité d'abord, et ensuite, dès qu'il y a le public qui arrive, il y a une espèce de lâcher de « Ah, mais en fait, ça fonctionne, ça donne quelque chose, c'est crédible, et le spectacle roule, en fait.
0: Ouais. »
2: Et le public, je pense que la petite clé qu'on a trouvée qui nous porte et qui fait que le spectacle fonctionne, c'est que la musique porte tellement... Ça met tellement dans une ambiance, aller en soirée, être en rave, ça coupe directement les frontières entre les uns les autres, ça nous immerge de manière horizontale, plus le théâtre, plus le fait que les deux personnages principaux soient complètement excentriques et trop et n'aient aucune limite, ben en fait chacune peut trouver sa place sur un spectre qui est tellement immense que personne n'a peur d'être là, au final.
0: Ouais. Ça, c'est un dispositif vraiment particulier parce que vous êtes à la lisière du théâtre, du spectacle dansé, des arts de rue, finalement, parce que vous êtes complètement tributaire de qui va venir et de l'énergie que les gens vont apporter. Un peu d'impro aussi, parce qu'on imagine que par moment, il faut quand même composer avec ce qui se passe pour raccrocher les clous. Et puis, cette musique et le son, qui sont vraiment la colonne vertébrale du spectacle, vu que sans musique, pas de fête, pas de rêve,

0: partie. Comment vous l'avez conçue, cette colonne sonore? Qu'est-ce que vous y avez mis, en sachant aussi qu'il y a des références aux époques de la pièce, mais que c'est aussi votre époque à vous. Donc on est dans un espace temporel fantasmé entre la fin des années 90 et aujourd'hui.
1: La musique, ça a été une grande réflexion, parce qu'en fait, on est arrivé avec quelque chose qu'on voulait vrai et crédible de cette fête des années 90, que nous, on n'a forcément pas connu. Mm-hmm. Et donc, en fait, je suis allé chercher mon papa, qui est DJ,
0: ouais.
1: Et qui, en fait, a composé toute la playlist du spectacle avec nous, qui nous a fait découvrir plein de choses que je n'avais jamais entendu passer à la maison.
0: Comme par exemple.
1: Ces années de fête. Mais en fait, on a un panel tellement large où on passe de musique irlandaise et celtique, d'époques, et on va vers de la techno.
2: On passe par Fat Boy Slim, passe par Prodigy. Enfin, c'est vraiment.
1: Tiesto. Il y a une espèce de grande palette musicale qui, au final, je pense, ça a été aussi un vrai plaisir pour nous de la découvrir et d'apprendre à en faire la nôtre, parce qu'on a vraiment aussi du coup à apprendre à penser que pour nous c'était des sons cultes qu'on connaissait depuis qu'on avait 7 ans au plateau.
2: Ouais.
1: Du coup, ça a été un vrai travail, mais maintenant un travail qui nous porte tellement dans l'euphorie de la fête. Quoi.
0: Ouais. La création sonore donc, qui est signée Philippe Pestane, histoire de le citer quand même. Mmh. Comment on sort de ça? Comment ça se termine, ce genre de spectacle qui est ancré des deux pieds finalement dans une expérience immersive quasiment réelle? Parce que le texte a une fin, la pièce a une fin. Qu'est-ce qui se passe? On peut pas, comme au théâtre, rallumer les lumières et sonner la fin et dire on se retrouve au bar. Enfin, on peut se retrouver au bar, mais on peut pas arrêter la soirée et débrancher la prise. Donc, comment ça se passe?
2: J'ai une question à l'un de mes deux metteurs en scène. Est-ce que je spoil ou est-ce que j'enrobe?
1: Enrobe.
2: Ouais.
1: Ne divulgue pas la fin de notre spectacle.
2: Mais non, ce serait dommage. Parce
0: on peut aussi ne pas répondre et répondre, il faut venir voir.
2: Oui, tout à fait. Mais en fait, c'est pour moi. Corrige-moi si je spoil trop. Étant donné que le point d'entrée de cet imaginaire, c'est Port-Étruit, et que Port-Étruit eux-mêmes vont en avoir ras le cul, ras la casquette de la fête, et qu'ils vont eux-mêmes demander à en sortir, en fait, ça se fait très facilement. Mm-hmm. Parce que vu que notre nœud, c'est Port-Étruit, et que eux-mêmes s'enfuient, bah, on n'a qu'à les suivre, quoi.
0: Ouais.
1: Oh, c'est bien dit, sans trop divulguer.
2: Et là, t'as vu.
0: Exercice périlleux, mais exercice...
2: Mais venez voir.
0: Réussi.
2: Pour savoir.
0: Venez voir, effectivement, pour connaître le fin mot. Bah, Brunhilde, Victor, c'est qui, pour vous, qui n'avait pas connu les années 90, qui n'avait pas connu cette musique-là, et qui, en même temps, vous sentez connecté à cette histoire, à ces personnages? C'est qui, pour vous, Port-Étruit?
1: Mais je crois que, avant tout, Port-Étruit nous ont permis aussi de créer un collectif. Mm-hmm. Dans la mesure où, quand Bru arrivait avec ce texte, Fred et moi, à la mise en scène, on s'est ralliés à la cause de Disco Pigs. Zoé est venue nous épauler à la direction technique. Et en fait, ça a créé un espèce de noyau.
2: Louis était déjà
1: aux côtés de Bru quand elle a apporté le texte. Et en fait, du coup, Port-Étruit, pour nous, c'est vraiment un rendez-vous annuel autour du neuf qu'on a créé un peu avec trois francisous il y a 3 ans dans des caves et des hangars, comme disait Bru, qu'on savait pas trop où ça allait, qui a eu la chance de rencontrer un public qui est hyper fervent, qui revient d'année en année, parce que vu que le spectacle est différent tous les soirs, il y a beaucoup de gens qui viennent le voir plusieurs fois et qui nous en parlent à la fin de « Ah, mais quand je t'ai passé, c'était pas la même chose, et machin, et truc. » Et donc, en fait, c'est une vraie chance. Enfin, je pense que c'est quelque chose qu'on chérit très fort au sein du collectif, ces personnages, ce texte et cette histoire qui nous permettent tous les ans de se retrouver au plateau tous ensemble et avec en plus du coup une équipe complètement hallucinante d'artistes qu'on adore,
2: qui
1: nous font l'honneur de travailler avec nous sur ce projet.
0: Ouais.
1: Donc c'est assez formidable.
0: Et on sent qu'il y a à la fois une fascination pour les communautés éphémères, la fête, les squats, ces tribus de nuit ou ces tribus annuelles qui se retrouvent et qui font famille alors que le reste du temps elles se côtoient peut-être pas. Il y a aussi une histoire de transmission par la musique, par l'histoire, par ce texte qui existait avant vous. Est-ce que dans 30 ans vous vous voyez encore monter Disco Pigs?
2: On en a déjà parlé.
1: Ouais.
2: Et je pense que si on le fait, étant donné que la SBL Plateau s'est créée vraiment après la validation, on va dire, de ce projet, dans les bacs, si j'ose dire, je pense que si on le refait, ce sera un de l'énorme nostalgie et une énorme private joke avec les gens qui auront été de notre âge et qui l'auront vécu avec nous. Mais je pense surtout que ce serait intéressant, même en termes de dramaturgie, que ce soit... Donc dans 20 ans, ça veut dire qu'on aurait 45 ans, Louis et moi. Ce serait particulièrement glauque de rejouer ces, adolescents qui le sont plus,
0: ouais.
2: qui sont toujours bloqués dans leur réalité, qui leur conviennent pas et qui arrivent pas à en sortir. Et cette du coup, truie cette dame qui ferait n'importe quoi et qui seulement à 45 ans se dirait en fait, j'en peux plus, qu'est-ce que je fous là? Je pense que ce serait vraiment intéressant. Mais je crois aussi que ça nécessiterait quelques ajustements. Parce que là, il y a encore beaucoup de candeur quand même. Et bon, je pense qu'à 45 ans, on devrait peut-être baisser les jauges de la naïveté du...
1: Ben, ce sera un travail pour dans 20 ans.
2: Ouais.
1: On se souhaite que ce spectacle perdure et revienne d'année en année.
0: Rendez-vous est pris pour voir où on en sera dans 20 ans. En attendant, Discopix Project, c'est maintenant nous, côte à côte, jusqu'au bout de la nuit, le pacte muet qu'on a fait il y a longtemps, ensemble, toujours ensemble. The Discopix Project, c'est donc à découvrir, c'est 21, 22, 23, 28, 29 et 30 mai à la Brasserie Illégale à Forêt, parce que c'est pas le genre de spectacle qu'on monte que dans les salles, mais vous serez quand même en salle aussi, ça se passera les 19 et 20 juin prochains au Théâtre de l'Ancre à Charleroi. Ouverture des portes à 20h30 et l'expérience se poursuit jusqu'à minuit. Merci beaucoup Brunhilde et Victor.
2: Merci à vous.
0: Et que la fête soit longue.
2: Oui.
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0: Allez, comme chaque semaine, on jette un œil sur les événements qui ont retenu notre attention et les recommandations qu'on a envie de vous faire. Et ce week-end, François, c'est à Liège qu'on va avec vous.
4: Oui, et on pousse les portes d'une salle de concert pour une autre musique, puisqu'on part à la découverte d'un orchestre symphonique. Le festival SymphoKids se déploie ce week-end à la salle philharmonique à Liège. SymphoKids, c'est un festival jeune public. Il propose aux plus jeunes des spectacles balisés selon les âges. Il y a des ateliers découvertes pour les bébés à partir de 6 mois, des spectacles musicaux, l'univers du conte, le monde du clown, le temps d'un week-end. C'est donc tout un orchestre qui nous tend les bras. Et, le savez-vous, c'est un événement. Et c'est un événement participatif. Mmh. Si vous êtes musicien, sachez-le, si vous avez 9 ans et plus, il vous est possible de rejoindre les musiciens de l'Orchestre Philharmonique Royal de Liège pour jouer avec eux les airs les plus connus de Carmen de Bizet.
0: Wow.
4: Le concert sera donné ce dimanche à 16h30. Soyez prêts, soyez présents. Le festival a pour titre SymphoKids.
0: Merci François, je ne suis pas musicienne, mais j'ai bien plus de 9 ans. Quant à moi, ce week-end...
4: Il reste un jour.
0: C'est ça. J'ai envie de vous envoyer du côté de Train World pour les Labos Chantiers Variétés de Bruxelles Laïque. Ce sont donc des événements hybrides qui mélangent concerts, expositions, performances, conférences, spectacles, toujours autour d'un thème de société. Le thème de la prochaine édition, c'est Entre les lignes et ça questionne les cartes, les frontières, les territoires, autrement dit, qui dessine le monde, qui décide des frontières, qu'elles soient visibles ou invisibles, et qui disparaît de ces récits officiels. Il y aura notamment le passionnant Philippe Rekatchevitch qui nous parlera des cartographies critiques et des migrations dans une conférence spectacle. C'est donc un événement, vous l'avez compris, assez hybride. On peut y venir pour se balader, pour écouter une conférence, pour assister à une performance. C'est le genre de proposition qui fait du bien, je trouve, quand le débat public a tendance à se rétrécir. Pour l'édition de Train World, ça se passe ces 23 et 24 mai. Il y aura aussi une dernière édition avant l'été. Ça se passera les 19 et 20 juin au Théâtre de Poche à Bruxelles. Thématique « Et si c'était mieux demain ?» Ça passe toujours décidément trop vite. Merci François Caudron.
4: Merci à vous Cynthia.
0: On vous retrouve bientôt pour d'autres chroniques. Merci à toute l'équipe de Kiosque. Merci évidemment à nos invités du jour. Allez voir The Discopix Project. Allez voir également Suzy Got Talent au Théâtre des Martyrs à Bruxelles. Toutes les infos sur les spectacles et les réservations sont à retrouver sur les sites des lieux partenaires. 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Dans la suite, c'est Façon de voir. On retrouve ce samedi Fabrice Cada qui nous emmène au Cap Musée des Beaux-Arts de Mons pour l'exposition Regard pluriel consacrée à l'art belge et à l'utopie communiste au XXe siècle. Et pour nous guider jusque-là, un peu de musique. Voici la douce voix de Louisa et Jetlag. Bonne suite de journée sur la première.